0: saints, c'était plutôt des saints. Mais en tout cas, l'Esprit Saint nous parle à sa façon, c'est-à-dire qu'il nous permet de comprendre quelle est la volonté de Dieu. Pour prendre l'exemple de Sainte Thérèse de Calcutta, elle, dans le train qui l'a ramenée de sa retraite, elle a compris à travers une parole, « J'ai soif », qui avait été exprimée par Jésus sur la croix, que Dieu l'appelait à quelque chose de plus que sa vocation d'enseignante et aller vraiment donner à boire à ceux qui avaient soif dans les rues de la ville. Voilà, mais je ne pense pas que c'était une voie explicite. C'est quelque chose qu'elle a compris dans son cœur à partir de cette parole de l'Écriture.
1: Il y a une question d'interprétation aussi.
0: Oui, tout à fait. Alors, ce qui me paraît important à dire aussi à ceux qui nous écoutent, parce que c'est vrai qu'on est souvent confronté à des choix qu'on doit prendre, c'est que il faut prier, faire de son mieux pour être à l'écoute de l'Esprit, mais à un moment donné, il faut y aller, c'est-à-dire sans se précipiter. Mais à un moment donné, il faut pas non plus tomber dans l'excès inverse et procrastiner, tergiverser. À un moment donné, il faut y aller en faisant confiance. Voilà, Seigneur, je ne suis pas sûr d'avoir vraiment compris ta volonté, mais il me semble que c'est ça, j'y vais et je sais que tu seras avec moi.
1: Et c'est important de le dire pour ne pas rester finalement soit dans la cédille, une forme de paresse, enfin, d'être un peu paralysé. Est-ce que ça veut dire, Père Arnaud Duban, que ça se travaille d'écouter l'Esprit Saint et de quelle manière?
0: Oui, je pense que ça se travaille en particulier dans la prière. On dit que Saint Jean-Paul II prenait toutes ses décisions après avoir pris un temps de prière, toutes les grandes décisions. Donc je crois qu'on peut prendre exemple sur lui. Bon, il était pape, ça veut dire qu'il avait un petit peu d'activité, il était un peu occupé, et pourtant il trouvait ce temps chaque jour de prier. Donc a fortiori, nous en avons besoin nous aussi. Et plus on va prendre ces temps de prière, plus on va être dans l'intimité avec Dieu et plus on va être capable d'entendre sa voix.

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1: Et nous sommes sur RCF Notre-Dame avec vous, Père Arnaud Duban. Nous évoquons les différents dons de l'Esprit-Saint et nous voilà arrivés à la sagesse. Alors, je me souviens que le pape Léon XIV a écrit une lettre à Sarah Mulally à l'occasion de son ordination comme évêque chez les Anglicans, donc chef spirituel de tous les Anglicans du monde entier. Et dedans, le pape Léon XIV rappelait, lui souhaitait le don de sagesse. Qu'est-ce qu'il voulait lui dire par là ?
2: Le don de sagesse, c'est celui qui convient particulièrement aux gouvernants, que ce soit politique, religieux ou autre. Donc effectivement, le pape Léon XIV a une belle intention pour Sarah Mulally. La sagesse, c'est ce don qui nous permet d'être unis à Dieu et donc de gouverner avec lui comme lui. Donc d'abord de nous gouverner nous-mêmes, mais aussi de gouverner les autres. Et c'est le don qui nous permet de voir le monde avec les yeux de Dieu et d'agir avec les mains de Dieu.
1: Est-ce qu'on en a suffisamment conscience ? Parce que je repense à ce passage dans les écrits de Saint Jacques. « Mes frères, regardez, si quelqu'un d'entre vous manque de sagesse, qu'il la demande à Dieu, qui donne à tous simplement et sans reproche, et elle lui sera donnée. » Est-ce que ça veut dire que si on demande la sagesse, on la reçoit ?
2: Oui.
1: Il faut y croire peut-être aussi.
2: Alors, il faut y croire. Bon, après, il y a toujours ces limites, notamment celui d'un cœur entre guillemets impur. C'est-à-dire si mon cœur est habité par des désirs qui vont à l'encontre de l'Évangile, eh bien, l'Esprit Saint ne viendra pas. Parce qu'il ne peut pas habiter dans un cœur impur. Il y a une contradiction de nature.
1: Mais c'est fort de dire un cœur impur, parce que qui peut prétendre aujourd'hui avoir un cœur pur ?
2: Oui, alors, non, absolument. C'est pour ça que je prends à dessein un peu l'extrême pour dire ce qui peut bloquer. Maintenant, on n'est ni tout blanc ni tout noir, généralement. Donc, en fait, il faut, je pense, avoir des cœurs de pauvres quand on prie. Je sais bien que je ne suis pas tout blanc, je sais bien que mon cœur n'est pas encore parfaitement sanctifié, mais je sais aussi que Dieu veut me sanctifier. Et donc, c'est avec un cœur vraiment de pauvre que je vais lui demander tous les dons, et en particulier celui de la sagesse, parce que je sais que Dieu veut justement gouverner ce monde. Il est le roi de l'univers, comme on le fait chaque année. Et donc, pour qu'il puisse vraiment régner sur l'univers, eh bien, il veut aussi passer par nous et par moi. Voilà, donc c'est avec un cœur de pauvre que je peux le lui demander.
1: Et c'est pour ça aussi que la figure de Saint Joseph dans l'Ancien Testament, elle est intéressante parce qu'il va devenir le conseiller de Pharaon. D'abord parce qu'il arrive à deviner les songes, ça va être sa force. Mais aussi parce qu'il devient d'une certaine manière le sage, celui qui a moins d'intérêt dans le pouvoir terrestre. De quelle manière est-ce qu'on peut dire que la Bible, en tout cas l'Ancien Testament, met à l'honneur la sagesse, justement.
2: L'exemple que vous citez est parfait. Hein. Je pense que Joseph, le patriarche, c'est un modèle de sagesse parce qu'il est toujours à l'écoute de Dieu, qui lui parle en l'occurrence par des songes, mais Dieu peut parler d'autres façons, on l'a vu. L'important, c'est d'être à son écoute. Et grâce à cette écoute, Joseph est capable d'agir à la manière de Dieu et avec donc cette sagesse extraordinaire. Mais bon, il y a d'autres exemples. Hein. On pourrait citer par exemple le prophète Daniel qui est capable lui aussi d'entendre la voix de Dieu à travers les songes et qui est capable aussi de guider les gouvernants autour de lui. Donc il y a d'autres exemples. Il y a tout simplement les livres de sagesse qui sont quand même assez nombreux et extraordinairement riches. Si on les a appelés ainsi, c'est bien parce qu'ils nous communiquent cette sagesse qui vient de Dieu. Donc l'Ancien Testament, en fait, est très riche à ce niveau-là.
1: Père Arnaud Duban, pourquoi est-ce que vous dites que la luxure est l'ennemi, d'une certaine manière, de la sagesse ?
2: Alors ça, c'est donc Saint Thomas d'Aquin qui a donné pour chaque don une vertu correspondante, mais aussi un vice correspondant. Alors, donc le lien, il est toujours, on pourrait dire, discutable, dans le sens où il n'y a pas forcément un lien unique, on peut établir plusieurs liens. D'ailleurs, d'autres théologiens l'ont fait. C'est pour ça aussi que parfois je cite plusieurs vices qui peuvent empêcher d'exercer le don. Mais en tout cas, la luxure, bien elle replie sur soi et donc par définition elle enferme en soi et elle empêche d'être à l'écoute de Dieu et d'agir en union avec lui.
1: Merci beaucoup Père Arnaud Duban d'avoir été avec nous toute cette semaine pour nous parler des 7 dons du Saint-Esprit. C'est le titre également de votre ouvrage publié aux éditions Pierre Tecky. Je rappelle que vous êtes curé à la paroisse du Saint-Esprit à Paris dans le 12e. Et merci à Jean-Paul Lérine pour la réalisation technique. Bonne semaine.

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Retrouvons à présent la prière du soir. Prions avec les moines de l'abbaye de Tournai en Haute-Pyrénées.

Je verserai sur vous une eau pure et vous serez purifiés. De toutes vos souillures, de toutes vos idoles, je vous purifierai. Je vous donnerai un cœur nouveau. Je mettrai en vous un esprit nouveau. J'enlèverai votre cœur de pierre et je vous donnerai un cœur de chair. Je mettrai en vous mon esprit, alors vous suivrez mes lois, vous observerez mes commandements et vous y serez fidèles. »

C'était la prière des moines de l'abbaye de Tournai. 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
1: Le génie du christianisme vous propose aujourd'hui Beethoven face à Dieu, la Missa Solemnis. Et pour évoquer ce monument de la musique sacrée, voire de la musique religieuse, nous avons la chance d'accueillir Nicolas Jaunis. Bonjour Nicolas.
2: Bonjour Emeline.
1: Alors vous êtes tout. Vous êtes musicien, professeur de musique, directeur de festival, compositeur, chef d'orchestre. C'est un bonheur de vous avoir parce que on a besoin de toutes vos compétences pour comprendre un monument de la musique. Voyez, en préparant cette émission, je me suis dit que nous avions déjà évoqué la messe en si de Bach, le Requiem de Mozart, qui font partie, à mon avis, des tubes de l'art sacré, de l'art religieux. Et là, j'allais dire, on s'attaque à un monument encore plus monumental.
2: Oui, c'est long, c'est une grande, j'oserais dire une grosse messe, même. c'est vrai qu'elle est longue, c'est 75 minutes, c'est un effectif considérable, enfin, à l'image de Beethoven, tout simplement.
1: Oui, il est hors cadre. Alors, ma question va probablement être totalement idiote, mais une messe, c'est liturgique. Est-ce que l'objectif de Beethoven était réellement de servir la liturgie avec une messe de cette ampleur? Est-ce que ça a déjà résonné, je veux dire, autrement qu'en concert, sous les voûtes d'une église, dans un usage liturgique de A à Z? Parce que parfois, on peut se poser la question.
2: Alors, c'est une excellente question à laquelle je n'ai pas la réponse, mais je ne pense pas. Non, je ne pense pas à 75 minutes de musique. Les messes, en règle générale, je pense par exemple à Mozart, à sa messe du couronnement, ou sa messe en ut. La messe en ut, la grande messe en ut était prévue pour son mariage. Il ne l'a pas achevé d'ailleurs, comme son mariage.
1: Comme son mariage, oui.
2: La messe du couronnement, c'est des messes de 30 minutes. Donc effectivement, ça se marie parfaitement à l'office. Non, celle-ci, c'est totalement improbable. Mais la conception de Beethoven de la messe, si vous voulez, c'est il voulait écrire une messe. Voilà, une messe beethovenienne. C'est tout ce qu'il a voulu faire. Mais sa conception de la symphonie est de même. Les symphonies à l'époque, c'est à peu près 30 minutes. Quand il écrit sa 9e symphonie, rien que le final dure une demi-heure.
1: Donc Beethoven, voilà, dans toute sa splendeur. Alors, je ne sais pas si on a des lettres ou on a une manière d'imaginer ce qui pousse Beethoven à écrire une messe. Alors vous l'avez dit, il voulait écrire une messe à la Beethoven, on comprend bien. Enfin, c'est quand même pas tout à fait anodin d'écrire une œuvre religieuse. Vous avez là quand même un cadre et peut-être une signification. Est-ce que ça faisait sens à cette époque de sa vie? Est-ce qu'il avait en tête finalement parfois on a évoqué ensemble, me semble-t-il, je ne sais pas si vous vous en souvenez, certaines crises existentielles qui poussent certains auteurs à faire un Stabat Mater ou tout à coup se retourner vers la musique religieuse pour peut-être satisfaire une forme de désir spirituel. Est-ce qu'on a ça chez Beethoven ou c'est juste l'exercice de style musical qui l'intéresse?
2: Non, il n'y a pas vraiment l'exercice de style, mais il y a deux questions et il y a probablement deux réponses. Déjà par rapport à la religion, mais je vais commencer par rapport au côté pratique. Ce que vous disiez, est-ce que ça devait être joué? Ça aurait dû l'être, ça l'a probablement pas été, mais il a laissé un écrit, il la dédicace donc à l'archiduc Rodolphe, et il écrit ceci, Beethoven: le jour où la grand-messe composée par moi sera exécutée durant les cérémonies célébrant votre Altesse impériale, sera pour moi le plus glorieux de ma vie, et Dieu m'inspirera de sorte que mon faible talent contribuera à donner plus de lustre à cette solennité. Bon, mon faible talent, je suis pas sûr que Beethoven pensait qu'il avait un faible talent, mais enfin, ça fait partie des courriers qu'on adresse effectivement à un grand mécène. C'est très bien trouvé. Ça, c'est pour le côté pratique, pourquoi il l'a composé. Ça reste, comme beaucoup d'œuvres de Beethoven, une œuvre de circonstance aussi. Maintenant, vis-à-vis de la religion, oui, Beethoven, là, on est entre 1819 et 1823, il est à la fin de sa vie. Vous voyez, il est 1770, donc il a entre 49 et 53 ans quand il va composer cette messe. On a l'époque aussi de la 9e symphonie, vraiment on est sur les dernières compositions, il est totalement sourd, oui, bon, il se rapproche de la religion probablement aussi.

0: effectivement très Beethoven.
1: Oui, oui.
0: Un Kyrie absolument
1: discrète.
0: Voilà, une humilité discrète à la Beethoven. Enfin, c'est extraordinaire. C'est
1: du Beethoven. Non, mais c'est magnifique. C'est une conception totalement symphonique d'une œuvre religieuse. Et puis, la tonalité de Ré majeur, qui est, en musique, hein, cette tonalité de Ré majeur est toujours éblouissante, puissante, glorieuse, hein, même pour le coup, pour un Kyrie, ça aurait été très bien pour un Gloria, pour le Kyrie, parce que la tonalité de Ré majeur, c'est le Gloria de Vivaldi, par exemple, hein. C'est sa 9e symphonie à Beethoven, c'est l'Alléluia d'Handel, vous voyez. Bon.
0: Lui, il utilise ça pour un Kyrie, qui est normalement l'humilité du pécheur face à Dieu. On le sent pas très humble, mais en tout cas, il a le sens du, comment dire,
1: c'est
0: du spectacle.
1: C'est pas ce qui caractérise le plus l'humilité de toute façon Beethoven, mais par rapport à l'histoire de la musique, je crois qu'il n'en a pas besoin. Il a tellement apporté, il a tellement prouvé qu'effectivement non. Et puis cette messe, oui, elle est très puissante, elle est imposante et elle est quand même magnifique.
0: Est-ce que, comment dire, les premières écoutes de cette messe, vous le disiez, elle a peut-être probablement pas été en termes liturgiques, mais probablement en termes de concert, est-ce que ce Kyrie et cette manière de faire déjà était nouvelle à l'époque, et comment ça a été reçu? Parce que c'est vrai que ça change de tonalité par rapport à ce qu'on pouvait entendre en termes de musique religieuse.
1: C'est assez difficile parce qu'on a assez peu de traces sur l'exécution de cette œuvre. Ce qu'il faut savoir sur Beethoven, à la fin de sa vie, il donne assez peu de représentations. Les œuvres sont très rares. Par contre, quand il en donne, c'est un événement extraordinaire. Comprenons bien, Beethoven à l'époque, c'est l'équivalent de Michael Jackson il y a quelques années. Honnêtement, vraiment, hein, à son enterrement, c'est 10 000 personnes qui assistent à l'office dans les rues. Enfin, c'est la ville s'arrête et la vie s'arrête quand Beethoven disparaît. Donc, quand une œuvre nouvelle est créée, il y a tout le monde.
0: Et là, sur cette messe-là, tout le monde, y compris les autorités religieuses, se disent là, on a finalement une œuvre que l'on peut utiliser ou qui peut être apprise, dont on peut tirer un certain nombre de choses.
1: Je ne suis pas certain quand même, parce qu'il y a cette dimension assez colossale. On est sur un grand orchestre symphonique, cordes, bois, cuivres, percussions, quatre solistes, chœur mixte, 75 à 90 minutes d'exécution.
0: Oui.
1: Donc c'est quand même c'est colossal. Et puis on est vraiment dans le tempérament beethovenien. C'est pas comme Mozart qui est capable de composer une œuvre en 2 semaines ou 3 semaines, un opéra de 3 heures, là c'est 4 ans de travail. C'est toujours laborieux avec Beethoven parce qu'il cherche à chaque fois à avoir quelque chose de parfait, et quand c'est parfait pour Beethoven, c'est souvent gigantesque.

0: Alors, cher Nicolas Jaunis, qui nous fait découvrir cette Missa Solemnis Beethoven face à Dieu, à l'écoute de ce Gloria, j'ai presque envie de renverser le
1: Dieu face à Beethoven,
0: parce que vous avez là un Gloria absolument extraordinaire.
1: Ah ben c'est du jamais vu dans l'histoire de la musique. Alors ça se verra après sur d'autres formes, d'autres styles, peut-être pas dans la musique religieuse, mais là on a, allez, moi je pense quand j'entends ça, je vous le disais, à l'Alléluia de Handel, au Gloria de Vivaldi, et là on a Handel multiplié par Vivaldi, multiplié par Beethoven. Et ça donne quelque chose comme ça. Une puissance vocale extrême, du contrepoint, et puis les violons par derrière, les cordes qui jouent avec une virtuosité extraordinaire. Il y a tout, c'est un feu d'artifice en fait pour ce Gloria qui n'a jamais à l'époque été vu dans l'histoire de la musique.
0: Et à votre avis, Beethoven, au-delà de la prouesse musicale, qui est peut-être un des objectifs, qu'est-ce qui met de lui, quel est le sens qu'il donne à ce Gloria? Parce que ça n'a jamais été vu auparavant, en même temps ça dit tellement de choses, pour le coup de la gloire de Dieu, de la beauté et de la création. Enfin, on a l'impression qu'il célèbre tout ce qui peut être célébré sur un Gloria qui rend gloire à Dieu.
1: C'est très difficile à dire. Hein. Il est dans, je vous le dis, dans sa période de composition aussi de la 9e symphonie. On retrouve effectivement
0: nos auditeurs
1: du final, hein, oui. de la joie, pour faire simple, hein, du 4e mouvement qui est pareil, très puissant, très énergique, une exaltation, l'éclat de joie, etc. Et je pense que il compose souvent, quand on dit, il a mis 4 ans pour écrire cette messe, mais il n'a pas écrit que ça pendant
0: 4 ans. Oui.
1: Il était sur la 9e, il était sur d'autres œuvres aussi, donc tout se rejoint automatiquement. Il y a des résurgences, d'autres thématiques qui vont être là, donc je pense que c'est un beau mélange aussi que ce Gloria, et on retrouve d'autres thématiques.
0: Oui, en vous écoutant, je pensais à ce musicien sourd, diminué, vous le disiez, à la fin de sa vie. Alors, il ne savait pas évidemment que c'était à la fin de sa vie, et il y a une puissance et une joie dans ses œuvres qui brouille un petit peu la frontière entre l'art profane, l'art sacré. La joie, elle apparaît dans la 9e symphonie qui n'a a priori rien de liturgique, rien de religieux, dans une Missa Solemnis qui a priori de l'art sacré, mais s'inspire finalement de cette musique profane. C'est finalement la musique qui est sacrée là, dans cette histoire. Plutôt que la forme musicale, symphonie ou messe. On a l'impression que Beethoven, il a une des choses à dire, il utilise les différentes formes musicales, mais qu'il y a cette joie
1: profonde. Mais c'est ça qui est absolument fantastique avec lui, on ne le retrouve pas chez d'autres compositeurs. Il y a un côté un peu bipolaire même chez lui, parce que la même année, là, il termine ça en 1823, on pense certainement d'ailleurs qu'il retouche à ce Gloria en 1823, donc, et il est sur la 9e symphonie, donc quelque chose de très vivant, de très glorieux, et parallèlement il écrit son 13e quatuor la même année, la Cavatine, où il est vraiment dans une acceptation de la mort et de la souffrance. Donc il y a toujours cette ambivalence chez ce compositeur qui est totalement insaisissable, mais probablement parce qu'il vit dans une surdité là totale depuis qu'il a 44 ans, c'est-à-dire que ça fait 5 ans qu'il n'entend plus rien du tout et qu'il ne communique probablement avec plus personne, qu'il n'entend plus même la musique qu'il compose, il ne l'entend plus.
0: Sauf dans sa tête.
1: Mais qu'est-ce que ça doit donner dans sa tête? Si, c'est ça qui est assez extraordinaire. On ne saura jamais ce qu'il entendait réellement.
0: Parce que ça reste.
1: À quoi peut ressembler un violon dans la tête de quelqu'un qui n'entend plus de violon depuis 5 ans?
0: Ouais. Et pourtant. On a probablement un des chefs-d'œuvre de la musique sacrée, de la musique religieuse, de la musique tout court.
1: Oui,

0: un credo dont la longueur équivaut quasiment à nos messes actuelles, si on y réfléchit.
1: Le credo est martelé, là.
0: Ouais. Et alors, j'allais vous poser la question, effectivement, quand on a évidemment les instruments, il n'y a pas d'orgue.
1: Si,
0: un peu plus, parce que c'est normalement
1: on l'entend pas.
0: C'est du Beethoven. C'est vrai que avec
1: de toute façon,
0: avec le reste.
1: S'il est ajouté, vous ne pourrez pas l'entendre vu l'effectif qu'il y a par dessus. Là, vous êtes sur un effectif pour que ça sonne comme ça sonne là, avec allez à peu près 70-80 musiciens. Et puis après, vous ajoutez les chœurs.
0: Ah, j'allais vous poser la question des chœurs parce qu'on entend des voix d'hommes puis des voix de femmes.
1: Oui, non, mais c'est du chœur mixte avec les solistes et puis automatiquement pour supporter tout ce beau monde, il faut un orchestre colossal. Alors, je pense qu'il n'avait pas ses effectifs à l'époque, mais aujourd'hui, pour que ça soit joué selon la volonté du compositeur, il faut à peu près ces formations-là. Donc bon, si vous mettez un orgue par derrière, le pauvre orgue, on entendrait assez peu finalement.
0: Alors, à vous écouter, je pense que ça doit être une œuvre assez peu montée en concert.
1: Jamais.
0: Jamais, parce que...
1: Absolument jamais. Mais ça fait partie des œuvres comme cela. Alors, vous en avez d'autres, hein. C'est pas l'œuvre la plus colossale, hein. Vous avez le Requiem de Berlioz, hein, qui ne peut pas ou jamais être monté, selon les indications du compositeur, hein. C'est très drôle, hein. Berlioz sur la partition, mais pour la partie de premier violon, entre parenthèses, si possible, 2000.
0: J'aime bien le si possible.
1: Oui, c'est possible, ça n'a jamais été possible, mais bon.
0: Alors, vous le disiez, le credo est martelé. Là aussi, on a l'impression, un peu comme le Gloria qu'on écoutait tout à l'heure, hein. L'idée de l'émission, c'est quand même aussi d'écouter une œuvre, vous l'avez dit, qui est quand même rarement montée, rarement diffusée, et qu'il faut évidemment redécouvrir. Musicalement, le credo est très spécifique et encore une fois très étonnant à l'oreille. On n'a pas l'habitude d'entendre des credos. Comment est-ce qu'il décide d'écrire cette musique et de souligner les différentes les différentes parties du credo? Parce que là on a écouté qu'un tout petit morceau, oui. Mais sur l'ensemble on a des passages qui sont vraiment très étonnants.
1: Je pense qu'il se réfère de toute façon à ce qui a été fait par le passé. Il a écrit une autre messe quelques années avant, une messe en ut, alors que de taille beaucoup plus modeste, hein, pour le coup, que la Missa Solemnis. Là, il est dans une période où il se replonge un peu dans l'œuvre de Handel. Il est reparti sur la période baroque et je pense qu'il y a quand même des réminiscences du style Handel au niveau du contrepoint et puis de la réaffirmation sur le credo. Effectivement, il martèle, je crois. Voilà. C'est vraiment le texte qui est appuyé par la musique. C'est relativement simple au niveau de sa composition. Sur d'autres mouvements pour le Sanctus, il sera un petit peu plus léger musicalement. Après, ça reste un style beethovenien.

0: Un son tout, certes, plus léger que ce que nous avons écouté du Clérier au Glorie en passant par le Credo, mais qui est assez extraordinaire parce que je trouve, je ne sais pas ce que vous en dites, Nicolas Jaunis, qu'il arrive finalement à exprimer, alors j'allais dire, le silence nécessaire au recueillement de cette partie-là de la messe.
1: Oui.
0: Alors que, en écoutant attentivement, vous avez des instruments, vous avez des voix, et pourtant on a moins cette impression finalement d'écrasement, comme s'il laissait quand même un peu la place à une forme liturgique.
1: Jeu d'orchestration, jeu de nuance, il a une cinquantaine d'années, il maîtrise parfaitement son style, mais malgré tout, c'est là que ce personnage est totalement incompréhensible, parce que ses orchestrations, quand il a une cinquantaine d'années, là, sont nouvelles. On les retrouve pas forcément quelques années avant. Et il est sourd. Donc il n'a pas fait de test en les entendant préalablement.
0: Donc c'est une rupture musicale complète, faite par un musicien sourd en termes d'orchestration, et qui voilà, n'est pas de la reproduction de ce qu'il a pu entendre avant.
1: Il y a des relents, si vous voulez, un peu du Tuba Mirum, du Requiem de Mozart, sur certaines couleurs, mais... Et encore le Tuba Mirum de Mozart, est-ce Mozart ou est-ce Sussmayr, parce que Mozart est parti avant d'avoir terminé ce Requiem, c'est difficile à dire. Mais là, on est vraiment, je vous l'ai dit, cette œuvre est passionnante du début à la fin, parce qu'on est sur un nouveau modèle de messe d'un compositeur qui n'entend plus et qui fait des tests d'orchestration en même temps.
0: Dans sa tête, si je résume un tout petit peu le propos.
1: Oui.
0: Je sens à vous écouter une forme d'admiration face au génie de Beethoven, parce que si je vous écoute depuis le début de cette émission, il y a une forme de mystère dans cette Missa Solemnis, au sens où on n'arrive pas forcément à rationnellement expliquer les nouveautés et la manière dont Beethoven a réussi à accomplir cette œuvre spécifique.
1: Oui, c'est ça, mais je vais résumer simplement pour le compositeur. Il n'y a pas de secret. Mozart n'est pas un génie. Mozart avait un père qui s'appelait Léopold, qui était le plus grand pédagogue de son temps, et Mozart a commencé la musique à 4 ans. Donc il est devenu, entre guillemets, un génie, parce qu'il bossait 8 heures par jour dès qu'il avait 4 ans par le meilleur professeur du monde. Bach, fils, petit-fils, arrière-petit-fils de compositeur, éduqué par son frère qui était compositeur, etc. Il n'y a pas de secret. Beethoven, son père était un choriste raté alcoolique qui lui tapait dessus, et il s'est fait tout seul, et il a fait ça, et il a révolutionné l'histoire de la musique. Donc c'est un cas à part quand même.
0: C'est même
1: et sourd.
0: C'est même une source d'espérance.
1: Oui, bien sûr.
0: Parce que d'une certaine manière, oui, l'éducation fait beaucoup, les parents font beaucoup, le milieu font beaucoup. Bach, Mozart, vous le rappeliez. Mais il y a toujours le contre-exemple.
1: Absolument.
0: Et Beethoven montre que même avec un père raté, alcoolique et un enfant martyr, je veux dire, aujourd'hui, c'est ce qu'on dirait. On arrive à être joyeux, parce que encore une fois, on l'a dit à plusieurs reprises dans l'émission, que ce soit sur le Kyrie, même le Kyrie, le Gloria ou le Credo, il y a une forme de joie qu'on retrouve dans la 9e symphonie.
1: Mais il y a toujours une espérance chez Beethoven, malgré tout. Même dans les mouvements assez dramatiques, il y a toujours une forme d'espérance.
0: Et alors, la question idiote, parce que je ne suis pas persuadée que la réponse soit évidente, ni même qu'elle puisse être donnée au vieux des sources. Est-ce qu'on a une petite idée, ou est-ce que vous avez, vous, une hypothèse sur la source de cette joie? C'est quoi? C'est la musique? C'est cette joie de vivre qui transparaît malgré tout? Est-ce qu'il y a, un mode d'emploi qu'on pourrait donner à nos auditeurs, qu'on pourrait tirer de Beethoven?
1: Mais je pense que c'est surtout une personnalité extraordinaire par rapport à ce qu'il a vécu dans sa jeunesse. Il s'est toujours relevé, il a connu des événements absolument dramatiques. Dans sa jeunesse, il perd sa mère très jeune. Son père, effectivement, était violent. Il a fallu qu'il élève lui-même ses deux jeunes frères, et en même temps qu'il mène une carrière, qu'il fasse sa place, alors qu'il avait une personnalité quand même assez rude. Il était même un peu rustre. Il a perdu l'audition très tôt, c'est-à-dire qu'il entendait des acouphènes et qu'il a eu 25-26 ans, alors qu'il était destiné à être l'un des plus grands compositeur. Il sentait qu'il perdait l'audition, et à l'époque, le public n'était pas particulièrement bienveillant, et ça s'est su tout de suite. Donc il a fallu qu'il se batte toute sa vie. Donc heureusement qu'il avait cet espoir en lui.
0: Est-ce que la Missa Solemnis a une postérité? Est-ce que ça a servi de modèle pour les autres musiciens, ou c'est tellement énorme, vous le disiez en introduction, que finalement on la révère, on l'écoute de temps en temps, mais
1: Ça a inspiré quelques compositeurs, effectivement, notamment de l'école française. Hein. Je vous parlais, Robert Lewis, est-ce qu'il a été inspiré par cela? En tout cas, ça a donné des vocations en se disant que, effectivement, avec des grands effectifs, on peut réussir à donner une puissance merveilleuse à la musique religieuse qui n'avait jamais été fait préalablement.
0: Oui, la musique religieuse, qui normalement était liturgique et plutôt discrète, Absolument. Là, ça devient finalement le centre.
1: Ça va être l'exercice du 19e siècle, d'ailleurs.
0: C'est peut-être une des postérités de Beethoven, finalement. Merci infiniment, merci Nicolas Jaunis, alors de nous avoir fait découvrir finalement un autre Beethoven, à la fois plus humain et plus spirituel, et nous donner surtout, et j'espère que nos auditeurs vont se précipiter, envie d'écouter la totalité d'une Missa Solemnis, très beethovienne, peut-être éloignée de nos standards actuels, mais absolument magnifique. Merci à Tanguy, et à la semaine prochaine. Thank you.

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1: Dans quelques instants, avec notre invité, le journaliste au point Jérôme Cordelier, nous allons scruter ces périodes de l'histoire où les catholiques se sont fracturés et où, au nom de leur foi, ils ont pris des positions parfois différentes. Nous allons parler de la guerre d'Algérie, de la décolonisation, de Vatican II, de mai 68. À tout de suite.

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3: Bonjour à tous, bienvenue dans le studio de RCF Notre-Dame pour cette nouvelle édition des Racines du présent. Lorsqu'on se penche sur l'histoire des catholiques en France, on prend conscience d'un incessant mouvement de division, mais aussi de communion. Parfois acteurs de l'histoire, parfois à temps, parfois à contre-temps, la traduction de l'Évangile par ces hommes et ces femmes, qu'ils soient laïcs ou religieux, a souvent emprunté des voies convergentes, mais aussi parfois divergentes. Avec notre invité, nous allons remonter le courant du XXe siècle, notamment entre les années 1954-1968, et nous allons tenter de dresser le tableau, forcément contrasté, de ces catholiques à une époque que les moins de 50 ans n'ont pas connue. Jérôme Cordelier, bonjour.
4: Bonjour Frédéric.
3: Merci beaucoup d'être avec nous. Vous êtes rédacteur en chef au Point, en charge des religions. Et votre dernier livre s'intitule « Les grandes fractures, les chrétiens face aux défis du siècle au pluriel ». 1954-1968, c'est publié chez Kalman Lévy. Et voilà, et donc nous allons avec vous remonter le courant de l'histoire, essayer de voir comment les chrétiens ont répondu à tous ces défis entre les années 50 et les années 70.
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3: Alors cette période 1954-1968 a été très, très riche en lignes de tension au sein des communautés catholiques. Alors on a longtemps parlé, on en parle un peu moins aujourd'hui, du clivage entre progressistes et conservateurs, rassembleurs et diviseurs, la tradition face à la modernité, l'éthique publique face à l'éthique privée. Bref, il est temps maintenant, le temps a passé, et il est temps maintenant de tenter de dresser un bilan. Et Jérôme Cordelier, c'est à ça que vous vous êtes attelé. Quels sont les enseignements de l'histoire? Comment est-ce que les catholiques ont accompagné ou se sont éloignés peut-être du sens de l'histoire durant ces années 54-68? Pourquoi avez-vous décidé d'entreprendre ce travail d'ampleur, Jérôme Cordelier?
4: Merci Frédéric. Alors d'abord, je tiens juste à préciser que ce sont les chrétiens, donc, oui. C'est-à-dire les catholiques, les protestants.
3: Absolument, vous avez raison.
4: Une partie aussi des orthodoxes. C'est important pour moi de montrer justement la pluralité justement de ces engagements. Écoutez, ce livre arrive dans la continuité des deux précédents.
3: Oui.
4: C'est-à-dire que je me suis attelé, si je peux dire, à raconter l'histoire contemporaine des chrétiens, de l'engagement des chrétiens. C'est un mot important, je trouve. Depuis le début de la Seconde Guerre mondiale. Donc dans un livre qui s'appelait « L'espérance est un risque à courir », je racontais un peu comment les chrétiens ont été les premiers à résister face aux nazis. Mmh. Après, dans un autre livre qui s'appelait « Après la nuit », je racontais comment ils ont été les bâtisseurs, les pionniers de la reconstruction de la France et de l'Europe de l'après-guerre. Et chemin faisant, continuant mon parcours,
3: logiquement,
4: j'allais dire, je suis venu justement à cette période absolument foisonnante, alors que c'est de courtes années, hein,
3: oui.
4: 15 ans.
3: Mais il s'est passé beaucoup de choses.
4: 1954 et 1968, où il y a un tas d'événements historiques dans lesquels les chrétiens, donc catholiques, protestants, orthodoxes, ont été partie prenante, vraiment, même des acteurs de premier plan. Et en même temps, j'ai été frappé de voir que tous ces événements qui se sont succédés, guerre d'Algérie, Vatican II, Nostra Aetate, très important, les 30 Glorieuses, mai 68. Donc, au cours de tous ces épisodes historiques, les chrétiens ont été aux avant-postes et surtout, ils ont eu beaucoup d'incidences. Ces épisodes ont des incidences sur notre monde contemporain. On voit que beaucoup de défis actuels se sont déjà déroulés lors de cette période.
3: Absolument. Et toutes les cicatrices ne sont pas forcément, toutes les blessures ne sont pas forcément cicatrisées. On va commencer, si vous le voulez bien, Jérôme Cordelier, par un épisode qui reste difficile, la guerre d'Algérie. On sait que le pape Léon XIV s'est rendu récemment en Algérie. On sait que la France tente de renouer des liens avec son ancienne colonie. Je voudrais vous faire écouter, pour commencer, une archive sonore qui a été réalisée par nos amis de l'Institut National de l'Audiovisuel, l'INA, qui a publié des entretiens patrimoniaux. On va écouter Stanislas Hutin. Stanislas Hutin est un homme qui, à cette époque-là, a été rappelé, donc il était soldat, comme des centaines de milliers d'autres. Il est issu d'une famille très catholique et très connue de l'ouest de la France, et il était séminariste, il aspirait à devenir prêtre, et on va écouter son témoignage. Il aspirait à devenir jésuite, et il a été rappelé en Algérie à l'automne 1955. Écoutons ces mots.
5: Dans la première partie de notre séjour dans le nord constantinois, chez Liège, là où j'étais instituteur, c'est là où ont commencé toutes les dérives de l'armée à laquelle j'ai assisté. Les plus communes, c'était le tabassage des suspects qu'on ramenait au camp. Et ça, quasiment tout le monde participait. Et le soir, sous la guitoune, je leur demandais à quoi ça servait. Et ils reconnaissaient que c'était inutile, mais bon, c'était l'exutoire. Je pense pas qu'il y en ait eu un seul qui ait torturé vraiment directement. Ça, c'était l'affaire des sous-officiers de carrière qui revenaient d'Indochine, et des officiers. Alors, eux, ils torturaient vraiment. Et à la magnéto, la nuit. Et je raconte ça dans mon livre. Hein. Un jour, le soir, avant de m'endormir, j'entends tout d'un coup hurler, absolument, des hurlements terribles. Je crois d'abord que ce sont des chacals. Je sors de ma guitoune, et je m'aperçois qu'on était en train de torturer dans la tente qui était juste à côté de la mienne. Et je savais que dans cette tente, on avait comme prisonnier un vieux et un gamin de 14 ans. Le gamin de 14 ans qu'on avait ramené justement la veille, petit berger, qui gardait ses vaches et qui, voyant les soldats sortir du bois avec leurs armes et leurs casques, a pris peur, s'enfuit, on le rattrape, on le ramène au camp et on l'accuse d'avoir voulu avertir les félagas. Et pour le faire avouer où étaient ces félagas, qui c'était, etc., on le passait à la GGN, c'est-à-dire à la magnéto. Ce système qui donne de l'électricité pour les téléphones de campagne, etc. Et j'ai entendu donc hurler ce gamin. Alors ça m'a évidemment totalement révolté. Le lendemain, je me suis engueulé comme pas possible avec mon lieutenant, qui était l'auteur de cette torture. Et c'est là où j'ai pris la photo de ce gamin, en me disant que je la montrerai en France. Et je l'ai tellement montré qu'elle a été utilisée par les éditions à Rennes dans leur livre sur la guerre d'Algérie, auquel j'ai un peu participé. Et c'est cette photo qu'ils ont choisie pour mettre sur le coffret de ce livre, qui est d'ailleurs un magnifique livre-objet.
3: Voilà, c'était le témoignage de Stanislas Hutin, donc, qui était rappelé sur le territoire algérien en 1955, qui a été témoin donc des faits que vous venez d'entendre, Jérôme Cordelier. Il a dénoncé ces faits, il a publié à partir de 1957 une brochure intitulée « Des rappelés témoignent ». Vous avez longuement travaillé et enquêté, Jérôme Cordelier, dans votre livre « Les grandes fractures, les chrétiens face aux défis du siècle » chez Calman Lévy. Vous avez longuement enquêté sur cette période de la guerre d'Algérie et vous avez recueilli forcément des témoignages extrêmement contrastés.
4: très contrasté, c'est exactement le mot, Frédéric. Mais en écoutant cette archive sonore, qui est assez saisissante, je pensais au témoignage que j'ai recueilli de Guy Gilbert, vous savez, le curé des Loubards, hein, qu'on connaît très bien ici, qui était appelé en Algérie et qui raconte cette fréquentation qu'il a eue, malheureusement, avec la barbarie. Mmh. Et il m'avait dit cette phrase que j'avais noté dans ce témoignage qui était très saisissant aussi. J'avais 22 ans et j'ai vu là-bas les hommes se transformer en fauves dans une guerre sale. Et c'est tout ce qu'on ressent donc en écoutant cette archive du Stanislas Hutin. Mmh. Et ce qui m'a passionné, hein, c'est d'abord de voir l'engagement des chrétiens. J'avais vu l'engagement des chrétiens face aux nazis. Mmh. Là, j'ai vu l'engagement des chrétiens face à la torture. Les chrétiens ont été les premiers à dénoncer la torture. Et donc, c'était important pour eux. Dénonciation qui était relayée par des voix très importantes. On parlera plus tard de Monseigneur Duval. Mais aussi, ce que j'ai découvert en faisant cette enquête, de Pie XII. Mmh. Pie XII a été un des premiers des premières voix au monde à dénoncer la torture et à se prononcer en faveur du processus de décolonisation. Je pense qu'on y reviendra. Mais ce qui m'a beaucoup intéressé, c'est de recueillir ces témoignages très contrastés, vous l'avez
3: dit. Très contrastés, c'est-à-dire que vous parlez d'engagement, mais des chrétiens et en particulier des catholiques se sont engagés au nom de leur foi pour que l'Algérie reste française également. Voilà. Et vous les avez rencontrés.
4: Il y avait des deux côtés.
3: Voilà.
4: C'est-à-dire que j'ai vu aussi bien, par exemple, j'ai recueilli le témoignage aussi bien de Bernard Zeller, qui était le fils donc du général Zeller.
3: L'un des généraux putschistes.
4: Voilà. Je connais très bien aussi la famille Michelet, donc... Mmh. Donc il y a le
3: Edmond
4: témoignage d'Edmond Michelet
3: qui était garde des Sceaux à l'époque.
4: Voilà. Mais j'ai aussi eu la chance, parce que c'est une chance, c'est un grand privilège, de rencontrer Hubert de Chergé, hein, qui mm-hmm. était le frère donc de Christian de Chergé. D'ailleurs, c'est assez étonnant parce qu'il lui ressemble comme deux gouttes d'eau, et qui d'ailleurs travaille aujourd'hui beaucoup, s'est engagé dans la fraternisation oui. entre chrétiens et musulmans. Mais j'ai eu la chance de rencontrer Oran, parce que j'avais suivi le déplacement présidentiel d'Emmanuel Macron en 2022, qui était le dernier d'ailleurs mmh. déplacement présidentiel en Algérie. Donc j'ai eu la chance de rencontrer, par le cardinal Vesco, cette religieuse qui s'appelle Claire-Marie, dont toute la famille était installée voilà. en Algérie depuis le 19e siècle. Et donc, on arrive à...
3: Et vous évoquez, je vous cite Jérôme Cordelier, son attachement viscéral à sa terre algérienne, et vous dites que à l'occasion de cette guerre d'indépendance, son monde s'est effondré, mais elle est restée.
4: Oui, elle est restée, et notamment ses parents sont repartis donc en 62 hein, mm-hmm. par le bateau, comme beaucoup de gens, hein, la valise ou le cercueil. Ils se sont retrouvés à Verdun. Le père, ils avaient quand même une grande ferme en Algérie. Le père est devenu balayeur dans une caserne à Verdun, et ils ont été logés dans un HLM. Et elle a fait le choix, étant religieuse, de repartir là-bas pour enseigner, qui est son métier. Elle était directrice d'une école catholique. L'école a été rebaptisée d'un nom musulman. On lui a dit, vous ne serez plus directrice. Et elle a dit, mais je reste quand même parce que je veux apprendre le français aux petits Algériens. Donc c'est quand même un témoignage inouï. Mais vous avez aussi ce journaliste qui s'appelle Slimane Zeguidour, qui lui est né dans le bled, dans un petit village, et qui lui, algérien, est arrivé sans le sou complet en France, et a fait toute sa carrière. Maintenant, il est éditorialiste à TV5 Monde, et donc il a fait toute sa carrière en France. Mais il raconte comment l'armée française, d'une certaine manière, l'a sauvé de son village, notamment des problèmes de santé, et surtout lui a donné une instruction, une éducation. Et donc c'est intéressant, tout en restant quand même, oui. avoir son sens critique sur, évidemment, les événements. Ce sont des témoignages très, très forts, très puissants, que j'ai pu recueillir pour ce livre.
3: Et on sent, en vous lisant, Jérôme Cordelier, à quel point ces témoignages et leur diversité vous ont vraiment touché. Vous rappelez que l'Algérie a été historiquement une ancienne terre de chrétienté.
4: Voilà, c'est la terre de Saint-Augustin,
3: jusqu'au
4: comme le pape
3: siècle.
4: L'a rappelé
3: voilà,
4: récemment.
3: Voilà, le pape l'a rappelé quand il s'y est rendu. Vous évoquez deux figures contrastées, des figures sacerdotales, le père Scotto face à l'abbé Gabriel Lambert.
4: Oui, alors
3: c'est... au nom d'une même foi.
4: Voilà, au nom d'une même foi, il y en a un qui s'engage pour l'OAS et mm-hmm. l'autre qui s'engage pour le FLN. Mais vous avez les deux grandes figures, par exemple, aussi contrastées. Pour moi, c'est qui sont un peu plus académiques, c'est André Mandouze et Georges Bidault. André Mandouze, spécialiste de Saint-Ouen. Augustin, ouais. Universitaire qui va prendre fête et cause pour l'Algérie indépendante et pour le FLN.

0: Donc, et votre livre est très vivant.
1: Et donc c'est ça que je veux mmh. recueillir, je veux recueillir la parole. Mais qu'est-ce qu'on obtient en recueillant cette parole? C'est de voir que, évidemment, comme souvent dans les grandes convulsions historiques, on n'est pas noir et blanc. Il y a beaucoup de zones grises, mmh. il y a beaucoup d'engagements qui se font à la lueur des faits. Et donc ce qui est intéressant, je trouve, en regardant tous ces chrétiens, c'est qu'ils ont le même évangile en main, mais ils ont des lectures très différentes de cet évangile.
0: Et on retrouve aujourd'hui ces fractures, pardonnez-moi Jérôme Cordelier, puisque vous évoquez l'aspect contemporain de vos recherches, on retrouve aussi ces fractures dans les visions que les catholiques et les chrétiens, dans leur diversité, peuvent avoir des différents islams. Vous évoquez, à propos de la guerre d'Algérie, le combat de la croix contre le croissant. C'est une tentation qui est encore réelle aujourd'hui.
1: Bien sûr, c'est une tentation, mais
0: face au dialogue,
1: mais
0: difficile.
1: Malheureusement, c'est encore dans le dans les têtes, c'est encore dans notre culture. Mais ce qui est intéressant, c'est qu'il y a eu quand même pendant cette guerre d'Algérie beaucoup d'hommes et de femmes de bonne volonté qui ont essayé de réconcilier ces mondes. Et donc c'est ça qui était intéressant. Mais il faut. Il y avait aussi la cohérence de ceux qui étaient là depuis le 19e siècle, si on peut dire, et qui ont imprégné cette terre d'un héritage chrétien. Slimane Zeghidour, par exemple, mmh. il raconte qu'autour de chez lui, il y avait des villages qui s'appelaient Lafayette, Gravelotte, où il y avait le kiosque à musique, la mairie et l'église.
0: Parce que donc, c'était un département français.
1: Voilà, il y avait des clochers, mmh. donc, et tout d'un coup, voilà, il faut passer à autre chose, si on peut dire. Ce qui est intéressant, c'est le mariage des engagements, c'est le côté spirituel. Et l'Algérie est une grande terre spirituelle. Mmh. Le pape l'a souligné. Lors de son voyage.
0: Alors, il y a parmi ces hommes fortement engagés, ces hommes qui ont laissé des traces, il y a Monseigneur Duval, qui était archevêque d'Alger. Je vous propose d'écouter, Jérôme Cordelier, cette archive sonore réalisée par la Radio-Télévision française. Nous étions le 1er juillet 1962, c'est-à-dire à un moment extrêmement sensible, c'est-à-dire un mois avant l'indépendance, avant que l'indépendance ne devienne effective. Monseigneur Duval est interrogé par notre confrère Philippe Labreau, qui était très, très jeune à l'époque. On écoute Monseigneur Duval.
2: Personnellement, ces deux phénomènes ne m'ont pas surpris. Je savais que la grande intention des musulmans était que cette journée se déroulât dans le calme et la dignité. Quant aux Européens, je savais bien qu'ils participeraient assez nombreux au référendum. J'ai toujours compté sur l'intelligence des Européens d'Algérie, car ils sont intelligents. Et j'ai toujours compté sur l'amour qu'ils ont pour ce pays. Et ils l'ont bien prouvé aujourd'hui. L'avenir de l'Algérie se présente sous un jour favorable. Si l'accession à l'indépendance se fait dans le respect des personnes, en dehors de toute vexation, si cette accession à l'indépendance, comme on peut l'espérer grâce à la coopération de la France, s'accompagne d'une relance économique, l'Algérie marchera vers une prospérité certaine. Et cette prospérité dont jouira l'Algérie lui donnera un grand rayonnement dans le monde. Je suis persuadé que le rayonnement de l'Algérie dans le monde peut être très bienfaisant. L'Algérie n'est-elle pas le point de rencontre de l'Europe et de l'Afrique, le point de rencontre également de l'Orient et de l'Occident?
3: Monseigneur, vous avez au cours des événements d'Algérie adressé plusieurs messages aux communautés chrétiennes, musulmanes et en fait à toute la population d'Algérie. J'ai ici avec moi un recueil de ces messages et si vous le voulez, pour terminer cette interview, je voudrais que vous choisissiez parmi les phrases que vous avez prononcées celles qui vous semblent encore ce soir le plus d'actualité.
2: Voici ce que je disais le 1er janvier dernier. Il me semble que cette phrase garde toute son actualité. Nous l'avons dit bien des fois, la loi de l'Algérie, c'est la cohabitation. Elle est voulue par Dieu. Celui qui s'oppose à cette cohabitation lutte contre Dieu. Elle est le seul chemin vers la paix et la prospérité. Le bien commun de l'Algérie appelle la collaboration de tous ses enfants.

0: Merci voilà. beaucoup, Monseigneur.
1: Nous étions le 1er juillet 1962. Le jeune journaliste à l'époque, Philippe Labro, interrogeait Monseigneur Duval, cardinal archevêque d'Alger, personnalité extrêmement controversée à l'époque. Nous sommes vers la fin de la guerre d'Algérie. Nous sommes à quelques semaines de l'indépendance. On se souvient, les plus anciens d'entre nous se souviennent que le cardinal Duval était surnommé Mohamed Duval. Et là, il évoque une prospérité certaine pour l'Algérie, une confiance en l'avenir. C'est assez hallucinant, rétrospectivement, Jérôme Cordelier. Comment
2: oui,
1: vous écoutez ces mots?
2: En fait, Monseigneur Duval, je trouve que c'est un vrai héros, Monseigneur Duval, parce qu'en fait, c'est un peu le paratonnerre, c'est-à-dire qu'il prend tout sur lui, et il suit une ligne de vie, cette formule de Saint-Augustin, vous savez, qui disait « commencer par aimer ». Et il suit, c'est vraiment un viatique, et d'ailleurs, ce qui est étonnant, c'est qu'il va mourir après un long chemin de croix, où il est vilipendé par les uns et par les autres, quelques jours après le massacre des moines de Tibirine. Et il dira d'ailleurs qu'il dira leur mort m'a crucifié. Et donc c'est étonnant qu'ils disparaissent à ce moment-là. Mais André Nozière, qui a écrit un livre très bon sur les chrétiens pendant la guerre d'Algérie, dit de juste, je voudrais juste citer
1: Allez-y.
2: Quelques lignes. Il dit de Monseigneur Duval, qui avait été nommé archevêque d'Alger en 1954, donc au début de la guerre, par le pape Pie XII. Et il dit de lui, admiré par les uns pour avoir osé prêcher un évangile d'amour et de justice dans un monde de mépris et de haine, vilipendé par d'autres comme traître à la cause de la patrie française et de l'Occident chrétien. Donc c'est vraiment... il est au centre de toutes les fractures, de toutes les divisions, de toutes les plaies, de toutes les blessures de la guerre d'Algérie.

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1: Au micro, Frédéric Mounier, nous sommes aujourd'hui en conversation dans cette édition des Racines du Présent avec le journaliste Jérôme Cordelier, rédacteur en chef au Point, qui publie chez Calman Lévy le troisième volet d'une série consacrée aux chrétiens face à l'histoire. Et ce dernier volume traite la période 1954-1968. Il est intitulé « Les grandes fractures, les chrétiens face aux défis du siècle ». Nous venons de voir dans un premier temps ces fractures extrêmement fortes, on l'a entendu, autour de la guerre d'Algérie, de la guerre d'indépendance. Abordons maintenant, si vous le voulez bien, Jérôme Cordelier, la question de la décolonisation qui a été également le lieu de tensions très très fortes entre les chrétiens, ceux qui voulaient maintenir au nom de leur foi à tout prix l'Empire français et ceux qui considéraient qu'au nom de l'Évangile, il fallait émanciper, il fallait libérer ces colonies. Comment avez-vous appréhendé ce dossier, Jérôme Cordelier ?
2: Alors déjà, je l'ai appréhendé par mes enquêtes dans les ouvrages précédents et notamment par une rencontre exceptionnelle avec la dernière fille du maréchal Leclerc. Vous savez que le maréchal Leclerc, il est mort en 1947, son avion s'est écrasé dans le désert et que sa fille dit toujours que s'il avait continué à vivre, il aurait été un des artisans justement de la décolonisation. Parce qu'il avait une phrase qui, je trouve, résume parfaitement cette période. Il dit « On ne tue pas une idée avec une balle ». Et donc, je trouve que ça, c'est une formule peut-être choc, mais qui explique beaucoup de cette période. Et j'ai été étonné de découvrir, en faisant mes recherches, et notamment grâce à la biographie de Frédéric Lemoal, qui était excellente sur Pie XII.
1: Pie XII, oui.
2: Et de découvrir que Pie XII vilipendé parce qu'il est le pape du silence pendant la Shoah, ce qui est une réalité, qu'il ne faut pas dénier.
1: Mais qui a aussi beaucoup agi.
2: Voilà, mais qui a beaucoup agi, et notamment qui a été une des premières voix à vouloir, en fait, les décolonisations. Parce qu'on ne peut pas dire la décolonisation. Je pense qu'il faut parler plus de décolonisation. Vu la variété, l'éventail de situations des pays. Et donc ce Pie XII donc a été un des artisans. Pourquoi ? Parce qu'il avait beaucoup de remontées d'informations de prêtres religieux de base qui étaient sur le terrain et qui disaient que ces indépendances, ces décolonisations était inéluctable, c'était un processus inéluctable, donc il ne savait, ça servait à rien, ça grippait.
1: Alors c'était pas la vie de tout le monde, puisqu'on se souvient du fameux Monseigneur Lefebvre, qui ensuite a été à l'origine du schisme intégriste, mais qui était religieux spiritain, donc missionnaire, et qui était archevêque, sauf erreur de ma part.
2: De Dakar,
1: voilà.
2: Alors en 1955, envoyé par Pie XII.
1: Voilà.
2: Donc, et qui fait des remontées. D'ailleurs, j'ai retrouvé un texte hallucinant de lui sur l'islam, où il raconte, il dit, de toute façon, l'islam a déjà gagné d'une certaine manière, donc est-ce qu'on peut s'opposer à l'islam ? C'est compliqué, mais on a déjà dans ce texte un peu ce que seront les engagements de Monseigneur Lefebvre. Mais c'est vrai que dans ces terres...
1: Voilà encore une ligne de fracture.
2: Voilà. Dans ces terres se jouent beaucoup, beaucoup de choses.
1: Voilà.
2: C'est... Évidemment, c'est ça qui m'a frappé en faisant ce livre, en fait. C'est, vous avez le rapport à l'autre, le rapport au Sud, le colonisateur et les indépendants.
1: La relation entre les cultures.
2: La relation entre les cultures, et puis évidemment la lecture de la foi.
1: Voilà.
2: C'est-à-dire, on passe aussi d'un christianisme prosélyte. Par moment dominateur, à un multiculturalisme et à un christianisme qui se nourrit des apports culturels des uns et des autres.
1: Et voilà qui est toujours un enjeu contemporain. Vous rappelez fort à propos, Jérôme Cordelier, dans votre livre dont je rappelle le titre, « Les grandes fractures, les chrétiens face aux défis du siècle » chez Calman Lévy, vous rappelez que les militants favorables à l'indépendance ont été formés par l'Église catholique.
2: Oui, alors, et par exemple, les grands... j'étais passionné, moi, par la vie de Léopold Sédar Senghor, qui a été le grand homme de l'indépendance du Sénégal et qui a failli être prêtre. Oufouad Boigny, J'avais recueilli...
1: En Côte d'Ivoire.
2: Voilà, en Côte d'Ivoire, j'avais recueilli le témoignage de cette grande résistante, grande dame, qui s'appelle Odile de Vasselot, qui a été une grande résistante et qui, après la guerre, a été créée le lycée Sainte-Marie à Abidjan. Elle m'a passé un petit livre familial, si on peut dire, où elle a recueilli un peu sa vie pour le transmettre à ses neveux et nièces. Et elle raconte un portrait saisissant, qu'elle m'a autorisé à publier, de Oufouette Boigny. Donc, où elle raconte, Oufouette Boigny est sur un trône un peu surélevé, ces dames vont le voir pour avoir un terrain à Abidjan.
1: Et il faut rappeler que c'est lui qui a construit la basilique de Yamoussoukro.
2: Voilà, exactement.
1: Qui est au moins aussi grande que Saint-Pierre de Rome.
2: Voilà, inaugurée par Jean-Paul II.
1: Voilà.
2: Et ensuite, Paul Biya, qui a été honoré récemment
1: au Cameroun,
2: par le pape,
1: oui.
2: Qui est le plus vieux président en exercice de la planète.
1: Ultra nonagénaire.
2: 92 ans, 8 mandat, eh bien, Paul Biya aussi est un enfant de cette éducation catholique. Mmh. Et donc, je tire après un fil jusque même aux indépendantistes kanak, actuellement, dont la plupart sont des chrétiens convaincus. Mmh. Et donc, je trouve c'est intéressant de faire ce lien entre décolonisation et christianisme, et j'étais vraiment étonné de voir le nombre de dirigeants historique, puisque c'est moins le cas aujourd'hui, évidemment,
1: issu de
2: ce giron chrétien, si je peux dire.
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1: Au micro, Frédéric Mounier, nous sommes aujourd'hui en conversation avec le journaliste Jérôme Cordelier, rédacteur en chef au Point, qui publie chez Kalman Levy un livre intitulé « Les grandes fractures, les chrétiens face aux défis du siècle ». Et donc l'auteur retrace les influences contrastées, parfois convergentes, parfois divergentes, souvent paradoxales, que ont pu exercer les chrétiens durant cette période de l'histoire, entre 1954 et 1968. Nous avons évoqué la guerre d'Algérie, nous avons évoqué la décolonisation. Il est temps maintenant d'évoquer ce grand événement que fut Vatican II, et vous retracez dans votre livre, Jérôme Cordelier, la place des catholiques français notamment, dans la construction puis la réception de Vatican II. Alors pour commencer, je voudrais à nouveau faire appel aux archives extraordinaires de l'INA, l'Institut National de l'Audiovisuel, et vous faire écouter cette archive sonore signée Pierre Delagarde, journaliste, qui interroge le père Riquet, que vous mettez en scène dans l'un de vos livres, du reste Jérôme Cordelier, à propos du Concile Vatican II.
3: Mademoiselle, est-ce que vous savez ce que c'est que le Concile œcuménique ?
4: Oui.
3: Qu'est-ce que c'est ?
4: C'est un concile organisé par le pape Jean XXIII, afin de réformer les doctrines chrétiennes. Un concile n'avait pas eu lieu depuis le Concile de Trente.
3: Il réunira qui ?
4: Les cardinaux, je pense, et les envoyés de l'Église chrétienne.
3: Simplement les cardinaux ?
4: Non, les évêques.
3: Vous savez ce que c'est que le concile ?
5: Ben oui, c'est une réunion de cardinaux et d'évêques qui essaieront de réunir tous les chrétiens de la terre. Protestants et catholiques.
3: Voilà un exemple de réflexion que l'on peut recueillir le dimanche matin à la sortie des messes au sujet du prochain concile du Vatican. Ces réflexions ne sont pas dénuées de fondement, mais encore bien imprécises et sur certains points inexactes. On nous dit un concile, c'est une réunion au sommet de représentants de l'Église. Mais de quels représentants s'agit-il ? On ne nous le dit pas avec précision. D'autre part, le mot œcuménique, détourné de son sens originel, fait croire à certains qu'il s'agit d'une réunion pour le rapprochement des églises, groupant toutes les confessions chrétiennes. Ce n'est pas vrai. Eh bien, pour clarifier les idées sur ce point, ouvrons notre dictionnaire.
6: Concile est la traduction du latin concilium, qui veut dire conseil, c'est-à-dire rassemblement de conseillers, qui délibèrent ensemble sur une question.
1: Voilà comment on parlait du Concile Vatican II, peu avant son ouverture, sur les ondes de la radio-télévision française. On a entendu Pierre Delagarde et puis le Père Riquet. Le Père Riquet que vous avez, que vous mettez en évidence dans l'un de vos livres, Jérôme Cordelier.
2: Oui, dans le sur la résistance chrétienne, voilà. Parce que j'ai notamment rencontré des grandes résistantes, et notamment Jacqueline Fleury-Marié et Odile de Vasselot, qui avaient été en lien justement avec le Père Riquet. Donc voilà comment
1: voilà,
2: je l'aborde.
1: C'était un grand personnage. Alors, on sait que le Concile Vatican II a été évalué par Charles de Gaulle comme étant le plus grand événement du XXe siècle. La France a joué un rôle très important. Les théologiens français, la pensée théologique française a joué un rôle très important dans la construction de ce concile, Jérôme Cordelier.
2: Oui, parce que c'est une des grandes forces de cette époque. C'est un grand héritage qu'on ne dit pas assez, sauf, j'imagine, au micro de
1: RCF Notre-Dame.
2: Mais il y a eu une école théologique, théologienne française très importante. Et d'ailleurs, même le pape François, dont on disait qu'il méprisait un peu la France, se disait nourri par l'apport de ces jésuites, notamment Henri de Lubac. Et donc vous avez des jésuites, les dominicains, Henri de Lubac, le père Yves Congar, qui vont être des consultants importants de ce concile, et où ils reviennent en grâce, si on peut dire.
1: Oui, parce qu'ils avaient été interdits d'enseignement.
2: Ils avaient été interdits d'enseignement par Pie XII juste avant, et ils sont remis justement dans la grande pensée de l'Église en étant des conseillers. Mais vous avez d'autres personnes. Donc il y a cette école française importante. Le pape Jean XXIII puis Paul VI sont des francophiles importants notoires.
1: Il faut rappeler que Jean XXIII avait été nonce apostolique en France après la fin de la Deuxième Guerre mondiale.
2: Juste après la guerre. Et donc la pensée, les intellectuels chrétiens qui à l'époque sont quand même très important, pignon sur rue en France. La France commence un tout petit peu à être déchristianisée, mais ça reste quand même une nation très chrétienne, irriguée par les paroisses,
1: et
2: par les revues.
1: On l'a entendu du reste dans ce radio-trottoir, où les personnes prises au hasard sur le trottoir avaient quand même quelques notions de culture chrétienne.
2: Je ne suis pas sûr que si on faisait le même micro-trottoir à notre époque, on aboutirait au même résultat. Mais pendant ce concile, vous avez aussi quelqu'un qui sera un consultant très important, qui sera Joseph Ratzinger, le futur Benoît XVI, et donc avec d'ailleurs son meilleur ennemi, qui sera Hans Küng, et ils seront tous les deux au concile. Donc ce concile, c'est un foisonnement. Voilà, Jean XXIII, en lançant ce concile, en fait, il ouvre un peu il soulève un petit peu la chape de plomb qui pèse alors sur l'Église, en tout cas aux yeux de nombreux chrétiens, et donc qui empêche un peu ce rapprochement de l'Église catholique avec la modernité, avec la marche du monde, plus qu'avec la modernité.
1: Mais du coup, le fait de faire émerger tout cela, ça a créé des tensions.
2: Ça a créé des tensions
1: au sein de l'Église.
2: Que nous vivons encore aujourd'hui, entre conservateurs et progressistes. Par exemple, on voit bien actuellement les tensions entre Léon XIV, qui pourtant a fait montre, dès le début de son élection, dès le début de son apparition à la loggia de la basilique Saint-Pierre, de sa volonté de rassemblement et de raccommoder le manteau de l'Église. On voit bien la maille à partir qu'il a avec les traditionnalistes qui ont décidé de reprendre le chemin de Marcel Lefebvre, et donc d'ordonner des évêques. Tout ça part du Concile Vatican II. Monseigneur Lefebvre, il va prospérer sur le fait que beaucoup de catholiques ne veulent pas du Concile Vatican II. Donc les fractures, elles se font là. Mais le Concile va être présenté souvent comme un mouvement progressiste, mais on verra peut-être après, mais la modernité galope à l'époque.
1: Alors, elle galope, notamment sur un point qui est la question de donner la vie ou de ne pas donner la vie.
2: Voilà.
1: Autour de ce fameux texte Humane Vitae, donc, qui était signé par le successeur de Jean XXIII, Paul VI, vous rappelez dans votre livre à quel point les tensions ont été extrêmement fortes.
2: Oui, parce qu'il publie ce texte en 1967, et donc il y a beaucoup de femmes chrétiennes qui vont qui ne vont pas comprendre cette position du pape contre la pilule.
1: Rappelez-nous quelle était la position.
2: Qui était l'interdiction de la pilule.
1: Voilà.
2: Et donc,
1: et la promotion de la contraception naturelle.
2: Et elles ne vont pas comprendre, et donc elles ne vont pas comprendre que ce pape qui fait montre de modernité se trouve en porte-à-faux par rapport avec cette modernité qui galope. Surtout que dans le même temps, dans ces années, les églises protestantes, et notamment l'église réformée de France, se prononcent pour la pilule, la contraception, comme ils se prononceront plus tard pour l'IVG. Donc on sent qu'il y a une espèce de rupture qui se fait entre la société qui avance de manière vertigineuse et les autorités de l'Église.
1: Et on voit encore aujourd'hui ce type de tension en ce qui concerne la question de l'euthanasie, du suicide assisté et plus tard peut-être de la GPA.

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1: Au micro Frédéric Mounier, nous sommes en conversation avec le journaliste Jérôme Cordelier qui publie chez Calman Lévy un livre tout à fait instructif intitulé « Les grandes fractures, les chrétiens face aux défis du siècle ». Et dans ce livre, Jérôme Cordelier montre la participation contrastée, parfois convergente, parfois divergente, des chrétiens aux grands événements qui ont jalonné ce mi-temps du XXe siècle. Nous avons évoqué la guerre d'Algérie, nous avons évoqué la décolonisation, le concile Vatican II. C'est peut-être le moment d'évoquer, Jérôme Cordelier, cette extraordinaire efflorescence de ce qu'on a appelé à l'époque, et qui est peut-être oublié aujourd'hui, les intellectuels catholiques. Vous avez travaillé là-dessus.
2: Oui. Alors vous savez, j'essaie toujours de faire un mariage dans mes livres entre les témoignages, l'histoire vivante et les experts, donc les sachants, si je puis dire. Donc je vais voir des sachants qui éclairent un peu cette période. Et donc là, j'ai été voir plusieurs historiens, notamment Michel Vinoc, Denis Pelletier, hein, historien du catholicisme, et aussi Michel Fourcade, qui est un peu moins connu que les deux autres, mais qui a une œuvre, une action assez importante. C'est quand même le grand spécialiste de Jacques Maritain, et voilà, je le dis au passage.
1: Voilà un nom lâché.
2: Voilà, et donc c'est vrai que c'est...
1: Donc là, il y avait un foisonnement de pensées, de réflexions.
2: Voilà, autour beaucoup des dominicains, des jésuites, hein, Michel de Certeau par exemple, les dominicains, on a parlé de Yves Congar, mais il y a beaucoup de dominicains très importants, qui sont dans la culture, qui s'investissent beaucoup dans le livre, la culture, les éditions du Cerf, que vous connaissez bien, mon cher Frédéric, sont... l'émanation justement de ce moment-là. Il y a des revues, la revue qui existe toujours, la revue des jésuites qui est étude, est aussi un concentré aussi de témoignages sur l'époque, et la revue Esprit évidemment, animée d'abord par Paul Ricoeur, et puis après tous les descendants de Paul Ricoeur, si je puis dire, dont par exemple Jean-Marie Domenac, l'ancien résistant.
1: Est-ce qu'on peut dire qu'il y a eu un âge d'or des intellectuels catholiques, et que cet âge d'or est révolu aujourd'hui?
2: Je crois qu'on peut le dire. Je crois qu'il y a quand même une petite de petites flamèches qui perdurent, mais de temps en temps, il faudrait que justement les médias grand public, si je puis dire, soufflent un peu sur les braises, c'est-à-dire accueille sur les plateaux de télévision, dans les studios de radio, plus de gens qui sont des intellectuels dits chrétiens. Alors en même temps, il y en a beaucoup qui ne s'intitulent pas comme ça, parce que...
1: Le sont sans le dire, ouais, et qui le disent
2: beaucoup,
1: sans l'être.
2: Voilà, il y en a beaucoup qui disent...
1: C'est très contrasté, là aussi.
2: On ne dit pas « je vais chez un boulanger chrétien ». On dit « je vais chez le boulanger, il se trouve qu'il est chrétien ».
1: Voilà.
2: Mais c'est vrai qu'on voit qu'actuellement, il y a quand même une pensée chrétienne qui est encore active, pas autant qu'à cette époque, puisqu'on est encore dans une société qui est largement encore christianisée, même si... les vocations commencent à baisser, l'assistance aux messes aussi commence à baisser, à mesure d'ailleurs que la société de consommation prend son envol. Et donc, on voit bien qu'on est dans une période charnière de ce point de vue, avec des débats entre l'esprit et la matière qu'on retrouve actuellement dans notre société à propos de l'intelligence artificielle.
1: Donc, mais encore une fois, vous tirez le fil rouge.
2: Voilà. Oui. Mais c'est quand même une période où on lit encore. Il y a quand même il y a beaucoup de livres qui sont publiés, donc c'est une période, oui, on peut dire foisonnante de ce moment-là. Et d'ailleurs, ce qui donnera beaucoup ce qui aura beaucoup de conséquences, notamment dans la révolte de mai 68, qui est aussi une révolte attisée, animée par des intellectuels.
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1: Nous conversons avec le journaliste Jérôme Cordelier qui publie chez Calman Lévy un livre très instructif intitulé « Les grandes fractures, les chrétiens face aux défis du siècle ». Vous venez d'évoquer, Jérôme Cordelier, cette période de mai 68. Dans votre livre, vous soulignez, je vous cite, « une ligne de partage ». Une ligne de partage encore entre deux ecclésiastiques, mais aussi c'était vrai chez les laïcs. Alors je voudrais vous faire écouter l'un de ceux qui a joué un rôle important, puisqu'il était archevêque de Paris à cette époque-là, Monseigneur Marty. Écoutons quel était son propos au cœur des événements de mai 68.
3: L'archevêque de Paris, arrivant dans la capitale, s'est trouvé dans un événement collectif important et assez tragique. Dans la nuit du vendredi au samedi 10-11 mai, dans la prière d'abord, dans la réflexion, les consultations diverses, et dans une grande anxiété, toute une nuit, je me suis interrogé afin d'adresser l'appel que j'ai cru devoir donner à la radio et aussi pour prêter attention à tous ceux qui souffraient à cette occasion. Et voici l'appel que j'ai cru devoir adresser durant cette nuit à la population qui est parisienne. Archevêque de Paris, je lance un appel au calme. Il faut que la violence s'arrête immédiatement. Je demande à tous ceux qui portent une responsabilité d'un côté et de l'autre de se rencontrer à nouveau. Il faut arriver rapidement à une solution juste. Nous sommes tous concertés.
1: Voici les déclarations donc au cœur des événements de mai 68 de Mgr Marty. À la même époque, au même moment, il y avait un autre prêtre catholique au quartier latin. C'était celui qui allait lui succéder quelques années plus tard, le père Jean-Marie Lustiger, qui à l'époque était aumônier d'étudiants, et que vous évoquez dans votre livre, Jérôme Cordelier, Les grandes fractures, les chrétiens face aux défis du siècle, chez Calmann Lévy. On voit bien que ces deux hommes d'église, ces deux hommes de foi, avaient une vision pas franchement convergente et plutôt différente des événements de mai 68.
2: Alors oui, Mgr Marty, évidemment, lui... Il a été propulsé archevêque de Paris, hein, donc il se trouve confronté à des événements qu'il ne comprend pas, parce que lui, c'est un rural, on vient de l'entendre à son accent.
1: Il et vient donc, de l'Aveyron.
2: Il est plongé dans l'urbanité et, dans ses, et avec ses étudiants qu'il ne comprend pas, au fond. Mais alors, il va produire un appel retentissant, hein, que j'ai relu pour ce livre, et qui est assez étonnant, sous les voûtes de Notre-Dame de Paris, où il lance cette formule qui fera mouche, où il dit « Dieu n'est pas conservateur ». Pourquoi ? Parce qu'il dit Dieu seul est absolu, l'homme n'est pas Dieu, les idéologies sont mortelles, le pouvoir est d'abord service. Dieu n'est pas conservateur, Dieu est pour la justice, et ainsi de suite. Mais il tâtonne dans cet événement.
1: Il y a beaucoup de monde qui tâtonne à cette époque-là.
2: Il sait pas. Oui, pas le père Lustiger.
1: Oui.
2: C'est-à-dire que le père Lustiger, lui, il est arrimé un peu sur ses fondamentaux, si on peut dire, et lui, il est assez conservateur, il comprend pas du tout ces séditieux, qui pour lui sont quand même beaucoup des enfants de bourgeois, et surtout, il ne supporte pas, et ça on le comprend évidemment, cette formule qui est CRS-SS. Parce que lui,
1: compte
2: il a été marqué,
1: juives,
2: évidemment, ses origines juives et la déportation de sa mère morte en camp de concentration. Et donc, il ne supporte pas ce slogan qui, pour lui, va le détourner complètement de mai 68. Et donc, il anime le centre Richelieu, à l'époque, qui était à côté de la Sorbonne.
1: Une sorte d'aumônerie d'étudiants.
2: Voilà. Et donc, il ne va pas du tout comprendre cette révolte. Et d'un autre côté, vous aurez des jésuites, des dominicains, qui, autour du centre Laennec notamment, qui eux vont comprendre, vont adhérer à cette révolte. Pour eux, si vous voulez, le grand soir va permettre l'arrivée d'une justice évangélique, si on peut dire. Et donc, vous avez beaucoup d'étudiants. J'ai eu la chance d'interroger longuement Daniel Hervieux-Léger, qui
1: est sociologue. Vous insistez beaucoup sur cette rencontre, oui.
2: Voilà, sur,
1: qui est sociologue des religions, tout à fait renommée.
2: Voilà, parce qu'elle a été une des actrices. Elle était étudiante à Sciences Po à l'époque, et elle a pris part au mouvement. Vous avez beaucoup de gens, à l'époque, qui prennent part à ce mouvement et qui vont se former politiquement, nourri par la sève évangélique, si je puis dire.
1: Oui, c'est parce qu'ils aspirent à l'avènement du royaume de Dieu qu'ils prennent part aux événements.
2: Voilà.
1: Contrairement au père Lustiger à l'époque, qui lui est arc-bouté justement, et qui considère qu'on est complètement à côté de la plaque.
2: Voilà. Et d'ailleurs, Lustiger, à la fin des événements, ce que Daniel Hervieux-Léger m'a raconté, ils iront faire un pèlerinage à Chartres, alors que eux ne comprennent pas du tout qu'on c'est pas le temps du pèlerinage pour eux, c'est-à-dire c'est le temps de la révolte, et pour eux il y a quelque chose de d'évangélique, si on peut dire, dans cette révolte, parce que c'est un monde aussi, on est en plein dans la société de consommation, il y a quand même une chape de plomb, c'est la fin du gaullisme triomphant, si on peut dire. Donc, on est sur une chape de plomb, alors que la société bouge, le monde s'ouvre, commence à s'ouvrir. Donc, ces jeunes femmes et ces jeunes hommes, ils ont envie de participer à ce monde qui galope, qui court, et ils ont l'impression qu'ils ont une chape de plomb qui les entrave et qui les en empêche.
1: Et tout cela au nom de leur foi. C'est ça qui est fascinant dans votre livre, Jérôme Cordelier, qu'on évoque avec vous la guerre d'Algérie, la décolonisation, le Concile Vatican II, mai 68, on retrouve cette tension, toujours au nom d'une même foi, entre des catholiques ou des chrétiens, qui, les uns, ils ont envie d'aller plutôt en avant, et les autres, ils ont envie plutôt de rester là où ils sont. Je caricature.
2: C'est un peu la tension entre tradition et progrès, si on peut dire.
1: C'est structurel.
2: Même si c'est plus compliqué, évidemment, c'est plus complexe. J'ajoute juste aux événements que vous avez listés, parce que c'est un événement qui est très important pour moi, c'est la déclaration Nostra Aetate, dont l'histoire, les coulisses, c'est un véritable thriller.
1: Concile Vatican II.
2: Juste après Vatican II.
1: Juste après.
2: Et donc, c'est un véritable thriller avec des personnages inouïs que sont, par exemple, Julie Isaac et Augustin Bach.
1: C'est une déclaration sur la liberté religieuse et sur la relation avec le judaïsme.
2: Voilà, et surtout, c'est par cette déclaration, l'Église catholique condamne l'antijudaïsme chrétien qui a cours depuis des siècles. Donc, c'est une déclaration très forte. Et surtout, enfin, je laisse au lecteur
1: le
2: plaisir de savourer, de raconter vraiment de l'intérieur. Mais c'est vrai que ces tensions, on les sent, et c'est là, je trouve, qui fait que on sent cette foi, ces engagements extrêmement vivants, comme dit cette parole que vous connaissez très bien. Donc, il y a plusieurs demeures dans la maison du Père, et bien là, on le sent vraiment que au feu de l'histoire, en fait. D'abord, deux choses juste. Au feu de l'histoire, les chrétiens s'engagent, et souvent en première ligne, aux avant-postes. On le voit à ces époques historiques, on le voit dans nos crises contemporaines. Par exemple, pendant le Covid, la plupart des chrétiens se sont engagés. Beaucoup de chrétiens, actuellement, discrètement, dans les replis de la société française, s'engagent.
1: Font du bien
2: et ne le disent pas. Mmh. Ils ne le claironnent pas. Donc ça, c'est important de dire, les chrétiens s'engagent. Et ensuite, leurs engagements se font à la boussole de l'évangile, si on peut dire, aux valeurs qui sont les leurs, mais dont ils n'ont pas tous la même interprétation. Et ça, finalement, c'est une bonne nouvelle, parce que ça montre la richesse, l'intensité de ces engagements et l'intensité de ce que peut être cet univers qui est souvent perçu à l'extérieur comme quelque chose de monolithique.
1: Et c'est ça la philosophie générale de votre livre. Je voudrais citer quelques lignes de votre livre où vous citez vous-même l'ancien ministre gaulliste et maire de Brive, Jean Charbonnel, qui a été l'auteur d'une biographie de Edmond Michelet. Edmond Michelet, grand catholique, garde des Sceaux, grand résistant, etc. Et voici, en quelques lignes, tout en contraste, et on retrouve les contrastes que vous évoquez dans votre livre, appliqués à d'autres époques. Gaulliste sans concession, il resta l'éternel médiateur. Anticommuniste lucide, il prôna le rapprochement avec le Nord-Vietnam et la Chine. Catholique romain, il découvrit et vécut l'œcuménisme. Fidèle à l'esprit de la résistance, il œuvra au rapprochement franco-allemand. Soldat de l'ombre trahi avant d'être déporté, il se battit pour l'amnistie. Patriote, il prêcha l'Europe, mais pas la communauté européenne de défense. Chaque fois, Michelet frôlait la contradiction. Cette contradiction, vous l'avez frôlée vous aussi tout au long de votre enquête, Jérôme Cordelier.
2: Oui, j'ajoute quand même sur Michelet, que je connais bien, parce que j'aime beaucoup, c'est un personnage, c'est une figure tutélaire, hein, c'est l'aumônier de la France, comme disait, je crois, c'est Malraux qui avait dit ça sur lui. Là, il y a eu une incompréhension pour moi dans cette enquête, c'est le rôle vis-à-vis du général Zeller. Le général Zeller, donc...
1: Général putschiste, condamné.
2: Et il souhaitait amnistier tout le monde, mais il a poursuivi quand même le général Zeller d'une certaine vindicte qui était un petit peu curieuse par rapport à cette main tendue d'humanité qu'il prêchait par ailleurs. Pour moi, c'est une petite incompréhension dans le parcours sans faute et magnifique, sublime de saint, la cause est toujours pendante.
1: Oui, il en est toujours question.
2: Michelet. Alors, c'est là où on voit justement les contrastes et les zones d'ombre qu'on peut avoir dans tous ces engagements. Et évidemment, quand on a les mains dans l'histoire, dans le cambouis de l'histoire, j'allais dire, on peut d'un côté basculer du côté du héros et parfois basculer aussi du côté du salaud. Et souvent, les parcours sont très bigarrés. Moi, j'ai été étonné dans mon enquête de découvrir, par exemple, le général Massu a adopté deux enfants arabes au sortir de la guerre d'Algérie. Mmh. Et c'est un fait qui, je pense, est assez méconnu.
1: Que de contrastes dans cette vie des chrétiens au fil de l'histoire. Avant de nous quitter, peut-être encore un dernier mot, Jérôme Cordelier. Vous avez parlé de l'après-gaullisme, vous avez parlé de Edmond Michelet, qui était un ministre du général de Gaulle, vous avez parlé de la guerre d'Algérie. Comment peut-on aujourd'hui envisager rétrospectivement le catholicisme de Charles de Gaulle? On se souvient que il a été sollicité, par exemple, pour gracier Robert Brasillach au moment de la libération, que aussi il a été sollicité pour gracier le colonel Bastien Thiry qui avait tenté de l'assassiner. On imagine la tempête sous le crâne de Charles de Gaulle. Comment était le cœur catholique de Charles de Gaulle, Jérôme Cordelier?
2: Ce qui est très intéressant, j'ai notamment interrogé l'historien Arnaud Tessier, qui est le président du conseil scientifique de la Fondation de Gaulle là-dessus, hein, c'est très intéressant, c'est que, en fait, de Gaulle, il est pénétré de catholicisme, il a été élevé complètement dans le catholicisme, mais par contre, il est tellement pénétré de catholicisme qu'il ne veut pas que cet engagement qui lui est personnel trouble l'engagement public qu'il peut avoir. Et donc, ce qui est étonnant, c'est que je pense qu'il est tellement sincère dans son engagement et dans sa foi, dans sa présence, dans son témoignage de foi, qu'il ne vient à l'idée de personne, à l'époque de Gaulle, à contester le fait qu'il aille à la messe ou qu'il même communie, même s'il prenait garde, mais il a quand même certaines périodes communiées.
1: Lorsqu'il était en représentation publique,
2: voilà,
1: il ne communie pas,
2: voilà,
1: sauf à Saint-Louis des Français, à Moscou.
2: Voilà, mais il avait...
1: C'était un geste politique.
2: Voilà, et il l'a fait aussi, il avait quand même cette chapelle à l'Élysée, enfin... Mais cette foi était tellement sincère que personne n'allait lui dire qu'il contrevenait à la laïcité. Et souvenez-vous, je l'avais abordé dans mon ouvrage précédent, mais de cette messe dans la cathédrale de Reims, avec Konrad Adenauer et Charles de Gaulle presque main dans la main, en tout cas sur des prie-Dieu et en train de célébrer la réconciliation franco-allemande.
1: Très peu de temps après la guerre.
2: Sous les voûtes de cette cathédrale. Ce serait sans doute...
1: Qui avait été bombardée par les Allemands.
2: Voilà, ce serait sans doute inimaginable à notre époque de voir ces deux grands catholiques, artisans de la réconciliation franco-allemande et des débuts de l'Europe, communier d'une certaine façon dans la même ferveur politique et aussi dans la même ferveur spirituelle.
1: Vous qui avez ausculté au fil des générations, Jérôme Cordelier, la mise en œuvre de la foi des catholiques en France, quel vœu vous formulez pour notre époque contemporaine sur ce plan-là?
2: Un vœu peut-être presque immédiat, c'est que le pape Léon XIV, qui viendra en France à la fin du mois septembre, réussisse justement un peu cette œuvre de réconciliation qu'il s'échine à faire depuis son élection, qu'il essaye de le faire dans notre société française qui, à bien des égards, est en désespérance et, d'une certaine manière, fracturée. Et donc, peut-être que ce voyage sera l'occasion de réconciliation, de rassemblement et peut-être d'espérance.
1: Et de travailler la communion des Français, peut-être.
2: Peut-être. En tout cas, la communion, une communion laïque, mais une communion autour de valeurs communes et surtout vers un horizon positif, vers une lumière d'une certaine manière.
1: Un grand merci à vous, Jérôme Cordelier. Je rappelle que vous êtes rédacteur en chef au Point. Le titre de votre livre, Les grandes fractures, les chrétiens face aux défis du siècle 1954-1968, c'est chez Calman Lévy. Je rappelle qu'il s'agit bien des chrétiens. On a beaucoup parlé ici des catholiques, mais vous faites une large place également à cette diversité, aux diversités protestantes et orthodoxes. Un grand merci à vous
2: pour votre livre
1: extrêmement utile pour mieux comprendre d'où nous venons et où nous allons. Un grand merci également à notre réalisateur Cédric Coba. Vous pouvez retrouver cette émission ainsi que les références des livres précédents de Jérôme Cordelier, que je vous conseille également, sur le site de RCF Notre-Dame. Et vous pouvez évidemment écouter et réécouter comme vous le souhaitez, quand vous le souhaitez et où vous le souhaitez, nos émissions, les différentes éditions des Racines du Présent à partir de l'application RCF Notre-Dame ou de toute autre plateforme de podcast, de baladodiffusion. Un grand merci à vous tous pour votre fidélité et à la semaine prochaine.

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2: À l'occasion de la Pentecôte, plusieurs jeunes et adultes recevront le sacrement de la confirmation, une étape majeure de leur vie chrétienne. Après des mois de préparation, de rencontres et de réflexions, ils s'apprêtent à confirmer l'engagement pris pour eux lors de leur baptême. Dans la tradition chrétienne, cette fête rappelle la venue de l'Esprit-Saint sur les apôtres, envoyé pour annoncer la bonne nouvelle. Un symbole donc très fort pour ces confirmants qui, à leur tour, s'engagent à vivre et témoigner de leur foi. Depuis le début de l'année, on va en parler dans cette émission. Ils ont cheminé ensemble au fil de temps forts, de soirées d'échanges, de témoignages et de célébrations, accompagnés par les équipes paroissiales. Ils ont pu approfondir leur foi, découvrir davantage le sens des sacrements. Ils ont pu apprendre aussi à mettre l'Évangile au cœur de leur quotidien. On va aller cela de plus près avec nos deux invités, et puis comme chaque jour avec vos réactions et vos témoignages. Peut-être que vous avez choisi de recevoir le sacrement de la confirmation ce week-end. Qu'est-ce que cette démarche représente pour vous personnellement? Racontez-nous un peu comment s'est préparée aussi la confirmation avec ces équipes paroissiales. Si vous avez accompagné des confirmants, racontez-nous également au 01 56 56 44 00 par mail à direct@rcf.fr et en vidéo sur la chaîne YouTube de Radio Notre-Dame.
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2: Et pour discuter avec nous jusqu'à 11h, nous avons le plaisir d'accueillir deux invités. Je commence avec vous, Père Vincent Demello, bonjour.
3: Bonjour.
2: Merci beaucoup.
3: Avec joie.
2: D'avoir accepté de participer à cette émission Je pense, donc j'agis. On vous avait reçu il y a quelques mois, je crois que c'était en septembre, en octobre, pour parler du sacerdoce.
3: Exactement.
2: Des prêtres. Il y avait une grosse enquête.
3: Une grosse enquête de l'IFOP, il me semble, ou le Sofret, je ne sais plus, mais sur le sacerdoce, voilà, à l'occasion du congrès mission, il y avait eu une grosse enquête.
2: Absolument.
3: C'était vraiment intéressant. Il y a des beaux enseignements.
2: Et merci d'être de retour en studio. Vous êtes prêtre de la paroisse Notre-Dame du Travail.
3: Ben voilà, je suis voisin.
2: Eh oui, c'est dans le diocèse de Paris et nous, on est dans le secteur Montparnasse. On a une seconde invitée qui nous a rejoint. C'est un peu particulier puisque Charlotte, vous êtes une auditrice de RCF Notre-Dame. Bonjour Charlotte.
4: Bonjour Melchior, bonjour à tous.
2: Merci beaucoup d'être avec nous en direct des studios de RCF Hauts-de-France à Lille. Vous êtes une auditrice notamment de cette émission Je pense donc j'agis et vous nous avez envoyé un mail il y a quelques jours pour nous parler notamment de cette confirmation que vous allez avoir la joie de recevoir, ce sacrement en tout cas, dimanche de Pentecôte à Lille, justement à Notre-Dame de la Treille. Ce n'est pas trahir quelque chose de dire que vous avez 60 ans, Charlotte, je me permets de donner votre âge, mais ça a son importance aussi pour notre sujet ce matin. Et on va vous entendre justement sur ce témoignage. Père Vincent de Mello, peut-être juste pour les auditrices et nos auditeurs qui nous rejoignent, qui ont reçu le sacrement de la confirmation quand ils étaient beaucoup plus jeunes. C'est un peu comme le baptême, on peut recevoir ce sacrement à tout âge finalement.
3: On peut recevoir à tout âge, comme le baptême effectivement, c'est un sacrement qu'on reçoit qu'une seule fois dans sa vie, c'est un sacrement dont on dit qu'il est à caractère, c'est-à-dire qu'il imprime quelque chose de définitif en nous, et c'est pas quelque chose du coup qui se réitère, et ça crée une disposition à vivre pleinement de l'Esprit-Saint, et qui, d'une certaine manière, cela achève l'action du baptême qui nous a vraiment rendu capable de recevoir la plénitude des dons de Dieu. Et donc, c'est une très belle étape dans l'initiation chrétienne.
2: Et c'est souvent lors de ce week-end de la Pentecôte que ces confirmants reçoivent le sacrement, Père
3: oui,
2: Vincent.
3: Oui, alors en fait, tous ceux qui sont baptisés à Pâques, dans oui. la nuit de Pâques, les catéchumènes, reçoivent tous les sacrements d'initiation en même temps, donc oui. le baptême, la confirmation et l'Eucharistie. Et pour les autres, on choisit d'autres moments. D'ailleurs, c'est vrai que la fête de la Pentecôte est tout indiquée, en fait, il y en a là tous les week-ends dans beaucoup d'endroits. Et enfin, pour le coup, il n'y a pas de jour prescrit, mais c'est vrai que la Pentecôte est indiquée pour cela.
2: Quelques chiffres aussi pour bien situer de quoi on parle. L'année dernière, ce sont plus de 11 000 adultes qui ont reçu le sacrement de la confirmation en France, hein, en 2025. Il y a une évolution de ce nombre de confirmants adultes. Père Vincent, qu'en est-il de la paroisse Notre-Dame du Travail? C'est un peu le même cas aussi pour vous?
3: Oui, alors nous, c'est une toute petite paroisse, oui. très modeste, hein, mais c'est vrai que ça fait 2 ou 3 ans que maintenant, on a chaque année un groupe d'adultes qui se prépare à la confirmation. Ça va de 5 à 8 personnes, mais ce qui, pour nous, notre petite paroisse, notre petite communauté, est quand même assez impressionnant, et puis qui est le reflet de notre de la population de notre paroisse, c'est très mélangé, des âges très différents, des origines sociales très différentes. Ça, c'est tout à fait étonnant de voir la variété des profils qui se présentent.
2: Charlotte, vous allez recevoir ce sacrement ce week-end. Racontez-nous un peu comment ça s'est passé pour vous. Qu'est-ce qui a déclenché cet appel, peut-être, ou cette volonté de recevoir ce sacrement de la confirmation?
4: Ben, je crois que c'était le moment, en fait. Avant, je m'étais posé la question, mais non, je l'aurais fait plus par convention que par ressenti. Et là, maintenant, c'est vraiment quelque chose qui m'habite. D'ailleurs, j'ai hâte d'y être. Je suis juste à côté de Notre-Dame de la Treille, donc... voilà, j'arrive, attendez-moi.
2: Oui, parce que le studio de RCF à Lille est à côté de Notre-Dame de la Treille. Vous dites que c'était le moment... C'était le bon moment en tout cas. Est-ce qu'il s'est passé quelque chose dans votre vie pour que vous ressentiez ça?
4: Alors je dirais, j'allais à la messe grâce à mon mari qui m'a récupérée, je vais dire, quand on s'est connus.
2: Oui.
4: donc ça c'était déjà magnifique et je retrouvais Jésus dans l'Eucharistie, donc ça c'était formidable. Mais j'avais pas eu de formation avant, en fait. Ça s'était arrêté un peu brutalement avec malheureusement une indélicatesse d'un prêtre et ma famille a claqué la porte de l'église. Donc ça, je l'ai toujours regretté, je l'ai toujours ressenti comme une peine. Et puis j'ai fait mon petit chemin, bon an, mal an, toute seule, plus ou moins, je dirais. J'avais la famille de mon mari qui était chrétienne, donc ça c'était formidable et qui était soutenante aussi. Et puis là, au niveau de la paroisse, j'allais, mais je connaissais pas vraiment en fait les personnes, les paroissiens. Je les voyais sur à la sortie de la messe, mais je n'osais pas vraiment interagir. Et puis je suis allée à la fête des trois clochers de notre paroisse. Oui. Et puis là, je me suis dit, bon, allez, il faut y aller.
2: On y va.
4: Donc, j'ai rencontré des personnes de l'EAP, donc l'équipe d'animation paroissiale. Et puis, je leur ai parlé comment faire pour rentrer plus dans la paroisse. Et elle m'a dit, il y a des fraternités qui sont organisées par... qui ont été proposées et soutenues par Monseigneur Laurent Ulrich. Excusez-moi, Le Bulch.
2: Oui, pas les mêmes.
4: Ici à Lille. Et j'ai dit, d'accord. Et donc, j'en ai fait 2, et notamment la fraternité The Chosen, qui est une série formidable, que nous regardons déjà depuis plus de 2 ans.
2: Et qui raconte la vie de Jésus, et c'est une série qu'on... on a vraiment pu la mettre en avant aussi dans cette émission. Père Vincent de Mello, peut-être une réaction sur ce témoignage de Charlotte?
3: Il est assez classique, c'est-à-dire qu'en fait, les choses se font en douceur très souvent, la plupart du temps. Et puis, il y a le désir d'aller au bout d'une démarche beaucoup de gens étaient passés à l'as sur pour plein de raisons. Je dirais qu'il y a aussi un autre type de profil qu'on voit arriver, c'est-à-dire des jeunes qui disent, écoutez, nos parents, ils ont grandi dans la foi,
2: oui,
3: mais ils l'ont abandonné, ils ne nous l'ont pas transmise. Or, nos grands-mères étaient pieuses, elles disaient le chapelet, la messe, etc. Nos parents, ils ont reçu, mais eux-mêmes ne nous ont pas transmis. Et maintenant, on se retrouve dépourvus d'un patrimoine. Donc, il y a une sorte de désir de se raccrocher à quelque chose dont ils sentent que ça leur manque. Et c'est un peu ça qu'on voit sur les demandes de baptême. Mais aussi sur les confirmations et aussi sur les préparations au mariage. Parce qu'on parle beaucoup aujourd'hui, si vous voulez, de l'essor des baptêmes et des catéchumènes adultes.
2: Parce qu'il y en a beaucoup.
3: Il y en a beaucoup, mais en fait, il y a un phénomène un peu similaire que l'on voit se produire, tant sur les confirmations que sur le sacrement du mariage aussi. Sur les paroisses du secteur ici, en 3 ans, les préparations au mariage ont été multipliées par 3.
2: Ah oui. C'est vrai qu'on en parle moins.
3: On en parle beaucoup moins.
2: Attendez, je me note une idée de sujet,
3: mais c'est très, très intéressant. Et alors, je vois tout à fait, moi, dans les adultes que je prépare en mariage, il y a tout à fait le profil de notre auditrice, des gens qui étaient mariés à l'église, des gens qui ont. Mais voilà, l'occasion ne s'est pas présentée. Tout à coup. Les choses, enfin, pas tout d'un coup, les choses mûrissent et s'approfondissent.
2: On entend qu'il y a un cheminement, en tout cas, derrière tout ça. Est-ce qu'on est appelé à recevoir le sacrement de la confirmation? Vous avez été appelé à devenir prêtre?
3: Non, je pense pas qu'on est appelé. Enfin, on est appelé au même titre que le baptême. J'ai l'habitude de dire, et c'est pour ça que je dis aux gens, si vous n'êtes pas confirmé, faites quelque chose. Vous pouvez pas rester dans cet état, c'est pas possible.
2: Vous leur mettez la pression?
3: Non, mais je leur dis, écoutez, ouvrez les yeux, vous avez besoin. Et vous savez, je prends toujours la comparaison, d'un gâteau où vous faites une recette de gâteau. Et tous les ingrédients, c'est magnifique. Vous êtes pas gouré sur la recette. Les proportions sont intactes, etc. Mais simplement, vous avez oublié de le cuire. Il n'est pas comestible. Voilà. Le chrétien, baptisé, non confirmé, c'est un gâteau, il y a tous les ingrédients, mais il a pas été cuit. Voilà. Et en fait, on n'est pas allé au bout du processus, voyez. Et un chrétien comestible, c'est un chrétien confirmé. Voilà. Et puis donc, ça veut dire qu'il va avoir ce rayonnement, il va offrir la saveur, le bon goût de la vie chrétienne autour de lui. Il va aller au terme du processus de sa vie de baptisé.
2: Je file la métaphore du gâteau et de la cuisson. Un gâteau trop cuit ou un gâteau pas assez cuit, c'est peut-être un chrétien qui n'est pas assez éclairé.
3: En tout cas, on n'est jamais trop cuit dans l'Esprit Saint. C'est là que les comparaisons sont leurs limites. Mais en tout cas, il y a quelque chose de naturel. À être confirmé pour un chrétien.
2: Charlotte, est-ce qu'elle vous parle, cette métaphore du gâteau?
4: Ah oui, tout à fait. C'est très joli d'ailleurs. Et oui, tout à fait. J'ai hâte. Enfin, maintenant je le sens et puis je le vis en fait. C'est ça aussi. C'est beaucoup plus fort. C'est dès que je me mets en relation avec le Seigneur, avec l'Esprit Saint, avec Dieu, je me sens bien. Je me sens en confiance. Il y a quelque chose qui monte, l'Esprit Saint qui souffle. Je sais pas. Mais oui, c'est beau.
2: Vincent,
3: ce que j'ai noté dans ce que vous disiez, madame, c'est que vous disiez, j'ai pas forcément reçu beaucoup d'instructions chrétiennes ou de catéchisme. Vous avez dit quelque chose qui se rapproche de ça. Et ce que je vois, c'est que pour les adultes qui se préparent à la confirmation, c'est vraiment l'occasion aussi de revisiter la foi chrétienne, le dogme, le credo, différents éléments, et aussi de se familiariser pour certains pour la première fois avec l'Écriture, avec la lecture de l'Écriture sainte. Et qu'il y a une sorte de réappropriation de tout un patrimoine qui avait besoin. Là, le gâteau, il fallait le réchauffer pour le coup. Il y avait besoin d'un renouveau, de se replonger dans les choses. Et moi, je fais lire abondamment et je lis avec eux. Je leur demande de lire un évangile en entier. Les adultes, qui vont être confirmés, et le lire en entier de manière continue, c'est-à-dire pas couper en rondelles comme on l'a dans la liturgie le dimanche. Et je privilégie l'évangile selon Saint-Luc, qui parle beaucoup de l'Esprit Saint. Et puis finalement, après, on lit ensemble l'autre, le tome 2, en fait, de Saint-Luc, qui sont les Actes des Apôtres. Où là, on voit le déploiement de la vie dans l'Esprit-Saint.
2: On va parler de la préparation, justement, dans quelques minutes. Et vous l'entendez ce matin, on évoque la confirmation, puisque de nombreux confirmants se préparent à recevoir ce sacrement en ce week-end de Pentecôte. Vous avez la parole pour en discuter avec nous. Peut-être que c'est votre cas, c'est votre situation. Racontez-nous un peu pourquoi cette démarche, comment vous vivez la préparation. Et si vous avez l'occasion d'accompagner, pour le coup, des confirmants, un peu dans les équipes d'animation dans les paroisses. Racontez-nous également au 01 56 56 44 00 01 56 56 44 00.

0: aussi. Il peut y avoir des obstacles, ou en tout cas des questions qui se posent, parce que les gens, parfois, n'ont pas eu le souci d'harmoniser leur foi et leur vie morale, leur vie personnelle, et puis ils découvrent, en lisant l'Écriture, justement, ou en réfléchissant et en priant, qu'il peut y avoir des choses dans leur existence, des éléments de leur vie qui les ont éloignés de Dieu, puis ou qui peuvent être des éléments de blocage. Je voudrais vous raconter une anecdote assez, assez belle.
1: Allez, dites-nous.
0: Un gars assez épatant qui s'appelle Samuel, qui vient faire la demande à 30 ans à peu près d'être confirmé, et puis qui, au bout d'un moment, me contacte et me dit: mais en fait, j'ai quand même un souci avec mon amoureuse là. Est-ce que je peux vivre comme avant? Enfin, voilà, on fait l'amour. Et de lui-même, si vous voulez, une sorte d'interrogation qui est née. Voilà. Et je dis: bah, si tu veux qu'on en parle, on en parle. Il dit: oui, très bien. Et puis j'étais l'été en vacances quand il m'a mis ce message. Du coup, on a fait une visio sur le sujet. Et puis je lui ai envoyé la vidéo. C'est une seule chair qui a été faite par les Gunels sur l'amour et la sexualité. Et donc, très long échange en visio sur cette question. Et enfin, on voyait que lui-même notait un point d'incohérence dans son existence et qui appelait un vrai questionnement. Voilà, et j'en ai vu beaucoup d'autres comme ça qui, en fait, c'est assez étonnant, une sorte de grâce déjà, par avance, par anticipation du sacrement, qui les éclaire sur deux points de leur vie et qui fait que désir de créer une cohérence dans leur existence,
1: de comprendre.
0: Ouais. Et puis, du coup, plein d'autres questions qui jaillissent au fur et à mesure. Donc, par exemple, quand on lit les Actes des Apôtres, puis on voit l'exercice des charismes. Disant: mais qu'est-ce que ça veut dire, ce truc, les charismes de prophétie, de guérison, ça. Et donc c'est assez étonnant, le besoin de pas prendre un bout, de tout prendre en fait, de tout embrasser, vous voyez, mais avec quand même un certain nombre de points de difficulté, d'achoppement qui peuvent apparaître et qu'il faut accompagner, éclairer, et puis voilà, qui au contraire sont très intéressants à comprendre et voilà, à travailler.
1: Charlotte, ça vous parle? C'est à peu près ce que vous avez fait aussi dans votre préparation au sacrement de la confirmation?
2: Oui, bah j'ai un petit peu cherché par moi-même ce que je pourrais faire, où je pourrais aller. Donc, j'ai suivi un peu de catéchisme avec une autre amie qui se fait confirmer. J'ai fait, oui, différentes choses, même avec la paroisse, les semaines du carême ou les semaines de l'Avent. J'ai fait Alpha. Oui. Avec mon parrain de confirmation, donc ça c'était un vrai cadeau aussi, avec des petites. Enfin, je suis allée à Merville, qui est une retraite.
1: Des petits temps de retraite, voilà, exactement.
2: Donc, qui ont approfondi. Et surtout, ce que je voulais dire, en fait, c'est que j'ai l'impression qu'en fait, Dieu a toujours été là, mais qu'il m'attendait. En fait, c'était à moi de le chercher. Et une fois qu'on le cherche, il s'ouvre, il s'épanouit, il donne ses grâces. Enfin, je trouve ça magnifique.
1: Père Vincent,
0: ce qui est assez étonnant, ce qu'on voit surtout chez les plus jeunes, qui sont cette culture des réseaux sociaux, de beaucoup de connexions, c'est que souvent, quand ils viennent frapper à la porte, mais c'est vrai aussi chez les catéchumènes, ils sont déjà allés braconner et se promener, se renseigner sur les réseaux sociaux. Et donc, ils arrivent avec des questions qu'il y a 30 ans qu'on n'avait pas.
1: Comme quoi, par exemple?
0: Ils disent... alors, c'est quoi le pèlerinage de Chartres? Puis c'est quoi le frat? Et c'est quoi la fraternité Saint-Pie-X? Enfin, ils arrivent avec des questions. C'est quoi le renouveau charismatique? Ah oui. En fait, ils sont allés voir un peu tout. Ils ont un peu tout regardé. Ils ont zappé. Donc, ils vous parlent d'une vidéo de l'abbé Raffray. Ils vous parlent des youtubeurs, enfin des influenceurs chrétiens, de cathos de service, du chemin neuf, du monde traditionnaliste. C'est vraiment, c'est foisonnant. Et en fait, du coup, ils ont capté un certain nombre de trucs qui sont pas forcément mis totalement en cohérence. Et puis, du coup, c'est une sorte de forêt vierge, si vous voulez, dans laquelle ils avancent. Et c'est assez drôle parce que parfois ils vous parlent de choses improbables, quoi. Enfin, mais totalement improbables. Je m'en souviens, il y en a un qui me dit. Et c'est quoi les chrétiens nestoriens? Le gars, il était catéchumène et il connaissait l'expression des chrétiens nestoriens.

0: Enfin, c'était vraiment.
1: Mais ils sont éclairés alors.
0: Comment ?
1: Ils sont éclairés, ces
0: jeunes. En fait, ils sont curieux.
1: Curieux.
0: Ils sont très curieux. Et puis, ils vont glaner à droite, à gauche des choses. Et puis, à un moment donné, une fois qu'ils ont, par eux-mêmes, essayé de chercher, ils ont besoin. D'avancer, de mettre tout ça, de comprendre, d'organiser leur vision, leur représentation des choses, etc.
1: Charlotte, vous êtes curieuse aussi dans
2: oui,
1: la vie.
2: Oui, beaucoup.
1: Oui.
2: Oui, beaucoup. Et puis, oui, comme je disais, j'ai essayé de chercher un petit peu par moi-même, me nourrir. Et tout est bon, en fait, à chaque fois. Mais c'est vrai que ça pose beaucoup de questions, parce qu'au plus on ouvre la porte, au plus. C'est infini, en fait. Ouais. L'amour de Dieu est infini. Je crois qu'on n'aura jamais fini de le connaître. Mais à la fois, c'est beau. Ça ne se termine pas.
1: Elle a été vraiment, pour vous, Charlotte, nécessaire, cette préparation à la confirmation, tout ce temps que vous avez reçu à échanger avec d'autres, ces temps de retraite. Heureusement que vous avez vécu ça, finalement.
2: Oui, franchement... ça aurait pas été du tout la même chose, pas la même saveur. Moi, même rien que dans nos échanges avec les paroissiens, par exemple, notamment dans les frates, je vois plus de différence d'âge, par exemple, jeunes ou personnes plus âgées. On forme qu'un seul cœur, en fait. On partage nos idées, nos sensations, nos doutes. Et puis, on avance ensemble et j'ai l'impression de trouver une nouvelle famille. Ah, sincèrement, oui. C'est vraiment quelque chose de fort.
1: Père Vincent, à Notre-Dame de la Treille, du Travail, pardon, donc c'est votre paroisse à Paris, pour le coup, je confonds les deux. Vous accompagnez à peu près 6 à 7 cette année, confirmant.
0: Oui, chaque année, il y a 5 ans, il n'y en avait pas. Et là, on en a. Et surtout, ce qui est très amusant, c'est le caractère extrêmement hétéroclite du groupe, donc des gens qui ne se seraient jamais croisés, rencontrés et qui n'auraient pas passé des soirées ensemble, si vous voulez, qui ne seraient pas allés boire des pots ensemble. Et c'est assez étonnant, c'est qu'il y a une sorte de, justement, comme vous disiez,
1: de famille,
0: Charlotte,
1: c'est ça,
0: oui, de fraternité. De communauté, il faut un peu casser la glace au départ.
1: Ouais.
0: Et puis, il y a une sorte d'émerveillement qui naît du récit, du chemin de chacun aussi. Je me suis trouvé avec un groupe de relations de confirmation où il y avait quelqu'un qui était flic, qui travaillait dans l'anti-stup, et puis quelqu'un qui prenait de la coke. Donc, c'était super drôle.
1: Il a procédé à une interpellation.
0: Non. on a eu vraiment des choses. Quelqu'un qui a fait une grande école de commerce parisienne avec quelqu'un qui est caissière dans un supermarché ou aide-soignante ou caissière de vie. Enfin, donc vraiment des gens qui au départ se côtoient pas forcément. Ouais. Et je pense qu'il y a quand même à peu près que l'Église ont fait des trucs comme ça. C'est assez étonnant. Ouais.
1: Et c'est pas grave finalement.
0: Ah mais non, c'est génial. C'est très drôle, très très drôle. Et puis quand on a fêté la confirmation le lendemain, parce qu'il y avait un grand repas paroissial, ils étaient là avec leurs parrains et marraines. On a bu du champagne. C'était très amical. Et puis continuent de se contacter les uns les autres par réseaux sociaux. Je sais pas quoi, mais et puis se croiser à la paroisse, et c'est vraiment c'est très touchant. Ouais.
1: Je rappelle qu'on parle de la confirmation avec vos témoignages, vos réactions au 01 56 56 44 00. Père Vincent de Mello, dans ce que vous dites, et je trouve que ça confirme vraiment ce que vous dit Charlotte, c'est un peu venez comme vous êtes. Alors, ça reprend le slogan d'une marque alimentaire, mais c'est un peu ça,
0: c'est
1: quand même.
0: Ça, et en même temps, il faut pas en rester là. C'est-à-dire que il y a aussi des choses à travailler. Moi, je prends un très long moment d'entretien personnel avec chacun, vraiment pour que chacun puisse raconter son itinéraire, que je puisse comprendre, et puis que puisse émerger tous les sujets. C'est pas, si vous voulez, simplement, on échange sur le Seigneur, la foi, etc., mais qu'on puisse aller vraiment dans l'itinéraire de chacun. Mmh. Et puis aussi, moi, j'invite chacun à se confesser auprès de qui veulent, et même à faire une confession générale, c'est-à-dire de toute leur vie. Moi, j'ai fait ça 3-4 fois dans ma vie. C'est vraiment une expérience de laisser revisiter.
1: Ça prend du temps.
0: Ça peut, oui, ça peut. Et donc de laisser revisiter vraiment le Seigneur sur toute notre existence. Avec chacun, je prends un long temps de prière aussi.
1: Ouais.
0: Justement, une fois qu'ils ont un peu raconté leur vie, parlant de leurs blessures, parlant des histoires parfois très douloureuses qu'ils ont pu vivre, donc à la fois, et puis aussi dans cette prière très longue que je prends un vrai temps d'action de grâce, enfin ouais. Parce qu'il y a une sorte d'anamnèse, vous voyez, de vraiment de mémoire qu'on fait de ce chemin qui les a amenés à demander le sacrement de la confirmation. Et je trouve que là, il y a vraiment une sorte un moment de la bonté de Dieu qui se vit là.
1: Dans cette confession.
0: La fois dans cette préparation, ouais. Dans cette rencontre annuelle, et ensuite, quand ils sont prêts. Vraiment, je leur dis, mais après, vous viendrez quand vous êtes prêts, voir voilà, les prêtres, les heures de confession, etc., dans un monastère ou dans votre paroisse, comme vous voulez. Et qu'il y a vraiment quelque chose qui se vit, qui est très fort à ce moment-là.
1: Charlotte, la confession, c'était également, ça faisait partie, en tout cas, de cette préparation à la confirmation.
2: Oui, tout à fait. Puis j'ai fait comme disait le père. J'ai revisité en fait toute ma vie avec le père Dalle. Et bon, j'étais un peu impressionnée parce que j'avais pas trop l'habitude. Et je me suis dit, faut que je m'ouvre et que je voilà, en toute confiance, que je dépose tout. Et j'avais confiance pour justement être entendue, écoutée, ouais. Pardonnée. Et oui, c'était beau. C'était. Voilà, je l'ai refait. Je peux pas dire que je suis très coutumière de la chose, oui. mais je le fais quand même plus régulièrement maintenant. Oui.
1: On marque une petite pause dans cette émission. Je pense donc j'agis sur RCF Notre-Dame. On parle de la confirmation avec ces confirmants. On ne sait pas trop combien il y en a cette année, près de 10 000 en tout cas. S'il y en avait 11 000 l'année dernière, peut-être 10 000 ou plus, on ne sait pas. Mais en tout cas, des jeunes et des adultes qui vont recevoir ce sacrement en ce week-end de Pentecôte. Avec vos réactions, vos témoignages, si c'est votre situation, racontez-nous. Peut-être que c'était l'année dernière. Bref, tout le monde a la parole, comme d'habitude, au 01 56 56 44 00. À tout de suite.
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1: Il est un peu plus de 10h30 sur RCF Notre-Dame, une émission sur le sacrement de la confirmation, avec en cette année 2026, plus de 10 000 confirmants qui vont recevoir ce sacrement ce week-end de Pentecôte. C'est peut-être votre situation, votre cas, ou alors vous avez reçu il y a quelques années ce sacrement. Bref, racontez-nous un peu ce que vous avez vécu justement au 01 56 56 44 00. Vous pouvez également témoigner par mail à direct@rcf. Et nous regarder en vidéo sur la chaîne YouTube de Radio Notre-Dame. Il y a même un chat pour apporter vos commentaires. Ce sera après les Souchons.
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0: C'était les Souchons avec les deux fils, Pierre, Charles, et puis évidemment le père, hein, tant qu'à faire, Alain Souchon, avec cette chanson « À quoi tu penses ?». On pense à la confirmation ce matin sur RCF Notre-Dame, avec ces confirmants qui vont recevoir le sacrement pendant ce week-end de la Pentecôte. On en parle avec nos deux invités jusqu'à 11h. Père Vincent de Mello, vous êtes prêtre de la paroisse Notre-Dame du Travail dans le diocèse de Paris, dans le quartier Montparnasse, pour être précis. Et puis Charlotte, vous êtes en direct des studios de RCF à Lille. Vous allez recevoir ce sacrement à Notre-Dame de la Treille ce week-end, et vous nous racontez tout au long de cette émission un peu votre cheminement. J'aimerais qu'on écoute Blandine au 01 56 56 44 00. Bonjour Blandine.
1: Bonjour, merci beaucoup parce que vous nous faites vivre notre foi, vous la faites pétiller, c'est formidable. Oui, quand j'écoute cette émission, je me dis que j'ai raté quelque chose. Parce qu'en fait, j'ai été confirmée, mais j'étais jeune, très jeune, puisque c'était au cours d'études, j'étais pensionnaire, déjà c'était difficile pour moi parce que je sortais pas souvent pour voir mes parents.
0: Oui.
1: Et c'était dans le cursus, j'allais dire, ça allait presque avec les niveaux de classe. Bon. Et j'ai aucun souvenir de préparation. Voilà. Et quand j'entends votre émission, je me dis, mais ça doit être formidable, tout cet accompagnement, tout, on sent et puis on est accompagné comme ça jusqu'à la réception de cet esprit. Qui doit bouleverser plein de choses. Et j'ai l'impression mais quel dommage qu'on puisse pas rechoisir, étant adulte, j'ai 76 ans, rechoisir un moment où, voilà, on fait tout ce cheminement et on le reçoit vraiment en pleine conscience, quoi. Mmh. Voilà. Alors, ça m'a pas empêché de... Bon, je continue à essayer de faire tout ce que je peux pour vivre ma foi de façon intense et donner aux autres et tout. Bon, mais donc j'ai fait aussi Alpha, j'ai préparé des adorations, j'ai dit bon, mais ouais. Là il y a quelque chose, quand j'entends cette émission, je me dis mon
0: ça
1: Dieu,
0: vous donne envie.
1: Vous
0: enviez, voilà. Vous enviez Charlotte. Bah écoutez,
1: voilà, exactement.
0: Merci Blandine, merci beaucoup pour votre appel. Bah voilà, Charlotte, vous faites des envieux.
2: Tant mieux. Si tout le monde pouvait venir, Seigneur, ce serait super.
0: Ouais.
2: Mais d'ailleurs, j'ai une amie que j'ai emmenée avec moi sur le parcours Alpha.
0: Oui.
2: Je lui ai proposé. Elle avait fait son caté quand elle était jeune, mais pareil, elle disait, c'était conventionnel et après j'ai tout laissé. Enfin, c'était un peu très très distant. Et là, elle brûlait quoi pendant tout le parcours Alpha.
0: Ouais.
2: Elle était, c'est beau à voir, quoi, franchement.
0: Vincent de Mellon, on peut pas recevoir deux fois la confirmation.
3: Non, moi j'ai reçu, j'étais en CM2. Je me souviens de la confirmation et je me souviens que j'avais trouvé la préparation nulle en fait.
0: Ah.
3: J'étais vraiment, j'étais atterré par le. J'étais en CM2. Hein, j'étais capable de juger que franchement, ça m'apprenait à rien, que c'était moralisateur. C'était
0: manquait des ingrédients.
3: Oh là là là, là énormément. Mais par contre, vous voyez, je pense qu'il faut pas regretter de l'avoir reçu jeune. Et puis parce que finalement, l'Esprit Saint agit en nous. Il faut que vous sachiez. C'est que traditionnellement, jadis, et dans chez les chrétiens d'Orient, la confirmation, l'Eucharistie sont reçus le même jour que le baptême des petits-enfants. Hein. Donc, en fait, la majorité des chrétiens et de l'Église n'ont pas eu, en quelque sorte, cette forme de personnalisation, d'appropriation du sacrement pour lui-même, comptant sur le caractère très objectif de la puissance du sacrement, sans que subjectivement il y ait cette expérience aussi émotionnelle, affective, etc. Par contre, pour répondre à Blandine, je lui dis, en fait, vous avez, parce que l'Esprit Saint a fait son œuvre en vous, était capable d'aller vous nourrir, d'aller vous-même vous ressourcer, chercher et faire vivre votre sacrement. Et ce que vous dites de vos engagements montre bien que ce sacrement est à l'œuvre en vous. Voyez. Donc n'ayez pas de regrets. Et puis lieux de ressourcement, de relecture de votre vie, dans une retraite, etc. Enfin, en fait, vous en avez plein à disposition et vous n'avez pas besoin d'être dans une préparation au sacrement pour vivre ces moments où on se replonge dans sa foi.
0: Dans le jargon, un peu, bien sûr, on parle des catéchumènes, les néophytes, ceux qui viennent de recevoir le baptême.
3: Néophytes, nouvelle plante.
0: Voilà, nouvelle plante, exactement. Ouais. Pour la confirmation, on parle des confirmants, avec un D, d'ailleurs, ça a son importance. Qu'est-ce qu'on entend par les recommençants
3: Bah, les recommençants, c'est, ils peuvent être un peu de toute cette espèce-là, c'est-à-dire tous les gens qui reviennent, qui reviennent là, certains qui approchent, qui ils mettent le doigt dans l'eau, savoir la température, quoi. Vous voyez, c'est avant de mettre le pied, puis avant de peut-être d'y plonger. Ouais. Donc, ils peuvent être.
0: Ils ont envie de renouer un contact avec la foi.
3: Exactement. Ouais, ouais, en fait, on a vu énormément, par exemple, le mercredi décembre, des gens qui viennent goûter la température, quoi. Et puis ils disent bah, tiens, je vais faire un carême. Et puis après, voilà, il y a d'autres étapes qui s'annoncent sur la ligne d'horizon avec des délais qui sont les leurs. Moi, j'ai eu la chance de faire revivre une communauté chrétienne à un endroit où il n'y avait plus de messe le dimanche, puis de pouvoir pendant 13 ans travailler ce lieu. Voilà.
0: Et c'était où, Saint-François-Xavier ?
3: Non. Enfin, j'étais au patronage du Bon Conseil.
0: Ah oui, oui.
3: Et Côte Chauvet, bon, il y avait au tout début, les premiers dimanches, il y avait 30 personnes à la messe. Et puis ça s'est amplifié, etc. C'est vraiment, il y a quelque chose qui s'est redynamisé, créer une communauté, c'est vraiment très beau. Et au bout d'un moment, j'ai fait le constat que un bon tiers de l'assemblée était des recommençants, c'est-à-dire des gens qui revenaient à l'église, qui retrouvaient la foi, qui retrouvaient une pratique chrétienne, enfin qui se replongeaient dans la vie chrétienne.
0: C'est un peu ce que vous avez vécu, Charlotte, grâce à votre mari qui vous a un peu remis le pied à l'étrier, si je devais utiliser cette expression.
2: Oui, tout à fait. Oui. Et puis on a commencé par une retraite de fiançailles au centre spirituel du Haut-Mont, à Mauvaux, et c'était bien. C'était voilà, ça nous a porté toute notre vie. On n'a pas forcément le même parcours et la même façon d'exprimer notre foi, mais non, c'est fort et c'est bon.
3: Ce qui est assez frappant, c'est qu'on a aujourd'hui, en quelque sorte, à portée de main, une quantité de moyens de se ressourcer, de se replonger dans sa foi. Moi, je me souviens d'une remarque de mes parents. Mes parents sont mariés en 1952 et qui disaient, quand ils nous voyaient, ils me voyaient moi, faire des retraites, des pèlerinages ou des choses comme ça, des nuits d'adoration, ils disaient, mais nous, à notre âge, on n'avait rien de tout ça, quoi. On était un peu pris dans le rouleau sociologique d'une vie chrétienne de nos établissements catholiques ou pas.
0: On a une offre qui est importante, c'est ce que vous dites.
3: On a une offre considérable.
0: Oui, mais est-ce qu'il n'y a pas trop d'offres, justement ?
3: Bah, en fait, si on veut que l'ensemble de la population française puisse découvrir le Christ, espérons que toute cette offre va s'embouteiller. Enfin, on peut que souhaiter. Enfin, moi, je trouve que cette offre est très très précieuse. Entre les sanctuaires, les pèlerinages, les retraites, les groupes de prière, les parcours de formation,
0: les applis, les TikTok.
3: Enfin, en fait, on a aujourd'hui un couteau suisse qui est très équipé. Hein, voilà. Et tant mieux. Mais c'est probablement aussi qu'il y a une créativité qui est vraiment l'œuvre de l'Esprit Saint. Je trouve qu'il y a une ingéniosité, une créativité aussi dans la jeune génération pour créer une surface de contact avec une part de la population qui s'est éloignée de la foi, qui est très belle. Enfin, j'ai des jeunes de ma paroisse qui ont créé un bar chrétien. C'est vraiment un lieu incroyable, quoi.
0: Qu'est-ce qu'on fait ? On picole et on prie ?
3: On boit des coups, on voit un prêtre. Il y a beaucoup de jeunes, en fait, qui n'ont jamais vu dans leur vie un prêtre en chair en os. Ils en ont vu à la télé, mais ils n'en ont jamais croisé. D'accord. Et dans ces jeunes, on en a plein qui savent même pas s'ils sont baptisés, vous voyez, dans les jeunes générations. Et donc, finalement, de recréer des surfaces de contact, ce que poussait à la porte d'une église, la marche est très haute, hein, parfois. Enfin, pour eux, c'est une sorte de tribu d'Indiens qui ont leur code, voilà, et puis leur code sociologique, leur langage, leur jargon. Et en fait, c'est des mondes qui se rencontrent pas forcément. Et finalement, je trouve qu'on a aujourd'hui beaucoup de chrétiens très missionnaires dans leur démarche et dans leur désir de se mettre à la portée de tous.
0: Charlotte, est-ce que vous avez ressenti un peu ces éléments extérieurs, cette offre qu'évoquait il y a quelques instants le père Vincent ?
2: Oui, tout à fait. Il y a énormément d'offres, peut-être même à la limite un peu trop, parce que c'est vrai que on se sent un petit peu perdu. Ouais. Et vers quoi aller ? C'est vrai qu'on aimerait avoir quelqu'un tout le temps pour répondre à nos questions. Alors bon, des fois c'est ce que je fais justement avec mon parrain de confirmation. Modestement, je lui demande des renseignements.
0: Comment vous l'avez choisi, votre parrain de confirmation, justement ?
2: C'était justement dans la frate The Chosen. En fait, quand on était dans les petits groupes, à chaque fois, ils parlaient, très facilement de la foi. Et il éclairait tout le monde. Enfin, tout le monde buvait ses paroles. Et du coup, j'ai senti un homme d'un très grand cœur, très grande foi, très humble. Je lui ai demandé si vous voulez bien être mon parrain. Et je craignais un petit peu, je m'attendais à un non. Et puis il m'a répondu, ça serait un honneur. Ouf, alors là, je me suis liquéfiée sur place. C'était magnifique, franchement. Ouais. Et le fait d'avoir fait des petites retraites et tout ça, Alpha, on a appris à mieux se connaître, à s'apprécier. Et bon, c'est chouette.
0: Vous nous appelez ce matin pour venir témoigner, nous raconter si vous avez reçu il n'y a pas très longtemps le sacrement de la confirmation. Ça nous intéresse vraiment. Et puis si vous avez accompagné aussi des confirmants, 01 56 56 44 00 ou par mail à direct@rcf.fr.
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0: Deux invités jusqu'à 11h, ça passe très vite, hein. Il nous reste quelques minutes avec Charlotte. Vous allez recevoir ce sacrement dimanche à Notre-Dame de la Treille, c'est à Lille, où vous vous trouvez d'ailleurs actuellement en studio. On remercie toute l'équipe qui vous accueille. Et puis Père Vincent de Mello, vous êtes prêtre de la paroisse Notre-Dame du Travail, dans le diocèse de Paris, dans le quartier de Montparnasse. Peut-être un mot sur ces parrains de confirmation, Père Vincent. Ils ont toute leur importance également pour accompagner les confirmants.
3: Ils ont leur importance, mais il faut avoir conscience, c'est que pour certains, c'est très difficile de trouver un parrain ou une marraine de confirmation dans certains cas, parce qu'ils ont dans leur entourage immédiat, familial en tout cas, personne qui soit chrétien, baptisé, confirmé de ça. Donc parfois, c'est à nous de les aider à trouver dans la communauté paroissiale des gens. Vous voyez, c'est aussi vrai pour les catéchumènes. Moi, ça m'est arrivé de faire un appel à la paroisse pour quelqu'un que j'allais baptiser sur son lit de mort, une dame de 75 ans, et c'est un jeune paroissien qui a été l'éphémère parrain d'une personne qui est morte quelques temps après. Et là, je vois sur un jeune que j'ai préparé, finalement, c'est le catéchiste que je lui avais trouvé qui a été le parrain. Ça a été compliqué. Et moi-même, en fait, je me suis trouvé parrain par accident quand j'avais 16 ans, parce que je préparais un enfant au baptême, un garçon de 9 ans. Mais il y avait zéro chrétien dans son entourage, quoi. Ouais. Et c'était dans le patronage qu'il était catéchisé, qu'il avait demandé le baptême. Et puis je suis arrivé le jour de la célébration du baptême, et en fait le prêtre m'a dit il faut que tu sois le parrain, il n'y a personne. Voilà. Ouais. Et donc en fait c'est assez beau, parce que on voit aussi cette l'action de l'Esprit Saint chez les parrains et marraines qui se laissent bousculer et qui acceptent de se rendre disponible à ça. Et c'est vous voyez, jadis, on choisissait les parrains et marraines dans son entourage familial. Ouais. Il y avait un petit côté un petit peu conformiste aussi, ou je sais pas quoi. Enfin, bon, on se cassait
0: par
3: pas
0: convention.
3: Oui, puis on se cassait pas la tête. Et là, il y a vraiment le désir de faire chose sérieusement. Voilà. Alors pour un parrain de confirmation, il faut qu'il soit lui-même confirmé, baptisé, confirmé. Ouais. Voilà, on demande qu'il ait aussi une vie chrétienne, qu'il soit ancré dans la vie chrétienne. Et c'est pas toujours simple en fait aujourd'hui, mais du coup ça donne lieu à un vrai travail. On prie, dit, Seigneur, montre-moi dans la paroisse des gens qui je pourrais proposer. On fait des appels parfois et on a souvent des très belles surprises.
0: Charlotte, quelques heures, quelques jours avant de recevoir ce sacrement, vous êtes dans quel état d'esprit ?
2: Toujours dans la joie. C'est drôle. Je ne m'attendais pas, franchement. Je ne m'attendais pas à ce que ce soit aussi fort. Et voilà, j'ai envie de recevoir cette force, cette envie de commencer, en fait, aussi un nouveau chemin. Parce que je pense que j'ai pris des enseignements, mais je sais que maintenant, ça sera aussi plus à moi d'agir autour de moi. Et je me questionne encore sur comment je peux agir en secours catholique ou des choses comme ça, ou certainement aussi au sein de ma paroisse. Mais en tout cas, oui, je pense que le Seigneur nous envoie, donc il faut y aller.
0: Père Vincent.
3: Moi, j'ai aussi deux témoignages cette année très beaux, où c'est des enfants, des jeunes collégiens qui ont amené leurs parents soit au sacrement du baptême, soit à la confirmation.
0: Ah oui.
3: Et c'était assez bouleversant de voir un garçon chez nous qui était confirmé l'an dernier, qui est servant de messe, et puis qui a amené sa maman au catéchuménat, ouais. Et une maman qui est venue aussi se préparer. On avait confirmé ses deux filles, et ça a fait son chemin chez cette maman, et qui du coup a fait cette démarche et qu'elle a longuement mûri.
0: Mais là, c'est une affaire de famille, carrément.
3: Oui, oui, mais ça m'est arrivé, moi, de préparer la confirmation, papa, maman et les enfants ensemble, vous voyez. Ouais. Et c'était vraiment c'est très belles expériences aussi. Voilà, et puis il y a ces compagnonnages, justement, avec ces paroissiaux improbables de gens qui deviennent parrains, qui se rencontrent dans ces groupes. C'est tout à fait étonnant.
0: Quand on parle des catéchumènes, on évoque la situation des néophytes qui, parfois, sont un petit peu lâchés dans la nature.
3: C'est vrai.
0: En ce moment, se déroule le concile provincial en Île-de-France, alors avec la messe d'inauguration de ce concile qui aura lieu le 31 mai. Et on aura la joie d'en parler, bien sûr, sur RCF Notre-Dame. Mais c'est pareil pour les confirmants. Ils sont néophytes quand ils reçoivent le sacrement de la confirmation, c'est ça?
3: Non, ils ne sont pas néophytes, parce qu'ils ont déjà été plantés dans la terre depuis longtemps, pour certains.
0: Ah ben, puisqu'il y a le baptême.
3: Oui, bien sûr. Mais en fait, la question se pose un peu de la même manière, qu'ils prennent leur place dans la communauté chrétienne, et que ce ne soit pas qu'une place affective, parce qu'ils ont aimé cette paroisse, les gens qui y sont, puis une fois qu'on déménage ou que le curé change, il lâche tout, il faut que en fait, je trouve qu'un des enjeux, c'est aussi de percevoir toute la polyphonie, la variété de ce qu'est la vie chrétienne. Donc, qu'il y ait la vie dans l'Esprit Saint, l'exercice des charismes, une vie mariale, une vie eucharistique, le sacrement du pardon, la vie de charité. Enfin, en fait, que d'une certaine manière, ils visitent l'ensemble de l'expérience chrétienne avec beaucoup de simplicité, et aussi le caractère pas simplement subjectif, vous voyez, ce que j'ai ressenti, ce qui m'a fait du bien, ce qui m'a ému, mais que l'objectivité de l'Église, du corps du Christ, qui s'y déménage où qu'ils aillent, l'Église c'est la même, c'est le même Seigneur, une seule foi, un seul baptême, et qu'il y ait une sorte d'appropriation de quelque chose de plus grand que le cadre humain, affectif, que le bocal dans lequel ça a éclos. Voyez.
0: Charlotte, est-ce que vous avez pu discuter déjà de l'après, avec peut-être le prêtre, en tout cas l'équipe qui vous a accompagné?
2: Non, pas forcément, mais je pense que rien n'est terminé. De toute façon, là, j'ai intégré aussi une autre frate de catéchumènes, donc dont certains vont se faire baptiser l'année prochaine, mais donc ça ne s'arrêtera pas juste au moment de la confirmation. Je vais continuer les séances avec tout le monde. Et voilà, c'est intéressant. Puis on s'aide aussi des vidéos du frère Paul-Adrien Hardemar, donc là aussi c'est vraiment très très très très riche.
0: Et de RCF Notre-Dame aussi, Charlotte.
2: Oui, tout à fait. Je crois que vous m'avez mis le pied à l'étrier, de toute façon. Donc
0: et c'est pour ça que je vous ai contacté, Charlotte, en tant qu'auditrice. On a un message de Claire dans le live YouTube sur la chaîne de Radio Notre-Dame qui nous dit: j'ai reçu le sacrement de la confirmation après une reconversion personnelle et ça m'a permis de choisir définitivement de suivre le Christ jusqu'à la fin de ma vie. Il est beau ce témoignage, hein, Père Vincent.
3: Ben oui, oui, c'est qu'il y a vraiment des belles choses qui démarrent dans ces itinéraires. Oui, je dînais hier avec un gars qui m'a invité à dîner chez lui, avec des colocataires. Là.
0: Vous parlez de gâteaux, vous parlez de bars, de repas, vous êtes très nourriture.
3: Oui, c'est ça. Bah, en fait, la foi chrétienne, c'est souvent très convivial. Et puis quand on est français, que voulez-vous, on se refait pas.
0: Et
3: il me disait, moi je propose à tous mes potes d'aller faire une nuit d'adoration en Marthe, même quand ils ne sont pas gâteaux. Ouais. Et donc il me racontait un gars qui cherche, qui va dans le bouddhisme. Ils ont une sorte d'audace, ça lui est venu comme ça. Et donc, il va faire une nuit d'adoration qu'un gars qui est agnostique. Et lui, non, il faut que tu, une fois dans ta vie, tu fasses ça, passe une nuit au Sacré-Cœur de Montmartre. Ouais. Et il l'accompagne, quoi. Il fait pas que lui donner les conseils, il le fait lui-même, quoi. Franchement, je trouve qu'il y a une sorte de flamme qui s'allume. et qui, normalement, n'a pas de raison de s'éteindre.
0: Alors là, vous parlez en parisien, Père Vincent. Montmartre, la spécificité de cette basilique, c'est qu'il y a une adoration 24 heures sur 24, 7 jours sur 7, 365 jours sur 365. C'est à côté de chez moi, alors je connais un petit peu, mais c'est pas le seul endroit en France où il y a ça.
3: Mais c'est la basilique du vœu national, donc ouais. Où il y a vraiment... c'était voté à l'Assemblée nationale, ouais. In illo tempore, où là... Il y a adoration eucharistique jour et nuit et culte rendu au Seigneur vivant dans l'Eucharistie. Mmh. Et c'est très touchant de voir qu'on a des gens qui débarquent et puis qui, là, dans cette nuit, le mystère de la nuit au-dessus de Paris, là, se nourrissent de ce moment de contemplation et de prière.
0: Charlotte, ça pourrait vous plaire, ça, de suivre une adoration toute la nuit dans un endroit?
2: Oui. Oui. Oui, c'est marrant parce qu'on en a parlé justement moi, il n'y a pas longtemps avec des gens qui connaissent mieux Paris et ça m'a donné envie. Il y a plein de choses en fait qui me donnent envie maintenant donc, et que je ne connais pas. Donc, bon, c'est vrai que j'aimerais bien être peut-être un petit peu plus conseillée ou guidée pour savoir vers quoi me consacrer surtout. Mais j'ai aussi quelque chose que j'avais envie de dire, c'est le père qui nous a mariés et qui a baptisé nos enfants. Il avait toujours l'habitude de dire « Quelle heure est-il ?» Et on répondait « Il est l'heure d'aimer. » Et ça, c'est resté... voilà, je pense qu'il y a beaucoup de prêtres même qui vont reconnaître l'abbé Père Hébard, qui était un très bon prêtre.
0: Quelle heure est-il? Il est 10h56 en tout cas. Je sais qu'on arrive à la fin de cette émission, chère Charlotte et cher Vincent. Charlotte, qu'est-ce qu'on peut vous souhaiter pour ce sacrement, pour ce week-end bien particulier que vous allez vivre?
2: Ah bah, que ce soit la fête, la joie, voilà, qui se partage avec la famille, les amis, voilà, les autres confirmants, bien sûr. Et puis d'avoir un chemin toujours plus présent, plus constant. Parce qu'en fait, je pense que la foi, c'est comme un peu un poêle à bois. Si on met plus de bûches, bah, y a plus rien qui se passe. Donc, il faut savoir l'alimenter et puis se pousser un petit peu parfois dans des chemins qu'on n'aurait pas pensé prendre et puis vivre de très belles choses.
0: On parle de four, on parle de feu. C'est vraiment la flamme de l'Esprit Saint, Père Vincent, c'est ça?
3: Eh bien oui, à la Pentecôte, c'est ça qu'on voit relater.
0: Qu'est-ce que vous pouvez souhaiter, je ne sais pas si on peut dire ça, mais à Charlotte?
3: Eh bien, qu'elle soit bien inspirée, puis qu'elle découvre l'action puissante de l'Esprit Saint qui fait, en quelque sorte, donne autorité aux chrétiens pour parler au nom du Seigneur et que du coup elle soit inspirée pour témoigner et partager sa foi.
0: Et qu'est-ce qu'on vous souhaite à vous? De bons gâteaux?
3: Eh bien, on a tous besoin de porter du fruit dans ce que le Seigneur nous demande de faire.
0: Merci vraiment. Merci, à tous les deux. C'était passionnant de vous entendre, Père Vincent de Mello, près de la paroisse Notre-Dame du Travail, dans le diocèse de Paris, dans le quartier de Montparnasse. Merci vraiment d'avoir été avec nous. Merci Charlotte.
2: Merci. Et bonne fête, oui, merci beaucoup.
0: C'était un plaisir aussi de vous entendre. Et vous reviendrez, j'espère, vous viendrez nous voir peut-être. Et on vous souhaite en tout cas le meilleur pour ce sacrement de la confirmation que vous allez recevoir dimanche à Notre-Dame de la Treille à Lille. On remercie d'ailleurs toute l'équipe qui vous a accueilli en studio. Merci à Pierre-Henri et Sabine qui étaient ce matin à la réalisation de cette émission. Le magazine des Arts et des Lettres, c'est à suivre avec Christophe Maury.
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3: Bonjour Nadir.
4: Bonjour Christophe.
3: Nous allons au théâtre du Poche Montparnasse, boulevard du Montparnasse, numéro 75 exactement, à Paris, pour assister à une pièce culte de Jean Anouilh, Antigone. Une jeune femme va à la condamnation à mort par amour pour son frère, par désobéissance à la loi. On peut dire ça comme ça. Voilà. C'était en 1944, sous l'occupation. Jean Anouilh renouvelle le mythe écrit par Sophocle. Et c'est un bijou toujours au programme de l'éducation nationale. Avec nous pour en parler, Didier Long, le metteur en scène. Bonjour Didier.
5: Bonjour.
3: Et Éric Logérias, qui joue Créon.
6: Bonjour.
3: Bonjour Éric. 46e mise en scène pour vous, Didier Long. Votre deuxième mise en scène d'une pièce de Jean Anouilh, après Beckett ou L'honneur de Dieu, qui vous aviez mis en scène pour Bernard Giraudot, Didier Sand, c'était au Théâtre de Paris en 1999.
5: Oui, avec 20 comédiens.
3: Avec 20 comédiens.
5: C'était l'aventure.
3: C'est le problème d'Anouilh, c'est qu'il disait quand j'ai plus d'inspiration, j'invente un personnage. Alors il se retrouvait avec des pièces avec 20 personnages et c'était compliqué.
5: Et pourtant il a souvent de l'imagination quand même. C'est bien construit.
3: Ouais, ouais. Il sait ce qu'il fait. Mais alors là, votre regard sur l'auteur a forcément changé, j'imagine, entre 1999 et maintenant, entre Beckett et Antigone.
5: Alors, d'abord, c'est pas le même thème. Déjà,
3: non.
5: Déjà, et puis cette pièce écrite en 41. 42 et représenté en 44,
3: ouais,
5: dans une situation particulière, évidemment.
3: Oui.
5: Et tout ce qu'il a pu imaginer pour renouveler le mythe aussi,
3: ouais.
5: Le mythe de Sophocle, où il a quand même complètement transformé.
3: Oui, oui.
5: Et avec un thème qui est toujours d'actualité, évidemment.
3: Et alors, Éric Logérias, pour vous aussi, deuxième pièce d'Anouilh, puisque vous aviez monté Le Nombril, mise en scène par Michel Fagadeau à la Comédie des Champs-Élysées, c'était en 2011.
6: Avec Francis Perrin. Autour du Nombril de Francis Perrin. Et c'était malheureusement la dernière mise en scène de Michel Fagadeau, oui.
3: Deux pièces, deux ambiances radicalement différentes entre... mais alors vous aimez faire les grands écarts, parce que entre Molière et Josiane Balasco, ou Pierre Dac et Jean-Yann, vous aimez toujours les extrêmes. Et là, on est dans le mythe antique ou la modernité en costume, en smoking, comme s'il n'y avait plus de contexte. On est vraiment dans la gravité.
6: Oui.
3: Et vous aimez ça?
6: Moi, j'aime tout au théâtre. C'est pour ça que je fais ce métier. C'est parce que j'ai des goûts variés. Alors parfois, les metteurs en scène n'ont pas le même goût que moi ou l'idée de me distribuer dans des pièces dramatiques, par exemple. Moi, la première pièce vraiment dramatique que j'ai jouée, c'était Inconnu à cette adresse. Ouais. Mais c'est parce que j'ai acheté les droits et que j'étais le premier au monde à acheter les droits d'Inconnu à cette adresse pour du théâtre. Ça a été une création mondiale que nous avions faite, mise en scène par Françoise Petit, avec Mathieu Rosé. Et donc, voilà, je m'étais distribué tout ça dans une pièce dramatique que je pensais que je pouvais jouer des pièces dramatiques et j'ai été très touché, très ému, très heureux, très enthousiaste quand Didier Long m'a appelé en me disant je monte Antigone, est-ce que tu veux jouer dans Antigone? Je lui dis oui et je pense tout de suite il va me proposer le garde puisque
3: oui,
6: c'est
3: sûr.
6: Le rôle qui est un peu plus léger, un peu plus comique de la pièce et pas du tout, il me dit c'est pour Créon. Donc j'ai été très très heureux, très touché et je lui en suis très reconnaissant parce que je prends énormément de plaisir dans cette pièce, dans cette mise en scène et dans ce rôle.
3: Et Didier, pourquoi vous avez pensé à lui?
5: C'est une évidence pour moi.
3: Une évidence.
5: C'est vraiment oui, le premier choix. Et oui, on s'est rencontrés, moi je crois beaucoup d'abord à l'intuition et c'est vraiment la seule science exacte de ce métier. Et je l'ai vu jouer évidemment Éric à plusieurs reprises. Et on devine immédiatement le potentiel dramatique, j'allais dire, de il joue vrai, de toute façon. Il triche
3: parce
5: pas.
3: Qu'on se souvient de Raffaelli à la Comédie-Française, vous vous souvenez, au Vieux Colombier. Mm-hmm. Et alors là, moi, je vois Logérias dans Créon. Alors, je me précipite. D'abord par curiosité.
5: Oui.
3: Et dès qu'il arrive sur scène...
5: Ah, c'est une évidence, oui.
3: On a la gravité, tout de suite. Ouais. Et là, on dit, attention, on ne va pas rigoler. Parce que c'est la force de cette pièce. Tout est dévoilé dans le prologue. Le but n'est pas d'emmener à la fin de l'histoire, mais comment on va aller à la fin de l'histoire. Les tout premiers mots d'Amenouille, à travers le monologue initial du chœur, dévoilent d'emblée un cadre, des personnages, leur rôle et une mécanique générale d'évolution de la pièce. Tout est joué d'avance, et pourtant il faut jouer.
5: Bien sûr, bien sûr.
3: C'est terrible.
6: C'est la tragédie. Quand on va voir Phèdre, on se doute bien que ça ne va pas bien finir.
3: Oui.
5: Il ne sert à rien de résister, c'est ce qui est dit.
3: Oui. Il ne sert à rien de résister.
5: Ouais.
3: Et ça nous emporte.
5: Oui, le véritable suspense n'est pas dans le fait de ne pas savoir, mais c'est le fait de savoir et est-ce qu'on peut vraiment s'en sortir pour autant. Et c'est ça aussi où la pièce...
3: Et comment on y va.
5: Oui, comment on y va. Et pourtant le public continue d'espérer, c'est ça qui est magnifique.
3: Je cite Anouilh. Elle regarde droit devant elle, elle pense qu'elle va être Antigone tout à l'heure, qu'elle va surgir soudain de la maigre jeune fille noiraude et renfermée que personne ne prenait au sérieux dans la famille et se dresser, seule, en face du monde, seule en face de Créon, son oncle, qui est le roi. Elle pense qu'elle va mourir, qu'elle est jeune, et qu'elle aussi, elle aurait bien aimé vivre. Mais il n'y a rien à faire. Elle s'appelle Antigone, et il va falloir qu'elle joue son rôle jusqu'au bout. Tada. C'est glaçant, j'en ai la chair de poule, rien qu'à lire.
5: Ce sont les premières répliques.
3: Oui, absolument. Ouais. Et donc, il faut le dire pour les auditeurs qui ne connaissent pas la pièce, les comédiens sont en costume moderne, sont en smoking ou en frac ou en robe du soir, et ça pourrait se jouer dans un salon au milieu de tout le monde.
5: Oui, bien sûr.
3: C'est même fait pour ça.
5: C'est une pièce contemporaine.
3: Absolument.
5: C'est une pièce contemporaine, de toute façon.
6: Oui, il n'y a pas d'allusion à l'Antiquité, sinon à travers les mythes et les lieux. Mais on parle de voitures, on parle de boire du whisky, on est dans un monde moderne. Oui.
3: Donc si on ne connaît rien à l'Antiquité, on y va.
6: Bien sûr.
5: Bien sûr.
3: Nadir.
4: Alors, moi, Christophe, vous me connaissez, le classique n'est pas mon art majeur. Lorsque je vais voir une pièce classique,
3: c'est pour ça que chez nous, parce que vous êtes la fraîcheur.
4: Voilà,
3: j'aime votre fraîcheur, Nadir.
4: Je peux très facilement, si la mise en scène est vraiment basique, classique, ancienne, voire datée, je peux très vite m'ennuyer. Et ça peut m'arriver de piquer du nez pendant une pièce. Et là, clairement, la version d'Antigone qui a mis en scène Didier et dans laquelle joue Eric, j'ai été stupéfait parce que déjà j'ai trouvé le décor, qui est un décor ultra minimaliste, beau. Il est simple, il est beau. Des chaises, des tabourets sur lesquels les comédiens s'assoient. Des jeux de lumière qui annoncent si on est au début de la matinée ou en fin de journée. Et tout le reste est porté par le jeu des comédiens, et tous les comédiens, sans exception, les plus jeunes comme les un petit peu plus âgés, sont absolument extraordinaires. Ils nous captivent du début à la fin, en faisant pas grand-chose, vraiment juste dans la sincérité de leurs personnages, dans leur jeu. Ils peuvent être drôles, ils peuvent être monstrueux, ils peuvent être dramatiques, et ça dure un peu moins de 2 heures. Et sincèrement, on ne voit pas le temps passer. Et lorsque je suis allé voir le spectacle il y a quelques jours, il y avait toutes les générations dans la salle. Il n'y avait pas que des plus âgés, j'allais dire. Il n'y avait pas que des spécialistes du classique ou de Jean Anouilh. Il y avait même des plus jeunes qui devaient avoir moins de 20 ans qui sont venus découvrir le spectacle et qui ont vraiment aimé ce qu'ils ont découvert sur scène.
3: Oh ben, il y a beaucoup de scolaires, j'imagine.
6: On en a quelques-uns. On nous a posé la question aux poches parce que voilà, ils veulent pas nous imposer des salles entières de scolaires. Donc on a accepté. Et Didier a dit ben d'accord, mais pas plus de la moitié. Voilà. Donc on a des salles mixtes et mélangées. Ce qui est formidable d'ailleurs.
3: Parce qu'en vous voyant, enfin, on comprend.
6: J'espère.
3: C'est-à-dire que à la lecture, les gamins de 15 ans qui sont en troisième, qui doivent lire Antigone, je peux vous dire que c'est vachement difficile de faire lire Antigone à un gamin de 15 ans aujourd'hui. Or, d'assister au spectacle que vous avez monté, Didier Long, avec vous, Éric Logérias, on est subjugué.
5: On donne chair au propos, évidemment.
6: On est fasciné par leur silence et leur écoute.
5: Ah oui,
6: ils sont formidables.
5: C'est fascinant.
3: Ah ben, on est en apnée, hein.
5: Oui.
3: Vous l'avez voulu comme ça.
5: C'est bien agréable. Oui, absolument.
3: Vous avez voulu qu'on soit en apnée.
5: Oui, bien sûr. Ben oui.
6: C'est comment on
3: Et alors, Didier Long, vous réduisez l'espace de jeu, l'air de jeu.
5: Oui.
3: Et dans le grand moment, créons Antigone, puisque c'est quand même le clou du spectacle, ce grand moment qui dure combien de temps? Un quart d'heure, 20 minutes?
6: Ah là, 40 minutes.
5: Oui,
6: 40 minutes, oui.
3: Ouais, c'est vraiment le centre de, le centre de la pièce.
5: Le point d'acmé, là.
3: Ouais. Et là, ils sont sur un ring, mais tout petit, petit.
5: Oui.
3: Et vous vouliez ça?
5: Oui, je voulais ça, oui.
3: Pour nous mettre en apnée?
5: Effectivement, et puis pour aussi les donner cette tension qui existe déjà dans le texte.
3: Ben
5: si
3: oui.
5: On commence à chercher la distance uniquement, on sent que ça, non pas que ça sonne faux, mais ça perd de son intensité. Voilà.
6: On a un tout petit, on a ce qu'on appelle un praticable, donc qui était une petite estrade surélevée de 10-15 cm, voilà, qui est au centre du plateau. Et alors quand on répétait, on allait, on venait, et puis ils disaient non, mais au centre, n'allez pas vous perdre là-bas, si loin, n'allez pas vous perdre, si loin. Et en fait, on s'est retrouvés à ne jouer que sur ce praticable de 2,50 m sur 90 cm, et ça devient, comme vous le disiez, un ring, une espèce de lieu d'affrontement, comme si on était perdus tous les deux en haut d'une montagne, et qu'on pouvait. Et que si on bouge, on tombe.
3: Mais, voilà. Mais pour vous, Éric Logeria, c'est une folle intensité à jouer ça comme ça.
6: Oui, mais c'est formidable.
3: C'est acrobatique.
6: Oui, c'est acrobatique. C'est on a l'impression de faire un numéro, vous savez, ces numéros de comment on appelle ça, de
4: balançoire,
6: non, oui, enfin de trapèze, voilà, chercher dans les cirques,
3: ouais,
6: où on se tient l'un à l'autre par la main et on fait virevolter sa partenaire ou son partenaire. Et ben on a l'impression tout à fait de faire ça avec Hermine Granville, qui est une merveilleuse Antigone. Ah, il faut
4: oui,
6: le dire,
4: oui, elle est absolument extraordinaire,
5: jeune
4: oui,
5: comédienne,
6: oui, elle apporte une fraîcheur, elle apporte une espèce d'intensité et de modernité, même si le mot ne veut rien dire,
3: oui,
6: aujourd'hui.
3: Non, mais c'est-à-dire qu'elle n'a pas, et ça c'est la modernité, même si le mot ne veut rien dire aujourd'hui, elle n'a pas l'héroïsme immédiat.
5: Oui,
3: c'est-à-dire que
5: bien
3: normalement, on voit Antigone, c'est le titre de la pièce, pof, on voit une fille en disant, ça y est, c'est l'héroïne. Non, là, elle devient l'héroïne, petit à petit, parce qu'elle a son fiancé
5: et
3: qu'elle lâche.
5: Réel,
3: et absolument.
5: Réel, absolument. Mais la pièce n'est pas manichéenne du tout.
3: Non.
5: On n'a pas parti pris entre Créon et Antigone.
3: Et
5: le choix est laissé, on peut en discuter longtemps, parce que...
6: on en discute longtemps.
5: On en discute toujours longtemps, et je voulais surtout pas qu'il y ait de parti pris, même si effectivement celle qui va à la mort et qui se sacrifie a toujours dans l'esprit du public une petite empathie, comme ça. Mais Créon est très touchant, et Créon est dans sa propre vérité, il va au bout de son...
3: Dans mon œuvre, les mobiles d'Antigone ne sont qu'humains. Antigone est une petite fille qui ressent dans sa chair l'injustice faite à son frère. Elle n'a que faire de la politique, elle n'écoute que son cœur. Mais Créon est très humain lui aussi. Il fait tout ce qu'il peut pour sauver Antigone. Il a beaucoup de tendresse pour elle. Malheureusement, il est chef d'État et il doit faire respecter la loi. Ce n'est pas du tout un monstre, il a du cœur. Mais il n'est pas libre. Tout est tendresse dans cette Antigone. Même chez ces salauds de garde, il y a un soupçon d'humanité. Ce petit texte-là devrait servir de bible à tous les metteurs en scène qui ont monté l'Antigone d'Anouilh depuis sa création en 1944, une Antigone venue du cœur et qui va au cœur. C'est un extrait ici du recueil de critiques dramatiques de Philippe Tesson, Un théâtre en liberté, que l'on peut trouver à la sortie de votre spectacle. Nadir, vous vouliez ajouter quelque chose?
4: Bah oui, parce que j'ai énormément de respect pour Éric, parce que c'est Éric, j'ai beaucoup vu de plus dans des comédies que dans des rôles dramatiques, j'ai vu jouer Shakespeare, et là en fait, pour un personnage comme Créon, qui est un personnage assez complexe à jouer, il y apporte une telle humanité, une telle douceur et un tel drame qu'on se demande, est-ce qu'on prend le parti d'Antigone, est-ce qu'on prend le parti de Créon? On ne peut pas. C'est pas possible, on ne peut pas juger de qui on prend le parti, parce que tous les deux sont des humains en réalité, mais guidés par des idéaux totalement différents.
3: Et finalement, c'est peut-être ce que voulait Anouilh, la tragédie est dans ce grand écart.
5: Oui.

0: Félix Mendelssohn, la musique pour ce, de la scène d'Antigone de Sophocle. C'est l'opus 55 et c'était la première partie.
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0: Avec Nadir, je suis avec Didier Long, metteur en scène, et Éric Logérias, comédien, pour parler de la tragédie de Jean Anouilh, Antigone, qui se joue en ce moment au théâtre de Poche-Montparnasse. Nadir, c'est votre moment.
2: Alors oui, bah écoutez, comme j'ai dit tout à l'heure, j'ai un profond respect pour Éric Logérias ici présent, donc je vais dire un peu ce que je pense de ce monsieur. Et vous allez me... et je vais vous prendre à témoin.
0: Mais faut pas oublier Didier Long, parce que non, c'est non. Un immense
2: oui,
0: metteur en
2: on
0: scène.
2: On va parler de Didier.
0: Directeur de théâtre.
2: Mais ouais. On va parler de Didier dans cette chronique.
0: Voilà. Bon.
2: Éric Logérias. Ah. Il y a des acteurs qui jouent les rois, et puis il y a ceux qui entrent sur scène avec une telle allure qu'on a immédiatement envie de leur payer des impôts. Vous faites partie de cette catégorie-là, Éric. Dans l'histoire entre vous et moi, il y a d'abord eu Blague à part. Ah, Blague à part, cette série culte où on découvrait qu'on pouvait être brillant, caustique, élégant et parfaitement insupportable en même temps. Une sorte de Friends parisien, mais avec plus de névrose, moins de sport et davantage de mauvais foie gras émotionnel. Et au milieu de tout ça, vous, avec votre complice Didier Caron, vous aviez déjà cette spécialité magnifique, assassiner quelqu'un avec une réplique tout en gardant l'air d'un homme qui demande poliment où sont les toilettes. Ce qui est agaçant avec Éric Logérias, c'est qu'il a cette capacité à être crédible partout. Le boulevard, évidemment. Le classique, bien sûr. Le contemporain avec une facilité presque vexante. Vous avez promené votre talent chez Molière, Shakespeare, Beaumarchais, Guitry, Anouilh déjà, Pagnol, Léonore Confino, Cressman Taylor, Pierre Dac, Jean-Yann ou même Serge Reggiani dont j'ai un souvenir impérissable de votre récital. Et à chaque fois, ce même mélange rarissime, la précision du texte, l'instinct du jeu et ce charme légèrement insolent qui donne l'impression que même vos silences ont été répétés. Et puis il y a en ce moment, aujourd'hui, au théâtre du Poche-Montparnasse, Antigone, et alors là... Respect. Parce que on connaissait votre ironie, votre élégance, votre timing comique, mais votre crayon. Quelle émotion. Vous ne jouez pas un roi écrasant, vous jouez un homme qui porte le pouvoir, comme on porte une mauvaise nouvelle depuis trop longtemps. Il y a dans votre regard quelque chose de fatigué, de tendre, de résigné, et parfois même d'effrayant. Et c'est précisément cette humanité qui rend votre crayon bouleversant. Vous avez cette présence rarissime, dès votre entrée, tout le plateau se met à respirer autrement. On comprend soudain pourquoi le théâtre résiste encore et toujours à Netflix, pardon, aux réseaux sociaux et aux gens qui regardent des vidéos de recettes sans gluten tout en méditant sur Petit Bambou. Et il faut dire un grand mot quand même, sur la brillante mise en scène de Didier Long, ici présent également. Parce qu'elle réussit un miracle devenu presque révolutionnaire aujourd'hui, faire énormément avec presque rien sur scène. Pas d'esbrouf, pas de machine de guerre scénographique, pas de pluie artificielle ou de comédien suspendu à un câble pour symboliser la douleur intérieure. Juste de l'espace, du souffle, du silence et du théâtre. Et pourtant, on voyage loin, très loin. Comme quoi, avec du talent, quelques mots de Jean Anouilh et un acteur comme Éric Logérias, on peut déplacer des montagnes sans même bouger un fauteuil. Éric, vous êtes de ces acteurs qui rendent les autres paresseux par comparaison. Parce que chez vous, tout paraît simple, fluide, naturel. Alors qu'on sent derrière chaque regard, chaque respiration, chaque réplique, des années d'intelligence du jeu. Vous avez accompagné mon adolescence avec les rires de Blague à part. Et aujourd'hui, vous accompagnez notre époque avec la gravité lumineuse de crayon. Et ça, au fond, c'est peut-être la définition d'un grand comédien. Quelqu'un qui traverse les années sans jamais quitter nos vies, mais en changeant simplement la profondeur de son regard. Je peux être épuisant. Ce qui est encore plus épuisant, c'est que comme on s'est déjà rencontré avec Éric, lui dire vous pendant 5 minutes, c'est chiant quand même. C'est casse-pieds.
0: Bon, alors faut pas parler comme ça sur.
2: Non, c'est pour ça que je me suis rattrapé, je dis c'est casse-pieds.
0: Et que vous aviez des applaudissements, vous auriez pu les écouter.
2: Ah, mais
0: Didier
2: entendu,
0: Long, nous avons dans cette pièce un quatuor choral, Antigone, Créon, Ismène et Aimon, le fiancé de l'héroïne.

0: Et puis il y a les seconds rôles, la nourrice, les gardes, Eurydice, coup de chapeau d'ailleurs à Anthony Cochin, qui incarne, en alternance avec vous, qui incarne le garde plus vrai que nature, qui apporte un souffle comique aussi si nécessaire, parce que il faut en convenir, et on l'a déjà dit, on est en apnée.
1: C'est un contrepoint.
0: Absolument. Ouais, mais comment avez-vous travaillé justement sur ces seconds rôles c'est compliqué de les rendre, de toujours les rendre très présents avec ce duo très très fort entre Créon et Antigone, et pour autant ils sont là.
1: Moi j'ai du mal avec le terme second rôle en fait.
0: Oui.
1: Parce qu'ils ont tous justement un rôle à jouer dans l'évolution, et qui est extrêmement important, parce que si on les enlève, on n'a plus la pièce.
0: Ouais.
1: Donc en fait, l'essentiel c'est toujours pareil, qu'il y ait une cohésion dans l'équipe, dans la manière de jouer, tout simplement, dans l'écoute, même si effectivement, comme pour le garde, il y a un contrepoint évident, parce qu'il n'a pas les mêmes enjeux. D'ailleurs, il reste seul à la fin, il le dit lui-même, je vais donner la dernière réplique de la pièce, mais il reste seul parce qu'il prend soin toujours de s'éloigner de la tragédie. Voilà, il a d'autres espoirs et d'autres occupations dans la vie.
0: Éric Logérias, dans quelle disposition d'esprit êtes-vous pour jouer ce roi, parrain, protecteur de sa nièce, tyran par obligation? Il est piégé par la fonction, finalement.
2: Oui, je crois que c'est quelqu'un de profondément légaliste. Il sait que s'il fait une exception pour sa nièce, il devient un tyran. Et il ne veut pas être un tyran, il veut rester un roi qui prend des décisions qui peuvent paraître injustes, mais une fois que la décision est prise, il faut aller jusqu'au bout. Il le dit d'ailleurs à un moment, il dit oui. « Je suis le maître avant la loi, plus après
0: oui. ».
2: Une fois que la loi a été édictée, il n'est plus le maître. C'est la loi qui a pris toute la place et donc qui doit être appliquée. Et la disposition, elle est celle de l'humanité. Je crois que les personnages sont des baudruches et il faut qu'on les remplisse. Mais avec quoi les remplir sinon avec de l'humanité? Une chanson... On parlait de Reggiani tout à l'heure. Une chanson, non, ça, c'est Charles Dumont. Une chanson, c'est une petite baudruche, et il faut la remplir d'humanité, sinon ça n'est qu'une petite baudruche, et une petite baudruche, quand il n'en sort que de l'air. Mais pour qu'il sorte un air de chanson d'une baudruche, il faut y mettre beaucoup d'humanité.
0: Mais pour Créon,
2: c'est ce qui m'intéresse.
0: Pour Créon, c'est humainement insoutenable.
2: C'est pire
0: qu'Antigone. Antigone, bon voilà, elle désobéit, elle va mourir, elle meurt, voilà. Mais elle va au sacrifice. Mais lui, et d'ailleurs, je crois que c'est l'une des dernières phrases du grand duo, que je n'ai plus en tête malheureusement, où on sent toute la fragilité de Créon, en disant, bon ben, voilà, les dés sont jetés, je n'y peux rien.
1: Il est poussé, mais il ne faut pas oublier, parce que si on parle que de l'aspect légaliste,
0: ouais.
1: on a tendance à donner satisfait entièrement à Créon. Mais il y a autre chose aussi, c'est que le peuple commence à bouger. Il perd le pouvoir s'il sauve Antigone aussi.
0: Oui.
1: Il est dans cette ambiguïté là. Il n'y a jamais de manichéisme.
2: On sort d'une guerre. C'est un être profondément politique. Il a été mis au pouvoir pour ça d'ailleurs, parce que c'est un politique, c'est un chef de guerre. Et après que ses neveux se soient entretués, il a pris le pouvoir. Mais les ennemis sont aux portes. Ils ont été vaincus pour le moment. Mais la moindre faiblesse, s'il baisse la garde, alors le peuple se révolte, les ennemis reviennent et Thèbes tombe.
0: Aujourd'hui.
2: Donc il a une décision très compliquée, très difficile à prendre, et c'est une torture, et personne n'en sort vivant de cette histoire.
0: Non. Aujourd'hui, j'intitulerai la pièce Créon. oui, parce que la forte réflexion sur le pouvoir, parce qu'on a dit que c'était en 44, écrit oui. En 42-43, c'est sorti en 44, et c'était vraiment une pièce qui faisait œuvre de résistance contre l'occupation. En allant voir la pièce sous votre mise en scène, Didier, et avec vous, Éric, je me suis dit, mais il n'y a pas une question de résistance, il y a une question d'une humanité insoutenable. Par rapport à la loi, par rapport aux relations de famille, par rapport...
1: Oh. La loi reste inique quand même pour moi, malgré tout.
0: Oui.
1: Il ne sait même pas d'ailleurs lequel des deux frères va être enterré. Hein.
0: Oui.
1: Donc ce ne sert que sa politique, tout simplement.
2: Il le dit, il a fallu que je fasse un héros d'un des deux.
1: Oui, d'un des deux. Donc on ne peut pas lui en vouloir à elle de demander une sépulture.
0: Mais quand la sœur veut suivre Antigone en disant « Je vais aller t'aider pour enterrer notre frère », elle dit non.
1: Non, parce qu'elle n'a pas eu... Oui, mais elle lui montre aussi qu'elle a souffert.
0: Il n'y a qu'une seule héroïne, c'est moi.
1: Il y a ça aussi. Mais il y a, j'ai souffert pendant toute cette, cette progression jusqu'à la mort, et puis elle n'a pas envie que sa sœur meure, très...
0: Oui, elle veut la sauver.
1: Elle veut la sauver aussi, mais elle lui dit quand même, il faut être là dès le départ, il ne faut, faut pas déroger au principe. Elle a un côté idéaliste, qu'on pourrait penser d'ailleurs, un côté un peu... têtu, obstiné, mais...
0: Et alors, vous ressortez très très bien le l'amour qu'elle a pour Raymond.
1: Oui.
0: C'est-à-dire que c'est pas fin. Hein.
1: Ah non.
0: C'est là où on voit que le sacrifice est énorme.
1: Elle vit les choses à fond, ouais. Antigone.
0: Oui, oui. Ouais. C'est une anorexique, vous pensez? On l'a présentée comme ça, souvent.
1: Oui, ça pourrait. Mais c'est lui donner une... Voilà, une pathologie qui expliquerait son état d'esprit.
0: Ça casse sa liberté.
2: Plus loin. Mais
0: ça
2: oui, va plus elle va au bout. D'ailleurs, Créon le dit, il dit, quand je te vois, je me vois à 20 ans, pâle et maigre comme toi, et qui ne pensait qu'à tout donner, lui aussi. Un homme qui ne pensait... J'étais un jeune homme qui ne pensait qu'à tout donner, lui aussi. Comme tu es toi, à tout donner. Elle donne tout. Voilà.
1: Oui, il l'admire.
2: Elle donne tout, Antigone.
0: C'est aussi la pièce de la générosité.
2: Oui.
0: La générosité de la jeunesse.
2: Oui. D'une conscience, d'une générosité, une conviction.
1: Le pouvoir de dire non, on l'a souvent résumé comme ça, mais c'est vrai.
0: C'est vraiment...
2: Mais ça ne veut pas dire qu'elle ait raison.
1: Et ça ne veut pas dire qu'elle ait envie de mourir. Elle n'avait pas envie de mourir, mais elle va au bout. C'est compliqué.
0: Elle n'a pas raison, mais elle n'a pas tort.
2: Non. C'est formidable dans la
0: tragédie. Incroyable.
2: J'entendais Luc Ferry parler l'autre jour sur France Culture. Je crois que c'était. Il parlait de en tant que philosophe, de la tragédie. Il disait, ce qui est incroyable, ce qui est formidable dans la tragédie, c'est que personne n'a tort.
0: Mais non.
2: Tout le monde a raison.
0: Oui, mais alors ce que vous disiez tout à l'heure, c'est que dans la tragédie, tout le monde a raison, mais il y a les dieux qui sont là. Et là, à nous, il évacue complètement cette dimension.
2: Complètement.
0: Et donc, c'est ce qui donne vraiment...
2: Il en fait une histoire humaine.
0: Une histoire humaine et de liberté.
1: Oui, et de conviction.
0: Merci Nadir, merci Éric Logérias et Didier Long, comédien metteur en scène de cette Antigone de Jean Anouilh, actuellement au théâtre de Poche Montparnasse. On rappelle les horaires?
2: 21h tous les jours, du mardi au samedi, et 17h le dimanche. C'est formidable, on sort, on va dîner juste à côté, c'est parfait.
0: Le quartier est parfait. Merci Cédric Cobat pour la réalisation. Merci également à François Dieudonné, Philippe Malpeuch et Camille Meyer pour la technique de notre rendez-vous. C'est le beau week-end de la Pentecôte. Soyez prudents si vous prenez la route, et puis soyez heureux, c'est très urgent. Je vous embrasse.

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1: Aujourd'hui, 1461.
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1: Mais que s'est-il passé pendant ces 12 mois? En Bosnie, une nouvelle ville est fondée, Sarajevo. En Angleterre, la guerre des Deux Roses voit la victoire d'Édouard IV sur Henri VI, alors qu'en France, Louis XI succède à Charles VII. Invité Joël Blanchard, auteur d'une biographie de Louis XI qui sort chez Tempus.
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1: Sous le protectorat du roi de France depuis 1458, la République de Gênes se rebelle contre les Français le 9 mars 1461. Une révolte menée par l'archevêque de la ville, Paul de Campo Frigoso. Le 12 mars, un nouveau doge est élu. Il sera remplacé par Spinetta de Campo Frigoso le 18 juillet et enfin par l'archevêque de Gênes lui-même le 24 juillet. Entre-temps, le 17 juillet, une armée venue secourir le gouverneur français de Gênes est battue. En France, pour fêter son couronnement, le 2 octobre, Louis XI fait libérer un certain nombre de malfaiteurs, parmi eux un poète, François Villon. L'auteur de la Ballade des pendus sera de nouveau arrêté pour vol l'année suivante. Le 27 novembre, Louis XI tient une promesse qu'il avait faite au pape alors qu'il était dauphin de France, abolir la pragmatique sanction. Ordonnance de son père Charles VII, le roi s'affirmait comme le gardien des droits de l'Église de France et dénonçait les abus de la papauté. Louis XI la rétablira en 1464 pour l'abolir en 1467 et signera un concordat avec le pape en 1472. Enfin, au cours de l'année, le gouverneur ottoman de Bosnie, Izetbeg Isaković, fonde une nouvelle ville, Sarajevo, en lançant la construction d'une mosquée, d'un marché couvert, d'un bain public, d'un pont, d'une auberge et du palais du gouverneur.
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1: Second roi de la maison de Lancastre, fils d'Henri V d'Angleterre, mais également petit-fils de Charles VI de France. Henri VI devient à l'âge de 1 an roi d'Angleterre, mais également roi de France aux yeux des Anglais. Nous sommes en 1422. Après une période de régence, son règne personnel débute en 1437. Il verra la fin de la guerre de Cent Ans en 1453, avec la victoire française de Castillon et la prise de la ville de Bordeaux, ce qui provoquera sur le souverain britannique une forme de folie, où il enchaînera les crises et les périodes de rémission, un peu comme son grand-père Charles VI. Une situation qui déclenchera en 1455 la guerre des Deux Roses, qui oppose deux branches de la maison Plantagenet, les Lancastre et les York. Le 4 mars 1461, Henri VI perd son trône au profit d'Édouard IV, membre de la famille d'York. Le nouveau roi est couronné le 28 juin 1461. Après une tentative de résistance, Henri VI sera fait prisonnier en 1465 et enfermé à la Tour de Londres où il meurt en 1471.
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1: 1461, à la mort du roi Charles VII, c'est son fils Louis XI qui monte sur le trône. Le nouveau souverain, âgé de 38 ans, va diriger la France pendant 22 ans. Mais qui est vraiment ce souverain de la fin de la période médiévale? La réponse dans la biographie que lui consacre Joël Blanchard qui ressort chez Tempus. Joël Blanchard, bonjour.
2: Bonjour.
1: Louis XI a vu le jour en 1423 pendant la guerre de Cent Ans. Quelles sont ses relations avec son père Charles VII?
2: Alors, ses relations avec son père sont, on peut le dire, exécrables. Ce qui caractérise Louis XI, c'est que c'est un roi qui est arrivé sur le trône vieux et qui a attendu très longtemps pour arriver sur le trône. Et pendant cette période d'attente, ça a été un temps de frustration et de conflits pratiquement continuels avec son père. C'est presque une remarque générale qu'on peut faire pour ces rois de la fin du Moyen Âge, des rapports très conflictuels et très troubles entre père et fils.
1: On peut penser à Pragri, par exemple.
2: Exactement. Louis XI s'est conduit avec son père d'une manière très, très peu délicate. Il a même suscité une révolte qu'on appelle la Pragerie en 1440. Et puis, il est parti se réfugier auprès du duc de Bourgogne lorsque son père a cherché à l'arrêter alors qu'il était dans le Dauphinois.
1: Alors en 1461, il devient roi de France. Parmi les personnalités de son temps, Louis XI va affronter le duc de Bourgogne, Charles le Téméraire. Quels sont les grands moments de leur relation?
2: Alors, les grands moments de leur relation, c'est que là aussi, les relations sont vite tournées au vinaigre entre Louis XI et le jeune duc de Bourgogne, le comte de Charolais d'abord, et puis ensuite devenu duc de Bourgogne. ce sont des relations qui reposent sur des problèmes, sur des questions de territoire, hein, parce que Louis XI a essayé à chercher à racheter les terres de la Somme qui étaient engagées au duc de Bourgogne. Le fils, le comte de Charolais, donc le fils de Philippe le Bon, l'a très mal pris. Et très vite, les relations se sont envenimées entre lui et Charles de Téméraire. Et donc, ça culmine au moment de Péronne, la fameuse scène de Péronne, au cours de laquelle Louis XI cherche à négocier avec le duc de Bourgogne. Et au moment même où il négocie avec le duc de Bourgogne apprend que les Liégeois se sont soulevés à l'instigation de Louis XI, donc colère du téméraire qui ferme les portes du château, et c'est cette fameuse scène où l'on voit Louis XI enfermé à Péronne et soumis d'une certaine manière, d'une manière très, très, très, très forte au duc de Bourgogne. Et depuis ce moment-là, la haine est presque mortelle, peut-on dire, entre le duc de Bourgogne et Louis XI. Voilà, et ça va durer jusqu'à la fin du Téméraire, en 1477, lorsque le duc de Bourgogne meurt à Nancy. C'est la fin de ce conflit entre les deux princes.
1: Alors dans votre livre, vous revenez aussi sur le Louis XI intime. Quelles sont ses relations avec ses enfants ?
2: Ces relations avec les enfants sont là aussi distantes. Hein. Nous sommes à la fin du Moyen-Âge, dans une période où les pères voient rarement leurs fils. Hein. Ils les tiennent, pour ainsi dire, à distance. Ce sera naturellement une situation très différente plus tard au XVIe ou XVIIe siècle. Mais là, on a une espèce de suspicion entre père et fils qui est assez caractéristique de cette période, de crise, hein, qui met un peu à mal la royauté.
1: Alors Louis XI va mourir en 1483. Il fait le choix d'être enterré à Cléry et non comme la plupart des rois français à Saint-Denis. Pourquoi ce choix ?
2: Ce choix, alors vous faites bien de remarquer, c'est un fait tout à fait remarquable. Louis XI a préparé ses funérailles très à l'avance et il a souhaité être enterré à Cléry et non pas à Saint-Denis. Et y être enterré, d'ailleurs, il a lui-même fait construire son tombeau avec une statue qui le représente en chasseur. Hein. C'est vraiment assez peu digne de la majesté royale. Ça symbolise d'une certaine manière le caractère tout à fait surprenant et étonnant de ce roi, hein, qui ne s'inscrit pas véritablement dans un cadre traditionnel de majesté qui est celui des rois de France. Hein. C'est un fait qui est en effet tout à fait remarquable et tout à fait étonnant.
1: Alors l'image de Louis XI, c'est celle d'un roi cruel. On pense notamment aux fameuses cages où il enfermait ses opposants. Était-il vraiment cruel ?
2: Non, il n'est pas particulièrement cruel, il n'est pas plus cruel que d'autres princes qui pratiquent une forme de terrorisme ou de terreur sur leur sujet. C'est un roi qui n'est pas cruel, mais qui est très suspicieux. C'est-à-dire que, pour les raisons que j'expliquais tout à l'heure, il arrive tard sur le roi et il entretient une espèce de suspicion à l'égard de son entourage qui fait que parfois les relations avec ses conseillers, les relations avec le Parlement, les relations avec les clercs, même avec les évêques, sont très, très problématiques. Hein. Mais il n'est pas plus cruel que peut-être, par exemple, Charles le Téméraire, qui, dans d'autres circonstances, est d'une grande cruauté avec ses sujets. Donc là, c'est peut-être un cliché qui s'est accentué au fil du temps, et à partir du XIXe siècle, on a, pour ainsi dire, insisté sur ce côté cruel, et en particulier sur ces fameuses cages de fer dans lesquelles il a enfermé, c'est vrai, il a enfermé pendant, par exemple, 14 ans l'évêque Jean Balut, mais bon, il n'est pas cruel, au sens où on parle d'un tyran despotique, tyran à l'antique, par exemple. Non, il n'est pas. C'est un homme qui est, comment dirais-je, prudent, rusé, hein, et qui est sur la défensive, et qui, c'est sa marque, pour dire, la marque de sa gouvernance, est un pragmatique, c'est-à-dire qu'il s'adapte assez facilement aux situations. Il ne recherche pas l'affrontement, hein, mais par des voies détournées, en particulier par la diplomatie. Hein, c'est un grand diplomate, il s'entoure de grands diplomates, en particulier Philippe de Comines, notre premier mémorialiste que tout le monde connaît, et qui est l'auteur des mémoires. Il s'entoure d'hommes très compétents qu'il va débaucher chez ses adversaires. C'est une de ses qualités, d'ailleurs. Hein. C'est un homme qui sait s'entourer de gens de talent. Naturellement, la conséquence, c'est qu'ils payent très cher ces gens-là. Et la politique, en gros, la politique de Milon s'appuie naturellement sur l'argent. Hein. Il dépense énormément pour s'attirer la confiance de gens très experts.
1: Louis XI, une biographie retrouvée chez Tempus. Joël Blanchard, vous en êtes l'auteur. Merci à vous.
2: Merci beaucoup.

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1: Aujourd'hui, nous sommes le 23 mai. Un an après la libération d'Orléans, alors qu'elle se trouve au pied des remparts de Compiègne, Jeanne d'Arc est capturée par les Bourguignons le 23 mai 1430. Vendue par Jean de Luxembourg aux Anglais, elle est condamnée le 23 mai 1431 lors d'un procès en hérésie, conduit par l'évêque de Beauvais, Pierre Cochon, à être brûlée vive. La sentence sera exécutée le 30 mai. Jeanne sera réhabilitée en 1456 lors d'un nouveau procès. Elle est béatifiée en 1909 puis canonisée en 1922. Successeur désigné par Adolf Hitler lui-même à la tête du Reich, l'amiral Karl Dönitz s'est arrêté le 23 mai 1945 avec deux de ses ministres, Alfred Jodl et Albert Speer.
2: L'amiral Dönitz, le dernier Allemand qui se soit cru le maître du Reich, celui qui donnait à ses marins l'ordre de ne jamais secourir les naufragés. Un criminel de guerre comme les autres.
1: Ces arrestations entraînent la dissolution du gouvernement de Karl Dönitz et la fin du Troisième Reich. L'Allemagne est placée sous le régime d'occupation militaire. Le même jour, Heinrich Himmler est arrêté par des soldats britanniques. Après avoir révélé son identité, l'ancien chef de la SS se suicide.
3: À Lüneburg, dans une maison sans grandeur, dans une pièce sans mystère, un cadavre étalé sous une couverture. C'est Locke, c'est Himmler, l'homme qui fit trembler l'Europe. Il s'est tué avec le poison de cette ampoule. Il a eu peur.
1: Heinrich Himmler est enterré le lendemain dans une tombe anonyme dans la région de Lüneburg. Allemagne toujours, c'est le 23 mai 1949 qu'est créée la République fédérale d'Allemagne, la RFA.
4: Bonn a pavoisé à l'occasion de la proclamation de la nouvelle constitution fédérale adoptée par les représentants des Länder, le docteur Adenauer, le professeur Wolleb pour le pays de Bade, le docteur Reuter pour Berlin-Ouest et le président Müller pour le Württemberg ont apposé leur signature. L'Allemagne de l'Ouest existe.
1: Juridiquement, lors de la réunification allemande en 1990, ce sont les institutions et les emblèmes de l'Allemagne de l'Ouest qui seront conservés.
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1: La culture à présent, avec la disparition le 23 mai 2017 de Roger Moore. Il a joué dans de nombreuses séries télévisées comme Ivanhoé à la fin des années 50, Dans le Sein ou encore Amicalement Vôtre. Il reste aussi comme celui qui a endossé le smoking de James Bond, cette fois entre 1973 et 1985.
5: Yes, my name is Bond. James Bond.
1: Roger Moore était né en 1927. Et puis c'est le 23 mai 1958 que naissait le chanteur François Feldman. Auteur, compositeur et interprète, il sort son premier 45 tours en 1977. Mais sa carrière décolle vraiment en 1986 avec la chanson « Rien que pour toi ». Il reste en haut du top 50 jusqu'au début des années 90, sa carrière devenant ensuite beaucoup plus confidentielle. Sur les

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1: Bonjour, aujourd'hui nous fêtons les Didier, prénom qui a connu son heure de gloire dans les années 60. D'origine latine, ce prénom veut dire « désiré ». À l'époque mérovingienne, saint Didier fut évêque de Vienne, dans le Dauphiné, et il mourut martyr. Homme d'une grande droiture, il n'eut pas peur d'admonester la belliqueuse et belle reine Brunehaut, qui gouvernait pour le compte de son petit-fils qui n'avait que 15 ans. Femme aux mœurs dissolues, la reine est assoiffée de pouvoir. Didier lui reproche ouvertement d'avoir séduit son neveu afin de l'épouser. Pour se venger, la reine autoritaire et manipulatrice monte un complot contre l'évêque. Elle fait comparaître une femme nommée Justa, qui accuse Didier de l'avoir agressée et violée. Et un domestique de la cour se présente comme témoin des faits. Didier est alors destitué par le concile des évêques de Châlons en Bourgogne. Mais 3 ans plus tard, Justa et le faux témoin meurent. Troublée et inquiète, la reine fait alors revenir Didier de son exil. Mais malgré son âge avancé, elle poursuit sa vie de débauche et de scandale. Didier reprend alors aussitôt ses accusations contre elle. Excédée, elle le fait assassiner le 23 mai 607 par 3 soldats qui le lapidèrent alors qu'il se rendait à la cathédrale. Il est tué dans un petit village des Dombes, près d'une rivière du nom de Chalaronne. En hommage à l'évêque martyr, ce village est appelé aujourd'hui Saint-Didier-sur-Chalaronne. Savez-vous que Saint-Didier est le patron des vendangeurs, car après le 23 mai, les gelées sont improbables. Mais attention, les saints de glace, Saint Mamet, Saint Pancras et Saint Servais peuvent jouer les prolongations.
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En ce temps-là, Jésus venait de dire à Pierre, « Suis-moi ». S'étant retourné, Pierre aperçoit, marchant à leur suite, le disciple que Jésus aimait. C'est lui qui, pendant le repas, s'était penché sur la poitrine de Jésus pour lui dire, « Seigneur, quel est celui qui va te livrer ?» Pierre, voyant donc ce disciple, dit à Jésus, « Et lui, Seigneur, que lui arrivera-t-il » Jésus lui répond, « Si je veux qu'il demeure jusqu'à ce que je vienne, que t'importe ? Toi, suis-moi. » Le bruit courut donc parmi les frères que ce disciple ne mourrait pas. Or, Jésus n'avait pas dit à Pierre qu'il ne mourrait pas, mais « Si je veux qu'il demeure jusqu'à ce que je vienne, que t'importe ?» C'est ce disciple qui témoigne de ces choses et qui les a écrites, et nous savons que son témoignage est vrai. Il y a encore beaucoup d'autres choses que Jésus a faites, et s'il fallait écrire chacune d'elles, je pense que le monde entier ne suffirait pas pour contenir les livres que l'on écrirait.

Bonjour. Si je veux qu'il demeure jusqu'à ce que je vienne, que t'importe? Ce tout dernier passage de l'évangile selon saint Jean a quelque chose d'une dernière leçon, d'un ultime conseil. Et en l'occurrence, le conseil est presque enfantin, puisque chacun l'a sans doute entendu dans son enfance. Attention, comparaison, poison. De fait, Jésus dit à Pierre de ne pas chercher à se comparer aux autres, et surtout pas à ce disciple mystérieux, souvent assimilé à l'apôtre Jean, qui semble être le disciple préféré de Jésus, en tout cas le disciple que Jésus aimait. Il y a là une sagesse humaine, générale et ordinaire, qui consiste à s'occuper du bien que l'on a à faire, plutôt que d'imaginer celui que l'on ferait si l'on était à la place des autres. Mais il y a aussi là une sagesse divine que le Christ institue dans son Église. Parce qu'il n'est pas le disciple bien-aimé, Pierre, et à sa suite tous ceux qui exercent une autorité dans l'Église, savent que leur mission n'est pas tant un honneur qu'un service. Parce qu'il n'est pas le chef, Jean, et à sa suite tous les mystiques, tous ceux qui ont été touchés par l'amour de Dieu, savent que pour marcher à la suite du Christ, il faut marcher à la suite de Pierre, et maintenant du successeur de Pierre, notre Saint-Père le Pape. Alors que nous demandons avec insistance aujourd'hui encore la venue de l'Esprit-Saint, souvenons-nous que le don du Saint-Esprit est toujours corrélé à l'Église et en vue du bien de l'Église. Avec l'aide de la Vierge Marie, invoquons aujourd'hui le Saint-Esprit pour ceux qui gouvernent l'Église, spécialement pour le pape et les évêques, et demandons à l'Esprit d'accomplir en nous ces nombreuses autres choses que Jésus a faites, afin de poursuivre cet immense récit de l'œuvre de Dieu en ce monde. Viens, Esprit-Saint, remplis le cœur de tes fidèles et allume en eux le feu de ton amour. Envoie ton Esprit et tout sera créé et tu renouvelleras la face de la terre.

Notre Père qui es aux cieux, que ton nom soit sanctifié, que ton règne vienne, que ta volonté soit faite sur la terre comme au ciel. Donne-nous aujourd'hui notre pain de ce jour. Pardonne-nous nos offenses, comme nous pardonnons aussi à ceux qui nous ont offensés. Ne nous laisse pas entrer en tentation, mais délivre-nous du mal. Car c'est à toi qu'appartiennent le règne, la puissance et la gloire, pour les siècles des siècles. Amen.

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2: Bonjour à tous, cette semaine encore, je vous propose un nouveau regard sur l'économie dans notre pays, rempli d'idées inspirantes qui donnent envie et nous montrent qu'une économie responsable, respectueuse au service des hommes et de la planète est encore possible. Tenez par exemple, en 2005, Xavier Menesson quitte 15 ans de carrière dans l'industrie phytosanitaire pour fonder un complexe de 30 maisons de vacances sur pilotis en Baie de Somme. En 2013, le domaine du Val est la première résidence de tourisme labellisée RSE Lucie en France. 21 ans plus tard, le site a accueilli plus de 90 000 visiteurs et s'impose comme l'un des pionniers du tourisme durable. Un parcours guidé par la volonté de construire, de préserver et de transmettre. Bienvenue à tous dans l'écho en commun.
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2: Vous l'aurez compris, c'est donc à la découverte d'un entrepreneur que je vous invite aujourd'hui. Un beau portrait, celui d'un homme guidé par le bien commun. Bonjour Xavier Menesson.
3: Bonjour.
2: En 2005, vous changez de vie à 41 ans pour bâtir un projet à contre-courant. C'est fou ou c'est courageux ?
3: Non, c'est juste une force qui était en moi, qui me disait qu'il fallait que je construise mon chemin. Cette force-là m'a obligé quelque part à prendre mon destin en main et à construire ce projet.
2: En 2005, vous ambitionnez justement de construire ce projet, une trentaine de maisons sur pilotis. Vous n'avez à l'époque aucune expérience dans le tourisme. Mais ce que vous savez, c'est qu'il est hors de question pour vous de reproduire les modèles de la Côte d'Azur où se succèdent de grands ensembles de béton. Vos maisons, à vous, elles seront en bois, avec le moins d'impact possible sur l'environnement. D'où vous vient cette démarche RSE avant l'heure ?
3: Alors, c'est un peu ambivalent mon parcours, parce qu'effectivement, donc en fait, au départ, j'étais programmé pour être agriculteur. Hein, j'ai fait des études agricoles et je devais reprendre la ferme avec mes frères sur l'exploitation familiale. Et bon, les hasards de la vie ont fait que ça n'a pas pu se faire. Derrière, bah, il a fallu que je trouve un boulot. Et là, je suis parti dans l'industrie phytosanitaire. Donc, vous allez me dire, c'est quand même assez loin de la RSE et de tout ce qui est autour de la durabilité. Et sachant, et c'est là où je pense que l'origine de ma démarche RSE, elle se trouve, c'est que ma chère maman avait ouvert un magasin bijoux dans les années 70 à Abbeville. Et effectivement, quand je lui ai dit que j'allais partir des produits phytosanitaires, nous avons eu de longues discussions.
2: On imagine.
3: Voilà, entre un père, une mère et son fils, etc. Et effectivement, quand en 2005, j'ai ouvert cette résidence, il était pour moi hors de question de reproduire des schémas qui étaient trop industriels ou trop productivistes, avec surtout la notion du non-respect de la nature.
2: On va en parler justement de cette notion de nature respectée. Mais moi, j'entends aussi que votre maman, elle a façonné vos valeurs profondes. Alors, vous le savez, une fois que l'histoire est faite, il est facile de penser que l'aventure a été simple, elle a été lisse, elle a été sans aucun doute. Moi, j'ai lu que vous auriez pu arrêter ce projet 300 fois, mais votre pugnacité, votre volonté, aussi votre entourage vous a aidé. Alors moi, j'entends la partie humaine, mais une entreprise, c'est aussi une partie financière. Vous avez frappé à différentes portes, je pense notamment aux banques partenaires, à la BPI, la Banque publique d'investissement. Vous êtes même allé voir les pouvoirs publics. Comment vous avez été reçu à l'époque ?
3: De réception. Il y a des gens qui m'ont pris un peu pour un doux rêveur, puisque qui était cette personne qui, n'ayant jamais travaillé dans les métiers touristiques, venait quémander des budgets d'investissement assez conséquents, puisqu'on était sur un budget quand même de construction autour de 3 millions d'euros. Et puis effectivement, il y a eu quelques personnes qui ont cru en moi et qui m'ont surtout accompagné dans une démarche plus psychologique, d'aide pour effectivement cette pugnacité, la maintenir à son niveau. Et bah effectivement, ça a pris quand même 4 ans, surtout qu'il fallait quand même faire vivre toute sa petite famille, donc c'était pas toujours simple à gérer au quotidien.
2: Une famille qui est composée de combien de personnes ?
3: Mon épouse et puis mes 3 enfants, qui à l'époque, et bah effectivement, étaient dans des âges, je dirais 10 ans, 8 ans, 6 ans, donc effectivement, il faut quand même assurer la subsistance du foyer. Et là, mon épouse a été aussi un énorme soutien, à la fois psychologique et financière aussi.
2: Alors, la confiance de votre épouse a été déterminante, on l'entend. Vous avez aussi déclaré que vous avez mis des économies d'une vie dans ce domaine. Un gros risque, on imagine. C'est vertigineux comme sensation et pourtant, vous tenez bon. Qu'est-ce qui vous maintient debout ?
3: En fait, j'y croyais tellement. Mais avec aussi cette notion, avec le recul, 20 ans après, le risque, je ne le voyais pas, en fait. J'étais obnubilé et j'étais tellement persuadé que mon projet était en phase avec ce que le marché attendait localement, que je ne voyais pas la possibilité de l'échec. Mais effectivement, avec le recul, et je comprends aussi que parfois, mon épouse a eu quand même des moments de doute, puisqu'elle avait ce côté maternel de protection de la famille, en me disant, tu prends quand même beaucoup, beaucoup de risques pour toute la famille, si ça ne marche pas, quelque part, on perd tout, quoi. Et avec le recul, j'avoue que cette dimension du risque était peut-être un peu... Mais d'un autre côté, je pense que si on n'a pas cette volonté, cette pugnacité, on n'y arrive pas.
2: Non.
3: Donc c'est un peu l'ambiguïté de ces démarches-là, entre trouver l'équilibre entre effectivement la prise de risque et malgré tout... un risque maîtrisé, même si on sait que dans toute entreprise, le risque n'est jamais totalement maîtrisé.
2: Et vous avez dit aussi que ce projet répondait peut-être en plus à une nécessité plus intime.
3: Dès ma jeunesse, j'avais envie de construire quelque chose, en fait, de mettre en place un projet. Je voulais m'assumer par moi-même au niveau de la construction d'un projet. Je voulais pas dépendre des autres, je voulais pas dépendre d'une hiérarchie. C'était sûrement une quête de reconnaissance, une quête d'épanouissement, une quête de confiance en soi aussi à trouver. De dire, voilà, je suis capable de monter un projet, mais aussi un projet qui a du sens, quoi. C'était clair. C'était cette notion de créer quelque chose. C'est ça qui m'intéressait, moi.
2: C'était une quête de sens, bien sûr, on l'entend clairement. Depuis le début de cette aventure, une évidence s'impose. Vous voulez que le domaine du Val s'inscrive dans une démarche plus globale, mêlant environnement, social et économie. À l'époque, la responsabilité sociétale des entreprises, la RSE, est encore balbutiante. Mais vous, vous y investissez pleinement. Vous créez un potager bio, installez des panneaux solaires, vous réutiliser des déchets alimentaires pour nourrir les poules du domaine, vous utilisez des produits écolabellisés, les initiatives se multiplient. Et puis, en 2013, vous avez été la première résidence de tourisme en France à obtenir le label RSE Lucie. Qu'est-ce que ça vous a apporté à ce moment-là ?
3: En fait, c'était un peu comme M. Jourdain, quoi. Je faisais de RSE sans le savoir. Je pense que cette dimension RSE que j'avais au fond de moi, c'était effectivement l'héritage des valeurs de ma maman qu'elle nous avait transmises, cette notion du bien commun. J'aime beaucoup ce terme parce que je trouve que ça résume bien un petit peu l'espèce de philosophie de vie. Ce qu'on faisait de façon un peu instinctive et de bon sens à travers la RSE, que j'ai découvert là aussi par hasard en lisant un article dans la presse. Là, je me suis dit, bingo, c'est vraiment... Le triptyque qui correspond vraiment à mes croyances fortes, profondes, qui sont ce fameux équilibre entre, effectivement, le social, l'économique et l'environnemental. Et je crois que les 3 axes sont aussi importants les uns que les autres et doivent vraiment être en harmonie pour avoir quelque chose qui soit efficient et qui soit au service du bien commun.
2: Et les valeurs aussi de la doctrine sociale de l'Église, on l'entend clairement dans vos propos. Vous avez déclaré « préserver le vivant, c'est préparer demain ». Mais c'est au quotidien que vous agissez. J'en veux pour preuve la sous-traitance des travaux d'entretien des paysages que vous laissez aux mains d'une association d'insertion. Pourquoi ce choix ?
3: Dans tout ce qu'on peut mettre en place en termes d'activités économiques, en termes de besoins, bah effectivement, quand on a une solution qui permet à la fois économiquement d'être cohérente et surtout d'avoir une utilité sociale, on choisit l'utilité sociale. Alors évidemment, si c'était déconnecté complètement financièrement, on ne pourrait pas le faire. C'est aussi une espèce de guide que l'on a sur toute cette partie partenariat. Et aussi autre chose dont je suis assez fier, c'est que, vous voyez, je ne parle pas de fournisseur, je parle de partenaire. Ça fait 20 ans maintenant qu'on est ouvert. Il y a quand même beaucoup encore de fournisseurs qui étaient là dès le départ. Mmh. Et ça aussi, ça montre aussi une relation qu'on construit sur le long terme et pas uniquement une relation basée sur une offre commerciale, un prix, un délai de paiement. On a su construire avec ses partenaires une relation dans la confiance et dans la durée. Et c'est des valeurs qui me parlent, c'est tout.
2: Travailler avec le tissu économique local est une évidence pour vous, on l'entend, puisque vous avez mis en place depuis 2005 une collaboration basée justement sur cette fidélité et le partage de valeurs. Concrètement, ça ressemble à quoi au quotidien? Vous travaillez avec qui?
3: On travaille avec des gens qui nous font des prestations de ménage, puisque on ne peut pas assumer tout l'entretien des ménages au quotidien. Notre deuxième gros poste, c'est aussi un fournisseur de location de linge. Et après, on a aussi notre traiteur qui nous fournit à la fois les services que l'on peut apporter aux gens en termes de traiteur et aussi toute la partie séminaire où on lui sous-traite toute la collaboration des repas.
2: Ils sont proches ou loin de chez vous?
3: Ah non, le traiteur, il habite dans le village.
2: Voilà. Plus de 80%, on peut dire, avec des fournisseurs qui sont situés à moins de 40 km de chez
3: vous. Ah oui, tout à fait.
2: Et j'ajoute aussi qu'une partie de votre chiffre d'affaires est reversée dans des structures locales qui respectent votre engagement RSE. Qu'est-ce que vous attendez de ces initiatives?
3: Alors en fait, c'est une démarche que je veux un peu vertueuse, c'est que on a une activité séminaire, et donc on a créé ce qu'on a appelé un fonds vert, qui fait que chaque séminaire qui vient au domaine du Val, le domaine du Val abonde un budget, donc fonds vert, qui globalement c'est 1% du chiffre d'affaires fait par le séminaire, qu'on consolide sur une année, et chaque année on choisit un établissement d'économie sociale et solidaire, une association d'intérêt général, pour les accompagner sur leur projet. Alors, pour illustrer ça, l'année dernière, on avait fait ça avec une ressourcerie qui mettait en place un atelier de réinsertion à travers de la customisation de meubles anciens sur Abbeville, donc 5 km du domaine. Cette année, on l'a fait avec le festival de l'oiseau et de la nature. Voilà, là, dans une dimension pour animer des ateliers pour les enfants de transmission. En fait, on essaie d'alterner des associations qui, effectivement, ont une entrée soit sociale, environnementale ou économique. En fait, on essaie de mixer tous les ans, de choisir un peu des associations qui ont des objectifs ou des finalités un peu différentes, justement pour respecter un petit peu ce triptyque qui m'est cher.
2: Et la dimension sociale s'étend aussi en interne avec un dialogue permanent avec les salariés. Combien de personnes travaillent avec vous aujourd'hui?
3: J'ai 2 personnes à temps plein. J'ai une personne à 80% et j'ai 2 personnes qui sont là à 20%.
2: Et j'ai lu que vous mettez en place des formations et des primes d'intéressement. Qu'est-ce que vous cherchez à instaurer avec ça au quotidien?
3: On est au-delà du dialogue social, quoi. C'est vraiment dans la notion d'un équilibre dans la relation patron-salarié qui est un véritable échange. Donc on fait régulièrement des réunions avec les salariés pour échanger à la fois sur eux, leur retour par rapport à leurs problèmes au quotidien, par rapport nous aussi à nos projets. Et puis derrière, effectivement, derrière, mise en place d'un certain nombre soit de formations pour répondre à leurs besoins. Et puis c'est tout ce qui est une notion d'intéressement financier pour aussi les impliquer et les animer sur le fonctionnement de la résidence.
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2: Bienvenue à vous si vous nous rejoignez dans l'écho en commun. Nous recevons aujourd'hui un entrepreneur qui a décidé de changer de vie en 2005 pour bâtir la première résidence de tourisme éco-responsable 3 étoiles. Après 15 années dans l'industrie phytosanitaire, cet entrepreneur picard décide de tourner la page pour se consacrer à une vision personnelle du tourisme, plus respectueuse de l'environnement et profondément ancrée dans son territoire. Le pari de ce challenger a tout d'une aventure improbable et pourtant, 19 ans après sa création, le domaine du Val est un havre de paix au beau milieu de la nature. Xavier Meneson, j'ai quand même le sentiment, malgré cet exploit, puisque pour moi ça en est un, que cela ne vous suffit toujours pas, puisqu'en 2024, vous franchissez une nouvelle étape avec un projet d'envergure. Vous voulez créer une réserve naturelle de plus de 25 hectares. Qu'est-ce qui vous a poussé vers cette nouvelle idée?
3: Les conséquences de l'histoire, de l'origine du côté terrien, que je revendique fortement, le côté agricole, qui pour moi porte quand même des valeurs importantes et essentielles. Et puis effectivement, ce côté toujours aussi de vouloir construire et transmettre. L'âge arrivant, la transmission fait partie maintenant de mes priorités à venir sur les 5 à 10 ans à venir. Et en fait, moi je me suis installé sur la ferme familiale, c'est-à-dire que le terrain sur lequel j'ai construit ma résidence de tourisme a été sur la ferme familiale, donc c'était 3 hectares qui faisaient partie de la ferme. Et mes frères, dans les années 90, ont eu le projet, enfin plus que le projet, parce qu'ils ont réalisé un golf C'était l'époque où les agriculteurs cherchaient à diversifier leurs activités. Il y avait une espèce de mode sur un nouvel or vert qui s'appelait le golf. Donc une partie de la ferme a été transformée en golf, ça a globalement à peu près 110 hectares. Et il s'est avéré que cette diversification fut un échec cuisant, puisque au bout de 5 ans, 6 ans, mes frères ont été obligés de revendre ce golf. Mais moi, j'étais toujours en mitoyenneté, puisque la résidence a été créée sur ce golf. Et en 2019, le propriétaire a décidé de le fermer. Pendant 5 ans, ce golf est resté en friche. Et moi, j'avais essayé de contacter le propriétaire, voir s'il était intéressé pour éventuellement me vendre tout ou partie. Et finalement, j'ai réussi à contacter un propriétaire qui m'a dit... Banco, je suis prêt à vous vendre 25 hectares du golf. Donc, c'était pas tout été, mais c'était quand même déjà une belle partie. Et de là est parti un projet qui aujourd'hui m'anime, qui est effectivement le projet de la réserve. Voilà.
2: Alors, c'est sur les terres de votre enfance, on l'a entendu, que vous avez imaginé ce sanctuaire vivant en lieu et place d'un ancien golf. Quel est l'objectif aujourd'hui de ce projet ?
3: Effectivement, c'était mon terrain de jeu quand j'étais enfant. Donc, il y avait aussi, malgré tout, un côté un peu retour aux sources, puisque effectivement, c'était un espace où il y avait des vaches normandes à l'époque. On allait régulièrement pour les ramener à la ferme, etc. Et effectivement, quand j'ai eu ce projet de l'acheter, clairement, dès le départ, je savais très bien que j'aurais pu faire aucune activité commerciale au sens construction. Ce terrain était protégé, il était inconstructible, il était en zone sensible. Donc ça, je le savais dès le départ. Et en fait, ce qui m'est apparu évident, puisque je connaissais particulièrement bien évidemment le terrain, c'est qu'il y avait une multitude de biotopes présents sur cet espace. Il y avait par exemple des zones humides, il y avait un plan d'eau, des pelouses sèches, des petits bois. Et je me suis dit, forcément, un potentiel intéressant sûrement autour de la biodiversité. Et je me suis dit, il faut que j'aille plus loin que ça, il faut que je me fasse accompagner ou au moins avoir un avis de spécialistes ou de gens qui ont cette notion scientifique de ces dimensions-là. Et donc j'ai contacté le Conservatoire des espaces naturels des Hauts-de-France en leur disant, écoutez, voilà, j'ai un terrain aujourd'hui, je voudrais voir si pour vous,

0: hectares comme ça en réserve, c'est cool, c'est sympa, mais derrière, il n'y a aucune à la fois finalité scientifique, aucun plan, aucun objectif. Donc derrière, suite à ce premier échange, on a essayé de construire un plan avec eux à 5 ans, et donc ça s'est matérialisé par une convention d'assistance à gestion avec eux, donc moi, j'ai signé ça avec eux en 2024, et derrière, pendant 5 ans, ils vont m'accompagner sur la gestion au quotidien, mais surtout, ils ont fait en préambule, pendant une année, un inventaire précis de la faune et de la flore, c'est-à-dire qu'ils sont venus à peu près une bonne dizaine de fois pour faire des relevés de végétaux, d'animaux, d'insectes, d'oiseaux. Et derrière, finalement, on sait de où on part au niveau population naturelle. Et derrière, l'objectif, c'est que c'est effectivement, au bout des 5 ans, on puisse faire un bilan en espérant à minima qu'on ait au moins autant d'espèces et surtout l'espoir d'avoir un développement des espèces naturelles. Surtout qu'ils avaient identifié des espèces qui étaient un petit peu en régression en termes de population et que ça les intéressait aussi d'avoir des espaces un petit peu préservés à ce niveau-là.
1: Le diagnostic écologique met en évidence une diversité remarquable de 100 espèces végétales recensées, dont certaines, comme vous venez de le dire, rares et protégées. Côté faune, la réserve accueille une 50aine d'espèces d'oiseaux, parmi lesquelles plusieurs espèces en déclin en France, ainsi que des insectes sensibles, caractéristiques des milieux humides. Un patrimoine, donc, on l'entend, naturel, d'autant plus précieux qu'il s'inscrit dans un contexte de raréfaction des écosystèmes. Alors, j'imagine votre surprise ou pas ?
0: Alors, oui et non. Ils m'ont dit qu'il y avait plus de 200 espèces. Là, j'étais un peu surpris. Mmh. Et puis après, il y avait aussi cette notion que c'est assez intéressante. C'est un peu comme une espèce de reconversion industrielle. Alors, le terme industriel est peut-être un peu fort, mais en fait, d'un terrain de golf qui était quand même un terrain qui avait été quand même, alors pas artificialisé au sens bétonné au coquest, mais enfin, il y a eu quand même une intervention humaine à travers la création de bunkers, à travers la création de greens, avec du sable, etc. Donc on aurait pu se dire aussi peut-être qu'il y avait déjà eu un impact un petit peu sur cet environnement. Et finalement, on a vu que déjà en 50 ans, puisque le golf a fermé en 2019 et nous l'inventaire on l'a fait en 2024, il y avait déjà eu une bonne reconstitution de la diversité écologique du site. Ça qui est intéressant, c'est vraiment cette notion de voir un petit peu sur le temps l'évolution de ce site.
1: Et que la nature reprend toujours sa place. Et
0: en fait, la nature, on l'accompagne juste. Hein, on fait à minima, on fait aucune intervention directe, c'est vraiment de l'entretien. Alors l'entretien aujourd'hui, on le fait plus de façon mécanique, mais l'idée à terme, c'est de le faire avec l'aide des animaux, notamment des moutons, pour arriver à faire cet entretien, qu'on soit cohérent jusqu'au bout, quoi, que ce soit un entretien naturel.
1: Et penser comme un lieu vivant, la réserve ne se limite pas à la préservation, un parcours de découvert déjà accessible aux résidents permet d'explorer les différents milieux. J'entends donc que vous souhaitez vous développer, mais comment faire nous, pour ne pas tomber dans le tourisme de masse ?
0: Alors là, effectivement, c'est un peu la problématique du tourisme aujourd'hui au sens large, c'est ce fameux équilibre entre exploitation et préservation. Nous, on a pris le parti de dire de toute façon que cette réserve, elle n'était pas accessible à tout à chacun comme ça. C'était pas au beau vouloir. C'est qu'il y avait une notion d'organisation. C'est-à-dire que nous, les résidents du domaine, y ont accès, mais avec ce chemin qui est vraiment bien balisé pour éviter de partir à n'importe où et puis d'éviter des dégâts à travers des usages qui ne soient pas cohérents avec cette préservation. Et malgré tout, on ne voulait pas non plus en faire un espace complètement figé, fermé. Et donc, on l'ouvre sur quelques temps dans l'année à tout à chacun, grand public. Donc cette année, par exemple, on a déjà fait 4 promenades ou randonnées, pour ça comme on veut, avec le Festival de l'Oiseau et de la Nature, hein, qui est un festival qui a lieu tous les ans à Ville et sur la côte au mois d'avril, où les gens sont venus pour faire une reconnaissance de chant des oiseaux. Et c'était assez sympa de les voir partir le matin avec leur casque et puis l'ingénieur du son qui partait avec cette espèce de capteur pour attraper les chants des oiseaux. Mmh. Et juin, juillet, août, on a des balades qui sont prévues aussi avec le parc naturel régional. Ces balades sont accessibles à tous, permettent d'ouvrir le terrain aussi à l'extérieur sans que ça soit non plus trop compliqué à gérer et surtout trop impactant au niveau du site.
1: Ouvrir sans dégrader, transmettre sans altérer, c'est ce que vous nous dites. Xavier Menesson, j'ai le sentiment que cette réserve naturelle représente bien plus qu'un projet supplémentaire. Qu'est-ce qu'elle incarne pour vous ?
0: Tout à l'heure, je parlais de transmission, c'est ça. Hein. Quelque part, la transmission, elle est importante pour moi dans la notion de laisser quelque chose qui pourra vraiment avoir un impact positif pour les générations futures. Je dirais ma résidence, laisser des murs, des salles, du foncier bâti, c'est une dimension, mais laisser un espace naturel qui là rentre complètement dans cette notion du bien commun, qui serve, je dirais, à l'intérêt général, qui serve à à l'intérêt écologique, à l'intérêt environnemental.

0: au service de tous. Voilà, moi ça m'anime, ça me donne envie de continuer, ça me donne surtout envie de transmettre. Voilà, tout à fait.
1: En parlant de transmission, est-ce qu'à 62 ans, c'est votre âge aujourd'hui, vous envisagez la suite ?
0: Voilà, ça fait partie des discussions qu'on a actuellement en famille, hein, avec mes enfants et ma femme. J'espère, sans mettre la pression, mais ce projet trouvera un écho chez mes enfants. J'ai bon espoir, j'ai un espoir.
1: Vous avez trois enfants, vous nous avez dit.
0: Trois garçons, et j'en ai un qui semble porter déjà un intérêt, et qu'effectivement, on fasse une transmission qui soit progressive. Mes fils porteront les mêmes valeurs et les mêmes ambitions que moi sur ce projet de réserve, qui est vraiment un projet plus à vocation générale ou à vocation
1: environnementale, sociétale, humaine, voilà. Tout à fait. Parce que pour moi, j'entends bien qu'on ne visite pas cette réserve, on la rencontre. Vous êtes d'accord avec ça ?
0: Oui, je ne veux pas non plus être trop prétentieux. J'ai beaucoup d'humilité. Voilà. Mais en tout cas, je sais, c'est que je le fais avec sincérité et que j'y prends beaucoup de plaisir et aussi beaucoup de conviction. Je pense que c'est aussi un moyen, et c'est là aussi, c'est un des axes qu'on veut absolument développer, de transmission et de sensibilisation au niveau des générations. Et donc l'idée, enfin le projet que je souhaite mettre en place aussi rapidement, c'est au niveau des écoles primaires de pouvoir se servir de cette réserve comme espèce de lieu de sensibilisation des jeunes générations.
1: Mais c'est d'autant plus difficile de laisser la main, surtout lorsque l'on a finalisé un projet global. Dans quel état d'esprit vous êtes à l'aube d'une nouvelle page de votre vie ?
0: Moi, je suis complètement serein parce que ma transmission va se faire là dans les cinq ans ou à 10 ans. Malgré tout, j'espère pouvoir encore en profiter après. Et puis, quelque part, je pense que cette notion de la préservation de la nature, de la préservation de la biodiversité, aujourd'hui, on assiste quand même à une prise de conscience globalement importante de l'ensemble des gens et surtout des jeunes générations. Donc, je suis plutôt optimiste sur le fait que ce type de lieu, à la fois, va se développer et puis risque aussi, je dirais, d'avoir un intérêt de la part des locaux et même des gens au-delà de ça, quoi. Moi, l'ambition aussi que j'ai, c'est un petit peu de faire une valeur d'exemple, quoi. C'est-à-dire que, alors, j'ai bien conscience que tout à chacun pourra pas monter des projets comme ça, parce que, bah, effectivement, financièrement, il y a quand même une notion d'investissement, il y a quand même une notion d'aménagement. Mais quelque part, si ça peut éveiller quelques idées à des personnes dans d'autres régions, bah, tant mieux. Voilà. C'est que, on n'est pas forcément obligé d'être une structure publique pour pouvoir aussi prendre en compte et en charge la nature et l'environnement.
1: Et quelles sont vos ambitions maintenant personnelles ou vos futurs projets ? Parce que quand on a donné une grande partie de sa vie à un projet global, qu'est-ce qu'on fait après ?
0: Ah, ça c'est ce qu'on appelle écrire l'histoire d'après, ça. ça fait partie des réflexions et des projets que je suis en train d'identifier. Parallèlement à ça, j'ai un engagement dans une association autour du tourisme responsable, puisque c'est une association qui s'appelle Betsam Zéro Carbone, hein, qui regroupe globalement une cinquantaine d'acteurs touristiques localisés en Betsam, et qui a juste une seule ambition, c'est de promouvoir un tourisme plus responsable. J'en suis un membre actif, mais je pense que l'après, effectivement, il se construira autour d'engagements dans des associations de ce type-là, au service des gens, au service de l'homme, au service de la nature. Voilà, je le vois comme ça, mon après.
1: L'avenir reste encore à écrire, mais une chose semble acquise. Le domaine du Val continuera d'évoluer dans la fidélité et ses valeurs fondatrices, celles d'un tourisme plus responsable, plus humain et résolument tourné vers le long terme. Et cela grâce à votre projet de vie qui continue, encore aujourd'hui, de vous porter. Bon vent dans la poursuite de votre destinée, Xavier Meneson. Merci beaucoup d'avoir pris le temps d'être avec nous et à bientôt.
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1: Et si vous avez pris en cours cette émission et que vous souhaitez la réécouter ou la partager autour de vous, n'hésitez pas à la retrouver en podcast sur rcfnotredame.fr. Pour le moment, je vous propose de prendre le chemin vers la pensée sociale chrétienne.
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1: Bonjour Nicolas Masson.
4: Bonjour Bérangère.
1: Je rappelle que vous êtes le président des campus des EDC. Aujourd'hui, nous allons parler de subsidiarité. On présente souvent ce principe de la pensée sociale chrétienne comme une technique d'organisation efficace. Mais vous allez nous expliquer aujourd'hui qu'elle est beaucoup plus que cela.
4: Si on reprend sa définition, la subsidiarité consiste à donner la possibilité d'agir au plus petit niveau possible. Cela a des conséquences sur l'organisation d'une entreprise qui, en descendant les décisions au plus près du terrain, gagne en efficacité. Mais elle est beaucoup plus que cela, car en donnant la possibilité d'agir à ceux qui œuvrent chaque jour sur le terrain, elle reconnaît la dignité et la capacité d'agir des plus petits. Elle rappelle qu'une entreprise juste n'écoute pas seulement les plus puissants, elle refuse la marginalisation des plus faibles et rend à chacun sa part de responsabilité. C'est pour ça que la subsidiarité a une dimension profondément prophétique. Elle demande à l'instance supérieure non seulement de ne pas dominer, mais comme le Christ nous le commande, d'être serviteur.
1: Mais de ce fait, c'est un renversement de perspective que vous êtes en train de nous expliquer. Concrètement, comment cette attitude d'aide se traduit-elle dans une équipe, par exemple?
4: Alors, la subsidiarité, c'est d'abord un guide pour l'exercice de l'autorité. Et elle peut se décliner en trois piliers indissociables. L'autonomie, d'abord. Il s'agit du droit et du devoir, pour le niveau inférieur, de faire tout ce qu'il est capable d'accomplir par lui-même. Ensuite, l'aide. Remarquons que subsidiarité vient du latin subsidium, qui signifie secours ou appui. Le manager est au service des niveaux inférieurs pour leur donner les moyens, les formations et les informations nécessaires. Enfin, la suppléance, l'autorité supérieure doit intervenir si et seulement si le bien commun est menacé. Cette intervention doit être le plus temporaire possible, l'objectif étant de rendre l'autonomie à l'instance inférieure dès que possible.
1: Alors moi, j'entends que c'est joli, j'entends que l'approche, elle est presque parfaite, un peu idéalisée. Est-ce que c'est vraiment compatible avec l'efficacité d'une entreprise aujourd'hui?
4: Certes, Benoît XVI présente la subsidiarité comme une manifestation de la charité. Et en refusant la cistana, qui déresponsabilise, elle respecte la dignité de toute personne et de sa personnalité créative. La charité serait-elle idéaliste selon vous? Non, car appliquer la subsidiarité aligne la performance de l'entreprise sur le bien commun et la croissance de chacun. C'est pour le dirigeant, comme l'a écrit saint Ambroise, devenir la main du Christ qui continue à créer et à faire du bien.
1: Et comme toujours, finalement, il faut tester pour se rendre compte également de cette efficacité. La semaine prochaine, Nicolas Masson, nous évoquerons avec vous la participation. Tout un programme. Merci beaucoup. À samedi prochain.

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3: Bonjour à tous, bon réveil, merci de votre fidélité à RCF Notre-Dame. Nous sommes le samedi 23 mai, c'est parti pour une nouvelle matinale du samedi. Très heureux de vous accompagner jusqu'à 9h. Aujourd'hui, je vous emmènerai au pied de la Grande Arche de la Défense à y découvrir un immense musée éphémère consacré au street art. Ça s'appelle Zoo Archo, c'est un lieu et un rendez-vous tout à fait exceptionnel. Antoine Roblot, son fondateur, sera avec nous. Ça sera juste après 7h15. L'invité du week-end au micro d'Étienne Pépin sera Emmanuel Tourpe, l'auteur de « Politique de l'amour, une théorie sociale chrétienne ». C'est publié aux éditions du CERF. Et l'invité du week-end, prenez note, ça sera juste après 8h. h 31, le point sur l'actualité. Deux hommes et une femme animateurs dans le périscolaire âgés entre 30 et 51 ans ont été présentés ce vendredi à un juge pour des gestes à caractère sexuel présumés sur une vingtaine d'enfants de trois écoles parisiennes après le coup de filet de mercredi. L'enquête ouverte sur des faits dénoncés dans le périscolaire concernant les écoles Saint-Dominique Rapp et La Rochefoucauld dans le 7e arrondissement avait donné lieu au placement en garde à vue de 16 personnes mercredi, rappelle le parquet de Paris jeudi soir. Cette accélération des enquêtes a été saluée mercredi par le nouveau maire PS Emmanuel Grégoire qui a engagé début avril un plan d'action à 20 millions d'euros pour le périscolaire, priorité absolue de son début de mandat. Des opérations de perquisition ont eu lieu en fin de semaine dans des locaux de l'Élysée dans le cadre de l'information judiciaire visant notamment les conditions d'attribution de certains marchés publics relatifs à l'organisation de cérémonies de panthéonisation par le Centre des Monuments Nationaux. Ces opérations ont été précédées d'échanges institutionnels afin d'en permettre le déroulement. La dernière perquisition en date du palais présidentiel remonte à 2018 dans l'affaire Benalla sous le premier mandat d'Emmanuel Macron. Dans cette enquête sur les panthéonisations, l'Élysée avait été conduit le 14 avril au nom de l'inviolabilité des locaux de la présidence des enquêteurs financiers. L'Élysée n'a pas fait de commentaires dans l'immédiat. Gabriel Attal a officialisé ce vendredi sa candidature à la présidentielle. Le Premier ministre le plus jeune de la Ve République a occupé plusieurs postes stratégiques au gouvernement en 8 ans sans jamais y rester longtemps. Si Gabriel Attal était élu en 2027, il deviendrait le plus jeune président de la Ve République. Coup de chaud sur la France. Comme prévu, cette fin de semaine est marquée par un soleil généralisé et de fortes températures sur tout le pays. Ce vendredi 22 mai, de nombreux records de chaleur pour un mois de mai ont été battus dans plusieurs villes de l'Hexagone. C'est notamment le cas à La Rochelle, en Charente-Maritime, où 32,8 degrés ont été relevés. Le précédent record pour un mois de mai daté de 2002 avec 32,5 degrés observés et la chaleur devrait s'installer pour 7 à 10 jours. L'État a contraint la mairie de Paris à verser une dotation de 1,4 million d'euros à l'établissement scolaire privé catholique Stanislas, suspendu par la municipalité en raison de contenus pédagogiques jugés non conformes. En juillet 2025, l'établissement a reçu une mise en demeure de l'Académie concernant ses cours de culture chrétienne à la suite d'un contrôle destiné à vérifier sa mise en conformité avec les recommandations de l'inspection générale formulées en 2023. Et puis deux frappes israéliennes ont tué ce vendredi 10 personnes, dont 6 secouristes et une fillette dans le sud du Liban, a annoncé le ministère libanais de la Santé. En dépit du cessez-le-feu entre Israël et le Hezbollah pro-iranien, l'armée israélienne a également annoncé tôt dans la journée avoir tué 2 hommes dans une frappe dans le sud du Liban, près de sa frontière.
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3: Le début d'un week-end quasi estival sur l'ensemble du territoire. Dès le réveil, le soleil va briller généreusement et tout au long de la journée, les nuages seront bien rares. D'ailleurs, du côté du Mercure Saint-Sauvol, on relève ce matin de 19 à 27 degrés. 19 à Brest, 21 à Biarritz, 24 à Strasbourg, 25 à Lille et Lyon, 26 à Paris et 27 à Bordeaux et Nantes. Cet après-midi, on relèvera de 21 à Biarritz jusqu'à 33 à Nantes. Il fera 31 à Paris comme à Lyon. Il est quasiment 6h35, nous sommes le samedi 23 mai. Que s'est-il passé les 23 mai à travers l'histoire? Bruno Fuma a la réponse.
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6: Aujourd'hui, nous sommes le 23 mai. Un an après la libération d'Orléans, alors qu'elle se trouve au pied des remparts de Compiègne, Jeanne d'Arc est capturée par les Bourguignons le 23 mai 1430. Vendue par Jean de Luxembourg aux Anglais, elle est condamnée le 23 mai 1431 lors d'un procès en hérésie, conduit par l'évêque de Beauvais, Pierre Cochon, à être brûlée vive. La sentence sera exécutée le 30 mai. Jeanne sera réhabilitée en 1456 lors d'un nouveau procès. Elle est béatifiée en 1909 puis canonisée en 1922. Successeur désigné par Adolf Hitler lui-même à la tête du Reich, l'amiral Karl Dönitz s'est arrêté le 23 mai 1945 avec deux de ses ministres, Alfred Jodl et Albert Speer.
7: L'amiral Dönitz, le dernier Allemand qui se soit cru le maître du Reich, celui qui donnait à ses marins l'ordre de ne jamais secourir les naufragés. Un criminel de guerre, comme les autres.
6: Ces arrestations entraînent la dissolution du gouvernement de Karl Dönitz et la fin du Troisième Reich. L'Allemagne est placée sous le régime d'occupation militaire. Le même jour, Heinrich Himmler est arrêté par des soldats britanniques. Après avoir révélé son identité, l'ancien chef de la SS se suicide.
8: À Lüneburg, dans une maison sans grandeur, dans une pièce sans mystère, un cadavre étalé sous une couverture. Cette Locke, c'est Himmler, l'homme qui vit trembler l'Europe. Il s'est tué avec le poison de cette ampoule. Il a eu peur.
6: Heinrich Himmler est enterré le lendemain dans une tombe anonyme dans la région de Lüneburg. Allemagne toujours, c'est le 23 mai 1949 qu'est créée la République fédérale d'Allemagne, la RFA.
9: Bonn a pavoisé à l'occasion de la proclamation de la nouvelle constitution fédérale adoptée par les représentants des Länder, le docteur Adenauer, le professeur Wolleb pour le pays de Bade, le docteur Reuter pour Berlin-Ouest et le président Müller pour le Württemberg ont apposé leur signature. L'Allemagne de l'Ouest existe.
6: Juridiquement, lors de la réunification allemande en 1990, ce sont les institutions et les emblèmes de l'Allemagne de l'Ouest qui seront conservés.
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6: La culture à présent, avec la disparition le 23 mai 2017 de Roger Moore. Il a joué dans de nombreuses séries télévisées comme Ivanhoé à la fin des années 50, Dans le Sein ou encore Amicalement Vôtre. Il reste aussi comme celui qui a endossé le smoking de James Bond, cette fois entre 1973 et 1985.
10: Yes, my name is Bond. James Bond.
6: Roger Moore était né en 1927. Et puis c'est le 23 mai 1958 que naissait le chanteur François Feldman. Auteur, compositeur et interprète, il sort son premier 45 tours en 1977. Mais sa carrière décolle vraiment en 1986 avec la chanson « Rien que pour toi ». Il reste en haut du top 50 jusqu'au début des années 90, sa carrière devenant ensuite beaucoup plus confidentielle.
11: Sur les...

0: Merci Bruno Fumat, rien que pour vous, une partie des 23 mai à travers les âges. Et si c'est le 23 mai que vous êtes né, recevez nos meilleurs vœux dans moins de 5 minutes. Un nouveau rendez-vous, votre chronique interculturelle, une fois n'est pas coutume. Bonjour Stéphane Zeremeta.
1: Bonjour Simon.
0: Vous êtes directeur éditorial des Guides Petit Futé. Aujourd'hui, nous allons visiter l'un des poumons verts français, le Parc National de Forêt.
1: C'est le plus récent des parcs nationaux français. Et ici, il y a qu'un mot d'ordre, c'est la déconnexion. Ce Parc National de Forêt, donc on est aux confins de la Champagne et de la Bourgogne. Allez, on est entre deux départements, à cheval, entre la Haute-Marne et la Côte d'Or. C'est absolument immense, hein. En gros, c'est 20 fois Paris intramuros. Et c'est un véritable terrain de jeu pour les amateurs de balades en plein air, mais aussi les amoureux du patrimoine.
0: Allez, commençons par de belles balades en pleine nature.
1: C'est pas moins de 600 km de sentiers qui sillonnent ce territoire de forêts, de prairies, de marais. Il y a des chemins qui sont un peu adaptés à tous les niveaux de pratique. Et il y a des boucles thématiques hein, d'une dizaine de kilomètres. On va pouvoir explorer des tuffières, se balader sur d'anciennes voies romaines. Pour ceux qui sont plus expérimentés, on a les chemins de grande randonnée, les fameux GR. En plus de la célèbre Francigena, il y a le tout nouveau GR, chemin de la Belle Étoile, tour du Parc National de Forêt. C'est un parcours de 230 km. Alors là, vraiment, on voit toutes les beautés du parc, de ses paysages arborés à l'architecture, hein, le patrimoine architectural qui n'est pas négligeable.
0: Et pour faire découvrir ce parc national, des animations sont proposées tout au long de l'année.
1: Alors, point positif, elles sont totalement gratuites. Ça permet vraiment de comprendre ce territoire et de le protéger. Bon, c'est en juillet-août qu'il y a le plus grand nombre d'activités, bien sûr, avec la belle saison. Par exemple, on va pouvoir participer à une super rando hein, sur un parcours de 7 à 16 km. Alors, le dénivelé est assez limité, donc c'est très accessible. Donc, même si vous n'êtes pas un grand marcheur, il n'y a pas de souci. En tout cas, on profite les paysages et surtout, on a les explications du guide.
0: Et il est même possible de s'aventurer dans le Parc National de Forêt la nuit pendant le festival Nuit et Forêt.
1: Ça, c'est très sympathique. C'est un festival qui mêle le monde de l'art et de la forêt. Cette année, ce sera du 11 au 14 juin. Au programme, on a des spectacles musicaux, des sorties nature, des animations, des expositions artistiques en pleine forêt, de la journée à la nuit tombée. Et moi, je trouve qu'une des activités les plus impressionnantes, c'est la balade à la lumière de la lune avec un guide expérimenté. Mais c'est aussi l'observation silencieuse des animaux de la forêt et eux ne sont pas silencieux du tout.
0: Le Parc National de Forêt est une destination nature mais aussi culture.
1: Oui, plusieurs événements culturels y sont organisés tout au long de l'année et puis il y a plusieurs sites historiques hein, majeurs qui sont présents dans le parc. On a notamment le musée du Pays Châtillonnais, Trésor de Vix qui abrite le vase de Vix, le plus grand vase grec antique découvert à ce jour. Dans la Vallée de l'Aube, il y a aussi l'abbaye cistercienne d'Auberive. Elle est vraiment impressionnante par son architecture mais aussi pour son centre d'art contemporain qui a lieu domicile.
0: Allez, en quelques mots, le Parc National de Forêt compte aussi de très beaux villages.
1: On a le bourg de Salive, labellisé cité de caractère, de très belles bâtisses médiévales. C'est vraiment magnifique. On a un ancien donjon, une église romane du 11e siècle. En tout cas, le Parc National de Forêt, ça se visite à toute saison. C'est vraiment un coup de cœur du Petit Futé.
0: Eh bien, merci Stéphane Zeremeta, directeur éditorial des guides Petit Futé. 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
0: Et à 6h43, votre rendez-vous, une fois n'est pas coutume, heureux hasard, une nouvelle fois, les calendriers juifs et chrétiens se rejoignent cette semaine avec Shavuot et la Pentecôte. Au-delà des révélations et des messages divins, Constance Groner voit dans ces deux fêtes des moments pour reprendre souffle et respirer à nouveau son regard cette semaine.
5: Bonjour, c'est Constance Grodner pour votre pastille interculturelle « Une fois n'est pas coutume » en partenariat avec RCF Notre-Dame et RCJ. Nous sommes gâtés cette année avec les concordances de calendriers religieux. Noël et Hanouka, le Ramadan et le Carême, Pessah et Pâques. Et cette semaine, Shavuot, du 21 mai au soir au 23 mai, puis la Pentecôte, le 24. Shavuot signifie « semaine » en hébreu. Cette fête est l'une des trois fêtes dites de pèlerinage. Avant la destruction du Temple de Jérusalem en l'an 70, les hommes juifs avaient l'obligation de se rendre au Temple pour les sacrifices et les bénédictions, célébrant la moisson et les premiers fruits de la terre. À cette fête agricole s'est ensuite ajoutée la célébration du don de la Torah au Mont Sinaï, symbolisée par les tables de la loi reçues par Moïse. Attention, on parle souvent des 10 commandements, mais l'hébreu parle des « aseret adibrot », les 10 paroles. La tradition chrétienne a davantage insisté sur leur dimension morale et normative. Pourtant, dans le texte hébreu, la parole vient bien avant l'ordre. Et cette nuance n'est pas anodine. Qui dit parole dit écoute, commentaire et débat. En quelques mots, toute la philosophie de l'interprétation juive. Ça me fait penser à une blague juive bien connue selon laquelle, quand deux juifs sont réunis, il y a déjà trois opinions. Shavuot, c'est aussi l'alliance du peuple d'Israël avec Dieu. La Torah devient alors une manière de vivre ensemble et de continuer à avancer dans le désert après la libération d'Égypte. Le jour de la Pentecôte, mot qui signifie 50e en grec ancien, donc 50 jours après Pâques, les chrétiens célèbrent le don de l'Esprit-Saint aux apôtres et à Marie. Selon le livre des Actes des apôtres, eux aussi célébraient alors la fête de Shavuot. Soudain, ils se mirent à parler dans toutes les langues. Une belle image du message chrétien universel à partager, la Pentecôte vient aussi clôturer le temps pascal et considéré souvent comme la naissance de l'Église. Dans ces deux épisodes bibliques, Dieu se manifeste à travers les éléments de la nature. Un bruit violent, un vent, une nuée, des langues de feu. Les Hébreux vivaient alors les difficultés du désert. Les premiers chrétiens, eux, vivaient dans la peur de la persécution. Et si nous regardions ces manifestations sacrées comme des moments où l'on reprend souffle? Non pas pour s'immobiliser ou s'apesantir sur les épreuves, mais pour respirer à nouveau, retrouver confiance et repartir plus vigoureusement afin de continuer à transmettre. Même si la révélation en islam s'est faite selon des modalités très différentes, dans une grotte, à travers un message transmis progressivement pendant 23 ans et commémoré sans date fixe, cette idée de respiration traverse aussi le Coran. Impossible enfin de ne pas faire le parallèle avec notre société contemporaine. Si les clivages, les refus de dialogue et les incompréhensions nous démoralisent, parfois jusqu'au découragement, rien ne nous empêche de puiser dans les diverses traditions, de quoi reprendre notre souffle pour ne pas laisser les peurs et les radicalités parler seules.
0: Allez, le saint du jour, bonjour Isabelle Delaunay.
4: Bonjour, aujourd'hui nous fêtons les Didier, prénom qui a connu son heure de gloire dans les années 60. D'origine latine, ce prénom veut dire « désiré ». À l'époque mérovingienne, saint Didier fut évêque de Vienne, dans le Dauphiné, et il mourut martyr. Homme d'une grande droiture, il n'eut pas peur d'admonester la belliqueuse et belle reine Brunehaut, qui gouvernait pour le compte de son petit-fils qui n'avait que 15 ans. Femme aux mœurs dissolues, la reine est assoiffée de pouvoir. Didier lui reproche ouvertement d'avoir séduit son neveu afin de l'épouser. Pour se venger, la reine autoritaire et manipulatrice monte un complot contre l'évêque. Elle fait comparaître une femme nommée Justa, qui accuse Didier de l'avoir agressée et violée. Et un domestique de la cour se présente comme témoin des faits. Didier est alors destitué par le concile des évêques de Châlons, en Bourgogne. Mais 3 ans plus tard, Justa et le faux témoin meurent. Troublée et inquiète, la reine fait alors revenir Didier de son exil. Mais malgré son âge avancé, elle poursuit sa vie de débauche et de scandale. Didier reprend alors aussitôt ses accusations contre elle. Excédée, elle le fait assassiner le 23 mai 607 par 3 soldats qui le lapidèrent alors qu'il se rendait à la cathédrale. Il est tué dans un petit village des Dombes, près d'une rivière du nom de Chalaronne. En hommage à l'évêque martyr, ce village est appelé aujourd'hui Saint-Didier-sur-Chalaronne. Savez-vous que saint Didier est le patron des vendangeurs, car après le 23 mai, les gelées sont improbables. Mais attention, les saints de glace, saint Mamet, saint Pancras et saint Servais peuvent jouer les prolongations.
0: Merci Isabelle Delaunay. On en sait un peu plus sur le saint du jour. Grâce à vous qui êtes fidèles au poste tous les week-ends pour ce petit point éphéméride. En effet, bonne fête au Didier. Vous parliez des saintes glaces il y a quelques instants, Isabelle. Eh bien, là, on peut dire que du côté météo, on est loin des saintes glaces. C'est un week-end quasiment estival qui nous attend dès ce matin. Le soleil brille vraiment généreusement sur l'ensemble du territoire et tout au long de la journée, les nuages seront bien rares et les températures, là, ça s'envole vraiment, puisque dès ce matin, on relève de 19 à 27 degrés, 19 à Brest, 21 à Biarritz, 24 à Strasbourg, 25 à Lille et Lyon, 26 à Paris, 27 à Bordeaux et Nantes, et cet après-midi, tenez-vous bien, de 21 à Biarritz jusqu'à 33 à Nantes, il fera 31 à Paris. Comme à Lyon, des températures estivales, eh bien, écoutez, si vous avez un petit peu chaud, eh bien, des idées sorties, on en parlera notamment avec l'invité culture dans une petite demi-heure. Je vous emmènerai au pied de la Grande Arche de la Défense à Paris. Vous allez vous mettre à l'abri avec un immense musée éphémère consacré au street art. Ça s'appelle Zohar Show. C'est vraiment un lieu et un rendez-vous exceptionnel. On en parlera avec Antoine Roblot, son fondateur, juste après 7h15. Et puis l'invité du week-end au micro d'Étienne Pépin, ça sera Emmanuel Tourpe, l'auteur de Politique de l'amour, une théorie sociale chrétienne. C'est publié aux éditions du Cerf. L'invité du week-end, ça sera juste après 8h. Dans l'immédiat, dans 10 minutes, juste après les infos, vous retrouverez le béaba du christianisme présenté par Pauline de Torsiac. Le thème du jour, si Dieu est bon, pourquoi le mal existe-t-il ? Bon réveil à l'écoute d'RCF Notre-Dame.

En ce temps-là, Jésus venait de dire à Pierre, « Suis-moi ». S'étant retourné, Pierre aperçoit, marchant à leur suite, le disciple que Jésus aimait. C'est lui qui, pendant le repas, s'était penché sur la poitrine de Jésus pour lui dire, « Seigneur, quel est celui qui va te livrer ?» Pierre, voyant donc ce disciple, dit à Jésus, « Et lui, Seigneur, que lui arrivera-t-il » Jésus lui répond, « Si je veux qu'il demeure jusqu'à ce que je vienne, que t'importe ? Toi, suis-moi. » Le bruit courut donc parmi les frères que ce disciple ne mourrait pas. Or, Jésus n'avait pas dit à Pierre qu'il ne mourrait pas, mais « Si je veux qu'il demeure jusqu'à ce que je vienne, que t'importe ?» C'est ce disciple qui témoigne de ces choses et qui les a écrites, et nous savons que son témoignage est vrai. Il y a encore beaucoup d'autres choses que Jésus a faites, et s'il fallait écrire chacune d'elles, je pense que le monde entier ne suffirait pas pour contenir les livres que l'on écrirait.

Bonjour. Si je veux qu'il demeure jusqu'à ce que je vienne, que t'importe. Ce tout dernier passage de l'évangile selon saint Jean a quelque chose d'une dernière leçon, d'un ultime conseil. Et en l'occurrence, le conseil est presque enfantin, puisque chacun l'a sans doute entendu dans son enfance. Attention, comparaison, poison. De fait, Jésus dit à Pierre de ne pas chercher à se comparer aux autres, et surtout pas à ce disciple mystérieux, souvent assimilé à l'apôtre Jean, qui semble être le disciple préféré de Jésus, en tout cas le disciple que Jésus aimait. Il y a là une sagesse humaine, générale et ordinaire, qui consiste à s'occuper du bien que l'on a à faire, plutôt que d'imaginer celui que l'on ferait si l'on était à la place des autres. Mais il y a aussi là une sagesse divine que le Christ institue dans son Église. Parce qu'il n'est pas le disciple bien-aimé, Pierre, et à sa suite tous ceux qui exercent une autorité dans l'Église, savent que leur mission n'est pas tant un honneur qu'un service. Parce qu'il n'est pas le chef, Jean, et à sa suite tous les mystiques, tous ceux qui ont été touchés par l'amour de Dieu, savent que pour marcher à la suite du Christ, il faut marcher à la suite de Pierre, et maintenant du successeur de Pierre, notre Saint-Père le Pape. Alors que nous demandons avec insistance aujourd'hui encore la venue de l'Esprit-Saint, souvenons-nous que le don du Saint-Esprit est toujours corrélé à l'Église et en vue du bien de l'Église. Avec l'aide de la Vierge Marie, invoquons aujourd'hui le Saint-Esprit pour ceux qui gouvernent l'Église, spécialement pour le Pape et les évêques, et demandons à l'Esprit d'accomplir en nous ces nombreuses autre chose que Jésus a faite, afin de poursuivre cet immense récit de l'œuvre de Dieu en ce monde. Viens, Esprit Saint, remplis le cœur de tes fidèles et allume en eux le feu de ton amour. Envoie ton Esprit et tout sera créé et tu renouvelleras la face de la terre.

Notre Père qui es aux cieux, que ton nom soit sanctifié, que ton règne vienne, que ta volonté soit faite sur la terre comme au ciel. Donne-nous aujourd'hui notre pain de ce jour. Pardonne-nous nos offenses, comme nous pardonnons aussi à ceux qui nous ont offensés. Ne nous laisse pas entrer en tentation, mais délivre-nous du mal. Car c'est à toi qu'appartiennent le règne, la puissance et la gloire, pour les siècles des siècles. Amen.

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4: RCF Notre-Dame, il est 7h, le point sur l'actualité. Deux frappes israéliennes ont tué ce vendredi 10 personnes, dont 6 secouristes et une fillette dans le sud du Liban, a annoncé le ministère libanais de la Santé, en dépit du cessez-le-feu entre Israël et le Hezbollah pro-iranien. L'armée israélienne a également annoncé tôt dans la journée avoir tué 2 hommes dans une frappe dans le sud du Liban, près de sa frontière. Israël a également lancé un appel à l'évacuation du village de Bourjraal, à l'est de Tyr, en annonçant vouloir cibler des membres du Hezbollah. 2 hommes et une femme animateurs dans le périscolaire, âgés d'entre 30 et 51 ans, ont été présentés ce vendredi à un juge pour des gestes à caractère sexuel présumés sur une vingtaine d'enfants de 3 écoles parisiennes. Après le coup de filet de mercredi, l'enquête ouverte sur des faits dénoncés dans le périscolaire concernant les écoles Saint-Dominique Rapp et La Rochefoucauld dans le 7e arrondissement avait donné lieu au placement en garde à vue de 16 personnes mercredi, rappelle le parquet de Paris jeudi soir. Cette accélération des enquêtes a été saluée mercredi par

0: par le nouveau maire PS Emmanuel Grégoire qui a engagé début avril un plan d'action à 20 millions d'euros pour le périscolaire, priorité absolue de son début de mandat. Des opérations de perquisition ont eu lieu en fin de semaine dans des locaux de l'Élysée dans le cadre de l'information judiciaire visant notamment les conditions d'attribution de certains marchés publics relatifs à l'organisation de cérémonies de panthéonisation par le Centre des Monuments Nationaux. Ces opérations ont été précédées d'échanges institutionnels afin d'en permettre le déroulement. La dernière perquisition en date du palais présidentiel remonte à 2018 dans l'affaire Benalla sous le premier mandat d'Emmanuel Macron. Dans cette enquête sur les panthéonisations, l'Élysée avait été conduit le 14 avril au nom de l'inviolabilité des locaux de la présidence des enquêteurs financiers. L'Élysée n'a pas fait de commentaire dans l'immédiat.
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0: Le début d'un week-end quasi estival sur l'ensemble du territoire. Dès le réveil, le soleil va briller généreusement et tout au long de la journée, les nuages seront bien rares. D'ailleurs, du côté du Mercure, ça s'envole. On relève ce matin de 19 à 27 degrés, 19 à Brest, 21 à Biarritz, 24 à Strasbourg, 25 à Lille et Lyon, 26 à Paris et 27 à Bordeaux et Nantes. Cet après-midi, on relèvera de 21 à Biarritz jusqu'à 33 à Nantes. Il fera 31 à Paris comme à Lyon.
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0: Il est quasiment 7h03, l'heure de retrouver le béaba du christianisme qui vous est présenté par Pauline de Torsiac.
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4: Maladie, guerre, catastrophe naturelle, séparation, les épreuves font partie de toute vie humaine. Elles peuvent nous faire douter de l'existence de Dieu. Pourquoi un Dieu amour permet-il autant de souffrances? Comment concilier l'existence d'un Dieu juste avec les drames de notre monde? Si Dieu est bon, pourquoi le mal existe-t-il? Eh bien, c'est la question que nous nous posons cette semaine dans le béaba du christianisme. Et pour nous éclairer, frère Édouard d'Ivry, dominicain de la province de Toulouse, maître en philosophie et docteur en théologie, co-auteur du livre « La foi chrétienne pour les curieux et les débutants », c'est aux éditions Arthège.
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4: Frère Édouard d'Ivry, bonjour.
5: Bonjour Pauline, bonjour aux auditeurs qui nous entendent.
4: Alors je précise à nos auditeurs que vous êtes aussi aumônier de prison. Frère Édouard d'Ivry, pourquoi est-ce que Dieu permet le mal? Voilà, est-ce qu'il faut remonter à la Genèse pour comprendre cela?
5: Oui, de fait, toute la Bible de la Genèse à l'Apocalypse est une réponse au mystère du mal. Il n'y a pas une ligne qui ne nous en parle pas. Parce que le mal est prégnant, il est là depuis notre naissance. Pécheur, ma mère m'a conçu, dit le psaume 50, et jusqu'à le détrônement de Satan dans l'Apocalypse au chapitre 12. Donc on a sans cesse cet affrontement par rapport aux forces du mal qui ont plein de noms. Nous n'avons qu'un vocabulaire assez limité pour l'exprimer. Il y a le mal physique, il y a le mal psychique avec les erreurs, les illusions. Saint Thomas d'Aquin disait « L'illusion et l'erreur sont une grande part dans la vie humaine ». Et donc cela est sans cesse la trame de nos jours. Et il y a le mal moral, le mal du péché lorsqu'on fait quelque chose d'autre que ce que Dieu veut. Et puis il y a le mal théologique, c'est-à-dire Satan, le démon, qui est là, qui est présent déjà dans l'Ancien Testament et qu'on retrouve massivement dans le Nouveau Testament, 1300 fois de plus que dans l'Ancien Testament. Ça prouve qu'il y a une révélation spéciale sur le mal qui nous éclaire, qui nous aide à mieux nous situer.
4: Alors, ces types de mal, vous les avez définis, vous les avez nommés, on les retrouve également dans le livre de Job. Le mal, il le vit dans sa chair, dans son âme, en quelque sorte. Qu'est-ce que nous dit ce livre de Job, déjà, avant d'essayer de comprendre ce que cela peut nous enseigner?
5: Job a souffert, il y a comme une permission du mal dans sa vie, il y a un affrontement terrible. Et il le dit avec nos mots pratiquement, j'ai en partage des mois d'illusions à mon compte des nuits de souffrance. Étendu sur ma couche, je me dis, à quand le jour? Sitôt levé, quand verrai-je le soir? Et des pensées folles m'obsèdent jusqu'au crépuscule, vermis et croûte terreuse couvre ma chair, ma peau gerche et suppure. Ce sont des mots que tout homme pourrait dire à un moment dans sa vie. Nous sommes au chapitre 7 du livre de Job, mais en tout cela, ce qu'il y a d'extraordinaire, c'est que Job reste probe. Job croit, Job ne se détourne pas. Et il dit, nu je suis sorti du sein de ma mère, nu j'y retournerai, le Seigneur a donné, le Seigneur a repris, que le nom du Seigneur soit béni. Et l'auteur du livre de Job ajoute, en tout cela, Job ne pécha point et il n'imputa rien d'indigne à Dieu. C'est-à-dire que son âme reste claire alors que ses amis aimeraient, dans le fond, expliquer les choses d'une manière rationnelle, mais qui ne correspond pas à la vérité des faits. Même sa femme essaye de l'entraîner, maudit Dieu et meurt, lui dit-elle. C'est terrible, cette parole.
4: Alors justement, c'est ce que nous enseigne le livre de Job, mais face à la souffrance, l'épreuve, le mal, le néant, que fait Dieu? C'est cette question qui est posée dans ce livre de Job. Mais voilà, n'est-il pas finalement humain de se poser cette question-là?
5: Alors il est très humain de se la poser, et la Bible ne se cache aucun moment, aucun fragment de la pensée de l'homme, tout y est, notamment dans les psaumes et dans le livre de Job en particulier. Finalement, il y a un dévoilement qui advient, c'est-à-dire à travers cette souffrance, à travers ce mal qui est offert, parce que qu'est-ce que c'est que la différence entre la douleur et la souffrance? La douleur, c'est ce qu'on subit, la souffrance, c'est ce qu'on commence à entrevoir dans la lumière, c'est-à-dire on entrevoit la nécessité d'une purification. Et Job dit à la fin de ce grand livre, je sais que tu es tout puissant, ce que tu conçois, tu peux le réaliser. Qui est celui-là qui voile tes plans par des propos dénués de sens? Oui, j'ai raconté des œuvres grandioses et je ne comprends pas des merveilles qui me dépassent et que j'ignore. Et il ajoute, je ne te connaissais que par oui dire, mais maintenant mes yeux t'ont vu. Aussi je me rétracte et m'afflige sur la poussière et sur la cendre. C'est-à-dire, il y a eu une révélation dans la vie de Job et désormais, il est prêt, je dirais, pour le face-à-face. Il est prêt pour rentrer dans l'au-delà. Il a compris à travers ses épreuves beaucoup.
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4: Et cette semaine, dans le béaba du christianisme, on s'interroge autour de cette question. Si Dieu est bon, pourquoi le mal existe-t-il? Pour nous éclairer, frère Édouard d'Ivry, dominicain de la province de Toulouse, vous êtes maître en philosophie et docteur en théologie, vous êtes également le co-auteur du livre « La foi chrétienne pour les curieux et les débutants », c'est aux éditions Arte. Je précise également que vous êtes aumônier de prison, ce qui peut aussi nous intéresser dans le cadre de ce sujet. Qu'est-ce que nous enseigne Jésus justement autour de cette question? Quelle est l'attitude de Jésus dans les évangiles face au mal? Comment est-ce qu'il se situe par rapport à ça?
5: Alors Jésus, d'emblée, dès sa vie publique, commence par montrer qu'il est comme quelqu'un qui ne soutient pas le mal, il est contre le mal, il est opposé au mal, que ce soit le mal physique ou que ce soit le démon. Les fameuses trois tentations du démon dans le désert sur l'avoir, le savoir et le pouvoir, Jésus dit « niet », il ne rentre pas dans la complicité avec le mal, ni le mal physique, ni le mal théologique, le démon. Cependant, le mal moral, évidemment, il l'affronte, mais dans la liberté de chacun. Et c'est là qu'est la difficulté que l'on rencontre à chaque page, dans le dialogue qu'il donc soutient avec ses interlocuteurs. Il les pousse à renoncer au mal moral et à rentrer dans le bien. Et ça, c'est un travail, je dirais, de pédagogie. Avec l'un, il dira « Non, ta souffrance ne vient pas de toi comme à l'aveugle né. Ni lui, ni ses parents sont la cause de son aveuglement, du fait qu'il ne voit pas, qu'il est aveugle. Par contre, au chapitre 5, à celui qui est l'impotent de la belle porte, la piscine de Bethsaida, il lui dira « ne recommence plus à pécher de peur qu'il ne t'arrive pire encore par rapport à la souffrance précédente dont Jésus l'a délivré, lui qui était donc impotent et qui devient quelqu'un qui peut marcher, qui peut prendre son grabat et marcher. Vous voyez, donc il y a un discernement sur ce que vit chacun, et dans ce discernement, il y a la liberté qui est en jeu. La liberté est un bien, là, malheureusement, la liberté de faire le mal est un mal. Voilà la grande révélation que donnent les théologiens. Le libre arbitre est un bien, la liberté de faire le mal moral est un mal lui-même. Et Jésus entraîne dans la grâce ceux qui le veulent à restaurer leur liberté, non plus une liberté de choix, mais une liberté de qualité qui permet d'aller vers le bien et d'être, je dirais, émancipé par le bien des atavismes du mal psychique, du mal physique, du mal théologique. Et c'est un grand chemin de liberté que le christianisme, une loi de liberté.
4: Donc il nous enseigne la liberté face à cela, mais il n'y a pas de jugement de sa part ?
5: Alors il y a certainement un jugement qui est donné, que le mal est mal et qu'il faut le condamner, et que le bien est bien et qu'il faut le soutenir. Hein, c'est le fameux passage du Deutéronome. Il y a deux voies devant toi, choisis le bien et le bonheur, hein, ne choisis pas le mal et le malheur. C'est là le discernement, c'est là le jugement. Si vous voulez, le mot jugement et le mot discernement sont identiques en grec dans le Nouveau Testament. C'est le verbe krinein, et le verbe krinein, ça veut dire aller jusqu'à la racine des choses, discerner finalement où est le bonheur. Hein, parce que toute la Bible est une religion de bonheur qui veut nous entraîner vers le bonheur éternel, recouvrer le bonheur éternel. Le démon, dans le moment du péché originel, a tordu les choses, il a montré où était le but, mais il a proposé à Ève et finalement à Adam un moyen mauvais pour atteindre ce bonheur. Et qu'est-ce que fait Jésus ? Eh bien, il vient restaurer le vrai chemin pour retrouver un moyen bon pour atteindre la fin qui est bonne. Car un acte humain doit être intégralement bon, dit saint Thomas d'Aquin. C'est ça qui est le grand secret. Il faut que tout soit bon, les moyens et la fin. Et à ce moment-là, le bonheur survient.
4: Frère Édouard d'Ivry, est-ce que le mal peut l'emporter sur le bien ?
5: Alors non, jamais, même sur des apparences terribles. Quand on voit la Deuxième Guerre mondiale, je pense que beaucoup se sont dit, ça y est, le mal va triompher d'une manière terrible. Je pense que des conflits actuels dans le monde, il y a 57 conflits dans le monde, tous ceux qui y sont, qui ont, je dirais, la tête sous l'eau, doivent se dire, ça y est, le mal va l'emporter. Eh bien non, Dieu est l'infiniment bon, qui est le bien suprême, et de tout mal, il sait paradoxalement faire sortir un bien. Hein. Tout concourt au bien de ceux qui aiment Dieu, dit saint Paul avec beaucoup de force et de courage, et illuminé par le Saint-Esprit. Romains chapitre 8, verset 28, tout concourt au bien de ceux qui aiment Dieu. C'est révélateur et ça change toute une vie.
4: On va terminer sur cette note positive. Merci beaucoup, frère Édouard d'Ivry. Je renvoie les auditeurs justement au livre que vous avez coécrit, La foi chrétienne pour les curieux et les débutants, qui répond notamment à cette question, mais à beaucoup d'autres encore. C'est aux éditions Arthez. Je rappelle que vous êtes dominicain de la province de Toulouse, maître en philosophie et docteur en théologie. Un immense merci. Vous pouvez évidemment retrouver cette émission sur rcf.fr et surtout les plateformes. Merci.
0: Merci Pauline Autor, c'est le Béaba du christianisme en podcast rcf.fr. Allez, restez à l'écoute dans 5 minutes. L'invité culture sera Antoine Roblot, le fondateur du Zohar Show, immense musée éphémère consacré au street art et installé du côté de la Défense.
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0: Bonjour Père Arnaud Alibert.
2: Bonjour.
0: Alors en cette veille de Pentecôte, vous voulez nous parler, Père Arnaud, de prière. Or, on connaît bien votre goût pour les choses concrètes. Avez-vous l'intention de nous aider à établir notre liste au Saint-Esprit ?
2: Je m'en garderai bien, Simon. Chacun entretient avec Dieu une relation qui lui est propre. Mais il y a aussi quelques éléments objectifs, comme ce lien très certain entre la prière et l'Esprit Saint. Dans l'évangile de Luc, Jésus dit que demander l'Esprit Saint, c'est une prière qui, plus que toutes les autres, est exaucée par le Père du Ciel. Mais ce que je voulais vous partager ce matin, c'est avant tout que la prière est une action forte qui, effectivement, nous rend co-acteurs avec l'Esprit Saint du monde dans lequel nous sommes. Et quand ça chauffe, c'est-à-dire quand il y a un combat spirituel, eh bien, la prière est comme co-belligérant.

0: ciel, il y a évidemment les hommes, il y a Dieu qui agit, soit directement, soit à travers les hommes le plus souvent. Et puis il y a enfin le grand désorganisateur, le diviseur, le malin, l'esprit du néant, un néant qui détruit tout ce qu'il peut. Bien, j'ai eu la certitude que dans ces sanctuaires très populaires, les fidèles rangent leurs forces du côté de Dieu, et cela est une chance pour notre monde.
1: Sans vouloir être utilitariste, on se demande toujours quels sont les fruits à espérer de la vie de prière. Quelles sont vos convictions sur ce sujet ?
0: Bien, les fruits sont multiples. Tous les auteurs spirituels vous le diront, et ils ne manquent pas d'ouvrages de référence. Pour ma part, je voudrais simplement me souvenir d'une réflexion du pape dans son voyage en Afrique. Il a fait face là-bas au réalisme de la corruption, de la guerre, de la misère. Et au titre de ce réalisme souvent cynique, il a opposé le réalisme de la prière, c'est-à-dire qu'il a déplacé le combat sur un autre terrain. Pour lui, le monde est fasciné aussi par des personnes qui, dans la prière, trouvent une ressource pour infléchir la trajectoire de l'histoire. Dans la prière, on n'est pas seul. Et que ce soit dans les sanctuaires qui peuplent le territoire national ou partout dans le monde, on constate qu'il y a des histoires ordinaires qui ont été transformées. Alors certes, il y avait un événement spirituel à l'origine, une apparition, une rencontre avec Dieu, une prise de conscience, mais tout le reste de la vie des personnes, si on la regarde avec objectivité, est tenu par la prière. C'est la prière qui fait porter du fruit à l'événement initial.
1: Vous parliez du pape. Le pape, dans son ministère, prie pour nous, mais il a aussi un magistère de parole. Comment vous articulez les deux ?
0: Ben le pape, vous le savez, a signé le 15 mai dernier une encyclique Magnifica Humanitas, la magnifique humanité, qui sera rendue publique lundi prochain. Il va s'adresser à la raison humaine, aux gouvernants et aux patrons de la tech, puisque l'un des axes de ce texte sera l'intelligence artificielle. Il va nous parler de l'intelligence humaine au pluriel, celle de la raison, celle du cœur, celle de l'esprit. À Pentecôte, on confesse l'accueil des 7 dons de l'Esprit, ce qui veut dire que l'Esprit prend toute notre vie en charge, à nous de la lui confier pour le bien de notre monde.
1: Merci, vous pouvez retrouver la chronique du Père Arnaud, rédacteur en chef du journal de la Croix, sur le site www.la-croix.com.
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1: L'invité culture à présent est direction la Défense, au pied de la Grande Arche, une extraordinaire exposition de street art, le Zoo Archaud. Et pour en parler avec nous, Antoine Roblot, son fondateur, bonjour.
3: Bonjour Simon.
1: Alors pour les amateurs de street art, le Zoo Archaud, actuellement, on peut le dire, c'est le rendez-vous incontournable, c'est le lieu où il faut aller.
3: Eh bien écoutez, si vous le dites, je veux bien vous croire. Oui, tout à fait, c'est une immense exposition, expérience dédiée à la à l'art urbain et au street art. On a 4000 mètres carrés d'exposition répartis sur 5 niveaux. Et le concept, c'est de voyager de la rue jusqu'au musée, donc vraiment de partir du graffiti de rue pour une grande aventure qui mène les visiteurs jusqu'aux œuvres les plus contemporaines créées par des street artistes. Voilà.
1: Alors expliquez-nous un petit peu comment il est né cet événement, parce que il est hors du commun. Hein. Vous avez donné quelques chiffres, ça fait tourner la tête.
3: Alors, c'est né à Lyon en 2018. On a commencé, on a fait 2 très grosses expositions dans des bâtiments en fait vacants, et on a eu, je pense, la bonne idée de continuer pour venir à Paris à la Défense. Et effectivement, on a ouvert le 7 juin dernier 2025 à la Défense, et depuis, on a accueilli un petit peu plus de 120 000 visiteurs, et on regroupe les travaux d'environ 500 artistes internationaux qui viennent d'une trentaine de pays et d'une trentaine de départements français, si je dis pas de bêtises, dont à environ 360 sont venus sur place. Voilà, donc du coup, on a déplacé beaucoup d'artistes dans ce bâtiment à la Défense. Et effectivement, on est sur des chiffres plutôt hors du commun.
1: Eh ben, vous venez de parler des artistes, vous avez donné des chiffres, plus de 500 artistes, une trentaine de pays représentés, toute la famille du street art s'est donné rendez-vous à Paris. Vous pouvez donner peut-être quelques noms?
3: Oui, tout à fait. Je pêle-mêle, hein, et j'espère qu'ils m'en voudront pas.
1: Vous pouvez pas donner les 500, on n'aura pas le temps. Hein.
3: Non, voilà. Donc on peut parler peut-être de Cantu, qui vient d'Allemagne, qui est un graffeur, j'allais dire assez culte, avec Bates aussi, qui vient du Danemark. On a Insane 51, qui vient de Grèce. On a pas mal d'artistes américains aussi, qui sont notamment représentés par la galerie Woolworths. On va avoir Rhyme, Saber, Revoke, qui sont des légendes du street art et du graffiti. On a aussi pas mal de Français forcément, et de Parisiens et de gens de la région parisienne. Je vais citer notamment Diz.

0: qui est un de nos directeurs artistiques. Là, on est en train de créer une nouvelle installation avec Astro, qui est aussi parisien. Je peux vous citer notre autre directeur artistique, Snake, qui vient de Toulouse. Voilà, donc on a vraiment des gens qui viennent du monde entier, beaucoup de Français et d'Européens, bien entendu. On a Shiro, qui est japonaise. On a Fansac de Chine. Voilà, on a vraiment un panel très, très large d'artistes. Voilà, Okuda d'Espagne, je peux vous en citer encore plein.
1: Vous venez de dire qu'il y avait de nouvelles installations en cours. C'est-à-dire que le Zohar Show est en constant mouvement, il évolue tout au long de l'exposition.
0: Tout à fait, parce qu'en fait, on a des artistes aussi, beaucoup d'artistes qui passent par Paris, donc forcément, il y en a certains qu'on connaît bien, et on en profite pour faire évoluer l'exposition, sachant qu'elle est bientôt ouverte depuis un an. Voilà, donc on aime bien faire évoluer les choses. Dans nos galeries aussi, puisqu'on a un étage donc qui est réservé à des œuvres plutôt de galeries et de musées, on a aussi des accrochages qui changent en permanence. Là, notamment, Rhyme, l'artiste donc new-yorkais, qui est une légende du graffiti, qui vient d'ouvrir, une exposition qui lui est dédiée au deuxième étage dans la galerie Woolworth. Donc effectivement, ça évolue en permanence. Après, pas à 100% non plus. Faut pas s'attendre à un tout nouveau show, mais c'est un show organique qui effectivement accueille des nouveautés, récurrentes. Voilà.
1: Au-delà des œuvres et des créations, vous écoutez Antoine Roblot, il y a une scénographie, c'est une immersion dans l'univers du street art.
0: Tout à fait. Alors, on essaye d'immerger le public dans cet univers. Là, cette année, à La Défense, on a 4 étages principaux d'exposition qui font environ 1000 m² chacun. Donc, on va commencer par ce qu'on a appelé le Vandal Squad. Donc, on a recréé un squad de graffiti en intérieur, où là, on va être vraiment face à du graffiti très dur, très pur, très dur. C'est ce qu'on appelle du writing et du graffiti. Donc là, on va être face à des œuvres qu'on voit plutôt dans la rue, sur les trains, dans l'espace public. Et là, par exemple, cet étage-là, on l'a peint complètement en noir. Il n'y a plus de lumière extérieure qui rentre, donc on se rend même plus compte de où on se trouve. On voit pas la grande arche, etc., qu'on voit depuis notre immeuble. Et plus on va descendre, et plus les scénographies vont être lumineuses. Donc le deuxième étage qu'on a appelé le Street Art Maze, là on va être face à des fresques un petit peu plus travaillées, avec un style graffiti plus développé. Et là on a laissé plus la lumière et la visibilité extérieure rentrer. On a tout découpé en 7 couleurs. Donc effectivement c'est peint du sol au plafond. Il y a pas mal d'installations aussi vidéo. Il y a des volumes, il y a pas mal de choses différentes. Donc effectivement, on a la réputation de créer des expériences immersives, sachant que c'est très à la mode en ce moment c'est parfois un petit peu galvaudé. A priori, le public valide chez nous, c'est vraiment immersif. Voilà.
1: Mais c'est vrai, il y a un certain engouement ces derniers temps pour le street art et quelque chose d'aussi spectaculaire que le Zohar Show vient nous le prouver encore une fois.
0: Tout à fait. En fait, c'est vrai que la culture graffiti existe depuis très longtemps, une quarantaine d'années. Pendant une bonne vingtaine, 25 ans, 30 ans, ça a été quelque chose d'un milieu assez fermé, qui avait une réputation peut-être un petit peu sulfureuse aussi. Les gens connaissaient pas très bien parce que c'est un milieu dans lequel c'était compliqué de rentrer, de comprendre cette culture, les codes, etc. Et ça fait une petite dizaine d'années qu'effectivement ce que le grand public appelle le street art, nous on préfère parler de graffiti, mais que le street art est très à la mode. Et on en a profité pour pouvoir présenter des projets d'une certaine taille. On a déjà commencé à Lyon avec des très grandes expositions. Et effectivement, on est ravis de pouvoir faire profiter de nos expériences au plus grand nombre et de pouvoir faire découvrir la culture graffiti et street art à tout le monde.
1: Voilà. Merci Antoine Roblot. Vous êtes le fondateur du Zohar Show qu'il faut venir découvrir du côté de la Défense jusqu'au 28 juin. Merci d'avoir été avec nous.
0: Écoutez, c'est un plaisir. Je vous remercie pour l'invitation.
1: Et voilà pour l'invité culture, on l'a pris en cours, vous avez manqué une partie, pas de souci, séance de rattrapage possible dès maintenant sur le site rcf.fr grâce au podcast. Et puis n'hésitez pas à vous rendre à la Défense en ce week-end, il va faire très très chaud, vous serez à l'abri si vous allez au The Art Show, et en plus vous en prendrez plein les yeux. Un rendez-vous à ne pas manquer également, eh bien c'est dans cette matinale sur RCF Notre-Dame. Ça sera dans un peu plus d'une demi-heure. L'invité du week-end au micro d'Étienne Pépin sera Emmanuel Tourpe, l'auteur de Politique de l'amour, une théorie sociale chrétienne, publiée aux éditions du Cerf. L'invité du week-end donc juste après 8h, et dans moins de 5 minutes ça sera un nouveau point complet sur l'actualité du jour.

0: L'agenda local à présent, et ce soir, c'est la nuit européenne des musées. De nombreux musées ouvriront gratuitement leurs portes en France et en Europe, de la tombée de la nuit jusqu'à minuit. Et pour en parler avec nous, Sophie Jugy, adjointe au sous-directeur de la politique des musées de France au ministère de la Culture. Bonjour.
1: Bonjour Simon.
0: Alors tout d'abord, c'est la 22e édition de cet événement et c'est donc le symbole d'un rendez-vous à succès qui rencontre d'année en année, on peut le dire, son public.
1: Absolument. Bah écoutez, 1,4 million l'année dernière, mais je crois que maintenant c'est un rendez-vous bien connu des Français, très apprécié.
0: Et les lieux participants vont rivaliser de créativité. On va pouvoir vivre leurs collections qui seront mises en lumière, l'occasion de découvrir des richesses sous un autre jour. Peut-être qu'on peut donner ça et là quelques exemples, quelques temps forts, Sophie Jugy.
1: Oui, c'est difficile de choisir. Il y a 1300 musées qui participent en France. C'est beaucoup. On peut aller voir de la danse au musée d'art moderne de la ville de Paris, face à la danse de Matisse, des chorégraphes et des danseurs de Corée, puisque c'est aussi une saison culturelle coréenne. On peut aussi aller au Louvre, où des élèves de différents niveaux ont fait des cartels pour l'exposition sur l'eau en Mésopotamie. Donc voilà, c'est aussi quelque chose qu'on met en avant cette année, c'est les réalisations de tous ces élèves et étudiants, et lycéens, collégiens, qui travaillent pendant toute l'année avec les services culturels des musées et avec parfois des artistes, des écrivains, pour faire la connaissance des œuvres et puis être eux-mêmes médiateurs, en fait, c'est ça.
0: Donc beaucoup d'animations, il y aura des visites éclairées, des parcours ludiques, des projections, des animations.
1: Absolument, dans les châteaux, à Fontainebleau, on peut aller visiter les appartements la nuit, ce qui est toujours très très magique. Et puis, on peut aller rencontrer les licornes au musée de Cluny, pourquoi pas.
0: Ouais. Une expérience au musée pour la famille, conviviale et ludique en somme.
1: Oui, pas mal de jeux d'enquête aussi, pour justement fédérer les publics et les générations. Ouais. Et il y a aussi des musées qui viennent de rouvrir, et que on peut découvrir... Très loin de Paris, le musée Bayonne, le musée Bonnat Bayonne, mais aussi le musée Alfred Bonneau à Chelles, c'est beaucoup plus près et c'est un musée qui a une très belle collection archéologique.
0: Merci Sophie Jugy, vous êtes adjointe au sous-directeur de la politique des musées de France au ministère de la Culture. Je renvoie au suite nuitdesmusées.culture.gouv.fr. Merci d'avoir été avec nous.
1: Merci, venez nombreux.

0: RCF Notre-Dame, il est 7h30, le point sur l'actualité. Deux hommes et une femme animateurs dont le père est scolaire, âgé entre 30 et 51 ans, ont été présentés ce vendredi à un juge pour des gestes à caractère sexuel présumé sur une vingtaine d'enfants de trois écoles parisiennes après le coup de filet de mercredi. L'enquête ouverte sur des faits dénoncés dans le père est scolaire concernant les écoles Saint-Dominique Rapella Rochefoucauld dans le 7e arrondissement avait donné lieu au placement en garde à vue de 16 personnes. Mercredi, rappelle le parquet de Paris jeudi soir. Cette accélération des enquêtes a été saluée mercredi par le nouveau maire PS Emmanuel Grégoire qui a engagé début avril un plan d'action à 20 millions d'euros pour le périscolaire, priorité absolue de son début de mandat. Des opérations de perquisition ont eu lieu en fin de semaine dans des locaux de l'Élysée dans le cadre de l'information judiciaire visant notamment les conditions d'attribution de certains marchés publics relatifs à l'organisation de cérémonies de panthéonisation par le Centre des Monuments Nationaux. Ces opérations ont été précédées d'échanges institutionnels afin d'en permettre le déroulement. La dernière perquisition en date du palais présidentiel remonte à 2018 dans l'affaire Benalla sous le premier mandat d'Emmanuel Macron. Dans cette enquête sur les panthéonisations, l'Élysée avait été conduit le 14 avril au nom de l'inviolabilité des locaux de la présidence des enquêteurs financiers. L'Élysée n'a pas fait de commentaires dans l'immédiat. Gabriel Attal a officialisé ce vendredi sa candidature à la présidentielle. Le Premier ministre le plus jeune de la 5e République a occupé plusieurs postes stratégiques au gouvernement en 8 ans, sans jamais y rester longtemps. Si Gabriel Attal était élu en 2027, il deviendrait le plus jeune président de la 5e République. Coup de chaud sur la France. Comme prévu, cette fin de semaine est marquée par un soleil généralisé et de fortes températures sur tout le pays. Ce vendredi 22 mai, de nombreux records de chaleur pour un mois de mai ont été battus dans plusieurs villes de l'Hexagone. C'est notamment le cas à La Rochelle, en Charente-Maritime, où 32,8 degrés ont été relevés. Le précédent record pour un mois de mai daté de 2002 avec 32,5 degrés. Observez, la chaleur devrait s'installer pour 7 à 10 jours. L'État a contraint la mairie de Paris à verser une dotation de 1,4 million d'euros à l'établissement scolaire privé catholique Stanislas, suspendu par la municipalité en raison de contenus pédagogiques jugés non conformes. En juillet 2025, l'établissement a reçu une mise en demeure de l'académie concernant ses cours de culture chrétienne à la suite d'un contrôle destiné à vérifier sa mise en conformité avec les recommandations de l'inspection générale formulées en 2023. Et puis deux frappes israéliennes ont tué ce vendredi 10 personnes dont 6 secouristes et une fillette dans le sud du Liban, a annoncé le ministère libanais de la Santé en dépit du cessez-le-feu entre Israël et le Hezbollah pro-iranien.
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0: Bonjour Stéphane Zeremeta.
2: Bonjour Simon.
0: Vous êtes directeur éditorial des Guides Petit Futé. Aujourd'hui, nous allons visiter l'un des poumons verts français, le Parc National de Forêt.
2: Alors, c'est le plus récent des parcs nationaux français. Et ici, à cœur mot d'ordre, c'est la déconnexion. Ce Parc National de Forêt, donc on est aux confins de la Champagne et de la Bourgogne. Allez, on est entre deux départements, à cheval, entre la Haute-Marne et la Côte d'Or. C'est absolument immense, hein. En gros, c'est 20 fois Paris intramuros. Et c'est un véritable terrain de jeu pour les amateurs de balades en plein air, mais aussi les amoureux du patrimoine.
0: Allez, commençons par de belles balades en pleine nature.
2: C'est pas moins de 600 km de sentiers qui sillonnent ce territoire de forêts, de prairies, de marais. Il y a des chemins qui sont un peu adaptés à tous les niveaux de pratique et il y a des boucles thématiques, hein, d'une dizaine de kilomètres. On va pouvoir explorer des tuffières, se balader sur d'anciennes voies romaines. Pour ceux qui sont plus expérimentés, on a les chemins de grande randonnée, les fameux GR. En plus de la célèbre Francigena, il y a le tout nouveau GR Chemin de la Belle Étoile, tour du Parc National de Forêt. C'est un parcours de 230 km. Alors là, vraiment, on voit toutes les beautés du parc, de ses paysages arborés à l'architecture, hein, le patrimoine architectural qui n'est pas négligeable.
0: Et pour faire découvrir ce parc national, des animations sont proposées tout au long de l'année.
2: Alors, point positif, elles sont totalement gratuites. Ça permet vraiment de comprendre ce territoire et de le protéger. Bon, c'est en juillet-août qu'il y a le plus grand nombre d'activités, bien sûr, avec la belle saison. Par exemple, on va pouvoir participer à une super rando, hein, sur un parcours de 7 à 16 kilomètres. Le dénivelé est assez limité, donc c'est très accessible. Donc, même si vous n'êtes pas un grand marcheur, il n'y a pas de souci. En tout cas, on profite les paysages et surtout, on a les explications du guide.
0: Et il est même possible de s'aventurer dans le parc national de forêt la nuit pendant le festival Nuit et Forêt.
2: Ça, c'est très sympathique. C'est un festival qui mêle le monde de l'art et de la forêt. Cette année, ce sera du 11 au 14 juin. Au programme, on a des spectacles musicaux, des sorties nature, des animations, des expositions artistiques en pleine forêt, de la journée à la nuit tombée. Et moi, je trouve qu'une des activités les plus impressionnantes, c'est la balade à la lumière de la lune avec un guide expérimenté. Mais c'est aussi l'observation silencieuse des animaux de la forêt, et eux ne sont pas silencieux du tout.
0: Le parc national de forêt est une destination nature, mais aussi culture.
2: Oui, plusieurs événements culturels y sont organisés tout au long de l'année, et puis il y a plusieurs sites historiques majeurs qui sont présents dans le parc. On a notamment le musée du Pays Châtillonnais, Trésor de Vix, qui abrite le vase de Vix, le plus grand vase grec antique découvert à ce jour. Dans la vallée de l'Aube, il y a aussi l'abbaye cistercienne d'Auberive. Elle est vraiment impressionnante par son architecture, mais aussi pour son centre d'art contemporain qui a lui domicile.
0: Alors, en quelques mots, le parc national de forêt compte aussi de très beaux villages.
2: On a le bourg de Salive, labellisé cité de caractère, de très belles bâtisses médiévales. C'est vraiment magnifique. On a un ancien donjon, une église romane du 11e siècle. En tout cas, le parc national de forêt, ça se visite à toute saison. C'est vraiment un coup de cœur du Petit Futé.
0: Eh bien, merci Stéphane Zeremeta, directeur éditorial des guides Petit Futé. 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Tiens, justement, il est temps de changer le monde et ça commence ici et aujourd'hui. Cette semaine, on se rend en Belgique, plus précisément à Gembloux, afin de mettre en avant un projet bienveillant destiné aux femmes intitulé « La maison du poids ».
3: Et Louis Engels, son créateur, nous parle des valeurs qui entourent ce lieu.
4: Le nom de la Maison du Poids, c'est vraiment pour signifier un petit peu l'aspect plus convivial. Vous savez, quand vous êtes suivi par des diététiciens ou quand vous êtes à l'hôpital, etc., il y a souvent cette dynamique un petit peu plus stricte, un petit peu plus rigide, qu'on ressent dès la salle d'attente. On est dans les couloirs qui sont très blancs, etc. Donc, il y a déjà un peu d'anxiété qui peut se créer. Nous, le but, c'est vraiment de casser ça. C'est vraiment de se dire, mais nous, le but, c'est de vous aider. On n'est pas dans une optique jugeante ou moralisatrice, etc. Le but, c'est vraiment qu'on se soutienne, qu'on parle un petit peu de tout ça autour d'un café, que vous sentiez à l'aise, que vous sachiez vous ouvrir pendant votre parcours aussi, parce que chacun des membres a sa propre histoire et le but c'est que cet aspect de relation entre le thérapeute et le patient se fasse de la manière la plus conviviale et la plus simple possible et surtout la plus naturelle, authentique, pour vraiment créer cette connexion qui va faire que la personne va avoir confiance en notre accompagnement.
3: Cette maison du poids possède également une autre spécificité, c'est qu'elle s'adresse principalement aux femmes et mères de famille.
4: On a fait un petit constat, on s'est rendu compte que 80-90% des personnes qui venaient nous trouver, c'était généralement des mères de famille qui avaient tenté plein de régimes et qui étaient à la recherche d'une stratégie qui est durable dans le temps. Et donc finalement, on a réfléchi et on s'est dit, pourquoi pas créer le meilleur environnement possible pour ces personnes. C'est-à-dire qu'on a créé une plateforme vidéo, une application mobile, des recettes équilibrées en famille, des programmes sportifs juste pour de remise en forme, un processus psychologique qui va aider comme soutien, etc., émotionnel entre les séances. Et donc, tout notre accompagnement, tout notre parcours est vraiment lié aux situations des mères de famille qui ont généralement beaucoup d'occupations, qui ont une charge mentale élevée, qui n'ont pas trop le temps de s'organiser, etc. Et nous, le but, c'est vraiment d'avoir ce créneau où on se dit là, on vous comprend à 100% et on sait exactement quel outil vous avez besoin. On fait une chose, on le fait de la meilleure des façons et on n'essaye pas de s'éparpiller dans ce qu'on fait. On essaie vraiment d'être, on va dire, les meilleurs dans notre accompagnement et cet accompagnement, évidemment, s'adresse généralement aux mères de famille.
0: Et voilà pour la chronique Changer le Monde qui est à retrouver en podcast rcf.fr. Allez, Axel Red, vous aide à rester femme.

0: Axel Red, restez femme et vous restez à l'écoute d'RCF Notre-Dame en ce samedi 23 mai à 7h43. Nous retrouvons le père Bernard Devers pour sa tribune Habitat et Humanisme.
1: L'urgence d'une Pentecôte pour un monde plus juste. Pentecôte, ce jour qui fit grand bruit, pour reprendre les mots des actes des apôtres. Que s'est-il donc passé? Les portes sont ouvertes au sens propre comme au sens figuré. La société semble comme figée, paralysée, consentant à ce que des personnes n'aient rien ou si peu. Un grand voile est jeté sur les situations d'iniquité pour ne point voir quelles sont la cause de désespérance d'un grand nombre de nos concitoyens qui ne s'en sortent plus. Les peurs sont ainsi masquées au prix de la violence que d'aucuns justifient au nom de la sécurité. Ce sésame actuel de notre société, invivable pour les plus fragiles, il doit en plus entendre ce cri sans pudeur, rabâché quotidiennement, qu'ils s'en aillent, comme si leur départ allait tout régler. Quelle cécité, heureusement. Des femmes et des hommes soudain se mettent debout, trouvant l'audace d'exprimer ce qu'ils pensent, ce qu'ils croient. La peur de soi, des autres, du monde, des événements, quitte les cœurs et les esprits. Surgit alors un inespéré. Que s'est-il donc passé? La confiance habite les relations. Pentecôte, un temps de liberté où chacun, quelque peu étonné de ce qu'il entend et comprend, saisit que l'autre n'est pas un danger, mais une chance. Le vivant n'est plus perçu dans un ailleurs ou comme un vague espoir. Il se reçoit dans un émerveillement qui désarme. Pentecôte, un moment étrange. Il n'y a plus d'étrangers que des frères. Comment un tel jour ne ferait pas grand bruit, celui du bruissement des cœurs s'éveillant dans leur déploiement? En cette fête de Pentecôte, heure de liberté, puis-je rappeler que si nous regardions avec cœur, nous verrions les possibles qui sont à notre portée. Nous nous interrogerions sur ces logements vacants, situés souvent en centre-ville, qui permettraient à des soignants de trouver leur place, ainsi qu'à des étudiants ou à ces travailleurs engagés dans des métiers dits essentiels, dont les activités sont appréciées parce que nécessaires à notre santé et à notre hygiène de vie, sans que pour autant leurs acteurs trouvent une reconnaissance. Hier, je me suis rendu auprès de Jacques, il a 70 ans. Il a trouvé refuge à proximité du métro duplex de la ligne 6. Une soignante lui assure chaque jour des soins vitaux. Une de ses jambes étant nécrosée, il est sous morphine et sans toit, protégé par une simple couverture. Nous allons l'accueillir dans les tout prochains jours, dans un EHPAD. Si vous aviez vu son sourire lorsque je lui ai annoncé cette perspective, une Pentecôte partagée, une joie m'a envahi, accompagnée de cette conviction qu'il faut ouvrir les cœurs pour libérer les liens. Je vous partage cette rencontre conscient que ce que nous entreprenons est le fruit de l'engagement d'un grand nombre d'entre vous. Il faut poursuivre, plus encore, aller plus loin. Une autre situation difficile pour laquelle nous n'avons pas de réponse alors qu'il y a urgence. Il s'agit d'une maman séparée de son mari, lequel a perdu son emploi, confronté à des dettes importantes. Il s'est éloigné de son épouse, restant présent à ses 6 enfants scolarisés dans le 15e arrondissement de Paris. La naissance d'un 7e est annoncée pour septembre. Actuellement, cette maman, auxiliaire de vie, et ses enfants n'ont comme abri qu'une voiture. Il doit bien se trouver dans la région parisienne un 5 pièces qui pourrait être proposé au prix d'un loyer social, sachant que le fonds de dotation d'Habitat Humaniste, dénommé Acteur d'Humanité, sécurisera le loyer vis-à-vis du propriétaire ou prendra à sa charge les travaux de réhabilitation nécessaires pour être loué. Quelle belle Pentecôte! Si devant une telle situation, l'esprit de solidarité conduisait à faire du neuf, à créer un monde nouveau, une humanité plus belle, non pas en rêvant des grands projets, mais très concrètement, en répondant à cet SOS, nous souvenons ces mots du pasteur Dietrich Bonhoeffer, ce ne sont pas les tâches infinies et inaccessibles qui sont transcendantes, mais le prochain placé sur notre chemin. Va vers ton risque, à te regarder, ils s'habitueront, dit René Char. C'est aussi cela, la Pentecôte. Belle fête, bien fraternellement.

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La prière du matin vous est commentée aujourd'hui par le père Joseph Leleu.

En ce temps-là, Jésus venait de dire à Pierre, « Suis-moi ». S'étant retourné, Pierre aperçoit, marchant à leur suite, le disciple que Jésus aimait. C'est lui qui, pendant le repas, s'était penché sur la poitrine de Jésus pour lui dire, « Seigneur, quel est celui qui va te livrer ?» Pierre, voyant donc ce disciple, dit à Jésus, « Et lui, Seigneur, que lui arrivera-t-il » Jésus lui répond, « Si je veux qu'il demeure jusqu'à ce que je vienne, que t'importe ? Toi, suis-moi. » Le bruit courut donc parmi les frères que ce disciple ne mourrait pas. Or, Jésus n'avait pas dit à Pierre qu'il ne mourrait pas, mais « Si je veux qu'il demeure jusqu'à ce que je vienne, que t'importe ?» C'est ce disciple qui témoigne de ces choses et qui les a écrites, et nous savons que son témoignage est vrai. Il y a encore beaucoup d'autres choses que Jésus a faites, et s'il fallait écrire chacune d'elles, je pense que le monde entier ne suffirait pas pour contenir les livres que l'on écrirait.

Bonjour. Si je veux qu'il demeure jusqu'à ce que je vienne, que t'importe? Ce tout dernier passage de l'évangile selon saint Jean a quelque chose d'une dernière leçon, d'un ultime conseil. Et en l'occurrence, le conseil est presque enfantin, puisque chacun l'a sans doute entendu dans son enfance. Attention, comparaison, poison. De fait, Jésus dit à Pierre de ne pas chercher à se comparer aux autres, et surtout pas à ce disciple mystérieux, souvent assimilé à l'apôtre Jean, qui semble être le disciple préféré de Jésus, en tout cas le disciple que Jésus aimait. Il y a là une sagesse humaine, générale et ordinaire, qui consiste à s'occuper du bien que l'on a à faire, plutôt que d'imaginer celui que l'on ferait si l'on était à la place des autres. Mais il y a aussi là une sagesse divine que le Christ institue dans son Église. Parce qu'il n'est pas le disciple bien-aimé, Pierre, et à sa suite tous ceux qui exercent une autorité dans l'Église, savent que leur mission n'est pas tant un honneur qu'un service. Parce qu'il n'est pas le chef, Jean, et à sa suite tous les mystiques, tous ceux qui ont été touchés par l'amour de Dieu, savent que pour marcher à la suite du Christ, il faut marcher à la suite de Pierre, et maintenant du successeur de Pierre, notre Saint-Père le Pape. Alors que nous demandons avec insistance aujourd'hui encore la venue de l'Esprit-Saint, souvenons-nous que le don du Saint-Esprit est toujours corrélé à l'Église et en vue du bien de l'Église. Avec l'aide de la Vierge Marie, invoquons aujourd'hui le Saint-Esprit pour ceux qui gouvernent l'Église, spécialement pour le pape et les évêques, et demandons à l'Esprit d'accomplir en nous ces nombreuses autres choses que Jésus a faites, afin de poursuivre cet immense récit de l'œuvre de Dieu en ce monde. Viens, Esprit-Saint, remplis le cœur de tes fidèles et allume en eux le feu de ton amour. Envoie ton Esprit et tout sera créé et tu renouvelleras la face de la terre.

Notre Père qui es aux cieux, que ton nom soit sanctifié, que ton règne vienne, que ta volonté soit faite sur la terre comme au ciel. Donne-nous aujourd'hui notre pain de ce jour. Pardonne-nous nos offenses, comme nous pardonnons aussi à ceux qui nous ont offensés. Ne nous laisse pas entrer en tentation, mais délivre-nous du mal. Car c'est à toi qu'appartiennent le règne, la puissance et la gloire, pour les siècles des siècles. Amen.

0: La prière du matin vous était commentée aujourd'hui par le Père Joseph Leleu. Nous sommes le samedi 23 mai. Qui fêtons-nous le 23 mai? Quel est le saint à l'honneur? Le saint du jour, c'est avec vous Isabelle Delaunay. Bonjour Isabelle.
1: Bonjour, aujourd'hui nous fêtons les Didier, prénom qui a connu son heure de gloire dans les années 60. D'origine latine, ce prénom veut dire « désiré ». À l'époque mérovingienne, saint Didier fut évêque de Vienne, dans le Dauphiné, et il mourut martyr. Homme d'une grande droiture, il n'eut pas peur d'admonester la belliqueuse et belle reine Brunehaut, qui gouvernait pour le compte de son petit-fils qui n'avait que 15 ans. Femme aux mœurs dissolues, la reine est assoiffée de pouvoir. Didier lui reproche ouvertement d'avoir séduit son neveu afin de l'épouser. Pour se venger, la reine autoritaire et manipulatrice monte un complot contre l'évêque. Elle fait comparaître une femme nommée Justa, qui accuse Didier de l'avoir agressée et violée. Et un domestique de la cour se présente comme témoin des faits. Didier est alors destitué par le concile des évêques de Châlons en Bourgogne. Mais 3 ans plus tard, Justa et le faux témoin meurent. Troublée et inquiète, la reine fait alors revenir Didier de son exil. Mais malgré son âge avancé, elle poursuit sa vie de débauche et de scandale. Didier reprend alors aussitôt ses accusations contre elle. Excédée, elle le fait assassiner le 23 mai 607 par 3 soldats qui le lapidèrent alors qu'il se rendait à la cathédrale. Il est tué dans un petit village des Dombes, près d'une rivière du nom de Chalaronne. En hommage à l'évêque martyr, ce village est appelé aujourd'hui Saint-Didier-sur-Chalaronne. Savez-vous que Saint-Didier est le patron des vendangeurs, car après le 23 mai, les gelées sont improbables. Mais attention, les saints de glace, saint Mamet, saint Pancras et saint Servais peuvent jouer les prolongations.
0: Merci Isabelle Delaunay, on en sait un peu plus sur le saint du jour avec ce petit point éphéméride. Et bonne fête donc au Didier qui nous écoute en ce samedi matin. Allez, il est 7h58, à venir dans moins de 2 minutes, un nouveau point complet sur l'actualité du jour. Excellent réveil, excellent début de week-end à l'écoute d'RCF Notre-Dame.
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0: Vous écoutez RCF Notre-Dame, il est 8h, le point sur l'actualité. 2 hommes et une femme, animateurs dans le périscolaire, âgés entre 30 et 51 ans, ont été présentés ce vendredi à un juge pour des gestes à caractère sexuel présumés sur une 20aine d'enfants de 3 écoles parisiennes après le coup de filet de mercredi. L'enquête ouverte sur des faits dénoncés dans le périscolaire concernant les écoles Saint-Dominique Rapp et La Rochefoucauld dans le 7e arrondissement avait donné lieu au placement en garde à vue de 16 personnes mercredi, rappelle le parquet de Paris jeudi soir. Cette accélération des enquêtes a été saluée mercredi par le nouveau maire PS Emmanuel Grégoire qui a engagé début avril un plan d'action à 20 millions d'euros pour le périscolaire, priorité absolue de son début de mandat. Des opérations de perquisition ont eu lieu en fin de semaine dans les locaux de l'Élysée dans le cadre de l'information judiciaire visant notamment les conditions d'attribution de certains marchés publics relatifs à l'organisation de cérémonies de panthéonisation par le Centre des Monuments Nationaux. Ces opérations ont été précédées d'échanges institutionnels afin d'en permettre le déroulement. La dernière perquisition en date du palais présidentiel remonte à 2018 dans l'affaire Benalla, sous le premier mandat d'Emmanuel Macron. Dans cette enquête sur la panthéonisation, l'Élysée avait été conduit le 14 avril au nom de l'inviolabilité des locaux de la présidence des enquêteurs financiers. L'Élysée n'a pas fait de commentaire dans l'immédiat. Gabriel Attal a officialisé ce vendredi sa candidature à la présidentielle. Le Premier ministre le plus jeune de la Ve République a occupé plusieurs postes stratégiques au gouvernement en 8 ans sans jamais y rester longtemps. Si Gabriel Attal était élu en 2027, il deviendrait le plus jeune président de la Ve République. Coup de chaud sur la France, comme prévu, cette fin de semaine est marquée par un soleil généralisé et de fortes températures sur tout le pays. Ce vendredi 22 mai, de nombreux records de chaleur pour un mois de mai ont été battus dans plusieurs villes de l'Hexagone. C'est notamment le cas à La Rochelle, en Charente-Maritime, où 32,8 degrés ont été relevés. Le précédent record pour un mois de mai daté de 2002 avec 32,5 degrés observés. La chaleur devrait s'installer pour 7 à 10 jours. L'État a contraint la mairie de Paris à verser une dotation de 1,4 million d'euros à l'établissement scolaire privé catholique Stanislas, suspendu par la municipalité en raison de contenus pédagogiques jugés non conformes. En juillet 2025, l'établissement a reçu une mise en demeure de l'Académie concernant ses cours de culture chrétienne à la suite d'un contrôle destiné à vérifier sa mise en conformité avec les recommandations de l'inspection générale formulées en 2023. Et puis deux frappes israéliennes ont tué ce vendredi 10 personnes, dont 6 secouristes et une fillette dans le sud du Liban, a annoncé le ministère libanais de la Santé, en dépit du cessez-le-feu entre Israël et le Hezbollah pro-iranien.
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0: Le début d'un week-end quasi estival sur l'ensemble du territoire. Dès le réveil, le soleil va briller généreusement et tout au long de la journée, les nuages seront bien rares. D'ailleurs, du côté du mercure, ça s'envole. On relève ce matin de 19 à 27 degrés. 19 à Brest, 21 à Biarritz, 24 à Strasbourg, 25 à Lille et Lyon, 26 à Paris et 27 à Bordeaux et Nantes. Cet après-midi, on relèvera de 21 à Biarritz jusqu'à 33 à Nantes. Il fera 31 à Paris comme à Lyon.
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0: 8h03, c'est l'heure d'accueillir l'invité du week-end. Nous recevons ce matin Emmanuel Tourpe, l'auteur de « Politique de l'amour, une théorie sociale chrétienne » publiée aux éditions du Cerf. Il est au micro d'Étienne Pépin.
5: Emmanuel Tourpe, bonjour.
6: Bonjour à tous, bonjour Étienne.
5: Merci d'avoir accepté de répondre à nos questions, aux questions de la rédaction de RCF Notre-Dame. À un an de la présidentielle, alors que notre société est traversée par une crise existentielle majeure, que le débat politique se polarise et se radicalise, qu'il est devenu presque impossible de dialoguer, chacun restant enfermé dans sa propre identité, son propre combat ou sa propre bulle, plus ou moins consciemment, se jetant des anathèmes, force est de constater que notre contrat social est en échec. Le sacro-saint vivre ensemble se heurte à notre incapacité pathologique de construire, ne serait-ce que d'imaginer un monde meilleur. Dans ce contexte, vous croyez, vous, Emmanuel Tourpe, en l'amour. Vous proposez une doctrine sociale et politique chrétienne pour déployer une vision de l'amour comme clé de voûte de notre société. Emmanuel Tourpe, vous nous rappelez que l'homme a été créé à l'image de Dieu, mais ne l'avons-nous pas profondément défiguré ?
6: Oui, je pense qu'il faut vraiment prendre au sérieux cette vieille parole de Tertullien, hein, qui était un homme d'église du 3e, 4e siècle. Voyez comme il s'aime. Voyez comme il s'aime. Au début du christianisme, on reconnaissait le chrétien à l'amour. C'est-à-dire, il faisait une politique. Il y avait une vision politique du monde. Il y avait une vision politique de ce que c'est que vivre ensemble. Et au fond, notre identité politique, c'est cet amour. Alors, ça veut dire quoi aujourd'hui, dans un contexte où tout semble brisé, où il ne semble plus possible de voter sans se mettre sur la tête les uns les autres, où on en arrive en paroisse à se diviser pour des questions politiques, est-ce que vraiment nous sommes cela en politique ?
5: Est-ce que l'amour c'est une urgence ? Est-ce que c'est le seul remède à nos angoisses et à nos désespérances du moment ?
6: Je crois surtout que c'est notre mission, c'est notre devoir. À l'amour que vous aurez les uns pour les autres, on vous reconnaîtra comme mes disciples. On ne demande pas dans l'évangile d'être reconnu au fait qu'on aime le latin ou pas le latin, qu'on aime le cardinal Sarah ou qu'on n'aime pas le cardinal Sarah. À l'amour que vous aurez les uns pour les autres, et uniquement à cela, on vous reconnaîtra comme mes disciples.
5: Mais c'est quoi l'amour ? C'est quoi la politique de l'amour ? Faire de la communion le socle de notre société ? Comment ? Est-ce que la démocratie, c'est fini, Emmanuel Tourpe ?
6: Il y a, je crois, un moment historique qui est le même qui a été vécu il y a 250 ans. Qu'est-ce qui s'est passé il y a 250 ans ? On sortait des guerres de religion, on sortait de tout un ensemble de drames hein, qui ont traversé l'histoire, et c'était le début de ce qu'on a appelé les Lumières. On s'est dit, mais c'est pas possible, on peut pas continuer à être des loups les uns pour les autres. On peut pas continuer à faire la guerre de tous contre tous. Qu'est-ce qu'on peut faire pour vivre ensemble ? C'était il y a 250 ans, et on a mis en place ce qu'on appelait le contrat social. Contrat social, c'est ce qui a fondé la démocratie. C'était quoi ? C'était de dire... Au fond, on peut vivre autour de deux principes. La raison, ça veut dire qu'autour d'un principe de discussion, autour de la possibilité d'être rationnel, on peut finalement vivre ensemble. Et le deuxième, c'est la liberté. Alors, pas la liberté au sens d'aujourd'hui, mais la liberté contre l'oppresseur. Ça nous a fait vivre pendant 250 ans. Ça ne marche plus. Ça ne marche plus. Aujourd'hui, la raison, elle est à terre. On est dans un règne des émotions, dans une dictature des ressentis. Et puis la liberté, elle a fini par ne plus être orientée vers un bien commun. Elle est devenue la liberté de faire ce que je veux quand je veux. Aujourd'hui, le moment est aussi grave qu'à 250 ans. Il faut tout refonder. Sur quoi ? Est-ce qu'on va la refonder sur une petite communauté affective ? On sait qu'aujourd'hui, juste la raison, ça ne suffit pas. Eh bien, je pose la question, sur quoi ? Et je crois que nous, chrétiens, avons la réponse.
5: Vous opposez justement la communauté affective à l'amour avec un grand A. L'amour, c'est quoi ? C'est d'abord voir l'autre comme un être à aimer plutôt que de considérer qu'il est un être à combattre. Quelle posture cela implique de nous, finalement ?
6: Vous connaissez la phrase célèbre, hein, on commence à aimer quand on cesse d'être amoureux. Autrement dit, l'amour, ce n'est pas simplement du sentiment, ce n'est pas que de l'affectif, c'est de la volonté. Et puis, au-delà, pour nous, c'est aussi une grâce. Mais effectivement, le premier geste politique, allez, c'est quoi une politique de l'amour ? Ça commence sur Internet.
5: C'est quoi concrètement ? Peut-être, est-ce qu'on peut prendre des exemples ?
6: L'exemple très concret, c'est celui que je m'apprête à dire. Vous êtes sur Internet, Étienne. Vous êtes sans un débat là qui porte sur peu importe quoi, une couleur de soutane, enfin ce que vous voulez, et vous retrouvez la plupart du temps, comme un gamin dans une Ferrari, vous n'avez pas dompté vos émotions, vous êtes là en train de défendre votre point de vue, vous finissez par insulter tout le monde sur un réseau chrétien, et bien faisons l'inverse. Commençons une vraie politique de l'amour. Et si, comme disait saint Ignace de Loyola, je sauvais la proposition d'autrui ? Si j'entrais dans un débat, non pas en me disant comment je vais en sortir plus grand, plus fort et plus reconnu, mais au contraire, en ayant essayé de sauver ce qui chez l'autre est juste, vrai et bon.
5: Emmanuel Tourpe, merci d'être notre invité ce matin sur RCF Notre-Dame. Il y en a un qui a parlé de la civilisation de l'amour, c'est Jean-Paul II. Qu'est-ce qu'on a raté pour ne pas y arriver ?
6: Je ne sais pas si on l'a raté, mais probablement que son appel aujourd'hui est plus fort que jamais, probablement qu'il était prophétique. Il a annoncé cette civilisation de l'amour à un moment où on croyait encore aux vertus uniquement la raison et uniquement la liberté. Je crois qu'il faut ressortir ces vieux textes de Jean-Paul II. Ça veut dire quoi une civilisation de l'amour à une époque où aujourd'hui nous sommes divisés profondément entre chrétiens de gauche et de droite, entre ceux qui sont pour l'identité et ceux qui sont contre le nationalisme, entre des chrétiens qui sont pour ou contre le pape François. Qu'est-ce que ça veut dire une civilisation de l'amour ? Ressortons ces textes de Jean-Paul II, ils sont brûlants d'actualité.
5: Alors que les conflits religieux polluent notre monde, Emmanuel Tourpe, une politique basée sur l'amour au sens chrétien du terme, est-ce que c'est pas un peu risqué ? Est-ce qu'il n'y a pas un risque identitaire là ?
6: Je crois surtout qu'on voit que nous sommes dans un échec de politiques qui ne sont pas fondées sur l'idée d'un bien commun, d'une bonté commune et au fond d'une volonté de vivre ensemble. S'il n'y a pas un acte, y compris en géopolitique, s'il n'y a pas un acte à un moment de bonne volonté, de bonne foi et de dire « je te reconnais, je te respecte et j'accepte que tu existes », il n'y a aucune géopolitique possible, sinon cette espèce de géopolitique de l'émotion, comme l'appelle Dominique Moïsi, qui est un grand spécialiste géopolitique. Nous ne pouvons pas continuer à vivre dans des relations internationales qui ne sont fondées que sur les affects, que sur les ressentis, que sur les émotions, que sur les rodomontades et que sur la haine. C'est le moment, nous voyons aujourd'hui, je crois comme jamais dans l'histoire, qu'il faut inverser complètement la logique et que précisément la volonté de respecter l'autre pour lui-même et peut-être de commencer à le vouloir pour lui-même, ce qui est le propre de l'amour, ça ne peut être que cela, la politique.
5: Est-ce qu'une société chrétienne, telle que vous l'imaginez, est-ce qu'il n'y a pas un risque là, d'engager une sorte de nostalgie d'une civilisation fantasmée, qui n'a peut-être même pas existé comme on la rêve et qu'on aimerait qu'elle ait été ?
6: Non seulement elle n'a jamais existé, mais elle n'existera jamais parce que ce serait le royaume de Dieu sur terre, qui est précisément quelque chose que nous attendons.
5: Mais on pourrait rêver du retour d'une société chrétienne, engagée, mobilisée, évangélisatrice, missionnaire à la Saint-Louis.
6: Mais je crois justement que ce qui fait le propre d'une société chrétienne, c'est sa capacité à s'identifier comme une société où on peut dire « regardez comme ils s'aiment ». Une société dans laquelle on peut dire « regardez comme ils aiment ». Une société dans laquelle l'amour les uns pour les autres attire la société tout entière vers un faisceau lumineux. Je crois que le propre d'une chrétienté, et c'est ce qu'on est en train de perdre de vue, c'est une église symphonique. Une église dans laquelle chacun n'essaie pas de tirer la ligne mélodique à lui seul, dans laquelle on n'est pas en train de se déchirer entre factions, entre chapelles, entre rites, mais dans laquelle, au sein d'une société qui est complètement polarisée, qui est en guerre, on pourrait, on doit nous montrer comme le lieu d'une politique réussie, le lieu où on s'aime.
5: Emmanuel Thorpe, vous avez employé un terme qui nécessite qu'on fasse un petit point vocabulaire. Vous avez parlé de chrétienté. Moi, j'ai envie qu'on parle de christianisme. Est-ce qu'il existe une civilisation chrétienne au même titre, par exemple, qu'une civilisation juive où il y a un lieu, une terre, un peuple, une foi? Est-ce que ça, c'est possible dans le christianisme ou est-ce que c'est complètement se leurrer sur ce qui est véritablement l'identité chrétienne?
6: Je crois que c'est profondément se leurrer parce que si effectivement, dans le judaïsme, c'est une terre, un peuple, une foi, nous c'est une charité, une foi, une espérance. C'est-à-dire quelque chose qui traverse les nations, quelque chose qui traverse le temps, qui traverse l'histoire. On a célébré il y a très peu de temps ces 6 religieuses qui sont décédées au Congo pour soigner des malades d'Ebola. Je ne sais pas si vous vous rendez compte, ouais. C'est pire que la peste, Ebola. Notre civilisation, c'est celle-là. C'est une civilisation dans laquelle on soigne, dans laquelle on guérit. C'est une civilisation, quand on prend dans le rétroviseur de l'histoire, qui a mis en place les maisons de Dieu, qui sont devenues les hôpitaux. Une civilisation dans laquelle on a pris soin de l'éducation. Une civilisation dans laquelle on a été au fondement des droits de l'homme qui ont été une sorte de sécularisation au fond de l'amour les uns pour les autres. On a une chrétienté quand on a de la charité. On a un christianisme actif dans l'histoire quand on cesse de penser à partir de chacun son parti, mais qu'on commence à penser à partir au fond de l'unique parole de Dieu.
5: Est-ce qu'on a des exemples, Emmanuel Thorpe, autres que théocratiques, qui ont fonctionné en croyant à l'amour? Vous convoquez dans votre livre, je le rappelle, Un politique de l'amour, une théorie sociale chrétienne, c'est publié aux éditions du Cerf et on en parle ce matin sur RCF Notre-Dame. Est-ce qu'il existe justement des exemples qui ont fonctionné? Vous convoquez Aristote dans votre livre, mais lui, il n'a pas réussi.
6: Mais il n'a pas réussi parce qu'il voulait fonder la société, alors non pas sur la raison et sur la liberté, mais sur l'amitié. Bon, l'amitié, c'est bien gentil, mais enfin, le groupe des amis est relativement restreint et ne permet pas de viser l'universalité, de viser, au fond, une communauté large, une communauté générale. Je vais vous donner un exemple qui, je crois, a réussi, ou en tout cas aurait dû réussir, et je vais rajouter « doit réussir ». Quand Robert Schuman et quelques-uns, après la guerre, se disent « on ne peut pas continuer à avoir une Europe des nations qui se haïssent », on doit fédérer ces nations. On doit leur donner d'avoir quelque chose en commun, un bien commun, un but commun, de croire qu'il peut y avoir une bonté commune et qu'on peut rassembler, au fond, des nations qui se distinguaient les uns les autres. Alors, bien sûr, il va le faire autour du charbon, de l'acier, enfin, tout un tas de choses très techniques au départ. Mais le projet européen est fondé profondément dans un idéal, au fond, non pas d'une politique simplement opportuniste ou utilitaire, mais de l'idée qu'on doit fondamentalement est tourné les uns vers les autres.
5: Quelle place pour les autres religions dans l'idée d'une société basée sur l'amour au sens chrétien du terme?
6: Toute place. Je crois que le propre de la charité chrétienne...
5: D'autres religions pourraient avoir l'idée de faire la même chose selon leur concept, leur théologie.
6: Ah mais elles l'ont en partie. Par exemple, prenons l'islam, il y a un principe d'amour dans l'islam. La difficulté, c'est que c'est un principe qui est lié et réservé à sa communauté propre.
5: Dans l'histoire des bulles.
6: Ce qu'on appelle l'umma, effectivement. Donc là, bien sûr qu'il y a des principes d'amour. Dans le bouddhisme aussi, il y a des principes de charité.
5: Mais il n'est peut-être pas nécessairement universel.
6: Exactement. La propre de la charité chrétienne. Vous voulez savoir le nœud de la charité chrétienne? Il y a 4 gènes dans la charité chrétienne. Il y en a 4. Aime ton prochain comme toi-même. Ça veut dire aussi aime-toi toi-même. Aimez-vous les uns les autres. Aimez-vous vraiment les uns les autres réciproquement dans une communauté. Le troisième, et c'est là qu'on touche votre parole, ton prochain, c'est celui dont tu te fais le prochain. C'est-à-dire tout homme est ton prochain. Mais le dernier, ça c'est le plus compliqué, j'y vais très vite. Aimer ceux qui vous haïssent.
5: Alors, en cela, comment ça se passe le débat d'idées dans une société de l'amour? Moi, je suis un amoureux de la disputatio. La disputatio, dans la culture chrétienne médiévale, c'est l'idée qu'on peut discuter avec quelqu'un à qui l'on admet une part de la vérité, ce qui permet d'enrichir le débat, de progresser, et peut-être même d'être capable de changer d'avis. Est-ce que c'est ça le mode opératoire d'une civilisation de l'amour, selon vous, Emmanuel Thorpe?
6: Ah, vous me touchez au cœur. Moi, je suis un grand lecteur de saint Thomas d'Aquin, qui était le roi de cette méthode de la disputatio. Et effectivement, cet art de la disputatio, on l'a complètement oublié. C'est quoi la disputatio? C'est tout simplement se dire, il faut bien voir jusqu'où ça allait au Moyen-Âge, je vais défendre la proposition que je ne soutiens pas au départ.
5: Donc, c'est votre postulat de base?
6: Non, la proposition, elle est un tout petit peu plus fine. Elle est de dire, je vais, dans tout débat quel qu'il soit, et y compris quand je suis à la mairie, y compris quand je suis dans la paroisse en conseil de fabrique, y compris quand je suis en famille avec mes enfants, non pas simplement m'enfermer dans mon individualisme, dans mes convictions et dans ce que j'ai envie qu'on reconnaisse en moi de ma pensée, mais commencer par pétition de principe à dire « qu'est-ce que toi tu dis de vrai ?» C'était, pour terminer sur saint Thomas d'Aquin, exactement sa vision des choses. « Il y a en toute parole quelque chose de l'Esprit Saint. »
5: Emmanuel Tourpe, notre invité ce matin sur RCF Notre-Dame, docteur en philosophie, auteur de Politique de l'amour, une théorie sociale chrétienne publiée aux éditions du Cerf. Est-ce que c'est de droite, de gauche? Est-ce qu'il y a un risque de récupération idéologique aussi du christianisme? Et puis, il y a cette idée aussi soutenue par Simone Veil que vous citez, que les partis politiques empêchent de penser, nous privent de notre liberté. Alors comment on fait?

0: de discerner. C'est un acte de discernement qui n'est pas d'abord de droite ou de gauche. C'est en tout programme, en tout homme, d'avoir, et comme unique critère qui est l'amour, et je redis bien que c'est notre unique critère, c'est pas d'abord notre identité, ou c'est pas notre volonté multiculturelle. Notre discernement, ceci est-il de l'amour ou n'en est-il pas? Nous n'avons pas d'autres critères politiques.
1: Qu'attendez-vous, Emmanuel Tourpe, de l'Église sur ce sujet? La première encyclique du pape Léon XIV, Magnificat Humanitas, s'annonce comme une réponse à toutes vos questions, j'ai l'impression. Et puis, on a quand même un socle important, essentiel dans l'histoire de l'Église, c'est la doctrine sociale de l'Église. Qu'est-ce que peut faire l'Église pour soutenir ce projet de politique de l'amour?
0: Vous savez que Léon XIII, le pape du XIXe siècle, est celui qui a vraiment initié la doctrine sociale de l'Église. Maintenant, elle commençait à être un peu datée. Et d'où Léon XIV qui la met à jour et qui va nous offrir dans quelques jours cette doctrine sociale renouvelée. Alors qu'est-ce qu'il peut y avoir? Je pense que c'est une évidence. Nous avons eu un basculement technologique dans lequel l'humain est aujourd'hui en danger. Et il y a beaucoup de discours qui prétendent que l'humain doit être dépassé. Il est une évidence, c'est que le pape ne peut et va évidemment rappeler le caractère central de l'humain. Toute technologie doit être au service de l'homme et non pas la servir. Tout bien et tout avancement, quel qu'il peut être, doit être toujours au service de l'homme et non pas venir en faire un esclave de la technologie. Bon, je crois que je viens de résumer la future encyclique.
1: Non bon, on va découvrir ça tranquillement lundi. Cette politique de l'amour, est-ce qu'elle nécessite une conversion profonde? Est-ce qu'elle est possible? Est-ce que il faut une révolution? Mais une révolution, ça résonne bizarrement en France et c'est violent. Est-ce qu'il faut une révolution de l'amour?
0: Non, je crois qu'il faut d'abord des petits pas de l'amour. Je pense réellement que ça commence quand nous sommes, comme chrétiens, dans un conseil municipal. Et que, au lieu de tout simplement concevoir ce que la partie adverse est en train de mettre sur la table comme une proposition d'un parti adverse, mon discernement chrétien doit se dire, au fond, dans ce qui est dit, qu'est-ce que je juge juste, qu'est-ce que je peux accepter, qu'est-ce que je peux soutenir, et qu'est-ce qui est effectivement inconciliable.
1: Et comme le dit Saint Jean de la Croix, on sera jugé sur
0: l'amour.
1: Merci infiniment.
0: Je pèse ce que pèse mon amour, Saint Augustin.
1: Merci infiniment, Emmanuel Tourpe, d'avoir été avec nous ce matin sur RCF. Notre-Dame, docteur en philosophie, auteur de Politique de l'amour, une théorie sociale chrétienne publiée aux éditions du CERF. Moi, j'irai plus loin, c'est un peu une nouvelle utopie chrétienne.
0: Oui, au sens de Thomas More, la plus belle du monde.
1: Merci infiniment d'avoir été avec nous ce matin sur RCF, Notre-Dame.
2: Et merci à vous, Étienne Pépin. Voilà donc pour cet invité du week-end. Vous l'avez pris en cours. Vous en avez manqué une partie. Eh bien, la séance de rattrapage est bien sûr possible. 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Vous retrouverez tout cela en podcast. Restez à l'écoute. Dans quelques instants, vous retrouverez votre agenda local.
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2: La chronique Regarde Asie avec Joseph Saunier. Bonjour Joseph.
5: Bonjour Simon.
2: Alors Xi Jinping et Vladimir Poutine réaffirment le caractère inébranlable des relations entre la Chine et la Russie face aux crises internationales.
5: Les présidents chinois et russe Xi Jinping et Vladimir Poutine ont réaffirmé à Pékin la solidité de leur partenariat qu'ils décrivent

0: comme inébranlable malgré les crises internationales. Ils mettent en avant une confiance politique renforcée et une coopération économique portée à un niveau inédit, notamment dans l'énergie. Le contexte est marqué par les tensions au Moyen-Orient, la guerre en Ukraine et les perturbations des approvisionnements en hydrocarbures. Xi Jinping appelle à un arrêt total des combats au Moyen-Orient pour stabiliser le commerce mondial, tandis que Poutine y voit une opportunité d'élargir les débouchés énergétiques russes. Le sommet permet aussi de promouvoir le projet du gazoduc Force de Sibérie 2, crucial pour Moscou. La Chine, en position de force, continue d'apparaître comme un pôle de stabilité face aux États-Unis.
1: Au Népal, deux nouveaux records sont à noter au sommet de l'Everest.
0: Kamirita Sherpa, surnommé l'homme de l'Everest, a établi un nouveau record en atteignant pour la 32e fois le sommet de l'Everest, tandis que Lhakpa Sherpa a porté son propre record féminin à 11 ascensions, confirmant son statut de reine de la montagne. Ces exploits salués par le ministère du Tourisme népalais illustrent l'importance des Sherpas dans l'histoire de l'alpinisme et stimulent, selon les autorités, une compétition saine qui rend la discipline plus sûre et mieux encadrée. L'engouement pour l'Everest ne cesse de croître. Le Népal a délivré 492 permis d'ascension cette saison, un record transformant le camp de base en véritable ville de tente. Avec près d'un millier de grimpeurs attendus sur les pentes, la surfréquentation demeure une inquiétude majeure, surtout en cas de météo défavorable.
1: En Birmanie, la foi et l'espérance sont la réponse à la crise multiple, selon le cardinal Bo.
0: Le cardinal Charles Mongbo, en visite à Sydney, a décrit la Birmanie comme plongée dans une polycrise depuis le coup d'État de 2021, mêlant effondrement économique, guerre civile, déplacement massif et destruction des infrastructures essentielles. Il a rappelé l'impact du séisme de 2025 qui a aggravé une situation humanitaire déjà catastrophique. Le cardinal s'est dit particulièrement inquiet pour la jeunesse birmane confrontée à l'insécurité, au traumatisme et à la perte d'avenir. Malgré tout, il a remercié l'Église australienne pour son soutien qu'il qualifie de lumière dans les ténèbres et a affirmé que les catholiques du pays restent un peuple d'espérance. Parallèlement, les États-Unis ont officiellement reconnu la destruction systématique d'églises par la junte, citant plusieurs attaques documentées. Washington maintient sanctions et restrictions de visa contre les responsables militaires et étudie de nouvelles mesures. Selon des organisations locales, plus de 100 édifices religieux ont été détruits dans l'État de Chine, majoritairement chrétiens, révélant une stratégie ciblée de la dictature.
1: Merci Joseph Saunier. La chronique Regard d'Asie, c'est tous les samedis sur RCF Notre-Dame. À la semaine prochaine, Joseph.
0: À la semaine prochaine, Simon.
1: Allez, 8h25, dernière ligne droite de cette matinale du samedi. Le soleil s'est levé. C'est début d'un week-end quasi estival sur l'ensemble du territoire. Un soleil généreux tout au long de la journée. Les nuages seront bien rares. Et pour ce qui est du mercure, eh bien, ça s'envole. On relève ce matin de 19 à 27 degrés, 19 à Brest, 21 à Biarritz, 24 à Strasbourg, 25 à Lille et Lyon, 26 à Paris, 27 à Bordeaux et Nantes. Et cet après-midi, on relèvera de 21 à Biarritz jusqu'à 33 à Nantes. Il fera 31 à Paris, comme à Lyon. Mettez-vous à l'abri s'il fait trop chaud. Et si vous êtes à Paris, direction le Zohar Show, au pied de la Grande Arche de la Défense. Le Zohar Show, c'est un lieu, un rendez-vous tout à fait exceptionnel, un immense musée éphémère consacré au street art. On en a parlé ce matin avec Antoine Roblot, son fondateur. Vous pouvez retrouver cet entretien en podcast en vous connectant sur le site de votre radio favorite, rcf.fr. À propos de podcast, vous pouvez également réécouter l'invité du week-end au micro d'Étienne Pépin. Ce matin, c'était Emmanuel Tourpe, l'auteur de Politique de l'amour, une théorie sociale chrétienne publiée aux éditions du CERF. 8h26, restez à l'écoute. Cette matinale du samedi n'est pas encore tout à fait terminée. Un peu plus d'une demi-heure à passer ensemble. Et parmi les rendez-vous à venir, juste après l'agenda local, eh bien, nous ferons un nouveau point complet sur l'actualité du jour. Excellent début de week-end à l'écoute d'RCF Notre-Dame.

0: L'agenda local à présent, et ce soir, c'est la nuit européenne des musées. De nombreux musées ouvriront gratuitement leurs portes en France et en Europe, de la tombée de la nuit jusqu'à minuit. Et pour en parler avec nous, Sophie Jugy, adjointe au sous-directeur de la politique des musées de France au ministère de la Culture. Bonjour.
1: Bonjour Simon.
0: Alors tout d'abord, c'est la 22e édition de cet événement et c'est donc le symbole d'un rendez-vous à succès qui rencontre d'année en année, on peut le dire, son public.
1: Absolument. Bah écoutez, 1,4 million l'année dernière, mais je crois que maintenant c'est un rendez-vous bien, bien connu des Français, très apprécié.
0: Et les lieux participants vont rivaliser de créativité. On va pouvoir vivre leurs collections qui seront mises en lumière, l'occasion de découvrir des richesses sous un autre jour. Peut-être qu'on peut donner ça et là quelques exemples, quelques temps forts, Sophie Jugy.
1: Oui, c'est difficile de choisir. Il y a 1300 musées qui participent en France. C'est beaucoup. On peut aller voir de la danse au musée d'art moderne de la ville de Paris, face à la danse de Matisse, des chorégraphes et des danseurs de Corée, puisque c'est aussi une saison culturelle coréenne. On peut aussi aller au Louvre, où des élèves de différents niveaux ont fait des cartels pour l'exposition sur l'eau en Mésopotamie. Donc voilà, c'est aussi quelque chose qu'on met en avant cette année, c'est les réalisations de tous ces élèves et étudiants, et lycéens, collégiens, qui travaillent pendant toute l'année avec les services culturels des musées et avec parfois des artistes, des écrivains pour faire la connaissance des œuvres et puis être eux-mêmes médiateurs, en fait, c'est ça.
0: Donc beaucoup d'animations, il y aura des visites éclairées, des parcours ludiques, des projections, des animations.
1: Absolument, dans les châteaux, à Fontainebleau, on peut aller visiter les appartements la nuit, ce qui est toujours très très magique. Et puis, on peut aller rencontrer les licornes au musée de Cluny, pourquoi pas.
0: Ouais. Une expérience au musée pour la famille, conviviale et ludique en somme.
1: Oui, pas mal de jeux d'enquête aussi, pour justement fédérer les publics et les générations. Ouais. Et il y a aussi des musées qui viennent de rouvrir, et que on peut découvrir... Très loin de Paris, le musée Bayonne, le musée Bonnat Bayonne, mais aussi le musée Alfred Bonneau à Chelles, c'est beaucoup plus près et c'est un musée qui a une très belle collection archéologique.
0: Merci Sophie Jugy, vous êtes adjointe au sous-directeur de la politique des musées de France au ministère de la Culture. Je renvoie au suite nuitdesmusées.culture.gouv.fr. Merci d'avoir été avec nous.
1: Merci, venez nombreux.

0: 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Il est 8h30, le point sur l'actualité. Deux hommes et une femme, animateurs dans le périscolaire, âgés entre 30 et 51 ans, ont été présentés ce vendredi à un juge pour des gestes à caractère sexuel présumés sur une vingtaine d'enfants de trois écoles parisiennes après le coup de filet de mercredi. L'enquête ouverte sur des faits dénoncés dans le périscolaire concernant les écoles Saint-Dominique, Rapp et La Rochefoucauld dans le 7e arrondissement avait donné lieu au placement en garde à vue de 16 personnes mercredi, rappelle le parquet de Paris jeudi soir. Cette accélération des enquêtes a été saluée mercredi par le nouveau maire PS Emmanuel Grégoire qui a engagé début avril un plan d'action à 20 millions d'euros pour le périscolaire, priorité absolue de son début de mandat. Des opérations de perquisition ont eu lieu en fin de semaine dans les locaux de l'Élysée dans le cadre de l'information judiciaire visant notamment les conditions d'attribution de certains marchés publics relatifs à l'organisation de cérémonies de panthéonisation par le Centre des Monuments Nationaux. Ces opérations ont été précédées d'échanges institutionnels afin d'en permettre le déroulement. La dernière perquisition en date du palais présidentiel remonte à 2018 dans l'affaire Benalla sous le premier mandat d'Emmanuel Macron. Dans cette enquête sur les panthéonisations à l'Élysée, avait été conduit le 14 avril au nom de l'inviolabilité des locaux de la présidence des enquêteurs financiers. L'Élysée n'a pas fait de commentaire dans l'immédiat. Gabriel Attal a officialisé ce vendredi sa candidature à la présidentielle. Le Premier ministre le plus jeune de la Ve République a occupé plusieurs postes stratégiques au gouvernement en 8 ans, sans jamais y rester longtemps. Si Gabriel Attal était élu en 2027, il deviendrait le plus jeune président de la Ve République. Coup de chaud sur la France, comme prévu, cette fin de semaine est marquée par un soleil généralisé et de fortes températures sur tout le pays. Ce vendredi 22 mai, de nombreux records de chaleur pour un mois de mai ont été battus dans plusieurs villes de l'Hexagone. C'est notamment le cas à La Rochelle, en Charente-Maritime, où 32,8 degrés ont été relevés. Le précédent record pour un mois de mai daté de 2002 avec 32,5 degrés observés et la chaleur devrait s'installer pour 7 à 10 jours. L'État a contraint la mairie de Paris à verser une dotation de 1,4 million d'euros à l'établissement scolaire privé catholique Stanislas, suspendu par la municipalité en raison de contenus pédagogiques jugés non conformes. En juillet 2025, l'établissement a reçu une mise en demeure de l'Académie concernant ses cours de culture chrétienne à la suite d'un contrôle destiné à vérifier sa mise en conformité avec les recommandations de l'inspection générale formulées en 2023. Et puis deux frappes israéliennes ont tué ce vendredi 10 personnes, dont 6 secouristes et une fillette dans le sud du Liban, a annoncé le ministère libanais de la Santé en dépit du cessez-le-feu entre Israël et le Hezbollah pro-iranien.
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0: La chronique Notre Terre à tous avec le magazine Le Pèlerin et Dominique Lang. Bonjour Dominique.
2: Bonjour Simon.
0: Alors vous êtes journaliste au magazine Le Pèlerin et vous évoquez cette semaine une réflexion du pape Léon.
2: Oui, une réflexion intéressante. Si le souverain pontife publie ces jours-ci sa première grande encyclique portant sur les enjeux éthiques de l'usage des outils de l'intelligence artificielle, je vous propose de l'entendre aussi quand il évoque un sujet plus proche de notre vie quotidienne, notre rapport à la nourriture. Ainsi, dans une méditation proposée aux chrétiens pour le mois de mai, le pape américain s'exprime ainsi. « Que personne ne soit exclu de la table commune et que ton esprit nous apprenne à regarder le pain non comme un objet de consommation, mais comme un signe de communion et de soin. »
0: Passer de la consommation à la communion, une belle invitation.
2: Essentiel même, alors qu'en France, par exemple, un nouveau projet de loi sur les pratiques du monde agricole est encore en discussion. Un projet qui veut lever les freins sociaux, écologiques, économiques à la production plus intensive de biens agricoles, dont une grande part se retrouvera ensuite sur nos tables. Or, cette nourriture, rappelle donc le pape Léon, doit être un signe qui renvoie plus grand qu'elle, un signe de notre capacité à chercher la communion et à prendre soin les uns des autres. Alors, sommes-nous vraiment attentifs à cette nécessité que nous nous retrouvons pour partager nos agapes quotidiennes ?
0: Que voulez-vous dire ?
2: Je prends un exemple récent. En participant l'autre soir à une rencontre de jeunes professionnels qui organisaient un Stammtisch, une habitude alsacienne de table conviviale qui était transposée pour le coup dans la capitale, j'étais impressionné par la vitalité de leurs discussions et de leur capacité à s'interpeller fraternellement sur les contradictions sociales, politiques, écologiques du monde où ils cherchent leur place. Et cela tout en grignotant des aliments ramenés par chacun pour cet apéritif dînatoire. Mais tout au long de la soirée, ce sont bien des sachets de nourriture industrielle et leurs lots d'emballage en tout genre qui ont été partagés sans que personne n'y trouve rien à redire. Où était alors le signe de la communion et du soin ?
0: Comment pourrait-on faire mieux ?
2: Peut-être en prenant quelques instants pour prendre soin à la nourriture que chacun était censé rapporter. En préparant par exemple sa salade, plutôt que d'acheter quelques aliments industriels tout préparés. En faisant le choix d'acheter un bon pain ou un morceau de fromage sur un étal d'un producteur que l'on connaît personnellement, plutôt que de piocher dans l'anonymat d'un supermarché. En fait, il n'aurait pas fallu grand-chose pour passer des mots à une pratique du prendre soin des corps et des cœurs de ceux qui étaient présents, et ainsi aussi de ceux qui, au loin, nous ont préparé ces aliments par leur travail. Communier et prendre soin des fruits de la terre n'est pas une option, c'est un appel spirituel où le Christ lui-même nous a rejoints de table en table.
0: Merci Dominique Lang, vous êtes journaliste pour le magazine Le Pèlerin. Le Pèlerin, l'actu à visage humain. La BD de la semaine, et c'est une bande dessinée en deux tomes au message essentiel et universel. Nos adoptions, signé Jung et Laetitia Marty. Le couple d'auteurs travaille depuis de nombreuses années sur les thématiques de l'adoption et de la quête des origines. Pour ces deux tomes sous-titrés « Nous t'avons adopté » et « Nous t'avons abandonné », ils sont allés récolter des témoignages bouleversants. Jung.
3: Alors nos adoptions, c'est... pour situer le contexte du livre, c'est trois témoignages de Coréens adoptés qui ont retrouvé leurs parents biologiques. Et donc ces retrouvailles sont racontées par Laetitia et moi-même à travers trois albums de BD évoquant le point de vue des propres protagonistes en fait, d'une adoption, à savoir l'adopté, l'adoptant et les parents biologiques. Voilà, donc c'est un sujet récurrent chez moi, on va dire. Là, maintenant, sur Couleur de Pommiel, je travaille tout seul. Je me suis adjoint les services de Laetitia. Et on travaille ensemble, on vit ensemble, puisqu'on est mari et femme. Alors Laetitia, j'ai découvert au fil du temps qu'elle avait un vrai talent d'écriture. Et comme moi, je retranscris les émotions, tout ce que je vais raconter à travers des dessins, plus que des mots. On va dire que le travail des dialogues, pour moi, c'était toujours une véritable torture. L'intention était là, mais j'ai toujours eu beaucoup de difficultés à écrire. Donc Laetitia, elle a cette facilité. Je lui ai demandé de... C'est comme ça, en fait, qu'on a démarré notre travail.
0: Et si les témoignages d'adoptés sont relativement courants, ceux venant des familles adoptives et encore plus des abandonnants sont beaucoup plus rares. C'est ce qui fait la richesse de ces deux premiers albums parus. Laetitia Marty.
4: Il existe beaucoup de récits d'adoptés, que ce soit des Coréens ou issus d'autres pays. Et on retrouve beaucoup de témoignages dont la parole a été donnée à l'adopté. Mais c'est vrai que c'est plus difficile d'avoir... le point de vue des adoptants et encore plus le point de vue des abandonnants, entre guillemets, puisque ces personnes-là, la plupart du temps, on ne les connaît pas, on n'a plus de traces.
3: Et puis surtout, ils ont honte.
4: Et puis, ils ont honte, voilà. Et puis, dans notre cas, en plus, c'est particulier parce que nous n'avons ni l'un ni l'autre retrouvé nos parents biologiques. Donc, on avait cette neutralité qui nous permettait, je pense, d'aller chercher la parole des deux autres parties de ce triangle de l'adoption.
0: Nos adoptions, tome 1 et 2, signés Jung au dessin, Laetitia Marty au scénario, sont à découvrir aux éditions Delcourt et le troisième tome est en préparation.

0: Laetitia Marty, la scénariste de cette bande dessinée Nos Adoptions dont on vient de parler, avec ce titre Loin d'elle, bande originale du film documentaire Tout ce qui nous relie. 8h43, il est temps de prendre des nouvelles de l'Europe.
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0: La chronique de l'Europe, c'est vous, avec Alexandra Le Sur. Bonjour Alexandra.
2: Bonjour Simon, bonjour à toutes et à tous.
0: Alors le Parlement européen vient de remettre mardi à Strasbourg les premières distinctions de l'Ordre européen du mérite. C'est une médaille de plus dans le paysage institutionnel ou bien un signal politique ?
2: C'est un peu les deux, Simon. En fait, cette distinction remise par Roberta Metsola et Ursula von der Leyen honore celles et ceux qui ont contribué à l'intégration européenne ou à la défense des valeurs de l'Union. Et elle est toute récente puisque c'est la première promotion de cette distinction créée en 2025 pour le 75e anniversaire de la déclaration Schuman. L'idée est de doter l'Union d'un ordre du mérite, comme en font déjà presque tous les États membres, à l'exception de l'Irlande. Les candidatures peuvent être proposées par les chefs d'État ou de gouvernement, les présidents des parlements nationaux ou d'institutions européennes, puis examinées par un comité de sélection. Jusqu'à 20 lauréats pourront être nommés chaque année. Le moment choisi n'est pas anodin. L'Union traverse une période de doute, guerre en Ukraine, pression russe, montée des nationalismes, fatigue démocratique. En distinguant ces personnalités, le Parlement ne remet donc pas seulement des insignes, il tente de rappeler ce que l'Europe veut encore être, un espace de paix, de liberté et de solidarité.
0: Alors parmi les noms, on retrouve Angela Merkel, Volodymyr Zelensky ou encore Maya Sandu. Que raconte ce trio ?
2: Alors trois visages de l'Europe. Angela Merkel, c'est l'Europe du compromis et de la stabilité, avec un héritage parfois discuté mais décisif. Volodymyr Zelensky incarne l'Europe comme horizon de résistance face à l'agression russe, même si l'Ukraine n'est pas membre de l'Union. Maya Sandu, présidente de la Moldavie, représente ces pays de l'Est qui regardent vers l'Union européenne tout en subissant les pressions de Moscou. Cette première promotion parle donc autant du passé de l'Union que de ses lignes de front actuelles.
0: Certains y voient une Europe qui célèbre surtout ses grandes figures d'hier. Est-ce une critique justifiée ?
2: Elle existe car la présence d'anciens dirigeants comme Lech Wałęsa, Javier Solana ou Jean-Claude Trichet renvoie à une histoire déjà écrite. Élargissement, monnaie unique, réconciliation du continent, mais ce serait réducteur. L'ordre distingue aussi des personnalités d'horizons très différents, comme le cardinal Pietro Parolin. On y trouve également José Andrés, le chef cuisinier engagé en zone de crise. Les membres de U2, ainsi qu'une avocate ukrainienne et une ancienne commissaire européenne. L'enjeu sera de maintenir cette diversité pour éviter que l'ordre ne devienne un simple album de famille institutionnelle.
0: À quoi sert ce type de distinction alors que l'Europe est souvent jugée trop abstraite ?
2: Alors elle ne résout pas les crises, mais elle contribue à un récit commun. Les États ont leurs héros, leurs dates, leurs décorations. L'Union, elle, peine à incarner son histoire. Avec cet ordre européen du mérite, le Parlement tente de dire que l'Europe n'est pas un marché ou une réglementation. Elle est faite de trajectoires personnelles, de choix courageux, d'engagements concrets pour la démocratie.
0: Une manière de rappeler que l'Europe se construit aussi par celles et ceux qui la défendent.
2: Exactement. L'Union cherche à mettre des visages sur ses valeurs. Reste à savoir si demain, ces visages parleront davantage aux Européens ordinaires.
0: La chronique L'Europe, c'est vous, c'est tous les samedis sur RCF Notre-Dame. À bientôt, Alexandra.
2: À bientôt.
0: RCF Notre-Dame, 8h46, il est temps de changer de monde et ça commence ici et aujourd'hui. Et cette semaine, on se rend en Belgique, plus précisément à Gembloux, afin de mettre en avant un projet bienveillant destiné aux femmes intitulé « La Maison du Poids ».
3: Et Louis Engels, son créateur, nous parle des valeurs qui entourent ce lieu.
4: Le nom de la Maison du Poids, c'est vraiment pour signifier un petit peu l'aspect plus convivial. Vous savez, quand vous êtes suivi par des diététiciens ou quand vous êtes à l'hôpital, etc., il y a souvent cette dynamique un petit peu plus stricte, un petit peu plus rigide, qu'on ressent dès la salle d'attente. On est dans les couloirs qui sont très blancs, etc. Donc il y a déjà un peu d'anxiété qui peut se créer. Nous, le but, c'est vraiment de casser ça. C'est vraiment de se dire, mais nous, le but, c'est de vous aider. On n'est pas dans une optique jugeante ou moralisatrice, etc. Le but, c'est vraiment qu'on se soutienne, qu'on parle un petit peu de tout ça autour d'un café, que vous vous sentiez à l'aise, que vous sachiez vous ouvrir pendant votre parcours aussi, parce que chacun des membres a sa propre histoire et le but c'est que cet aspect de relation entre le thérapeute et le patient se fasse de la manière la plus conviviale et la plus simple possible et surtout la plus naturelle, authentique, pour vraiment créer cette connexion qui va faire que la personne va avoir confiance en notre accompagnement.
3: Cette Maison du Poids possède également une autre spécificité, c'est qu'elle s'adresse principalement aux femmes et mères de famille.
4: On a fait un petit constat, on s'est rendu compte que 80-90% des personnes qui venaient nous trouver, c'était généralement des mères de famille qui avaient tenté plein de régimes et qui étaient à la recherche d'une stratégie qui est durable dans le temps. Et donc finalement, on a réfléchi et on s'est dit, ben, pourquoi pas créer le meilleur environnement possible pour ces personnes. C'est-à-dire qu'on a créé une plateforme, enfin une plateforme vidéo, une application mobile, des recettes équilibrées en famille, des programmes sportifs juste pour de remise en forme, un processus psychologique qui va aider comme soutien, etc., émotionnel entre les séances. Et donc, tout notre accompagnement, tout notre parcours est vraiment lié aux situations des mères de famille qui ont généralement beaucoup d'occupations, qui ont une charge mentale élevée, qui n'ont pas trop le temps de s'organiser, etc. Et nous, le but, c'est vraiment d'avoir ce créneau où on se dit, là, on vous comprend à 100% et on sait exactement quel outil vous avez besoin. On fait une chose, on le fait de la meilleure des façons et on n'essaye pas de s'éparpiller dans ce qu'on fait. On essaie vraiment d'être, on va dire, les meilleurs dans notre accompagnement et cet accompagnement, évidemment, s'adresse généralement aux mères de famille.
0: Et voilà pour cette chronique Changer le monde qui est à retrouver en podcast. 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

En ce temps-là, Jésus venait de dire à Pierre, « Suis-moi ». S'étant retourné, Pierre aperçoit, marchant à leur suite, le disciple que Jésus aimait. C'est lui qui, pendant le repas, s'était penché sur la poitrine de Jésus pour lui dire, « Seigneur, quel est celui qui va te livrer ?» Pierre, voyant donc ce disciple, dit à Jésus, « Et lui, Seigneur, que lui arrivera-t-il » Jésus lui répond, « Si je veux qu'il demeure jusqu'à ce que je vienne, que t'importe ? Toi, suis-moi. » Le bruit courut donc parmi les frères que ce disciple ne mourrait pas. Or, Jésus n'avait pas dit à Pierre qu'il ne mourrait pas, mais « Si je veux qu'il demeure jusqu'à ce que je vienne, que t'importe ?» C'est ce disciple qui témoigne de ces choses et qui les a écrites, et nous savons que son témoignage est vrai. Il y a encore beaucoup d'autres choses que Jésus a faites, et s'il fallait écrire chacune d'elles, je pense que le monde entier ne suffirait pas pour contenir les livres que l'on écrirait.

Bonjour. Si je veux qu'il demeure jusqu'à ce que je vienne, que t'importe? Ce tout dernier passage de l'évangile selon saint Jean a quelque chose d'une dernière leçon, d'un ultime conseil. Et en l'occurrence, le conseil est presque enfantin, puisque chacun l'a sans doute entendu dans son enfance. Attention, comparaison, poison. De fait, Jésus dit à Pierre de ne pas chercher à se comparer aux autres, et surtout pas à ce disciple mystérieux, souvent assimilé à l'apôtre Jean, qui semble être le disciple préféré de Jésus, en tout cas le disciple que Jésus aimait. Il y a là une sagesse humaine, générale et ordinaire, qui consiste à s'occuper du bien que l'on a à faire, plutôt que d'imaginer celui que l'on ferait si l'on était à la place des autres. Mais il y a aussi là une sagesse divine, que le Christ institue dans son Église. Parce qu'il n'est pas le disciple bien-aimé, Pierre, et à sa suite tous ceux qui exercent une autorité dans l'Église, savent que leur mission n'est pas tant un honneur qu'un service. Parce qu'il n'est pas le chef, Jean, et à sa suite tous les mystiques, tous ceux qui ont été touchés par l'amour, que pour marcher à la suite du Christ, il faut marcher à la suite de Pierre, et maintenant du successeur de Pierre, notre Saint-Père le Pape. Alors que nous demandons avec insistance aujourd'hui encore la venue de l'Esprit-Saint, souvenons-nous que le don du Saint-Esprit est toujours corrélé à l'Église et en vue du bien de l'Église. Avec l'aide de la Vierge Marie, invoquons aujourd'hui le Saint-Esprit pour ceux qui gouvernent l'Église, spécialement pour le pape et les évêques, et demandons à l'Esprit d'accomplir en nous ces nombreuses autres choses que Jésus a faites, afin de poursuivre cet immense récit de l'œuvre de Dieu en ce monde. Viens Esprit-Saint, remplis le cœur de tes fidèles et allume en eux le feu de ton amour. Envoie ton Esprit et tout sera créé et tu renouvelleras la face de la terre. »

Notre Père qui es aux cieux, que ton nom soit sanctifié, que ton règne vienne, que ta volonté soit faite sur la terre comme au ciel. Donne-nous aujourd'hui notre pain de ce jour. Pardonne-nous nos offenses, comme nous pardonnons aussi à ceux qui nous ont offensés. Ne nous laisse pas entrer en tentation, mais délivre-nous du mal. Car c'est à toi qu'appartiennent le règne, la puissance et la gloire, pour les siècles des siècles. Amen.

0: Nous sommes donc le samedi 23 mai. Qui fêtons-nous le 23 mai? Quel est le saint à l'honneur, le saint du jour? C'est avec vous Isabelle Delaunay. Bonjour Isabelle.
1: Bonjour, aujourd'hui nous fêtons les Didier, prénom qui a connu son heure de gloire dans les années 60. D'origine latine, ce prénom veut dire « désiré ». À l'époque mérovingienne, saint Didier fut évêque de Vienne, dans le Dauphiné, et il mourut martyr. Homme d'une grande droiture, il n'eut pas peur d'admonester la belliqueuse et belle reine Brunehaut, qui gouvernait pour le compte de son petit-fils qui n'avait que 15 ans. Femme aux mœurs dissolues, la reine est assoiffée de pouvoir. Didier lui reproche ouvertement d'avoir séduit son neveu afin de l'épouser. Pour se venger, la reine autoritaire et manipulatrice monte un complot contre l'évêque. Elle fait comparaître une femme nommée Justa, qui accuse Didier de l'avoir agressée et violée. Et un domestique de la cour se présente comme témoin des faits. Didier est alors destitué par le concile des évêques de Châlons en Bourgogne. Mais 3 ans plus tard, Justa et le faux témoin meurent. Troublée et inquiète, la reine fait alors revenir Didier de son exil. Mais malgré son âge avancé, elle poursuit sa vie de débauche et de scandale. Didier reprend alors aussitôt ses accusations contre elle. Excédée, elle le fait assassiner le 23 mai 607 par 3 soldats qui le lapidèrent alors qu'il se rendait à la cathédrale. Il est tué dans un petit village des Dombes, près d'une rivière du nom de Chalaronne. En hommage à l'évêque martyr, ce village est appelé aujourd'hui Saint-Didier-sur-Chalaronne. Savez-vous que Saint-Didier est le patron des vendangeurs, car après le 23 mai, les gelées sont improbables. Mais attention, les saints de glace, saint Mamet, saint Pancras et saint Servais peuvent jouer les prolongations.
0: Merci Isabelle Delaunay, on en sait un peu plus sur le saint du jour, grâce à vous qui êtes fidèle au poste tous les week-ends pour ce petit point éphémérine. Bonne fête donc au Didier. Vous parliez des saints de glace, Isabelle, on est loin. Alors, c'était il y a quelques jours, mais en tout cas, pour ce week-end, c'est quasiment estival. Le soleil va briller généreusement, les températures vont s'envoler, atteignant parfois plus de 30 degrés. Allez, restez à l'écoute, à venir dans moins de 2 minutes, le point sur l'actualité du jour.
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0: Vous écoutez RCF Notre-Dame, il est 9h, le point sur l'actualité. 2 hommes et une femme animateurs dans le périscolaire, âgés entre 30 et 51 ans, ont été présentés ce vendredi à un juge pour des gestes à caractère sexuel présumés sur une 20aine d'enfants de 3 écoles parisiennes. Après le coup de filet de mercredi, l'enquête ouverte sur des faits dénoncés dans le périscolaire concernant les écoles Saint-Dominique Rapp et La Rochefoucauld dans le 7e arrondissement avait donné lieu au placement en garde à vue de 16 personnes mercredi. Rappelle le parquet de Paris jeudi soir. Cette accélération des enquêtes a été saluée mercredi par le nouvel maire PS Emmanuel Grégoire qui a engagé début avril un plan d'action à 20 millions d'euros pour le périscolaire, priorité absolue de son début de mandat. Des opérations de perquisition ont eu lieu en fin de semaine dans des locaux de l'Élysée dans le cadre de l'information judiciaire visant notamment les conditions d'attribution de certains marchés publics relatifs à l'organisation de cérémonies de panthéonisation par le Centre des Monuments Nationaux. Ces opérations ont été précédées d'échanges institutionnels afin d'en permettre le déroulement. La dernière perquisition en date du palais présidentiel remonte à 2018 dans l'affaire Benalla, sous le premier mandat d'Emmanuel Macron. Dans cette enquête sur les panthéonisations, l'Élysée avait été conduit le 14 avril au nom de l'inviolabilité des locaux de la présidence des enquêteurs financiers. L'Élysée n'a pas fait de commentaire dans l'immédiat. Gabriel Attal a officialisé ce vendredi sa candidature à la présidentielle. Le Premier ministre, le plus jeune de la Ve République, a occupé plusieurs postes stratégiques au gouvernement en 8 ans, sans jamais y rester longtemps. Si Gabriel Attal était élu en 2027, il deviendrait le plus jeune président de la Ve République. Coup de chaud sur la France. Comme prévu, cette fin de semaine est marquée par un soleil généralisé, de fortes températures sur tout le pays. Ce vendredi 22 mai, de nombreux records de chaleur pour un mois de mai ont été battus dans plusieurs villes de l'Hexagone. C'est notamment le cas à La Rochelle, en Charente-Maritime, où 32,8 degrés ont été relevés. Le précédent record pour un mois de mai daté de 2002 avec 32,5 degrés observés. La chaleur devrait s'installer pour 7 à 10 jours. L'État a contraint la mairie de Paris à verser une dotation de 1,4 million d'euros à l'établissement scolaire privé catholique Stanislas, suspendu par la municipalité en raison de contenus pédagogiques jugés non conformes. En juillet 2025, l'établissement a reçu une mise en demeure de l'Académie concernant ses cours de culture chrétienne à la suite d'un contrôle destiné à vérifier sa mise en conformité avec les recommandations de l'inspection générale formulées en 2023. Puis deux frappes israéliennes ont tué ce vendredi 10 personnes, dont 6 secouristes et une fillette dans le sud du Liban, a annoncé le ministère libanais de la Santé, en dépit du cessez-le-feu entre Israël et le Hezbollah pro-iranien. L'armée israélienne a également annoncé tôt dans la journée avoir tué 2 hommes dans une frappe dans le sud du Liban, près de sa frontière. Voilà, c'est la fin de cette édition. Merci de l'avoir suivi sur RCF Notre.
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8: 9h03, vous êtes sur votre programme local jusqu'à midi, comme tous les samedis, soyez les bienvenus. Il nous parle du premier poète maudit dans quelques instants, François Villon, c'est Michel Royer. Dans le cadre de sa chronique en direct de l'histoire, on le retrouve dans une grosse dizaine de minutes. Puis vers 9h20, un festival de notes consacré de nouveau cette semaine à Dvorak. Mais tout de suite, que se passe-t-il dans le Grand Reims? Quelles sont les manifestations organisées? La réponse avec l'invité de Michel Fecq.

0: Chers amis, bonjour. Cher Rémois, ces combats de chevaliers et des saltimbanques de chaque coin de rue, des tavernes animées et des campements guerriers, je vous souhaite la bienvenue dans cette nouvelle définition, édition de Reims d'époque légendaire, un nouveau chapitre des fêtes joanniques. Ainsi s'exprime Arnaud Robinet, maire de Reims, dans l'édito de présentation du programme de Reims épopée légendaire consacré à Jeanne d'Arc. Et pour nous le présenter, nous accueillons aujourd'hui la conseillère en séjour de l'Office de tourisme de Reims, Cécile Duval, bonjour.
1: Bonjour.
0: Merci d'avoir accepté notre invitation. Est-ce que vous pouvez nous donner quelques mots sur l'Office de tourisme, sur son emplacement et sur vos fonctions?
1: Eh bien, l'Office de tourisme est situé tout près de la cathédrale. Notre bureau principal est vraiment tout près du parvis, donc on est très bien placé. Ouvert tous les jours de l'année, sauf 25 décembre et 1er janvier. On a un bureau aussi sur le parvis de la gare Centre. Et l'Office de tourisme est vraiment là pour faire la promotion de la destination, conseiller les touristes, les Rémois, qui découvrent ou redécouvrent cette belle ville des Sacres.
0: Et vos fonctions ?
1: Eh bien, mes fonctions, je suis conseillère en séjour, c'est-à-dire que j'accueille avec grand plaisir les touristes qui viennent du monde entier à Reims pour admirer la cathédrale, visiter éventuellement une cave de champagne, la basilique Saint-Rémy. On est là vraiment pour vanter le patrimoine riche, la gastronomie rémoise et toutes les belles et bonnes choses qu'on peut découvrir dans la région de Reims.
0: On va voir maintenant les temps forts de cette épopée légendaire et tout particulièrement, bien sûr, les festivités sur Jeanne d'Arc et voir Charles VII, Saint-Louis, Blanche de Castille, etc. Alors, est-ce qu'on peut voir un petit peu les temps forts de ce samedi?
1: Eh bien, les temps forts de ce nouvel épisode de l'épopée légendaire, hein, si on connaissait avant l'appellation des fêtes joanniques, on retrouve cet esprit de grand rendez-vous populaire que beaucoup de Rémois et de touristes aiment. C'est vraiment un événement marquant dans l'année. Donc effectivement, le samedi 30 mai, à partir de 10h15, sur la place Museux, donc tout près de la basilique Saint-Remy, on a l'arrivée de ce cortège et donc Saint-Louis, Blanche de Castille qui arrivent sur leur chariot médiéval royal accompagné de Jeanne d'Arc et de Charles VII à cheval. L'accueil sera fait par notre maire Arnaud Robinet et ensuite ils s'avanceront vers la voie des Sacres à partir de 10h45 pour traverser cette belle voie qui mène à la cathédrale.
0: Et ensuite il se passe beaucoup de choses, bien sûr, ce samedi également. Il y a le parc Saint-Remy, la basilique Saint-Remy.
1: Effectivement, en fait, aux abords de la cathédrale et de la basilique Saint-Remy auront lieu tout un tas d'animations, notamment donc le marché médiéval. On a donc tout un tas de buvettes et de tavernes qui sont là pour régaler les visiteurs qui seront sur place. Et donc cette année, en fait, la thématique, puisque tous les ans, il y a une thématique qui change, bien sûr. Donc cette année, on parle toujours de Jeanne d'Arc, bien entendu, Charles VII également. Et donc cette année, on fête le 800e anniversaire du sacre de Saint-Louis, qui a été sacré en la cathédrale de Reims, accompagné de sa mère Blanche de Castille, alors qu'il n'a que 12 ans, en 1226. Énormément d'animation donc, toute la journée du samedi de 11h à 21h, le dimanche de 10h à 18h, ce fameux marché médiéval au niveau du cours Anatole France précisément et du parc Saint-Remy.
0: Et le soir à 21h, il y a la parade.
1: Oui, la grande parade donc qui s'élance de la basilique Saint-Remy à partir de 21h pour regagner ensuite le parvis de la cathédrale. Il y a à peu près, on va dire, nombreuses personnes qui seront costumées avec des animations, des chars. C'est vraiment l'événement aussi marquant du week-end. Donc cette parade qui reprend le trajet historique que prenaient les rois de France pour leur sacre. Elle sera composée de plusieurs tableaux, en fait. Le premier tableau donc nous ramène au XIIIe siècle, pour le sacre de Saint-Louis. Le deuxième tableau représente plutôt le XVe siècle, avec Charles VII et Jeanne d'Arc à cheval. Et le dernier tableau, lui, s'annonce plus festif, plus féerique, avec des créatures, des échassiers et des marionnettes géantes. Donc tout ça vraiment pour animer le samedi soir.
0: Bon, alors après le samedi, on t'en force le dimanche avec à 10h30 la cérémonie officielle.
1: Oui, la cérémonie officielle à 10h30 à la cathédrale. Un dépôt de gerbes sera fait devant la statue de Jeanne d'Arc. Ensuite, à 11h, une messe en la cathédrale avec la participation, bien entendu, de la maîtrise de Reims. Et à partir de 12h15, des scénettes historiques et comiques données par des troupes de comédiens, bien entendu en costume, qui vont recréer différents dialogues, différentes scénettes pour remettre vraiment les spectateurs dans l'ambiance du Moyen-Âge avec différentes histoires contées de manière assez rigolote.
0: Alors déjà, depuis le 19 mai, vous avez la Galerie des Sacres.
1: Oui, la Galerie des Sacres, en fait, qui est installée sur la Voie des Sacres. Cette Galerie des Sacres, en fait, va présenter des portraits des 33 rois qui ont été sacrés à Reims, donc 25 dans la cathédrale actuelle et les autres dans les cathédrales qui ont été construites précédemment. Un petit retour sur toute l'histoire des rois de France et cette histoire qui est chère à notre ville.
0: Vous avez des buvettes, des tavernes et vous avez les marchés autour de la cathédrale, comme vous en avez déjà parlé un petit peu, et de Saint-Remy.
1: Oui, tout à fait. Autour de la basilique Saint-Remy, dans le parc Saint-Remy, on aura de quoi manger et de quoi boire, et bien sûr des spécialités de plats et de boissons médiévales. Donc tout un tas de bonnes choses proposées pour passer une belle journée, un très beau week-end, de la bière, hydromel, hypocras, spécialité culinaire médiévale, crêpes, etc. Je n'en dis pas plus, et tout ça, bien sûr, avec modération.
0: Dans le marché médiéval, vous en avez parlé, ça remet aussi le samedi et le dimanche, il n'y a pas de souci. Et puis, vous avez autour des festivités, vous avez une conférence qui va se tenir avec Patrick Debuis.
1: Oui, donc cette conférence a lieu le 26 mai à 18h30 dans la salle des fêtes de l'hôtel de ville. L'entrée est libre et c'est une conférence animée par Patrick Demouy, qui est professeur d'histoire médiévale à l'université de Reims, donc à 18h30. Et la thématique, bien entendu, c'est le sacre de Saint-Louis, une conférence toujours très intéressante qui a lieu, comme tous les ans, à l'hôtel de ville.
0: Et le musée Saint-Remy sera ouvert, hein?
1: Oui, sera ouvert, Michel, et sera gratuit tout le week-end. Donc tout ce week-end du 30 et 31 mai, le musée Saint-Rémy, vous pouvez le redécouvrir ou le découvrir. C'est un musée très important pour la ville, un musée d'archéologie qui présente des collections vraiment intéressantes sur des objets provenant de fouilles archéologiques, des éléments d'architecture, des mosaïques, des bijoux, de la vaisselle. Donc c'est un musée qui plaît vraiment à tout le monde, aux petits comme aux grands. Et donc le musée sera ouvert et gratuit pendant tout le week-end de 10h à 18h.
0: Alors il est évident qu'à travers le marché médiéval, etc., il y a beaucoup, beaucoup d'animations le samedi et dimanche. Et ça, c'est très important. Et pour avoir tous ces éléments, comment fait-on ?
1: Eh bien, c'est très simple. Il faut venir nous voir à l'office de tourisme ou bien visiter notre site internet. C'est le www.reims-tourisme.com. Le programme est bien entendu visible et en ligne. Et si vous venez nous voir, on a également une version papier à vous remettre. Donc on se fera un plaisir de vous renseigner à ce niveau-là.
0: Voilà, est-ce que vous avez d'autres renseignements concernant l'office de tourisme ?
1: Eh bien, la saison est bien repartie. On a eu beaucoup de week-ends de pont. Un week-end qui arrive aussi là bientôt. On a énormément de touristes qui viennent du monde entier. On annonce une belle météo, tant mieux. On a eu aussi un événement très important qui va se tenir en 2028, une confirmation comme quoi Reims sera la ville départ du Tour de France en 2028. On a encore un petit peu de temps, mais on est déjà dans les starting blocks.
0: Je crois que ça va beaucoup travailler au niveau de Reims et de toute sa région avec l'office de tourisme et vraiment de bien faire connaître ce qui va se passer. Et il y aura même les flâneries musicales bientôt.
1: Oui, oui, oui, tout à fait. Les flâneries musicales qui sont aussi un événement marquant dans l'année. On est très fiers d'avoir une belle ville qui bouge autant et les touristes sont ravis de visiter et de nous rendre visite aussi.
0: Eh bien voilà, Cécile Desbrel, vous êtes la conseillère en séjour de l'Office de tourisme de Reims. Il me reste à vous remercier.
1: Merci à vous, Michel.
0: Et chers amis, à bientôt.
2: 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Et voici Michel Royer pour sa chronique en direct de l'histoire.
3: J'évoque aujourd'hui la figure du poète François Villon. François de Montcorbier naît en 1431, probablement à Paris. Très tôt, orphelin de père, il est confié par sa mère à un clerc, Guillaume de Villon, qui lui donnera son nom. François Villon fait ses études à l'Université de Paris, située dans le Quartier Latin, et il devient, à 21 ans, maître S.A.R. Il commence dès cette époque à écrire des poèmes sous forme de ballades. Cependant, le poète se mêle rapidement au monde des étudiants turbulents qui n'hésitent pas à se battre et à tirer l'épée. En 1455, alors qu'il est assis sur un banc de la rue Saint-Jacques, un prêtre nommé Philippe Sormoise le prend à partie et lui jette à la tête une pierre qui lui fend les lèvres. Villon s'enfuit, mais le prêtre le rattrape. Le poète tire alors son épée et tue l'ecclésiastique. Villon s'enfuit de Paris, du coup, et se cache pendant 7 mois, au bout desquels l'autorité judiciaire lui ayant pardonné, il peut revenir dans la ville. Mais l'année suivante, en 1456, nouvelle affaire. François Villon se trouve mêlé à un vol qui a eu lieu au collège de Navarre, qu'il connaît bien d'ailleurs pour l'avoir fréquenté. On l'accuse d'avoir, avec des complices, dérobé 500 écus d'or dans les coffres de l'établissement. Villon doit à nouveau s'enfuir de Paris. Il se réfugie à Blois, où le duc d'Orléans entretient courtisan et poète. François Villon lui écrit quelques ballades, mais bientôt en disgrâce, il doit quitter l'entourage du duc. Durant l'été 1461, Villon est emprisonné pour une raison que l'on ne connaît pas, et cela dans un cachot du château de Meung-sur-Loire. Cependant, le roi Louis XI, en visite dans la ville, fait libérer quelques prisonniers, dont notre poète. Ce dernier va d'ailleurs remercier le roi par une nouvelle ballade. Revenu à Paris, Villon commence à rédiger son œuvre majeure, le Testament. Mais au bout de quelques mois, il est à nouveau impliqué dans une rixe. Cette fois, les autorités en ont assez. Villon est condamné à être pendu. Sans illusion sur son sort, il attend en prison la confirmation de sa condamnation à mort. Et c'est probablement à ce moment-là qu'il écrit sa célèbre ballade des pendus. Mais finalement, son jugement est cassé par le Parlement de Paris et il est seulement condamné à 10 ans de bannissement. Le poète quitte Paris en janvier 1463 et à partir de cette date, on ne sait plus rien de lui. François Villon n'est peut-être pas lui-même un véritable voleur professionnel, mais il fréquente sans conteste le milieu des délinquants, et notamment la célèbre bande des coquillards. Il maîtrise l'argot que ces voleurs et ces assassins utilisent pour dissimuler leurs activités. Il va d'ailleurs utiliser un certain nombre de ces expressions argotiques dans ses ballades. Par ailleurs, ses mauvaises fréquentations et ses séjours en prison

0: Carlos Antonios Jobim sur RCF, Reims-Ardennes avec ce titre Favela, 9h et presque 21 minutes, bien loin de cette musique, nous retrouvons un festival de notes, l'émission de Marie-Françoise Gagne, animée par Valérie Yannick.
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2: Antonin Dvorak, symphonie numéro 9 dite du Nouveau Monde, dont nous reprenons l'écoute des deux derniers mouvements, Molto Vivace et Allegro con Fuoco. Royal Philharmonic Orchestra de Londres, direction Carlos Paita.

Antonin Dvořák, les deux derniers mouvements de sa 9e symphonie, direction Carlos Paita. Première exécution le 16 décembre 1893 à New York. Et pour terminer en douceur, quelques notes d'Anatoli Liadov. Les trois morceaux opus 57, Prélude, Valse et Mazurka par Billy Eilish.

0: Un festival de notes, l'émission de Marie-Françoise Gagne, animée par Valérie Hennig, émission qui vous est proposée en première diffusion le vendredi à 14h et donc rediffusée vers 9h20 le samedi matin. On reste dans la musique avec le temple protestant de Sedan demain dimanche qui accueille un concert. La chorale de 50 chanteurs du temple protestant de Sedan fête ses 10 ans avec l'association Sapristi, les bruits qui courent, c'est le nom de cette chorale. Elle interprétera des textes japonais, tchèques ainsi qu'un titre de Jim Papoulis qui réunit l'arabe et l'hébreu. Ils se produisent demain au temple protestant de Sedan, 8 place Alsace-Lorraine. Demain, c'est à 16h30 ce concert. 5 euros, ça c'est le tarif, c'est gratuit pour les moins de 16 ans. Les billets sont en vente sur place. Je vous rappelle donc ce concert au temple protestant de Sedan, demain dimanche, c'est à 16h30.
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0: 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Allez, on prend le train avec Marie-Claire Ruiz et Michel Royer. Cette semaine, on prend le train. Pourquoi ? On va tout vous expliquer. Voici les sentiers de l'histoire.

0: Bonjour à toutes et bonjour à tous. Aujourd'hui sur les sentiers de l'histoire, eh bien nous allons faire un voyage en chemin de fer de Reims à Givet avec Michel Royer. Bonjour Michel.
1: Bonjour Marie-Claire.
0: Et donc pour faire ce voyage, vous avez utilisé un document particulier.
1: Alors oui, pour faire ce voyage avec vous, j'ai utilisé les renseignements que m'a fourni un guide Johann de 1885. Conserver la bibliothèque Carnegie de Reims.
0: Alors, c'est quoi le guide Johann ?
1: Alors, les guides Johann sont des guides publiés à partir des années 1860 par les éditions Hachette. Liés au développement du chemin de fer, ils donnent évidemment des renseignements pratiques sur les itinéraires, les horaires, mais ils donnent aussi des indications sur les curiosités artistiques, les ressources naturelles et les activités économiques des régions traversées par le chemin de fer. En 1919, ils prendront le nom de guide bleu en référence à la couleur de leur couverture.
0: Bien, l'origine donc des voyages et du tourisme. Alors, cette ligne de chemin de fer que nous allons emprunter aujourd'hui, elle date depuis quand ?
1: La ligne de chemin de fer dont il est question ici, c'est un axe ferroviaire qui a été construit sous le Second Empire en continuité de la ligne Paris-Soissons. Cette ligne, édifiée entre 1858 et 1862, conduit de Soissons à Givet via Reims, Rethel, Charleville-Mézières et la vallée de la Meuse. En 1863, elle est prolongée jusqu'à la frontière belge où elle se raccorde à la ligne qui vient de Namur. Elle est exploitée par la Compagnie des chemins de fer de l'Est. Les locomotives sont bien sûr encore à vapeur et les voitures, selon leur confort, sont réparties en trois classes. À la fin du 19e siècle, le billet de train a un prix fixe au kilomètre qui varie simplement en fonction de la classe que l'on choisit. Par exemple, pour la première classe, le kilomètre coûte 12 centimes de francs or. Pour la seconde classe, 8 centimes. Et pour la troisième classe, la moins confortable, avec ses banquettes de bois, seulement 6 centimes, c'est-à-dire la moitié du prix de la première classe.
0: Alors, on a choisi notre compartiment et nous voilà partis. Donc, à la sortie de Reims, quelle est la première localité qui est évoquée par le guide ?
1: Eh bien, c'est Bazancourt. Un bourg qui compte 1300 habitants, qui est situé sur la Suippe. Bazancourt abrite de nombreuses usines textiles, essentiellement des filatures de laine peignée ou cardée. Nous sommes là dans une zone annexe du textile rémois. Ainsi, la célèbre usine de Léon Armel, le Val des Bois, est tout proche à Varmeriville.
0: On est là encore en Champagne, mais on s'approche des Ardennes. Et quelle est la première localité ardennaise ?
1: Alors, la première localité ardennaise, du moins au sens administratif, c'est le Châtelet-sur-Autourne, avec ses 370 habitants. Le guide précise que de la craie blanche y est extraite pour fabriquer des moellons destinés à la construction. C'est les fameux murs que l'on faisait en moellons de pierre à l'époque. On est là à la limite nord de cette champagne pouilleuse que j'ai récemment évoquée.
0: Tout à fait. Alors, on s'avance dans les Ardennes et arrive Rethel.
1: Alors, vient Rethel, qui compte alors 7400 habitants. Le guide mentionne, je cite, que cette ville, autrefois fortifiée, se compose de rues presque toutes étroites et montueuses. C'est un centre considérable d'industrie pour les tissus, flanelles et mérinos qui emploie 1200 ouvriers. Il y a aussi des ateliers de construction, d'instruments agricoles et de machines de toute espèce.
0: Après Rethel, changement de paysage, on sort de la Champagne.
1: Voilà, on sort de la Champagne au sens géologique du terme. Le tracé de la voie devient plus sinueux et jusqu'à Givet, on va compter 6 tunnels. Le train va parcourir d'abord la région accidentée des quatre vallées, connue, note le guide, pour l'abondance et la qualité de ses fruits. Après Sauce-Montclin, on passe dans la vallée de la rivière Vance. Le paysage change d'aspect puisque les forêts de l'Ardenne commencent à succéder aux riches vergers des quatre vallées. La Vance fournit de la force hydraulique à de nombreux établissements industriels et elle est aussi utilisée pour le lavage du minerai de fer du gisement de Poitéron, ce qui donne d'ailleurs à ses eaux une couleur jaunâtre. Mohon, 2800 habitants, situé au confluent de la Vance et de la Meuse, se distingue par les vastes ateliers de réparation que la Compagnie des chemins de fer de l'Est y a installés pour tout le matériel de la ligne des Ardennes. Quelques années plus tard, entre 1906 et 1908, y sont édifiées deux rotondes et un pont transbordeur. On trouve aussi dans la ville des forges, des clouteries mécaniques, dont la plus importante est l'usine Lefort. On trouve enfin une fonderie de cloches, des scieries à vapeur, des brasseries et un moulin à 12 paires de meules. À l'époque, Mohan est une commune de plein exercice.
0: Oui, aujourd'hui dans l'agglomération
1: Charleville-Mézières. Aujourd'hui, c'est l'agglomération de Charleville-Mézières.
0: On va passer la Meuse sur un pont métallique et le train arrive.
1: Voilà,
0: à
1: donc on traverse la Meuse sur ce fameux pont métallique et le train arrive à la gare qui est commune à Mézières et à Charleville, mais il faut le rappeler qu'ils sont à l'époque deux communes distinctes. Elles ne sont pas fusionnées. Le guide d'ailleurs évoque le contraste entre les deux cités. Charleville, la cité des Gonzagues, est une cité ouverte et commerçante, aux rues larges et régulières, c'est le fameux plan de Charleville, alors que Mézières est une ville militaire aux rues étroites et tortueuses.
0: Oui, avec la citadelle.
1: Voilà, c'est ça. En outre, bien que préfecture, Mézières est avec ses 6000 habitants, nettement moins peuplée que Charleville, qui en compte 16 000.
0: Donc là, on est au cœur, je dirais, des Ardennes, avec la capitale. Mais on va encore changer de paysage, de Charleville à Givet, sur la pointe, comme on dit, mais surtout la Valleye. Alors, c'est quoi la Valleye ?
1: Alors, de Charleville à Givet, le chemin de fer suit la vallée très encaissée de la Meuse. Il passe d'abord à Nouzon. La ville de Nouzon, aujourd'hui, s'appelle Nouzonville, parce qu'on l'a rebaptisée dans les années 1920 pour faire cesser les fréquentes confusions avec Mouzon, avec un M, elle aussi dans les Ardennes. À cette époque-là, Nouzon compte alors 7000 habitants et doit sa prospérité au développement de l'industrie métallurgique. Alors, je cite le guide, à partir de Nouzon, peut-on lire, donc la vallée de la Meuse offre un paysage magnifique, le plus remarquable de tous ceux que présente le parcours de la ligne des Ardennes. Cette région est animée sur tout le parcours du chemin de fer, par de nombreuses usines et par des villages industrieux.
0: Alors, le premier de ces villages industrieux que nous allons rencontrer est...
1: C'est Monthermé.
0: Alors, 3400 habitants.
1: 3400 habitants à l'époque. Et la bourgade est, je cite le guide, « si bien encaissée entre des pentes abruptes que pendant une grande partie du jour, les rayons de soleil n'y pénètrent point ». Fin de citation. La ville doit son importance à l'industrie du fer. On y trouve notamment des fonderies, ainsi que des fabriques d'appareils de chauffage. Un peu plus loin, Revin, et ses 4100 habitants à l'époque, est aussi une ville industrielle avec de nombreuses fonderies et des clouteries. C'est à Revin que récemment, en 1882, le Belge Nestor Martin va créer une entreprise qui fabrique des pièces mécaniques, mais aussi des articles de quincaillerie et de poêlerie en fonte et en cuivre.
0: C'est le futur Arthur Martin.
1: C'est le futur Arthur Martin. Voilà.
0: On poursuit, on quitte Revin et on arrive à Fumet.
1: C'est ça, on arrive à Fumet, ville de 5200 habitants. Et là, ce sont les ardoisières qui dominent. Avec celle de la ville voisine de Hèbes, elles emploient 1200 ouvriers et fabriquent plus de 100 millions d'ardoises par an. La fin du XIXe siècle marque d'ailleurs l'apogée de la production ardoisière dans les Ardennes, avant que commence un long déclin.
0: Et donc à cette époque, si on regarde les chiffres, Fumet était beaucoup plus important que Revin. Puis après, ça va s'inverser, parce que les industries...
1: Les ardoises vont décliner. Mais... La guerre de 14 va déjà leur porter un coup. Puis ensuite, le déclin, c'est l'entre-deux-guerres. Puis surtout... Ça va disparaître quasiment après la Seconde Guerre mondiale, remplacé par la tuile et puis
0: les autres matériaux. On arrive à Givet, la pointe de la pointe.
1: Givet, à l'époque, compte 7000 habitants. Et c'est là que le réseau de chemin de fer des Ardennes va se connecter au réseau belge. Le guide relève l'importance militaire de la ville. En fait, Givet a toujours eu un rôle stratégique important. Et on peut le symboliser par la modernisation constante de ses fortifications, comme le montre l'exemple du fort de Charlemont, qui a été édifié au XVIe siècle, puis modernisé à la fin du XVIIe par Vauban, c'était la ceinture de fer de la France, et de nouveau à la fin du XIXe siècle, dans le cadre du système serré de rivières. Le guide énumère aussi quelques industries caractéristiques de Givet. Les fabriques de pipes, notamment de pipes en terre, comme la maison Gambier et son fameux modèle, qu'on appelait le Jacob, hein, oui. Parce que la barbe du personnage permettait de tenir la pipe sans se brûler les doigts. C'était un type de pipe qui était, pipe en terre, hein, en terre cuite, qui était très populaire, notamment auprès des militaires. On voit ça dans beaucoup de gravures de l'époque, voire même encore pendant la première guerre mondiale, oui. Hein, on a des documents. Il y a aussi les fabriques de crayons à la mine de plomb, dont la plus importante, c'est la société Gilbert. Et puis aussi des entreprises de dinanderie. Alors, la dinanderie vient, l'origine du nom, hein, vient de la ville belge de Dinan, qui est toute proche, qui est toute proche, à peu près une vingtaine de kilomètres. Et la dinanderie, c'est la production d'objets en cuivre.
0: Eh bien, merci beaucoup pour ce voyage. Alors, c'était un beau voyage dans le temps et aussi dans l'espace, et qui nous montre tout de même une belle histoire de l'industrie de la région. J'aime bien le terme industrieux, qui malheureusement aujourd'hui correspond plus trop à la situation. Un grand merci et à bientôt.

0: 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Nous sommes sur de bonnes rails pour continuer cette programmation jusqu'à midi.
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0: Et nous retrouvons Parole de Jeunes sur RCF Reims-Ardennes. Il est question du grand oral. Cette semaine, Léon Rigobert et son invité.

0: Bonjour à toutes et à tous et bienvenue dans Parole de jeunes sur RCF. Aujourd'hui, nous allons à la rencontre d'Emile, 19 ans, un élève de terminale à Saint-Joseph et qui se prépare pour le bac, précisément pour le grand oral. Bonjour Emile.
1: Bonjour Léon.
0: Donc, pour nous rappeler un petit peu, qu'est-ce que c'est que le grand oral pour les auditeurs ?
1: Le grand oral, c'est une épreuve du baccalauréat où on doit parler d'un sujet de nos spécialités. Par exemple, moi, j'ai mathématiques et physique-chimie. Je dois avoir deux sujets différents où je vais devoir parler 10 minutes sur une problématique que j'ai choisie. Et ensuite, mes évaluateurs vont me poser pendant 10 minutes des questions.
0: Connais-tu déjà tes sujets ou pas? S'il faut mettre un lien avec son avenir, explique-nous un petit peu plus.
1: Mes sujets, moi, j'ai choisi deux sujets qui m'intéressent. C'est pas forcément par rapport à l'avenir. Donc, comme je disais, j'ai spécialité mathématiques et physique. En mathématiques, j'ai choisi un sujet dans la finance parce que c'est quelque chose que j'aime bien et que j'aimerais potentiellement peut-être étudier plus tard. Et ma problématique est assez marrante, c'est pourquoi en finance, il ne faut pas mettre tous ses œufs dans le même panier. Et en physique-chimie, j'ai choisi plutôt un sujet qui m'intéressait. C'est sur une de mes passions, c'est le foil. C'est en rapport avec la portance et le foil. Le foil, c'est un engin à mettre sous les bateaux pour par exemple les courses au large comme le Vendée Globe ou encore le kitesurf.
0: Très bien, donc il y a un lien toujours bien sûr avec tes passions ou des choses qui t'intéressent dans la vie. Pour toi, c'est quand la date déjà du grand oral ?
1: Moi, j'ai de la chance, je suis le premier à passer de Saint-Joseph. Je passe le 22 juin à 8h30, donc à 9h30 je suis en vacances. On espère que tout va bien se passer.
0: Donc comment ça se passe exactement? Il y a deux personnes du jury. Est-ce que tu peux nous expliquer un peu comment se déroule l'épreuve du grand oral?
1: L'épreuve du grand oral, donc je vais arriver 20 minutes avant mon épreuve. Je vais avoir 20 minutes de temps de préparation où je vais pouvoir recracher toutes les idées que j'ai en tête sur un brouillon pour ensuite faire mon plan, etc. Ensuite, je vais aller dans la salle. Pendant 10 minutes, je vais donc parler de mon sujet. Ensuite, après ces 10 minutes-là, le jury va me poser des questions pendant 10 minutes. Et dans le jury est composé d'un prof de spécialité. On ne sait pas sur quelle spécialité on va tomber, donc pour moi, soit mathématiques, soit physique. Et un prof, peu importe, soit d'art plastique, de sport, de français, etc.
0: Très bien, bien. Merci beaucoup, Emile. Il ne faut pas oublier que le grand oral, ça compte quand même pour une grande partie du bac. Ça peut rattraper, ça peut permettre d'avoir des belles mentions. Donc, on te souhaite le meilleur, Emile. C'était Parole de Jeunes sur RCF. À très bientôt.

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2: Mais d'ici midi, nous avons plein d'autres rendez-vous et notamment ce rendez-vous que nous donnent tout de suite Jean-Pierre Benoît et Philippe Louge, l'Instant Souvenir Français.
3: L'Instant Souvenir Français avec Philippe Louge. Philippe Louge, bonjour.
4: Bonjour, Jean-Pierre Benoît.
3: Dans votre émission L'Instant Souvenir Français, bien évidemment, nous avons à chaque fois un invité. Quel est votre invité aujourd'hui, Philippe Louge?
4: Alors aujourd'hui, nous continuons avec le souvenir français. Nous avons la joie d'accueillir Jean-Pierre Menossier, qui est président d'un comité de la Somme.
3: Il est avec nous, il est en direct avec nous.
4: Il est en direct avec nous. Et surtout, il est chargé de veille de la mission donc de veille mémorielle du souvenir français.
3: Jean-Pierre Menossier, bonjour.
5: Bonjour.
3: Merci d'être avec nous. Vous êtes président d'un comité dans la Somme. C'est le comité de Friville-Escarbotin. On ne connaît pas forcément cette commune de la Somme nous-mêmes.
5: Friville-Escarbotin-Bellois est connu quand même dans toute la France.
3: Absolument.
5: Oui, parce que bon, j'ai eu la chance que le président général me nomme chargé de mission à la veille du patrimoine, pas mémoriel. Mémoriel, c'est les tombes de soldats morts pour la France. Et ça, c'est le rôle primordial en partenariat avec le souvenir français. C'est-à-dire, les communes doivent veiller avec le souvenir français les tombes de soldats morts pour la France. Ma mission est de veiller sur tout ce qui se vend, qui disparaît, volé dans les cimetières, dont il y a deux articles. L'article 225-17 natif 187-4, c'est l'atteinte due aux morts. Voilà, c'est une loi. Et en ce moment, il y a des plaques qui disparaissent, qu'on retrouve en salle des ventes, dans les brocantes, dans les bourses aux armes, et voilà. Et ça me fait plaisir d'avoir Philippe Louge, parce qu'on a eu notre première affaire à Reims, la plaque de Lefebvre André, mort pour la France, de la commune de Saint-Brice, Courcelles.
3: Saint-Brice-Courcelles, à côté de Reims. Alors, Philippe Louge, vous aviez une question pour Jean-Pierre Menossier.
4: Oui, c'est pour préciser un peu aussi ce qui se passe finalement depuis peu de temps, mais quand même qui prend de l'importance, c'est justement tous ces sites marchands que nous trouvons un peu partout, hein, qui nous entourent pas grâce à Internet, et sur lesquels finalement tout s'achète et tout se vend.
3: Jean-Pierre Menossier, je prolonge la question de Philippe Louge. Vous avez un regard national et pas seulement sur la Somme ou sur Reims. Est-ce que c'est un mouvement national que vous avez pu repérer?
5: Pas national, européen.
3: C'est encore pire.
4: Oui, c'est encore pire.
5: C'est-à-dire que on va à l'étranger, on chasse aussi à l'étranger. Nous avons fait, bien sûr, la France, notre territoire est concerné. Mais nous avons fait des interventions en Grande-Bretagne, deux interventions. On a fait des interventions au Luxembourg. Et dernièrement, par l'hôtel Drouot, on peut citer, une intervention sur une vente à Liège, en Belgique, exactement six plaques. Parce que le commerce, il est européen.
3: Je vous interromps parce que le temps file, si vous voulez. J'avais envie quand même de vous demander comment vous pouvez, avant peut-être que les ventes n'aient lieu, est-ce que vous êtes alerté ? J'utilise forcément, par exemple, des sites internet. Est-ce que vous êtes justement dans cette veille à observer ce qui se passe sur les réseaux sociaux ?
5: Exactement. Vous avez deviné, nous sommes très nombreux et nous avons des informateurs. Même des informateurs infiltrés. Je ne vais pas dire où, mais nous avons des informateurs infiltrés. Et à titre de renseignement, au mois de décembre, nous avons fait 19 dossiers de plaques de vente, de plaques de mort pour la France en 15 jours. Et dans votre département, nous avons l'affaire du sergent Perrotin, qui a été vendu à Compiègne, qu'on a retrouvé, dont un des adhérents du Souvenir français de votre département a retrouvé l'ayant droit, qui a déposé plainte. Et notre dernier coup d'éclat, c'est la plaque de Vaudet, un pilote de chasse mort pour la France, dont la plaque, qui est une œuvre d'art, qui a été volée en 2004 au cimetière de Libourne, qu'une personne du 84, vous voyez, 84, un veilleur qui a retrouvé cette plaque dans une salle des ventes à Toulouse.
3: Mais alors, est-ce que finalement, souvent dans la société, on dit, oui, on porte plainte, mais est-ce que c'est quand même suivi des faits ? C'est-à-dire, est-ce que les personnes qui sont retrouvées sont tout de même punies ? Enfin, est-ce qu'il y a une suite quand même à ces affaires ?
5: À titre de renseignement, il n'y a pas eu trop de suite, parce que les dépôts de plainte, j'en ai déposé 45. Sur 45, une seule a abouti. Mais depuis, je crois, des coups de colère, et puis depuis certaines rencontres avec des officiers de gendarmerie, les plaintes passent. Là, je connais trois personnes qui vont passer au tribunal.
3: Et vous semblez nous dire aujourd'hui, Jean-Pierre Vensier, que même s'il y a beaucoup de difficultés à aller jusqu'au bout de l'aspect juridique, voire une condamnation pour celles qui se livrent à ce genre de trafic, vous dites il y a des progrès, c'est-à-dire qu'en ce moment, vous sentez quand même qu'on prenne, peut-être grâce aux efforts du Souvenir français et aux vôtres, on vous prend davantage, peut-être plus, en considération. Même si la justice est quand même tellement surchargée qu'elle a peut-être aussi de nombreux chats à fouetter.
5: Je comprends, et c'est humain, parce que les forces de l'ordre ont une priorité, c'est aider les personnes qui sont dans la souffrance suite aux violences, mais le Souvenir français a réussi aussi à alimenter, à dénoncer ce commerce. Tellement que, vous voyez, ça va faire depuis 2019 que je suis chargé de mission, les ventes nazies dans les salles des ventes, c'était la croix et la bannière. Il mettait un petit cachet là, pour la croix gammée. Maintenant, à force de taper, et ben même les salles des ventes les plus difficiles ont baissé pavillon.
4: Finalement, ce qu'il faut dire aussi, c'est que ces trafics, hein, parce qu'on peut appeler ça comme ça, Jean-Pierre Vensier, ces trafics sont difficiles, à repérer, hein, vous faites un travail remarquable là-dessus, hein, ça on peut pas le cacher. Et puis, est-ce que ça, finalement, ça doit pas passer plus par de la sensibilisation citoyenne ? Bon, on va en parler peut-être dans la deuxième émission, Jean-Pierre Benoît.
3: Oui, on va en parler, je vous propose, Jean-Pierre Vensier, de nous retrouver la semaine prochaine, puisque l'instant Souvenir français se prolonge, et on se retrouve dans une poignée d'heures, ça sera la semaine prochaine, pour une nouvelle émission où on va revenir, effectivement, comme vous le dites, sur la sensibilisation citoyenne qui semble difficile, et on reviendra sur vos efforts que vous conduisez pour la veine mémorielle. Sachez que pour les auditeurs qui souhaitent rejoindre le Souvenir français, vous pouvez joindre le 06 78 70 72 34, et pour alerter, pour vous joindre vous-même, Jean-Pierre Vensier, il y a le 06 73 64 13 20. Je répète, 06 73 64 13 20. Jean-Pierre Vensier, merci d'avoir été avec nous. On se retrouve la semaine prochaine avec l'Instant Souvenir français. Au revoir.
5: Au revoir.

0: quand Laurent Voulzy chante Jésus sur RCF Reims-Ardennes. 10h17, le magazine Forum Jean-Pierre Benoît.
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2: Monseigneur Éric de Moulin-Beaufort, bonjour.
3: Bonjour Jean-Pierre, bonjour à toutes et bonjour à tous.
2: Plusieurs questions. La première, celle de Jean-Michel qui est avec nous.
3: Bonjour Jean-Michel.
4: Bonjour Monseigneur. Monseigneur, on entend trop souvent tenir des propos sur une jeunesse démotivée, sans engagement. Ne pensez-vous pas que plus que jamais, face aux influenceurs, c'est plus de l'exemple donné par les personnalités civiles, militaires, politiques, religieuses, que dépend ce positionnement de la jeunesse? Et vous, Monseigneur, que diriez-vous aux jeunes pour qu'ils témoignent plus de leurs engagements?
2: Monseigneur, vous adressez souvent aux jeunes, hein?
3: Je sais pas si je m'adresse souvent aux jeunes, mais en tout cas, j'ai la chance d'en rencontrer de temps en temps. Moi, j'ai la chance de rencontrer des jeunes qui sont, je trouve, moi, plutôt motivés, plutôt engagés.

0: insister sur les jeunes, et en tout cas dire qu'ils sont démotivés et sans engagement. Les modes d'engagement changent, il y a une recherche d'un équilibre de vie peut-être plus marqué que jadis. Mais c'est plutôt les modes d'engagement qui changent que le fait que les jeunes seraient sans engagement. Et il faut que nous fassions, nous qui commençons à être un peu âgés, attention à ne pas regretter que les jeunes ne soient pas exactement comme nous. Il faut accepter qu'ils soient comme ils sont, dans un monde qu'ils sentent et dans lequel ils vont vivre longtemps, au contraire de nous, et puis avec des instruments aussi de communication, d'action, qui sont différents de ceux que nous avons connus. Voilà. Alors ils sont peut-être plus sensibles aux besoins d'avoir du temps pour eux, du temps pour des activités variées, bien réparties. Bon, comme nous tous adultes, ils perdent du temps sur les réseaux sociaux, ils perdent du temps à scroller sur leur téléphone, et c'est sûrement une perte de temps, un certain nombre s'en rendre compte, mais malheureusement, je vois beaucoup d'adultes qui en perdent au moins autant qu'eux, sinon davantage, voilà. Après, la vraie question, c'est comment aider des jeunes à s'engager pour ce qui le mérite réellement, et à se donner avec sagesse dans ce qu'il y a de plus important, et je croirais volontiers que... Le plus important quand même, c'est d'arriver à fonder une famille, à créer des lieux de paix, d'amitié, d'affection, d'amour, et que toutes sortes de besoins, de loisirs, d'excitation, d'aventure, etc., devraient servir à nourrir cette intensité de l'affection que l'on peut partager avec quelques-uns.
1: Voilà, merci Monseigneur, c'était une réponse à Jean-Michel. Une autre question, celle de Nicole qui est avec nous aujourd'hui.
0: Nicole, bonjour.
2: Bonjour Monseigneur. Monseigneur, nous allons entrer dans la campagne des élections présidentielles. Les évêques de France vont-ils faire une déclaration à l'approche de ce rendez-vous politique important pour le pays ?
0: Merci Nicole, oui, alors on va y entrer, enfin bon, ce n'est jamais quand, c'est en mai, on a encore un peu de temps devant nous, mais je vois que tout le monde est presque impatient que cette échéance arrive. Donc ce que je peux vous dire, c'est que la conférence des évêques y réfléchit, ce qu'on appelle le conseil permanent travail, il y a plusieurs groupes de travail qui se mettent en place pour essayer de réfléchir. Moi-même, à l'échelle du diocèse, j'essaierai de préparer quelque chose et je voudrais le faire avec d'autres. Personnellement, quand j'étais président de la conférence des évêques, j'ai regretté que de ne pas parvenir à faire ceci. C'est-à-dire, pour les différentes échéances électorales, on a fait le conseil permanent a fait des déclarations. Pour ma part, je pense que vaudrait mieux que nous, évêques, nous donnions la parole à des groupes divers et à des chrétiens qui ont une certaine légitimité à parler en tant que chrétiens, mais qui puissent avoir des voix plurielles. Si je prends un exemple concret, au moment de la réforme des retraites, qui restera un sujet pour eux, pour la prochaine campagne présidentielle, on peut avoir des avis différents. Il n'y a pas un avis catholique absolu sur la question de la réforme des retraites. J'aurais aimé pouvoir donner la parole aux entrepreneurs et dirigeants chrétiens, au mouvement des cadres chrétiens, à la mission ouvrière, que sais-je, vous voyez, à Justice et Paix, enfin, voilà, différents groupes présents dans le diocèse, mais qui peuvent avoir des avis un peu différents, voire divergents. Mais chacun mettant en lumière des aspects dont il est important de tenir compte. Il me semble que la parole des évêques, à part appeler à la responsabilité, à part appeler au fait qu'il faut voter, qu'il ne faut pas voter uniquement en fonction de ses intérêts propres, mais en cherchant le bien commun. Je ne sais pas si nous avons des révélations spéciales sur ce qui est juste et bon, mais nous pouvons donner et valoriser la parole d'analyse aussi intéressante ou de la parole à des gens qui peuvent faire valoir des points de vue qu'il faut essayer d'unifier, même si parfois ils sont contradictoires. Donc nous verrons ce que les évêques de France arriveront à faire, et après, quelle que soit la déclaration, encore faut-il que quelqu'un l'écoute, et puis que même les chrétiens eux-mêmes en tiennent vraiment compte dans leur choix.
1: Merci Monseigneur de cette réponse, c'est vrai qu'on a encore un an avant les élections présidentielles. Une autre question, celle de Geneviève qui est avec nous.
0: Bonjour Geneviève.
3: Bonjour Monseigneur. Monseigneur, il y a quelques semaines sur RCF, vous avez évoqué une possible évolution des espaces missionnaires. Vous aviez pris l'exemple d'un vaste espace missionnaire dans le sud des Ardennes, avec même la venue de prêtres. Même si l'annonce officielle n'est pas encore faite, pouvez-vous sur ce sujet nous apporter quelques informations?
1: On retourne dans le diocèse.
0: Oui, merci beaucoup Geneviève, c'est formidable parce que vous me donnez l'occasion de faire une annonce peut-être un peu officielle, parce que de fait je ne sais pas très bien où la faire. En fait, lorsque en septembre 2019, nous avons lancé notre projet diocésain que nous avons mis en place à partir de janvier 2020,

0: en créant les espaces missionnaires, les lieux eucharistiques, la mission itinérante, etc. J'avais dit que l'espace Ardensu était beaucoup trop grand et que j'allais travailler à le partager. Et cela ne pouvait se faire qu'en appelant une communauté de prêtres. Donc, avec l'accord du conseil presbytéral, je me suis adressé à la communauté Saint-Martin, qui est le groupe en France où, dans lequel il y a des prêtres, qui est prêt à aller un peu dans tous les diocèses. Et donc, la communauté Saint-Martin enverra, à partir de septembre 2027, une équipe qui prendra une moitié, disons, de l'espace missionnaire Ardennes Sud, la partie autour de Le Chêne, Vouziers, Grandpré, etc. Plus les paroisses qui sont autour de Neuvisy et de la Vence. Voilà, de manière à partager l'espace en deux parties à peu près égales, avec sept paroisses de chaque côté. Donc ça va être, je pense, un très important, hein, parce que dans cette zone l'est de Ardennes Sud, dans laquelle il n'y a pas de prêtres qui habitent aujourd'hui, puisque ceux qui y habitaient sont tous décédés, il y aura maintenant, j'espère, trois prêtres ou deux prêtres et un diacre. Donc il y aura des forces. Je m'en réjouis d'avance pour eux et puis pour nous. Voilà, malheureusement, on ne peut pas faire ça dans tous les espaces missionnaires. Il nous faut agir avec nos forces, avec l'aide aussi, le renfort de prêtres venus d'autres pays, notamment du Sénégal, du Bénin et du Burkina Faso, etc., qui nous rendent bien service dans la pauvreté dans laquelle nous sommes pour le moment. Ouais, voilà, après, ce que je constate moi dans mes visites, c'est ben voilà, il y a de la vie et je suis très très reconnaissant aux paroissiens, aux diocésains qui font vivre les paroisses là où ils sont.
1: Merci Monseigneur d'avoir été avec nous. On rappelle que le 25 mai, le lundi de Pentecôte, il y aura le fameux pèlerinage, hein, diocésain très important.
0: À Fumay, on vous attend tous, un bon lieu pour faire des annonces officielles.
1: Merci Monseigneur, à mardi prochain, au revoir.
0: Merci à Jean-Michel, à Nicole et à Geneviève, et puis merci à vous toutes et tous, à bientôt.

Je vous rappelle que tous les mardis matins, 7h, 8h et 9h, Mgr Éric de Moulin-Beaufort répond aux questions des auditeurs. Nous le retrouverons donc mardi prochain. Je rappelle en même temps qu'il n'y a pas de programme local ce lundi en raison du lundi de Pentecôte. Par contre, dimanche, il y aura bien un programme local. 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

Bonjour à tous. Eh bien, les fameux seins de glace sont maintenant passés, et bien passés. Et puis, comme ben, cette année, ben, ils ont frappé. Ils ont frappé, il y a eu quelques petites gelées. Alors, pas partout, mais il y a eu quand même des gelées. Hein, on a constaté quelques dégâts. Par exemple, les pommes de terre. Des pommes de terre qui étaient dans les petites vallées où il y avait une petite rosée du matin, une petite gelée blanche, de l'ordre de moins 1, moins 2, voire moins 3 dans certains cas. Eh bien, les feuilles sont brunies comme du mildiou. On a l'impression que c'est du mildiou, mais ce n'est pas le mildiou, c'est le gel, c'est bel et bien le gel. Alors que faire dans ces cas-là? Bah, d'attendre encore un petit peu hein, que le temps se réchauffe. Alors, c'est bien parti hein, maintenant. On attend que ça se réchauffe et puis on regarde, on observe un petit peu toutes ces feuilles. Ce qu'on doit, si on doit les retirer, alors pour dans les petits potagers, c'est simple. Hein. Vous avez une centaine de plantes pommes de terre. Bah, vous prenez un sécateur, vous prenez une paire de ciseaux, vous prenez un couteau et vous coupez tout ce qui est brun. On ne le laisse pas, hein. Tout simplement pour une raison assez simple, c'est qu'il y a toujours un risque de pourriture. Les pommes de terre subissent suffisamment le mildiou sans rajouter un petit peu de pourriture. Alors, si vous cueillez toutes ces tiges brunies, moi, je vous conseille de les extraire. On ne les laisse pas sur le sol. C'est toujours de la pourriture. Alors, il y a, dans certains endroits, les pommes de terre ont vraiment réellement gelé un petit peu plus fort, hein, quasiment jusqu'à la base. Donc, dans ces cas-là, si c'est bien noirci, on va jusqu'au vert. Si c'est brun, presque jusqu'au pied, on coupe tout, on coupe pratiquement tout, on retire, on extrait, on rebute les pommes de terre. Et il faut savoir que les pommes de terre, c'est un tubercule qui est assez... qui a quand même quelques réserves. Hein. Si c'est gelé, ils sont capables de repartir. Alors, moins vigoureusement, mais capables de repartir. Donc, le choix est de dire, bon, on conserve les pommes de terre, on ne les arrache pas, et avec un petit peu de chance, on aura quand même une récolte. Concernant les pommes de terre qui ont subi quelques feuilles brunes, il n'y a aucun danger, hein, la récolte sera quasiment identique. En revanche, pour les pommes de terre qui sont gelées, les feuillages, hein, qui est gelé presque jusqu'à la base, la récolte risque d'être un petit peu diminuée parce que les pommes de terre, il va falloir qu'ils réagissent pour reformer son feuillage. Et ça sera quand même au détriment des tubercules. Donc, ils repartiront. Alors, on attend encore un petit peu que la terre sèche, parce que c'est encore vraiment bien humide. Dans certaines régions, ça va, on peut y aller. Les terrains beaucoup plus drainants et on rebute. On bute tout simplement les pommes de terre pour leur donner toute leur chance. Bon, la récolte sera diminuée, mais il y aura quand même des pommes de terre. Voilà concernant les pommes de terre. Je ne suis pas vigneron, mais j'ai quand même une petite treille. Et moi aussi, j'ai constaté qu'il y avait du gel sur les sarments, sur les jeunes pousses. Alors, elle était en bouton et on voit bien qu'il y a certains boutons qui ont pris un coup de gel. Alors, je ne sais pas si dans le vignoble, les vignerons ont aussi subi du gel, certainement, hein, dans les vallées ou dans les endroits plus exposés au gel. Mais il faut mieux attendre. Alors, les vignerons ne sont peut-être pas tout à fait d'accord avec moi, mais je pense que c'est la bonne solution. On n'y va pas trop vite, c'est-à-dire qu'on ne va pas couper ce qui est mauvais maintenant. On attend encore un peu que la vigne reparte, elle reparte avec vigueur. Et là, la bonne nouvelle, c'est qu'il y a un contre-bourgeon. Et souvent, la vigne est capable aussi de fleurir et de fournir du raisin. Pareillement, diminuer, mais quand même un petit peu de raisin. Si c'est gelé un petit peu plus bas, alors là, c'est plus catastrophique. Vous savez, j'ai tendance à dire que c'est le réchauffement climatique qui gèle les plantes. Et il faut bien comprendre que concernant la vigne et les arbres fruitiers, moi, les arbres fruitiers, c'est bon, hein, c'est passé, le gel n'a pas eu d'effet. Sur les arbres, il y a les cerises qui sont quasiment rouges, même maintenant. Mais le réchauffement climatique, puisqu'il gèle moins fort pendant l'hiver, il se passe une chose, c'est que les plantes démarrent beaucoup plus tôt au printemps. Et notamment, la vigne, par exemple. Et les seins de glace, parce qu'on parlait des seins de glace, cette période de la mi-mai, hein, souvent toujours assez tributaire au gel. Eh bien, les plantes sont beaucoup plus avancées, sont beaucoup plus sensibles au gel. Et c'est pour ça que j'ai tendance à dire que le réchauffement climatique gèle les plantes. On va revenir un petit peu au potager, parce qu'il faut quand même travailler un petit peu. C'est la période en ce moment où on sème beaucoup, on replante, on pique, on repique, on peut planter les tomates, hein, bien sûr, avec ou sans protection. Je préfère qu'on mette des protections, surtout pour les plantes, la grande famille des cucurbitacées, les concombres, les melons. C'est une plante qui est assez fragile, qui aime la chaleur et qui aime un sol chaud, bien réchauffé. Alors, idéalement, c'est de mettre un petit tunnel ou quelques cloches pour vraiment les renforcer. On les plante
où on les sème. Les potirons, on peut les semer en pleine terre, c'est pareil, on réchauffe bien, on met beaucoup d'humus au pied pour avoir de gros potirons ou de potimarrons. C'est le plein moment de le faire. Il n'est pas encore trop tard. Tout à l'heure, j'évoquais les pommes de terre. Sachez que si vous n'avez pas planté vos pommes de terre cette année, et si vous avez du plan, il n'est pas encore trop tard. Vous pouvez encore le faire. Concernant les légumes racines, j'entends par là les carottes, les navets, les panais, les radis noirs maintenant, se sèment maintenant. Si vous ne l'avez pas fait, vous pouvez encore le faire maintenant. Puis souvent, on fait une deuxième série, et c'est, il n'y a aucun souci. Alors là, ils vont bénéficier de chaleur, d'humidité, parce qu'il reste de l'humidité des dernières pluies, et la levée sera relativement assez rapide, et ce sont des légumes qui vont bien pousser et bien se développer. On paille pas trop vite. Moi, je suis contre le paillage tant que le sol est trop humide. On va pailler vraiment au moment où le soleil sera beaucoup plus ardent, lorsqu'il fera beaucoup plus chaud. Maintenant, on essaye que le sol se réchauffe bien avant de pailler. Et méfiez-vous quand on paille, surtout quand on paille quand le sol est encore humide. Cette année, il y a une recrudescence de limaces, et les limaces adorent le paillage. Même quand il fait chaud, elles viennent se réfugier sous le paillage. Donc on paille quand il fait sec, on met un chapeau de paille quand il fait chaud et quand le soleil est ardent pour se protéger contre le soleil, et quand il pleut, on prend un parapluie. Et c'est vrai pour les légumes aussi. Voilà, je vous souhaite à tous une très bonne semaine, un très bon week-end, et à la semaine prochaine.

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Avant de parler de nouveau du Palais du Thau, voici les Amuse Girls sur RCF Reims-Ardennes. Le morceau s'appelle « Cool ».

0: Avec nous aujourd'hui Patrick Demuy. Patrick Demuy, bonjour.
1: Bonjour Jean-Pierre.
0: Nous sommes toujours au Palais du Thau. Alors on rappelle le Palais du Thau, Palais des Archevêques. Évidemment aujourd'hui il ne l'est plus, ce sera le musée, on le rappelle, hein, le musée des Sacres.
1: Oui, qui ouvrira dans quelques mois, au début de l'année 2027.
0: Alors depuis 1906, ce Palais du Thau n'est plus le Palais des Archevêques, après la séparation de l'Église et de l'État. Et nous sommes à quelle époque pour nous en parler aujourd'hui, Patrick Demuy?
1: Nous sommes à la transition entre le Moyen-Âge et la Renaissance, parce que depuis quelques semaines, je vous propose de suivre l'évolution de la construction de cette demeure, qui s'est étalée sur des siècles et des siècles, c'est le cas de le dire, avant évidemment la restauration complète postérieure à la Première Guerre mondiale. La dernière fois, nous avions évoqué le palais flamboyant. À la fin du XVe, l'archevêque Guillaume Brissonnet a donné à ce palais une façade à la décoration luxuriante et reconstruit la grande salle du festin que nous connaissons encore, enfin restituée après les dégâts de la guerre, mais la grande cheminée, la grande voûte en bois, tout cela a été restitué et nous donne l'idée de ce qu'était ce palais de la fin du Moyen-Âge, avec également la salle basse voûtée de vives qui, elle, est bien restée en place. Alors, ce palais a ensuite été progressivement agrandi au cours du XVIe siècle. C'est dans la mesure où les archevêques ont été plus résidents à cette époque. Il y a rien de cause à effet, hein, quand l'archevêque habite peu cette demeure, il s'y intéresse pas de la même façon, évidemment. Et Charles de Lorraine, c'est un personnage que nous aimons beaucoup, qui est tout à fait considérable. C'était un des très grands archevêques de Reims. D'ailleurs, la rue Charles de Lorraine, la rue du Cardinal de Lorraine, longe le palais du Thau et c'est l'adresse de l'archevêché actuel. Et entre 1550 et 1574, il a souvent habité les malgré ses très nombreuses responsabilités à la cour de France, parce qu'il était proche des rois Henri II et François II qu'il avait sacré. Il s'est rendu plusieurs fois à Rome, il a participé au Concile de Trente. Enfin, un personnage qui était d'une très grande culture, un humaniste protecteur des poètes de la Pléiade, et puis enfin, le fondateur de l'université de Reims, nous lui devons beaucoup. En 1548, il est le fondateur de l'université, et il a aussi fondé, en 1564, le premier séminaire du royaume, séminaire qui malheureusement est fermé aujourd'hui, c'est un titre de gloire de Reims, d'avoir le plus ancien séminaire du royaume de France, les séminaires ayant été fondés à la suite du Concile de Trente.
0: Où était implanté vraiment? C'est pas trop ce séminaire, si?
1: Ah, il était implanté à l'emplacement de l'actuel collège de l'université.
0: C'est ça.
1: Voilà, donc pas très loin en fait de la maison Saint-Sixte que nous avons maintenant, qui était le grand séminaire au début du siècle, enfin du XXe siècle, voilà. Alors donc notre archevêque très très présent et très très actif à Reims avait besoin d'agrandir un petit peu son palais. Alors il a fait construire un pavillon sur le jardin. J'expliquais dans une précédente émission que ce palais avait la forme d'un T, d'un Thau, hein, il doit son nom, et donc là, il y avait au sud de la grande salle une aile transversale qui se prolongeait vers le jardin. Eh bien, Charles de Lorraine a fait construire un bâtiment en parallèle, à côté de la chapelle, qui finalement refermait un petit peu cette façade sur jardin, qui a pris à ce moment-là la forme d'un U, si l'on peut dire, un pavillon de briques et de pierres que l'on connaît par des dessins anciens, parce que il a été détruit pendant la Première Guerre mondiale. Donc il a commencé à agrandir le palais vers le jardin, donc sur la façade arrière, et ça s'est fait dans les années 1560-1570. Et puis son successeur, enfin, un de ses successeurs, Guillaume Gifford, nous sommes là dans les années 1620, hein, c'est un nom anglais, mais oui, et vous savez qu'il y a eu à Reims pendant un moment un séminaire anglais à cause de la persécution des catholiques par la reine Elisabeth. Des Anglais s'étaient réfugiés à Reims et on les formait pour aller être missionnaires en terre anglicane. Et bon, l'un de ces Anglais est resté, finalement, est devenu chanoine et finalement archevêque de Reims, Guillaume Gifford. Et c'est comme ça que nous avons un archevêque anglais qui a agrandi à son tour le palais. Alors il s'est appuyé sur le pavillon que le cardinal de Lorraine avait construit sur le jardin pour le prolonger jusqu'à l'aile du T, qui se trouvait donc du côté de la bibliothèque Carnegie, pour prendre les repères actuels. Et à ce moment-là, il y a eu toute une unification de l'espace, et un texte unique qui se trouvait à l'étroit, dans ce, c'est quand même pourtant assez vaste, mais bon, c'est vrai qu'il y avait des services importants à côté, et il a fait construire une très grande salle avec une galerie, où étaient, nous dit un historien rémois, dont Marlowe, les sept miracles du monde, comme on dit, les sept merveilles du monde. Alors malheureusement, tout ça a disparu assez rapidement, et il faut imaginer qu'il y avait, comme on le voit beaucoup dans les palais de la Renaissance, du palais romain, hein, des fresques qui ornaient les lieux. Là, nous sommes donc dans les années 1620. Et puis, une grande étape devait ensuite être conduite, à la fin du XVIIe siècle, par l'archevêque Charles-Maurice Letellier. S'il faut retenir des grands noms pour l'histoire du palais, donc nous avions Guillaume Brissonnet pour le palais flamboyant, Charles de Lorraine, on vient de le dire, Guillaume Gifford, et puis Charles-Maurice Letellier, qui fut aussi un archevêque de Reims très résident. Ce personnage était un grand seigneur, fils et frère de ministre, son père était le chancelier Michel Letellier, son frère aîné n'était autre que le marquis de Louvois, le ministre de la guerre de Louis XIV, que l'on connaît aussi dans la région pour le château qu'il avait développé. Et alors, c'est un personnage un peu paradoxal, Michel Letellier, bon, il doit ses relations d'avoir été archevêque à 29 ans, c'est quand même assez précoce, c'est moins qu'on puisse dire. Bon, il a accumulé les charges et les honneurs, mais en même temps, il a été très impliqué dans son diocèse, qu'il a gouverné, qu'il a visité. Saint-Simon dit que le diocèse de Reims était le mieux réglé du royaume. Alors, comme Saint-Simon a plutôt la dent dure, prenons ça comme un compliment. C'est vrai qu'il visitait les paroisses, qu'il a fait rééditer missel, bréviaire, catéchisme. Il a encouragé Saint-Jean-Baptiste de la Salle et Nicolas Roland dans leur apostolat des écoles pour les enfants pauvres. Bref, un personnage un peu paradoxal, très grand seigneur, menant grand train, mais en même temps soucieux de son diocèse. Alors, il est très résident. Enfin, il allait à Paris, bien sûr, lui aussi, à la cour, mais il a passé beaucoup de temps à Reims, et ça explique qu'il a voulu remanier son palais. Alors, remanier son palais comme on pouvait le faire au temps de Louis XIV, c'est-à-dire faire entrer dans cette vieille ville le classicisme de l'époque du roi Soleil, en faisant appel à des architectes qui s'était illustré à Versailles, évidemment, il avait là toutes les relations qu'il fallait. Et en l'occurrence, c'est Robert de Cotte, qui était un élève de Jules Ardouin Mansart, donc le grand architecte de Versailles, collaborateur et même beau-frère de Mansart, qui a transposé à Reims la rigueur classique de Versailles, et c'est à cette époque-là que l'on doit ce que nous voyons aujourd'hui, cette façade sur jardin ou la façade sur cour, qui sont d'une extrême sobriété, simplicité des lignes, minimum d'ornementation, la sculpture est très sobre. Alors, malheureusement, ça fait disparaître la façade flamboyante dont nous avons parlé l'autre jour. Tout ce décor très, très orné, qui était une dentelle de pierre, ne plaisait plus au XVIIe, ça a été gommé, et on a la façade que nous connaissons maintenant.
0: On peut dire, Patrick Demuy, bien qu'on aura l'occasion d'en savoir un peu plus la semaine prochaine, pour ouvrir avec vous.
1: Oui, nous allons rentrer dans ce palais.
0: On va rentrer dans le palais, on va découvrir tout cela. Merci en tout cas, Patrick Demuy, d'avoir été avec nous. On vous souhaite une très, très, très bonne semaine. Et si vous le voulez bien, à la semaine prochaine. Au revoir.
1: À très bientôt. Au revoir, Jean-Pierre.
2: 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Jean-Pierre, on le retrouve tout à l'heure à 11h pour le magazine du week-end. 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
3: Bonjour à tous les auditeurs de RCF. Aujourd'hui, nous recevons trois étudiants de l'ICP Campus de Reims, Capucine, Gabin et Lucie, pour nous parler un petit peu de leur vie étudiante à l'ICP et également de leur licence en droit. Bonjour à tous les trois.
4: Bonjour.
3: Donc, vous êtes en troisième année de droit à l'ICP. Est-ce que vous pouvez un petit peu expliquer à nos auditeurs qu'est-ce que c'est qu'une licence de droit, qu'est-ce que vous faites, quelles sont un peu les matières?
4: Alors, la particularité de la licence de droit de l'ICP, c'est que c'est une licence de droit parcours sciences politiques, c'est-à-dire qu'il va y avoir dans les matières une dominante de droit et on va aborder diverses matières qui traitent de la science politique, qui permet d'élargir le champ des choses que l'on étudie et qui permet ensuite d'élargir les possibilités, notamment par rapport au master ou les possibilités professionnelles.
5: Donc pour décrire aussi un peu la licence, du coup, nos années, elles sont progressives. C'est-à-dire que sur la L1, on va faire beaucoup d'introductions. En L2, après, on va venir un peu plus se spécialiser. Donc, on aura le choix, des fois, parmi différents cours. Et pour ensuite, après la L3, choisir une vraie spécialisation entre le droit public et le droit privé.
3: Alors, c'est quoi le droit public? C'est quoi le droit privé?
6: Le droit public, ça va être tout ce qui touche à l'administration, à l'État, etc. Le droit privé, c'est plus pour les entreprises.
3: Alors, vous faites des cours théoriques, ce qu'on appelle des CM, et également des, on va dire, des TD, travaux dirigés. Est-ce que vous pouvez nous dire un petit peu qu'est-ce que vous faites en travaux dirigés? Est-ce que c'est plus des études de cas?
5: On va avoir des exercices typiquement juridiques, type cas pratique, dissertation, et aussi beaucoup d'oraux.
6: Après, on va beaucoup approfondir la matière, revoir des définitions, des points qu'on n'a pas compris sur le cours, pour vraiment perfectionner notre compréhension.
5: Approfondir, en fait.
4: Et puis, l'avantage des TD, c'est qu'on est en plus petit groupe par rapport aux cours magistraux, ce qui permet de pouvoir plus facilement poser des questions aux professeurs, revenir sur les points sur lesquels on a un peu plus de difficultés. Donc, c'est aussi un avantage par rapport aux cours magistraux.
3: Donc, on a une soirée porte ouverte à l'ICP Campus de Reims, le mercredi 10 juin de 16h à 20h, où on va avoir beaucoup de lycéens, mais également des étudiants qui vont venir donc découvrir nos licences et nos masters. Vous, quel conseil donneriez-vous à un étudiant qui hésite à se lancer dans une licence de droit?
5: Je pense que le système tester la fac, ça pourrait être un bon compromis. C'est un système, pour ceux qui ne connaissent pas, où vous pouvez choisir des cours et en fait venir les intégrer avec nous et vous passer une journée dans notre salle de classe. Alors vous n'allez pas trop comprendre ce qui se passe, mais ce qui est bien, c'est que vous allez quand même pouvoir interagir avec les professeurs et notamment aussi avec les ambassadeurs. On va pouvoir aussi faire visiter le campus, manger avec vous et répondre à vos questions.
6: Après, moi, j'aurais aussi l'idée de pas se focaliser sur le fait que le droit, c'est juste être avocat ou juge. Ça mène à tout. Il faut juste être curieux et s'intéresser à l'actualité pour vraiment en fait observer tout le droit dans son ensemble.
3: Oui, puis aujourd'hui, on a besoin du droit dans toutes les entreprises. Donc c'est sûr, ça mène pas que jusqu'à des carrières, on va dire, d'avocat ou de magistrat. C'est
6: même ça. Dans l'actualité mondiale.
4: C'est une matière qui touche vraiment en fait à tout, parce qu'on peut même faire, pour ceux qui hésitent par exemple entre droit et médecine, il existe du droit de la santé qui peut être intéressant. Enfin vraiment, ça touche à toutes les matières, pas que...
6: Même en fait, devenir médiateur ou des choses comme ça.
4: Ouais, c'est ça.
5: Parce que souvent, enfin, je sais pas vous, mais moi, quand je dis que je fais du droit, on me dit, ah oui, donc tu veux faire avocat
4: ou
5: juriste. Alors qu'en fait, pas du tout. On se rend compte justement, en étant dans une licence, qu'il y a un.
6: En fait, faut pas se fermer sur cette idée, il faut vraiment.
5: C'est ouvert, quoi. Au final, il y aura très peu d'avocats ou de juristes, en fait. On se rend compte.
3: Alors justement, là, vous êtes en L3. Vous avez décidé de faire quoi après la L3?
5: Moi, je me laisse du temps, un peu mûrir mon projet. Donc l'année prochaine, je pars en Australie pour faire des cours en anglais et avoir une expérience professionnelle à l'étranger aussi.
3: Comme une année de césure avant de...
5: Et après reprendre un master.
6: Pour ma part, avec la licence en poche, là j'ai passé le concours sous-officier de gendarmerie, donc je me lance dans une carrière de sous-officier en gendarmerie, mais par la suite j'aimerais aussi passer le concours officier. Donc avec ce bagage de licence, des concours en interne, je pourrais avoir l'équivalent d'un master en ayant passé le concours officier.
4: Et donc moi je suis passé par la fameuse épreuve qui s'appelle mon master.
3: Vous avez résisté?
4: Ça va, je suis encore vivant. Et donc j'attends les résultats, mais à l'issue, donc j'aimerais faire 2 années de master pour avoir un bac plus 5 et pouvoir passer le concours officier de la gendarmerie.
3: Donc finalement, aucun de vous trois se désigne à faire avocat.
4: Et voilà.
5: Exactement.
3: Est-ce que, alors souvent on pense aux études de droit, on pense à beaucoup de travail, est-ce que finalement on arrive à équilibrer études de droit et vie étudiante?
4: Oui, je pense que on peut largement conjuguer les deux avec de l'organisation. Je pense que l'organisation, c'est le maître mot pour pouvoir organiser les deux. C'est-à-dire qu'il faut évidemment pas faire ses TD au dernier moment parce que on a priorisé la vie associative. Mais par contre, si on met un peu du nôtre, si on travaille en amont, pendant et que on garde le temps qui nous reste pour les assos et pas prioriser les assos, je pense que c'est largement faisable de faire les deux.
5: Mais au-delà de ça, moi, je trouve ça primordial, en fait, pour avoir un certain équilibre dans la vie et d'avoir une continuité aussi, et ne pas se laisser submerger par ses études. De trouver, justement, c'est un peu la clé. Et justement, on est tous les trois témoins de ça. On a tous des choses à côté, nos sports, nos assos, des assos différentes, et plusieurs aussi.
4: Mais c'est une échappatoire, en fait, aussi. Enfin, ça permet aussi de se sortir la tête des cours. On vient à l'ICP pour faire autre chose qu'aller en cours. C'est aussi des bons moments.
5: Et on est très encouragés là-dessus, d'ailleurs. On nous pousse vraiment à intégrer des associations.
6: C'est ça. Moi, pour ma part, j'arrive à concilier le week-end ou les vacances en réserve gendarmerie. Et par ailleurs, je travaille énormément la semaine pour pouvoir connaître mes cours et avoir bien travaillé mes TD.
3: Donc finalement, on peut concilier vie étudiante avec les associations ou même vie personnelle avec, par exemple, faire de la réserve et les études.
4: Complètement, parce qu'en plus...
5: En fait. C'est pas, on peut, je pense, c'est vraiment, il faut.
4: Et l'avantage de l'ICP, c'est qu'on a un créneau qui est dédié aux associations le mardi. On a 2 heures qui sont banalisées, c'est-à-dire qu'il n'y a aucun cours dans l'ICP pour que vraiment chacun soit libre de participer aux associations. Et ceux qui ne veulent pas faire d'assaut, eh ben, ils vont profiter de ce temps pour travailler leur TD, etc. Mais au moins, on a un temps qui est dédié à ça.
5: Les assos sont vraiment mises en avant aussi dans le campus, puisqu'on a des villages associatifs plusieurs fois dans l'année. Et aussi, on a carrément des locaux qui sont aussi attribués que pour les associations.
3: Alors, vous nous parlez justement de la vie étudiante, des associations qui seront également présentées lors de la soirée porte ouverte le mercredi 10 juin. Est-ce que vous, à quelle association vous appartenez? Quels sont vos projets?
6: Beaucoup, beaucoup d'associations. Enfin, personnellement, j'ai été présidente... Et je passe le flambeau d'ICP Défense, donc une association qui parlait des métiers de la défense. Par ailleurs, j'ai aussi participé à l'association ICP Solidaire, ce qui m'a permis en fait de me confronter à d'autres réalités avec des rencontres et découvrir un monde différent. Par ailleurs, j'ai pu écrire pour Le Dissident, un journal qu'on a créé pour le campus. Également, être ambassadrice pour l'ICP Reims, donc faire découvrir le campus et attirer un grand nombre d'étudiants.
3: Et répondre surtout à leurs questions.
6: Exactement.
3: Donc beaucoup de missions diversifiées.
5: Moi du coup je suis présidente du Dissident, donc comme elle l'a dit, Lucie c'est le journal du campus. Je suis aussi membre de ICP Défense. On a pu faire de belles sorties aussi grâce à Lucie, d'où la visite du ministère de l'Intérieur, qui n'est quand même pas rien. Et je suis aussi responsable du pôle ICP Run à l'association sportive de Reims. Et ambassadrice.
4: Moi du coup sur les 3 ans j'ai pu goûter à beaucoup d'assos. Parce que j'ai commencé en tant que responsable communication à ICP Éloquence, j'ai été président d'ICP Podcast, j'ai été vice-président de l'association de simulation parlementaire Assemble ICP. Cette année, je suis trésorier de ICP Défense et membre de Juste ICP, l'association de simulation de procès. Donc ça fait beaucoup d'assos sur 3 ans, mais j'ai réussi à les concilier avec mes études.
6: Puis en fait, c'est très varié, c'est ça qui est vachement intéressant.
4: Ouais.
3: Pour vous, c'est très important la vie associative?
6: Oui. Oui, ça permet de s'évader des cours.
4: C'est moi, ça.
5: Je me rendais pas compte en fait en L1 parce que j'étais en aucune asso, j'étais trop timide. Et au final, je vois vraiment la différence avec ma 2e année et ma 3e année où en fait les associations permettent de s'épanouir encore plus dans ses études, je trouve, et sur le campus en fait. Et aussi de faire des rencontres.
6: C'est ça, ça se fiabilise énormément.
3: Et est-ce que vous pouvez nous partager un souvenir marquant de vos années à l'ICP?
6: Un des souvenirs marquants, ça aura été la fête des 150 ans de l'ICP l'année dernière. On a pu rejoindre le campus historique de Paris, mais également assister à une incroyable messe à Notre-Dame de Paris. Ça a été un instant de communion, suspendu et assez incroyable en termes d'émotion et de solennité.
3: Et le fait d'être tous ensemble, finalement, sur le campus parisien...
6: C'est ça, en fait. Ça nous montre qu'on n'est pas dans une fac parmi tant d'autres. On appartient vraiment à une institution, à une histoire. Et ça a vraiment de l'importance dans nos études.
5: Alors moi, c'est beaucoup moins sérieux. C'était parce qu'en fait, il y a eu beaucoup de travaux dans le campus. Et à un moment, on a eu cours et il y avait une fuite d'eau. Voilà. Du coup, on a dû évacuer la salle, tout simplement.
3: Une petite situation cocasse.
5: C'est ça, exactement.
4: Et moi, le moment marquant, c'est peut-être la conclusion de ces 3 années. Parce que le 7 mai, on a eu une super soirée de fin d'études qui a très bien été organisée par l'ICP. On a passé des super moments entre nous, avec les profs, etc.
6: On a pu être avec nos parents aussi.
4: C'est ça, et c'était un super moment, comme a dit Lucie, de communion, parce qu'on était tous mélangés, on était tous là, et on a pu conclure, refermer un peu cette page de nos études dans la joie, la bonne humeur, et en partageant beaucoup de choses.
6: Beaucoup d'émotions.
5: Et nos parents ont pu visiter le campus aussi.
3: Une belle parenthèse.
4: Exactement.
3: Et on aura l'occasion de vous revoir, de toute façon, au barbecue des alumni qu'on organise chaque année.
4: Bien sûr.
5: Évidemment.
3: Alors, une dernière question, un dernier mot pour convaincre quelqu'un de venir à la soirée porte ouverte du 10 juin.
5: De venir nous rencontrer.
6: Moi, je dirais de venir, mais effectivement, pour ne pas rester sur des idées reçues. Venir voir le campus, voir toutes les personnes qui l'animent, échanger avec les étudiants et voir l'ambiance réelle du campus. Et ça peut être vraiment un plus pour la lettre de motivation. Ça prouve qu'on a réellement envie de venir dans cette école.
4: Elles ont tout dit.
3: Merci à vous trois pour ce dernier interview. On vous souhaite une belle continuation dans vos
4: études.
6: Merci beaucoup.
3: Et nos auditeurs qui aimeraient en savoir plus sur l'ICP, on leur donne rendez-vous le mercredi 10 juin pour retrouver, pour connaître nos prépas, licences et masters. Et ça se passe de 16h à 20h. Plus d'informations sur notre site internet. Merci à vous trois.
4: Merci. Merci.
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1: Et tout de suite, nous retrouvons Jean-Pierre Benoît pour le magazine du week-end.
2: Bonjour, le magazine du week-end dans ce samedi 23 mai. C'est le week-end de la Pentecôte. Un week-end qui va être très beau du côté de la météo et même très chaud. Vous savez que demain, ce sont les confirmations à la cathédrale et dans d'autres églises du diocèse. Et puis lundi, c'est le fameux pèlerinage diocésain à Fumay. On y revient avec, bien entendu, tout à l'heure, Monseigneur Véteux qui était en direct avec nous hier matin. On écoutera Bénédicte Paille et Roland Davzac. On parlera du Tour de France avec Christian Prudhomme. Et puis, nous reviendrons avec le Père Pedro sur une conférence qui a lieu mardi prochain. Question des auditeurs. Voilà, un programme assez bien rempli. La nouvelle de la semaine, puisqu'il faut faire des tris, c'est bien sûr l'annonce du Tour de France en 2028. C'est pas demain, hein, c'est dans 2 ans. Mais on s'y prépare et l'annonce en a été faite par Christian Prudhomme, le directeur du Tour de France, Reims, ville départ du Tour de France, avec bien entendu les villes avoisinantes qui seront concernées, en particulier Charleville-Mézières et Épernay. Christian Prudhomme, Tour de France 2028, au micro d'Alexis Claudrette.
3: Pour qu'une candidature soit choisie, il faut évidemment qu'il y ait une volonté politique. Il faut qu'il y ait un terrain sportivement probant. Et ça, on le sait depuis longtemps, et plus encore depuis 2019, avec l'arrivée à Épernay, une étape qui passait par Reims de Julien Lafilippe, où chacun a vu que les côtes et les coteaux de Champagne, classés au patrimoine mondial de l'humanité, avaient aussi du sens dans le cyclisme et dans le Tour de France, par la rudesse des pentes et par la beauté des paysages. Il faut aussi, évidemment, précisément la beauté de ces paysages. Et puis le Tour de France, c'est la plus grande course cycliste au monde, c'est la plus grande épreuve sportive annuelle, mais c'est bien plus que ça. C'est de l'histoire, c'est de la géographie, c'est de la culture. Partir de la Cité des Sacres, aller à Verdun, la Grande Guerre, l'effroyable bataille de 1907, être à Épernay, je l'évoquais avec Julien Lafilippe, Charleville-Mézières et Rimbaud, Metz, la première ville étrangère traversée par le Tour de France dès 1906, étape en 1907. Et puis un mélange d'étapes régulières comme Reims et Épernay et d'autres étapes beaucoup plus rares. Verdun, la dernière fois c'était 2001, et Thionville, la dernière fois c'était carrément au siècle dernier, en 1999, avec à l'époque la 4e victoire consécutive de Mario Cipollini, l'Italien.
2: C'était donc la nouvelle de la semaine avec cette annonce du Tour de France à Reims. Comme ville départ du Tour, c'est une nouvelle importante qui sera aussi importante économiquement pour la Cité des Sacres en 2028. Ce week-end est marqué bien sûr par les confirmations puisque dimanche, demain, c'est la Pentecôte. La Pentecôte, souffle de l'esprit, confirmation, ils seront 115, c'est important, le chiffre est en hausse, exactement comme pour les baptêmes des catéchumènes au moment de Pâques, une hausse assez considérable, il faut le souligner. Pour nous en parler, Bénédicte Paille et Roland Davzac sont avec nous. Bénédicte Paille, bonjour.
4: Bonjour.
2: Avec Roland Davzac qui est avec nous, qui est diacre accompagnateur de l'équipe diocésaine du catéchuménat. Roland Davzac, bonjour.
5: Bonjour Jean-Pierre.
2: Alors, on vous avait reçu il y a quelques semaines, et c'était avec beaucoup de plaisir, au moment où les catéchumènes se préparaient au baptême, c'était le jour de Pâques. Mais il y a aujourd'hui un autre événement qui va se produire le jour de la Pentecôte, c'est la confirmation. Alors on aimerait bien, Bénédicte Paille, faire le point avec vous sur la confirmation. On avait eu des chiffres sur les baptisés il y a quelques semaines. Qu'en est-il des confirmants à la fois en France et dans le diocèse de Reims et des Ardennes?
4: Alors les confirmants, d'abord qui sont-ils? Ce sont des personnes qu'on appelle aussi les recommençants. Pour la plupart, ce sont des personnes adultes aujourd'hui qui ont été baptisés dans la petite enfance et qui peuvent avoir arrêté leur pratique chrétienne sans même avoir eu une initiation chrétienne complète, soit dans l'enfance, soit dans l'adolescence. Certains des adultes qui préparent leur confirmation sont aussi des pratiquants réguliers qui n'ont jamais quitté l'Église, mais qui simplement ont sauté la case de la confirmation et n'ont pas reçu ce sacrement à l'adolescence comme ils auraient pu le recevoir. Et donc c'est un véritable fleuve de confirmants adultes auxquels on assiste, comme pour les catéchumènes.
2: On avait vu pour les baptisés à Pâques, ils étaient plus nombreux, beaucoup plus nombreux, ils étaient 109 à Pâques. Pour les confirmants, c'est la même tendance. Il y a toujours une augmentation. C'est ça que vous voulez nous dire, Bénédicte Paille?
4: Absolument. En France, comme dans notre diocèse, il y a chaque année davantage de recommençants, c'est-à-dire de personnes qui ne sont déjà baptisés dans l'enfance et qui vont être confirmés pour la plupart à la Pentecôte.
2: Alors il y a certainement, Roland Dalzac, vous qui êtes le diacre accompagnateur, il y a des baptisés qui vont faire leur confirmation, qui étaient baptisés à Pâques. Puis il y en a d'autres. Alors vous suivez tout cela. Qu'est-ce que vous pouvez dire en complément de ce que vient dire Bénédicte Paille ?
5: Eh bien, quand nous avons des confirmants qui se présentent, il faut d'abord les accueillir. Comme d'habitude, l'accueil est quelque chose de très important. Ensuite, il faut les accompagner et les aider à s'enraciner. C'est jamais en tirant sur les feuilles d'un arbre qu'on le fait pousser. Donc il faut prendre son temps. Il nous faut, pour la plupart, les catéchiser complètement, parce que très souvent, ils sont loin de la foi. Donc en fait, le chemin qu'ils vont suivre ressemble beaucoup à celui des catéchumènes, même si ils ont déjà été baptisés. Il y a donc besoin d'accompagnateurs. Nous en avons un certain nombre de grandes qualités dans notre diocèse, mais il y en a toujours besoin d'autres. Et puis, il y a tous les frères aînés dans la foi, tous ceux qui ont été baptisés de longue date et qui vont pouvoir accompagner ces confirmants et qui pourront leur servir de parrain et marraine. Il n'y a pas besoin de qualité spéciale pour ça, sauf d'avoir été soi-même baptisé et confirmé. C'est une très belle mission que de se mettre à côté de quelqu'un qui demande un sacrement et de l'accompagner dans cette démarche.
2: Bénédicte Paille, Roland Dalzac, vous pouvez tous les deux d'ailleurs répondre à cette interrogation du néophyte. Lorsque on est dans une paroisse, on dit toujours il faut dynamiser cette paroisse. Et est-ce que justement, que ce soit le catéchuménat ou que ce soit les accompagnateurs pour la confirmation, ce n'est pas l'occasion ou jamais de mobiliser ces baptisés de longue date pour une mission nouvelle qui est quand même très très motivante.
4: Si, c'est vraiment l'enjeu de profiter du sang neuf, hein, de cet élan nouveau qui habite aussi bien les personnes qui ont été baptisées à Pâques que celles qui vont être confirmées à la Pentecôte. Et donc de les aider à trouver leur place, de les incorporer, de leur confier des missions qui correspondent aussi à leur charisme. Là, l'Église doit se transformer et aussi regarder à frais nouveaux les profils de ces adultes. La plupart du temps, ce sont des jeunes. La plupart du temps, ils ont envie de servir, envie de se sentir utile. Et il ne faut pas forcément leur confier les tâches classiques. Il faut s'asseoir avec eux, prendre le temps, et ça c'est toute la durée d'un parcours d'accompagnement, qu'ils trouvent leur place.
2: Roland Dalzac, à propos de cette innovation qu'ils peuvent apporter aux paroisses, à cet esprit nouveau, est-ce qu'il ne faut pas créer d'autres choses ? Imaginons, c'est encore une remarque extérieure, par exemple des rencontres qui n'existaient pas, j'allais dire une rencontre amicale, un petit apéritif à la sortie de la messe qui n'était pas prévu, autre chose, enfin des choses qui finalement vont sortir du cadre classique.
5: Il y a certainement beaucoup de choses à inventer. Il y a les rencontres diocésaines que nous programmons et qui sont connues, une première rencontre en début d'année, en septembre-octobre. Ensuite, il y a une journée du pardon qu'on voudrait organiser cette année dès le mois de décembre. Il y a une rencontre de prière qui est faite pour tous les confirmants qui aura lieu cette année le 9 mai. Et puis il y a la Saint-Remi, bien sûr, auquel ils sont particulièrement invités. Vous savez que Monseigneur de Moulin-Beaufort tient à ce qu'ils viennent à cette journée de la Saint-Remi pour monter dans le cœur, proclamer la foi avec tout le diocèse. Et tout cela, c'est beau. Puis il y a évidemment les pèlerinages diocésains, en commençant par le lundi de Pentecôte. Ils seront tout frais du Saint-Esprit pour venir le répandre le lundi de Pentecôte à Fumet cette année. Puis le pèlerinage à Lourdes, tous les autres pèlerinages, bien sûr. Voilà tout ce qu'on peut leur proposer. Mais dans les paroisses, bien sûr, les petits apéritifs impromptus, les rencontres. Est-ce que nous faisons vraiment attention à tous ces gens qui viennent dans l'Église demander des sacrements, qui viennent nous déranger un petit peu ? Tout à l'heure, Bénédicte a dit qu'ils étaient 109, mais à un double sens cette année. Nous avons eu 109 baptisés à la Pâque, et bien c'est avec ce 109 que nous allons redynamiser notre diocèse.
2: Bénédicte Paille, là votre mission, elle est quand même essentielle parce que les paroisses cherchent souvent des souffles nouveaux et des raisons d'espérer, les raisons d'imaginer. Or là, il y a un terrain d'exploration avec des gens qui cherchent une chaleur quand ils arrivent dans l'Église. Ils ne cherchent pas forcément une institution qui tourne.
4: Oui, vous avez raison, ils cherchent une dimension de fraternité, et ça c'est très très important. On a parlé des apéritifs, mais on le voit dans tous les espaces missionnaires. En fait, ça commence par un groupe WhatsApp, d'échanges de communication, de propositions. Ça commence par le fait que dans les équipes d'accompagnement, ils s'entraident par leurs témoignages les uns les autres. Ils se partagent leurs ressources, que ce soit parfois une vidéo qu'ils ont vue sur YouTube ou un texte ou le psaume du jour. L'innovation, en fait, elle vient d'eux. Et je crois pas que ce soit nous, les vieux chrétiens baptisés de longue date, qui ayons toutes les réponses. Il faut surtout les écouter et être un terrain favorable. Et dans chaque église du diocèse, je crois que ça bouge. Il y a des propositions inventées par eux-mêmes. Et il faut faire confiance. Et il faut accepter aussi que dans nos célébrations, on fasse un effort d'accessibilité et puis un effort de joie. Que la joie, c'est
2: ça qui
4: se partage. Et elle est essentielle pour ne pas décourager.
2: Et elle se partage avec vous. Ce que je vous propose, c'est de revenir très rapidement pour d'ailleurs faire le point sur ce qui s'est passé. Et puis peut-être envisager l'an prochain, soit avec des diacres, soit avec des catéchumènes, de nouveaux baptisés ou des confirmants, des émissions un peu qui sortent du lot. Parce que RCF aussi ne doit pas se trouver dans une routine et doit profiter de toutes les propositions pour essayer de faire vivre une joie partagée. Merci Bénédicte Paille, merci Roland Davzac. À bientôt.
5: À bientôt Jean-Pierre.
4: À bientôt.
2: Au revoir.
4: Jean-Pierre, merci RCF.

0: Voilà, c'était la communauté du Verbe de vie. Viens, Esprit Saint. Vous êtes à l'écoute du magazine du week-end. Nous sommes le 23 mai, week-end de Pentecôte, très ensoleillé. Eh bien, on va parler malgré tout école. Et pourquoi pas avec le directeur de Sciences Po, Pierre Catalan. Il vient d'arriver depuis quelques mois seulement. Depuis février, il est le nouveau directeur de Sciences Po. Bonjour, Pierre Catalan.
1: Bonjour.
0: Vous êtes le nouveau directeur de Sciences Po à Reims. Il n'y a pas très longtemps d'ailleurs, Pierre Catalan.
1: Oui, j'entame mon quatrième mois, je suis arrivé mi-février.
0: Et comment voyez-vous, j'allais dire cette institution déjà, parce que Sciences Po, c'est une carte de visite pour une ville, pour une région même. Vous avez combien d'étudiants aujourd'hui à Sciences Po?
1: Alors aujourd'hui sur le campus, on a 1500, entre 1500 et 1600 étudiants. On va augmenter encore les effectifs à la rentrée prochaine. On est dans une logique de croissance des effectifs chaque année depuis qu'on est installé à Reims. Et comment je le vois, c'est un campus avec tous ses étudiants, 76 nationalités. Parmi ces 1500 étudiants, on en a tout de même 700 qui sont internationaux, soit en programme d'échange via Erasmus ou nos partenaires internationaux, soit admis à Sciences Po pour une scolarité complète, mais venant d'établissements étrangers, avec un équivalent au baccalauréat. Et donc cette richesse-là, c'est un trésor pour la ville, et moi, mon ambition, c'est de le mettre toujours plus à disposition de la ville et des habitants.
0: Alors Pierre Catalan, vous venez d'arriver, ça veut dire aussi que vous étiez, entre guillemets, dans la structure Sciences Po à Paris?
1: Oui, tout à fait. Jusqu'à présent, je m'occupais de la vie étudiante sur les 7 campus de Sciences Po, donc la vie associative étudiante. Il y a Paris, il y a Reims, et puis il y a tout de même d'autres villes qui accueillent des campus de Sciences Po Paris, Le Havre, Dijon, Nancy, Poitiers et Menton.
0: Et Menton, d'ailleurs, moi quand je vais un petit peu en vacances, je vais souvent sur cette région, je vois le très bel édifice de Menton au-dessus de la Méditerranée. Ça vous fait pas envie quand même, Pierre Catalan? Vous avez vu sur la basilique Sarmi, la cathédrale de Reims pas loin, et la place Musieux qui était complètement rénovée.
1: On a une petite compétition entre directeurs de campus pour vendre nos campus aux candidats à l'admission internationale. Et effectivement, mon collègue de Menton a quelques arguments esthétiques. Mais moi, je dis à nos étudiants nord-américains, qui d'entre vous a eu l'occasion d'étudier dans un bâtiment du XVIIe siècle? Personne.
0: Personne.
1: Ça clôt à peu près le débat.
0: Pierre Catalan, ces étudiants, ils viennent d'horizons différents. Ils ont quand même une appétence pour l'international. Ils aiment aussi certainement les langues. Ils ont une bonne, très bonne formation de base. Mais vous leur rappelez ce plus qui va leur permettre demain d'être ouvert au monde et sur le monde.
1: Oui, Sciences Po recrute des excellents étudiants. C'est-à-dire des gens qui performent et qui ont des excellents résultats académiques. Sciences Po recrute aussi des personnes intéressantes. Mais tout le monde est intéressant, d'une certaine façon. Et nous, notre mission, c'est non seulement de poursuivre ce travail d'excellence d'un point de vue académique, de diversifier avec la variété des enseignements fondamentaux propres à Sciences Po, le droit, l'histoire, la sociologie, la science politique, de les enrichir de ce point de vue-là, mais aussi de les enrichir humainement. Alors, ils le font pour une bonne partie tout seul. Quand on a 76 nationalités réunies, ça fracture l'esprit, sans fracturer les crânes. Et en même temps, on a aussi un certain nombre de programmes pour les ouvrir sur la ville, favoriser le bénévolat, l'engagement d'intérêt général et d'utilité sociale dans le territoire. Et ça contribue à en faire, je dirais, des leaders plus que des élites. Et
0: c'est ça notre veut dire que dans vos étudiants, Pierre Catalan, je vous interromps, mais je prends la balle au bon, dans cette vie associative, il y en a peut-être qui s'intéressent au journalisme ou à la radio, qui pourraient venir de temps en temps sur RCF, peut-être. Vous allez faire peut-être la proposition.
1: Écoutez, j'espère bien que l'année prochaine, vous pourrez avoir des voix plus jeunes et diversifiées que la mienne sur votre antenne. Oui.
0: Et donc, ces étudiants, ils ont l'occasion aussi, grâce à vous, de rencontrer, j'allais dire, des pointures dans des domaines très différents. Mmh. C'est l'objet de ces grandes conférences, dans ce formidable amphi qui est le vôtre de Sciences Po.
1: Oui, alors, on a la chance, nous, de compter dans la faculté permanente de Sciences Po des grands profs.

0: et sans doute dans l'actualité, de suivre les évolutions. On voit les rapports internationaux qui se changent, on voit en particulier avec les États-Unis aujourd'hui, avec la France et l'Europe qui se cherchent, des débats, des, j'allais dire, une organisation peut-être nouvelle qui est en train de se faire, et les jeunes là sont à la manœuvre, ils regardent ce monde évoluer.
1: Ouais, ils regardent ce monde évoluer. Ils ont, je pense, comme tout le monde, de grandes difficultés à comprendre la vitesse et l'incertitude qui accompagnent ces changements. Et donc, nous, notre mission, et on parle de changements géopolitiques, mais techniques, technologiques, avec l'intelligence artificielle, avec aussi des conséquences sociales et sociétales aux écrans et aux usages numériques, qui bouleverse des certitudes que nous pouvons avoir. Et donc la richesse de l'enseignement, c'est de les rendre aussi plus adaptables à la rapidité de changement du monde.
0: Sans être indiscret, mais le fait d'avoir été pendant plusieurs années responsable de la vie étudiante sur 7 campus de Sciences Po, ça vous donne sans doute, au-delà des compétences d'aujourd'hui, plus général du directeur de Sciences Po Campus de Reims, d'avoir un lien peut-être plus facilité avec les étudiants d'aujourd'hui, qui sont quand même des gens tout à fait nouveaux. L'étudiant de 2026 est déjà plus du tout celui de 2016.
1: Oui, et encore moins celui de 2003 que j'étais. Oui, en fait, ça maintient jeune de travailler avec les étudiants, comprendre leur réalité et avoir de l'empathie, en fait, pour leur façon de voir ou voire de subir le monde et la société. Je pense que c'est une compétence fondamentale si on estime, en tout cas si on a le privilège de s'occuper des étudiants et de les accueillir et de les accompagner. Mais fondamentalement, ils sont pas si différents. C'est-à-dire que ça reste des jeunes de 17 à 19 ans qui déménagent, qui vivent seuls pour la première fois, parce qu'on a très peu de Rémois, on a quelques Marnais, on a quelques étudiants du Grand Est, mais bon, globalement, tout le monde ici a déménagé pour venir étudier, sont loin de leurs amis, de leur famille, expérimentent la vie autonome, la vaisselle, la lessive, enfin, c'est des choses très terre à terre.
0: Mais c'est un changement de vie pour eux.
1: C'est un énorme changement de vie pour eux, de même que c'était un changement de vie pour moi il y a 25 ans quand j'ai fait la même chose. Donc, ils sont pas si différents. Je pense que la chose qui est différente et qui est vraiment assez radicalement différente, c'est que il me semble que c'est une population qui est plus socialement isolée que par le passé. C'est-à-dire qu'elle est ultra connectée, paradoxalement. Il lui manque, et de ce point de vue-là, les étudiants
0: sur
1: Pau
0: sont
1: pas différents.
0: Avec les autres.
1: Ouais, de la qualité de lien social et de relations sociales.
0: On discuterait, bien sûr, on parlerait avec vous pendant des heures. Il nous reste une minute dans notre format. Vous nous faites une promesse, vous reviendrez, hein, Pierre Catalan, régulièrement.
1: Ça dépend plus de vous que de moi, mais.
0: Oui. Vous avez des événements à promouvoir. Des jeunes, d'ailleurs, pourront vous accompagner éventuellement. Est-ce qu'ils vous ont interrogé quelques-uns? Est-ce qu'ils viennent vous voir directement? Parce que dans l'enseignement classique, les gens, ils connaissent le professeur, mais le proviseur et le directeur de Sciences Po, alors là, je peux vous dire, ils viennent vous voir.
1: Ah, ils viennent me voir. C'est la grande frustration du job, c'est quand même que la plupart des étudiants qui viennent me voir parce qu'ils ont un problème. Rarement parce qu'ils ont des satisfactions. Je les encourage à venir me voir quand ils sont fiers d'eux aussi. Mais ils viennent me voir et puis on a des associations étudiantes, une association de médias, de télévisés et un journal qui m'interviewent aussi régulièrement.
0: Donc peut-être de futurs participants, et ce serait avec plaisir qu'on les accueillerait sur RCF. Merci Pierre Catalan d'avoir été avec nous.
1: Merci.
0: Rappelons que vous êtes le directeur de Sciences Po, campus de Reims. Très bonne journée. Au revoir. Voilà, c'était Pierre Catalan, directeur de Sciences Po, campus de Reims. Alors il faut signaler, comme il faut très très beau, que la 4e édition des rencontres de Cerzy et Prin a été lancée hier. 27 artistes contemporains se partagent 8 lieux d'exposition. Vous avez pu entendre Jean-Jacques Frémaux il y a quelques semaines. Il se mobilise depuis plusieurs années et il mobilise les artistes contemporains du territoire. En particulier cette année avec une exposition patrimoniale du chemin de fer de la banlieue de Reims, le fameux CBR. C'est à Cerzy et Prin, c'est pendant 4 jours jusqu'au 25 mai, puis ce sera aussi le week-end suivant. Sans transition, on retrouve Mgr Étienne Véteux qui était avec nous en direct hier matin. Mgr Étienne Véteux, bonjour.
2: Bonjour Jean-Pierre, bonjour à toutes et à tous.
0: Vous êtes en direct dès le matin avec nous, et j'allais dire, vous venez de descendre de l'avion, j'exagère un peu, vous revenez bien de Rome.
2: C'est ça, je viens de passer 4 jours à Rome, je suis rentré dans la nuit, où j'étais avec en session avec le dicaster pour la doctrine de la foi. Et effectivement, on vient d'entendre parler de la nouvelle encyclique,

0: Tout le monde à Rome attend ce moment de présentation parce qu'une encyclique, ça donne l'orientation d'un pontificat. On se rappelle comment la première encyclique de Jean-Paul II, Redemptor Hominis, avait orienté vers le Christ. Deus Caritas Est de Benoît XVI avait bien centré sur la question de la vérité. Lumen Fides chez François sur la foi. Et là, Magnifica Humanitas, qui sera essentiellement sur l'intelligence artificielle, nous pose des questions sur notre humanité d'aujourd'hui.
1: Vous êtes donc revenu dans le diocèse de Reims parce que on est à la Pentecôte. Qui dit Pentecôte dit souffle, dit confirmation. Elles vont être importantes, un moment très important.
0: C'est un moment de grande joie. Nous préparons à 115 confirmations d'adultes à la
1: cathédrale.
0: À la cathédrale. Et puis bien sûr beaucoup d'autres confirmations dans les semaines et mois qui viennent, un peu partout dans le diocèse. On sent bien que pour les jeunes qui font ces démarches, c'est un moment essentiel de leur vie et que c'est quelque chose qui durera jusqu'à la fin de leur vie. Ils posent un acte de valeur et un acte très profond.
1: Ça, c'est dimanche, le jour de la Pentecôte. Et le lendemain, c'est un appel aussi à toutes les auditrices et les auditeurs de RCF, le pèlerinage diocésain à Fumay. Monseigneur Étienne Véteux, c'est un moment important.
0: Nous avons commencé à prendre l'habitude de ces pèlerinages qui rassemblent pratiquement tout le diocèse. Et qui ont comme thème la Terre Sainte chez nous. Donc, si vous souvenez, en 2022 à Saint-Valfroy, nous avions le désert. Puis, en 2023, nous sommes allés vers les montagnes autour de l'abbaye Notre-Dame du Val d'Igny. Là, c'était la montagne. En 2024, autour du lac de Béron, c'était le thème du lac. L'année dernière, le thème de la vigne. Et là, cette année, c'est le thème du fleuve, parce que le fleuve fait partie de ces réalités de la Terre Sainte. Alors, je peux dire peut-être deux mots au programme. Nous avons une marche par espace missionnaire pendant la première partie. Ne vous inquiétez pas, c'est une marche de 4 à 5 kilomètres de
1: Mais
0: quoi mettre, se mettre les jambes.
1: Petit commentaire, je me permets, oui. Monseigneur Véteux, il va faire 32 degrés, annonce Météo France. Donc, il faut
0: apporter de l'eau.
1: Faire chaud, il va faire beau.
0: Oui. Donc, une marche de 9h30 à 14h. Et puis ensuite, bon, bien sûr, pour ceux qui ne peuvent pas marcher ou ne veulent pas marcher, il y a aussi des activités qui seront prévues pendant ce temps-là. Et à 14h, rassemblement diocésain, avec animation pour les enfants, les familles, des ateliers, rassemblement des collégiens. Et puis une exposition sur le patrimoine local dans l'église de Fumay. Et à 15h30, tous ensemble, la grand-messe d'envoi avec Monseigneur l'archevêque et puis avec moi-même.
1: Il faut dire, Monseigneur, qu'il y a des bus qui sont déjà quasiment pleins. Hein. On peut venir aussi en voiture, tout le monde peut venir à Fumay. Le rendez-vous, c'est vers 9h hein, pour l'accueil.
0: L'accueil est à 9h et il n'y a pas de limite. Les bus sont effectivement presque tous pleins. Il y a peut-être encore des places, mais la voiture marche aussi et nous vous attendons vraiment tous. On sent que année après année, ces pèlerinages construisent les liens dans le diocèse et en font comme une grande famille. Et c'est quelque chose de très très précieux pour un diocèse.
1: L'église diocésaine rassemblée, visible, on la voit réunie.
0: C'est ça.
1: Place du Bâti, donc c'est à Fumay. Le rendez-vous est à 9h pour l'accueil. Vous pouvez venir, j'allais dire, quand vous voulez, à voiture, enfin pour l'horaire, 9h30.
0: C'est l'accueil.
1: Alors évidemment, il y a la cathédrale, il y a aussi Saint-Remy. On n'a pas toujours toutes les informations, mais la basilique Saint-Remy a connu quelques problèmes au niveau de la toiture. On peut accéder quand même pour des cérémonies, mais il y a un certain nombre d'endroits qui ne peuvent plus être accessibles.
0: Oui, je crois qu'il faut être honnête et dire que la situation du patrimoine religieux dans le diocèse est en difficulté. Alors, il y a eu de très très belles réalisations ces dernières années. On sent une forte collaboration avec les municipalités, mais Notre-Dame d'Espérance, par exemple, à Charleville-Mézières, a besoin d'un véritable influx d'argent pour pouvoir être restauré. Et puis il y a effectivement un trou qui s'est produit dans le toit de la basilique Saint-Remi à Reims. Alors l'orgue est sécurisé, les voies de passage sont sécurisées et on a trouvé des endroits pour les offices qui marchent assez bien. Et le travail de sécurisation, d'après les nouvelles que j'ai, ne devrait pas durer trop longtemps, ce qui veut dire que déjà à la rentrée, les événements qui ont été prévus, le concert de rentrée, etc., devraient pouvoir se faire. Par contre, il y a un vrai immense travail de fond. Tout n'est pas encore estimé, mais lorsque ça le sera, je ne serais pas étonné qu'on soit à plusieurs dizaines de milliers d'euros. Et là, il va falloir qu'on fasse un effort, que tous fassent un effort pour cela.
1: Alors, vous n'avez peut-être pas la réponse, Monseigneur, aujourd'hui, parce que ça, pour Saint-Remi, il faudrait être prévisionniste, mais il y a les fêtes de Saint-Remi au mois d'octobre, c'est encore un peu loin. D'ici là, les travaux peuvent avancer. Et là, il y a peut-être une... Parce que là, il faut que la basilique soit remplie complètement, enfin, si possible. Enfin, on verra bien.
0: Il faut une sécurisation complète, c'est vrai. Il va falloir être sûr d'avoir une sécurisation complète si on veut que les fêtes de la Saint-Remi aient lieu dans la basilique.
1: Aujourd'hui, on est quand même que le 22 mai, donc juin, juillet, août, septembre, octobre, enfin bon.
0: Dernières nouvelles sont plutôt optimistes.
1: Bon, écoutez, Monseigneur, c'est plutôt bien. Si on se projette, alors là, ce sont des fêtes qui vont animer la ville de Reims, les fêtes joanniques, c'est le week-end prochain, pas ce week-end-ci, mais le week-end suivant.
0: C'est ça. Dans le cœur de ce que la municipalité, la ville appelle les fêtes joanniques, il y a la messe de la Sainte-Jeanne-d'Arc, qui sera le dimanche matin et qui sera présidée par le cardinal Pierre.
1: Alors qui est le cardinal Pierre?
0: C'est un grand bonhomme.
1: Alors, il n'est pas trop connu, hein, excusez-moi. Alors,
0: c'est un évêque et un cardinal français, mais qui a vécu très longtemps à l'étranger, puisqu'il a été nonce dans différents pays d'Amérique latine. Et puis, ces derniers temps, il a été le nonce aux États-Unis. Donc, un poste.
1: Ah, mais ça, c'est un pays que vous connaissez, Monseigneur.
0: C'est un pays que je connais, et c'est un poste délicat. Et il vient de terminer, et donc, je crois que c'est un des premiers événements qu'il pourra célébrer hors des États-Unis. Un homme d'une très, très grande valeur.
1: Donc ça, c'est pour les fêtes joanniques, le week-end prochain. Le pèlerinage diocésain, on peut faire un dernier rappel, puisqu'il nous reste une minute. Venez quand vous voulez, plutôt pour 9h quand même le matin, si on veut assister à toute...
0: Venez nombreux, sachant qu'il y aura des événements qui seront prévus pour tous les âges et pour tous les groupes et toutes les possibilités, et que c'est un moment où on rencontre des personnes et on se crée des liens de fraternité.
1: Et puis la marche est accessible, elle est de 4 à 5 kilomètres, peut-être un petit peu moins long que la dernière fois, et bon, il faut donc peut-être prendre, j'allais dire, pas mal de petites bouteilles d'eau, parce que les températures encore risquent d'être assez élevées.
0: Et il y aura aussi de l'eau sur place.
1: Voilà, merci Monseigneur Étienne Vetteux d'avoir été avec nous. Ce matin, conseil épiscopal, d'autres réunions, les confirmations. Ça y est, vous avez quitté Rome, vous êtes revenu dans cette vie diocésaine et vous êtes fin prêt, frais pour affronter cette semaine.
0: Pour affronter Reims et les Ardennes.
1: Merci en tout cas, Monseigneur Étienne Vetteux, d'avoir été en direct avec nous. Très très bonne semaine, à bientôt.
0: Bonne semaine à vous.
1: Au revoir.

0: Le magazine du week-end, c'est jusqu'à midi le matin et jusqu'à 18h en fin d'après-midi. Je vous propose de retrouver le père Pedro que vous avez déjà entendu, mais le rendez-vous va venir vite, c'est mardi prochain, c'est à Besançon. Toutes les explications, le père Pedro interrogé depuis Madagascar. Père Pedro, bonjour.
1: Bonjour.
0: Merci d'être avec nous. Alors si vous êtes là, c'est parce que vous serez présent le mardi 26 mai à 18h au village Baïséa du Crédit Agricole à Besançon pour une conférence exceptionnelle à l'invitation de Pierre-Emmanuel Tétinger. Alors c'est vrai, père Pedro, que vous êtes connu dans le monde entier, vous mettez votre vie au service des plus pauvres de Madagascar. Alors je sais pas si les chiffres sont bons, 22 villages, 4100 maisons. Comment vous voyez aujourd'hui, avec le recul depuis 1989, ce chemin déjà parcouru?
1: Tout d'abord, merci à vous de me inviter à cette émission. Et vous savez, quand je regarde en arrière, je suis arrivé à Madagascar en 1970. Ça fait 56 ans. J'étais encore à l'époque séminariste et ce pays m'a conquis par sa joie de vivre, par sa solidarité, par son entraide à l'époque. Je dis, ce peuple, il faut l'aider. C'est un peuple formidable. Si un jour c'est les prêtres, je retournerai à vivre avec eux l'évangile. Et voilà que ça fait maintenant, on est 2026, 56 ans se sont écoulés. Et j'ai travaillé tout au début dans le sud-est, 15 ans. Et ensuite, quand on m'a invité à venir à Antananarivo, la capitale, là j'ai vu une décharge qui m'a tellement frappé, choqué, que ma vie a changé. Quand j'ai vu des centaines d'enfants qui cherchaient sa survie dans les ordures, j'étais tellement subi un électrochoc, j'ai dit, ici, il faut réagir, il faut faire quelque chose. Ce soir-là, je pouvais pas dormir. Je me suis mis à genoux sur mon lit, j'ai levé la main, j'ai dit, Dieu, aide-moi à faire quelque chose pour ces enfants. Sans être connu et sans argent, on a commencé cette œuvre qui est une œuvre de Dieu, c'est une œuvre de la divine providence. Eh bien, je n'ai jamais pensé qu'on va, après 37 ans de travail quotidien, on a créé, construit 22 villages. Et dans les villages, il y a tout ce qu'on a besoin pour vivre. Et il y a aussi surtout les écoles. Il y a les centres de soins. Il y a 5 maternités. Nous avons aussi 4 cimetières. Ça veut dire qu'on s'occupe des gens dès la naissance à la mort. C'est pas que nous avons voulu le faire. On est obligé parce que personne ne secourait ces gens, ces frères et sœurs. Et voilà, aujourd'hui, j'ai dit, c'est une œuvre de Dieu qui continue et je suis heureux d'avoir découvert autour de moi des centaines de jeunes malagasy qui aujourd'hui sont en première ligne dans ce combat contre la pauvreté. Alors voilà, c'est un esprit tout cela, c'est un état d'âme, c'est l'amour, c'est la foi, c'est le partage, c'est la miséricorde. C'est tout cela qui a fait que nous avons construit cet Akamasu qui est aujourd'hui éparpillé un peu à Tana, mais aussi dans d'autres provinces ici à Madagascar. Alors pour faire vivre tout cela, il y a des gens qui m'invitent et quand on m'invite, je réponds à leur appel et j'y vais témoigner.
0: Et il faut dire que vous avez cité Akamasua en 1989. Oui. En malgache, j'ai lu que ça voulait dire les bons amis, mais aussi les amis fiables et sincères.
1: Ben exactement, parce que il y a des amis qui sont des amis d'occasion, mais la vraie amitié, c'est d'être à côté de son ami dans les moments de bonheur, mais aussi dans les moments de souffrance, de douleur, d'épreuve. Voilà, c'est l'amitié. Il nous manque cette amitié qui soit une vraie amitié. Et c'est ce que nous voulons vivre ici à Kamasu. Et quand les frères et sœurs avec lesquels j'ai commencé ce mouvement de solidarité qui est à Kamasu, et ils étaient détruits, ils ont perdu l'âme. Parce que l'extrême pauvreté, c'est comme une prison. Il tue l'âme d'un peuple. Il tue l'âme, il tue l'esprit. Il y a un proverbe à Madagascar qui dit « c'est l'esprit qui fait la personne ». Ça m'a beaucoup touché, ce proverbe-là. Parce que vraiment, c'est seulement l'esprit qui fait la personne. Ce n'est pas ton diplôme, ce n'est pas ton argent, ce n'est pas ta belle maison, ni ta belle voiture, ni ta richesse. C'est l'esprit qui fait de quelqu'un une personne. Et l'extrême pauvreté a tellement attaqué cet esprit que l'esprit était vraiment moribond en eux. Aujourd'hui, nous l'avons ressuscité. Et on le voit, c'est là, le dimanche, dans nos messes. Hein? Parce que le pauvre, quand je suis venu, après, ils m'ont dit, tu es prêtre, baptise nos enfants. Et bon, j'ai dit, je vais demander à l'archevêque, qui m'a donné la permission de partager les sacrements. On a commencé il y a 37 ans à prier avec 40 personnes. Aujourd'hui, à chaque messe à Kamassou, il y a 10 000 personnes, dont 75% des enfants et des jeunes, et 25% des personnes adultes. C'est une messe de résurrection, c'est une messe de joie, d'espérance, qui donne envie de continuer à combattre et à vivre l'évangile tous les jours, à vivre l'évangile. Et dans nos messes, il y a des dizaines de touristes qui viennent à notre messe. Ils pleurent souvent, ils sont tellement touchés. Voilà que les plus pauvres sont devenus des missionnaires de nos frères et sœurs touristes riches qui viennent de l'hémisphère nord.
0: Père Pedro, aujourd'hui en 2026, il y a encore des choses à faire. On sent votre passion. Vous êtes animé par cette foi qui vous a conduit. On a vu dans votre parcours que vous êtes prêtre lazariste. Vous avez même suivi les cours du pape François qui n'était pas connu à l'époque en Argentine. Vous allez à l'Institut catholique de Paris en 1972. Tout ça, ça fait une unité dans votre vie. Et aujourd'hui, qu'est-ce que vous avez à nous dire à nous quand vous allez venir à Besançon le 26 mai à 18h?
1: Ben, nous oublions notre esprit, nous oublions l'esprit qui nous habite, nous oublions les grâces, le baptême que nous avons reçu, nous oublions que nous sommes des humains et que nous devons aider ce peuple, ce pays qui vivent quelquefois avec des centimes par jour. Et que la fraternité, le partage, la charité, elle est essentielle à l'évangile. L'évangile ne peut pas se vivre sans le partage, sans la fraternité. L'évangile, c'est l'engagement. Je suis prêtre de Saint-Vincent-de-Paul. Saint-Vincent-de-Paul était un pionnier en France au XVIIIe siècle. Qu'est-ce qu'il a aidé les plus pauvres à l'époque? Et il a dit, quand on voit un pauvre, on doit voir Jésus dans cette pauvre-là. Et voilà que nous, nous sommes habitués à voir les pauvres, mais d'une façon très légère. On ne se rend pas compte que cette personne-là, elle est Jésus, hein? Et que nous devons l'approcher avec amour, avec respect, avec discrétion. Quand nous aidons, nous devons aussi aider discrètement. Parce qu'on ne donne pas pour se faire voir. On donne parce que c'est notre devoir d'humain et de croyant de nous entraider. Et voilà, c'est tout cela que je veux partager aux gens. Que nous sommes tous frères. Nous n'avons pas choisi d'être en France, à Madagascar, en Argentine, en Slovénie, ou au Japon, en Chine. Mais là où nous sommes nés, Dieu l'a voulu ainsi, nous a donné un cœur, nous a donné une intelligence pour que nous puissions nous entendre, nous comprendre, nous respecter, nous entraider et nous aimer. Voilà l'évangile que nous essayons de vivre ici. Et je le vis avec des milliers de personnes qui manquent l'essentiel. Il n'y a pas assez d'eau ici dans la ville d'Antananarivo. Nous n'avons pas assez de logements. Les gens vivent très serrés, très à l'étroit ici. Alors, nous faisons tous les ans, nous devons construire des logements pour les sans-abri. Nous devons construire des écoles, tous les ans, de nouvelles écoles. Nous avons aujourd'hui à Kamassou 21 525 élèves. 21 000 arrachés à la rue, arrachés à la décharge. Ces enfants, ce sont les enfants, les patrimoines de notre terre. C'est la richesse de notre terre. Et quels enfants, quelle joie de voir ces enfants-là, quelle joie, quand on les voit ressusciter et qu'ils vont devenir, nous l'espérons tous, des citoyens honnêtes et qui vont tirer leur pays vers le haut.
0: Merci en tout cas, Père Pedro. On vous écouterait pendant des heures et on viendra vous écouter mardi 26 mai à 18h au village Baïséa. C'est à Besançon, à l'invitation d'ailleurs de Pierre-Emmanuel Tétinger. On en reparlera. Merci, Père Pedro. Et puis on sent en vous cette force qui nous transperce et avec cette reconnaissance qui est maintenant internationale avec les amis du Père Pedro. Merci, Père Pedro. Et à bientôt à
1: Merci à
0: Reims.
1: vous.
0: À bientôt à
1: Merci
0: Reims.
1: à vous aussi.
0: Au
1: Et à
0: revoir.
1: bientôt à Reims.
0: Au revoir.
1: Merci beaucoup.
0: Au revoir, mon
1: Merci de
0: père.
1: tout cœur.

0: Voilà, c'était Benabar et Pascal Obispo. On retrouve tout de suite Mgr Éric de Moulin-Beaufort avec la question des auditeurs, ou les questions, c'était mardi dernier. Mgr Éric de Moulin-Beaufort, bonjour.
1: Bonjour Jean-Pierre, bonjour à toutes et bonjour à tous.
0: Plusieurs questions. La première, celle de Jean-Michel qui est avec nous.
1: Bonjour Jean-Michel.
2: Bonjour Monseigneur. Monseigneur, on entend trop souvent tenir des propos sur une jeunesse démotivée, sans engagement. Ne pensez-vous pas que plus que jamais, face aux influenceurs, c'est plus de l'exemple donné par les personnalités civiles, militaires, politiques, religieuses, que dépend ce positionnement de la jeunesse? Et vous, Monseigneur, que diriez-vous aux jeunes pour qu'ils témoignent plus de leurs engagements?
0: Monseigneur, vous adressez souvent aux jeunes, hein?
1: Bon, je ne sais pas si je m'adresse souvent aux jeunes, mais en tout cas, j'ai la chance d'en rencontrer de temps en temps. Moi, j'ai la chance de rencontrer des jeunes qui sont, je trouve, moi, plutôt motivés, plutôt engagés. Ça dépend dans quel sujet. Ils peuvent pas être engagés sur tout et à tout moment. Mais en tout cas, désireux de mener leur vie de belle manière et bien, bien ardent, disons. Je pense, par exemple, à des chefs scouts et à beaucoup d'autres dans toutes sortes d'associations et toutes sortes de mouvements. Ne fût-ce qu'en participant à la vie de l'aumônerie ou de la mission étudiante à Daltoum ou de la mission pour les jeunes professionnels aussi, on voit des jeunes plutôt engagés qui ont le désir de servir. Voilà, donc de fait, je crois qu'il faut pas passer son temps à se lamenter sur les jeunes et en tout cas dire qu'ils sont démotivés et sans engagement. Les modes d'engagement changent, il y a une recherche d'un équilibre de vie peut-être plus marqué que jadis. Mais c'est plutôt les modes d'engagement qui changent que le fait que les jeunes seraient sans engagement. Et il faut que nous fassions, nous qui commençons à être un peu âgés, attention à ne pas regretter que les jeunes ne soient pas exactement comme nous. Il faut accepter qu'ils soient comme ils sont, dans un monde qu'ils sentent et dans lequel ils vont vivre longtemps, au contraire de nous. Et puis avec des instruments aussi de communication, d'action, qui sont différents de ceux que nous avons connus. Voilà, alors ils sont peut-être plus sensibles aux besoins d'avoir du temps pour eux, du temps pour des activités variées, bien réparties. Bon, comme nous tous adultes, ils perdent du temps sur les réseaux sociaux, ils perdent du temps à scroller sur leur téléphone, et c'est sûrement une perte de temps, un certain nombre s'en rendre compte, mais malheureusement je vois beaucoup d'adultes qui en perdent au moins autant qu'eux, sinon davantage, voilà. Après, la vraie question, c'est comment aider des jeunes à s'engager pour ce qui le mérite réellement et à se donner avec sagesse dans ce qu'il y a de plus important. Et je croirais volontiers hein, que le plus important quand même, c'est d'arriver à fonder une famille, à créer des lieux de paix, d'amitié, d'affection, d'amour, et que toutes sortes de besoins, de loisirs, d'excitation, d'aventure, etc., devraient servir à nourrir cette intensité de l'affection que l'on peut partager avec quelques-uns.
0: Voilà, merci Monseigneur, c'était une réponse à Jean-Michel. Une autre question, celle de Nicole qui est avec nous aujourd'hui.
1: Nicole, bonjour.
3: Bonjour Monseigneur. Monseigneur, nous allons entrer dans la campagne des élections présidentielles. Les évêques de France vont-ils faire une déclaration à l'approche de ce rendez-vous politique important pour le pays?
1: Merci Nicole. Oui, alors on va y entrer. Enfin bon, ce n'est jamais quand c'est en mai. On a encore un peu de temps devant nous, mais je vois que tout le monde est presque impatient que cette échéance arrive. Donc, ce que je peux vous dire, c'est que la conférence des évêques y réfléchit. Ce qu'on appelle le conseil permanent travail, il y a plusieurs groupes de travail qui se mettent en place pour essayer de réfléchir. Moi-même, à l'échelle du diocèse, j'essaierai de préparer quelque chose et je voudrais le faire avec d'autres. Personnellement, quand j'étais président de la conférence des évêques, j'ai regretté que de ne pas parvenir à faire ceci. C'est-à-dire, pour les différentes échéances électorales, le conseil permanent a fait des déclarations. Pour ma part, je pense que vaudrait mieux que nous, évêques, nous donnions la parole à des groupes divers et à des chrétiens qui ont une certaine légitimité à parler en tant que chrétiens, mais qui puissent avoir des voix plurielles. Si je prends un exemple concret, au moment de la réforme des retraites, qui restera un sujet pour eux, pour la prochaine campagne présidentielle, on peut avoir des avis différents. Il n'y a pas un avis catholique absolu sur la question de la réforme des retraites. J'aurais aimé pouvoir donner la parole aux entrepreneurs et dirigeants chrétiens, au mouvement des cadres chrétiens, à la mission ouvrière, que sais-je, vous voyez, à Justice et Paix, enfin, voilà, différents groupes présents dans le diocèse, mais qui peuvent avoir des avis un peu différents, voire divergents. mais chacun mettant en lumière des aspects dont il est important de tenir compte. Il me semble que la parole des évêques, à part appeler à la responsabilité, à part appeler au fait qu'il faut voter, qu'il ne faut pas voter uniquement en fonction de ses intérêts propres, mais en cherchant le bien commun, je ne sais pas si nous avons des révélations spéciales sur ce qui est juste et bon, mais nous pouvons donner et valoriser la parole d'analyse aussi intéressante, ou de la parole à des gens qui peuvent faire valoir des points de vue qu'il faut essayer d'unifier, même si parfois ils sont contradictoires. Donc nous verrons ce que les évêques de France arriveront à faire, et après, quelle que soit la déclaration, encore faut-il que quelqu'un l'écoute, et puis que même les chrétiens eux-mêmes en tiennent vraiment compte dans leur choix.
0: Merci Monseigneur de cette réponse. C'est vrai qu'on a encore un an avant les élections présidentielles. Une autre question, celle de Geneviève qui est avec nous.
1: Bonjour Geneviève.
4: Bonjour Monseigneur. Monseigneur, il y a quelques semaines sur RCF, vous avez évoqué une possible évolution des espaces missionnaires. Vous aviez pris l'exemple d'un vaste espace missionnaire dans le sud des Ardennes, avec même la venue de prêtres. Même si l'annonce officielle n'est pas encore faite, pouvez-vous sur ce sujet nous apporter quelques informations?
0: On retourne dans le diocèse.
1: Oui, merci beaucoup Geneviève, c'est formidable parce que vous me donnez l'occasion de faire une annonce peut-être un peu officielle, parce que de fait je ne sais pas très bien où la faire. En fait, lorsque en septembre 2019, nous avons lancé notre projet diocésain, que nous avons mis en place à partir de janvier 2020, en créant les espaces missionnaires, les lieux eucharistiques, la mission itinérante, etc., j'avais dit que l'espace Ardennes-Sud était beaucoup trop grand et que j'allais travailler à le partager. Et cela ne pouvait se faire qu'en appelant une communauté de prêtres. Donc, avec l'accord du conseil presbytéral, je me suis adressé à la communauté Saint-Martin, qui est le groupe en France dans lequel il y a des prêtres qui est prêt à aller un peu dans tous les diocèses. Et donc la communauté Saint-Martin enverra à partir de septembre 2027 une équipe qui prendra une moitié, disons, de l'espace missionnaire Ardennes Sud, la partie autour de Le Chêne, Vouziers, Grandpré, etc. Plus les paroisses qui sont autour de Neuvisy et de la Vence. De manière à partager l'espace en deux parties à peu près égales, avec 7 paroisses de chaque côté. Donc ça va être, je pense, un très important, hein, parce que dans cette zone l'est de Ardennes Sud, dans laquelle il n'y a pas de prêtres qui habitent aujourd'hui, puisque ceux qui y habitaient sont tous décédés, il y aura maintenant, j'espère, 3 prêtres, ou 2 prêtres et un diacre. Donc il y aura des forces. Moi, je m'en réjouis d'avance pour eux et puis pour nous. Voilà, malheureusement, on ne peut pas faire ça dans tous les espaces missionnaires. Il nous faut agir avec nos forces, avec l'aide aussi, le renfort de prêtres venus d'autres pays, notamment du Sénégal, du Bénin et du Burkina Faso, etc., qui nous rendent bien service dans la pauvreté dans laquelle nous sommes pour le moment. Ouais, voilà, après, ce que je constate moi dans mes visites, c'est voilà, il y a de la vie, et je suis très très reconnaissant aux paroissiens, aux diocésains qui font vivre les paroisses là où ils sont.
0: Merci Monseigneur d'avoir été avec nous. On rappelle que le 25 mai, le lundi de Pentecôte, il y aura le fameux pèlerinage, hein, diocésain très important.
1: À Fumet, on à vous Fumet, y attend tous. Un bon lieu pour faire des annonces officielles.
0: Merci Monseigneur, à mardi prochain. Au revoir.
1: Merci à Jean-Michel, à Nicole et à Geneviève. Et puis merci à vous toutes et tous. À bientôt.

Après cette suite en la mineure de Jean-Sébastien Bach, c'est l'heure pour nous de vous donner rendez-vous la semaine prochaine, de vous rappeler les deux rendez-vous de ce week-end, les confirmations un peu partout dans le diocèse, mais surtout à la cathédrale de Reims avec Monseigneur Éric de Moulin-Beaufort et Monseigneur Étienne Véteux. Et puis lundi, alors attention, prenez des bouteilles d'eau, prenez vos précautions, 32, 33, on ne sait pas trop, mais il fera très chaud tout de même dans la vallée de la Meuse, du côté de Fumay, où le rendez-vous vous est donné à 9h. Bon week-end de Pentecôte, bonne journée, à la semaine prochaine.

Le magazine du week-end présenté par Jean-Pierre Benoît, rediffusion tout à l'heure à 17h de ce magazine du week-end. Je vous signale aussi qu'à 16h, nous nous retrouverons pour rediffuser la première conférence qui a eu lieu avec Bernard Poret autour de la reconstruction du grand orgue de la cathédrale de Reims. C'était dans le cadre des festivités la semaine dernière. C'est à 16h que nous diffuserons donc cette première conférence et la deuxième conférence avec Pierre Méa et ceux qui ont œuvré à la reconstruction de ce grand orgue, eh bien, sera diffusée samedi prochain. 16h, donc, c'est le retour du programme local et on parle au cinéma dans quelques instants comme tous les samedis à midi avec Christophe Maury.

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3: C'est le jour du cinéma et nous avons choisi trois films dans cette actualité cannoise. Nous sommes en plein festival. Alors d'abord le film hors compétition qui ouvrit ce 79 festival, La Vénus électrique. Puis les histoires parallèles en compétition et L'Abandon, le film sur les derniers jours de Samuel Paty, également en compétition à Cannes. Avec moi pour en parler, Marie-Noëlle Tranchant, Dominique Borde et Bernard Medioni. Bonjour à tous les trois.
4: Bonjour Christophe Maury.
3: La Vénus électrique, c'est le 11e long-métrage de Pierre Salvadori avec Pio Marmaille, Gilles Lelouch, Anaïs Desmoutiers et Vima Laponce. Tous les quatre accordés comme un quatuor à cordes virtuoses. Nous sommes à Montmartre en 1928, dans un champ de forains. Suzanne, Anaïs Desmoutiers, est une attraction. Pour 30 centimes, des hommes viennent l'embrasser et par un feu, par un artifice plutôt, digne du palais de la découverte, ils sont électrifiés pour marquer un coup de foudre. Un jour, elle se substitue à une voyante pour soulager un jeune peintre défait par le deuil de son modèle et compagne. De là naît une subtile histoire d'amour. Alors il y a tous les ingrédients que j'aime. La peinture, le marché de l'art, les forains, l'amour bien sûr, et aussi l'écriture à travers la lecture du journal de la défunte. Moi je suis fan, mais je vous laisse la parole tout de suite après la bande-annonce.
5: Tu ne me jugeras pas, mais non, jamais. Depuis quelque temps, j'ouvre une médium.
6: Comment s'appelait l'être cher ?
5: Irène.
6: J'entends quelqu'un murmurer un prénom.
5: Quel prénom ?
6: Antoine ?
5: Hein ? Qui êtes-vous pour abuser du malheur d'un veuf, pour profiter ainsi de sa fragilité ?
6: Tu es ma lumière dans les ténèbres.
5: Est-ce que tu m'as pardonné ?
6: Mm-hmm.
5: Oh, dis-le, s'il te plaît.
6: Je t'ai pardonné, Antoine.
5: Gros séance avec Monsieur Balestro, je vous propose d'aller reprendre. Quand il vous voit, il peint, et quand il peint, je vends.
6: Je vous croyais son ami. Il n'y a pas de place pour les scrupules dans ce grand corps ?
5: Il est large. Il peut contenir l'ami. Et le marchand. Je connais sa vie, ses secrets. Je vous soufflerai des histoires.
6: Et le peintre, il est beau ?
7: Ah oui, il est beau.
5: Bonjour. Je vous propose 100 francs par tableau achevé et 150 francs pour les grands formats.
6: Peins le monde pour moi.
5: Elle m'a demandé de peindre. C'est merveilleux, ça. J'avais pas touché un pinceau depuis son décès.
8: Ah, Irène, si tu savais, ce lac.
5: Je voudrais parfois y retourner et m'y laisser couler.
6: Hein ? Je te l'interdis, tu m'entends ?

0: Elle aussi l'embrassait, mais c'était à moi qui rendait ses baisers.
1: Et plus elle apparaît. Bah moi, il me voit.
2: Il a pris conscience qu'il vous embrassait, vous, et là, on a ressenti un mélange de stupeur et de désir.
0: Ah oui ?
2: Et aussitôt de honte, attention.
0: Ah bon ?
3: C'est un tel charme que j'y retournerai bien. Oui. Dominique Borne.
4: Oui, on est dans une fête foraine des années 20, donc on est surtout à la foire des sentiments, des tromperies, des manipulations, et puis de l'amour qui aura le dernier mot. Voilà, avec un décor rétro et un quatuor d'acteurs qui se croisent et s'entrecroisent, on est aussi dans la foire des apparences, des trucages, des talents, déçus, ou au contraire ressuscités, avec le peintre en particulier. Et puis donc de l'amour qui aura le dernier mot. C'est un petit peu un Tristan et Iseult dans les années 20, avec des personnages symboliques et une intrigue qui va et vient entre poésie, réalité, art et fantasme. À sa manière, Pier Salvadori a retrouvé le réalisme poétique d'avant-guerre, celui de Carnet et Prévert, mais là c'est en couleur, mais au fond il y a la même idée. Et ça a beaucoup de charme à cause de ça aussi. Certes, il y a quelques longueurs, des scènes gratuites, mais c'est l'ambiance, le ton, qui font de ce film hors du temps un objet original et profondément séduisant, même parfois bouleversant. C'est très original pour un film français, pour une fois ça sort de l'ordinaire.
3: Et en même temps c'est très français.
4: Oui, c'est très français en même temps. Mais c'est, au début c'est déconcertant et puis on adhère au truc après.
3: Ah oui,
4: après,
3: ah oui. Voilà. Marie-Noël.
5: Ah oui, c'est ravissant. Une fantaisie rétro, extrêmement raffinée, légère, drôle, mélancolique, pleine de surprises et de trouvailles. Je me suis laissé voler la formule par Dominique. J'en suis furieuse.
3: Reprenez-la.
5: Mais je la reprends. Pier Salvadori invente un nouveau réalisme poétique.
4: Ah, bah tu l'as pris aussi.
5: Oui. Et oui, vraiment, oui. Ça m'a charmé pour ça. La mise en scène est merveilleuse. Elle joue sur trois mondes, en fait. Il y a deux mondes qu'on peut dire vrais, entre guillemets. Le monde forain de Suzanne, la Vénus électrique, avec sa magie et sa misère. Et puis le monde de la peinture montmartroise, les artistes, modèles, marchands d'art. Voilà, tout le Montmartre bohème des années 20, où évolue Antoine, avec son deuil, sa tristesse et son impuissance.
3: Antoine
5: Pio Marmaille. Oui, Antoine Pio Marmaille est merveilleux. Ouais. Et la rencontre de ces deux personnages et de leur milieu familier fait surgir un troisième monde fantastique, onirique, monde du spiritisme, de la prestidigitation, de la manipulation, du rêve, de la création artistique. Un monde où les fantômes viennent hanter les vivants et où les amours défuntes reprennent corps. Et ça, c'est vraiment la superposition et la profondeur de champ pour faire surgir ce monde, va faire surgir de ce monde, ce troisième monde évanescent, un désir vivant et un amour qui reprend corps. Donc on revient à une réalité, mais une réalité autre, différente, pleine d'émotions. Alors les deux actrices sont un régal. Hein. Anaïs Desmoustiers, Suzanne, fine mouche à la fois, délicate et maligne, pragmatique et vibrante de sensibilité. Et puis Vilma Laponce, qui a paradoxalement une plus forte consistance presque. Elle a une gouaille populaire et hautaine à la Arletty.
3: Et vous avez remarqué la pudeur quand elle pose devant les peintres, elle est habillée, elle a une chemise blanche.
5: Et la scène,
3: ce qu'on n'aurait pas vu il y a 10 ans.
5: Et là, il y a des scènes vraiment merveilleuses. La scène de la rencontre de Suzanne avec Antoine, d'Irène, la morte, avec Antoine, qui pose nu, est irrésistible, vraiment de drôlerie et d'érotisme et d'invention.
3: C'est Antoine qui est nu. Hein.
5: Oui, c'est Antoine qui pose. Et puis au Marmaille, alors magnifique. Il a une palette d'émotions et de charme, d'une richesse extraordinaire. Gilles Lelouch aussi, en marchand d'art, faussement rigide, secrètement sensible et plein de nuances. Et puis Gustave Kervern, qu'il ne faut pas oublier, un forain exploiteur, mais lui aussi très... Vraiment, les acteurs sont magnifiques.
3: Très bien, ils nous accrochent
5: immédiatement. Et vraiment, ce film ondoyant, chatoyant, plein d'illusions, de fantasmes, mais de vérité aussi. Et comme le disait Baudelaire, une sorcellerie évocatoire.
3: Ça méritait les applaudissements. Alors, à vous, Bernard Mignoni.
6: C'est un long métrage qui, bien qu'il soit enclin à l'ironie et au grotesque, réussit cette union pas si simple à opérer entre la singularité, le romanesque et le pittoresque. Oui. Et c'est vrai que malgré tout, ce mélange prend, sans doute à cause d'une qualité de scénario ici, parce que c'est un scénario qui va dans la délicatesse, dans la hardiesse, mais qui possède une authentique robustesse. Mmh. Ça ne prend pas l'eau, c'est assez cohérent, alors avec des choix, voilà, mais en tout cas, ça tient la route sur plus d'une heure quarante, et c'est vrai que on suit ça avec quand même beaucoup de plaisir. On n'a pas parlé de la musique, on a
3: une très bonne.
6: Oui. On a une musique à la fois variée et expressive, oui, et qui affiche une fière santé. Et puis, moi, j'ajouterais deux scènes à celle qu'a déjà évoquée Marie-Noël, c'est-à-dire la séquence d'une rare justesse psychologique où le marchand d'art lui explique, lui dit « Mais tu veux qu'elle se soit suicidée, mais en fait, tu veux apporter du tragique à sa mort. » Et ça, ça sonne particulièrement juste et avec des mots simples. Je pense qu'il dit quelque chose d'une profonde authenticité. Et le final est particulièrement réussi parce qu'on est dans une fantaisie, dans quelque chose d'assez excentrique tout au long du film. Et pourtant, vous avez quelque chose d'assez touchant, de mélancolique et qui est porté l'air de rien par une surprenante intensité dramatique que l'on n'avait pas tout au long du film. Et là, ce crescendo est réussi. Alors maintenant, ça n'a quand même pas le sens du rythme. Toute la première partie est assez ha-ha-nante. On aurait pu aisément faire l'économie d'un quart d'heure. Je pense que ça a été tourné dans l'ordre, parce qu'on peut s'étonner que les deux acteurs masculins, qui au demeurant sont excellents, mais leurs deux premières scènes, leurs deux entrées en scène, sont très théâtrales. Ils ont un phrasé.
3: C'est formidable, justement.
6: Mais je ne suis pas sûr que ça soit voulu. Ils parlent, c'est pas dans la manière, dans le geste.
3: On est dans
6: c'est
3: les dans Enfants la... du Paradis.
6: Oui. Oui, mais quand...
3: On est dans la théâtralité des Enfants du Paradis.
6: Sauf que l'actrice n'a pas ce phrasé-là. Et ça crée quelque chose d'un petit peu en porte-à-faux. Et puis ça fait sourire, indéniablement, mais ça aurait pu faire rire. Et les rires ne sont quand même pratiquement là. On avait déjà eu des films avec le monde de la foire, le cirque et la foire, c'est l'endroit de la vengeance. Elephant Man, c'est l'endroit de l'humanité et de l'inhumanité. Ici, c'est l'endroit de la romance survoltée. Mais je demeure convaincu qu'ils eussent pu tirer davantage parti de cet arrière-plan atypique et piquant. Ça reste un décor séduisant, indéniablement, mais ils auraient pu en faire un petit peu plus. Et puis la reconstitution de l'entre-deux-guerres, parfois, il y a une sonnette qui fait pas du tout entre-deux-guerres, et le blouson arboré par Pio Marmaille, on a l'impression qu'il est tout droit sorti d'une boutique du 21e siècle en daim ou simili-daim, fait pas du tout tenue du 21e siècle. En tout cas, grâce à sa Vénus sortie de réseau, une telle fiction nous offre un voyage au bout de l'ampère.
3: Il faudrait que ses chroniques s'arrêtent quand il a terminé le positif. Parce qu'après, il prend toujours l'antithèse. Mmh. Et là, on dit, oh non, non, non.
5: Oui,
3: alors, parlons d'histoire alors, parallèle. Une autrice, Isabelle Huppert, écrit un roman s'inspirant de ses voisins qu'elle observe à travers le boulevard. Car en face, il y a un studio d'enregistrement de bruitage où travaillent deux frères, Vincent Cassel et Pierre Ninet, et une femme, Virginie Efira. Elle recueille un petit gars, Adam, que lui recommande sa sœur pour l'aider à déménager de son appartement où s'entassent toutes les choses d'une vie. J'ai pas bien compris à qui appartient l'appartement. Visiblement en indivision avec sa sœur enceinte des suites d'une PMA. On notera la jolie confrontation entre l'autrice et son éditrice, Catherine Deneuve. Ça, c'est une jolie scène qui est très courte. Adam se laisse fasciner par la jeune femme du studio d'en face et s'approprie le manuscrit de sa bienfaitrice. Coup de chapeau à Virginie Efira, métamorphosée, si abîmée de l'intérieur après une agression. Les experts qui m'entourent vont démontrer en quoi ce film doit beaucoup au cinéma de Kieslowski. Mais d'abord, la bande-annonce.
7: L'autre jour, je l'ai revue. La ressemblance de cette femme avec ma mère est peut-être un hasard. Mais le fait qu'elle travaille dans l'appartement de l'autre côté de la rue n'est pas qu'une simple coïncidence.
8: Comment tu fais pour écrire ces histoires? Comment tu les inventes?
7: Pourquoi tu veux savoir?

0: Adam, enchanté. Pourquoi t'as fait ça?
1: Je voulais la connaître.
2: Et ça devient chaud, là.
3: Arrête de tout mélanger. Je suis pas la fille de son histoire.
4: Ça n'a rien à voir avec nous, ces conneries.
5: Bah parce que ça n'a rien à voir avec vous, pourquoi vous êtes si énervé?
6: Ce roman de merde, là, hein. C'est ça, ce que j'en pousse.
3: Mais arrête!
7: Les gens se comportent plus comme ça aujourd'hui.
5: Ah oui, se comportent comment?
8: T'approches pas de moi!
9: Alors cette musique est un peu agaçante parce que c'est le deuxième mouvement d'un concerto pour piano de Mozart et qui est repris juste les premières notes et ensuite ça reprend différemment à la guitare. Mais enfin, c'est donc un film de Ashkar Farhadi qui est ce grand metteur en scène iranien. À vous.
10: Alors, des coupes improbables dans une histoire tout aussi hasardeuse qui se délite à certains moments. C'est assez. Où veut en venir le réalisateur, alors Ashkar Farhadi? Peut-être nulle part dans un ailleurs qui nous échappe. Alors on cherche, on tente de décrypter ce long film où les êtres et les acteurs français se croisent sans se comprendre. Vincent Cassel, Pierre Ninet, Virginie Efira, Isabelle Huppert et Catherine Deneuve, oui. Faut-il y voir le rapport délétère entre réalité et fiction, puisque Virginie Efira, c'est peut-être un symbole, en fait, de la post-synchro, en bruitant des films avec des articles qui se fait couramment. Là aussi, la réalité et la fiction, c'est pour des documentaires qu'il fait ça. La réalité et la fiction se catapultent comme ça. On navigue donc entre une réalité banale et une fiction qui se réinvente. Comme tout imaginaire repose sur un réel transcendé, on peut imaginer la démarche du cinéaste, seulement imaginer. Pour le reste, on s'ennuie et ce spectacle qui refuse d'en être un. Car au fond, c'est déconcertant, mais on n'a pas tellement envie de s'y intéresser. C'est le bilan un petit peu de ce film.
9: Marie-Noëlle ?
11: Oui, moi, je vous avoue que je n'ai pas vu Kieslowski.
10: Alors, j'ai pensé aussi au Rouge de Kieslowski, oui.
11: Non, je n'ai pas vu rien du tout de Kieslowski, bien que le réalisateur, en effet, s'y réfère, étrangement.
12: Ça fait chic hein, aussi de s'y référer. Ça fait chic de la part du réalisateur.
11: Je ne sais pas. Moi, on voit plutôt une sorte de fenêtre sur cour dans le dispositif.
9: Enfin, fenêtre sur boulevard, parce qu'il y a le boulevard de la Porte-Saint-Martin qui est là.
10: Oui.
11: Et donc, c'est le dispositif qui est au premier plan. Et il est d'abord centré sur Sylvie, Isabelle Huppert. Donc, son roman, son déménagement, une femme qui aime peu les gens, nous dit-on, et lui reproche son éditrice. Et qui transforme la réalité aperçue au télescope en fiction intime, retravaillée autour de sa mère.
9: Mais là, on préférait le magnifique. Bon,
11: oui, un peu de magnifique aussi. Enfin, bon, c'est des bribes de réalité, et puis les fantasmes de la mémoire et le travail de l'écriture. C'est pas très dramatique, en effet. Il y a pas.
9: C'est pas très original
11: pas
9: matière, non plus.
11: Non. Et donc, voilà. Et ensuite, le film cesse de se centrer sur Sylvie pour se centrer sur le personnage d'Adam, qui, lui, est plus intéressant, parce qu'il va faire la démarche inverse. C'est Adam Bessa, un jeune comédien excellent. Excellent, je trouve, un des meilleurs du groupe, qui a la démarche inverse, partir de la fiction, le roman jeté et volé par Sylvie, pour accéder à la réalité, c'est-à-dire à la rencontre amoureuse qui lui importe. Donc c'est un moyen de draguer la jeune femme qui lui plaît, ce qui est une bonne idée d'essayer de séduire Nita, Virginie Efira. Et donc ça change d'axe, et c'est un peu plus original ça, mais guère plus exploité. Il y a une très jolie scène de rencontre entre eux au restaurant, justement autour de la création littéraire, où il l'accroche comme ça, malgré elle, qui n'en a rien à faire a priori. Et ça s'enclenche joliment, finement. Et puis ça reste assez pâle, malheureusement, parce que c'est la fiction, cette farandole de personnages est très relâchée, n'a pas de,
10: bon,
11: oui, de rythme, d'allure, et c'est un maniérisme assez ciselé, mais sans substance, et on se demande en effet ce qu'il voulait dire finalement.
9: Bernard,
12: ça n'est pas très réussi, bon, et ça montre que si vous, malgré une,
9: non, on a un grand film après,
12: une réalisation élégante, une interprétation tout en distinction, si l'histoire ne tient pas le coup, ça vacille. Alors il y a trois bonnes scènes quand même, la séquence dans la voiture avec les deux frères, où là, il y a une intensité. Il y a une séquence tout en simplicité où Vincent Cassel croise Isabelle Huppert dans une cour d'immeuble et il lui demande un certain nombre de choses. Et là, par son naturel, par son authenticité, ça, cette séquence tire son épingle du jeu.
9: Un canard dans une bouteille, vous y croyez ?
12: Oui. Ça, oui, et ça, c'est fait avec...
9: Ben, un canard, ça existe, une bouteille, ça existe, mais un canard dans une bouteille, pas. Ça n'existe pas, c'est de l'imagination.
12: Et c'est fait avec une certaine dextérité, l'air de rien. Ouais. Et puis, dans tous les sens du terme, et puis là, les aveux de Virginie Efira face à Vincent Cassel.
9: Formidable.
12: Ça, c'est un bon passage.
9: Elle est formidable.
12: Mais lui aussi. Oui, lui aussi. Et là, par sa tension... Et... sa...

0: Là aussi, pas dans le même sens, qui était 30 ans d'écart il y a une dizaine d'années, de les retrouver dans un tout autre contexte, c'est vrai que c'est assez amusant. Maintenant, la cadence est léthargique, pour ne pas dire somnambulique. Un tel spectacle s'achève en plus en queue de poisson. On peut s'étonner qu'elle, elle fasse monter son espion dans l'ascenseur avec elle pour lui rendre son manuscrit. Je pense que jamais une femme ne ferait ça. À quoi sert la scène avec Catherine Deneuve, à part de montrer Catherine Deneuve ?
1: Un clin d'œil.
0: Mais la scène n'a strictement aucun intérêt. Et puis Marie-Noël a dit quelque chose. Elle a dit on change de personnage. Il y a deux personnages principaux, puis hop ! Mais je trouve ça extrêmement maladroit. Isabelle Huppert et Adam Bessin, on va les revoir, mais on les laisse complètement de côté et c'est mal structuré. Et puis, tout est fabriqué. Le long documentaire animalier où ils font des bruitages, les premières pages de ce marginal qui est au départ dans un foyer et qui se met à écrire très bien. Et puis, avec, en effet, l'allusion à Fenêtre sur cour, tout ça fait quand même assez factice et assez fabriqué.
1: On va passer à l'abandon alors.
0: Je dirais pour finir que la conduite dramatique nonchalante ne mettra jamais le spectateur sous pression. Nul ne fera donc connaissance avec les barres de ZRES parallèles.
2: Des arts et des lettres, Christophe Maury.
1: Passons à l'abandon. Vincent Garinck avait tourné Présumé coupable sur l'affaire Doutreau ou encore l'enquête sur l'affaire Clistrim. Il revient sur les derniers jours de Samuel Paty, ce professeur d'histoire décapité à Conflans-Sainte-Honorine par un islamiste. Antoine Reinhardt incarne le professeur magnifiquement. Les élèves jouent merveilleusement, bravo aux élèves. Et le climat anxiogène, la solitude du prof, les pressions des parents et la hiérarchie qui ne veut surtout pas de vagues font un film qui dépasse l'hommage. Bernard Milioni, vous qui connaissez particulièrement bien le milieu enseignant, vous prendrez la parole tout de suite après la bande-annonce.
3: J'ai jamais rêvé d'être un héros. Mais que mes cours éveillent une vocation, ça oui, j'avoue que j'en ai rêvé.
4: Bonjour Monsieur Paty.
5: Aujourd'hui, on va faire une étude de cas. Liberté d'expression, liberté de la presse. Ça vous dit quelque chose ?
6: C'est Charlie Hebdo ?
5: Exactement.
7: Pas de blague aujourd'hui ?
5: Bon allez, une blague pour Drissou.
3: Il y a un problème ?
8: Je viens de revoir la vidéo, les vues arrêtent pas d'augmenter.
9: Elle est mensongère, elle donne clairement le nom du collège de Monsieur Paty. Il faut la faire supprimer.
10: Faut pas prendre ça à la légère. Faudrait que vous rédigiez un rapport.
11: Et alerter le service de défense et de sécurité.
12: Ça s'est pas passé comme ça.
13: Bah, je dirais, elle a menti.
14: On est complètement derrière vous.
15: Tous les jours, je reçois des coups de fil de menaces à la loge.
16: Vu le contexte, tu nous mets tous en danger.
3: Je peux quand même dire quelque chose, parce que visiblement, ça tourne mon procès.
17: Je pense que ce serait bon de faire un bloc autour de lui.
18: S'ils ont un couteau, je fais quoi ?
19: Bon, il n'y a aucune raison de paniquer.
3: Mais jamais j'aurais imaginé que mon nom entrerait dans les livres d'histoire.
1: Bernard,
0: c'est un modèle de narration. Parce que vraiment, on est dans la précision de la reconstitution et une tension sans démission.
1: Ah oui.
0: Vous l'avez dit d'emblée, il y a une interprétation exemplaire, notamment celle d'Antoine Reinhardt, qui est tout en subtilité dans la vulnérabilité, et Emmanuel Bercot, qui est ici en état de grâce, qui incarne avec virtuosité une autorité faite d'humanité et d'acuité. Et je vais vous dire, moi, pour avoir fait quelques établissements scolaires, ces femmes, chefs d'établissement comme elles, j'en ai vu un certain nombre qui sont courageuses, qui tiennent l'établissement, qui font face aux obligations, qui font face aussi aux avanies et aux difficultés.
1: Et aux menaces.
0: Et aux menaces. Et avec beaucoup de vaillance. Mmh. Et ça, moi, j'en ai vu plusieurs. Et elle est assez admirable. Ça montre l'engrenage du mensonge et de l'aveuglement, mais aussi l'absurdité des procédures. Alors qu'il est, il est menacé, il doit demander lui-même une protection et rédiger lui-même le rapport. Ce qui est une absurdité, et ça montre aussi une chose très française, la transformation d'une victime en coupable. C'est lui qui est victime au début, avant d'être malheureusement la terrible victime de la fin du film, mais on en fait un coupable. Absolument. Il dit à un moment donné, arrêtez d'instruire mon procès. Et il y a aussi quelque chose qui est très très bien construit, ça montre la première scène à l'origine du déchaînement de haine contre Samuel Paty. Et cette première scène, elle est montrée avec beaucoup de limpidité sur pourquoi, sur le malentendu qu'il y a eu. et ça va montrer aussi de manière méthodique et réfléchie les erreurs commises par les différents services qui vont mener à la tragédie du jour des vacances de la Toussaint 2020. Et puis avec...

0: ça ne va pas s'arrêter au meurtre. Et ça aussi, c'est très bien fait. Le film va aller plus loin et va montrer aussi les condamnations des coupables. On est ici aussi dans la lignée d'un certain genre, maintenant, de film, où il y avait eu Amal, un esprit libre, dont on avait parlé ici, un film belge, et Pas de vague. Et là, ici, bon, on est bien sûr sur ce fait divers absolument épouvantable. Maintenant, alors, on aurait peut-être voulu savoir un petit peu plus sur l'assassin qui est montré vraiment comme un démon, une bête sauvage. Et alors peut-être que dans la vraie vie, on en sait trop peu pour en dire quoi que ce soit. Et la femme de Samuel Paty, ex-femme, j'ai l'impression, mère de son enfant, est montrée un peu de manière très très rapide. Ça, c'est dommage. Il y a une chose, techniquement, qui est étonnante, qu'il soit obligé de passer par les élèves pour montrer qu'une élève est absente. Dans l'éducation nationale, on a des procédures de faire l'appel à chaque heure de cours. Et donc, on peut suivre heure après heure si un élève est présent ou pas. Et là, qu'il soit obligé d'aller demander aux élèves si Bachira est présente ou pas, ça, c'est très étonnant. Parce que normalement, on fait l'appel.
1: Je pense que ça s'est passé comme ça.
0: Probablement.
1: Parce qu'ils ont, ils ont vraiment reconstitué avec une immense rigueur. Et la sœur
0: a donné son imprimatur.
1: Et ils ont monté ensemble les marches de Cannes, le comédien et la sœur.
0: Absolument. Il faudrait, en tout cas, qu'à l'avenir, le système éducatif fasse preuve d'une vigilance accrue et d'un courage jamais mis au rebut, afin que les élèves soient instruits, mais pas les procès.
1: Oui. Oui, absolument. Oui. Dominique.
2: Ben oui, je ne vais pas répéter ce qu'il a dit, mais enfin, c'est prenant, parce qu'on est tous au courant de cet assassinat en octobre 2020, il faut le rappeler. Ben voilà, on est entre le mensonge, la peur, la lâcheté. Il y a un des professeurs particulièrement haïssable.
0: Détestable.
2: Qui se désolidarise tout de suite de son. En revanche, la proviseure, Emmanuelle Barco, elle partage quelque chose avec lui, et quand elle apprend sa mort, elle s'effondre. Hein. Donc elle est très bien, Emmanuelle Barco, d'ailleurs, là-dedans. Bon, voilà, c'est montré le laxisme de la police, nourri par un islamisme plus ou moins radical, une manipulation.
0: Radical.
2: Tout est montré. Oui, alors il y a aussi, et ça il le dit assez honnêtement, il montre aussi combien les musulmans se sentent ignorés et bafoués. Et c'est la réaction aussi du père, qui dit, les Français sont toujours contre nous.
1: Évidemment. Et
2: ça, il le montre, c'est bien aussi.
3: Oui. Je noterai, oui, trois points qui ont été, c'est vraiment la sobriété, la retenue du ton. Le pré-générique donne la tonalité, le fantôme de Samuel Paty, de dos, qui parle, ce qu'on entend dans le...
1: Oui, ça, c'est pas forcément...
3: Si, bon. Je n'ai jamais rêvé d'être un héros. Oui, ce n'est donc pas un héros qui sera au cœur de ce film.
2: C'est mais un martyr.
3: Non, ni héros, ni martyr. Un homme,
1: ça vous a touché.
3: Un professeur. Oui, cette retenue du ton, je trouve remarquable.
1: Et le deuxième point.
3: La construction dramatique très solide, très lisible, qui se développe comme une toile d'araignée autour du mensonge initial. Et quelques élèves qui sortent du cours et ensuite... sans rober de mensonges. Et le troisième, c'est en effet la qualité de l'interprétation qui rend ça fort et crédible.
1: Merci à vous trois, Marie-Noëlle Tronchant, Dominique Bordet, Bernard Mignoni. Merci à Jean-Paul Lérine pour la réalisation. Merci également à François Dieudonné, Philippe Alpeuch et Camille Meillard pour la réussite technique de notre rendez-vous. On file tout droit vers la Pentecôte et le beau temps. Prenez soin de vous, des autres, et soyons heureux. Ça reste urgent. Je vous embrasse.

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1: Dans quelques instants avec nos invités, nous essaierons de comprendre pourquoi l'aide publique au développement a-t-elle été coupée si violemment, si récemment. Quelles sont les conséquences aujourd'hui dans le domaine de la santé, de l'éducation, de la promotion agricole, de la promotion féminine et comment se dessinent aujourd'hui les relations Nord-Sud. Pour comprendre tout cela, nous serons en compagnie du père Grégoire Cata, jésuite théologien, maître de conférences aux facultés Loyola Paris, en compagnie également de Guillaume Nicolas, délégué général du CCFD Terre Solidaire, qui est la première ONG française de solidarité internationale et qui est également un service de l'Église catholique. Et puis enfin, nous serons avec Philippe Orliange, délégué national à la catholicité de l'Église pour la Conférence des évêques de France et qui est diplomate et qui a longtemps été à la tête de plusieurs services de l'AFD, l'Agence française de développement. Voilà, c'est passionnant et c'est tout de suite.
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1: Bonjour à tous, nous sommes très heureux de vous accueillir à nouveau dans ce studio de RCF Notre-Dame pour cette nouvelle édition de notre émission Où va la vie ? Au micro Frédéric Mounier, chaque semaine je vous accompagne au long de cette conversation consacrée aux questions éthiques d'aujourd'hui, tout cela en partenariat avec les facultés Loyola Paris, qui sont les facultés jésuites de Paris. La semaine dernière, nous avons abordé le premier volet de notre série de 3 émissions consacrées à la question de l'aide publique au développement. Nous avons rappelé qu'il y a un an, Donald Trump a coupé à la hache l'aide publique au développement, pas moins de 40 milliards de dollars. Nous avons vu que tout cela a eu des conséquences assez importante, c'est le moins qu'on puisse dire, à travers le monde, dans les domaines de la santé, l'éducation, l'adaptation au changement climatique, dans bien d'autres domaines. Avec nos 3 invités, nous allons poursuivre cette conversation pour essayer de mieux comprendre ce qui se joue dans ce nouveau visage des relations Nord-Sud. Qui sont les partenaires à qui nous parlons dans les États du Sud? S'agit-il d'États, d'acteurs non étatiques, d'ONG? Quelles sont leurs positions aujourd'hui et quelles sont les attentes aussi des peuples du Sud? Nous sommes en compagnie du père Grégoire Cata. Bonjour.
5: Bonjour.
1: Merci d'être avec nous. Vous êtes jésuite théologien, maître de conférences en théologie aux facultés Loyola Paris. Vous êtes spécialiste de la doctrine sociale de l'Église. À vos côtés, Guillaume Nicolas, bonjour.
6: Bonjour.
1: Vous êtes délégué général du CCFD Terre Solidaire, qui est la première ONG française de solidarité internationale, qui est également un service de l'Église catholique. Et puis avec nous également, Philippe Orliange, bonjour.
7: Bonjour.
1: Vous êtes aujourd'hui diacre permanent, délégué national à la catholicité de l'Église au sein de la Conférence des évêques de France. En gros, on y reviendra, ça veut dire que vous vous occupez de beaucoup de choses, mais aussi des relations Nord-Sud, pour lesquelles vous êtes très qualifié, puisque vous avez longtemps travaillé à l'Agence française de développement, qui est la banque de la République française pour donc appuyer les questions de développement. Vous avez été directeur exécutif à la stratégie, directeur des géographies. Et je rappelle que vous avez publié un petit livre très intéressant aux presses universitaires de France intitulé « Géopolitique du développement, les enjeux de la solidarité internationale » avec votre co-autrice Alizée Pornet. Voilà, donc nous ouvrons le deuxième volet de notre série de trois épisodes consacrés à la question de l'aide publique au développement.
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1: Où va la vie dans les pays du Sud ? Où va la vie autour de l'aide au développement ? Il faut peut-être rappeler d'abord Philippe Orliange, que on a évoqué la semaine dernière, cette question de la coupe à la hache de l'aide publique au développement. Cette coupe, elle a aussi des raisons idéologiques, c'est-à-dire que ce soit aux États-Unis ou aussi bien dans nos pays d'Europe occidentale, d'Europe du Nord, on entend beaucoup dire « ça ne sert à rien d'aider les pays du Sud, de toute façon tout ça est gaspillé et de toute façon on est chez nous, fermons nos frontières et comme ça tout ira mieux ». C'est la position du président Trump, Philippe Orliange.
5: En tout cas, c'est la position d'une partie de la coalition idéologique qu'il a portée au pouvoir. C'est notamment la position des gens qui sont dans la mouvance de Curtis Yarwin, pour qui ces idées de solidarité internationale, c'est vraiment l'abomination de la désolation. C'est le wokisme, c'est des choses dont il faut se défaire. Mmh. Mais d'ailleurs, leur posture ne se limite pas à la solidarité internationale, c'est la solidarité dans son ensemble qui est mise en cause.
1: Chacun pour soi,
5: avec une vision assez darwinienne des relations
1: que les meilleurs
5: sociales et des relations internationales. C'est un peu la même chose.
1: C'est la loi du plus fort.
5: Tout le monde dans l'entourage de Trump n'est pas forcément sur cette ligne-là. Dans le projet de la Fondation Heritage, il y avait des gens qui pensaient que l'aide au développement américaine devait être reformatée et être mise très étroitement au service des intérêts américains. Mais la ligne qui a prévalu, c'est plutôt celle qui disent il faut se débarrasser de ça parce que c'est totalement inutile et dangereux.
1: Alors, Guillaume Nicolas, vous êtes délégué général du CCFD Terre Solidaire, qui est, je le rappelle, la première ONG française de solidarité internationale, qui est également un service de l'Église catholique. Donc, vous vous inscrivez très clairement dans cette doctrine sociale de l'Église qu'on a évoquée la semaine dernière. Je crois qu'il faut préciser qui sont les gens avec qui vous travaillez sur place, sur le terrain, dans les pays du Sud. Il y a parfois une tentation de faire une sorte de confusion entre les États et puis des ONG locales, et puis alors qui sont vos interlocuteurs et quelles forces voyez-vous émerger comme force de pensée, comme force de construction dans les pays du Sud, Guillaume Nicolas?
6: Merci. On peut dire qu'on travaille avec des organisations de la société civile. Mmh. Voilà, donc c'est la société civile en France qui travaille avec les sociétés civiles du Sud, et donc ça peut être des ONG locales, ça peut être des communautés locales, ça peut être des familles qui se transforment en exploitation agricole, voilà, donc c'est vraiment des organisations de la société civile. Et ce que nous renvoient les acteurs, c'est un désir fort de coopération, c'est-à-dire que ça n'est pas qu'un désir de financement, même s'il y a un besoin de financement qui est très clair, et ça on le voit avec eux. Mais à vrai dire, les financements du CCFD Terre Solidaire à l'égard de ces organisations, c'est toujours une petite part, il n'y a aucun lien de dépendance qui est créé avec ces organisations. Mmh. On est une petite part parmi d'autres, et eux-mêmes ont des ressources en propre, on l'espère, on les aide à les développer.
1: En tout cas, ils travaillent pour ça.
6: Exactement, en tout cas, ils y travaillent, on les aide en ce sens. Donc ils attendent un peu de soutien financier, mais ils attendent aussi beaucoup d'échanges de pratiques, de partage d'expertise. Le CCFD Terre Solidaire, c'est beaucoup ici et là-bas. Donc, si par exemple, on veut développer des solutions d'agroécologie pour favoriser leur autonomie dans les modes de production et de consommation, on échange sur nos pratiques en France et là-bas. Nous avons à apprendre d'eux, ils ont à apprendre de nous. Mmh. Il y a une vraie réciprocité dans cette coopération. Ensuite, on porte leur voix. Ça, c'est une demande qu'ils ont, parce qu'ils ont du mal à se faire entendre.
1: Faites-nous exister.
6: Les grandes décisions de ce monde sont prises par un club de pays, une trentaine de pays, qui n'associent pas assez les pays du Sud aux décisions. Donc, il y a des forums mondiaux qui s'organisent pour faire entendre leur voix, et on les aide en ce sens. Un exemple, pour l'aide publique au développement, il y a une tendance qui est de dire il faut que quand on donne de l'aide publique au développement, ça puisse aussi profiter aux entreprises françaises. Alors pourquoi pas ? On n'est pas contre. Mais le CCFD Terres Solidaires prône l'idée que, alors on fait des appels d'offres, mais qu'il faut aussi aider les acteurs locaux à prendre leur part à ce type de marché pour qu'en fait ça puisse faire émerger des acteurs économiques locaux, ça les aide à se développer eux-mêmes, pour qu'à terme, ils n'aient plus besoin de l'aide qui est venue. Finalement, l'objectif ultime de l'aide, c'est qu'elle n'existe plus. Et donc, il faut faire émerger les acteurs économiques locaux et les faire travailler.
1: Alors, quel regard portent ces acteurs locaux, qui sont vos correspondants, sur leurs gouvernements locaux ? La semaine dernière, on nous avait expliqué que l'absence de liberté publique était un phénomène croissant, que l'autoritarisme, voire des autorités prédatrices clanique et corrompu étaient vraiment des difficultés locales importantes. Comment ça se passe sur le terrain entre vos partenaires qui sont issus de la société civile et puis les gouvernements locaux ? Racontez-nous.
6: Ce sont sans doute des situations très variables, donc je ne me risquerai pas une généralité. Mais je peux témoigner du fait que en nombre, on a de plus en plus de partenaires locaux qui sont criminalisés, qui sont surveillés. Encore il y a 15 jours, nous accueillions un partenaire en France, pour qu'il puisse se détacher un petit peu du contexte local, dans lequel il avait une pression très forte, sans doute du gouvernement, et parce que sa famille et lui-même étaient en danger. Donc on en vient à avoir ce type de soutien direct avec nos partenaires qui nous disent « on n'arrive plus à défendre nos causes localement ».
1: Donc la société civile a du mal à vivre.
6: Oui, a du mal à vivre, à s'exprimer, et à faire bouger les lignes. Et c'est là où une coopération France, Sud, peut être très fructueuse, parce qu'on peut, nous, porter des voix qu'ils ne peuvent plus porter localement.
1: Mais alors, Philippe Orléans, je me tourne vers vous. Vous qui avez travaillé longtemps à l'Agence française de développement, à l'AFD, expliquez-nous, à partir de votre expérience, comment faire la part des choses entre ces acteurs de la société civile qu'il faut soutenir à travers les ONG françaises, à travers les dons que nous pouvons leur faire, et puis la coopération entre les États, les prêts que l'Agence française de développement consent à des États. Comment est-ce que tout ça s'articule au milieu des difficultés que vient d'évoquer Guillaume Nicolas, Philippe Orliange?
5: Merci. L'AFD a des relations avec tous ceux qui ont un rôle à jouer en matière de développement. Donc effectivement, au premier chef, les autorités des gouvernements avec lesquels on travaille. On est une agence bilatérale. Si on est dans un pays, c'est parce que le gouvernement français l'a demandé, c'est parce que le gouvernement du pays concerné l'a accepté.
1: Ce sont
5: les États. On travaille avec les États, on travaille d'ailleurs en prioritairement avec les ministères financiers, les ministères techniques, ministère du plan, ministère des finances, et puis les ministères sectoriels, environnement, agriculture, etc., selon les secteurs dans lesquels l'AFD intervient. On travaille aussi avec les autorités locales. L'AFD est une, quasiment depuis notre création, y compris quand on était une institution coloniale, a toujours travaillé directement, dès lors que la loi locale le permet, avec les villes, par exemple. L'AFD est une des rares banques de développement qui peut prêter directement à des villes. Ce qui, d'ailleurs, n'est pas sans intérêt quand la situation politique est un peu complexe, comme c'est par exemple le cas en Turquie.
1: La situation politique est souvent complexe, quoi.
5: Oui.
1: Vous le rappelez.
5: Elle est souvent complexe.
1: Oui.
5: Et complexe dans un grand pays, ça fait une grande complexité. Oui. On travaille directement avec Istanbul, Izmir, etc. On travaille avec des entreprises, publiques et privées. Et on travaille depuis 20-25 ans à peu près avec des ONG, ce qu'on avait peu fait historiquement, mais qu'on a fait d'abord parce que l'État français nous a demandé de prendre le relais d'une action qui avant était portée par le ministère des Affaires étrangères, et qu'on a progressivement internalisé. Donc la relation avec des organisations de solidarité internationales françaises et des organisations de solidarité dans les Suds, ça fait partie des modes normaux de travail de
1: mais donc avec l'AFD. Avec une multiplicité d'acteurs, que ce soit les États, les collectivités locales ou les ONG locales, comment est-ce que, j'ai envie de vous demander, comment vous retrouvez vos petits, vous, AFD, surtout dans ce climat que Guillaume Nicolas vient de décrire, qui est un climat qui, on le sait, est de plus en plus tendu localement?
5: Ce qui est pour nous essentiel, qui est une condition un peu sine qua non de la réussite de nos interventions, en tout cas de la possibilité que ces interventions soient réussies, c'est qu'il y ait un minimum de cadre en termes de politique publique.
1: De cadre effectif.
5: De cadre effectif, que les partenaires sachent où ils veulent aller. Les plus belles opérations de l'AFD, c'est des opérations qui ont été faites avec des gens qui savaient où ils voulaient aller, que ce soit des États, que ce soit des villes, que ce soit des entreprises publiques, que ce soit des ONG, etc. Donc ça, c'est un peu le minimum. Nous, on n'est pas un acteur de l'urgence humanitaire, on est un acteur du développement. Donc il faut qu'on ait en face de nous, on peut d'ailleurs, si c'est le souhait du partenaire, l'aider à construire cette vision, qui est quelque chose qui ressemble à une vision de long terme, là, aussi structurée que possible, et si elle l'est pas complètement, on peut aider à sa structuration. S'il n'y a pas ça, ça ne peut pas marcher. Puis ensuite, dans la mise en œuvre d'une politique publique, et il y a plein d'exemples de ça, les États vont faire le choix de faire des choses en direct, de susciter, d'inviter leur collectivité locale, leurs entreprises publiques à les faire, voire d'ouvrir des espaces de travail, de mise en œuvre de cette politique publique, conception et mise en œuvre, d'ouvrir ces espaces à des acteurs de la société civile.
1: On voit à quel point tout ça est compliqué en vous écoutant, Guillaume Nicolas au nom du CCFD et Philippe Oriange au nom à la fois de la Conférence des évêques de France et de l'Agence française de développement. On voit la multiplicité des acteurs qui sont engagés, on évoque des entreprises, des ONG, des États, on voit la différence qu'on n'a pas encore évoquée entre les dons et les prêts, ce sont évidemment des choses tout à fait diverses. Grégoire Cata, comment vous voyez la place singulière de l'Église catholique dans cette marqueterie, dans ce camaïeu du développement qui aujourd'hui est soumis à des tensions peut-être inédites?
7: Ouais, je dirais la place de l'Église, c'est que déjà elle est source d'inspiration pour un certain nombre d'acteurs. Je crois que c'est pas inutile de rappeler que le CCFD Terre Solidaire, comme d'autres organisations en France, je pense à la délégation catholique pour la coopération et d'autres.
1: Ou la
7: Caritas et le Secours catholique, mais je pensais à ces deux-là qui ont vraiment puisé dans Populorum Progressio, dont nous avons parlé la dernière fois, un peu leur charte, et c'est pas pour rien, quoi. Ça veut dire que il y a une inspiration, un élan, un dynamisme qui est donné et qui passe aussi par le fait de bien identifier dans l'enseignement, ce qu'on appelle l'enseignement social de l'Église, identifie clairement quand même des axes pour travailler. Alors, on avait évoqué Populorum Progressio, on peut évoquer même la formulation du principe de la destination universelle des biens. Hein, au Concile Vatican II, il a été rappelé, la formule est assez riche, Dieu a destiné la terre et tout ce qu'elle contient à l'usage de tous les hommes et de tous les peuples, en sorte que les biens de la création doivent équitablement affluer entre les mains de tous, selon la règle de justice, inséparable de la charité. Je souligne simplement que voilà, cette idée que les biens sont pour tous, doivent servir à ce que chacun puisse se développer, il est précisé, on voit bien que c'est à partir du récit de la création qu'on a ça, donc il y a un fondement théologique au cœur de notre foi. Il s'agit à la fois de tous les hommes et toutes les femmes, et tous les peuples, et ça intéresse au premier chef ce dont on parle, quoi. C'est-à-dire qu'il ne s'agit pas simplement du développement d'individus, mais aussi de communautés, de peuples, voilà. Et puis c'est une question, on parle de la règle de la justice inséparable de la charité. Donc voilà, il y a une question de justice, il y a une question de répartition équitable. Donc voilà, et je crois que dans la question de l'aide au développement, la question de la solidarité internationale, c'est ça qui cherche à se déployer. Donc voilà, ce principe de la destination universelle des biens est un lieu d'inspiration important.
1: Vous parlez par Grégoire Cata d'inspiration.
7: Voilà.
1: Guillaume Nicolas.
6: Oui, j'abonde et je confirme. C'est-à-dire qu'il y a deux termes là qui vraiment sont importants pour nous, au CCFD Terre Solidaire, c'est effectivement justice et subsidiarité. Justice, c'est l'occasion de dire que l'aide publique au développement, elle doit être entendue comme un acte de justice, voire comme un acte de réparation. Par rapport à...
1: Voilà, carrément.
6: C'est nous qui avons fait surchauffer la planète. C'est pas les pays du Sud. Donc, quelque part, on a une dette à leur égard. Là, j'évoque une dette climatique, mais on peut l'étendre à d'autres secteurs. Et donc, en fait, c'est une question de justice. C'est pas tant une question de générosité. Ça n'est pas une question de générosité. Peut-être, je peux aller jusque-là.
1: C'est autre chose. Voilà.
6: Ce qui signifie aussi qu'on laisse effectivement une part importante à la subsidiarité, c'est-à-dire qu'on fait confiance à l'acteur local pour dire ce dont il a besoin et comment il veut s'y prendre. Et ça, j'aime beaucoup. La semaine dernière, Grégoire avait convoqué l'évangile du bon samaritain. Et je trouve que
1: c'est la question de savoir qui est le prochain.
6: Exactement, qui est le prochain. Mais aussi, on peut reconvoquer ce texte pour se dire, mais quel est mon rôle dans cette histoire? Et dans l'Église, je crois aussi qu'on a tous un rôle différent. Et je m'étais un peu identifié, en tout cas à l'organisation, comme peut-être l'aubergiste qui recevait cette personne qui avait été saisie de compassion, mais qui ne pouvait peut-être pas régler le problème, mais qui est donc allé voir un aubergiste, disant, voilà, je te confie cette humanité blessée, que peux-tu faire pour lui? Et chacun prend sa part.
1: Alors, Grégoire Cata parlait d'inspiration. On a vu et entendu le pape Léon XIV en Afrique récemment, qui quand même, à travers des pays comme le Cameroun, l'Angola et la Guinée équatoriale, s'est adressé à des dirigeants souvent nonagénaires, souvent notoirement corrompus, et dans des pays où les libertés publiques sont soumises pour le moins à rude épreuve. Le pape a eu des mots très forts. Et comment avez-vous entendu ces mots? Je pose la question à Guillaume Nicolas, puis ensuite à Philippe Orliange. Philippe Orléange, alors, vous qui êtes à la fois ancien cadre de l'Agence française de développement, qui travaillait au sein de la Conférence des évêques de France et qui êtes diacre permanent, est-ce que vous avez suivi ce voyage du pape?
5: J'ai suivi ce voyage du pape avec beaucoup d'intérêt, intérêt le mot est faible d'ailleurs, beaucoup d'admiration pour ce que pour la parole que le pape a portée dans les pays où il s'est rendu. Et ce qu'il a dit dans les pays dont vous venez de parler. C'est un peu l'inspiration d'une politique publique. Bah oui, c'est vrai, quand on a des systèmes fiscaux qui sont totalement non redistributifs, comment on fait pour assurer la solidarité,
1: la santé,
5: c'est pas possible. Et ça, c'est d'abord une responsabilité nationale. Vous avez des grands pays émergents, le Nigeria, le Mexique, où le taux de pression fiscale rapporté au PIB est à 12%. La moyenne de l'OCDE, c'est 30%.
1: Donc ce sont des paradis fiscaux?
5: Non, ce n'est pas des paradis fiscaux, c'est des paradis pour les riches qui ne paient pas d'impôts. Oui, c'est incontestablement. Donc si vous n'assurez
1: pas... c'est des questions de justice sociale.
5: C'est des questions de justice sociale et fiscale, de politique publique interne qui sont... Mais qui répondent tout à fait au questionnement de la doctrine sociale de l'Église, et qui doivent aussi inciter les acteurs internationaux du développement à regarder ces questions pour essayer de contribuer à... Il y a des pays qui se lancent dans des réformes fiscales que l'AFD a d'ailleurs eu l'occasion d'appuyer, mais c'est absolument fondamental. Ça n'enlève rien à ce que disait... À ce que disait Guillaume tout à l'heure sur la solidarité internationale, mais il faut rappeler, c'est ce que le pape a fait dans les pays où il s'est rendu, qu'il y a des obligations qui incombent
1: à temps et à contre-temps. Guillaume Nicolas.
6: Oui, et le CCFD Terre Solidaire prend part, alors là ça démontre qu'on a la foi, parce que c'est des travaux qui sont compliqués, prend part à des travaux onusiens pour plus de justice fiscale au niveau international, pour qu'effectivement il y ait moins d'évasion fiscale globalement, pour que l'argent soit rendu au pays pour leur propre développement.
1: Mais alors, il y a eu une époque, souvenons-nous, c'est un temps que les moins de 20 ans n'ont pas connu, mais le sommet de la Baule, où François Mitterrand avait réuni l'ensemble de nos partenaires africains, et il y avait des conditions qui avaient été posées à l'aide à l'époque. C'était les conditions d'une forme de démocratisation, et puis aujourd'hui on en est bien loin. L'aide, les prêts doivent-ils être liés, comme on dit, peut-être Philippe Orliange?
5: La Baule, c'était une conditionnalité entre guillemets positive, c'est-à-dire si vous faites ça, vous en aurez plus. Et ça, dans le contexte que j'évoquais la semaine dernière, c'est-à-dire du début de décrue de l'aide publique au développement avec la chute du mur de Berlin. Les conditionnalités politiques, ça marche pas.
1: Ça marche pas.
5: Non, et ça marche encore moins aujourd'hui, où les pays des Sud, aucun pays du Sud n'est dans un état de dépendance au financement international qui permettent à ces conditionnalités politiques de fonctionner. En revanche, avoir dans les conventions de financement, c'est le cas de l'AFD, un certain nombre de références internationales incontournables. Par exemple, dans les conventions de l'AFD, il est mentionné que le récipiendaire des fonds, enfin l'emprunteur, doit se conformer aux conditions de l'OIT sur le travail décent. Ça marche.
1: Ça marche vraiment.
5: Oui, ça marche vraiment.
1: C'est-à-dire que les conditions de travail deviennent humaines.
5: Mais, en tout cas, que l'emprunteur s'engage à veiller à ce que ces conditions soient respectées. Ça fonctionne. Mais des conditionnalités macro-politiques du type de celle de la Baule, on a bien vu ce qui s'est passé. Il y a eu des conférences nationales. qui ont enclenché des mouvements de démocratisation dont certains sont allés assez loin, dont beaucoup d'ailleurs soutenus par les églises catholiques locales. Mais s'il n'y a pas cette appropriation nationale, ça ne peut pas fonctionner.
1: On a vu cet exemple récent, Guillaume Nicolas, je crois que c'était au Ghana, où le président Trump a expliqué « on va continuer à vous envoyer des vaccins, à financer les vaccins, mais il faudra nous donner des minerais ». Comment ça s'est passé localement ?
6: Ah, localement, je n'ai pas d'écho direct, mais je trouve ça assez scandaleux. Donc évidemment, ça vient heurter ma foi d'abord. Voilà, je pense que ce type de contrepartie est inacceptable d'un point de vue éthique. Et par ailleurs, oui, je crois que l'aide, pour qu'elle soit effectivement fructueuse et pour qu'elle soit la plus appropriée localement, il ne faut pas l'adjoindre de contrepartie. C'est-à-dire qu'il faut délier l'aide le plus possible. Ça rejoint un petit peu la question des dons et des prêts, qui n'est pas simple, mais...
1: C'est une question essentielle.
6: Oui, c'est une question essentielle. Fort heureusement, les pays les plus vulnérables reçoivent une majorité de dons plutôt que de prêts, mais d'autres pays reçoivent beaucoup plus de prêts que de dons. Et la tendance est à plutôt donner plus de prêts que de dons. On est à 90%, 10% aujourd'hui, l'AFD. Ça a augmenté ces dernières années. On était à 80-20. Voilà, nous considérons qu'il faut favoriser les dons au maximum parce que le fait d'accorder des prêts alourdit une dette qui est déjà très importante dans les pays et qui peut obérer leur développement.
1: Philippe Orléans, vous n'avez pas l'air tout à fait d'accord.
5: Non, pas tout à fait d'accord. D'abord parce que ce n'est pas complètement substituable. S'il y a un enjeu de volume, c'est-à-dire mobiliser une certaine quantité d'argent pour un projet d'infrastructure, etc., si vous ne faites pas de prêt, vous n'arriverez jamais à cet effet volume. Vous n'aurez jamais assez de dons pour construire l'infrastructure dont on parle. Donc c'est pas vraiment...
1: Enfin, il faut continuer à donner, quand même.
5: Il faut continuer à donner, voilà. mais il faut continuer à donner. Voilà, oui. Il faut le dire comme ça. Mais il faut aussi continuer à prêter.
1: Oui.
5: Parce que, et notamment dans le contexte de la transition écologique, d'abord, il y a des tas de choses qui peuvent être financées avec des prêts. Et quand on parle de prêts dans une banque de développement, c'est pas 5 ans, 10%, c'est entre 25 et 40 ans, entre 0,5 et 4%. Donc, c'est pas ça qui alourdit la charge de la dette, qui rend la dette des pays qui les prennent insoutenable. C'est d'autres formes de financement en prêt qui produisent les effets qu'évoquait Guillaume à l'instant. Donc, c'est pas l'un ou l'autre, c'est les deux. Et le problème en France aujourd'hui, c'est que le niveau des dons est tombé beaucoup trop bas.
1: Le niveau des dons. En provenance de...
5: Les dons ne peuvent provenir que du budget de l'État.
1: Oui.
5: Donc, la baisse de l'APD en dons en France est très, très, très forte. On atteint des niveaux dérisoires.
1: Dérisoires,
5: on peut le dire. Mais ce n'est pas corrélé au niveau des prêts. C'est pas parce que l'AFD n'a pas fait plus de prêts parce qu'elle faisait moins de dons.
1: Mais il faut continuer à donner au CCFD Terres Solidaires.
6: Alors, pour le coup, Nicolas, ça, c'est une excellente idée.
1: Oui.
6: Nous avons cette chance de garder une forte autonomie, une indépendance, parce qu'on a une base de donateurs fidèles. Mais la générosité est un secteur sous tension, parce que les ONG rencontrent de grandes difficultés.
1: Oui.
6: Et donc, nous nous tournons tous vers la générosité du grand public. Mais oui, ça nous aide beaucoup à poursuivre nos actions, alors que nous subissons aussi une baisse des fonds publics.
1: Et tout cela en toute indépendance.
6: Oui, en toute indépendance.
1: Un grand merci à vous trois. Je rappelle que sur cette question de l'aide publique au développement et plus largement des relations Nord-Sud, nous étions dans ce deuxième épisode de notre série de trois émissions Où va la vie consacrée à cette question. Nous étions en compagnie du père Grégoire Cata, jésuite théologien, maître de conférence aux facultés jésuites de Paris, spécialiste de la doctrine sociale de l'Église, de Guillaume Nicolas, délégué général du CCF des Terres Solidaires, qui est, je le rappelle, la première ONG française de solidarité internationale, et qui est également un service de l'Église catholique, et puis de Philippe Orliange, qui s'exprime dans ce studio à double titre, délégué national à la catholicité de l'Église pour la conférence des évêques de France, c'est-à-dire parmi d'autres attributions la relation Nord-Sud, et puis Philippe Orliange a été directeur exécutif de la stratégie à l'Agence française de développement. 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Un grand merci à notre réalisateur Eric Cobat. Je vous donne rendez-vous la semaine prochaine pour le troisième et dernier volet de cette série de trois éditions d'Où va la vie consacrée à la question de l'aide publique au développement et plus largement aux questions Nord-Sud. Nous aborderons des questions autour des migrations dont nous n'avons pas encore parlé, autour des questions plus spécifiquement africaines qui restent dans notre mémoire à tous, et nous reparlerons peut-être plus précisément de la doctrine sociale de l'Église. Un grand merci à vous tous pour votre fidélité. Vous pouvez évidemment nous écouter et nous réécouter quand vous voulez et où vous voulez à partir des plateformes de podcast, de balado-diffusion. Il vous suffit de taper « Où va la vie ?». Un grand merci à vous tous. À la semaine prochaine.
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9: L'action s'étend du vendredi 18 décembre à 14h au samedi 19 décembre à 8h10. L'horloge est précise comme un rapport administratif et judiciaire. Un après-midi, une nuit. Nous sommes à Paris, de la Porte Maillot à la rue Montgolfier, vers la Porte de Pantin. Il neige. Désiré Caboret vient du Burkina Faso. Paris était son seul but. La fin du voyage. Les dunes du Sahel, les violences en Libye, la traversée de la Méditerranée, le parquage en Italie, la fuite vers la France, l'arrivée en stop depuis Lyon à Paris. Il va rejoindre le cousin Alphonse à Pantin. Ah, le fameux cousin Alphonse, qui donne envie quand il revient l'été au pays avec ses gourmettes en or, son costume de mariée, la belle bagnole qu'il a louée. Bonjour Alain Denizet.
10: Bonjour.
9: Agrégé d'histoire et géographie, enseignant donc, aujourd'hui à la retraite, pour s'adonner pleinement à l'écriture, vous publiez Nuit Blanche chez Ella Édition. Alors votre Désiré Caboret ne vient pas par hasard du Burkina. Vous y avez effectué votre coopération de 1981 à 1983. Vous y êtes retourné depuis ?
10: Bien sûr, puisque j'ai travaillé ensuite 6 ans au Niger, au lycée français de Niamey, et 2 fois ou 3 fois par an, nous retournions au Burkina voir les amis avec qui nous avions partagé, ma femme et moi, 2 ans de notre existence.
9: Vous aviez envie ou besoin de suivre un migrant de bout en bout, comme ça, pour l'écrire ?
10: Alors c'est de bout en bout, oui et non, parce que en fait, comme vous l'avez dit, le livre c'est l'espace d'une journée, il y a oui. Une unité de temps, mais quand Désiré fait sa traversée de Paris, lors de sa traversée, il se rappelle de ce qu'il a vu, de ce qu'il a subi, des traumas. Qu'il a eu, notamment en Libye, lors de la traversée de la Méditerranée.
9: Bah, la traversée coûte une fortune, le voyage coûte physiquement éprouvant de chaque instant. Est-ce que ça vaut vraiment le coût humain et financier ? Je vous cite Alain Denizet, Nuit Blanche, votre roman chez Ella Édition. Les 100 passagers avaient embarqué sur le canot pneumatique de 10 mètres, collés les uns aux autres, entassés comme des sardines en boîte. Désiré et Abdou étaient au milieu, juste devant Binta et sa petite sœur Inaya qui se cramponnait au jean de son aîné. Le moteur ronfla. De l'index, les négriers pointèrent l'étendue liquide dont Désiré découvrait avec effarement l'immensité noire. Agitant les bras, « Have a good time », ils repartirent les poches pleines. C'était leur travail de tous les jours, abandonner des êtres humains, leur sort, peut-être la mort, allait savoir. Sous le poids l'eau affleurait. Cependant, les premières heures furent calmes. Arrimés les uns aux autres, les passagers ne bougeaient pas. C'était inconfortable, mais le capitaine avait été clair. Il fallait éviter les oscillations d'embarcation. Dans la nuit, le ciel se chargea de nuages. Le vent se mit à souffler. Ballotté de plus en plus fort, le bateau tanguait dangereusement, livré à lui-même. Soudain, la houle souleva la carcasse qui s'écrasa dans un bruit sourd. Puis, gagné par la fureur, les vagues énormes, enragées, ouvrirent grand leurs mâchoires. Dans un bruit épouvantable, les passagers criaient. Des paquets d'eau cinglaient les visages. Les vêtements étaient trempés. Il y eut des hauts le cœur, des vomissements, des coups échangés, des membres emmêlés, des corps projetés et du sang dilué à l'eau salée. On s'accrochait aux vêtements, aux planchers, aux cordes, à tout. À la vie. Cauchemar.
10: Oui, c'est le principal traumatisme dont Désiré se souvient pendant sa traversée de Paris. Mmh. Et d'ailleurs, lorsque sa traversée rencontre quelques difficultés, il se dit que jamais ça n'atteindra le sommet de la traversée de la Méditerranée, et qui est central dans le roman, parce que sans dévoiler tout ce qui se passe ensuite, il y a des êtres qui lui sont chers qui ont disparu.
9: Alors, je reprends ma question. Est-ce que ça vaut le coût, COUT, humain et financier, de faire ce périple incroyable ?
10: Je crois que Désiré, je parle pour le personnage que j'imagine, oui, ne se pose pas la question. Lui, ça vaut le coût. Je pense que...
9: Est-ce qu'ils n'ont pas informés de ce qui se passe ici, de la misère, des centres de rétention, de la violence, du climat ? Ils sont informés quand même.
10: Oui, ils sont informés plus ou moins, mais ils ne se rendent peut-être pas compte de ce que c'est exactement. Et puis surtout, ils sont mus par une volonté de vivre mieux. Oui. Mon personnage Désiré n'est pas quelqu'un qui vit dans la misère, il n'est pas chassé par la guerre.
9: Non.
10: Mais il sait qu'en allant en France, à l'exemple de son cousin Alphonse qui a réussi, il va gagner de l'argent, il sait que ça va être dur. Mais il ne perçoit pas la brutalité de ce qui va se passer. Mmh. Et il pense pouvoir aider sa mère.
9: Envoyer de l'argent.
10: Aider sa mère, aider sa petite sœur qui est malade. Je rappelle aux éditeurs que la mortalité des enfants de 15 ans est très importante encore au Burkina Faso, qui est un des pays les plus pauvres du monde quand même. Donc il y a cet espoir-là. Et cet espoir-là, il fait passer derrière toutes les souffrances qui peuvent être imaginées. Et puis, quand il y a des problèmes, les autres ont des problèmes. Oui, les autres, mais moi non, je passerai.
9: Alors, avec Nuit Blanche, vous avez écrit une fable contemporaine, touchante et remuante. Alain Denizet, on comprend l'admiration première, l'émerveillement devant les scintillements. Nous sommes le 18 décembre, à 16h40, rue Lafayette, je vous cite. Au ciel assombri, la ville avait répondu par un chatoiement de couleurs. Clin d'œil des enseignes, guirlandes entortillées autour des arbres et des réverbères, balayage des phares lustrant la chaussée et qui dans un virage éclaboussait les trottoirs. Tout participait à cette féerie vibrante, à ce son et lumière qui étalait son clinquant dans la ville de ses rêves. La grisaille qui avait plombé le ciel s'était diluée dans un débordement de lumière. Désiré s'émerveillait. On arrive au paradis, là.
10: Oui, mais oui, c'est ce que j'ai voulu faire ressentir, parce que il a eu 9 mois d'Odyssée terrible, et quand il arrive à Paris, c'est l'aboutissement.
9: Oui.
10: Et c'est la merveille. Il y a les illuminations de Noël, la neige tombe. Il ne sait pas ce que c'est que la neige, on lui a expliqué quand il était petit. Hein, je raconte ça parce que...
9: C'est formidable.
10: Parce que lorsque j'étais au Burkina, oui. Je me rappelle très bien que des élèves m'ont demandé « Monsieur, c'est quoi la neige ?»
9: Oui.
10: Donc j'ai essayé de leur expliquer et je me suis souvenu de cette anecdote pour la replacer dans le bouquin. Donc il est émerveillé. Voilà, c'est une traversée. Pour lui, c'est c'est une formalité.
9: Oui.
10: Il a fait 5000 km, désert, Méditerranée, le parcage en Italie, nous avait parlé. Bon, Paris, c'est 10 km à faire, et à 19h30, son cousin lui a promis un rissos d'enfer.
9: Alors, avec la neige, il a les cheveux blancs.
10: Oui.
9: Il prend un selfie qu'il envoie à sa maman. Et alors, toute la curiosité de la neige, vous l'exprimez très très bien dans les premières pages du livre, puisque la neige arrive tout de suite lorsqu'il débarque porte-maillot. Et il y a cette illumination, il y a cette joie que l'on a. En plus, il est super sympathique, votre gars.
10: Oui, j'ai pris un héros qui est positif. Une fois, je me suis dit, fallait, je lui trouve quand même quelques failles. Donc, les failles qu'il a, c'est qu'il souffre des souvenirs qu'il a eu hein, dans cette traversée. Et puis, c'est un garçon. Puis c'est un garçon qui est un peu sûr de lui. Hein, il doute de rien.
9: Heureusement.
10: Il est optimiste.
9: Mais heureusement. Moi, je trouve que je disais tout à l'heure que c'était une fable, votre livre qui est merveilleux, c'est une fable contemporaine, touchante, remonte, on a l'impression de Candide, quoi.
10: C'est un petit peu ça.
9: Mais oui.
10: C'est un petit peu ça. J'ai dit la même chose à une autre émission de radio pour laquelle j'ai été interviewé, que mon personnage était Candide, ce qui ne veut pas dire naïf.
9: Absolument.
10: C'est tout à fait différent. Il est Candide parce qu'il s'émerveille.
9: Oui.
10: Il est comme une éponge. Il arrive à Paris et là, il enregistre tout, la façon dont les gens marchent, la façon dont il y a les illuminations, l'indifférence également, car lorsqu'il demande des renseignements, des fois, on ne lui donne pas.
9: C'est la pire des cruautés.
10: Oui. Tout à fait.
9: C'est la pire des cruautés dans votre roman, et c'est parfaitement bien distillé. Alors, la religion dans tout ça, elle est d'aucun réconfort. Je vous cite encore. L'interminable avenue Jean Jaurès s'échouait sur les bords du périphérique, là où se dressaient l'hôtel Le Mercure et la chapelle Sainte-Claire d'Assise. Arrimée au sol, sa longue croix invitait à la prière, à la dévotion et au pardon. Seigneur, aie pitié de nous, pauvres pécheurs. Au pays, la maman et les petites sœurs allaient régulièrement à l'église. Désiré et Firmin s'étaient affranchis de l'obligation dominicale, mais les accompagnaient à Noël, à Pâques et pour les grandes occasions. Ils avaient des souvenirs d'enfants de cœur et la foi sans trop savoir pourquoi. En contrebas du mur, tagués, traînaient de vieux matelas, des chaussures et des bouts de tissu, restes de vie misérable entre luxe, 4 étoiles, aspiration à la vie éternelle et rejet de peau catalytique. La misère.
10: Oui, alors là, c'est la misère, non pas au Burkina, mais à Paris, ça, je l'ai vu, parce que le trajet porte-maillot-pantin, je l'ai fait à pied.
9: Ah ben, j'imagine, et puis même à cloche-pied, pour pouvoir me parler de toutes les boutiques, ça oui.
10: Mais pas un jour de neige, voilà. Mm. Mais bon, c'est vrai, donc la religion, pour lui, n'a pas une très très grande importance, hein, comme je vois là.
9: Et c'est très important ce que vous dites en 10 lignes, ce que vous décrivez, parce que souvenons-nous des grandes migrations des années 60 avec les Portugais, les Espagnols, et les Italiens, ils ont été récupérés par l'Église catholique et qui les a formés et qui fait qu'en une ou deux générations, les Da Silva sont devenus dentistes, notaires et avocats. Parce que l'Église faisait un boulot incroyable. Là, il y a une espèce d'indifférence que l'on sent dans le livre, c'est-à-dire que le mur est tagué, il y a des matelas, il n'y a rien, bon ben voilà.
10: Tout à fait. Oui, ça je l'ai vu. Hein.
9: Oui. Mais je trouve que c'est très très bien. C'est très bien formulé. Alors, ce sont des moments que nous n'avons pas envie de voir, nous, et qui ces questions de migration et qui constituent bien la réalité. Alors, il y a un moment qui revient plusieurs fois, 2 ou 3 fois dans votre livre, c'est la grande messe du JT. Alors, grande messe du JT avec un journaliste, Jérôme Lajoie, le nom est particulièrement bien trouvé, qui parle plus de la neige qui tombe que du destin des sans-abri, des sans-papiers, sans rien d'autre, fort l'espoir. Mais l'espoir en quoi, finalement ?
10: Oui, c'est vrai que chaque fois que Désiré s'arrête dans un café ou dans un grand magasin, il regarde les nouvelles, et les nouvelles ne parlent que de la neige.
9: Et c'est vrai.
10: Quand il y a 3 grammes de neige qui tombent et il y a des envoyés spéciaux partout. Et j'ai fait un peu exprès, évidemment, c'est une petite critique.
9: Hein, mais c'est bien.
10: Ironique des médias, parce que Désiré regarde la neige qui tombe, des gens qui sont désespérés, des micro-trottoirs où on se lamente, et lui, ça va ruiner la soirée. Oui. La neige qui tombe, je pourrais pas aller voir un copain, je pourrais pas aller au cinéma, ma copine ne viendra pas. Et lui, par rapport à ses problèmes qui sont pas très importants, lui, il a un problème existentiel.
9: Le journal télévisé tirait à sa fin. En vrac, la joie déroula tous les sujets dont, hélas, il n'avait pu parler en raison de l'actualité très chargée. Mais promis juré, on y reviendrait plus longuement dans les prochains jours. Seule la grève des aiguilleurs, l'immigration clandestine, la guerre en Ukraine et à Gaza avaient eu droit à quelques secondes d'antenne, vite fait bâclée. Désiré n'en croyait pas ses oreilles. Du Burkina, il n'avait pas été question. Sans mort, n'était-ce ni suffisant, ni assez désespérant ? Malaise et incompréhension le disputaient à l'amertume. Sur les chaînes du Burkina, la situation de la France était commentée et analysée. Il se souvenait des inondations meurtrières, d'un accident d'avion, et puis toujours le président français ceci, le président français cela. Parfois, avec force critique, de plus en plus en fait. Car depuis peu, la mode était aux Russes, le bleu, blanc, rouge, mais pas dans le même sens. Et là, on voit bien comment il est défait par rapport au JT qui ne parle pas du Burkina.
10: Et de l'Afrique en général.
9: Et de l'Afrique en général, mais pour parler, comme vous le disiez très justement, juste de la neige. Et en même temps, il y a ce grand changement du drapeau bleu-blanc-rouge qui devient maintenant horizontal.
10: Et moi, qui est le drapeau rouge, ça c'est une réalité.
9: Et que vous avez touché du doigt.
10: Oui, parce que, bon, lorsque moi j'étais au Burkina, ça fait une quarantaine d'années, 80-83, je suis né dans les années 90, la France avait encore une place qui était importante, il y avait une entente entre les deux États. Aujourd'hui, il y a un peu de brouillage, on peut dire.
9: Et vous sentez que la population se garde l'intérêt pour la France sur le plan économique et voire financier, voire sécuritaire, mais se détache complètement de culture française.
10: Alors ce n'est pas ce que me disent mes amis burkinabés. Hein. Je crois qu'il ne faut pas confondre la politique de l'État, qui a ses raisons. Il ne faut pas oublier que le Burkina est un pays en guerre. Hein. Il y a la lutte contre les islamistes au nord et à l'est. Imaginons que la France soit concernée, on n'aurait peut-être pas le même régime politique tout à fait. Ou tout du moins, peut-être les libertés seraient réduites. Et la population qui, elle, a toujours... qui est francophone, qui aime la France... mis à part peut-être quelques éléments, mais ça n'a pas, il n'y a pas eu de distance accrue entre les Burkinabés que je connais et la France, et l'amour qu'ils portent à la France.
9: Alors, ce qui est terrible dans votre pèlerin, j'ai envie de parler de pèlerin, de Désiré Kabore, ce jeune migrant du Burkina Faso sans papier qui traverse Paris, ce qui est terrible, c'est qu'il n'y a pas de violence, mais il y a l'indifférence qui étouffe.
10: Oui. Oui, oui, alors, et ça je le tiens d'amis burkinabés qui sont arrivés en France et qui m'ont dit que lorsqu'ils demandaient un renseignement, des fois on ne leur répondait pas, puis des fois on leur répond, ou des fois quand ils demandent un renseignement, c'est une dame qui dit non, pas d'argent, parce qu'ils s'imaginent qu'un black, un noir qui demande un renseignement, c'est pour avoir de l'argent, donc ça c'est du vécu. Mais j'ai pas voulu tomber non plus dans la caricature de personnes qui refusent de donner des renseignements. Il y a une dame là qui dit à Désiré, mais c'est au bout de la deuxième ou troisième fois.
9: Oui, oui. Non, mais on n'est pas dans cette caricature, on est dans cette indifférence étouffante. Et peut-être que là, il faut demander pardon.

0: Extrait de Lambarena, Back to Africa, le début de la Passion selon Saint Jean.
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0: Je suis avec Alain Denizet pour son roman Nuit Blanche, publié chez Ella Édition. On avance dans Paris avec Désiré Caboret, jeune migrant du Burkina Faso, sans papier, dans la nuit froide de décembre. Le type est franchement sympathique. Il a une idée de la justice et des droits de l'homme. C'est un type très droit, finalement, votre bonhomme.
2: Bah oui. Il a été à l'école jusqu'à la troisième.
0: Et oui.
2: Et qu'il a terminé brillamment. Et c'est un des mots qui revient très souvent dans le roman. Le directeur était tellement content de ses résultats et qu'il a écrit « Il ira loin ».
0: Voilà. Et c'est le seul papier qu'il a sur lui. C'est ce papier. Bulletin scolaire.
2: Ouais. Alors, il ira loin, c'est évidemment une définition à double tiroir.
0: Bien sûr. Mmh. Au collège, en quatrième, il avait étudié les principes hérités de la Révolution française, liberté, égalité, fraternité. Puis, en classe de troisième, le professeur leur avait appris que ces trois valeurs, inscrites dans la Déclaration universelle des droits de l'homme, étaient le trésor commun des femmes et des hommes de la planète. Alors, dans sa conscience d'adolescent, l'idée avait cheminé. Lui aussi était à sa manière partie prenante de cette humanité. Lui aussi aspirait à tout, sans réserve et sans distinction. Ses droits, il avait décidé de les chercher ailleurs, puisque dans son pays, le régime militaire les écrasait à pas cadencés. Et il arrive au pays des droits de l'homme. Il travaillait dur, apportait sa première pierre à l'édifice de cette France, sa France qu'il chérissait tant et tant, dans laquelle il voulait non pas se dissoudre, mais se fondre. C'est merveilleux, ça.
2: Oui.
0: On sent que le type est droit, il est bon, il est honnête, il est héroïque, il s'est quand même battu contre la mer, contre les Libyens, les Syriens, enfin tout ça. Et puis, il arrive dans Paris... C'est un héros, il devrait susciter l'estime générale. Eh ben non, il y a l'indifférence.
2: Oui, on y revient, c'est une indifférence. Et ce qui l'étonne, et ce qui étonne tout Africain qui découvre pour la première fois Paris, c'est le pas pressé des gens. Ils n'ont pas le temps. On dit en rigolant au Burkina que les Blancs...

0: on lui demande où il va. On peut lui même poser le zomcom, l'eau de bienvenue. Mais en France, les gens, surtout en hiver, sont accumulés derrière les murs.
1: Oui, mais on a l'impression que c'est l'indifférence, c'est plutôt la somme des égoïsmes.
0: Oui, c'est ça. Les mentalités sont vraiment très différentes. Hein.
1: Alors, le lecteur, on ne va pas divulgâcher, mais quand même, il y a un stress qui arrive au fur et à mesure des pages, ouais. Parce qu'on se demande s'il va bien pouvoir retrouver Alphonse, et puis on se demande même si les passages d'Alphonse au pays, c'était pas de l'esbroufe. Et moi, je me suis dit à un moment, peut-être qu'il va arriver dans un studio miteux avec un type au bord de la misère, ou peut-être qu'Alphonse n'existe pas, ou peut-être que... Alors, on va surtout rien dire, mais on a cette quête qui est charmante parce que c'est le cousin. Donc il y a cette quête familiale, il y a cette envie de retrouver le cousin qui nous suit pendant tout le roman et qui augmente et nous met un peu dans une situation de déconfort. Vous le vouliez ?
0: Oui, bien sûr.
1: Oui, bien sûr. C'est très réussi.
0: Voilà, je voulais qu'il y ait une tension dramatique, je n'en révèle rien, mais qu'il y ait une tension dans le livre qui s'exaspère, si je puis dire, au fil des pages.
1: Au-delà de cette... oui, depuis les Champs-Élysées, pardon, le paysage change. L'urbanité de la banlieue, Gilles appelait ça de la ville en traînasse. Vous savez, j'aime bien cette expression. La banlieue n'est pas accueillante, comme si la géographie du lieu incitait les gens à rester finalement calfeutrés chez eux. Je vous cite encore. Parvenu au niveau du rond-point, Désiré obliqua vers la route de Noisy-le-Sec. La clarté lunaire et l'alignement des réverbères lui indiquaient la marche à suivre. Petits immeubles, murs bombés, restaurants, arrêts de bus, panneaux publicitaires, frise, c'est nouveau, c'est trop frais, c'est sans frais. Hiver 54, souvenez-vous, donné pour Emmaüs. Ainsi se répétait un air de déjà-vu en moins beau, en moins réjouissant, en moins sûr et en plus froid. La descente des Champs-Élysées, la valse des flocons, les avenues étoilées lui paraissaient relever d'une autre ère. C'est une descente aux enfers.
0: Je ne veux rien trop révéler, mais effectivement, lorsqu'il voit bien les changements dans l'architecture, dans les magasins, certains sont tagués, on n'est plus sur les Champs-Élysées, mais le passage que vous avez cité ici se déroule, il est passé 11h du soir, hein, quand même. Donc on comprend que les gens, un jour de neige, et surtout que ça gèle sur les trottoirs, soient plutôt chez eux. Mais je fais remarquer, effectivement, dans le roman, qu'au Burkina, ça ne serait pas comme ça.
1: Mais oui.
0: Un étranger qui passe, on lui demande où il va. Et on ne va pas le laisser seul. Mais là, donc, il y a l'indifférence dont vous avez parlé, et en plus, il n'y a plus personne dans les rues à cette heure-là.
1: Donc une solitude totale dans un univers inconnu.
0: Voilà. Dans un univers inconnu, qui est froid et dont il ignore les dangers.
1: Et il va y en avoir, bien évidemment. Alors, au-delà de cette fable aussi touchante que surprenante, Alain Denizet, j'ai envie de vous demander que faire. Il est bien évident que la situation ne va qu'empirer. Ce ne sont pas les mesures autoritaires qui se montrent ça et là, qui vont régler la question de l'immigration. Que faire pour que ces gens soient accueillis? Et qu'ils se sentent accueillis, surtout.
0: Il faut les accueillir, il faut les comprendre. Et c'est pourquoi le roman que j'ai écrit, c'est un roman à hauteur d'homme.
1: Oui.
0: Et j'ai voulu donc me mettre dans la tête d'un garçon de 22 ans pour voir ce qu'il ressentait. J'ai à ce propos été très influencé en histoire, puisque au départ j'ai écrit des bouquins d'histoire par Alain Corbin, qui est l'inventeur de l'histoire du sensible et qui s'intéresse au toucher, à l'audition, à plein de choses. Et donc j'ai essayé vraiment de rendre compte comment ce personnage pouvait ressentir tout ce qu'il voit, tout ce qu'il entend, tout ce qu'il touche, tout ce qu'il voit. Et je pense que quand on est à hauteur d'homme, comme ça, il n'y a pas une personne qui peut se dire, ce type-là, j'en ai rien à faire.
1: Mais non, c'est pas possible. Voilà. Parce qu'en plus, on est dans l'empathie complète.
0: Voilà. Si ce livre peut apporter, je ne veux pas faire de procès politique à quiconque, mais je pense que même les personnes qui ont des réticences importantes face aux immigrés, quand ils lisent mon roman, c'est pas mon but premier, mais je pense qu'on peut pas rester insensible à ça, parce que
1: un autre regard.
0: Tout ce que j'ai écrit, je me suis beaucoup documenté, et j'ai veillé à ce que son parcours soit crédible.
1: Oui,
0: voilà.
1: On a un autre regard. Vous disiez, c'est pas le but de mon livre. Quel était-il le but de votre livre au départ ?
0: C'est pas le but premier.
1: Oui. Le but premier ?
0: Le but premier, c'est de raconter une belle histoire de quelqu'un qui a un rêve, qui part et qui croit avoir être aux Champs-Élysées, donc c'est

0: aboutissement et tout va pas forcément se passer comme prévu. Donc il y a quelque chose aussi qui relève de comment dire d'une existence, enfin d'un projet qui va rencontrer l'absurde. Voilà, il y a des fois quelque chose d'absurde qui vous arrive. C'est un petit peu ce qui survient à la fin. Alors, je ne veux pas en dire plus.
1: Moi non plus. Mais vous auriez pu le faire passer par le Parc des Princes pour un match de foot.
0: Mais je parle de foot.
1: Oui, bien sûr.
0: Je parle d'une rencontre entre l'OM et le Galatasaray à laquelle il assiste à la télévision. Et il y a justement un joueur burkinabé, originaire de Kudugu, qui joue dans l'équipe.
1: Alors, votre livre Nuit Blanche exprime vraiment l'indifférence. Ça en est bouleversant. Et effectivement, ce que je viens de dire, c'est qu'on n'a plus le même regard, après avoir lu votre livre, sur l'étranger, avec un grand E, qui arrive chez nous. Mais on est aussi submergé, parce qu'il y en a beaucoup, beaucoup.
0: Oui.
1: Alors que faire? Comment s'organiser?
0: Ça, c'est une question à laquelle il va être difficile de répondre en deux minutes, mais je pense que... Des gens comme Désiré, il y en a, c'est l'immense majorité, ils veulent venir, ils veulent travailler, oui. Ils veulent s'intégrer. Il faut les accueillir comme ça, il faut leur faire confiance.
1: Il faut et puis les accompagner.
0: Bien sûr.
1: Parce qu'on ne peut pas les laisser comme ça dans la nature, des Champs-Élysées jusqu'à Drancy, enfin c'est pas possible. Il faut les prendre par la main, comme vous disiez très justement, au Burkina Faso, on leur demanderait « Où vas-tu ?»
0: Oui, il faut faire la même chose, mais c'est difficile. Et donc, si ce livre peut apporter un regard compatissant, bienveillant sur le Burkinabé ou le Ivoirien ou le Camerounais qu'on va rencontrer dans la rue, ça sera déjà ça de gagner.
1: Alors, pour rappeler ça, vous avez deux personnages, Venceslas et Julia, le joli couple un peu bobo, fort surpris à la fin du roman de la réalité qui s'invite en bas de chez eux. Mmh. Et là, j'avoue que ce couple est merveilleux parce qu'il nous interroge, on s'y retrouve complètement et on se dit, mais mon Dieu, je pourrais être ceci.
0: Exactement, ça c'est vraiment voulu. C'est-à-dire qu'il y a des... Vous savez, les gens, ils prennent le petit-déjeuner, ils mangent la tartine de pain, le miel, etc. Et puis ils regardent un peu la télé, il y a des immigrés dont on parle. Et en fait, c'est des gens qui connaissent pas. C'est des pourcentages, il y a tant d'immigrés, etc. Tandis que là, ce couple-là, pour des raisons qu'on ne dévoile pas, vont tomber sur la vie de Désiré.
1: Merci Alain Denizet. Je rappelle le titre de votre roman Nuit Blanche que publie Ella Édition. Merci Cédric Coba pour la réalisation. Merci également à François Dieudonné, Philippe Malpeuch et Camille Meyer pour la réussite technique de notre rendez-vous. Demain, nous irons au cinéma pour parler de trois films projetés à Cannes, L'Abandon, Histoire parallèle et La Vénus électrique. Mais ça, ce sera demain. D'ici là, prenez soin de vous et des autres et soyez heureux. C'est très urgent. Je vous embrasse.
0: Merci, au revoir.

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5: Et bonjour à tous. Envie de vous arrêter enfin de fumer, ça tombe bien avec notre invité tabacologue. On va mettre le paquet sur toutes les solutions pour l'écraser. Alors à tout de suite.
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5: Eh bien bonjour à toutes et à tous. La cigarette est-elle en train de s'éteindre? En 10 ans, le nombre de fumeurs n'a cessé de diminuer tandis que le vapotage continue sa progression. Alors comment expliquer cette baisse? Le vapotage est-il vraiment sans danger? Et puis surtout, comment franchir le pas pour s'arrêter définitivement? Eh bien c'est ce qu'on va voir aujourd'hui à l'occasion ce 31 mai de la journée mondiale sans tabac. Et pour nous aider à l'écraser, notre invité, bonjour Olivier Smadja.
8: Bonjour.
5: Merci d'être avec nous. Alors vous êtes tabacologue à Santé publique France et vous intervenez pour accompagner les futurs non-fumeurs à Tabac Info Service au 3989. On va y venir, mais d'abord, tabacologue, est-ce que vous pourriez nous repréciser de qui il s'agit précisément? Est-ce que c'est un médecin spécialisé qui a arrêté de fumer ou qui n'a jamais fumé?
8: Non, il ne faut pas avoir été un ancien fumeur. Un tabacologue, c'est le plus souvent un professionnel de santé, donc un médecin, un pharmacien, un infirmier, une sage-femme ou un psychologue qui s'est formé à la tabacologie via l'obtention d'un diplôme. Et ce diplôme permet d'apprendre, de pratiquer les différentes stratégies thérapeutiques pour aider les fumeurs à s'arrêter de fumer, que ces stratégies thérapeutiques soient médicamenteuses ou psychothérapeutiques.
5: Ma nouvelle vie sans tabac, on va voir ça avec vous, c'est par ici.
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9: Je me sens très bien, je ne tousse plus, pas d'essoufflement, mais je rêve encore de la cigarette. Et souvent, j'ai une espèce de culpabilité qui arrive dans les rêves, en me disant « mais pourquoi j'ai fumé n'importe quoi ?» Voilà.
5: Voilà, elle en rêve encore, mais en se disant « mais pourquoi j'ai fait ça ?» Héloïse, 35 ans, qui a arrêté du jour au lendemain grâce à une certaine technique qu'on abordera tout à l'heure. En tout cas, stop à la clope, elle n'est pas la seule. Si on regarde les chiffres de Santé publique France, eh bien le tabagisme, je le disais, est en net recul. Ils sont 25% à déclarer encore fumer aujourd'hui, contre 32% en 2021 et 18% tous les jours, contre 25% en 2021. Comment est-ce qu'on peut expliquer cette diminution, Olivier Smadja, qui est constante depuis 2017?
8: Oui, cette baisse du nombre de fumeurs en France, elle est très importante. On peut penser qu'elle est le résultat de plusieurs facteurs qui ont été mis en œuvre de manière simultanée à travers des grands plans de santé publique dès 2014 de lutte contre le tabagisme. Ces plans ont voulu articuler à la fois un meilleur accès au traitement,
5: anti-tabac, le remboursement des aides au sevrage tabagique, je crois que c'est à hauteur de 65% depuis 2019. Ça a joué, c'est un facteur qui a joué.
8: Ah bien sûr, les traitements de substitution nicotinique, leur efficacité a été démontrée dans l'arrêt du tabac. Antérieurement, ils étaient remboursés sur la base d'un forfait limité à 150 euros. Et donc, ces 150 euros ne couvraient qu'une très faible partie du traitement dont les fumeurs ont besoin pour s'arrêter de fumer. Depuis cette date, vous l'avez dit, ces traitements sont remboursés comme n'importe quel médicament. Et donc, bah, si on a une complémentaire, on est intégralement remboursé de son traitement. Donc, faciliter l'accès au traitement, c'est un point qui a joué très fortement.
5: Et est-ce que le prix du paquet de cigarettes, hein, qui dépasse aujourd'hui les 13 euros, c'est un élément aussi déterminant ?
8: C'est un élément qui a contribué très fortement à faire baisser le nombre de fumeurs. On sait que quand le prix augmente de manière importante et de manière prolongée, on sait que ça a un effet d'une part dissuasif sur l'entrée dans le tabagisme, mais que ça va aussi inciter un certain nombre de fumeurs à faire une tentative d'arrêt. Et puis, d'autres éléments ont aussi joué, par exemple, ce qu'on appelle le paquet neutre, donc le fait d'avoir supprimé tous les éléments marketing sur les paquets de cigarettes et de les avoir entièrement normalisés autour d'une couleur, disons, vert foncé, et d'avoir supprimé tous les éléments de marque. Ça aussi, on sait que c'est un élément qui va dissuader un certain nombre de fumeurs d'entrer dans le tabagisme et que ça va aussi changer les représentations des fumeurs vis-à-vis de leur paquet de cigarettes et de leur tabagisme. Et puis, il y a aussi d'autres mesures. Ben, on peut penser, par exemple, à la multiplication des espaces dans lesquels on ne peut désormais plus fumer.
5: C'est vrai
8: que
5: c'est de plus en plus difficile de fumer. Interdiction de fumer depuis 91 dans les lieux publics et fermé depuis juillet dernier dans les parcs, les abribus, les plages, les alentours des établissements scolaires, ça aussi, ça a joué.
8: Bien sûr, tout ça, ça contribue à dénormaliser le tabagisme et donc ça contribue à inscrire dans la société le fait que le comportement le plus banal, c'est celui qui consiste à ne pas fumer. Et donc, ça joue aussi comme un vrai incitatif pour les fumeurs, pour les engager dans une tentative d'arrêt. Et puis, je citerai aussi peut-être un autre point qui est susceptible d'avoir joué dans cette baisse historique du nombre de fumeurs en France, c'est la multiplication des campagnes de prévention, particulièrement les grandes campagnes en médias, en radio, en télévision, comme des campagnes telles que Moi sans tabac que fait Santé publique France et qui a aussi incité un très grand nombre de fumeurs à faire une tentative d'arrêt du tabac.
5: Voilà, Moi sans tabac qui était arrivé à sa 10e édition l'an dernier. Alors, il reste quand même des irréductibles de la cigarette. Qui sont-ils ? Si on se base toujours sur les chiffres de Santé publique France, on peut dresser une sorte de portrait robot du gros fumeur. Ce serait un homme entre 40 et 50 ans, à faible qualification professionnelle, moins à l'aise financièrement, et qui vivrait dans le sud, soit en région PACA, Occitanie ou encore Grand Est, Alsace-Lorraine. Est-ce que ça rejoint le profil de ceux que vous accompagnez, Olivier Smadja ?
8: Alors, c'est vrai que les fumeurs, ce sont plutôt des hommes et les personnes qui sont les plus fragiles sur le plan socio-économique, celles qui ont les plus faibles revenus, celles qui ont le plus petit niveau de diplôme, celles qui sont au chômage, par exemple, ces personnes ont tendance à fumer plus.
5: Ce qui est paradoxal, puisque le tabac a augmenté. Et c'est ceux qui fument le plus, c'est ceux qui ont le moins de moyens, finalement.
8: Oui, ça n'est un paradoxe qu'en apparence, je dirais, parce que finalement, ces fumeurs-là, ce sont aussi ceux qui sont le plus accros à la cigarette et ceux qui vont avoir le plus de mal à arrêter de fumer, alors que leur envie d'arrêter de fumer, elle est la même que celle des fumeurs qui ont un plus fort niveau de diplôme ou de revenu.
5: Et comment expliquer aussi qu'on fume plus dans le Sud ou dans le Grand Est ?
8: Probablement pour des raisons d'une meilleure accessibilité du tabac. Ces régions sont frontalières de pays dans lesquels souvent le tabac est moins cher qu'en France. Et donc, comme le tabac est plus accessible, et bien finalement, ça peut augmenter le nombre de personnes qui vont fumer.
5: Voilà, on va faire ses courses donc dans le pays voisin. Cela dit, si on fume moins, eh bien on vapote plus. Aujourd'hui, près de 8% des 18-79 ans utilisent la cigarette électronique tous les jours. C'est une tendance qui est en nette progression depuis 2016. Et c'est surtout notable chez les jeunes. Leur nombre a en effet triplé entre 2017 et 2022 au détriment de la cigarette, puisque aujourd'hui, seulement 3% des adolescents de 15-16 ans fument du tabac quotidiennement contre 16% en 2015. Alors, pourquoi justement se tourner vers le vapotage ? Eh bien, on a promené notre micro à la sortie d'un lycée public de Lyon.
2: Je vapote depuis 2-3 ans, je pense. C'est mes fréquentations, tout le monde fumait à cette époque-là, donc avec l'influence, je m'y suis mis aussi.
3: Parce que la plupart de mes amis vapotent.
5: Et le tabac, les cigarettes, vous avez jamais essayé ?
2: Non, moi ça me dégoûte tout ça, j'ai jamais essayé. Enfin, déjà, c'est pas tellement à la mode.
10: Je sens ça, j'ai envie de vomir. Mais ça, c'est un goût sucré et...
2: Là, par exemple, c'est Strawberry Punch. C'est assez bon, on aime bien les trucs sucrés, donc voilà.
5: Là, vous avez acheté du tabac roulé ?
2: Oui, c'est moins cher, etc. Et moi, je préfère aussi en goût. Moi, je fume pas la peau pour une raison écologique. C'est jetable, c'est pas intéressant. C'est
11: nul.
5: Qu'est-ce que ça vous apporte de vapoter?
3: Je sais pas, ça détend, on respire. Après, je pense pas que ce soit fondamentalement bon.
11: Et quand on est à plusieurs et que tout le monde vapote, on peut s'échanger la puff. Et à part personnel, quand on a eu une dure journée, forcément, la nicotine qui est contenue dedans, ça détend. Après, ça reste occasionnel pour moi, c'est même pas tous les jours, mais c'est assez régulier quand même.
2: Je vapote surtout à la récré et pendant des pauses et le soir, pas le matin, j'aime pas le matin.
5: Et vos parents savent que vous vapotez?
2: Alors non.
5: Faites un peu en douce alors?
2: Un peu, oui.
5: Donc faut pas leur dire?
2: Faut pas leur dire, non.
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5: Voilà, faudra pas le dire aux parents, ça restera anonyme. Alors quelques commentaires après ce micro-trottoir qu'on vient d'entendre. Pourquoi on vapote? Eh bien parce que les autres le font, qu'il y a un effet de groupe et de partage, voire même c'est transgressif par rapport aux parents justement. C'est au fond pas très éloigné des mêmes raisons que la cigarette, Olivier Smadja.
8: Alors, de fait, dans les comportements qu'on peut adopter à l'adolescence ou peut-être un peu plus tard, quand on sort de l'adolescence et qu'on devient un jeune adulte, il y a des facteurs qui font qu'on peut multiplier un certain nombre de comportements pour s'opposer à ses parents, pour faire des expériences, pour se socialiser. Ça, ce sont des mécanismes qui sont très communs à beaucoup de comportements à l'adolescence. Donc, de fait, je pense que pour cette catégorie de personnes, le vapotage, le tabagisme, c'est un peu même combat sur la manière dont on va rentrer dans ce type de comportement. En revanche, le vapotage chez le fumeur adulte, chez le fumeur plus âgé, il va avoir des motivations, je pense, assez différentes, puisque les enjeux de ce comportement vont être très différents.
5: On l'a entendu chez ces jeunes, pardon, ils sentent bien que la nicotine, ça rend dépendant, et que vapoter, c'est pas forcément bon pour la santé. Et justement, le vapotage, est-ce que c'est vraiment moins dangereux? Depuis son arrivée en France dans les années 2010, on nous dit que c'est moins nocif que la cigarette, sauf qu'il n'y a aucune étude qui n'a pour l'instant définitivement tranché la question. Quel est votre avis là-dessus?
8: Alors mon avis, c'est celui du dernier rapport de l'ANSES qui, pour le coup, a un avis sur le sujet. Qu'est-ce qu'on peut dire? Finalement, que le vapotage, il est utile pour les fumeurs parce que vapoter, quand on est fumeur, c'est moins dangereux que fumer si on arrive à interrompre complètement sa consommation de tabac. Donc en fait, si on est un fumeur et qu'on arrête de fumer avec la cigarette électronique et donc on devient un vapoteur exclusif, on a réduit les risques pour sa santé. L'objectif ensuite, c'est d'arrêter de vapoter, puisque vapoter, il n'y a pas de risque zéro à vapoter, et notamment l'ANSES a montré qu'il pouvait y avoir un risque de développer certaines maladies cardiovasculaires. Donc ce qu'on peut dire, c'est que pour les fumeurs, vapoter, ça peut être un bon pari si c'est une solution transitoire et qu'on essaye ensuite d'arrêter de vapoter, mais pour quelqu'un qui ne fume pas, quelqu'un qui ne fume pas et qui se met à vapoter, il augmente le risque pour sa santé.
5: Oui, il faut dire quand même qu'il y a quand même pas mal d'éléments qui sont quand même nocifs dans le vapotage, comme le formaldéhyde qui a été classé cancérogène par l'OMS, des risques d'asthme, de bronchite chronique, de BPCO liés à la présence de métaux lourds dans les liquides de recharge, il y a du plomb, il y a du mercure, le fameux cadmium dont on a beaucoup parlé pour l'alimentation dans les dernières semaines. C'est quand même pas anodin, tous ces produits. Et ce qu'on remarque aussi, c'est qu'un vapoteur sur deux, si c'est un ancien fumeur, il y en a quand même un sur deux qui cumule ce qu'on appelle les vapofumeurs, qui continuent de fumer du tabac en même temps qu'ils vapotent. L'électronique, ça n'empêche pas le tabagique, Olivier Smadja.
8: Ça ne l'empêche pas. Je voudrais préciser que toutes les substances que vous avez citées, elles sont certes dangereuses, très toxiques pour la santé, certaines sont cancérigènes. Néanmoins, il semble qu'elles soient présentes à des taux très faibles dans les produits du vapotage, dont la déclaration de composition est obligatoire. Donc les fabricants de e-liquides ont l'obligation de déclarer les produits contenus dans leur liquide. Et par ailleurs, dans ses travaux, l'ANSES montre que le risque lié au vapotage, il porte pas tellement sur les cancers ni sur les maladies respiratoires, mais vraiment principalement sur les maladies cardiovasculaires. Et donc, encore une fois, quelles que soient les substances contenues dans la cigarette électronique, pour un fumeur, la cigarette électronique, elle est susceptible d'apporter une aide dans une stratégie d'arrêt du tabac qui devrait être transitoire. Donc ça, c'est vraiment un point qui est important. Il faut être vigilant peut-être à ne pas diaboliser la cigarette électronique qui peut malgré tout constituer une aide pour les fumeurs.
5: En tout cas, ce qui est positif, Olivier Smadja, c'est qu'un fumeur sur deux aujourd'hui déclare avoir envie de s'arrêter. Mais comment franchir le pas? On va en parler dans quelques instants et ça sera juste après une petite pause musicale avec San Severino qui met le paquet sur les dangers de la clope.
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0: La cigarette, c'était Sant Severino, sans filtre sur les dangers du tabac. Même si le tabagisme est en baisse, 68 000 morts par an, eh ben, ça peut quand même être évité. Comment l'écraser? Eh bien, on en parle aujourd'hui à l'occasion, ce 31 mai de la journée mondiale sans tabac, avec notre invité, Olivier Smadja, qui est tabacologue, intervenant à Tabac Info Service.
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0: Voilà, le tabac c'est tabou, extrait du film Le Pari, avec deux des inconnus, Didier Bourdon et Bernard Campan, qui se sont lancés le défi mutuel de s'arrêter, qui vont vite se rendre compte que c'est pas aussi facile. Pourquoi justement c'est difficile de s'arrêter? Comment expliquer cette addiction à la cigarette? Contrairement à ce qu'on croit, il n'y a pas que la dépendance à la nicotine, hein, Olivier Smadja. Quelles sont les autres dépendances de la cigarette?
5: Vous avez tout à fait raison. Elle a plusieurs dimensions. Une dimension physiologique, parce que dans le tabac, il y a de la nicotine et que c'est la nicotine qui est à l'origine de la dimension physique de la dépendance. On va être en manque de nicotine. Et d'autre part, il y a une dimension psychocomportementale dans la dépendance qui est tout aussi puissante que la dépendance à la nicotine.
0: C'est-à-dire?
5: La dépendance psychocomportementale, qu'est-ce que c'est? C'est finalement le fait que nos émotions, nos comportements, certains déclencheurs, finalement notre vie quotidienne, elle va se retrouver ponctuée de moments qui intègrent la cigarette et elle va nous aider à gérer un certain nombre de moments, et qu'une fois qu'on a appris à gérer ces moments avec la cigarette, c'est très difficile de faire autrement.
0: Oui, recours au tabac pour gérer ses émotions, vous le dites, quand on est stressé, on sort sa cigarette pour se calmer, ou alors quand on a l'habitude de se lever le matin en prenant un café ou en conduisant, là aussi on sort sa cigarette. Comment se faire aider pour arrêter? Alors pour ça, il y a Tabac Info Service, avec un site internet qui propose toute une série d'informations et de conseils à l'arrêt du tabac, mais aussi une ligne d'écoute, le 3989, pour se faire accompagner. Alors imaginons, Olivier Smadja, je suis un gros fumeur, allez, un paquet par jour, allons-y. Je veux m'arrêter, je vous appelle et qu'est-ce qui va se passer?
5: D'abord, je dois vous dire que Tabac Info Service, c'est gratuit, donc ça c'est un bon point. Et si vous appelez Tabac Info Service, vous êtes mis en relation avec un tabacologue qui va d'une part commencer par faire le point avec vous sur votre tabagisme, votre dépendance à la cigarette, vos motivations pour vous arrêter de fumer, vos craintes aussi à l'arrêt du tabac. Et puis le tabacologue avec qui vous serez mis en relation, il va vous aider à trouver la bonne stratégie thérapeutique pour que votre arrêt soit le plus facile possible. Et donc après ce premier entretien de bilan, le tabacologue va vous proposer un certain nombre de rendez-vous pour faire le point avec vous sur là où vous en êtes de votre arrêt du tabac. Est-ce que vous avez rencontré des situations qui vous ont donné envie de fumer? Comment est-ce que vous avez appris à gérer ces moments? Quelle stratégie alternative il peut vous proposer si vous rencontrez des difficultés? Comment est-ce qu'il peut vous aider à gérer la prise de poids? Donc au fond, le tabacologue, il va vous prendre par la main et vous aider pas à pas à devenir un ex-fumeur. Et donc, avoir un traitement de substitution nicotinique, c'est souvent la bonne manière de commencer son arrêt du tabac.
0: Alors, se sevrer du tabac, ça passe, vous l'avez dit, par des substituts nicotiniques, patch ou pastille, gomme à sucer, mais aussi d'autres approches comme l'auriculothérapie, l'acupuncture, l'homéopathie, l'hypnose. Comment ça fonctionne justement, l'hypnose? Eh bien, un exemple avec Héloïse, dont on a entendu la libération en début d'émission. Fumer, elle l'a fait depuis le collège, 15 ans à cloper avec un paquet et demi par jour. Ce qu'il a décidé de s'arrêter, c'est d'entendre la toux particulièrement grasse de sa tante, grande fumeuse elle aussi. Héloïse a donc décidé de contacter un hypnothérapeute réputé qui est spécialisé en sevrage tabagique, lequel est venu chez elle. Alors comment s'est passée cette hypnose? Héloïse nous l'a raconté.
6: Ça a commencé par racontez-moi comment vous fumez, quand vous fumez et pourquoi.
0: Et pourquoi vous fumiez justement?
6: Parce que j'aimais ça et je pense qu'il y a une question aussi d'habitude, de réflexe, sur aussi ce que j'aimais, les odeurs que j'aimais, les objets que j'aimais, ce que j'aimais manger, ce que j'aimais boire, est-ce que je faisais du sport, est-ce que je faisais du vélo, tout ça.
0: Et voilà. Ensuite
6: Et ensuite, il est passé à la séance d'hypnose à proprement parler. Donc la première phase, ça dure à peu près une heure et demie. Donc il explique vraiment le protocole, il me posait des questions. Et après, il nous plonge vraiment en état d'hypnose.
0: C'est-à-dire de quelle manière? C'est pas dormir, je le veux
6: Non.
0: il vous relaxe. Expliquez-nous comment ça se passe.
6: L'hypnose, c'est un peu comme quand on lit un livre. Bon, l'idée, c'est de se détendre et de se laisser aller, entre guillemets, et de l'écouter et d'écouter sa voix et ce qu'il nous dit. On peut se sentir un petit peu dans le coton, mais on est toujours totalement libre de nos faits et gestes. Mais dans tous les cas, on est dans le contrôle, en fait.
0: Et qu'est-ce qu'il vous disait, alors, justement?
6: Là, il m'emmenait, entre guillemets, dans un chemin où il revenait sur tout ce qu'on s'était dit. Donc, ça pouvait être, OK, donc là, vous êtes en train de voir votre tasse de café. On va enlever, entre guillemets, la cigarette de cette tasse de café. On va faire un voyage près d'un puits où votre image va vous être montrée. Et vous aurez la version de vous où votre peau, entre guillemets, est flétrie de cigarettes. Et la version de vous où, justement, la cigarette n'est plus là.
0: Donc, une sorte de visualisation.
6: C'est ça. Une sorte aussi de déprogrammation des habitudes. Après, ce qu'il faut savoir, c'est qu'une fois qu'on sort de cet état d'hypnose, lui, il va nous amener à réfléchir à cette période des 21 jours. C'est une période de sevrage, 21 jours. Et en fait, très vite, on va se rendre compte que c'est les 7 premiers jours qui sont, entre guillemets, compliqués pour la nicotine, parce qu'on a vraiment une sensation de manque. En fait, il accompagne en envoyant des SMS, des choses comme ça.
0: C'est-à-dire qu'il nous met quoi sur les SMS? Courage, tenez le bon.
6: Exactement. Ouais. Il rappelle les timings. Cela fait 7 jours que vous avez arrêté de fumer. Vous êtes dans cette passe-là. Et il nous explique un peu où on en est. Avec ça, il met à disposition un podcast qu'on peut réécouter et qui nous replonge dans un état d'hypnose qui est similaire à celui de la séance. Et il nous donne une fiole d'huile essentielle. Donc moi, j'avais choisi menthe, mais on pouvait choisir lavande et orange, par exemple.
0: Quel est l'avantage, ces huiles essentielles? Quelle utilisation?
6: Alors, on les met sur son poignet, ouais. Et quand on a envie de fumer, on les sent. Je pense que ça perturbe notre cerveau qui va se déplacer la pensée sur ça. Mmh. Et on fait aussi des exercices de cohérence cardiaque, donc des exercices.
0: Donc de respiration, où on apprend à maîtriser sa respiration en fonction de certains temps.
6: C'est ça. Et en fait, ces exercices-là, ils nous encouragent à les faire. Par exemple, pour moi, c'était au moment du lever pour justement pallier à cette demande de cigarette, à cette habitude de la cigarette. Et donc, en fait, on reprogramme des habitudes grâce à cette technique-là.
0: Donc, après cette première séance, ça a duré 21 jours pour pouvoir vous arrêter donc complètement avec ces messages SMS, respirer ces huiles essentielles, la respiration cohérence cardiaque. Ça donnait quoi au bout de 21 jours? Plus envie d'en allumer une.
6: C'est ça, plus envie d'en allumer une.
0: C'est-à-dire que quand on vous en propose, quand vous êtes dans des situations un peu à risque avec des amis, il n'y a plus rien.
6: Non, jamais.
0: Plus envie.
6: Plus envie. Bon, après, je pense que ça, c'est mon cas à moi. Et moi, j'ai vraiment eu une espèce de blocage complet et c'était fini.
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0: Voilà, plus de cigarettes depuis 3 ans, du jour au lendemain, après avoir fumé un paquet et demi par jour pendant 15 ans. Alors, il faut souligner aussi que cette hypnose a coûté 190 euros, prise en charge par sa mutuelle, et que Loïse attend pour septembre un heureux événement, en raison de plus d'être contente d'avoir arrêté. Que pensez-vous de cette approche, Olivier Smadja? Je vous sentais un peu perplexe en écoutant ce témoignage.
5: C'est vrai que je me suis demandé, vous donnez une place très grande à ce témoignage sur l'hypnose, donc c'est vrai que je me suis demandé pourquoi est-ce que vous aviez fait ce choix éditorial.
0: Parce que c'est vrai qu'il y en a beaucoup qui se penchent vers l'hypnose, qui en ont beaucoup entendu parler, et c'est vrai que ça pose question.
5: Alors, qu'est-ce que j'en pense? Finalement, ce que j'en pense, c'est un peu comme Héloïse, c'est-à-dire que Héloïse, elle a arrêté de fumer avec l'hypnose. C'est très bien, c'est une très bonne décision pour sa santé. Et puis, elle conclut son témoignage en disant « ça, c'est mon cas à moi ». Globalement, ce qu'on sait, c'est qu'il y a un certain nombre de stratégies dont l'efficacité a été démontrée pour arrêter de fumer. On a parlé de la substitution nicotinique, de la cigarette électronique. Il y a un autre type d'approche dont l'efficacité a été démontrée. C'est ce qu'on appelle les psychothérapies cognitive et comportementale,
0: donc TCC,
5: ce sont des thérapies brèves, voilà, les TCC, des thérapies brèves dans lesquelles on va désapprendre le tabagisme, et puis il y a aussi des médicaments dont l'efficacité a été démontrée, la varénicline et le bupropion, ces médicaments sont indiqués en deuxième intention, et puis il y a ensuite des méthodes, je dirais, qui sont utilisées par certains fumeurs. Vous avez passé ce témoignage autour de l'hypnose, mais il y a d'autres méthodes. Je pense par exemple à l'auriculothérapie, le laser, des pierres magnétiques, des approches dans le sevrage tabagique, que je qualifierais d'alternatives. Ces approches, leur efficacité n'a pas été démontrée. Ça ne veut pas dire que ça ne marche pour personne. La preuve, Héloïse, elle a arrêté de fumer avec l'hypnose. Mais ça veut dire que si vous rencontrez un professionnel de santé pour arrêter de fumer, vous attendez de lui qu'il vous propose d'abord des thérapeutiques dont il sait qu'elles sont efficaces. Et donc, ben moi, ce que je conseille à vos auditeurs, c'est plutôt de se retourner vers les thérapeutiques dont l'efficacité a été démontrée. Et ben, je ne peux que me réjouir de l'arrêt du tabac d'Héloïse avec l'hypnose.
0: L'arrêt du tabac, dans les craintes qu'il y a de s'arrêter de fumer, il y a celle de devenir irritable, de manquer de concentration, de prendre du poids. Il y a aussi la peur de ne plus être soi-même, puisque la cigarette, elle a fait partie de votre vie, de votre identité. C'est un peu comme votre façon de vous habiller ou de vous coiffer. Et quand on ne fume plus la cigarette, on a l'impression de ne plus être soi-même. Est-ce que c'est une crainte qui revient lors de vos consultations, Olivier Smadja?
5: Absolument, c'est une crainte qui est souvent citée par les fumeurs. C'est vrai que quand on pense à l'arrêt du tabac, on pense souvent aux motivations des personnes pour arrêter de fumer, mais on pense moins à ce que les fumeurs craignent de perdre ou les situations dans lesquelles ils craignent de se retrouver au moment où ils vont arrêter de fumer. Vous avez cité les plus fréquentes, la prise de poids, qui est une crainte très présente au moment de l'arrêt du
0: tabac. Est-ce que c'est vérifié, la prise du poids?
5: Il y a environ un tiers des fumeurs qui vont prendre un peu de poids au moment de l'arrêt du tabac. Et là, les professionnels de santé vont réfléchir avec eux pour essayer de trouver des stratégies qui vont leur permettre de limiter autant que possible la prise de poids à l'arrêt du tabac. Par exemple, en diversifiant leur alimentation, en mangeant plus de fruits et de légumes, d'avoir une alimentation plus variée. Et puis en commençant ou en reprenant une activité physique. Et puis vous le disiez très justement, la cigarette, elle a pris toute la place dans la vie des candidats à l'arrêt du tabac. Et finalement, ce qu'ils craignent, c'est de devenir une autre personne. Qui va être cette nouvelle personne qui sera un ex-fumeur? Est-ce que ce sera toujours la même? Qu'est-ce qui va rester de son ancien soi? Et donc là, c'est vraiment, je dirais, un processus d'apprentissage. Qui va être cette nouvelle personne? Quelles habitudes on va pouvoir modifier en restant soi? Quelle sociabilité, quel lien avec les autres on va pouvoir maintenir? Ce sont des situations qui sont souvent décrites par les fumeurs au moment où ils veulent arrêter de fumer. La pause entre collègues ou la pause entre amis, les soirées dans lesquelles la cigarette peut être très présente. Et bien finalement, il faut inventer une autre sociabilité au moment où on essaye d'arrêter de fumer.
0: En tout cas, le tabac, il faut quand même le rappeler, c'est 68 000 décès prématurés en France, soit l'équivalent de la population d'une ville comme Calais ou la moitié de celle de Tours, hein, ce qui reste quand même énorme, et c'est la première cause de mortalité qu'on pourrait éviter. Tabac Info Service, pour vous accompagner dans l'arrêt et commencer votre nouvelle vie sans tabac, ben c'est à retrouver sur tabac-info-service.fr. Également une application qui est téléchargeable gratuitement et puis la ligne pour vous accompagner, le 3989. Si on chute, est-ce que c'est grave, docteur, même si vous n'êtes pas docteur, Olivier Smadja?
5: Alors, si on rechute, c'est pas très grave. La rechute, c'est une expérience très classique dans le parcours d'arrêt du tabac. Et je crois qu'il y a différents types de rechutes. On peut faire un faux pas, on peut faire un écart, fumer en pensant qu'on allait résister ou en pensant que ce serait juste une cigarette.
0: Rechuter, c'est pas une preuve de manque de volonté, de faiblesse?
5: Alors c'est d'autant moins une preuve de manque de volonté que finalement l'arrêt du tabac, ça a peu de choses à voir avec la volonté. L'arrêt du tabac, ça a à voir avec la bonne stratégie thérapeutique. Et finalement, si on est bien accompagné, si on a la bonne thérapeutique, ben la volonté, elle a pas grand chose à voir avec le fait de réussir son arrêt. Mais vous avez raison, il faut parfois s'y reprendre à plusieurs fois. Et donc la reprise du tabac, ça peut être un événement qui survient au moment où on essaye d'arrêter de fumer. Vous l'avez très bien dit, il faut pas se décourager, il faut essayer de garder le cap et peut-être essayer de, si on l'a pas déjà fait, peut-être en parler à un professionnel de santé pour essayer d'ajuster la stratégie qu'on avait mise en place.
0: Eh bien voilà, on est arrivé au terme de cette émission. Un grand merci Olivier Smadja d'y avoir participé. Je rappelle encore une fois le numéro de téléphone de Tabac Info Service, le 39 89. Merci également à Christophe Morague et à Jean-Paul Lérine qui ont fait fumer les manettes en régie technique. La semaine prochaine, à l'occasion de la fête des mères, et oui, on ne les oublie pas, eh bien on verra quels avantages à pratiquer une activité physique quand on est enceinte, car sport et grossesse, c'est loin d'être incompatible sous certaines conditions, bien sûr. En attendant, on va se quitter avec la citation du jour, lue sur les réseaux sociaux. Quatrième jour sans tabac, je découvre enfin la vraie odeur des gens dans le métro. Allez, courage, il y a d'autres parfums plus subtils à retrouver. Bonne semaine à tous. 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Tout de suite, on se plonge dans les racines du présent avec Frédéric Mounier.
7: Nous allons scruter ces périodes de l'histoire où les catholiques se sont fracturés et où, au nom de leur foi, ils ont pris des positions parfois différentes. 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
1: 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Il est 14h. 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
7: Bonjour à tous, bienvenue dans le studio de RCF Notre-Dame pour cette nouvelle édition des Racines du présent. Lorsqu'on se penche sur l'histoire des catholiques en France, on prend conscience d'un incessant mouvement de division, mais aussi de communion. Parfois acteur de l'histoire, parfois à temps, parfois à contre-temps, la traduction de l'Évangile par ces hommes et ces femmes, qu'ils soient laïcs ou religieux, a souvent emprunté des voies convergentes, mais aussi parfois divergentes. Avec notre invité, nous allons remonter le courant du XXe siècle, notamment entre les années 1954-1968, et nous allons tenter de dresser le tableau, forcément contrasté, de ces catholiques à une époque que les moins de 50 ans n'ont pas connue. Jérôme Cordelier, bonjour.
9: Bonjour Frédéric.
7: Merci beaucoup d'être avec nous. Vous êtes rédacteur en chef au Point, en charge des religions. Et votre dernier livre s'intitule « Les grandes fractures, les chrétiens face aux défis du siècle au pluriel, 1954-1968 ». C'est publié chez Kalman Lévy. Et voilà, et donc nous allons avec vous remonter le courant de l'histoire, essayer de voir comment les chrétiens ont répondu à tous ces défis entre les années 50 et les années 70.
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7: Alors cette période 1954-1968 a été très, très riche en lignes de tension au sein des communautés catholiques. Alors on a longtemps parlé, on en parle un peu moins aujourd'hui, du clivage entre progressistes et conservateurs, rassembleurs et diviseurs, la tradition face à la modernité, l'éthique publique face à l'éthique privée. Bref, il est temps maintenant, le temps a passé, et il est temps maintenant de tenter de dresser un bilan. Et Jérôme Cordelier, c'est à ça que vous vous êtes attelé. Quels sont les enseignements de l'histoire? Comment est-ce que les catholiques ont accompagné ou se sont éloignés peut-être du sens de l'histoire durant ces années 54-68. Pourquoi avez-vous décidé d'entreprendre ce travail d'ampleur, Jérôme Cordelier?
9: Merci Frédéric. Alors d'abord, je tiens juste à préciser que ce sont les chrétiens, donc, oui. C'est-à-dire les catholiques, les protestants.
7: Absolument, vous avez raison.
9: Une partie aussi des orthodoxes. C'est important pour moi de montrer justement la pluralité justement de ces engagements. Écoutez, ce livre arrive dans la continuité des deux précédents. Oui. C'est-à-dire que je me suis attelé, si je peux dire, à raconter l'histoire contemporaine des chrétiens, de l'engagement des chrétiens. C'est un mot important, je trouve, depuis le début de la Seconde Guerre mondiale. Donc, dans un livre qui s'appelait « L'espérance est un risque à courir », je racontais un peu comment les chrétiens ont été les premiers à résister face aux nazis. Mmh. Après, dans un autre livre qui s'appelait « Après la nuit », je racontais comment ils ont été les bâtisseurs, les pionniers de la reconstruction de la France et de l'Europe de l'après-guerre. Et chemin faisant, continuant mon parcours,
7: logiquement,
9: j'allais dire, je suis venu justement à cette période absolument foisonnante, alors que c'est courtes années, hein,
7: oui.
9: 15 ans,
7: mais il s'est passé beaucoup de choses.
9: 1954 et 1968, où il y a un tas d'événements historiques dans lesquels les chrétiens, donc catholiques, protestants, orthodoxes, ont été partie prenante. vraiment même des acteurs de premier plan. Et en même temps, j'ai été frappé de voir que tous ces événements qui se sont succédés, guerre d'Algérie, Vatican II, Nostra Aetate, très important, les Trente Glorieuses, mai 68. Donc, au cours de tous ces épisodes historiques, les chrétiens ont été aux avant-postes et surtout, ils ont eu beaucoup d'incidences. Ces épisodes ont des incidences sur notre monde contemporain. On voit que beaucoup de défis actuels se sont déjà déroulés lors de cette période.
7: Absolument. Et toutes les cicatrices ne sont pas forcément, toutes les blessures ne sont pas forcément cicatrisées. On va commencer, si vous le voulez bien, Jérôme Cordelier, par un épisode qui reste difficile, la guerre d'Algérie. On sait que le pape Léon XIV s'est rendu récemment en Algérie. On sait que la France tente de renouer des liens avec son ancienne colonie. Je voudrais vous faire écouter, pour commencer, une archive sonore qui a été réalisée par nos amis de l'Institut National de l'Audiovisuel, l'INA, qui a publié des entretiens patrimoniaux. On va écouter Stanislas Hutin. Stanislas Hutin est un homme qui, à cette époque-là, a été rappelé, donc il était soldat, comme des centaines de milliers d'autres. Il est issu d'une famille très catholique et très connue de l'ouest de la France. Et il était séminariste, il aspirait à devenir prêtre. Et on va écouter son témoignage. Il aspirait à devenir jésuite. Et il a été rappelé en Algérie à l'automne 1955. Écoutons ces mots.
10: Dans la première partie de notre séjour dans le nord constantinois, dans ces Liège, là où j'étais instituteur, c'est là où ont commencé toutes les dérives de l'armée à laquelle j'ai assisté. Les plus communes, c'était le tabassage des suspects qu'on ramenait au camp. Et ça, quasiment tout le monde participait. Et le soir, sous la guitoune, je leur demandais à quoi ça servait. Et ils reconnaissaient que c'était inutile, mais bon, c'était l'exutoire. Je pense pas qu'il y en ait eu un seul qui ait torturé vraiment directement. Ça, c'était l'affaire des sous-officiers de carrière qui revenaient d'Indochine, et des officiers. Alors, eux, ils torturaient vraiment. Et à la magnéto, la nuit. Et je raconte ça dans mon livre, là. Un jour, le soir, avant de m'endormir, j'entends tout d'un coup hurler, absolument, des hurlements terribles. Je crois d'abord que ce sont des chacals. Je sors de ma guitoune, et je m'aperçois qu'on était en train de torturer dans la tente qui était juste à côté de la mienne. Et je savais que dans cette tente, on avait comme prisonnier un vieux et un gamin de 14 ans. Le gamin de 14 ans qu'on avait ramené justement la veille, petit berger, qui gardait ses vaches et qui le soir, enfin qui voyant les soldats sortir du bois avec leurs armes et leurs casques, a pris peur, s'enfuit, on le rattrape, on le ramène au camp et on l'accuse d'avoir voulu avertir les félagas. Et pour le faire avouer où étaient ces félagas, qui c'était, etc., on le passait à la GGM, c'est-à-dire à la magnéto. Ce système qui donne de l'électricité pour les téléphones de campagne, etc. Et j'ai entendu donc hurler ce gamin. Alors ça m'a évidemment totalement révolté. Le lendemain, je me suis engueulé comme pas possible avec mon lieutenant, qui était l'auteur de cette torture. Et c'est là où j'ai pris la photo de ce gamin, en me disant que je la montrerai en France. Et je l'ai tellement montrée qu'elle est maintenant, elle a été utilisée par les éditions à Rennes dans leur livre sur la guerre d'Algérie, auquel j'ai un peu participé. Et c'est cette photo qu'ils ont choisie pour mettre sur le coffret de ce livre, qui est d'ailleurs un magnifique livre-objet.
7: Voilà, c'était le témoignage de Stanislas Hutin, donc, qui était rappelé sur le territoire algérien en 1955, qui a été témoin donc des faits que vous venez d'entendre, Jérôme Cordelier. Il a dénoncé ces faits, il a publié à partir de 1957 une brochure intitulée « Des rappelés témoignent ». Vous avez longuement travaillé et enquêté, Jérôme Cordelier, dans votre livre « Les grandes fractures, les chrétiens face aux défis du siècle » chez Calman Levy. Vous avez longuement enquêté sur cette période de la guerre d'Algérie et vous avez recueilli forcément des témoignages extrêmement contrastés.
9: très contrasté, c'est exactement le mot, Frédéric. Mais en écoutant cette archive sonore, qui est assez saisissante, je pensais au témoignage que j'ai recueilli de Guy Gilbert, vous savez, le curé des Loubards, hein, qu'on connaît très bien ici, qui était appelé en Algérie et qui raconte cette fréquentation qu'il a eue, malheureusement, avec la barbarie. Mmh. Et il m'avait dit cette phrase que j'avais noté dans ce témoignage qui était très saisissant aussi. J'avais 22 ans et j'ai vu là-bas les hommes se transformer en fauves dans une guerre sale. Et c'est tout ce qu'on ressent donc en écoutant cette archive du Stanislas Hutin. Mmh. Et ce qui m'a passionné, hein, c'est d'abord de voir l'engagement des chrétiens. J'avais vu l'engagement des chrétiens face aux nazis. Mmh. Là, j'ai vu l'engagement des chrétiens face à la torture. Les chrétiens ont été les premiers à dénoncer la torture. Et donc, c'était important pour eux. Dénonciation qui était relayée par des voix très importantes. On parlera plus tard de Monseigneur Duval. Mais aussi, ce que j'ai découvert en faisant cette enquête, de Pie XII. Mmh. Pie XII a été un des premiers des premières voix au monde à dénoncer la torture et à se prononcer en faveur du processus de décolonisation. Je pense qu'on y reviendra. Mais ce qui m'a beaucoup intéressé, c'est de recueillir ces témoignages très contrastés, vous l'avez
7: très
9: dit.
7: Très contrastés, c'est-à-dire donc, que vous parlez d'engagement, mais des chrétiens, et en particulier des catholiques, se sont engagés au nom de leur foi pour que l'Algérie reste française également. Voilà. Et vous les avez rencontrés.
9: Il y avait des deux côtés.
7: Voilà.
9: C'est-à-dire que j'ai vu aussi bien, par exemple, j'ai recueilli le témoignage aussi bien de Bernard Zeller, qui était le fils donc, du général Zeller.
7: L'un des généraux putschistes.
9: Voilà. Je connais très bien aussi la famille Michelet, donc... Mm-hmm. Donc il y a le témoignage d'Edmond Michelet,
7: qui était garde des Sceaux à l'époque.
9: Voilà. Mais j'ai aussi eu la chance, parce que c'est une chance, c'est un grand privilège de rencontrer Hubert de Chergé, hein, qui était le frère donc de Christian de Chergé. D'ailleurs, c'est assez étonnant parce qu'il lui ressemble comme deux gouttes d'eau, et qui d'ailleurs travaille aujourd'hui beaucoup, s'est engagé dans la fraternisation entre chrétiens et musulmans. Mais j'ai eu la chance de rencontrer Oran, parce que j'avais suivi le déplacement présidentiel d'Emmanuel Macron en 2022, qui était le dernier d'ailleurs déplacement présidentiel en Algérie. Donc j'ai eu la chance de rencontrer par le cardinal Vesco cette religieuse qui s'appelle Claire Marie, dont toute la famille était installée en Algérie depuis le 19e siècle. Et donc on arrive à...
7: Et vous évoquez, je vous cite Jérôme Cordelier, son attachement viscéral à sa terre algérienne, et vous dites que à l'occasion de cette guerre d'indépendance, son monde s'est effondré, mais elle est restée.
9: Oui, elle est restée, et notamment ses parents sont repartis donc en 62 par le bateau, comme beaucoup de gens, la valise ou le cercueil. Ils se sont retrouvés à Verdun. Le père qu'ils avaient quand même une grande ferme en Algérie. Le père est devenu balayeur dans une caserne à Verdun, et ils ont été logés dans un HLM. Et elle a fait le choix, étant religieuse, de repartir là-bas pour enseigner, qui est son métier. Elle était directrice d'une école catholique. L'école a été rebaptisée d'un nom musulman. On lui a dit, vous ne serez plus directrice. Et elle a dit, mais je reste quand même parce que je veux apprendre le français aux petits Algériens. Donc c'est quand même un témoignage inouï. Mais vous avez aussi ce journaliste, qui s'appelle Slimane Zeghidour, qui lui est né dans le bled, dans un petit village, et qui lui est donc algérien, est arrivé sans le sou complet en France, et a fait toute sa carrière. Maintenant il est éditorialiste à TV5 Monde, et donc il a fait toute sa carrière en France. Mais il raconte comment l'armée française, d'une certaine manière, l'a sauvé de son village, notamment des problèmes de santé, et surtout lui a donné une instruction, une éducation. Et donc c'est intéressant, tout en restant quand même avoir son sens critique sur évidemment les événements. Ce sont des témoignages très très forts, très puissants, que j'ai pu recueillir pour ce livre.
7: Et on sent, en vous lisant, Jérôme Cordelier, à quel point ces témoignages et leur diversité vous ont vraiment touché. Vous rappelez que l'Algérie a été historiquement une ancienne terre de chrétienté.
9: Voilà, c'est la terre de Saint-Augustin,
7: jusqu'au
9: comme le pape
7: siècle.
9: L'a rappelé.
7: Voilà,
9: récemment.
7: Le pape l'a rappelé quand il s'y est rendu. Vous évoquez deux figures contrastées, des figures sacerdotales, le père Scotto face à l'abbé Gabriel Lambert.
9: Oui, alors
7: c'est... Au nom d'une même foi.
9: Voilà, au nom d'une même foi, il y en a un qui s'engage pour l'OAS et l'autre qui s'engage pour le FLN. Mais vous avez les deux grandes figures, par exemple, aussi contrastées. Pour moi, c'est qui sont un peu plus académiques, c'est André Mandouze et Georges Bidault. André Mandouze, spécialiste de Saint-Augustin, ouais, universitaire, qui va prendre fait et cause pour l'Algérie indépendante et pour le FLN. Et Georges Bidault, le grand résistant, l'homme qui a remplacé Jean Moulin à la tête de la commission de la, mm-hmm, de la résistance intérieure, qui sera un des piliers de tous les gouvernements de la 4ème République, qui lui, au nom de sa cohérence à lui aussi, va prendre fait et cause pour l'Algérie française et va partir dans les oubliettes de l'histoire parce qu'il aura choisi le mauvais combat.
7: France, qui va être exilé et qui va quitter la France.
9: Ce qui est intéressant, moi, c'est surtout j'ai voulu faire œuvre de journaliste, c'est-à-dire de passeur, et de regarder les faits. Et donc, ce qui m'intéresse dans les témoignages, c'est d'abord, j'aime beaucoup les témoignages parce que ça rend l'histoire vivante.
7: Et donc, et votre livre est très vivant.
9: Et donc, c'est ça que je veux mmh, recueillir, je veux recueillir la parole. Mais qu'est-ce qu'on obtient en recueillant cette parole? C'est de voir que, évidemment, comme souvent dans les grandes convulsions historiques, on n'est pas noir et blanc. Il y a beaucoup de zones grises, mmh, il y a beaucoup d'engagements qui se font à la lueur des faits. Et donc, ce qui est intéressant, je trouve, en regardant tous ces chrétiens, c'est que ils ont le même évangile en main, mais ils ont des lectures très différentes de cet évangile.
7: Et on retrouve aujourd'hui ces fractures, pardonnez-moi Jérôme Cordelier, puisque vous évoquez l'aspect contemporain de vos recherches, on retrouve aussi ces fractures dans les visions que les catholiques et les chrétiens, dans leur diversité, peuvent avoir des différents islams. Vous évoquez, à propos de la guerre d'Algérie, le combat de la croix contre le croissant. C'est une tentation qui est encore réelle aujourd'hui.
9: Bien sûr, c'est une tentation, mais
7: face au dialogue,
9: mais
7: difficile.
9: Malheureusement, c'est encore dans dans les têtes, c'est encore dans notre culture. Mais ce qui est intéressant, c'est qu'il y a eu quand même, pendant cette guerre d'Algérie, beaucoup d'hommes et de femmes de bonne volonté qui ont essayé de réconcilier ces mondes. Et donc, c'est ça qui était intéressant. Mais il y avait aussi la cohérence de ceux qui étaient là depuis le 19e siècle, si on peut dire, et qui ont imprégné cette terre d'un héritage chrétien. Slimane Zeghidour, par exemple, mmh, il raconte qu'autour de chez lui, il y avait des villages qui s'appelaient Lafayette, Gravelotte, où il y avait le kiosque à musique, la mairie et l'église.
7: Parce que donc, c'était un département français.
9: Voilà, il y avait des clochers, et tout d'un coup, voilà, il faut passer à autre chose, si on peut dire. Ce qui est intéressant, c'est le mariage des engagements, c'est le côté spirituel. Et l'Algérie est une grande terre spirituelle. Mmh. Le pape l'a souligné. Lors de son voyage.
7: Alors, il y a parmi ces hommes fortement engagés, ces hommes qui ont laissé des traces, il y a Monseigneur Duval, qui était archevêque d'Alger. Je vous propose d'écouter, Jérôme Cordelier, cette archive sonore réalisée par la Radio-Télévision française. Nous étions le 1er juillet 1962, c'est-à-dire à un moment extrêmement sensible, c'est-à-dire un mois avant l'indépendance, avant que l'indépendance ne devienne effective. Monseigneur Duval est interrogé par notre confrère Philippe Labraud. Philippe Labraud, qui était très, très jeune à l'époque. On écoute Monseigneur Duval.
11: Personnellement, ces deux phénomènes ne m'ont pas surpris. Je savais que la grande intention des musulmans était que cette journée se déroulât dans le calme et la dignité. Quant aux Européens, je savais bien qu'ils participeraient assez nombreux au référendum. J'ai toujours compté sur l'intelligence des Européens d'Algérie, car ils sont intelligents. Et j'ai toujours compté sur l'amour qu'ils ont pour ce pays. Et ils l'ont bien prouvé aujourd'hui. L'avenir de l'Algérie se présente sous un jour favorable. Si l'accession à l'indépendance se fait dans le respect des personnes, en dehors de toute vexation, si cette accession à l'indépendance, comme on peut l'espérer grâce à la coopération de la France, s'accompagne d'une relance économique, l'Algérie marchera vers une prospérité certaine. Et cette prospérité dont jouira l'Algérie lui donnera un grand rayonnement dans le monde. Je suis persuadé que le rayonnement de l'Algérie dans le monde peut être très bienfaisant. L'Algérie n'est-elle pas le point de rencontre de l'Europe et de l'Afrique, le point de rencontre également de l'Orient et de l'Occident?
12: Monseigneur, vous avez au cours des événements d'Algérie adressé plusieurs messages aux communautés chrétiennes, musulmanes et en fait à toute la population d'Algérie. J'ai ici avec moi un recueil de ces messages et si vous le voulez, pour terminer cette interview, je voudrais que vous choisissiez parmi les phrases que vous avez prononcées celles qui vous semblent encore ce soir le plus d'actualité.
11: Voici ce que je disais le 1er janvier dernier. Il me semble que cette phrase garde toute son actualité. Nous l'avons dit bien des fois, la loi de l'Algérie, c'est la cohabitation. Elle est voulue par Dieu. Celui qui s'oppose à cette cohabitation lutte contre Dieu. Elle est le seul chemin vers la paix et la prospérité. Le bien commun de l'Algérie appelle la collaboration de tous ses enfants.
0: Merci voilà. beaucoup, Monseigneur.
7: Nous étions le 1er juillet 1962. Le jeune journaliste à l'époque, Philippe Labraud, interrogeait Monseigneur Duval, cardinal archevêque d'Alger, personnalité extrêmement controversée à l'époque. Nous sommes vers la fin de la guerre d'Algérie. Nous sommes à quelques semaines de l'indépendance. On se souvient, les plus anciens d'entre nous se souviennent que le cardinal Duval était surnommé Mohamed Duval. Et là, il évoque une prospérité certaine pour l'Algérie, une confiance en l'avenir. C'est assez hallucinant, rétrospectivement, Jérôme Cordulier. Comment
9: oui,
7: vous écoutez ces mots?
9: En fait, Monseigneur Duval, je trouve que c'est un vrai héros. Monseigneur Duval, parce qu'en fait c'est un peu le paratonnerre, c'est-à-dire qu'il prend tout sur lui et il suit une ligne de vie, cette formule de Saint-Augustin, vous savez, qui disait « commencer par aimer ». Et il suit, c'est vraiment un viatique, et d'ailleurs ce qui est étonnant, c'est qu'il va mourir après un long chemin de croix.

En 1954, donc au début de la guerre, enfin un petit peu avant, par le pape Pie XII. Et il dit de lui, admiré par les uns pour avoir osé prêcher un évangile d'amour et de justice dans un monde de mépris et de haine, vilipendé par d'autres comme traître à la cause de la patrie française et de l'Occident chrétien. Donc c'est vraiment... il est au centre de toutes les fractures, de toutes les divisions, de toutes les plaies, de toutes les blessures de la guerre d'Algérie.

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1: Au micro, Frédéric Mounier, nous sommes aujourd'hui en conversation dans cette édition des Racines du Présent avec le journaliste Jérôme Cordelier, rédacteur en chef au Point, qui publie chez Calman Lévy le troisième volet d'une série consacrée aux chrétiens face à l'histoire. Et ce dernier volume traite la période 1954-1968. Il est intitulé « Les grandes fractures, les chrétiens face aux défis du siècle ». Nous venons de voir dans un premier temps ces fractures extrêmement fortes, on l'a entendu, autour de la guerre d'Algérie, de la guerre d'indépendance. Abordons maintenant, si vous le voulez bien, Jérôme Cordelier, la question de la décolonisation, qui a été également le lieu de tensions très très fortes entre les chrétiens, ceux qui voulaient maintenir, au nom de leur foi, à tout prix, l'Empire français, et ceux qui considéraient qu'au nom de l'Évangile, il fallait émanciper, il fallait libérer ces colonies. Comment avez-vous appréhendé ce dossier, Jérôme Cordelier ?
2: Alors déjà, je l'ai appréhendé par mes enquêtes dans les ouvrages précédents, et notamment par une rencontre exceptionnelle avec la dernière fille du maréchal Leclerc. Vous savez que le maréchal Leclerc, il est mort en 1947, son avion s'est écrasé dans le désert, et que sa fille dit toujours que s'il avait continué à vivre, il aurait été un des artisans de la décolonisation. Parce qu'il avait une phrase qui, je trouve, résume parfaitement cette période. Il dit « On ne tue pas une idée avec une balle ». Et donc, je trouve que ça, c'est une formule peut-être choc, mais qui explique beaucoup de cette période. Et j'ai été étonné de découvrir, en faisant mes recherches, et notamment grâce à la biographie de Frédéric Lemoal, qui était excellente sur Pie XII,
1: oui.
2: Et de découvrir que Pie XII vilipendé parce qu'il est le pape du silence pendant la Shoah, ce qui est une réalité, qu'il ne faut pas dénier.
1: Mais qui a aussi beaucoup agi.
2: Voilà, mais qui a beaucoup agi, et notamment qui a été une des premières voix à vouloir en fait les décolonisations, parce qu'on ne peut pas dire la décolonisation. Je pense qu'il faut parler plus de décolonisation vu la variété, l'éventail de situations en fonction des pays. Et donc ce Pie XII donc a été un des artisans. Pourquoi ? Parce qu'il avait beaucoup de remontées d'informations de prêtres religieux de base qui étaient sur le terrain et qui disaient que ces indépendances, ces décolonisations étaient inéluctables. C'était un processus inéluctable, donc ils ne savaient, ça servait à rien à s'agripper.
1: Alors c'était pas l'avis de tout le monde, puisqu'on se souvient du fameux Monseigneur Lefebvre qui ensuite a été à l'origine du schisme intégriste, mais qui était religieux spiritain, donc missionnaire, et qui était archevêque, sauf erreur de ma part.
2: De Dakar,
1: voilà.
2: Alors, en 1955, envoyé par Pie XII.
1: Voilà.
2: Donc, et qui fait des remontées. D'ailleurs, j'ai retrouvé un texte hallucinant de lui sur l'islam, où il raconte, il dit, de toute façon, l'islam a déjà gagné d'une certaine manière, donc est-ce qu'on peut s'opposer à l'islam ? C'est compliqué, mais on a déjà dans ce texte un peu ce que sera les

0: les engagements de Mgr Lefebvre. Mais c'est vrai que dans ces terres...
1: Voilà encore une ligne de fracture.
0: Voilà. Dans ces terres se jouent beaucoup, beaucoup de choses.
1: Voilà.
0: C'est évidemment... C'est ça qui m'a frappé en faisant ce livre, en fait. C'est... vous avez le rapport à l'autre, le rapport au Sud, le colonisateur et les indépendants.
1: La relation entre les cultures.
0: La relation entre les cultures. Et puis, évidemment, la lecture de la foi.
1: Voilà.
0: C'est-à-dire, on passe aussi d'un christianisme prosélyte par moments dominateur à un multiculturalisme et à un christianisme qui se nourrit des apports culturels des uns et des autres.
1: Et voilà qui est toujours un enjeu contemporain. Vous rappelez fort à propos, Jérôme Cordelier, dans votre livre dont je rappelle le titre, Les grandes fractures, les chrétiens face aux défis du siècle, chez Calman Lévy, vous rappelez que les militants favorables à l'indépendance ont été formés par l'Église catholique.
0: Oui, alors, et par exemple, les grands... j'étais passionné, moi, par la vie de Léopold Sédar Senghor, qui a été le grand homme de l'indépendance du Sénégal et qui a failli être prêtre. Oufouette Boigny, j'avais recueilli...
1: En Côte d'Ivoire.
0: En Côte d'Ivoire, j'avais recueilli le témoignage de cette grande résistante, grande dame, qui s'appelle Odile de Vasselot, qui a été une grande résistante et qui, après la guerre, a été créée le lycée Sainte-Marie à Abidjan. Elle m'a passé un petit livre familial, si on peut dire, où elle a recueilli un peu sa vie pour le transmettre à ses neveux et nièces. Et elle raconte un portrait saisissant, qu'elle m'a autorisé à publier, de Oufouette Boigny. Donc, où elle raconte, Oufouette Boigny est sur un trône un peu surélevé, ces dames vont le voir pour avoir un terrain à Abidjan.
1: Et il faut rappeler que c'est lui qui a construit la basilique de Yamoussoukro.
0: Voilà, exactement.
1: Qui est au moins aussi grande que Saint-Pierre de Rome.
0: Voilà, inaugurée par Jean-Paul II.
1: Voilà.
0: Et ensuite, Paul Biya, qui a été honoré récemment
1: au Cameroun,
0: par le pape, qui est le plus vieux président en exercice de la planète.
1: Ultra nonagénaire.
0: 92 ans, 8 mandats. Eh bien, Paul Biya aussi est un enfant de cette éducation catholique. Mmh. Et donc, je tire après un fil jusque même aux indépendantistes kanak actuellement, dont la plupart sont des chrétiens convaincus. Et donc, je trouve que c'est intéressant de faire ce lien entre décolonisation et christianisme. Et j'étais vraiment étonné de voir le nombre de dirigeants historiques, puisque c'est moins le cas aujourd'hui, évidemment,
1: issus
0: de ce giron chrétien, si je peux dire.
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1: Au micro, Frédéric Mounier, nous sommes aujourd'hui en conversation avec le journaliste Jérôme Cordelier, rédacteur en chef au Point, qui publie chez Calman Lévy un livre intitulé « Les grandes fractures, les chrétiens face aux défis du siècle ». Et donc l'auteur retrace les influences contrastées, parfois convergentes, parfois divergentes, souvent paradoxales, que ont pu exercer les chrétiens durant cette période de l'histoire, entre 1954 et 1968. Nous avons évoqué la guerre d'Algérie, nous avons évoqué la décolonisation. Il est temps maintenant d'évoquer ce grand événement que fut Vatican II. Et vous retracez dans votre livre, Jérôme Cordelier, la place des catholiques français, notamment, dans la construction, puis la réception de Vatican II. Alors pour commencer, je voudrais à nouveau faire appel aux archives extraordinaires de l'INA, l'Institut National de l'Audiovisuel, et vous faire écouter cette archive sonore signée Pierre Delagarde, journaliste, qui interroge le père Riquet, que vous mettez en scène dans l'un de vos livres, du reste, Jérôme Cordelier, à propos du Concile Vatican II.
3: Mademoiselle, est-ce que vous savez ce que c'est que le Concile œcuménique ?
4: Oui.
3: Qu'est-ce que c'est ?
4: C'est un concile organisé par le pape Jean XXIII, afin de réformer les doctrines chrétiennes. Un concile n'avait pas eu lieu depuis le Concile de Trente.
3: Il réunira qui ?
4: Les cardinaux, je pense, et les envoyés de l'Église chrétienne.
3: Simplement les cardinaux ?
4: Non, les évêques.
3: Vous savez ce que c'est que le concile ?
4: Ben oui, c'est une réunion de cardinaux et d'évêques qui essaieront de réunir tous les chrétiens de la terre. protestants et catholiques.
3: Voilà un exemple de réflexion que l'on peut recueillir le dimanche matin à la sortie des messes au sujet du prochain concile du Vatican. Ces réflexions ne sont pas dénuées de fondement, mais encore bien imprécises et sur certains points inexactes. On nous dit un concile, c'est une réunion au sommet de représentants de l'Église. Mais de quels représentants s'agit-il ? On ne nous le dit pas avec précision. D'autre part, le mot œcuménique, détourné de son sens originel, fait croire à certains qu'il s'agit d'une réunion pour le rapprochement des églises, groupant toutes les confessions chrétiennes. Ce n'est pas vrai. Eh bien, pour clarifier les idées sur ce point, ouvrons notre dictionnaire.
5: Concile est la traduction du latin concilium, qui veut dire conseil, c'est-à-dire rassemblement de conseillers, qui délibèrent ensemble sur une question.
1: Voilà comment on parlait du Concile Vatican II, peu avant son ouverture, sur les ondes de la radio-télévision française. On a entendu Pierre de Lagarde et puis le père Riquet. Le père Riquet que vous avez, que vous mettez en évidence dans l'un de vos livres, Jérôme Cordelier.
0: Oui, sur la résistance chrétienne, voilà. Parce que j'ai notamment rencontré des grandes résistantes, et notamment Jacqueline Fleury-Marié et Odile de Vasselot, qui avaient été en lien justement avec le père Riquet. Donc voilà comment
1: je l'aborde. Voilà, c'était un grand personnage. Alors, on sait que le Concile Vatican II a été évalué par Charles de Gaulle comme étant le plus grand événement du XXe siècle. La France a joué un rôle très important. Les théologiens français, la pensée théologique française a joué un rôle très important dans la construction de ce concile, Jérôme Cordelier.
0: Oui, parce que c'est une des grandes forces de cette époque. C'est un grand héritage qu'on ne dit pas assez, sauf, j'imagine, au micro de RCF Notre-Dame. Mais il y a eu une école théologienne française très importante. Et d'ailleurs, même le pape François, dont on disait qu'il méprisait un peu la France, se disait nourri par l'apport de ces jésuites, notamment Henri de Lubac. Et donc vous avez des jésuites, les dominicains, Henri de Lubac, le père Yves Congar, qui vont être des consultants importants de ce concile, et où ils reviennent en grâce, si on peut dire.
1: Oui, parce qu'ils avaient été interdits d'enseignement.
0: Ils avaient été interdits d'enseignement par Pie XII juste avant, et ils sont remis justement dans la grande pensée de l'Église en étant des conseillers. Mais vous avez d'autres personnes. Donc il y a cette école française importante. Hein. Le pape Jean XXIII puis Paul VI sont des francophiles importants, notoires.
1: Il faut rappeler que Jean XXIII avait été nonce apostolique en France après la fin de la Deuxième Guerre mondiale.
0: Juste après la guerre. Et donc la pensée, les intellectuels chrétiens qui, à l'époque, sont quand même très important, pignon sur rue en France. La France commence un tout petit peu à être déchristianisée, mais ça reste quand même une nation chrétienne, irriguée par les paroisses, les revues.
1: On l'a entendu du reste dans ce radio-trottoir, où les personnes prises au hasard sur le trottoir avaient quand même quelques notions de culture chrétienne.
0: Je ne suis pas sûr que si on faisait le même micro-trottoir à notre époque, on aboutirait au même résultat. Mais pendant ce concile, vous avez aussi quelqu'un qui sera un consultant très important, qui sera Joseph Ratzinger, le futur Benoît XVI, et donc avec d'ailleurs son meilleur ennemi, qui sera Hans Küng, et ils seront tous les deux au concile. Donc ce concile, c'est un foisonnement. Jean XXIII, en lançant ce concile, en fait, il soulève un petit peu la chape de plomb qui pèse alors sur l'Église, en tout cas aux yeux de nombreux chrétiens, et donc qui empêche un peu ce rapprochement de l'Église catholique avec la modernité, avec la marche du monde, plus qu'avec la modernité.
1: Mais du coup, le fait de faire émerger tout cela, ça a créé des tensions.
0: Ça a créé des tensions au sein de l'Église. Que nous vivons encore aujourd'hui. Entre conservateurs et progressistes, par exemple, on voit bien actuellement les tensions entre Léon XIV, qui pourtant a fait montre, dès le début de son élection, dès le début de son apparition à la loggia de la basilique Saint-Pierre, sa volonté de rassemblement et de raccommoder le manteau de l'Église. On voit bien la maille à partir qu'il a avec les traditionnalistes qui ont décidé de reprendre le chemin de Marcel Lefebvre, et donc d'ordonner des évêques. Tout ça part du Concile Vatican II. Monseigneur Lefebvre, il va prospérer sur le fait que beaucoup de catholiques ne veulent pas du Concile Vatican II. Donc les fractures, elles se font là. Mais le Concile va être présenté souvent comme un mouvement progressiste, mais on verra peut-être après, mais la modernité galope à l'époque.
1: Alors, elle galope, notamment sur un point qui est la question de donner la vie ou de ne pas donner la vie.
0: Voilà.
1: Autour de ce fameux texte Humane et Vitae, donc, qui était signé par le successeur de Jean XXIII, Paul VI, vous rappelez dans votre livre à quel point les tensions ont été extrêmement fortes.
0: Oui, parce qu'il publie ce texte en 1967, et donc il y a beaucoup de femmes chrétiennes qui ne vont pas comprendre cette position du
1: Alors,
0: pape contre la pilule.
1: Rappelez-nous quelle était la position.
0: Qui était l'interdiction de la pilule.
1: Voilà.
0: Et donc,
1: et la promotion de la contraception
0: voilà,
1: naturelle.
0: Et elles ne vont pas comprendre, et donc elles ne vont pas comprendre que ce pape qui fait montre de modernité se trouve en porte-à-faux par rapport avec cette modernité qui galope. Surtout que dans le même temps, dans ces années, les églises protestantes, et notamment l'église réformée de France, se prononcent pour la pilule, la contraception, comme ils se prononceront plus tard pour l'IVG. Donc on sent qu'il y a une espèce de rupture qui se fait entre la société qui avance de manière vertigineuse et les autorités de l'Église.
1: Et on voit encore aujourd'hui ce type de tension en ce qui concerne la question de l'euthanasie, du suicide assisté et plus tard peut-être de la GPA.

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1: Au micro Frédéric Mounier, nous sommes en conversation avec le journaliste Jérôme Cordelier qui publie chez Calman Lévy un livre tout à fait instructif intitulé « Les grandes fractures, les chrétiens face aux défis du siècle ». Et dans ce livre, Jérôme Cordelier montre la participation contrastée, parfois convergente, parfois divergente, des chrétiens aux grands événements qui ont jalonné ce mi-temps du XXe siècle. Nous avons évoqué la guerre d'Algérie, nous avons évoqué la décolonisation, le concile Vatican II. C'est peut-être le moment d'évoquer, Jérôme Cordelier, cette extraordinaire efflorescence de ce qu'on a appelé à l'époque, et qui est peut-être oublié aujourd'hui, les intellectuels catholiques. Vous avez travaillé là-dessus.
2: Oui, alors vous savez, j'essaie toujours de faire un mariage dans mes livres entre les témoignages, l'histoire vivante et les experts, donc les sachants, si je puis dire. Donc je vais voir des sachants qui éclairent un peu cette période. Et donc là, j'ai été voir plusieurs historiens, notamment Michel Vinocq, Denis Pelletier, historien du catholicisme, et aussi Michel Fourcade, qui est un peu moins connu que les deux autres, mais qui a une œuvre, une action assez importante. C'est quand même le grand spécialiste de Jacques Maritain, et voilà, je le dis au passage.
1: Voilà un nom lâché.
2: Voilà, et donc c'est vrai que c'est...
1: Donc là, il y avait un foisonnement de pensées, de réflexions.
2: Voilà, autour beaucoup des dominicains, des jésuites, Michel de Certeau par exemple, les dominicains, on a parlé de Yves Congar, mais il y a beaucoup de dominicains très importants, qui sont dans la culture, qui s'investissent beaucoup dans le livre, la culture. Les éditions du Cerf, que vous connaissez bien, mon cher Frédéric, sont l'émanation justement de ce moment-là. Il y a des revues, la revue qui existe toujours, la revue des jésuites qui est étude, est aussi un concentré aussi de témoignages sur l'époque, et la revue Esprit évidemment, animée d'abord par Paul Ricoeur, et puis après tous les descendants de Paul Ricoeur, si je puis dire, dont par exemple Jean-Marie Domenac, l'ancien résistant.
1: Est-ce qu'on peut dire qu'il y a eu un âge d'or des intellectuels catholiques, et que cet âge d'or est révolu aujourd'hui?
2: Je crois qu'on peut le dire. Je crois qu'il y a quand même une petite de petites flamèches qui perdurent, mais de temps en temps, il faudrait que justement les médias grand public, si je puis dire, soufflent un peu sur les braises, c'est-à-dire accueillent sur les plateaux de télévision, dans les studios de radio, plus de gens qui sont des intellectuels dits chrétiens. Alors, en même temps, il y en a beaucoup qui ne s'intitulent pas comme ça, parce que...
1: Il y en a qui le sont sans le dire, et qui le disent
2: beaucoup,
1: sans l'être.
2: Voilà, il y en a beaucoup qui disent...
1: C'est très contrasté,
2: dit pas,
1: là
2: on
1: aussi.
2: On ne dit pas « je vais chez un boulanger chrétien ». On dit « je vais chez le boulanger, il se trouve qu'il est chrétien
1: ». Voilà.
2: Mais c'est vrai qu'on voit qu'actuellement, il y a quand même une pensée chrétienne qui est encore active, pas autant qu'à cette époque, puisqu'on est encore dans une société qui est largement encore christianisée, même si... les vocations commencent à baisser, l'assistance aux messes aussi commence à baisser, à mesure d'ailleurs que la société de consommation prend son envol. Et donc, on voit bien qu'on est dans une période charnière de ce point de vue, avec des débats entre l'esprit et la matière qu'on retrouve actuellement dans notre société à propos de l'intelligence artificielle.
1: Donc, mais encore une fois, vous tirez le fil rouge.
2: Voilà. Oui. Mais c'est quand même une période où on lit encore. Il y a quand même il y a beaucoup de livres qui sont publiés, donc c'est une période, oui, on peut dire foisonnante de ce moment-là. Et d'ailleurs, ce qui donnera beaucoup ce qui aura beaucoup de conséquences, notamment dans la révolte de mai 68, qui est aussi une révolte attisée, animée par des intellectuels.
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1: Nous conversons avec le journaliste Jérôme Cordelier qui publie chez Calman Lévy un livre très instructif intitulé « Les grandes fractures, les chrétiens face aux défis du siècle ». Vous venez d'évoquer, Jérôme Cordelier, cette période de mai 68. Dans votre livre, vous soulignez, je vous cite, « une ligne de partage encore entre deux ecclésiastiques, mais aussi c'était vrai chez les laïcs. Alors je voudrais vous faire écouter l'un de ceux qui a joué un rôle important, puisqu'il était archevêque de Paris à cette époque-là, Monseigneur Marty. Écoutons quel était son propos au cœur des événements de mai 68.
3: L'archevêque de Paris, arrivant dans la capitale, s'est trouvé dans un événement collectif important et assez tragique. Dans la nuit du vendredi au samedi 10-11 mai, dans la prière d'abord, dans la réflexion, la consultation diverses, et dans une grande anxiété, toute une nuit, je me suis interrogé afin d'adresser l'appel que j'ai cru devoir donner à la radio et aussi pour prêter attention à tous ceux qui souffraient à cette occasion. Et voici l'appel que j'ai cru devoir adresser durant cette nuit à la population qui est parisienne. Archevêque de Paris, je lance un appel au calme. Il faut que la violence s'arrête immédiatement. Je demande à tous ceux qui portent une responsabilité d'un côté et de l'autre de se rencontrer à nouveau. Il faut arriver rapidement à une solution juste. Nous sommes tous concertés.
1: Voici les déclarations, donc, au cœur des événements de mai 68 de Mgr Marty. À la même époque, au même moment, il y avait un autre prêtre catholique au quartier latin. C'était celui qui allait lui succéder quelques années plus tard, le père Jean-Marie Lustiger, qui à l'époque était aumônier d'étudiants, et que vous évoquez dans votre livre, Jérôme Cordelier, Les grandes fractures, les chrétiens face aux défis du siècle, chez Calmann Lévy. On voit bien que ces deux hommes d'église, ces deux hommes de foi, avaient une vision pas franchement convergente et plutôt différente des événements de mai 68.
2: Alors oui, Mgr Marty, évidemment, lui... Il a été propulsé archevêque de Paris, hein, donc il se trouve confronté à des événements qu'il ne comprend pas, parce que lui, c'est un rural, on vient de l'entendre à son accent.
1: Il et vient donc, de l'Aveyron.
2: Il est plongé dans l'urbanité et, dans ses, et avec ses étudiants qu'il ne comprend pas, au fond. Mais alors, il va produire un appel retentissant, hein, que j'ai relu pour ce livre et qui est assez étonnant, sous les voûtes de Notre-Dame de Paris, où il lance cette formule qui fera mouche, où il dit « Dieu n'est pas conservateur ». Pourquoi ? Parce qu'il dit Dieu seul est absolu, l'homme n'est pas Dieu, les idéologies sont mortelles, le pouvoir est d'abord service. Dieu n'est pas conservateur, Dieu est pour la justice, et ainsi de suite. Mais il tâtonne dans cet événement.
1: Il y a beaucoup de monde qui tâtonne à cette époque-là.
2: Pas le père Lustiger.
1: Oui.
2: C'est-à-dire que le père Lustiger, lui, il est arrimé un peu sur ses fondamentaux, si on peut dire. Et lui, il est assez conservateur. Il ne comprend pas du tout ces séditieux, qui pour lui sont quand même beaucoup des enfants de bourgeois. Mmh. Et surtout, il ne supporte pas, et ça on le comprend évidemment, cette formule qui est CRS-SS. Parce que lui,
1: compte
2: il a été marqué, évidemment,
1: oui.
2: Ses origines juives et la déportation de sa mère morte en camp de concentration. Et donc, il ne supporte pas ce slogan qui, pour lui, va le détourner complètement de mai 68. Et donc, il anime le centre Richelieu, à l'époque, qui était à côté de la Sorbonne.
1: Une sorte d'aumônerie d'étudiants.
2: Voilà. Et donc, il ne va pas du tout comprendre cette révolte. Et d'un autre côté, vous aurez des jésuites, des dominicains, qui, autour du centre Laennec notamment, qui eux vont comprendre, vont adhérer à cette révolte. Pour eux, si vous voulez, le grand soir va permettre l'arrivée d'une justice évangélique, si on peut dire. Et donc, vous avez beaucoup d'étudiants. J'ai eu la chance d'interroger longuement Daniel Hervieux-Léger, qui
1: voilà, est sociologue. Voilà, vous insistez beaucoup sur cette rencontre, oui.
2: Voilà, sur...
1: Qui est sociologue des religions, tout à fait renommée.
2: Voilà, parce qu'elle a été une des actrices. Elle était étudiante à Sciences Po à l'époque, et elle a pris part au mouvement. Vous avez beaucoup de gens, à l'époque, qui prennent part à ce mouvement et qui vont... se former politiquement, nourri par la sève évangélique, si je puis dire.
1: Oui, c'est parce qu'ils aspirent à l'avènement du royaume de Dieu qu'ils prennent part aux événements.
2: Voilà.
1: Contrairement au père Lustiger à l'époque, qui lui est arc-bouté justement, et qui considère qu'on est complètement à côté de la plaque.
2: Voilà. Et d'ailleurs, Lustiger, à la fin des événements, ce que Daniel Hervieux-Léger m'a raconté, ils iront faire un pèlerinage à Chartres, alors qu'eux ne comprennent pas du tout qu'on c'est pas le temps du pèlerinage pour eux. C'est-à-dire que c'est le temps de la révolte. Et pour eux, il y a quelque chose d'évangélique, si on peut dire, dans cette révolte. Parce que c'est un monde aussi, on est en plein dans la société de consommation, il y a quand même une chape de plomb, c'est la fin du gaullisme triomphant, si on peut dire. Donc, on est sur une chape de plomb alors que la société bouge, le monde s'ouvre, commence à s'ouvrir. Donc, ces jeunes femmes et ces jeunes hommes, ils ont envie de participer à ce monde qui galope, qui court, et ils ont l'impression qu'ils ont une chape de plomb qui les entrave et qui les en empêche.
1: Et tout cela au nom de leur foi. C'est ça qui est fascinant dans votre livre, Jérôme Cordelier, qu'on évoque avec vous la guerre d'Algérie, la décolonisation, le Concile Vatican II, mai 68, on retrouve cette tension, toujours au nom d'une même foi, entre des catholiques ou des chrétiens, les uns, ils ont envie d'aller plutôt en avant, et les autres, ils ont envie plutôt de rester là où ils sont. Je caricature.
2: C'est un peu la tension entre tradition et progrès, si on peut dire.
1: C'est structurel.
2: Même si c'est plus compliqué, évidemment, c'est plus complexe. J'ajoute juste aux événements que vous avez listés, parce que c'est un événement qui est très important pour moi, c'est la déclaration Nostra Aetate, dont l'histoire, les coulisses, c'est un véritable thriller.
1: Concile Vatican II.
2: Juste après Vatican II.
1: Juste après.
2: Et donc, c'est un véritable thriller avec des personnages inouïs que sont, par exemple, Julie Isaac et Augustin Bach.
1: C'est une déclaration sur la liberté religieuse et sur la relation avec le judaïsme.
2: Voilà, et surtout, c'est par cette déclaration, l'Église catholique condamne l'anti-judaïsme chrétien qui a cours depuis des siècles. Donc, c'est une déclaration très forte et surtout... Enfin, je laisse au lecteur
1: le l'intérieur.
2: Le plaisir de savourer, de raconter vraiment de l'intérieur. Mais c'est vrai que ces tensions, on les sent, et c'est là, je trouve, qui fait que on sent cette foi, ces engagements extrêmement vivants, comme dit cette parole que vous connaissez très bien. Donc, il y a plusieurs demeures dans la maison du Père, et bien là, on le sent vraiment que au feu de l'histoire, en fait. D'abord, deux choses juste. Au feu de l'histoire, les chrétiens s'engagent, et souvent en première ligne, aux avant-postes. On le voit à ces époques historiques, on le voit dans nos crises contemporaines. Par exemple, pendant le Covid, la plupart des chrétiens se sont engagés. Beaucoup de chrétiens, actuellement, discrètement, dans les replis de la société française, s'engagent.
1: Font du bien
2: et ne le disent pas. Mmh. Ils ne le claironnent pas. Donc ça, c'est important de dire, les chrétiens s'engagent. Et ensuite, leurs engagements se font à la boussole de l'évangile, si on peut dire, aux valeurs qui sont les leurs, mais dont ils n'ont pas tous la même interprétation. Et ça, finalement, c'est une bonne nouvelle, parce que ça montre la richesse, l'intensité de ces engagements et l'intensité de ce que peut être cet univers qui est souvent perçu à l'extérieur comme quelque chose de monolithique.
1: Et c'est ça la philosophie générale de votre livre. Je voudrais citer quelques lignes de votre livre où vous citez vous-même l'ancien ministre gaulliste et maire de Brive, Jean Charbonnel, qui a été l'auteur d'une biographie de Edmond Michelet. Edmond Michelet, grand catholique, garde des Sceaux, grand résistant, etc. Et voici, en quelques lignes, tout en contraste, et on retrouve les contrastes que vous évoquez dans votre livre, appliqués à d'autres époques. Gaulliste sans concession, il resta l'éternel médiateur. Anticommuniste lucide, il prôna le rapprochement avec le Nord-Vietnam et la Chine. Catholique romain, il découvrit et vécut l'œcuménisme. Fidèle à l'esprit de la résistance, il œuvra au rapprochement franco-allemand. Soldat de l'ombre trahi avant d'être déporté, il se battit pour l'amnistie. Patriote, il prêcha l'Europe, mais pas la communauté européenne de défense. Chaque fois, Michelet frôlait la contradiction. Cette contradiction, vous l'avez frôlée vous aussi tout au long de votre enquête, Jérôme Cordelier.
2: Oui, j'ajoute quand même sur Michelet, que je connais bien, parce que j'aime beaucoup, c'est un personnage, c'est une figure tutélaire, hein, c'est l'aumônier de la France, comme disait, je crois, c'est Malraux qui avait dit ça sur lui. Là, il y a eu une incompréhension pour moi dans cette enquête, c'est le rôle vis-à-vis du général Zeller. Le général Zeller, donc...
1: Général putschiste.
2: Général
1: condamné.
2: Putschiste. Et il souhaitait amnistier tout le monde, mais il a poursuivi quand même le général Zeller d'une certaine vindicte qui était un petit peu curieuse par rapport à cette main tendue d'humanité qu'il prêchait par ailleurs. Pour moi, c'est une petite incompréhension dans le parcours sans faute et magnifique, sublime de saint, la cause est toujours pendante.
1: Oui, il en est toujours
2: d'Edmond
1: question.
2: Michelet. Alors, c'est là où on voit justement les contrastes et les zones d'ombre qu'on peut avoir dans tous ces engagements. Et évidemment, dans l'histoire, quand on a les mains dans dans l'histoire, dans le cambouis de l'histoire, j'allais dire, on peut d'un côté basculer du côté du héros et parfois basculer aussi du côté du salaud. Et souvent, les parcours sont très bigarrés. Moi, j'ai été étonné dans mon enquête de découvrir, par exemple, le général Massu a adopté deux enfants arabes au sortir de la guerre d'Algérie. Mmh. Et c'est un fait qui, je pense, est assez mal connu.
1: Que de contrastes dans cette vie des chrétiens au fil de l'histoire. Avant de nous quitter, peut-être encore un dernier mot, Jérôme Cordelier. Vous avez parlé de l'après-gaullisme, vous avez parlé de Edmond Michelet, qui était un ministre du général de Gaulle, vous avez parlé de la guerre d'Algérie. Comment peut-on aujourd'hui envisager rétrospectivement le catholicisme de Charles de Gaulle ? On se souvient que il a été sollicité, par exemple, pour gracier Robert Brasillach au moment de la libération, que aussi il a été sollicité pour gracier le colonel Bastien Thiry qui avait tenté de l'assassiner. On imagine la tempête sous le crâne de Charles de Gaulle. Comment était le cœur catholique de Charles de Gaulle, Jérôme Cordelier ?
2: Ce qui est très intéressant, j'ai notamment interrogé l'historien Arnaud Tessier, qui est le président du conseil scientifique de la Fondation de Gaulle là-dessus, hein, c'est très intéressant, c'est que, en fait, de Gaulle, il est pénétré de catholicisme, il a été élevé complètement dans le catholicisme, mais par contre, il est tellement pénétré de catholicisme qu'il ne veut pas que cet engagement qui lui est personnel trouble l'engagement public qu'il peut avoir. Et donc, ce qui est étonnant, c'est que je pense qu'il est tellement sincère dans son engagement et dans sa foi, dans sa présence, dans son témoignage de foi, qu'il ne vient à l'idée de personne, à l'époque de Gaulle, à contester le fait qu'il aille à la messe ou qu'il même communie, même s'il prenait garde, mais il a quand même certaines périodes communiées.
1: Alors, lorsqu'il était en représentation publique,
2: voilà,
1: il ne communie pas,
2: voilà,
1: sauf à Saint-Louis des Français, à Moscou.
2: Voilà, mais il avait...
1: C'était un geste politique.
2: Voilà, et il l'a fait aussi, il avait quand même cette chapelle à l'Élysée, enfin... Mais cette foi était tellement sincère que personne n'allait lui dire qu'il contrevenait à la laïcité. Et souvenez-vous, je l'avais abordé dans mon ouvrage précédent, mais de cette messe dans la cathédrale de Reims, avec Konrad Adenauer et Charles de Gaulle presque main dans la main, en tout cas sur des prie-Dieu, et en train de célébrer la réconciliation franco-allemande.
1: Très peu de temps après la guerre.
2: Sous les voutes de cette cathédrale. Ce serait sans
1: qui avait été bombardée par les Allemands.
2: Voilà, ce serait sans doute inimaginable à notre époque de voir ces deux grands catholiques, artisans de la réconciliation franco-allemande et des débuts de l'Europe, communier d'une certaine façon dans la même ferveur politique et aussi dans la même ferveur spirituelle.
1: Vous qui avez ausculté au fil des générations, Jérôme Cordelier, la mise en œuvre de la foi des catholiques en France, quel vœu vous formulez pour notre époque contemporaine sur ce plan-là ?
2: Un vœu peut-être presque immédiat, c'est que le pape Léon XIV, qui viendra en France à la fin du mois de septembre, réussisse justement un peu cette œuvre de réconciliation qu'il s'échine à faire depuis son élection, qu'il essaye de le faire dans notre société française qui, à bien des égards, est en désespérance et, d'une certaine manière, fracturée. Et donc, peut-être que ce voyage sera l'occasion de réconciliation, de rassemblement et peut-être d'espérance.
1: Et de travailler la communion des Français, peut-être.
2: Peut-être. En tout cas, la communion, une communion laïque, mais une communion autour de valeurs communes et surtout vers un horizon positif. Vers une lumière, d'une certaine manière.
1: Un grand merci à vous, Jérôme Cordelier. Je rappelle que vous êtes rédacteur en chef au Point. Le titre de votre livre, Les grandes fractures, les chrétiens face aux défis du siècle 1954-1968, c'est chez Calman Lévy. Je rappelle qu'il s'agit bien des chrétiens. On a beaucoup parlé ici des catholiques, mais vous faites une large place également à cette diversité, aux diversités protestantes et orthodoxes. Un grand merci à vous
2: pour votre livre
1: extrêmement utile pour mieux comprendre d'où nous venons et où nous allons. Un grand merci également à notre réalisateur Cédric Coba. Vous pouvez retrouver cette émission ainsi que les références des livres précédents de Jérôme Cordelier, que je vous conseille également, sur le site de RCF Notre-Dame. Et vous pouvez évidemment écouter et réécouter comme vous le souhaitez, quand vous le souhaitez et où vous le souhaitez, nos émissions, les différentes éditions des Racines du Présent à partir de l'application RCF Notre-Dame ou de toute autre plateforme de podcast, de balado diffusion. Un grand merci à vous tous pour votre fidélité et à la semaine prochaine.

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1: Aujourd'hui, c'est une lecture un peu particulière que nous allons faire de la Bible, puisque nous allons suivre les pas de saint Augustin. Comment appréciait-il l'écriture sainte? C'est ce que nous propose de comprendre le père Alban Massy. À tout de suite.
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1: Saint Augustin a longtemps trouvé que la Bible ne faisait pas le poids face aux philosophes de son temps, qu'elle était faite d'absurdité. Et c'est sur le tard, après ses 30 ans, qu'il a vraiment découvert la Bible. Père Alban Massy, vous allez justement nous en parler. Bonjour.
4: Bonjour Madeleine.
1: Vous êtes théologien jésuite, vous participez à l'édition des œuvres complètes de Saint Augustin, c'est dans la bibliothèque augustinienne, et vous nous parlez aujourd'hui de Saint Augustin et de sa manière, de sa méthode presque, d'ouvrir les pages et de lire la Bible. Saint Augustin qui disait « Mon orgueil répudiait sa simplicité et mon regard ne pénétrait pas ses profondeurs », il parle de la Bible. Qu'est-ce qui a fait qu'il a changé et qu'il a fini par ouvrir la Bible avec un autre regard justement ?
4: Il le raconte dans son autobiographie, Les Confessions, où il exprime toute sa stupidité de croire que parce que la Bible était mal écrite, parce que c'était dans un style qui ne lui plaisait pas, ben forcément ce n'était pas pour lui. Et puis il a eu l'occasion de comprendre, grâce à la philosophie néoplatonicienne, que l'expression et la réalité, ce sont deux choses différentes. Que les mots signifient comme un signe une chose, mais qu'il faut passer du signe à la chose. Et il entend Saint Ambroise de Milan, qui lui a été conseillé par sa mère Monique. Il entend Saint Ambroise, qui était très aimé de son peuple et qui faisait souvent des prédications, dire ceci au peuple de Milan. Et je me permets de lire cet extrait des Confessions de Saint Augustin. « J'entendais souvent avec joie Ambroise dire au peuple dans ses sermons comme s'il recommandait avec soin une règle. La lettre tue, mais l'esprit fait vivre. » Vous avez reconnu Saint Paul de Corinthiens 3:6. Là où la lettre paraît enseigner quelque chose de pervers, il découvrait, en soulevant le voile du mystère, une dimension spirituelle, sans rien dire de choquant. Mais j'ignorais toutefois si ce qu'il disait était vrai. Devant la peur du précipice, je refusais à mon cœur toute adhésion. Suspension de jugement qui est devenue ma mise à mort. Voilà, il entend un rhéteur, un prédicateur parler de la Bible, et puis lui n'ose pas faire ce chemin, il n'ose pas entrer dans l'interrogation « Que veut dire la Bible ? » Qu'est-ce qu'il y a derrière ces mots ? Je pense, si vous voulez, un petit exemple, saint Ambroise commente le sycomore sur lequel Zachée est juché pour pouvoir apercevoir Jésus dans saint Luc. Et sycomore, eh bien, Ambroise va dire, si, le sycomore, c'est un figuier qui donne de mauvais fruits. Ça représente le peuple juif. Et donc, Zachée a dû aller au-dessus du peuple juif pour pouvoir voir Jésus. Et donc, Zachée a accueilli Jésus comme les païens ont accueilli Jésus. Donc, interprétation assez antisémite, interprétation assez difficile. Et Augustin, lui, va aller au-delà, plus loin. Il va reconnaître, ah mais oui, d'accord, le sycomore. Oui. Et lui-même va aller plus loin. Et on a un sermon d'Augustin où il dit, le sycomore, eh bien, c'est un arbre. Et il faut grimper sur cet arbre. Et c'est un arbre qui fait la différence entre les Juifs et les païens, c'est-à-dire que c'est un arbre qui est la croix du Christ. Il faut que tu montes sur la croix pour accueillir Jésus. C'est-à-dire qu'il faut que tu reconnaisses que Jésus est mort pour toi, alors tu pourras accueillir Jésus comme Zachée a accueilli Jésus. Et donc, on voit là tout le phénomène de... Il entend une interprétation allégorique d'Ambroise qui n'est pas complètement satisfaisante, et il va aller plus loin et lui va personnaliser cette interprétation en disant, il enlève la question des mauvais juifs, mais il dit non, c'est toi, tu grimpes sur la croix. Grimpe sur la croix, ça veut dire recueille le fruit de la croix, c'est le sang et l'eau qui coule du côté du Christ. Le sang et l'eau, allégoriquement, c'est l'eau, le baptême, le sang, l'Eucharistie. Reçois les sacrements de la vie de l'Église, tu es le corps du Christ.
1: La lettre tu, l'esprit vivifie, vous le citiez dans cet extrait de l'homélie de saint Ambroise, et effectivement un texte qu'on le retrouve chez saint Paul dans la lettre aux Corinthiens. Est-ce que c'est ici aussi finalement une bataille contre le fondamentalisme qui voudrait qu'on s'accroche à chacun des mots pour dire ce qui est définitif et figé en fait, et c'est contre tout cela que va aller saint Augustin?
4: Oui, alors Pour Augustin, il n'y aurait pas une question de fondamentalisme. Parce que pour lui, c'est extrêmement important de comprendre le texte. Ne serait-ce que parce qu'il se retrouve avec des exemplaires de la Bible qui n'ont pas les mêmes mots. Donc, il essaye de savoir mais quel est le bon mot.
1: Donc, il s'accroche au mot malgré tout.
4: Il faut être pas fondamentaliste, mais il faut regarder la lettre. Et à partir de là, cette lettre, eh bien, on se souvient que l'auteur de tel livre de la Bible a été inspiré par Dieu. Et donc, ça veut dire qu'il y a une signification spirituelle qui nous parle de Dieu ou qui nous parle de l'amour du prochain. À partir de là, eh bien, il y a des passages qui sont clairs dans la Bible, et ces passages clairs, qui n'ont pas besoin d'une interprétation spirituelle, vont aider à comprendre les passages obscurs de la Bible.
1: Et comment est-ce qu'il va se former? Parce que arriver à lire la Bible avec ce regard spirituel, ça demande toute une vie. C'est une forme d'apprentissage qui se fait avec Dieu, on pourrait presque dire.
4: Je pense qu'il lisait d'abord l'Écriture en vue de la commenter. C'était son devoir d'évêque d'introduire les chrétiens à la vie de l'Écriture, de telle sorte que eux-mêmes, c'est pas de saint Augustin, mais de saint Grégoire, ils deviennent des lettres vivantes. La vie des saints est une lecture vivante, est une lettre vivante. C'est saint Grégoire le Grand, mais c'est tout à fait augustinien, je crois. Dans le De Doctrina Christiana, il dit à un moment, je me suis posé la question si il n'y avait pas des personnes qui vivaient de l'Esprit de Dieu sans avoir besoin de la parole de Dieu. Et puis j'ai cherché, j'en ai pas trouvé. C'est possible, mais il vaut mieux garder la Bible, ce moyen indispensable pour trouver Dieu.

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1: Père Alban Massy, merci d'être avec nous sur RCF Notre-Dame. On parle de Saint Augustin. Dans quelle mesure est-ce que la lecture de la Bible va finir par aussi transformer Saint Augustin lui-même? C'est-à-dire qu'il ne va pas lire la Bible de la même manière à ses 30 ans qu'à la fin de sa vie. Pourquoi?
2: D'abord parce que il a pu voir que la Bible qui parle de Jésus à chaque page, hein, c'est le Christ qui parle, il dit, c'est qui à chaque page je rencontre le Christ. Eh bien, ce Christ, il l'a accompagné pendant toute sa vie. À la fin de sa vie, Augustin, très malade, va faire mettre sur les murs de sa cellule le texte des psaumes de pénitence, des psaumes où l'homme se reconnaît pauvre, il se reconnaît pécheur, il fait pénitence, mais cette pénitence est aussi une louange à un Dieu qui fait miséricorde. Et c'est aussi dans ce sens que l'évolution de l'interprétation de l'Écriture chez saint Augustin est patente. C'est qu'il découvre de plus en plus un Dieu de miséricorde. Alors, il l'a trouvé à 30 ans quand il s'est converti, quand il a été baptisé, évidemment, mais ça a été dans toute sa vie. Et puis, il a eu à polémiquer contre de nombreux ennemis et il a dû utiliser à chaque fois l'Écriture. Et donc, là aussi, pour chaque contexte, une parole qui peut rendre ma grâce te suffit, pour parler de Pélage qui refusait le baptême des petits-enfants, et Augustin lui va dire mais on a besoin de la grâce là, on n'est pas capable par nous-mêmes d'atteindre Dieu, il faut que ce soit Dieu lui-même qui vienne nous chercher. Tout le discours sur la grâce contre les Juifs, il va dire, vous savez, Jésus dans l'évangile de Jean, le prologue de Jean dit la loi et les prophètes ont été annoncés par Moïse, la loi est venue par Moïse et la grâce et la vérité par Jésus-Christ. Et donc la vérité, nous ne pouvons pas la trouver sans le Christ, et c'est le Nouveau Testament qui la donne. Et il faut la grâce à la fois pour comprendre et pour vivre selon l'esprit de la Bible.
1: Mais Père Alban Massy, est-ce qu'il n'y a pas une limite à cette interprétation? C'est-à-dire qu'au fond, à partir du moment où on dit que le sens du texte dépasse le mot, jusqu'où est-ce qu'on peut l'interpréter? Est-ce que saint Augustin lui-même a perçu qu'il fallait peut-être une certaine culture, ou bien en tout cas une certaine connaissance du Christ pour arriver à être au plus juste? Je ne sais pas si on peut dire comme ça.
2: Alors, Augustin, la limite de l'interprétation spirituelle des Écritures, c'est précisément de pas toujours respecter le sens historique du texte. Et Augustin ne dispose pas de l'apport des sciences de son temps. Lui-même est très limité dans sa connaissance des mots étrangers. On a quelques exemples où il va demander à des rabbins juifs que signifie le mot raca, par exemple. Quand Jésus dit, si tu dis raca à ton frère, tu es condamné à GN. Que veut dire le mot GN? Que veut dire le mot raca? Mais il est limité dans tout cela. Mais pour lui, c'est finalement secondaire. Ce qui compte, c'est la charité. Est-ce que je lis un passage de l'Écriture, je lui fais ma petite lectio, est-ce que j'ai envie d'aimer davantage, ou est-ce que je passe à autre chose? Et si je n'arrive pas à l'amour, à ce moment-là, je n'ai pas compris. Est-ce que je peux de lire encore un extrait où il dit exactement cela? C'est dans le De Doctrina Christiana, ce manuel pour les prédicateurs, où il explique comment interpréter l'Écriture et ensuite comment l'exposer. Et c'est un traité aussi pour ceux qui sont appelés à prêcher. Quiconque donc s'imagine avoir compris les Écritures, ou du moins une partie quelconque d'entre elles, sans édifier par leur intelligence ce double amour de Dieu et du prochain, ne les a pas encore comprises. Mais quiconque, d'autre part, tire de son étude une idée utile à l'édification de la charité, sans rendre pourtant la pensée authentique de l'auteur dans le passage qu'il interprète, ne fait pas d'erreur pernicieuse, ni ne commet le moindre mensonge. Alors oui, on peut se tromper lorsqu'on lit l'Écriture, mais du moment qu'on édifie la charité, à ce moment-là, on a atteint le but de l'Écriture.

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1: Père Alban Massy, avec nous sur RCF Notre-Dame. Saint Augustin va creuser tout au long de sa vie la Bible, il va avancer, on peut dire, avec la Bible, il va grandir avec l'Écriture. Dans quelle mesure est-ce qu'on peut parler d'une pédagogie divine ?
2: La Bible, pour celui qui commence à la lire, peut être rebutante. Et elle oblige à beaucoup d'humilité. Augustin le dit très souvent, il faut accepter d'être un petit agneau qui a besoin de grandir, qui a besoin... Et au fond, la Bible agit avec nous comme une mère agit avec son enfant. Elle prend soin de nous, et puis à un moment, elle nous laisse vivre. Et au fond, vous parliez de pédagogie divine, parce que de même que le peuple juif, dans la Bible, est montré comme étant conduit par Dieu vers un culte de plus en plus spirituel et de moins en moins matériel, eh bien, le chrétien, lui aussi, est appelé à vivre, grâce à la Bible, de manière de plus en plus spirituelle, dans sa propre vie. Tout ce qui est arrivé au peuple juif, ça arrive à l'Église. C'est ça, finalement, son idée, que la Bible, c'est le résumé de toute l'histoire de l'humanité.
1: C'est une clé d'interprétation pour sa propre existence.
2: Oui, lisez les derniers livres des confessions. Il dit, ben voilà, il raconte sa vie, et puis dans les derniers livres des confessions, il se met à faire l'interprétation allégorique des jours de la Genèse, des deux premiers chapitres de la Genèse. Alors on se dit, mais pourquoi est-ce qu'il a ça ? Mais au fond, c'est parce que ma vie, elle était présente dans cette œuvre de création, dans le travail de Dieu, de toute l'humanité, qui est raconté dans l'histoire de la Genèse. Et c'est pour ça que les confessions se terminent avec l'annonce du sabbat éternel, où, eh bien, la création sera terminée, l'œuvre de la création sera terminée. La Bible nous aide à vivre au jour le jour ce travail de création de Dieu en nous.
1: C'est-à-dire qu'on apprend à se connaître avec Dieu en lisant la Bible.
2: Oui, je crois que c'est le sens de le sens moral de l'Écriture, c'est le sens anagogique, c'est tous les sens spirituels que connaissent les moines du Moyen Âge, que connaissent ceux qui méditent l'Écriture, où on se retrouve soi-même dedans, on retrouve tel mot qui résonne dans ma vie, telle scène, je peux entrer dans la scène de l'Écriture.
1: Là, c'est le jésuite qui parle.
2: Un petit peu, mais Augustin dit ça aux chrétiens qui l'écoutent, ce psaume, mais c'est toi qui le vis en ce moment, ce psaume. C'est toi qui cries, c'est toi qui pleures, c'est toi qui peux louer le Seigneur. La Bible, c'est le reflet du cœur humain. Et donc avec ses élans, mais aussi avec ses troubles, avec ses maladies et avec ses joies. C'est cela l'Écriture pour Augustin.
1: Et justement, quelle soif, vous diriez, la Bible peut-elle étancher, puisqu'on citait le pape Léon XIV lors de la précédente émission qui disait que la Bible, elle vient pour cette soif de sens aujourd'hui, mais quelle soif elle peut étancher pour celui qui la lit ?
2: Je crois personnellement que, et peut-être sans doute à la suite de saint Augustin, que notre histoire est une histoire sacrée. Notre histoire en général, il y a une histoire profane, mais il y a une histoire de Dieu avec l'humanité. Et donc, quand on est chrétien, la Bible est un lieu d'espérance. Quand on voit tout ce qui se passe dans la Bible, quand on même dans le Nouveau Testament, lorsqu'on lit les Actes des Apôtres, qui sont pas l'expression d'un long fleuve tranquille dans la vie des premiers chrétiens, eh bien, on se dit voilà, oui, certes, il faut passer par des épreuves pour atteindre le royaume de Dieu. C'est saint Paul qui le dit dans les Actes des Apôtres. Mais ces épreuves nous conduisent au royaume de Dieu. Et Augustin dira, vous savez, on a besoin de l'Écriture. Il en parle comme d'un sacrement, un mystère. C'est un sacrement nécessaire. Et il dit, et puis n'oubliez pas, au ciel, on n'aura plus la Bible. On n'aura plus besoin de la Bible. Parce que celui dont parle la Bible, ben on l'aura sous les yeux. On l'aura. C'est un sacrement nécessaire, mais transitoire, dit, temporaire.
1: Il utilise le mot sacrement.
2: Oui, oui, oui. Alors le mot sacrement, c'est un mot qui est piégé, parce que pour nous, on voit tout de suite les sept sacrements de la vie chrétienne. Mais pour le mot sacramentum, c'est d'abord un signe sacré, et la Bible n'est qu'un signe sacré, parce que c'est un ensemble de signes qui nous parle de Dieu, qui nous parle de l'homme pris sous l'aile de Dieu, qui nous parle du chemin vers Dieu et par le Christ.

Père Alban Massy, on est avec vous pour évoquer la vie de saint Augustin, mais surtout sa façon de lire la Bible, une Bible qu'il a d'abord rejetée parce qu'il la trouvait absurde, il avait du mal.

0: Monique, sa mère qui était chrétienne, mais Jésus, lui, pour lui, c'était la figure d'un sage. C'était pas le fils de Dieu, c'est quelqu'un qui nous montre un chemin. Et il découvre Dieu qui sauve dans le Christ en acceptant que Dieu avait annoncé le Messie dans les Écritures juives. Et ça se réalise dans le Nouveau Testament. Je me permets de citer les confessions de saint Augustin où au moment où il reconnaît qu'il va se convertir. Et voilà ce qu'il écrit, il parle de lui. « J'ai toujours cru que tu existes et que tu te soucies de nous. Même si j'ignorais tout de ta substance, quelle voie nous conduit ou reconduit vers toi ? Notre infirmité nous empêchant de découvrir la vérité par la seule raison, nous avons besoin de l'autorité des saintes lettres. Les saintes lettres, c'est la Bible. Je voulais bien croire que tu n'aurais attribué en aucune façon à l'Écriture une autorité aussi importante dans tous les pays si tu n'avais pas voulu qu'elle soit le moyen de croire en toi et de te chercher. » Et donc pour Augustin, lui, pas de problème. Tu sais, tu connais pas Dieu, eh ben n'hésite pas à prendre la Bible.
1: Donc on peut lire la Bible sans la foi pour lui.
0: Ah ben oui, mais on court le risque de se convertir. Mais en réalité, il le dit lui-même, hein, dans un des premiers entretiens qu'il a eu avec saint Ambroise de Milan. Ambroise lui dit, va donc lire le livre d'Isaïe. Et là, il dit, j'ai ouvert le livre d'Isaïe et je n'y ai rien compris.
1: Ça donne beaucoup d'espoir pour ceux qui se découragent parfois aussi à la lecture de la Bible. Il invite justement à aller un peu plus loin.
0: Oui, et voilà ce qu'il écrit sur l'autorité. Sur l'autorité, ça veut dire ce qui aide le lecteur. L'autorité, ça veut dire qu'il y a du poids pour avancer. Leur autorité des livres de la Bible m'est apparue d'autant plus vénérable, d'autant plus digne d'une confiance sacrée, qu'elles étaient lisibles par tous, tout en réservant la dignité de leur secret à une compréhension plus en profondeur. Chacun peut lire la Bible, ça c'est extraordinaire. Et alors il continue, proposant des mots ouverts, un style simple qui parle à tous. Elles retiennent aussi l'attention des cœurs lourds. Elles accueillent tout le monde, elles sont ouvertes à tous les peuples. Et par d'étroites brèches, un petit nombre passe jusqu'à toi. C'est assez formidable. Hein. Il reconnaît, oui, tout le monde peut lire la Bible. Seulement, attention, on ne peut lire la Bible avec profit que si on est dans l'humilité de celui qui passe par la porte étroite, qui accepte de se laisser interpeller par la Bible. Vous savez, le chrétien, il a toujours envie d'interroger la Bible. Et puis, il oublie que c'est la Bible qui l'interroge. Et ça, Augustin le dit à chaque mot. À chaque phrase dans ses commentaires. Laisse-toi interpeller par la Bible.
1: Est-ce que c'est une erreur de croire qu'on peut faire de l'Évangile une clé de lecture de sa propre vie ? Parfois, on tire un peu les ficelles ou on veut voir ce qu'on a envie de trouver dans les Écritures. C'est une lecture qu'aurait contredite saint Augustin, cette manière de faire ? Ou au contraire, dans quel état d'esprit on arrive finalement ? Dans quel état d'esprit saint Augustin souhaiterait qu'on arrive dans la Bible ?
0: Il va parler de la Bible comme d'un miroir. Un miroir de nos propres vies, un miroir de ce que Dieu agit dans notre cœur. De la manière dont la grâce de Dieu peut agir dans notre cœur, on peut le trouver dans la Bible. Hein, il suffit de lire les Béatitudes, elles s'adressent à chacun de nous. Et c'est Dieu qui agit dans le cœur de celui qui est pauvre, de celui qui a faim de justice, de celui qui est assoiffé de vérité. Et cela, tout homme peut le recevoir. Et ce bonheur, il est donné par le Christ. Une des phrases que préfère Augustin de la Bible, c'est le portrait de Jésus. « Je suis doux et humble de cœur ». Ça, c'est pour lui le sens même des Écritures, puisque les Écritures nous apprennent la charité. Et cette charité dans la douceur et l'humilité du Christ qui va jusqu'à mourir pour nous.
1: Merci Père Alban Massy d'avoir été avec nous pour nous raconter qui est Augustin, Saint Augustin, et comment il entre dans

0: dans la Bible. Vous êtes théologien jésuite et vous participez vous-même à l'édition des œuvres complètes de saint Augustin dans la bibliothèque augustinienne. Merci à vous.
1: Merci à vous, Madeleine.
0: Dans un instant, à 15h30, le chapelet de Lourdes en direct de la grotte de Massabielle.

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7: Je demande à Notre-Dame de Lourdes de prier pour demander au Sacré-Cœur de Jésus de fortifier et de guérir notre couple et notre famille. Merci Sainte Vierge Marie et merci pour toutes les grâces obtenues.
8: Notre-Dame de Lourdes, Sainte Bernadette, je vous confie Françoise qui s'est fait opérer, que ça ne s'est pas bien passé. Merci Notre-Dame de Lourdes, merci Sainte Bernadette.
9: Au nom du Père, et du Fils, et du Saint-Esprit. Amen. Frères et sœurs bien-aimés, soyez les bienvenus, vous tous qui avez la grâce d'être présents ici à la grotte de Massabielle, où la Vierge Marie est apparue 18 fois à Sainte Bernadette. Bienvenue à vous tous qui nous rejoignez grâce à la télévision, grâce à la radio, ou grâce au site internet du sanctuaire. Tous ensemble, nous allons prier le chapelet en méditant les mystères joyeux du Saint-Rosaire. Nous allons le faire en particulier aujourd'hui avec les pèlerins du pèlerinage militaire international. Ils sont 17 000 à être présents de plus de 40 nations. On le fait avec les pèlerins français qui sont avec nous et en action de grâce aussi pour les sacrements de l'initiation qui ont été reçus ce matin, les baptêmes et les confirmations. Ensemble, justement, dans cette foi commune, nous prions à toutes nos intentions, aux intentions du Saint-Père, nous prions pour la paix et redisons cette foi reçue à notre baptême. Je crois en Dieu, le Père Tout-Puissant, Créateur du ciel et de la terre, et en Jésus-Christ, son Fils unique, notre Seigneur, qui a été conçu du Saint-Esprit et né de la Vierge Marie, a souffert sous Ponce Pilate, a été crucifié et mort, a été enseveli et descendu en enfer. Le troisième jour est ressuscité des morts et monté aux cieux, est assis à la droite de Dieu le Père Tout-Puissant. Il viendra juger les vivants et les morts. Je crois en l'Esprit Saint, à la Sainte Église catholique, à la communion des saints, à la rémission des péchés, à la résurrection de la chair, à la vie éternelle. Amen. Prions pour le Saint-Père, notre pape Léon, pour toutes ses intentions et les intentions de toute l'Église. Notre Père qui es aux cieux, que ton nom soit sanctifié, que ton règne vienne, que ta volonté soit faite sur la terre comme au ciel. Je vous salue Marie, pleine de grâce, le Seigneur est avec vous. Vous êtes bénie entre toutes les femmes, et Jésus, le fruit de vos entrailles, est béni.
10: Sainte Marie, Mère de Dieu, priez pour nous pauvres pécheurs, maintenant et à l'heure de notre mort. Amen.
9: Je vous salue Marie, pleine de grâce, le Seigneur est avec vous. Vous êtes bénie entre toutes les femmes, et Jésus, le fruit de vos entrailles, est béni.
10: Sainte Marie, Mère de Dieu, priez pour nous pauvres pécheurs, maintenant et à l'heure de notre mort.
9: Amen. Je vous salue Marie, pleine de grâce, le Seigneur est avec vous. Vous êtes bénie entre toutes les femmes et Jésus, le fruit de vos entrailles, est béni.
10: Sainte Marie, Mère de Dieu,

0: Premier mystère joyeux, l'Annonciation. De l'Évangile selon saint Luc. L'ange du Seigneur dit à Marie, « Sois sans crainte, car tu as trouvé grâce auprès de Dieu. » Frères et sœurs bien-aimés, prions pour tous les pèlerins de Lourdes et en particulier pour les pèlerins qui participent à ce pèlerinage militaire international, qu'eux aussi à l'exemple de la Vierge Marie, ils accueillent de la part de Dieu la parole de l'ange, et en accueillant cette parole, que toute crainte soit chassée, qu'ils puissent trouver la paix du cœur. Notre Père qui es aux cieux, que ton nom soit sanctifié, que ton règne vienne, que ta volonté soit faite sur la terre comme au ciel.
1: À ceux qui nous ont offensés. Ne nous laisse pas entrer en tentation, mais délivre-nous du mal. Amen. Je vous salue Marie, pleine de grâce. Le Seigneur est avec vous. Vous êtes bénie entre toutes les femmes, et Jésus, le fruit de vos entrailles, est béni.
2: Sainte Marie, Mère de Dieu, priez pour nous pauvres pécheurs, maintenant et à l'heure de notre mort. Amen.
1: Je vous salue Marie, pleine de grâce. Le Seigneur est avec vous. Vous êtes bénie entre toutes les femmes, et Jésus, le fruit de vos entrailles, est béni.
2: Sainte Marie, Mère de Dieu, priez pour nous pauvres pécheurs, maintenant et à l'heure de notre mort. Amen.
1: Je vous salue, Marie, pleine de grâce. Le Seigneur est avec vous. Vous êtes bénie entre toutes les femmes, et Jésus, le fruit de vos entrailles, est béni.
2: Sainte Marie, Mère de Dieu, priez pour nous pauvres pécheurs, maintenant et à l'heure de notre mort. Amen.
1: Je vous salue, Marie, pleine de grâce. Le Seigneur est avec vous. Vous êtes bénie entre toutes les femmes, et Jésus, le fruit de vos entrailles, est béni.
2: Sainte Marie, Mère de Dieu, priez pour nous pauvres pécheurs, maintenant et à l'heure de notre mort. Amen.
1: Je vous salue, Marie, pleine de grâce. Le Seigneur est avec vous. Vous êtes bénie entre toutes les femmes, et Jésus, le fruit de vos entrailles, est béni.
2: Sainte Marie, Mère de Dieu, priez pour nous pauvres pécheurs, maintenant et à l'heure de notre mort. Amen.
1: Je vous salue Marie, pleine de grâce. Le Seigneur est avec vous. Vous êtes bénie entre toutes les femmes, et Jésus, le fruit de vos entrailles, est béni.
2: Sainte Marie, Mère de Dieu, priez pour nous pauvres pécheurs, maintenant et à l'heure de notre mort.
1: Amen. Je vous salue Marie, pleine de grâce. Le Seigneur est avec vous. Vous êtes bénie entre toutes les femmes, et Jésus, le fruit de vos entrailles, est béni.
2: Sainte Marie, Mère de Dieu, priez pour nous pauvres pécheurs, maintenant et à l'heure de notre mort. Amen.
1: Je vous salue Marie, pleine de grâce. Le Seigneur est avec vous. Vous êtes bénie entre toutes les femmes, et Jésus, le fruit de vos entrailles, est béni.
2: Sainte Marie, Mère de Dieu, priez pour nous pauvres pécheurs, maintenant et à l'heure de notre mort. Amen.
1: Je vous salue Marie, pleine de grâce. Le Seigneur est avec vous. Vous êtes bénie entre toutes les femmes, et Jésus, le fruit de vos entrailles, est béni.
2: Sainte Marie, Mère de Dieu, priez pour nous pauvres pécheurs, maintenant et à l'heure de notre mort. Amen.
1: Je vous salue Marie, pleine de grâce. Le Seigneur est avec vous. Vous êtes bénie entre toutes les femmes, et Jésus, le fruit de vos entrailles, est béni.
2: Sainte Marie, Mère de Dieu, priez pour nous pauvres pécheurs, maintenant et à l'heure de notre mort. Amen.

0: ô Marie conçue sans péché.
1: Priez pour nous qui avons.
0: Deuxième mystère joyeux, la visitation de l'Évangile selon saint Luc. Élisabeth dit à Marie, « Comment ai-je ce bonheur que la mère de mon Seigneur vienne jusqu'à moi ?» Prions pour tous ceux qui soignent les blessés, en particulier ceux qui ont été blessés au combat, qui sont blessés physiquement ou blessés psychologiquement. Prions pour tous les hospitaliers de l'hospitalité Notre-Dame des Armées.
2: Notre Père qui es aux cieux, que ton nom soit sanctifié, que ton règne vienne, que ta volonté soit faite sur la terre comme au ciel.
3: Pardonne-nous nos offenses, comme nous pardonnons aussi à ceux qui nous ont offensés, et ne nous laissez pas entrer en tentation, mais délivrez-nous du mal.
4: Je vous salue Marie, comblée de grâce, le Seigneur est avec vous. Vous êtes bénie entre toutes les femmes, et Jésus, le fruit de vos entrailles, est béni.
5: Sainte Marie, Mère de Dieu, priez pour nous pauvres pécheurs,
3: maintenant et à l'heure de notre mort. Amen.
4: Je vous salue Marie, comblée de grâce, le Seigneur est avec vous. Vous êtes bénie entre toutes les femmes, et Jésus, le fruit de vos entrailles, est béni.
5: Sainte Marie, Mère de Dieu, priez pour nous pauvres pécheurs, maintenant et à l'heure de notre mort. Amen.
4: Je vous salue Marie, comblée de grâce, le Seigneur est avec vous. Vous êtes bénie entre toutes les femmes, et Jésus, le fruit de vos entrailles, est béni.
5: Sainte Marie, Mère de Dieu, priez pour nous pauvres pécheurs, maintenant et à l'heure de notre mort. Amen.
4: Je vous salue Marie, comblée de grâce, le Seigneur est avec vous. Vous êtes bénie entre toutes les femmes, et Jésus, le fruit de vos entrailles, est béni.
5: Sainte Marie, Mère de Dieu, priez pour nous pauvres pécheurs, maintenant et à l'heure de notre mort.
4: Je vous salue Marie, comblée de grâce, le Seigneur est avec vous. Vous êtes bénie entre toutes les femmes, et Jésus, le fruit de vos entrailles, est béni.
5: Sainte Marie, Mère de Dieu, priez pour nous pauvres pécheurs, maintenant et à l'heure de notre mort. Amen.
4: Je vous salue Marie, comblée de grâce, le Seigneur est avec vous. Vous êtes bénie entre toutes les femmes, et Jésus, le fruit de vos entrailles, est béni.
5: Sainte Marie, Mère de Dieu, priez pour nous pauvres pécheurs, maintenant et à l'heure de notre mort. Amen.
4: Je vous salue Marie, comblée de grâce, le Seigneur est avec vous. Vous êtes bénie entre toutes les femmes, et Jésus, le fruit de vos entrailles, est béni.
5: Sainte Marie, Mère de Dieu, priez pour nous pauvres pécheurs, maintenant et à l'heure de notre mort. Amen.
4: Je vous salue Marie, comblée de grâce, le Seigneur est avec vous. Vous êtes bénie entre toutes les femmes, et Jésus, le fruit de vos entrailles, est béni.
5: Sainte Marie, Mère de Dieu, priez pour nous pauvres pécheurs, maintenant et à l'heure de notre mort. Amen.
4: Je vous salue Marie, comblée de grâce, le Seigneur est avec vous. Vous êtes bénie entre toutes les femmes, et Jésus, le fruit de vos entrailles, est béni.
5: Sainte Marie, Mère de Dieu, priez pour nous pauvres pécheurs, maintenant et à l'heure de notre mort. Amen.
4: Je vous salue Marie, comblée de grâce, le Seigneur est avec vous. Vous êtes bénie entre toutes les femmes, et Jésus, le fruit de vos entrailles, est béni.
5: Sainte Marie, Mère de Dieu, priez pour nous pauvres pécheurs,
0: maintenant et à l'heure de notre mort. Amen.

0: Troisième et mystère joyeux, la nativité. De l'Évangile selon saint Luc. Les anges dirent aux bergers, « Voici que je vous annonce une grande joie qui sera celle de tout le peuple. » Cet enfant couché dans la crèche, c'est le prince de la paix. Prions donc pour tous ceux qui sont prêts à donner leur vie pour que la paix règne. Prions pour tous ceux qui justement servent, se souviennent toujours que c'est bien pour la paix qu'ils se battent, afin qu'elle règne dans le monde et dans les cœurs. Notre Père, qui es aux cieux, que ton nom soit sanctifié, que ton règne vienne, que ta volonté soit faite sur la terre comme au ciel.
1: Donne-nous aujourd'hui notre pain de ce jour. Pardonne-nous nos offenses, comme nous pardonnons aussi à ceux qui nous ont offensés. Et ne nous laisse pas entrer en tentation, mais délivre-nous du mal.
2: Je vous salue, Marie, pleine de grâce. Le Seigneur est avec vous. Vous êtes bénie entre toutes les femmes, et Jésus, le fruit de vos entrailles, est béni.
1: Sainte Marie, Mère de Dieu, priez pour nous, pauvres pécheurs, maintenant et à l'heure de notre mort.
2: Je vous salue, Marie, pleine de grâce. Le Seigneur est avec vous. Vous êtes bénie entre toutes les femmes, et Jésus, le fruit de vos entrailles, est béni.
1: Sainte Marie, Mère de Dieu, priez pour nous, pauvres pécheurs, maintenant et à l'heure de notre mort.
2: Je vous salue, Marie, pleine de grâce. Le Seigneur est avec vous. Vous êtes bénie entre toutes les femmes, et Jésus, le fruit de vos entrailles, est béni.
1: Sainte Marie, Mère de Dieu, priez pour nous, pauvres pécheurs, maintenant et à l'heure de notre mort.
2: Amen. Je vous salue, Marie, pleine de grâce. Le Seigneur est avec vous. Vous êtes bénie entre toutes les femmes, et Jésus, le fruit de vos entrailles, est béni.
1: Sainte Marie, Mère de Dieu, priez pour nous, pauvres pécheurs, maintenant et à l'heure de notre mort.
2: Je vous salue, Marie, pleine de grâce. Le Seigneur est avec vous. Vous êtes bénie entre toutes les femmes, et Jésus, le fruit de vos entrailles, est béni.
1: Sainte Marie, Mère de Dieu, priez pour nous, pauvres pécheurs, maintenant et à l'heure de notre mort.
2: Je vous salue, Marie, pleine de grâce. Le Seigneur est avec vous. Vous êtes bénie entre toutes les femmes, et Jésus, le fruit de vos entrailles, est béni.
1: Sainte Marie, Mère de Dieu, priez pour nous, pauvres pécheurs, maintenant et à l'heure de notre mort.
2: Amen. Je vous salue, Marie, pleine de grâce. Le Seigneur est avec vous. Vous êtes bénie entre toutes les femmes, et Jésus, le fruit de vos entrailles, est béni.
1: Sainte Marie, Mère de Dieu, priez pour nous, pauvres pécheurs, maintenant et à l'heure de notre mort.
2: Amen. Je vous salue, Marie, pleine de grâce. Le Seigneur est avec vous. Vous êtes bénie entre toutes les femmes, et Jésus, le fruit de vos entrailles, est béni.
1: Sainte Marie, Mère de Dieu, priez pour nous, pauvres pécheurs, maintenant et à l'heure de notre mort.
2: Amen. Je vous salue, Marie, pleine de grâce. Le Seigneur est avec vous. Vous êtes bénie entre toutes les femmes, et Jésus, le fruit de vos entrailles, est béni.
1: Sainte Marie, Mère de Dieu, priez pour nous, pauvres pécheurs, maintenant et à l'heure de notre mort.
2: Amen. Je vous salue, Marie, pleine de grâce. Le Seigneur est avec vous. Vous êtes bénie entre toutes les femmes, et Jésus, le fruit de vos entrailles, est béni.
1: Sainte Marie, Mère de Dieu, priez pour nous, pauvres pécheurs, maintenant et à l'heure de notre mort.
2: Amen.

0: Marie conçue sans péché. Quatrième mystère joyeux, la présentation de Jésus au temple. De l'Évangile selon saint Luc. Marie et Joseph emmenèrent Jésus à Jérusalem pour le présenter au Seigneur. Confions au Seigneur, par la prière de la Vierge Marie, tous ceux qui sont morts au combat, qu'ils puissent entrer dans le temple céleste, goûter la joie, la paix, la lumière éternelle.
1: Notre Père, qui es aux cieux, que ton nom soit sanctifié, que ton règne vienne, que ta volonté soit faite sur la terre comme au ciel.
2: Comme nous pardonnons aussi à ceux qui nous ont offensés, et ne nous laisse pas entrer en tentation, mais délivre-nous du mal.
3: Je vous salue, Marie, pleine de grâce. Le Seigneur est avec vous. Vous êtes bénie entre toutes les femmes, et Jésus, le fruit de vos entrailles, est béni.
2: Sainte Marie, Mère de Dieu, priez pour nous, pauvres pécheurs, maintenant et à l'heure de notre mort. Amen.
3: Je vous salue, Marie, pleine de grâce. Le Seigneur est avec vous. Vous êtes bénie entre toutes les femmes, et Jésus, le fruit de vos entrailles, est béni.
2: Sainte Marie, Mère de Dieu, priez pour nous, pauvres pécheurs, maintenant et à l'heure de notre mort. Amen.
3: Je vous salue, Marie, pleine de grâce. Le Seigneur est avec vous. Vous êtes bénie entre toutes les femmes, et Jésus, le fruit de vos entrailles, est béni.
2: Marie, Mère de Dieu, priez pour nous, pauvres pécheurs, maintenant et à l'heure de notre mort. Amen.
3: Je vous salue, Marie, pleine de grâce. Le Seigneur est avec vous. Vous êtes bénie entre toutes les femmes, et Jésus, le fruit de vos entrailles, est béni.
2: Marie, Mère de Dieu, priez pour nous, pauvres pécheurs, maintenant et à l'heure de notre mort. Amen.
3: Je vous salue, Marie, pleine de grâce. Le Seigneur est avec vous. Vous êtes bénie entre toutes les femmes, et Jésus, le fruit de vos entrailles, est béni.
2: Sainte Marie, Mère de Dieu, priez pour nous pauvres pécheurs, maintenant et à l'heure de notre mort. Amen.
3: Je vous salue, Marie, pleine de grâce. Le Seigneur est avec vous. Vous êtes bénie entre toutes les femmes, et Jésus, le fruit de vos entrailles, est béni.
2: Sainte Marie, Mère de Dieu, priez pour nous pauvres pécheurs, maintenant et à l'heure de notre mort. Amen.
3: Je vous salue, Marie, pleine de grâce. Le Seigneur est avec vous. Vous êtes bénie entre toutes les femmes, et Jésus, le fruit de vos entrailles, est béni.
2: Sainte Marie, Mère de Dieu, priez pour nous pauvres pécheurs, maintenant et à l'heure de notre mort. Amen.
3: Je vous salue, Marie, pleine de grâce. Le Seigneur est avec vous. Vous êtes bénie entre toutes les femmes, et Jésus, le fruit de vos entrailles, est béni.
2: Sainte Marie, Mère de Dieu, priez pour nous pauvres pécheurs, maintenant et à l'heure de notre mort. Amen.
3: Je vous salue, Marie, pleine de grâce. Le Seigneur est avec vous. Vous êtes bénie entre toutes les femmes, et Jésus, le fruit de vos entrailles, est béni.
2: Sainte Marie, Mère de Dieu, priez pour nous pauvres pécheurs, maintenant et à l'heure de notre mort. Amen.
3: Je vous salue, Marie, pleine de grâce. Le Seigneur est avec vous. Vous êtes bénie entre toutes les femmes, et Jésus, le fruit de vos entrailles, est béni.
2: Sainte Marie, Mère de Dieu, priez pour nous pauvres pécheurs, maintenant et à l'heure de notre mort. Amen.

0: ô Marie conçue sans péché. Cinquième mystère joyeux, le recouvrement de Jésus au temple. De l'Évangile selon saint Luc. Marie et Joseph trouvèrent Jésus dans le temple, assis au milieu des docteurs, les écoutant et les interrogeant. Prions pour toutes les victimes des conflits dans le monde, que ce soit les combattants, que ce soit les militaires ou bien même les civils. Prions particulièrement pour le Proche et le Moyen-Orient. Prions en particulier pour nos frères et sœurs du Liban.
1: Notre Père, qui es aux cieux, que ton nom soit sanctifié, que ton règne vienne, que ta volonté soit faite sur la terre comme au ciel.
2: Comme nous pardonnons aussi à ceux qui nous ont offensés. Et ne nous laissez pas succomber à la tentation, mais délivrez-nous du mal.
3: Je vous salue Marie, pleine de grâce. Le Seigneur est avec vous. Vous êtes bénie entre toutes les femmes. Et Jésus, le fruit de vos entrailles, est béni.
4: Sainte Marie, Mère de Dieu, priez pour nous pauvres pécheurs, maintenant et à l'heure de notre mort. Amen.
3: Je vous salue Marie, pleine de grâce. Le Seigneur est avec vous. Vous êtes bénie entre toutes les femmes, et Jésus, le fruit de vos entrailles, est béni.
4: Sainte Marie, Mère de Dieu, priez pour nous pauvres pécheurs, maintenant et à l'heure de notre mort. Amen.
3: Je vous salue Marie, pleine de grâce. Le Seigneur est avec vous. Vous êtes bénie entre toutes les femmes, et Jésus, le fruit de vos entrailles, est béni.
4: Sainte Marie, Mère de Dieu, priez pour nous pauvres pécheurs, maintenant et à l'heure de notre mort. Amen.
3: Je vous salue Marie, pleine de grâce. Le Seigneur est avec vous. Vous êtes bénie entre toutes les femmes, et Jésus, le fruit de vos entrailles, est béni.
4: Sainte Marie, Mère de Dieu, priez pour nous pauvres pécheurs, maintenant et à l'heure de notre mort. Amen.
3: Je vous salue Marie, pleine de grâce. Le Seigneur est avec vous. Vous êtes bénie entre toutes les femmes, et Jésus, le fruit de vos entrailles, est béni.
4: Sainte Marie, Mère de Dieu, priez pour nous pauvres pécheurs, maintenant et à l'heure de notre mort.
3: Je vous salue Marie, pleine de grâce. Le Seigneur est avec vous. Vous êtes bénie entre toutes les femmes, et Jésus, le fruit de vos entrailles, est béni.
4: Sainte Marie, Mère de Dieu, priez pour nous pécheurs, maintenant et à l'heure de notre mort. Amen.
3: Je vous salue Marie, pleine de grâce. Le Seigneur est avec vous. Vous êtes bénie entre toutes les femmes, et Jésus, le fruit de vos entrailles, est béni.
4: Sainte Marie, Mère de Dieu, priez pour nous.
3: Je vous salue Marie, pleine de grâce. Le Seigneur est avec vous. Vous êtes bénie entre toutes les femmes, et Jésus, le fruit de vos entrailles, est béni.
4: Sainte Marie, Mère de Dieu, priez pour nous pauvres pécheurs, maintenant et à l'heure de notre mort. Amen.
3: Je vous salue Marie, pleine de grâce. Le Seigneur est avec vous. Vous êtes bénie entre toutes les femmes, et Jésus, le fruit de vos entrailles, est béni.
4: Sainte Marie, Mère de Dieu, priez pour nous pauvres pécheurs, maintenant et à l'heure de notre mort. Amen.
3: Je vous salue Marie, pleine de grâce. Le Seigneur est avec vous. Vous êtes bénie entre toutes les femmes, et Jésus, le fruit de vos entrailles, est béni.
4: Sainte Marie, Mère de Dieu, priez pour nous pauvres pécheurs, maintenant et à l'heure de notre mort.
0: Amen.

0: Ô Marie conçue sans péché,
1: priez pour nous qui avons recours à vous.
0: Prions le Seigneur. Tu as voulu, Seigneur, qu'à l'annonce de l'ange, ton Verbe prit chair dans le sein de la Vierge Marie. Réponds à nos supplications. Puisque nous la croyons maintenant Mère de Dieu, fais que nous trouvions secours dans sa prière auprès de toi. Par Jésus-Christ, ton Fils, notre Seigneur, qui vit et règne avec toi dans l'unité du Saint-Esprit,

Notre-Dame de Lourdes. Notre-Dame de Lourdes. Notre-Dame de Lourdes. Sainte Bernadette. Saint-Michel. Saint-Maurice. Saint-Antoine de Padoue. Saint-Georges. Saint-Jean de Capistran. Saint-Martin. Sainte Clotilde. Sainte Geneviève. Saint-Éloi. Et tous nos saints patrons.

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1: Il est 16h, je suis très heureux de vous accueillir. Nous sommes ensemble jusqu'à 18h30, le vendredi 15 mai, dans le cadre des festivités autour du grand orgue de la cathédrale de Reims. Bernard Poret, président d'honneur de la Société des Amis de la cathédrale de Reims, donnait une conférence intitulée « Un long parcours pour la reconstruction complète du grand orgue ». Eh bien, c'est cette conférence que nous vous proposons d'écouter jusqu'à 17h sur RCF Reims-Ardennes.

Je vais vous parler donc du long parcours pour une restauration complète de l'orgue. Je ne parlerai pas technique. Il y a une conférence demain, une table ronde avec tous ceux qui ont participé à la reconstruction de l'orgue. Et je ne parlerai pas non plus musique. Je parlerai simplement comment on réussit une opération. Et ce long parcours, je vais repartir de 1914. Alors on pourrait dire, pourquoi vous repartez de 1914, puisque théoriquement, il y a eu une restauration en 1938. Et une inauguration en 1938. Bien, vous allez voir qu'il n'y en aurait pas eu, c'était la même chose. Mais je vais repartir de 1914, et même, donc ça fait plus de 110 ans, plus de 110 ans. Et j'aurais pu partir plus en amont, puisqu'en 1914, il était déjà question de faire une petite restauration sur cet orgue. Bien, donc partons de 1914. Et un petit résumé rapide de la situation. Le 3 août 1914, l'Allemagne déclare la guerre à la France. Un mois plus tard, le 14 septembre, les Allemands arrivent à Reims et occupent Reims. Très peu de temps, puisque le 19 septembre, ils quittent Reims pour aller occuper les trois forts qui se trouvent, surtout trois, qui se trouvent à 10-15 km de Reims, où ils resteront pendant 4 ans et lanceront des obus sur la cathédrale, sur la ville, pendant 4 années précisément, jusqu'à la libération. Voilà la situation. Alors, Le 19 septembre, je dis bien, 19 septembre, ayant quitté Reims, à 7 heures du matin, les bombardements commencent sur Reims. Et dans l'après-midi, un obus incendiaire touche l'échafaudage qui se trouve sur la façade, sur la façade côté nord. Le vent se balayait d'un côté à l'autre. L'échafaudage a pris feu, mais d'autres obus incendiaires sont tombés sur la toiture. Ce qui fait que incendie à 15 heures, vous avez vu Notre-Dame de Paris. Eh bien, à 4 heures du matin, je suis un peu trop en avant, à 4 heures du matin, voilà ce qui restait de la toiture. Il n'y avait plus de toit, bien sûr, mais il n'y avait plus non plus de charpente. Voilà ce qu'il restait à 4 heures du matin. Évidemment, on n'avait pas les pompiers comme à Notre-Dame de Paris pour tenter d'éteindre. La cathédrale avait vraiment été endommagée à ce moment-là. On avait une magnifique charpente, comme à Notre-Dame de Paris, que d'ailleurs on appelle toutes ces belles charpentes la forêt. Eh bien, elle a disparu en quelques heures. Sur la façade, je vais vous montrer deux photos pour passer assez vite là-dessus. Sur la façade, là, on regarde le revers et nous regardons le portail sud. Nous regardons le portail sud et vous voyez la violence de l'incendie puisqu'il y avait un tambour qui protégeait la porte, un gros tambour qui montait jusqu'au linceul. Le feu a pris et regardez
comment est endommagée la pierre, la violence de l'incendie. Les traces sont encore visibles. On y fait peu attention, mais les traces sont encore visibles. Bon, ça a été un peu arrangé, mais ça ne sera jamais restauré, bien évidemment. Dans la cathédrale, il y avait aussi de la paille. Pourquoi ? Parce que les troupes allemandes avaient demandé qu'on transforme la cathédrale en ambulance, c'est-à-dire un lieu pour que les soldats allemands blessés puissent être regroupés. D'ailleurs, les Allemands, que je disais tout à l'heure, sont partis très vite, mais ils ont laissé les malades, ils les ont laissés dans la cathédrale. Et quand il y a eu l'incendie, il a fallu que le clergé s'occupe de les évacuer parce que la paille commençait à prendre feu, donc il y avait de la fumée partout, il fallait les délivrer d'une certaine façon. Bien, ça c'est la situation. Il se trouve que il y a eu de la fumée, il y a eu aussi ce qu'on a vu à Notre-Dame de Paris, mais on n'y a pas beaucoup pensé à Reims, c'est le problème du plomb. La toiture était en plomb, le plomb a fondu, comme à Paris, et s'est même écoulé par les gargouilles. Il reste quelques traces de ces gargouilles au palais du Tau, où l'on voit le jet de plomb à travers les gargouilles. Eh bien, on ne s'est pas beaucoup intéressé au plomb à l'époque. Alors, qu'en est-il de l'orgue, puisque c'est ça qui nous intéresse ce soir? Eh bien, l'orgue n'a pas été tellement touché dans un premier temps, à part être empoussiéré, bien sûr, avec la fumée et autres, mais n'a pas été endommagé. Il a fallu attendre la dernière année de la guerre, où les obus des Allemands étaient plus puissants et ont commencé à percer la voûte. Vous avez ici ce que vous voyez dans le fond, en bas, à gauche, en bas à droite, pardon pour vous, je pense, c'est l'arrière. Et vous avez sur le côté aussi, il n'y a pas que ces deux percements-là, il y en a aussi un autre sur le côté. Et vous avez là, vu dans l'autre sens, et la voûte, la grande voûte qui s'est effondrée devant le transept sud, face à l'orgue. Voilà ce qui reste de ce qui est descendu. Et on est juste devant l'orgue qui a été partiellement abîmé. Alors, on n'a pas retrouvé beaucoup de photos. Je n'en ai retrouvé qu'une seule qui montre. Alors, vous ne verrez pas bien. Il n'y a qu'une photo qui montre l'orgue. Parce qu'à partir de 14, on n'est plus rentré dans la cathédrale. Et il n'y a pas eu de photo prise sur l'orgue en direct. Alors, si vous regardez bien, surtout sur la photo qui se trouve, je pense pour vous, à votre droite, hein, vous voyez un tuyau qui est penché et vous voyez des impacts sur les tuyaux. Et la photo est grossie, donc ce n'est pas très net. Et vous remarquez aussi le tas de pierres qui est tombé, hein, qui se trouve là, au pied. Donc, l'orgue a commencé à être touché à ce moment-là. Et après, ça a continué, parce qu'il y a eu d'autres obus qui sont tombés sur la cathédrale. Et les éclats d'obus, d'ailleurs, vous en avez plein partout dans les piliers, il suffit de regarder. Hein, ou des projections de pierres, hein, c'est pas forcément le morceau de... Mais c'est ce qui éclate à partir des obus qui va se détruire. Regardez dans la cathédrale. Bon, ça a été évidemment refait, mais... Bien. Donc, on peut pas en dire plus, sinon que l'orgue a été touché. Évidemment, il fallait faire quelque chose. Alors,
Ben, il ne s'est rien passé pendant la guerre, la Première Guerre mondiale, pas grand-chose. Et c'est en 1936, alors qu'on prévoyait l'inauguration des travaux, vous avez vu les travaux, la cathédrale n'était pas terminée, puisqu'on la termine encore, mais la cathédrale avait retrouvé sa toiture et avait retrouvé tous les vitraux. Donc c'était, comme on dirait, si on construit sa maison, c'était clos, couvert. Mais ce n'était pas fini. Toute la statue extérieure n'était pas terminée. La façade n'est encore pas terminée. On est encore sur le portail central. Mais le portail nord, le portail sud ont été réalisés, la statuaire, il y a 15-20 ans, pas plus. C'est récent. Bien, donc je reviens à 36. En 36, c'est comme toujours, on décide qu'en 38, on va inaugurer ce qui est fait. Et alors, le cardinal Emmanuel Suard, archevêque de Reims, estime qu'il est inconcevable de pouvoir faire la restauration de la cathédrale sans qu'il y ait d'orgue. On est en 36 et l'inauguration est prévue en 38. Eh bien, dès le mois d'octobre 36, l'État a prévu d'établir un cahier des charges, de recruter un facteur d'orgue pour faire la restauration de l'orgue. C'est Victor González, d'ailleurs, qui a été retenu comme facteur d'orgue pour participer à ce travail. On a demandé au facteur d'orgue de faire en sorte qu'on augmente un peu le nombre de tuyaux. Il y en avait 53 avant, depuis 14, mais même avant, 53 tuyaux. Il fallait le passer à 75. Et même, on lui a dit, il faut faire en sorte que l'orgue respire un peu plus parce qu'on l'entendait très mal du fond de la nef, donc il faut lui redonner un peu de volume. Et il s'est trouvé que, je ne sais pas si vous voyez les chiffres dans le fond, on est passé de 53 jeux, on a demandé d'en faire 75, mais comme on a dit qu'il fallait donner un peu plus d'ampleur à l'orgue, on en a rajouté encore pour arriver à 87. Donc on est passé de 53 jeux à 87 jeux. Donc quelque chose d'impossible à faire, à réaliser en 15 mois, 18 mois. Eh bien c'est ce qui s'est passé. González a fait le maximum pour que l'orgue soit prêt, théoriquement prêt pour l'inauguration en juillet 1938. Alors effectivement, on a inauguré, mais l'orgue n'a jamais vraiment bien fonctionné. Il faut même savoir que le jour de l'inauguration, 30% des tuyaux n'étaient pas remontés. Mais on peut toujours jouer si les autres sont bien accordés. Et encore, l'harmonisation a été faite. Pour faire une harmonisation d'un orgue avec autant de jeux, il faut des mois. Or, ça a été fait jour et nuit pendant 3 mois, avec plusieurs équipes, etc., pour faire en sorte que ça soit jouable le jour de l'inauguration. Alors, Arsène Muserel dira plus tard, monter un orgue de 87 jeux en quelques mois, c'est une folie. Folie qu'on a payée très cher par la suite. Et lui le premier d'ailleurs. Donc voilà notre orgue. Alors, inauguré en 1938. Il a été décidé quand même, à la réception des travaux, comme c'était pas fini, qu'il fallait continuer. Qu'il fallait terminer le travail. Bien évidemment. Donc, décision prise. Mais
Mais. Tiens, je vais vous passer une petite diapo pour vous montrer qui a payé l'orgue. Je reviendrai après. Le coût des travaux était... Alors, c'est des francs de l'époque, bien évidemment. Le coût des travaux était de 636 000 euros. L'archevêque a apporté 200 000 euros, ce qui n'est pas mal. Le tronc, organisé par les Amis de la Cathédrale. Les Amis de la Cathédrale existent depuis 1917 et travaillaient pour la cathédrale. Il y avait donc un tronc, et le tronc a pas mal rapporté, puisque ça rapportait 378 000 euros. Des francs, merci beaucoup. On parle tellement d'euros. Ben, l'État n'a apporté que 58 000 euros. Bon, il a apporté quand même le complément, parce qu'il y avait le buffet qui avait été touché par les éclats d'obus et tout ça. Il a bien fallu le restaurer. Et là, ça coûtait quand même cher pour restaurer le buffet. On n'a pas changé le buffet, mais on l'a restauré. Voilà. Bien, on a inauguré en 1938. 15 mois plus tard, le 1er septembre 1939, l'Allemagne envahit la Pologne et déclenche la Deuxième Guerre mondiale. Le 3 septembre, honorant les garanties des frontières de la Pologne, la Grande-Bretagne et la France déclarent la guerre à l'Allemagne. Vous pensez bien que les travaux prévus pour terminer l'orgue n'auront vraiment pas lieu. Un peu de travaux de temps en temps, mais on n'a jamais fini l'orgue. Alors, précisons tout de même qu'il n'y a pas eu de dégâts en 40. La guerre 40, aucun dégât. Il y a eu des dégâts dans Reims, pas énormément, mais on ne sait pas comment en 14, où la ville était à 80% détruite. Là, en 40, il n'y a pas eu de dégradation et pas dans la cathédrale, pas sur la cathédrale. Alors, je vais vous parler maintenant de la période où j'aurais pu commencer la conférence, hein, 38, voire même un peu plus tard. C'est la période Muserel qui va commencer. Beaucoup d'entre nous, il y a beaucoup de Rémois ici, ont connu Arsène Muserel. C'était l'abbé Lartilleux qui était organiste titulaire du Grand Orgue. Et en 43, il a arrêté pour des raisons de santé. Et c'est Arsène Muserel, en 43, qui a été nommé... Alors, il n'a pas été nommé titulaire. Il a été nommé, comme on dirait maintenant, en intérim, en attendant qu'un organiste soit nommé. Et il a eu la chance, c'est en 47... lui, d'être nommé titulaire, Arsène Muserel, titulaire de l'orgue de la cathédrale de Reims. Alors, il n'attendra pas longtemps, notre ami Arsène Muserel, pour signaler aux Beaux-Arts... Alors, je vais parler de Beaux-Arts parce que le ministère de la Culture n'existait pas à l'époque. Hein. Il a été créé plus tard. C'était les Beaux-Arts qui géraient les travaux comme ça sur les monuments historiques. Pour signaler aux Beaux-Arts l'état du Grand Orgue. Et en janvier 47, le 2 janvier 47, il a envoyé un document que nous avons, un document important aux Beaux-Arts pour dire tout ce qu'il avait à dire sur l'état de l'orgue. On est, hein, par rapport à la restauration de 38, on n'est pas loin, là. On a 9 ans. Bien, alors, dans ce document-là, bien sûr, il rappelle que le montage de l'orgue a dû s'effectuer dans un délai très court et qu'il était pratiquement impossible pour González de réaliser ce travail. Mais il l'a fait quand même dans la mesure du possible. Et ce qu'il dit également, c'est que oui, il parle de l'inauguration aussi par l'organiste Joseph Bonnet, qui lui a réalisé un tour de force. Bien. Alors, il parle des conditions insalubres pour l'orgue.
Les vitraux de la cathédrale ont été remplacés durant la guerre par des feuilles de cristallex. Je pense que c'est un espèce, j'en sais rien ce que c'est, j'ai pas regardé, c'est sans doute un espèce de plastique. On a retiré les vitraux en pensant à ce qui s'était passé en 14. Alors, la fermeture des vitraux

parce qu'il y a eu des différences de 2 degrés en quelques jours dans la cathédrale. Il faut constamment régler s'il y a des variations de température importantes. Bien, alors quels travaux ont été effectués? Alors ça, c'est moi, je l'ai découvert. Pour la dépose de la rosace du transept nord, l'entrepreneur de la cathédrale établit au début de la guerre un échafaudage juste au-dessus de l'orgue. En 1944, cet échafaudage fut transformé en un ensemble de protection pour l'orgue, avec un plancher, un ensemble de protection pour l'orgue contre les bombes incendiaires, qu'il n'y a jamais eu d'ailleurs. On établit dessus, surplombant tout l'instrument, un plancher qui est recouvert de panneaux de paille compressés, inifugés, et que un sol de ciment couvre le tout. Et en novembre 1946, après la guerre, eh bien, l'échafaudage fut démonté. Il a fallu le casser le ciment. Alors il ajoute, malgré toutes les louables précautions qui furent prises, l'orgue reçut à chacune de ces 3 opérations une grande quantité de parasites, poussière, sciure, paille, débris de ciment cassé, qui causèrent de sérieux préjudices, voire même des dégâts à tous ces éléments sonores et mécaniques. Donc il y a eu un échafaudage, une plateforme pour protéger en cas de bombe incendiaire, mais il n'y en a pas eu, et il a fallu le démonter. Quand elle a démonté, vous imaginez les dégâts que ça a pu faire. D'ailleurs, on en a eu la conséquence, c'est que personne d'entre nous n'a entendu un jour les basses des grands tuyaux. Ils étaient bouchés. C'est à cette restauration-ci que les tuyaux ont été vraiment retravaillés et débouchés. Bien. Alors, dans ce document qui fait 3 pages, qui est envoyé le 28 janvier 1947 aux Beaux-Arts, eh bien, il dit toutes les préconisations qu'il faudrait faire. C'est-à-dire, il fallait faire carrément une restauration de l'orgue. Ce qui veut dire que l'orgue n'a vraiment pas... on ne peut pas dire qu'il y a eu une restauration en 1938, puisqu'on ne l'a pas beaucoup entendu. À titre anecdotique, à la Libération, la personne de 97 ans était là hier. Quand il y a eu la reddition, sa maman lui a dit, il était petit, sa maman lui a dit, on va lui dire une prière à la cathédrale. Alors ils sont levés et ils sont arrivés à l'ouverture de la cathédrale. Et qu'est-ce qu'ils ont entendu en entrant dans la cathédrale? Ils étaient à peu près seuls dans la cathédrale. Elle venait d'ouvrir. Arsène Musserel qui jouait la Marseillaise. C'est une anecdote amusante de ce personnage. Remarquable d'ailleurs, c'est un homme très sympathique. Bien. Alors, qu'est-ce qui se passe suite à cette... à ce bilan, à ce, comment il a appelé ça, le rapport sur l'état du grand trône de la cathédrale de Reims, que font les Beaux-Arts? Rien. Pas de réponse, pas de suite. Alors, c'est quand même pas ce qu'il y a de mieux. Alors, je vous ai pas montré la tête d'Arsène Musserel, pour que tout le monde s'en rappelle, tout jeune, à l'orgue, et plus tard... Bien, alors que se passe-t-il? Ben rien, les années passent, se déroulent, et on va passer de 47, alors que l'orgue est en mauvais état, on va passer de 47 à 92. Il ne s'est rien passé entre 47 et 92. Rien, rien, rien. Alors, il râlait tout le temps, Musserel. Il a essayé de faire marcher son orgue parce qu'il le réglait un peu lui-même comme il pouvait. Et un jour, il a décidé de voir l'Union et de dire ce qu'il pensait de l'état de l'orgue. Et est sorti dans le journal l'Union un article que je vais vous montrer. Alors, ça, c'est le rapport. Voilà, je vous montre le haut. Cathédrale, ton orgue fout le camp. L'orgue de la cathédrale de Reims a été oublié.

pillé par l'État qui n'assume pas son rôle et laisse se dégrader l'un des plus beaux instruments du pays. L'orgue de la cathédrale de Reims était considéré comme le troisième ou quatrième orgue de France. Hein. Bien qu'il ne fonctionnait pas, mais on considérait ça par le nombre de tuyaux. Mais bon, voilà. Quand je dis trois ou quatre, mais de toute façon, c'était le premier de province, les autres étant sur Paris. Bien, alors je vais vous lire quelques articles de ce que disait Pierre Méa, repris dans cet article. Cet orgue n'est plus fiable. Certains jours, il refuse de jouer. Et il y a en permanence des accidents, des notes silencieuses, des cornements, c'est-à-dire des notes qui restent coincées, ou encore des notes qui jouent tout seul. Il est complètement imprévisible. Il poursuit à tel point que depuis 10 ans, aucun concert n'a été donné. Je ne prendrai plus ce risque. Lors des derniers concerts, j'ai dû passer de l'autre côté de l'instrument pour bricoler avec la pince et le tournevis. Non, bon, son article, c'est que ça, toujours mis entre guillemets, parce que le journaliste fait attention que c'est bien ses propos, c'est pas les miens. Et en conclusion, Arsène Muserel dit « Mais l'État, c'est aussi l'administration et la paperasse au milieu de laquelle se perdent les responsabilités. » Il y va pas avec le dos de la cuillère. Hein. Je reprends sa phrase. Hein. L'administration, c'est aussi la paperasse au milieu de laquelle se perdent les responsabilités. Eh bien, Arsène Muserel, pendant toutes ces années, n'a rien vu venir et il prendra sa retraite 6 ans plus tard sans avoir rien vu. Ne constatant que pendant ces... Parce qu'il a été quand même titulaire de l'orgue de 47 à 98, soit plus de 50 ans, et là, pendant ces 50 années, vu la lente dégradation de l'orgue. Bien. Alors, il prend sa retraite, donc il y a quelqu'un d'autre qui le suit, et celui qui va le suivre, eh bien, c'est notre organiste actuel, c'est Pierre Méa. C'est Pierre Méa qui est nommé pour succéder à Arsène Muserel. Et Pierre Méa, je ne vais pas vous parler de son CV, tiens, si vous le voulez, il est dans le programme de ces 5 journées. Puis Pierre Méa n'aime pas qu'on parle de d'autant qu'il... Ben, il a un CV qui est quand même... Il peut abandonner l'orgue et faire comme Olivier Latrie et faire des tournées internationales sans problème. Hein. D'ailleurs, de temps en temps, il part au Canada ou il part ailleurs. Bon. Quand on ne le voit pas le dimanche, c'est qu'il est en train. Il est ailleurs. Il a raison, d'ailleurs. Bien. Alors, Pierre Méa a été élève d'Olivier Latrie. Olivier Latrie, on peut dire le numéro mondial de l'orgue. Il a été professeur d'orgue ici, à Reims, Olivier Latrie, et il a eu Pierre Méa comme élève. Et puis, il se trouve que quand Pierre Méa est parti à Paris pour suivre ses études, eh bien, il a retrouvé Olivier Latrie au conservatoire. Et comme c'était un très bon élément, Olivier Latrie lui dit « Tiens, viens donc, tu seras le remplaçant, mais bon remplaçant pour l'orgue de chœur à Notre-Dame de Paris. » Et il a travaillé pendant assez longtemps sur l'orgue de chœur de Notre-Dame de Paris. Bien, toujours est-il qu'il est nommé ici. Et 12 ans après le décès de... Après l'article d'Arsène Muserel dans la presse, dans le journal L'Union, et 6 ans après sa retraite, Pierre Méa et moi-même apprenons une très bonne nouvelle. La DRAC Champagne-Ardennes demande à Éric Brottier, technicien conseil, de faire une étude préalable sur l'orgue. Ah, bonne nouvelle. Bonne nouvelle.
Et c'est le 5 février 2004, vous voyez où on en est aujourd'hui, le 5 février 2004, on lui demande de réaliser une étude préalable. Alors l'étude préalable, en quoi ça consiste? Bon, ben, c'est très simple, il faut faire une analyse très sérieuse de l'état de l'orgue, hein, de tous les problèmes qu'il a, etc. Il faut ensuite faire une proposition à partir aussi de ce qui est demandé et trouver les solutions. Et puis, je dirais, le point le plus important aussi, parce qu'il intéresse la DRAC, c'est que le troisième volet de ce rapport, c'est de dire le plus près possible combien ça va coûter. Donc, une étude préalable est lancée, c'est un très gros dossier, et qui a pris 4 ans, 4 ans de réalisation, hein, avec des spécialistes, etc., pour étudier, pour avoir un dossier qui soit vraiment construit, solide, qui permette de prendre une décision. Et en octobre 2008, il est présenté à la Commission nationale des orgues historiques, parce que certains éléments de l'orgue sont classés, et de ce fait-là, il devait passer devant la Commission des orgues historiques. Donc le dossier est présenté, Pierre Méa était présent, invité, le conservateur qui avait décidé, et la DRAC, le conservateur représentait la DRAC, qui avait décidé de lancer ses études préalables, était présent, mais n'était pas participant à la décision, mais était présent. Le rapport a été présenté, des questions ont été posées, et à la fin, à l'unanimité des membres présents, le projet a été accepté. Bravo. Le projet est accepté. Bon, quelques petites modifications, mais qui ne remettaient pas en cause, qui ne demandaient pas à repasser devant cette commission. Alors, la dernière partie de la dernière phrase de ce rapport n'est pas facile. Le représentant de la DRAC a pris la parole et a dit « On ne peut que souhaiter la restauration de cet orgue. Cependant, force est de reconnaître que les conditions économiques du moment et les urgences sanitaires sur le bâtiment ne favorisent pas l'engagement d'une dépense évaluée à hauteur de 2 millions d'euros. » Eh bien, on avait trouvé que c'était une bonne nouvelle de lancer qu'une étude soit lancée. D'ailleurs, une décision positive. Plus rien. Terminé. Combien de temps allons attendre? On est en 2008, hein. On connaît le résultat, mais vous voyez. Bien, donc, Pierre et moi, on était très déçus. Hein. L'espoir d'une restauration prochaine, eh bien, s'envoler. Bon, ça n'empêche pas de vivre des événements importants quand même. Par exemple, on a vécu, j'en dirai un tout petit mot tout simplement, le 800e anniversaire de la cathédrale. Hein, mais il y a eu une intervention qui a été faite sur le grand orgue. Parce que notre petit orgue, à ce moment-là, était un peu dans le même état que le grand orgue. Donc, on allait fêter le 800e anniversaire de la cathédrale avec le risque d'avoir les deux orgues à genoux. Alors là, la DRAC s'est dit, il faut quand même qu'on fasse quelque chose. Donc, il y a eu une intervention sur le grand orgue, je ne rentrerai pas dans la technique, qui a permis de sauver un petit peu l'orgue pour cette année du 800e anniversaire de la cathédrale. Donc, les travaux ont été faits, c'est une amélioration partielle, mais qui, de toute façon, confirmait la nécessité d'une restauration complète de l'instrument. Bien. Alors, qu'est-ce qui... 2008, qu'est-ce qu'on fait? 2009, 2010, 2011, 2012... On a dit tout à l'heure qu'Arsène Musrel avait écrit aux Beaux-Arts. Eh bien, Pierre Méa décide, lui aussi, d'intervenir. Pierre Méa, lui, il décide d'écrire
pour président de la République. Pourquoi ? Ben parce que le président de la République s'apprête à venir pour le 50e anniversaire de la réconciliation franco-allemande et la venue de Adenauer ici dans la cathédrale, le 50e anniversaire, et était invité, et bien sûr, c'était Angela Merkel qui était invitée pour cette manifestation. Donc il en profite pour écrire avant, pour voir. Alors, dans sa lettre, qui est très bien tournée d'ailleurs, il dit « Permettez-moi d'attirer votre... s'adresse au président de la République. « Permettez-moi d'attirer votre attention sur l'importance de la restauration afin que le grand orgue de la cathédrale de Reims, qui a sonné à l'occasion de tous les sacres des rois de France, puisse à nouveau rayonner et porter la musique et la culture à la hauteur de l'écrin qui l'accueille. » C'est beau, ça. Ça, c'est du Pierre Méa. Pour terminer, bon, son explication. Alors, évidemment, il a reçu un courrier de la présidence de la République disant que le président avait bien vu le truc et qu'il transmettait à la DRAC pour réponse. Bien sûr, c'est la DRAC, le service chargé de la cathédrale. Bien. Alors, on reçoit une réponse de... Et quand on regarde le courrier, on s'aperçoit que celui qui a rédigé la réponse, c'est Jonathan Truyer. Et je vais en parler dans quelques instants. Alors, dans ce courrier, il y a deux phrases. Il y a deux phrases intéressantes. La première, c'est la suivante, parce qu'il montre que quand on est conservateur régional, souvent on est plus formé sur la pierre, la restauration de la pierre, de la statuaire, et moins sur les orgues. Voilà ce qui est dans la réponse. Le grand orgue de la cathédrale de Reims est aujourd'hui en état de fonctionnement. La dépose d'une partie de la tuyauterie est un moindre mal pendant que les parties en place fonctionnent. C'est pas ce qu'on attend comme réponse quand même, c'est vrai. Donc quelques mois plus tard, il y avait sur les quatre claviers, il y en a un qui ne fonctionnait plus du tout. Bon, bien. Alors, la deuxième phrase, c'est qu'il dit, à la fin, et c'est ça qui va me marquer, « Je ne désespère pas qu'on puisse à moyen terme, en association avec un mécénat privé, comme pour l'étage de la Grande Rose, entreprendre les travaux initialement prévus. » Parce que ce qui était prévu en 2008, c'est toujours valable. Il n'y a pas eu besoin de repasser devant les commissions. Donc, tout de suite, et quand je vois le courrier, je me sens personnellement interpellé. Personnellement interpellé, pourquoi ? Parce que les personnes qui connaissent bien mon activité aux Amis de la cathédrale, j'étais président pendant toute cette période, j'avais travaillé avec Jonathan Truyer, celui qui répond à ce courrier. Jonathan Truyer est arrivé au moment où les Amis de la cathédrale imaginaient faire les travaux de la Grande Rose et au moment où le président des Amis de la cathédrale est décédé subitement et que j'ai remplacé. Ce qui fait que j'ai rencontré ce conservateur, Jonathan Truyer, qui sortait de l'école. Et moi, j'entrais en prêtre. Et on a sympathisé, ce qui fait qu'on a chacun dans son rôle. Les Amis de la cathédrale n'ont comme rôle d'être apporteurs de fonds. Mais ce qu'on a bien réussi tous les deux, c'est que, et ce qui se poursuit toujours, c'est si on apporte des fonds, il faut être au courant de tout et participer à tout. Ce qui s'est toujours produit, c'est-à-dire que ça continue. Le président des Amis de la cathédrale, si les Amis de la cathédrale apportent de l'argent, le président doit participer aux réunions. Moi, j'ai participé aux réunions de la commission scientifique pour la Grande Rose, à toutes les réunions de chantier, avoir les comptes rendus de réunions de chantier, avoir tous les documents. C'est une grande transparence.
et ce qui existe toujours. Et on est le seul cas en France à pouvoir dire qu'on a, avec l'État, une transparence totale. Si on apporte de l'argent, ce n'est pas pour être mis de côté. Donc, je connaissais très bien Jonathan Truyer, je vois son courrier, sa réponse, je me sens tout à fait visé, et on prend en contact tout de suite sur le sujet pour savoir qu'est-ce qu'on peut faire. Ben, qu'est-ce qu'on peut faire ? Il faut qu'on avance hein, sur cet orgue. Il faut y aller quand même, quelque part. Bien. Alors, je dirais que le message était lancé, et les amis de la cathédrale s'engagent à prendre en charge ce projet une fois l'inauguration de la Grande Rose inaugurée. Pour ne pas avoir deux chantiers en même temps à suivre, surtout que nous, on est chercheurs de fonds, on ne peut pas chercher des fonds sur deux projets. Non, on cherche sur un et ensuite sur un autre. Bien, alors, on a fait, là je vais faire une toute petite parenthèse, il y en a qui s'en souviennent très bien, c'est qu'on a fait une inauguration assez exceptionnelle pour la Grande Rose, c'est qu'on en a profité pour faire, dans le même temps, le 100e anniversaire des Amis de la Cathédrale, puisque c'était en 2017 qu'on organisait la Grande Rose, et les Amis de la Cathédrale, créés en 1917, pendant la guerre, et fêtaient leur 100e anniversaire. Donc on a fait, ensemble, manifestation commune. J'en profite pour montrer deux, trois photos, rapidement. Là, c'était toujours l'article entier de notre ami Musserel. Voilà, on a décoré les citybus avec devant, derrière, d'un côté et de l'autre, avec 100e anniversaire des Amis de la Cathédrale, inauguration du Grand Orgue. Derrière, c'est marqué inauguration d'abord, 100e, etc. Bon, derrière les citybus, c'était marqué aussi. On avait même des plaques de co, des sucettes de co avec l'inauguration de la Grande Rose, 100e anniversaire. Dans certaines sucettes, c'était marqué dans l'autre sens. Mais on a fait ça en même temps, le même jour, la même inauguration, etc. Voilà. Voilà, des affiches. Alors, des fois marqué inauguration en haut, 100e après, etc. On a fait 4 jours de manifestation. Il y en a qui s'en souviennent, qui sont ici dans la salle. Voilà. Bien, je passe à la suite et je reviens, bien sûr, au Grand Orgue. Alors, j'en étais où là-dedans ? Oui, alors, j'en étais à la lettre. Bien. Alors, une fois qu'on est libéré, on décide avec Pierre, on va essayer de contacter l'Union pour leur dire que ça ne va pas et qu'il faut qu'on fasse avancer notre projet. Donc, un premier article paraît dans le journal L'Union, et qui est intitulé « Le grand orgue à bout de souffle, l'orgue de la cathédrale, en sous-titre, l'orgue de la cathédrale et ses 6742 tuyaux se meurent ». Bien. Alors, cet article, bien sûr, a déclenché cet article, je crois qu'il est du 2 septembre. Oui, cet article. Oui, on peut retenir les dates parce que là, on est déjà au 2 septembre 2017. On approche de 26. Cet article déclenche une rencontre au pied de l'orgue, le 5 décembre, avec Jonathan Truyer, l'homme que je connaissais bien, conservateur, et Pierre Meyer. La discussion, une fois de plus, tourne sur l'orgue ceci, l'orgue cela, il ne fonctionne pas, il se passe ceci, il se passe cela, il faut faire absolument quelque chose. Donc, toujours le même refrain depuis des années et des années. Alors, à la fin, je lui pose la question, je lui dis, bon, il serait peut-être bon un jour, lancer l'appel d'offres quand même. Ah, il me dit, c'est pas le moment, on n'a pas les fonds. Ça a été une réponse que j'ai souvent entendue, on n'a pas les fonds. Bon, ben, on n'a pas les fonds.
Bien. Alors, pour bien montrer que les amis de la cathédrale ont pour projet la restauration du grand orgue, on fait paraître, alors je dis bien l'article, c'était en septembre, et au mois de mars, on remet ça. On remet ça avec un article. Il faut sauver l'orgue de la cathédrale. On a profité de l'Assemblée générale de la Société des Amis de la cathédrale pour faire venir un journaliste qui, et comme j'ai expliqué à tout le monde ce qu'on allait faire pour l'orgue, eh bien, ça fait l'objet d'un article dans le journal de l'Union au mois de mars 18. Et il faut sauver l'orgue, et en sous-titre, après la Grande Rose, la Société des Amis de la cathédrale veut s'occuper du grand orgue. Bien. Alors, l'orgue, pendant ce temps-là, l'orgue continue à part le bricolage qu'on peut faire pour le faire tourner un peu. Et c'est vrai que on a été, moi j'ai été surpris un jour, j'étais à la messe dimanche, et j'entends Pierre qui joue à l'orgue, alors qu'on avait dit qu'on jouerait qu'au fête carillonnée, à l'entrée, il joue l'entrée de la messe, là. Il y a un monsieur qui se tourne vers son épouse et il dit « Qu'est-ce qu'on raconte dans le journal ? Il fonctionne, cet orgue ?» Bien sûr, avec la moitié des tuyaux, on fait fonctionner l'orgue, surtout pour les ritournelles de la messe. C'est pas de la grande musique. Eh bien, du coup, on a décidé, le 10 septembre, toujours 18, le père Laurent, qui était recteur de la cathédrale à l'époque, et curé de la cathédrale, Pierre Méa et moi-même, on a décidé que l'orgue serait muet, à partir de maintenant. Terminé, on ne le joue plus. Voilà, on ne le joue plus. On peut toujours faire quelques notes, mais là, on a décidé, on ne le joue plus. On ne l'a plus joué. Ce qui fait que... D'ailleurs, le 18 septembre de cette année-là, on a eu de la part de l'Union ce bel article, puisqu'on a décidé de plus jouer le grand orgue de la cathédrale à Rendu-l'Âme. En très mauvais état depuis des décennies, le grand orgue de Notre-Dame est devenu impraticable. Là, bam. Bon, vous imaginez la suite. Hein. Alors, je vous dis aussi, c'est que on a décidé le 10 septembre de plus jouer l'orgue, et quelques semaines après, c'était l'installation de Monseigneur Éric de Moulin-Beaufort, et Pierre Méa n'a joué que sur l'orgue de chœur. On avait les idées, et Pierre Méa a été dire à Monseigneur Éric de Moulin-Beaufort, voilà l'état de l'orgue, on ne jouera pas. Comment ? Ben oui, Pierre, il est là. Pierre, il est là. Voilà. Bien. Alors ensuite, pendant ces années qui s'écoulent quand même, j'avais toujours des contacts avec Jonathan Truyer, puisqu'on se connaissait très bien. Alors lui, bon, on n'a pas les fonds, mais si les amis de la cathédrale font un effort et apportent 50%, ça serait pas mal. J'ai dit, faut pas rigoler, c'est l'État qui est propriétaire quand même, c'est pas nous, on peut pas faire n'importe quoi. Donc, ça a travaillé, et puis, alors j'oublie peut-être quelque chose, mais à un moment... Après, justement, l'orgue est mort. Il y a un article qui est paru dans l'Union, et ce n'est pas nous qui en étions à l'origine, c'était la DRAC. Et la DRAC, l'Union titre « Au chevet du grand orgue », et le sous-titre c'est « L'État vient de lancer une procédure pour restaurer l'orgue de la cathédrale de Reims ». Intéressant d'apprendre ça. Mais le chantier ne débutera pas avant 2020. Bien. Alors, on est quand même déjà en 18, ça fait 14 ans que
Brontier a fait son étude préalable. Hein. Alors, le temps passe, et notre ami Jonathan Truyer, conservateur, qui était conservateur région Grand Est, quand on est Champagne-Ardenne, et quand il y a eu les grandes régions, il est devenu conservateur région Grand Est. Et au mois de septembre 18 ou 19, il me téléphone. Ouais. En plus, il vient d'être nommé, quelques mois après, il vient d'être nommé DRAC adjoint chargé du patrimoine. Mais la carrière. Hein. Et il me téléphone début septembre, il dit, il faut qu'on se rencontre. Et visioconférence. Et visiblement, il voulait que l'on conclue nos discussions. Il était en présence de son successeur, comme conservateur, qui reprendrait le dossier. Mais visiblement, il voulait qu'on prenne une décision. Eh bien, on a discuté pendant une heure, comme d'habitude, et on a pris une décision. Et la décision a été la suivante. Et là, c'était un petit peu la fin. D'entrée de jeu, je lui ai dit, si tout se passe bien, nous, les amis de la 4A, on apporte 850 000 euros. Bien. Je dis, à condition que la DRAC lance l'appel d'offres dans le mois qui suit. Je savais par Éric Brottier que c'était prêt. Donc, et j'ajoute, mais on en avait parlé plusieurs fois, j'ajoute, et la console mobile fait partie de l'appel d'offres. Et il me répond, d'accord. Donc, on était parti. Et j'apprends quelque temps après qu'il était nommé, il le savait déjà sans doute, il était nommé au 1er janvier dans le staff de Notre-Dame de Paris. Belle carrière pour. Je regrette, il n'était pas là. Il n'était pas là ces jours-ci, c'est dommage. Bien, voilà. Donc, il y a eu un article qui est paru dans le journal L'Union, là, qui a. Bon, ça, c'était. Voilà. C'est vraiment le dernier article. Le grand orgue de la cathédrale sera bien restauré. L'appel d'offres pour la restauration du grand orgue de la cathédrale a été lancé la semaine dernière. L'idée était presque respectée. J'ai dit dans un mois, il était fait début décembre. Il était lancé début décembre. Il y a M. Truyer qui est là, qui pourrait dire si c'est vrai ou faux. Hein. Début décembre, il a été lancé. Donc, vraiment respecté. Et tout le monde a respecté ses engagements, comme on l'avait fait d'ailleurs pour la Grande Rose. Et le sous-titre dit bien « L'appel d'offres pour la restauration du grand orgue de la cathédrale a été lancé la semaine dernière. L'échafaudage pourrait être monté en début d'année suivante. » Bon, ce qui n'a pas été le cas d'ailleurs. Mais bon, c'était bien, c'était parti. Et ensuite, eh bien, on a... c'est une réunion. On était là, je crois, en 21. C'est la première réunion avec les entreprises, on est dans le Covid, hein, avec les responsables des différentes entreprises. Éric Brottier est au milieu avec un vêtement clair. C'est donc notre technicien conseil qui a travaillé avec M. Truyer, qui est parmi nous aujourd'hui. Bien, j'ai pas vu monsieur. Il n'est pas là, monsieur Brottier. Il n'est pas vu. Non, il n'est pas là. Bien, voilà, donc ça s'est passé comme ça, et ensuite, bien sûr, c'était pas prévu, mais ça s'est fait comme ça, c'est que lors d'une visite de Roselyne Bachelot, ministre de la Culture, on a signé les conventions, puisque il y a plusieurs conventions qui ont été signées. Il y a une convention des Amis de la Cathédrale et du Fonds de dotation cathédrale, c'est la même convention, c'est d'ailleurs les Amis de la Cathédrale qui sont les premiers signataires qui nous représentent. Et puis il y a également la Fondation du Patrimoine, puisqu'on travaille aussi avec la Fondation du Patrimoine sur ce projet.
Vous avez derrière les signataires, vous avez la personne un peu sans cheveux là, c'est le préfet de la Marne, et puis ou le sous-préfet, non, ça doit être le préfet de la Marne. Et puis à côté, vous avez Monseigneur Éric de Moulin-Beaufort, mais on ne voit pas beaucoup, hein, il est caché. Bien. Et puis pour terminer, mais à la fin, j'essaye de passer quelques messages auprès de Roselyne Bachelot, mais bon, cause toujours. Voilà. Bien. Bon, c'était quand même très sympathique. Voilà tout ce que je peux vous dire sur cette longue. Mais tout ça, ça repose. Et c'est là toute la. Tout l'intérêt, d'ailleurs, ça repose sur un problème de relation. Bon, quand il n'y a pas les fonds, il n'y a pas les fonds. Mais le déclenchement, c'est souvent des affaires de relation. Et. Moi, je peux dire, de par mon expérience, qui maintenant va se terminer, j'ai fait un gros travail sur la Grande Rose et sur le Grand Orgue. Tout se passe dès l'instant où il y a de bonnes relations. Et on peut en être fier. Nous, les amis de la cathédrale ici à Reims peuvent en être fiers. Et je crois on peut tous en être fiers parce que c'est unique, je l'ai dit, en France. Même Chartres, qui apporte beaucoup plus d'argent que nous dans les travaux. Ils sont habitués depuis plus longtemps que nous encore. Eh bien... Chartres n'arrive pas à avoir ce type de relation avec l'administration qui se sent vraiment arc-bouté sur c'est nous, apportez votre argent, c'est nous. Hein. Et ceux qui connaissent bien Chartres et qui ont visité par exemple récemment la restauration de la clôture du chœur, eh bien les amis de la cathédrale ont apporté plus d'un million sur la restauration de la clôture du chœur, qui est magnifique, un travail magnifique. Il y a une journée de conférence montée par la DRAC, le ministère, etc. La présidente a eu le droit à la parole un quart d'heure, quoi. Donc, apportez votre... Mais ce n'est pas le cas à Reims. Vous pouvez donner un euro. Les amis de la cathédrale transmettront votre euro à l'État sur un projet ou sur un autre. Voilà. Voilà ce que je voulais vous dire. S'il y a des questions, et je vous remercie de m'avoir écouté, d'ailleurs. Merci bien.

0: Vous venez d'entendre la conférence donnée par Bernard Poret, président d'honneur de la Société des Amis de la Cathédrale de Reims. C'était le 15 mai dernier autour du parcours pour la reconstruction complète du grand orgue.
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2: Bonjour, le magazine du week-end en ce samedi 23 mai. C'est le week-end de la Pentecôte. Un week-end qui va être très beau du côté de la météo et même très chaud. Vous savez que demain, ce sont les confirmations à la cathédrale et dans d'autres églises du diocèse. Et puis lundi, c'est le fameux pèlerinage diocésain à Fumet. On y revient avec, bien entendu, tout à l'heure, Monseigneur Véteux qui était en direct avec nous hier matin. On écoutera Bénédicte Paille et Roland Davzac. On parlera du Tour de France avec Christian Prudhomme. Et puis, nous reviendrons avec le Père Pedro sur une conférence qui a lieu mardi prochain. Question des auditeurs. Voilà un programme assez bien rempli. La nouvelle de la semaine, puisqu'il faut faire des tris, c'est bien sûr l'annonce du Tour de France en 2028. C'est pas demain, hein, c'est dans 2 ans. Mais on s'y prépare et l'annonce en a été faite par Christian Prudhomme, le directeur du Tour de France, Reims, ville départ du Tour de France, avec bien entendu les villes avoisinantes qui seront concernées, en particulier Charleville-Mézières et Épernay. Christian Prudhomme, Tour de France 2028, au micro d'Alexis Claudrette.
3: Pour qu'une candidature soit choisie, il faut évidemment qu'il y ait une volonté politique. Il faut qu'il y ait un terrain sportivement probant, et ça on le sait depuis longtemps, et plus encore depuis 2019 avec l'arrivée à Épernay, une étape qui passait par Reims de Julien Alaphilippe, où chacun a vu que les coteaux de Champagne, classés au patrimoine mondial de l'humanité, avaient aussi du sens dans le cyclisme et dans le Tour de France, par la rudesse des pentes et par la beauté des paysages. Il faut aussi, évidemment, précisément la beauté de ces paysages. Et puis le Tour de France, c'est la plus grande course cycliste au monde, c'est la plus grande épreuve sportive annuelle, mais c'est bien plus que ça. C'est de l'histoire, c'est de la géographie, c'est de la culture. Partir de la Cité des Sacres, aller à Verdun, la Grande Guerre, l'effroyable bataille de 1916, être à Épernay, je l'évoquais avec Julien Philippe, Charleville-Mézières et Rimbaud, Metz, la première ville étrangère traversée par le Tour de France dès 1906, étape en 1907. Et puis un mélange d'étapes régulières comme Reims et Épernay et d'autres étapes beaucoup plus rares. Verdun, la dernière fois c'était 2001, et Thionville, la dernière fois c'était carrément au siècle dernier, en 1999, avec à l'époque la 4e victoire consécutive de Mario Cipollini, l'Italien.
2: C'était donc la nouvelle de la semaine avec cette annonce du Tour de France à Reims. Comme ville départ du Tour, c'est une nouvelle importante qui sera aussi importante économiquement pour la Cité des Sacres en 2028. Ce week-end est marqué bien sûr par les confirmations, puisque dimanche, demain, c'est la Pentecôte. La Pentecôte, souffle de l'esprit, confirmation, ils seront 115, c'est important, le chiffre est en hausse, exactement comme pour les baptêmes des catéchumènes au moment de Pâques, une hausse assez considérable, il faut le souligner. Pour nous en parler, Bénédicte Paille et Roland Davzac sont avec nous. Bénédicte Paille, bonjour.
4: Bonjour.
2: Avec Roland Davzac qui est avec nous, qui est diacre accompagnateur de l'équipe diocésaine du catéchuménat. Roland Davzac, bonjour.
5: Bonjour Jean-Pierre.
2: Alors, on vous avait reçu il y a quelques semaines, et c'était avec beaucoup de plaisir, au moment où les catéchumènes se préparaient au baptême, c'était le jour de Pâques. Mais il y a aujourd'hui un autre événement qui va se produire le jour de la Pentecôte, c'est la confirmation. Alors on aimerait bien, Bénédicte Paille, faire le point avec vous sur la confirmation. On avait eu des chiffres sur les baptisés il y a quelques semaines. Qu'en est-il des confirmants à la fois en France et dans le diocèse de Reims et des Ardennes?
4: Alors les confirmants, d'abord qui sont-ils? Ce sont des personnes qu'on appelle aussi les recommençants. Pour la plupart, ce sont des personnes adultes aujourd'hui, qui ont été baptisés dans la petite enfance et qui peuvent avoir arrêté leur pratique chrétienne sans même avoir eu une initiation chrétienne complète, soit dans l'enfance, soit dans l'adolescence. Certains des adultes qui préparent leur confirmation sont aussi des pratiquants réguliers qui n'ont jamais quitté l'Église, mais qui simplement ont sauté la case de la confirmation et n'ont pas reçu ce sacrement à l'adolescence comme ils auraient pu le recevoir. Et donc c'est un véritable fleuve de confirmants adultes auquel on assiste, comme pour les catéchumènes.
2: On avait vu pour les baptisés à Pâques, ils étaient plus nombreux, beaucoup plus nombreux, ils étaient 109 à Pâques. Et pour les confirmants, c'est la même tendance. Il y a toujours une augmentation. C'est ça que vous voulez nous dire, Bénédicte Paille.
4: Absolument. En France, comme dans notre diocèse, il y a chaque année davantage de recommençants, c'est-à-dire de personnes qui ne sont déjà baptisées dans l'enfance et qui vont être confirmées pour la plupart à la Pentecôte.
2: Alors, il y a certainement, Roland Dazac, vous qui êtes le diacre accompagnateur, il y a des baptisés qui vont faire leur confirmation, qui étaient baptisés à Pâques. Puis, il y en a d'autres. Mmh. Alors, vous suivez tout cela. Qu'est-ce que vous pouvez dire en complément de ce que vient dire Bénédicte Paille?
5: Eh bien, quand nous avons des confirmants qui se présentent, il faut d'abord les accueillir. Comme d'habitude, l'accueil est quelque chose de très important. Ensuite, il faut les accompagner et les aider à s'enraciner. C'est jamais en tirant sur les feuilles d'un arbre qu'on le fait pousser. Donc il faut prendre son temps. Il nous faut, pour la plupart, les catéchiser complètement, parce que très souvent, ils sont loin de la foi. Donc en fait, le chemin qu'ils vont suivre ressemble beaucoup à celui des catéchumènes, même si ils ont déjà été baptisés. Il y a donc besoin d'accompagnateurs. Nous en avons un certain nombre de grandes qualités dans notre diocèse, mais il y en a toujours besoin d'autres. Et puis, il y a tous les frères aînés dans la foi, tous ceux qui ont été baptisés de longue date et qui vont pouvoir accompagner ces confirmants et qui pourront leur servir de parrain et marraine. Il n'y a pas besoin de qualité spéciale pour ça, sauf d'avoir été soi-même baptisé et confirmé. C'est une très belle mission que de se mettre à côté de quelqu'un qui demande un sacrement et de l'accompagner dans cette démarche.
2: Bénédicte Paille, Roland Dazac, vous pouvez tous les deux d'ailleurs répondre à cette interrogation du néophyte. Lorsque on est dans une paroisse, on dit toujours il faut dynamiser cette paroisse. Et est-ce que justement, que ce soit le catéchuménat ou que ce soit les accompagnateurs pour la confirmation, ce n'est pas l'occasion ou jamais de mobiliser ces baptisés de longue date pour une mission nouvelle qui est quand même très très motivante?
4: Si, c'est vraiment l'enjeu de profiter du 109, hein, de cet élan nouveau qui habite aussi bien les personnes qui ont été baptisées à Pâques que celles qui vont être confirmées à la Pentecôte. Et donc de les aider à trouver leur place, de les incorporer, de leur confier des missions qui correspondent aussi à leur charisme. Là, l'Église doit se transformer et aussi regarder à frais nouveaux les profils de ces adultes. La plupart du temps, ce sont des jeunes. La plupart du temps, ils ont envie de servir, envie de se sentir utile. Et il ne faut pas forcément leur confier les tâches classiques. Il faut s'asseoir avec eux, prendre le temps, et ça c'est toute la durée d'un parcours d'accompagnement, qu'ils trouvent leur place.
2: Roland Dazac, à propos de cette innovation qu'ils peuvent apporter aux paroisses, à cet esprit nouveau, est-ce qu'il ne faut pas créer d'autres choses? Imaginons, c'est encore une remarque extérieure, par exemple des rencontres qui n'existaient pas, j'allais dire une rencontre amicale, un petit apéritif à la sortie de la messe qui n'était pas prévu, autre chose, enfin des choses qui finalement vont sortir du cadre classique.
5: Il y a certainement beaucoup de choses à inventer. Il y a les rencontres diocésaines que nous programmons et qui sont connues, une première rencontre en début d'année, en septembre-octobre. Ensuite, il y a une journée du pardon qu'on voudrait organiser cette année dès le mois de décembre. Il y a une rencontre de prière qui est faite pour tous les confirmants qui aura lieu cette année le 9 mai. Et puis il y a la Saint-Remi, bien sûr, auquel ils sont particulièrement invités. Vous savez que Monseigneur de Moulin-Beaufort tient à ce qu'ils viennent à cette journée de la Saint-Remi pour monter dans le cœur, proclamer la foi avec tout le diocèse. Et tout cela, c'est beau. Puis il y a évidemment les pèlerinages diocésains, en commençant par le lundi de Pentecôte. Ils seront tout frais du Saint-Esprit pour venir le répandre le lundi de Pentecôte à Fumay cette année. Puis le pèlerinage à Lourdes, tous les autres pèlerinages, bien sûr. Voilà tout ce qu'on peut leur proposer. Mais dans les paroisses, bien sûr, les petits apéritifs impromptus, les rencontres. Est-ce que nous faisons vraiment attention à tous ces gens qui viennent dans l'Église demander des sacrements, qui viennent nous déranger un petit peu? Tout à l'heure, Bénédicte a dit qu'ils étaient 109. Mais à un double sens cette année. Nous avons eu 109 baptisés à la Pâque. Eh bien, c'est avec ce 109 que nous allons redynamiser notre diocèse.
2: Bénédicte Paille, là, votre mission, elle est quand même essentielle parce que les paroisses cherchent souvent des souffles nouveaux et des raisons d'espérer, les raisons d'imaginer. Or là, il y a un terrain d'exploration avec des gens qui cherchent une chaleur quand ils arrivent dans l'Église. Ils ne cherchent pas forcément une institution qui tourne.
4: Oui, vous avez raison, ils cherchent une dimension de fraternité, et ça c'est très très important. On a parlé des apéritifs, mais on le voit dans tous les espaces missionnaires, en fait, ça commence par un groupe WhatsApp, d'échange de communication, de propositions, ça commence par le fait que dans les équipes d'accompagnement, ils s'entraident par leurs témoignages les uns les autres, ils se partagent leurs ressources, que ce soit... parfois une vidéo qu'ils ont vue sur YouTube ou un texte ou le psaume du jour. L'innovation, en fait, elle vient d'eux. Et je ne crois pas que ce soit nous, les vieux chrétiens baptisés de longue date, qui ayons toutes les réponses. Il faut surtout les écouter et être un terrain favorable. Et dans chaque église du diocèse, je crois que ça bouge. Il y a des propositions inventées par eux-mêmes. Et il faut faire confiance et il faut accepter aussi que dans nos célébrations, on fasse un effort d'accessibilité et puis un effort de joie. Que la joie, c'est ça qui
2: se partage.
4: Se partage. Et elle est essentielle pour
2: et elle se partage avec vous. Ce que je vous propose, c'est de revenir très rapidement pour d'ailleurs faire le point sur ce qui s'est passé et puis peut-être envisager l'an prochain, soit avec des diacres, soit avec des catéchumènes et de nouveaux baptisés ou des confirmants, des émissions un peu qui sortent du lot, parce que RCF aussi ne doit pas se trouver dans une routine et doit profiter de toutes les propositions pour essayer de faire vivre une joie partagée. Merci Bénédicte Paille, merci Roland Davzac. À bientôt.
5: À bientôt Jean-Pierre.
4: À bientôt, au revoir. Jean-Pierre, merci RCF.

0: Voilà, c'était la communauté du Verbe de vie. Viens, Esprit Saint. Vous êtes à l'écoute du magazine du week-end. Nous sommes le 23 mai, week-end de Pentecôte, très ensoleillé. Eh bien, on va parler malgré tout école. Et pourquoi pas avec le directeur de Sciences Po, Pierre Catalan. Il vient d'arriver depuis quelques mois seulement. Depuis février, il est le nouveau directeur de Sciences Po. Bonjour, Pierre Catalan.
1: Bonjour.
0: Vous êtes le nouveau directeur de Sciences Po à Reims. Il n'y a pas très longtemps d'ailleurs, Pierre Catalan.
1: Oui, j'entame mon quatrième mois, je suis arrivé mi-février.
0: Et comment voyez-vous, j'allais dire cette institution déjà, parce que Sciences Po, c'est une carte de visite pour une ville, pour une région même. Vous avez combien d'étudiants aujourd'hui à Sciences Po?
1: Alors aujourd'hui sur le campus, on a 1500, entre 1500 et 1600 étudiants. On va augmenter encore les effectifs à la rentrée prochaine. On est dans une logique de croissance des effectifs chaque année depuis qu'on est installé à Reims. Et comment je le vois, c'est un campus avec tous ses étudiants, 76 nationalités. Parmi ces 1500 étudiants, on en a tout de même 700 qui sont internationaux, soit en programme d'échange via Erasmus ou nos partenaires internationaux, soit admis à Sciences Po pour une scolarité complète, mais venant d'établissements étrangers, avec un équivalent au baccalauréat. Et donc cette richesse-là, c'est un trésor pour la ville, et moi, mon ambition, c'est de le mettre toujours plus à disposition de la ville et des habitants.
0: Alors Pierre Catalan, vous venez d'arriver, ça veut dire aussi que vous étiez, entre guillemets, dans la structure Sciences Po à Paris?
1: Oui, tout à fait. Jusqu'à présent, je m'occupais de la vie étudiante sur les 7 campus de Sciences Po. Donc la vie associative étudiante. Il y a Paris, il y a Reims. Et puis, il y a tout de même d'autres villes qui accueillent des campus de Sciences Po Paris. Le Havre, Dijon, Nancy, Poitiers et Menton.
0: Et Menton, d'ailleurs, moi quand je vais un petit peu en vacances, je vais souvent sur cette région, je vois le très bel édifice de Menton au-dessus de la Méditerranée. Ça vous fait pas envie quand même, Pierre Catalan? Vous avez vu sur la basilique Sarmi, la cathédrale de Reims pas loin, et la place Musée qui était complètement rénovée.
1: On a une petite compétition entre directeurs de campus pour vendre nos campus aux candidats à l'admission internationale. Et effectivement, mon collègue de Menton a quelques arguments esthétiques. Mais moi, je dis à nos étudiants nord-américains, qui d'entre vous a eu l'occasion d'étudier dans un bâtiment du XVIIe siècle? Personne.
0: Personne.
1: Ça clôt à peu près le débat.
0: Pierre Catalan, ces étudiants, ils viennent d'horizons différents. Ils ont quand même une appétence pour l'international. Ils aiment aussi certainement les langues. Ils ont une bonne, très bonne formation de base. Mais vous leur rappelez ce plus qui va leur permettre demain d'être ouverts au monde et sur le monde.
1: Oui, Sciences Po recrute des excellents étudiants. C'est-à-dire des gens qui performent et qui ont des excellents résultats académiques. Sciences Po recrute aussi des personnes intéressantes, mais tout le monde est intéressant d'une certaine façon. Et nous, notre mission, c'est non seulement de poursuivre ce travail d'excellence d'un point de vue académique, de diversifier avec la variété des enseignements fondamentaux propres à Sciences Po, le droit, l'histoire, la sociologie, la science politique, de les enrichir de ce point de vue-là, mais aussi de les enrichir humainement. Alors, ils le font pour une bonne partie tout seul. Quand on a 76 nationalités réunies, ça fracture l'esprit, sans fracturer les crânes. Et en même temps, on a aussi un certain nombre de programmes pour les ouvrir sur la ville, favoriser le bénévolat, l'engagement d'intérêt général et d'utilité sociale dans le territoire. Et ça, ça contribue à en faire, je dirais, des leaders plus que des élites.
0: Et c'est ça veut dire que dans vos étudiants, Pierre Catalan, je vous interromps, mais je prends la balle au bon, dans cette vie associative, il y en a peut-être qui s'intéressent au journalisme ou à la radio, qui pourraient venir de temps en temps sur RCF, peut-être. Vous allez faire peut-être la proposition.
1: Écoutez, j'espère bien que l'année prochaine, vous pourrez avoir des voix plus jeunes et diversifiées que la mienne sur votre antenne. Oui.
0: Et donc, ces étudiants, ils ont l'occasion aussi, grâce à vous, de rencontrer, j'allais dire, des pointures dans des domaines très différents. Mmh. C'est l'objet de ces grandes conférences, dans ce format formidable amphi qui est le vôtre de Sciences Po.
1: Oui, alors on a la chance, nous, de compter dans la faculté permanente de Sciences Po des grands profs, des Bertrand Badi, des Dominique Régnier, des Florence Hegel, des Pascal Perrineau que tout le monde connaît. Et puis on a également, soit de notre initiative, soit des initiatives des étudiants, la chance de pouvoir accueillir des intervenants pour des conférences régulièrement. Et ces conférences, on les ouvre au public parce qu'il nous semble important, et notre mission aussi, notre responsabilité, c'est de pouvoir éclairer l'actualité du monde qui est souvent un peu oppressante, anxiogène, mais lui donner un éclairage plus objectif, plus renseigné. Et je pense que c'est un devoir citoyen de le faire au bénéfice de tout le monde et pas uniquement de nos étudiants.
0: Et sans doute dans l'actualité de suivre les évolutions, on voit les rapports internationaux qui se changent, on voit en particulier avec les États-Unis aujourd'hui, avec la France et l'Europe qui se cherchent, des débats, des, j'allais dire, une organisation peut-être nouvelle qui est en train de se faire. Et les jeunes, là, sont à la manœuvre, ils regardent ce monde évoluer.
1: Ouais, ils regardent ce monde évoluer. Ils ont, je pense, comme tout le monde, de grandes difficultés à comprendre la vitesse et l'incertitude qui accompagnent ces changements. Et donc, nous, notre mission, et on parle de changements géopolitiques, mais techniques, technologiques, avec l'intelligence artificielle, avec aussi des conséquences sociales et sociétales aux écrans et aux usages numériques, qui bouleversent des certitudes que nous pouvons avoir. Et donc, la richesse de l'enseignement, c'est de les rendre aussi plus adaptables à la rapidité de changement du monde.
0: Sans être indiscret, mais le fait d'avoir été pendant plusieurs années responsable de la vie étudiante sur 7 campus de Sciences Po, ça vous donne sans doute, au-delà des compétences d'aujourd'hui, plus général du directeur de Sciences Po Campus de Reims, d'avoir un lien peut-être plus facilité avec les étudiants d'aujourd'hui, qui sont quand même des gens tout à fait nouveaux. L'étudiant de 2026 est déjà plus du tout celui de 2016.
1: Oui, encore moins celui de 2003 que j'étais. Oui, en fait, ça maintient jeune de travailler avec les étudiants, comprendre leur réalité et avoir de l'empathie, en fait, pour leur façon de voir ou voir de subir le monde et la société. Je pense que c'est une compétence fondamentale si on estime, en tout cas si on a le privilège de s'occuper des étudiants et de les accueillir et de les accompagner. Mais fondamentalement, ils sont pas si différents. C'est-à-dire que ça reste des jeunes de 17 à 19 ans qui déménagent, qui vivent seuls pour la première fois, parce qu'on a très peu de Rémois, on a quelques Marnais, on a quelques étudiants du Grand Est, mais bon, globalement, tout le monde ici a déménagé pour venir étudier, sont loin de leurs amis, de leur famille, expérimentent la vie autonome, la vaisselle, la lessive, enfin, c'est des choses très terre à terre.
0: Mais c'est un changement de vie pour eux.
1: C'est un énorme changement de vie pour eux, de même que c'était un changement de vie pour moi il y a 25 ans quand j'ai fait la même chose. Donc, ils sont pas si différents. Je pense que la chose qui est différente et qui est vraiment assez radicalement différente, c'est que il me semble que c'est une population qui est plus socialement isolée que par le passé. C'est-à-dire qu'elle est ultra connectée, paradoxalement. Il lui manque, et de ce point de vue-là,
0: une forme de lien social,
1: pas différent.
0: Avec les autres.
1: Ouais, de la qualité de lien social et de relations sociales.
0: On discuterait, bien sûr, on parlerait avec vous pendant des heures, il nous reste une minute. Dans

0: billets et un journal qui m'interviewent régulièrement.
1: Donc peut-être de futurs participants, et ce serait avec plaisir qu'on nous accueillerait sur RCF. Merci Pierre Catalan d'avoir été avec nous.
0: Merci.
1: Rappelons que vous êtes le directeur de Sciences Po, campus de Reims. Très bonne journée. Au revoir. Voilà, c'était Pierre Catalan, directeur de Sciences Po, campus de Reims. Alors, il faut signaler, comme il faut très très beau, que la 4e édition des rencontres de Cerzy et Prin a été lancée hier. 27 artistes contemporains se partagent 8 lieux d'exposition. Vous avez pu entendre Jean-Jacques Frémaux il y a quelques semaines. Il se mobilise depuis plusieurs années et il mobilise les artistes contemporains du territoire. En particulier cette année avec une exposition patrimoniale du chemin de fer de la banlieue de Reims, le fameux CBR. C'est à Cerzy et Prin, c'est pendant 4 jours jusqu'au 25 mai, puis ce sera aussi le week-end suivant. Sans transition, on retrouve Mgr Étienne Véteux qui était avec nous en direct hier matin. Mgr Étienne Véteux, bonjour.
2: Bonjour Jean-Pierre, bonjour à toutes et à tous.
1: Vous êtes en direct dès le matin avec nous, et j'allais dire, vous venez descendre de l'avion, j'exagère un peu, vous revenez bien de Rome.
2: C'est ça, je viens de passer 4 jours à Rome, je suis rentré dans la nuit, où j'étais avec en session avec la le dicaster pour la doctrine de la foi, et effectivement on vient d'entendre parler de la nouvelle encyclique. Tout le monde à Rome attend ce moment de présentation, parce qu'une encyclique, ça donne l'orientation d'un pontificat. On se rappelle comment la première encyclique de Jean-Paul II, Redemptor Hominis, avait orienté vers le Christ. Deus Caritas Est de Benoît XVI avait bien centré sur la question de la vérité. Lumen Fides chez François sur la foi. Et là, Magnifica Humanitas, qui sera essentiellement sur l'intelligence artificielle, nous pose des questions sur notre humanité d'aujourd'hui.
1: Vous êtes donc revenu dans le diocèse de Reims parce que on est à la Pentecôte. Qui dit Pentecôte dit souffle, dit confirmation. Elles vont être importantes, un moment très important.
2: C'est un moment de grande joie. Nous préparons à 115 confirmations d'adultes à la
1: cathédrale.
2: À la cathédrale. Et puis bien sûr beaucoup d'autres confirmations dans les semaines et mois qui viennent, un peu partout dans le diocèse. On sent bien que pour les jeunes qui font ces démarches, c'est un moment essentiel de leur vie et que c'est quelque chose qui durera jusqu'à la fin de leur vie. Ils posent un acte de valeur et un acte très profond.
1: Ça, c'est dimanche, le jour de la Pentecôte. Et le lendemain, c'est un appel aussi à toutes les auditrices et les auditeurs de RCF, le pèlerinage diocésain à Fumay. Mgr Étienne Véteux, c'est un moment important.
2: Nous avons commencé à prendre l'habitude de ces pèlerinages qui rassemblent pratiquement tout le diocèse. Et qui ont comme thème la Terre Sainte chez nous. Donc, si vous vous souvenez, en 2022, à Saint-Valfroid, nous avions le désert. Puis, en 2023, nous sommes allés vers les montagnes autour de l'abbaye Notre-Dame du Val-d'Igny. Là, c'était la montagne. En 2024, autour du lac de Béron, c'était le thème du lac. L'année dernière, le thème de la vigne. Et là, cette année, c'est le thème du fleuve, parce que le fleuve fait partie de ces réalités de la Terre Sainte. Alors, je peux dire peut-être deux mots au programme. Nous avons une marche par espace missionnaire pendant la première partie. Ne vous inquiétez pas, c'est une marche de 4 à 5 kilomètres,
1: mettre les jambes. Petit commentaire, je me permets, oui. Mgr Véteux, il va faire 32 degrés, annonce Météo France. Donc, il faut
2: apporter de l'eau.
1: Faire chaud, il va faire beau.
2: Oui. Donc, une marche de 9h30 à 14h, et puis ensuite, bon, bien sûr, pour ceux qui ne peuvent pas marcher ou ne veulent pas marcher, il y a aussi des activités qui seront prévues pendant ce temps-là. Et à 14h, rassemblement diocésain, avec animation pour les enfants, les familles, des ateliers, rassemblement des collégiens. Et puis une exposition sur le patrimoine local dans l'église de Fumay. Et à 15h30, tous ensemble, la grand-messe d'envoi avec Mgr l'archevêque et puis avec moi-même.
1: Il faut dire, Mgr, qu'il y a des bus qui sont déjà quasiment pleins. Hein. On peut venir aussi en voiture, tout le monde peut venir à Fumay. Le rendez-vous, c'est vers 9h hein, pour l'accueil.
2: L'accueil est à 9h et il n'y a pas de limite. Les bus sont effectivement presque tous pleins. Il y a peut-être encore des places, mais la voiture marche aussi.

0: Et nous vous attendons vraiment tous. On sent que année après année, ces pèlerinages construisent les liens dans le diocèse et en font comme une grande famille. Et c'est quelque chose de très très précieux pour un diocèse.
1: L'église diocésaine rassemblée, visible, on la voit réunie.
0: C'est ça.
1: Place du Bâti, donc c'est à Fumet. Le rendez-vous est à 9h pour l'accueil. Vous pouvez venir à... J'allais dire, quand vous voulez, à voiture, enfin, pour l'horaire, 9h30.
0: 9h, c'est l'accueil. 9h, c'est l'accueil.
1: Alors, évidemment, il y a la cathédrale, il y a aussi Saint-Remy. On n'a pas toujours toutes les informations, mais la basilique Saint-Remy a connu quelques problèmes au niveau de la toiture. On peut accéder quand même pour des cérémonies, mais il y a un certain nombre d'endroits qui ne peuvent plus être accessibles.
0: Oui, je crois qu'il faut être honnête et dire que la situation du patrimoine religieux dans le diocèse est en difficulté. Alors, il y a eu de très très belles réalisations ces dernières années. On sent une forte collaboration avec les municipalités, mais Notre-Dame d'Espérance, par exemple, à Charleville-Mézières, a besoin d'un véritable influx d'argent pour pouvoir être restauré. Et puis il y a effectivement un trou qui s'est produit dans le toit de la basilique Saint-Remy à Reims. Alors l'orgue est sécurisé, les voies de passage sont sécurisées et on a trouvé des endroits pour les offices qui marchent assez bien. Et le travail de sécurisation, d'après les nouvelles que j'ai, ne devrait pas durer trop longtemps. Ce qui veut dire que déjà à la rentrée, les événements qui ont été prévus, le concert de rentrée, etc., devraient pouvoir se faire. Par contre, il y a un vrai immense travail de fond. Tout n'est pas encore estimé, mais lorsque ça le sera, je ne serais pas étonné qu'on soit à plusieurs dizaines de milliers d'euros. Et là, il va falloir qu'on fasse que tous fassent un effort pour cela.
1: Alors, vous n'avez peut-être pas la réponse, Monseigneur, aujourd'hui, parce que ça, pour Saint-Remy, il faudrait être prévisionniste, mais il y a les fêtes de Saint-Remy au mois d'octobre, c'est encore un peu loin. D'ici là, les travaux peuvent avancer. Mais là, il y a peut-être une... Parce que là, il faut que la basilique soit remplie complètement, enfin, si possible. Enfin, on verra bien.
0: Il faut une sécurisation complète, c'est vrai. Il va falloir être sûr d'avoir une sécurisation complète si on veut que les fêtes de la Saint-Remy aient lieu dans la basilique.
1: Aujourd'hui, on n'est quand même que le 22 mai, donc juin, juillet, août, septembre, octobre, enfin bon.
0: Dernières nouvelles sont plutôt optimistes.
1: Bon, écoutez, Monseigneur, c'est plutôt bien. Si on se projette, alors là, ce sont des fêtes qui vont animer la ville de Reims, les fêtes joanniques, c'est le week-end prochain, pas ce week-end-ci, mais le week-end suivant.
0: C'est ça. Dans le cœur de ce que la municipalité, la ville appelle les fêtes joanniques, il y a la messe de la Saint-Jean-d'Arc, qui sera le dimanche matin et qui sera présidée par le cardinal Pierre.
1: Alors, qui est le cardinal Pierre?
0: C'est un grand bonhomme.
1: Alors, il n'est pas trop connu, hein, excusez-moi. Alors,
0: c'est un évêque et un cardinal français, mais qui a vécu très longtemps à l'étranger, puisqu'il a été nonce dans différents pays d'Amérique latine. Et puis, ces derniers temps, il a été le nonce aux États-Unis. Donc, un poste.
1: Ah, ça, c'est un pays que vous connaissez, Monseigneur.
0: C'est un pays que je connais, et c'est un poste délicat. Et il vient de terminer, et donc, je crois que c'est un des premiers événements qu'il pourra célébrer hors des États-Unis. Un homme d'une très, très grande valeur.
1: Donc ça, c'est pour les fêtes joanniques, le week-end prochain. Le pèlerinage diocésain, on peut faire un dernier rappel, puisqu'il nous reste une minute. Venez quand vous voulez, enfin quand vous voulez, plutôt pour 9h quand même le matin, si on veut assister à toutes...
0: Venez nombreux, sachant qu'il y aura des événements qui seront prévus pour tous les âges et pour tous les groupes et toutes les possibilités, et que c'est un moment où on rencontre des personnes et on se crée des liens de fraternité.
1: Et puis la marche est accessible, elle est de 4 à 5 kilomètres, peut-être un petit peu moins long que la dernière fois, et bon, il faut donc peut-être prendre, j'allais dire, pas mal de petites bouteille d'eau, parce que les températures encore risquent d'être assez élevées.
0: Et il y aura aussi de l'eau sur place.
1: Voilà, merci Monseigneur Étienne Vetteux d'avoir été avec nous. Ce matin, conseil épiscopal, d'autres réunions, les confirmations. Ça y est, vous avez quitté Rome, vous êtes revenu dans cette vie diocésaine et vous êtes fin prêt, frais pour affronter cette
0: pour
1: semaine.
0: Pour affronter Reims et les Ardennes.
1: Oui. Merci en tout cas Monseigneur Étienne Vetteux d'avoir été en direct avec nous. Très très bonne semaine, à bientôt.
0: Bonne semaine à vous.
1: Au revoir.
0: Au revoir.

0: Le magazine du week-end, c'est jusqu'à midi le matin et jusqu'à 18h en fin d'après-midi. Je vous propose de retrouver le père Pedro que vous avez déjà entendu, mais le rendez-vous va venir vite, c'est mardi prochain, c'est à Besançon. Toutes les explications, le père Pedro interrogé depuis Madagascar. Père Pedro, bonjour.
1: Bonjour.
0: Merci d'être avec nous. Alors si vous êtes là, c'est parce que vous serez présent le mardi 26 mai à 18h au village Baïséa du Crédit Agricole à Besançon pour une conférence exceptionnelle à l'invitation de Pierre-Emmanuel Tétinger. Alors c'est vrai, Père Pedro, que vous êtes connu dans le monde entier, vous mettez votre vie au service des plus pauvres de Madagascar. Alors je ne sais pas si les chiffres sont bons, 22 villages, 4100 maisons, comment vous voyez aujourd'hui avec le recul depuis 1989 ce chemin déjà parcouru?
1: Tout d'abord, merci à vous de me inviter à cette émission. Et vous savez, quand je regarde en arrière, je suis arrivé à Madagascar en 1970. Ça fait 56 ans. J'étais encore à l'époque séminariste et ce pays m'a conquis par sa joie de vivre, par sa solidarité, par son entraide à l'époque. J'ai dit, ce peuple, il faut l'aider. C'est un peuple formidable. Si un jour c'est les prêtres, je retournerai à vivre avec eux l'évangile. Et voilà que ça fait maintenant, on est 2026, 56 ans se sont écoulés. Et j'ai travaillé tout au début dans le sud-est, 15 ans. Et ensuite, quand on m'a invité à venir à Antananarivo, la capitale, là j'ai vu une décharge qui m'a tellement frappé, choqué, que ma vie a changé. Ma vie a changé. Quand j'ai vu des centaines d'enfants qui cherchaient sa survie dans les ordures, j'étais tellement subi un électrochoc, j'ai dit ici, il faut réagir, il faut faire quelque chose. Ce soir-là, je pouvais pas dormir. Je me suis mis à genoux sur mon lit, j'ai levé la main, j'ai dit Dieu, aide-moi à faire quelque chose pour ces enfants. Sans être connu et sans argent, on a commencé cette œuvre qui est une œuvre de Dieu, c'est une œuvre de la divine providence. Eh bien, je n'ai jamais pensé qu'on va, après 37 ans de travail quotidien, on a créé, construit 22 villages. Et dans les villages, il y a tout ce qu'on a besoin pour vivre. Et il y a aussi surtout les écoles. Il y a les centres de soins. Il y a 5 maternités. Nous avons aussi 4 cimetières. Ça veut dire qu'on s'occupe des gens dès la naissance à la mort. C'est pas que nous avons voulu le faire. On est obligé parce que personne ne secourait ces gens, ces frères et sœurs. Et voilà, aujourd'hui, j'ai dit, c'est une œuvre de Dieu qui continue et je suis heureux d'avoir découvert autour de moi des centaines de jeunes malagasy qui aujourd'hui sont en première ligne dans ce combat contre la pauvreté. Alors voilà, c'est un esprit tout cela, c'est un état d'âme, c'est l'amour, c'est la foi, c'est le partage, c'est la miséricorde. C'est tout cela qui a fait que nous avons construit cet Akamashu qui est aujourd'hui éparpillé un peu à Tana, mais aussi dans d'autres provinces ici à Madagascar. Alors pour faire vivre tout cela, il y a des gens qui m'invitent et quand on m'invite, je réponds à leur appel et j'y vais témoigner.
0: Et il faut dire que vous avez cité Akamashu en 1989. Oui. En malgache, j'ai lu que ça voulait dire les bons amis, mais aussi les amis fiables et sincères.
1: Ben exactement, parce qu'il y a des amis qui sont des amis d'occasion, mais la vraie amitié, c'est d'être à côté de son ami dans les moments de bonheur, mais aussi dans les moments de souffrance, de douleur, d'épreuve. Voilà, c'est l'amitié. Il nous manque cette amitié qui soit une vraie amitié. Et c'est ce que nous voulons vivre ici à Akamashu. Et quand les frères et sœurs avec lesquels j'ai commencé ce mouvement de solidarité qui est à Akamashu, et ils étaient détruits, ils ont perdu l'âme. Parce que l'extrême pauvreté, c'est comme une prison. Il tue l'âme d'un peuple. Il tue l'âme, il tue l'esprit. Il y a un proverbe à Madagascar qui dit « c'est l'esprit qui fait la personne ». Ça m'a beaucoup touché, ce proverbe-là. Parce que vraiment, c'est seulement l'esprit qui fait la personne. Ce n'est pas ton diplôme, ce n'est pas ton argent, ce n'est pas ta belle maison, ni ta belle voiture, ni ta richesse. C'est l'esprit qui fait de quelqu'un une personne. Et l'extrême pauvreté a tellement attaqué cet esprit que l'esprit était vraiment moribond en eux. Aujourd'hui, nous l'avons ressuscité. Nous l'avons ressuscité. Et on le voit, c'est là, le dimanche, dans nos messes. Hein? Parce que les pauvres, quand je suis venu, après, ils m'ont dit, « Tu es prêtre, baptise nos enfants. » Et bon, j'ai dit, je vais demander à l'archevêque qui m'a donné la permission de partager les sacrements. On a commencé il y a 37 ans à prier avec 40 personnes. Aujourd'hui, à chaque messe à Kamassou, il y a 10 000 personnes, dont 75% des enfants et des jeunes, et 25% des personnes adultes. C'est une messe de résurrection, c'est une messe de joie, d'espérance, qui donne envie de continuer à combattre et à vivre l'évangile tous les jours, à vivre l'évangile. Et dans nos messes, il y a des dizaines de touristes qui viennent à notre messe. Ils pleurent souvent, ils sont tellement touchés. Voilà que les plus pauvres sont devenus des missionnaires de nos frères et sœurs touristes riches qui viennent de l'hémisphère nord.
0: Père Pedro, aujourd'hui en 2026, il y a encore des choses à faire. On sent votre passion. Vous êtes animé par cette foi qui vous a conduit. On a vu dans votre parcours que vous êtes prêtre lazariste. Vous avez même suivi les cours du pape François qui n'était pas connu à l'époque en Argentine. Vous allez à l'Institut catholique de Paris en 1972. Tout ça, ça fait une unité dans votre vie. Et aujourd'hui, qu'est-ce que vous avez à nous dire à nous quand vous allez venir à Besançon le 26 mai à 18h?
1: Ben, nous oublions notre esprit, nous oublions l'esprit qui nous habite, nous oublions les grâces, le baptême que nous avons reçu, nous oublions que nous sommes des humains et que nous devons aider ce peuple, ce pays qui vivent quelquefois avec des centimes par jour et que la fraternité, le partage, la charité, elle est essentielle à l'évangile. L'évangile ne peut pas se vivre sans le partage, sans la fraternité. L'évangile, c'est l'engagement. Je suis prêtre de Saint-Vincent-de-Paul. Saint-Vincent-de-Paul était un pionnier en France au XVIIIe siècle. Qu'est-ce qu'il a aidé les plus pauvres à l'époque? Et il a dit, quand on voit un pauvre, on doit voir Jésus dans cette pauvre-là. Et voilà que nous, nous sommes habitués à voir les pauvres, mais d'une façon très légère. On ne se rend pas compte que cette personne-là, elle est Jésus, hein? Et que nous devons l'approcher avec amour, avec respect, avec discrétion. Quand nous aidons, nous devons aussi aider discrètement. Parce qu'on ne donne pas pour se faire voir. On donne parce que c'est notre devoir d'humain et de croyant de nous entraider. Et voilà, c'est tout cela que je veux partager aux gens. Que nous sommes tous frères. Nous n'avons pas choisi d'être en France, à Madagascar, en Argentine, en Slovénie, ou au Japon, en Chine. Mais là où nous sommes nés, Dieu l'a voulu ainsi, nous a donné un cœur, nous a donné une intelligence pour que nous puissions nous entendre, nous comprendre, nous respecter, nous entraider et nous aimer. Voilà l'évangile que nous essayons de vivre ici. Et je le vis avec des milliers de personnes qui manquent l'essentiel. Il n'y a pas assez d'eau ici, dans la ville d'Antananarivo. Nous n'avons pas assez de logements. Les gens vivent très serrés, très à l'étroit ici. Alors, nous faisons tous les ans, nous devons construire des logements pour les sans-abri. Nous devons construire des écoles, tous les ans, de nouvelles écoles. Nous avons aujourd'hui à Kamassou 21 525 élèves. 21 000 arrachés à la rue, arrachés à la décharge. Ces enfants, ce sont les enfants, les patrimoines de notre terre. C'est la richesse de notre terre. Et quels enfants! Quelle joie de voir ces enfants-là. Quelle joie. Quand on les voit ressusciter et qu'ils vont devenir, nous l'espérons tous, des citoyens honnêtes et qui vont tirer leur pays vers le haut.
0: Merci en tout cas, Père Pedro. On vous écouterait pendant des heures et on viendra vous écouter mardi 26 mai à 18h au village Baïséa. C'est à Besançon, à l'invitation d'ailleurs de Pierre-Emmanuel Tétinger. On en reparlera. Merci, Père Pedro. Et puis on sent en vous cette force qui nous transperce et avec cette reconnaissance qui est maintenant internationale avec les amis du Père Pedro. Merci, Père Pedro. Et à bientôt à
1: Merci à
0: Reims.
1: vous.
0: À bientôt à
1: Merci
0: Reims.
1: à vous aussi.
0: Au
1: Et à
0: revoir.
1: bientôt à Reims.
0: Au revoir.
1: Merci beaucoup.
0: Au revoir, mon
1: Merci de
0: père.
1: tout cœur.

0: Voilà, c'était Benabar et Pascal Obispo. On retrouve tout de suite Monseigneur Éric de Moulin-Beaufort avec la question des auditeurs, ou les questions, c'était mardi dernier. Monseigneur Éric de Moulin-Beaufort, bonjour.
1: Bonjour Jean-Pierre, bonjour à toutes et bonjour à tous.
0: Plusieurs questions. La première, celle de Jean-Michel qui est avec nous.
1: Bonjour Jean-Michel.
2: Bonjour Monseigneur. Monseigneur, on entend trop souvent tenir des propos sur une jeunesse démotivée, sans engagement. Ne pensez-vous pas que plus que jamais, face aux influenceurs, c'est plus de l'exemple donné par les personnalités civiles, militaires, politiques, religieuses, que dépend ce positionnement de la jeunesse? Et vous, Monseigneur, que diriez-vous aux jeunes pour qu'ils témoignent plus de leurs engagements?
0: Monseigneur, vous adressez souvent aux jeunes, hein?
1: Bon, je ne sais pas si je m'adresse souvent aux jeunes, mais en tout cas, j'ai la chance d'en rencontrer de temps en temps. Moi, j'ai la chance de rencontrer des jeunes qui sont, je trouve, moi, plutôt motivés, plutôt engagés. Ça dépend dans quel sujet. Ils peuvent être engagés sur tout et à tout moment. Mais en tout cas, désireux de mener leur vie de belle manière et bien, bien ardent, disons. Je pense par exemple à des chefs scouts et à beaucoup d'autres dans toutes sortes d'associations et toutes sortes de mouvements. Ne fût-ce qu'en participant à la vie de l'aumônerie ou de la mission étudiante à Daltoum ou de la mission pour les jeunes professionnels aussi, on voit des jeunes plutôt engagés qui ont le désir de servir. Voilà, donc de fait, je crois qu'il faut pas passer son temps à se lamenter sur les jeunes et en tout cas dire qu'ils sont démotivés et sans engagement. Les modes d'engagement changent, il y a une recherche d'un équilibre de vie peut-être plus marqué que jadis. Mais c'est plutôt les modes d'engagement qui changent que le fait que les jeunes seraient sans engagement. Et il faut que nous fassions, nous qui commençons à être un peu âgés, attention à ne pas regretter que les jeunes ne soient pas exactement comme nous. Il faut accepter qu'ils soient comme ils sont, dans un monde qu'ils sentent et dans lequel ils vont vivre longtemps, au contraire de nous. Et puis avec des instruments aussi de communication, d'action, qui sont différents de ceux que nous avons connus. Voilà, alors ils sont peut-être plus sensibles aux besoins d'avoir du temps pour eux, du temps pour des activités variées, bien réparties. Bon, comme nous tous adultes, ils perdent du temps sur les réseaux sociaux, ils perdent du temps à scroller sur leur téléphone, et c'est sûrement une perte de temps, un certain nombre s'en rendre compte, mais malheureusement je vois beaucoup d'adultes qui en perdent au moins autant qu'eux, sinon davantage, voilà. Après, la vraie question, c'est comment aider des jeunes à s'engager pour ce qui le mérite réellement et à se donner avec sagesse dans ce qu'il y a de plus important. Et je croirais volontiers que le plus important quand même, c'est d'arriver à fonder une famille, à créer des lieux de paix, d'amitié, d'affection, d'amour, et que toutes sortes de besoins, de loisirs, d'excitation, d'aventure, etc., devraient servir à nourrir cette intensité de l'affection que l'on peut partager avec quelques-uns.
0: Voilà, merci Monseigneur, c'était une réponse à Jean-Michel. Une autre question, celle de Nicole qui est avec nous aujourd'hui.
1: Nicole, bonjour.
3: Bonjour Monseigneur. Monseigneur, nous allons entrer dans la campagne des élections présidentielles. Les évêques de France vont-ils faire une déclaration à l'approche de ce rendez-vous politique important pour le pays?
1: Merci Nicole. Oui, alors on va y entrer. Enfin bon, ce n'est jamais quand c'est en mai. On a encore un peu de temps devant nous, mais je vois que tout le monde est presque impatient que cette échéance arrive. Donc, ce que je peux vous dire, c'est que la conférence des évêques y réfléchit. Ce qu'on appelle le conseil permanent travail. Il y a plusieurs groupes de travail qui se mettent en place pour essayer de réfléchir. Moi-même, à l'échelle du diocèse, j'essaierai de préparer quelque chose et je voudrais le faire avec d'autres. Personnellement, quand j'étais président de la conférence des évêques, j'ai regretté que de ne pas parvenir à faire ceci. C'est-à-dire, pour les différentes échéances électorales, on a fait le conseil permanent a fait des déclarations. Pour ma part, je pense que vaudrait mieux que nous, évêques, nous donnions la parole à des groupes divers et à des chrétiens qui ont une certaine légitimité à parler en tant que chrétiens, mais qui puissent avoir des voix plurielles. Si je prends un exemple concret, au moment de la réforme des retraites, qui restera un sujet pour la prochaine campagne présidentielle, on peut avoir des avis différents. Il n'y a pas un avis catholique absolu sur la question de la réforme des retraites. J'aurais aimé pouvoir donner la parole aux entrepreneurs et dirigeants chrétiens, au mouvement des cadres chrétiens, à la mission ouvrière, que sais-je, vous voyez, à Justice et Paix, enfin, voilà, différents groupes présents dans le diocèse, mais qui peuvent avoir des avis un peu différents, voire divergents. mais chacun mettant en lumière des aspects dont il est important de tenir compte. Il me semble que la parole des évêques, à part appeler à la responsabilité, à part appeler au fait qu'il faut voter, qu'il ne faut pas voter uniquement en fonction de ses intérêts propres, mais en cherchant le bien commun. Je ne sais pas si nous avons des révélations spéciales sur ce qui est juste et bon, mais nous pouvons donner et valoriser la parole d'analyse aussi intéressante, ou de la parole à des gens qui peuvent faire valoir des points de vue qu'il faut essayer d'unifier, même si parfois ils sont contradictoires. Donc nous verrons ce que les évêques de France arriveront à faire, et après, quelle que soit la déclaration, encore faut-il que quelqu'un l'écoute, et puis que même les chrétiens eux-mêmes en tiennent vraiment compte dans leur choix.
0: Merci Monseigneur de cette réponse. C'est vrai qu'on a encore un an avant les élections présidentielles. Une autre question, celle de Geneviève qui est avec nous.
1: Bonjour Geneviève.
4: Bonjour Monseigneur. Monseigneur, il y a quelques semaines sur RCF, vous avez évoqué une possible évolution des espaces missionnaires. Vous aviez pris l'exemple d'un vaste espace missionnaire dans le sud des Ardennes, avec même la venue de prêtres. Même si l'annonce officielle n'est pas encore faite, pouvez-vous sur ce sujet nous apporter quelques informations?
0: On retourne dans le diocèse.
1: Oui, merci beaucoup Geneviève, c'est formidable parce que vous me donnez l'occasion de faire une annonce peut-être un peu officielle, parce que de fait je ne sais pas très bien où la faire. En fait, lorsque en septembre 2019 nous avons lancé notre projet diocésain que nous avons mis en place à partir de janvier 2020, en créant les espaces missionnaires, les lieux eucharistiques, la mission itinérante, etc., j'avais dit que l'espace Ardennes Sud était beaucoup trop grand et que j'allais travailler à le partager. Et cela ne pouvait se faire qu'en appelant une communauté de prêtres. Donc, avec l'accord du conseil presbytéral, je me suis adressé à la communauté Saint-Martin, qui est le groupe en France dans lequel il y a des prêtres, qui est prêt à aller un peu dans tous les diocèses. Et donc, la communauté Saint-Martin enverra, à partir de septembre 2027, une équipe qui prendra une moitié, disons, de l'espace missionnaire Ardennes Sud, la partie autour de Le Chêne, Vouziers, Grandpré, etc. Plus les paroisses qui sont autour de Neuvisy et de la Vence. Voilà, de manière à partager l'espace en deux parties à peu près égales, avec sept paroisses de chaque côté. Donc ça va être, je pense, un très important, hein, parce que dans cette zone l'est de Ardennes Sud, dans laquelle il n'y a pas de prêtres qui habitent aujourd'hui, puisque ceux qui y habitaient sont tous décédés, il y aura maintenant, j'espère, trois prêtres ou deux prêtres et un diacre. Donc, il y aura des forces. Moi, je m'en réjouis d'avance pour eux et puis pour nous. Voilà. Malheureusement, on ne peut pas faire ça dans tous les espaces missionnaires. Il nous faut agir avec nos forces, avec l'aide aussi, le renfort de prêtres venus de d'autres pays, notamment du Sénégal, du Bénin et du Burkina Faso, etc., qui nous rendent bien service dans la pauvreté dans laquelle nous sommes pour le moment. Ouais, voilà, après, ce que je constate moi dans mes visites, c'est ben voilà, il y a de la vie, et je suis très très reconnaissant aux paroissiens, aux diocésains qui font vivre les paroisses là où ils sont.
0: Merci Monseigneur d'avoir été avec nous. On rappelle que le 25 mai, le lundi de Pentecôte, il y aura le fameux pèlerinage, hein, diocésain très important.
1: À Fumer, vous y attend tous. Un bon lieu pour faire des annonces officielles.
0: Merci Monseigneur, à mardi prochain. Au revoir.
1: Merci à Jean-Michel, à Nicole et à Geneviève. Et puis merci à vous toutes et tous. À bientôt.

Après cette suite en la mineure de Jean-Sébastien Bach, c'est l'heure pour nous de vous donner rendez-vous la semaine prochaine, de vous rappeler les deux rendez-vous de ce week-end, les confirmations un peu partout dans le diocèse, mais surtout à la cathédrale de Reims avec Monseigneur Éric de Moulin-Beaufort et Monseigneur Étienne Véteux. Et puis lundi, alors attention, prenez des bouteilles d'eau, prenez vos précautions, 32, 33, on ne sait pas trop, mais il fera très chaud tout de même dans la vallée de la Meuse, du côté de Fumet, où le rendez-vous vous est donné à 9h. Bon week-end de Pentecôte, bonne journée, à la semaine prochaine.

C'était la rediffusion du magazine du week-end avec Jean-Pierre Benoît. À 18h, nous retrouverons l'évangile de ce dimanche de Pentecôte avec le diacre Henri Castanis.

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2: Et nous retrouvons le diacre Henri Castagny pour l'évangile de ce dimanche.

Bonjour à vous tous et à vous toutes. Nous sommes le dimanche 24 mai, c'est la fête de la Pentecôte. Nous écoutons l'évangile selon saint Jean. C'était après la mort de Jésus, le soir venu, en ce premier jour de la semaine, alors que les portes du lieu où se trouvaient les disciples étaient verrouillées par crainte des Juifs. Jésus vint, et il était là, au milieu d'eux. Il leur dit « La paix soit avec vous ». Après cette parole, il leur montra ses mains et son côté. Les disciples furent remplis de joie en voyant le Seigneur. Jésus leur dit de nouveau « La paix soit avec vous. De même que le Père m'a envoyé, moi aussi je vous envoie. » Ayant ainsi parlé, il souffla sur eux et il leur dit « Recevez l'Esprit Saint, à qui vous remettrez ses péchés, ils seront remis, à qui vous maintiendrez ses péchés, ils seront maintenus. » Nous acclamons la parole de Dieu.

La Pentecôte, c'est le jour où s'accomplit le don de l'Esprit Saint, promesse de Jésus. Mais qui est l'Esprit Saint? L'Esprit Saint, c'est le souffle de Dieu qui donne vie et anime. C'est le feu de Dieu, la flamme de l'amour qui se répartit sur les disciples rassemblés au Cénacle avec Marie. Il nous fait vaincre toute peur. Il nous met en route. Il nous offre la foi qui nous fait entrer en communion d'amour, qui nous fait entrer dans la communion d'amour qui unit les trois personnes divines, le Père, le Fils et l'Esprit Saint. Être en pleine communion avec le Père, le Fils et l'Esprit Saint, c'est là notre extraordinaire espérance. L'Esprit Saint concrétise son action en nous par la mise en conformité de notre vie avec l'amour que Jésus nous a manifesté et avec le projet d'amour du Père qui nous associe à l'œuvre confiée à son Fils. Et c'est pour cela que le Fils nous envoie comme le Père l'a envoyé. C'est la crainte qui avait poussé les disciples à s'enfermer. Ils avaient peur des Juifs. Mais Jésus vient les sortir de cet enfermement en mettant leur cœur en paix. La paix soit avec vous. Mais encore faut-il accueillir cette paix que l'on reçoit en nous laissant guider par sa parole. Cette paix, c'est nous laisser habiter par Jésus. C'est nous effacer en lui. C'est nous rendre transparents à sa présence. Et cela n'est possible que si nous accueillons le don de l'Esprit Saint, ce don qui nous fait Christ, ce don qui fait de nous des frères et sœurs en Jésus, investis de la même force que Jésus. Et ce don de l'Esprit par Jésus permet à tous de se comprendre. Les races, les langues, les dialectes ne sont plus des barrages quand tous, remplis de l'Esprit Saint, nous parlons des merveilles de Dieu. L'Esprit Saint fait de nous, en Christ, un seul corps, où chacun différent participe à une tâche complémentaire et essentielle qui permet au corps tout entier de rendre grâce à Dieu pour la merveille qu'il est. Car à chacun est donné l'Esprit Saint pour le bien du corps entier. Frères et sœurs, accueillons le souffle de Dieu. Ouvrons-lui notre cœur. Faisons-lui le don de nous-mêmes et laissons-nous guider par lui. Il répond à notre espérance, vivre en pleine communion d'amour avec le Père et le Fils, par l'Esprit Saint. Eh bien, pensons à prier pour tous ceux qui vont recevoir en ce jour, par le sacrement de confirmation, le don de l'Esprit Saint. Amen.

Henri Castani, que nous retrouverons également la semaine prochaine. C'était l'évangile de ce dimanche. Demain, je ne vous apprends rien, nous sommes le dimanche de Pentecôte. Et justement, la Pentecôte, c'est le thème de croyants d'hier et d'aujourd'hui. Voici Béatrice.

Bonjour, aujourd'hui nous allons évoquer la Pentecôte. Le mot Pentecôte vient du grec qui signifie cinquantième. Il désigne le cinquantième jour après Pâques au cours duquel les apôtres ont reçu l'effusion de l'Esprit-Saint et ont annoncé la bonne nouvelle du Christ ressuscité aux Juifs de tout pays venus à Jérusalem. La Pentecôte trouve ses racines dans le peuple juif avec la fête des semaines, une fête d'origine agricole célébrant les premiers fruits de la récolte où l'on fêtait la récolte de l'année. Plus tard, les Juifs se souvinrent de la révélation de Dieu à Moïse sur le mont Sinaï avec le don des tables de la loi, les 10 commandements. La Pentecôte chrétienne a lieu 50 jours après Pâques, où l'homme a été libéré de la mort et du péché par la mort et la résurrection du Christ. Elle célèbre le don de l'Esprit-Saint et la naissance de l'Église, l'alliance nouvelle et éternelle en Jésus-Christ. La loi nouvelle est désormais gravée par l'Esprit-Saint dans les cœurs. 10 jours après l'Ascension, les apôtres et la Vierge Marie étaient enfermés au Cénacle par crainte d'être arrêtés. Ils priaient. Alors, l'Esprit-Saint est descendu sur eux. Le jour de la Pentecôte était arrivé. Ils se trouvaient tous, ensemble, dans un même lieu, quand tout à coup vint du ciel un bruit tel que celui d'un violent coup de vent qui remplit toute la maison où ils se tenaient. Ils vinrent apparaître des langues qu'on eût dit de feu. Elles se partageaient et s'en posa une sur chacun d'eux. Tous furent remplis de l'Esprit-Saint et commencèrent à parler en d'autres langues, selon que l'Esprit leur donnait à s'exprimer. Libérés de leur peur et poussés à témoigner du Christ ressuscité, les apôtres sont alors sortis annoncer la bonne nouvelle aux Juifs de tout pays en pèlerinage à Jérusalem. Ces mêmes disciples, effrayés, sont maintenant envoyés pour témoigner ce qu'ils ont vu et touché. Et au cœur du témoignage se trouve la miséricorde. C'est l'expérience que les disciples viennent de vivre avec Jésus. Et c'est cette expérience qu'ils sont désormais appelés à raconter aux autres, forts du don de l'Esprit. Cet événement majeur marque la naissance de l'Église qui s'ouvra à tous les peuples, aux Juifs d'abord et aux païens ensuite. Cette solennité de la Pentecôte est une fête au cours de laquelle sont commémorés le don de l'Esprit qui vient assainir la corruption de Babel. En Jésus, mort, ressuscité et monté au ciel, les peuples arrivent à nouveau à se comprendre dans l'unique langue, celle de l'amour. Dans la troisième moitié du IIIe siècle, Tertullien, éminent théologien de Carthage et Origène, père de l'exégète, parlait déjà de la Pentecôte comme une fête qui suit celle de l'Ascension. Au IVe siècle, la Pentecôte est une fête déjà commémorée célèbrement à Jérusalem. À la fin du IVe siècle, les pèlerins arrivent en Terre Sainte des quatre coins du monde chrétien, comme la pèlerine Égérie, qui laissera un témoignage écrit de son pèlerinage. Elle visita la Terre Sainte entre 381 et 384, venant de Galicie ou d'Aquitaine. L'évêque d'Édesse, ville dans l'actuelle Turquie, fut impressionné par le fait qu'elle vienne de l'autre côté de la terre. Égérie compare elle-même la couleur de la mer Rouge avec celle de l'océan, ce qui montre qu'elle venait de l'océan Atlantique. Mais Égérie, cette citoyenne romaine au sein du royaume romain, affiche une indifférence presque complète à l'égard de ce qui n'est pas chrétien, afin de se concentrer pleinement sur les témoignages de la foi. Nous célébrons la Pentecôte afin de fêter la venue de l'Esprit-Saint, troisième personne de la Trinité, conformément à la promesse du Christ lors de l'Ascension. En l'Esprit-Saint, nous prions Dieu de venir en nous et de nous communiquer ses dons. Nous fêtons également la naissance de l'Église qui s'ouvre à tous les peuples et rendons grâce à l'Esprit-Saint de l'inspirer et de la conduire. La Pentecôte est une fête missionnelle lors de laquelle nous recevons
de l'Esprit-Saint un surcroît de zèle pour annoncer l'Évangile. L'action de l'Esprit est un accompagnement dans la réalité et un guide vers la plénitude de la vérité. Il y a trois dons que Jésus laisse et indique en même temps. L'amour pour lui, Seigneur et Dieu, l'écoute de sa parole, parole de vérité, et l'observance des commandements, garantie du bel amour. Trois dons concrets et véritables, car l'un éclaire et révèle l'autre. Cet esprit sous-jacent est l'amour, et l'amour est le signe de reconnaissance que nous vivons selon l'Esprit. Durant la fête du jour de la Pentecôte, la proclamation de l'Évangile est précédée du Veni Sancte Spiritu, viens Esprit Saint. L'évêque célèbre parfois des baptêmes d'adultes, comme à la veillée pascale. Cela rappelle que l'Esprit Saint donne la vie nouvelle par le baptême. Avant le Concile Vatican II, l'Église célébrait l'octave, la semaine de 8 jours, après le dimanche de la Pentecôte. Depuis 2018, le lundi de la Pentecôte est consacré à la mémoire de la Sainte Vierge Marie, Mère de l'Église. Terminons par cette prière à l'Esprit-Saint du cardinal Verdier, ancien archevêque de Paris. Ô Esprit-Saint, amour du Père et du Fils, inspirez-nous toujours ce que nous devons penser, ce que nous devons croire, comment nous devons prier, ce que nous devons dire, comment nous devons le dire, ce que nous devons taire, ce que nous devons écrire, ce que nous devons faire, comment nous devons agir pour procurer votre gloire, œuvrer au salut des hommes, à sa propre sanctification. Ô Saint-Esprit, inspirez-nous toujours. Amen. Merci de votre écoute et à bientôt le plaisir de vous retrouver pour une autre évocation.

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2: Voilà pour ce rendez-vous spécial, donc noté ce lundi de Pentecôte. Lundi de Pentecôte, ce sera également, vous le savez, le pèlerinage diocésain à Fumay. 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

0: Bonjour à toutes et bonjour à tous. Aujourd'hui, nous allons quitter notre diocèse, mais on va pas loin. Nous allons dans l'Aube, parce que nous allons parler d'une découverte archéologique exceptionnelle au niveau national, voire international. Et pour cela, nous recevons Monsieur Stéphane Saint-Donino. Bonjour monsieur.
1: Bonjour.
0: Avant d'aller plus loin, vous pouvez vous présenter, nous dire ce que vous faites à l'INRAP.
1: Oui, tout à fait. Donc, je suis archéologue. J'ai longtemps œuvré à Reims. J'en suis assez fier. Aujourd'hui, je suis directeur adjoint scientifique et technique pour l'INRAP, pour l'Institut National de Recherche Archéologique Préventive. Je suis basé à Châlons, en Champagne, et je dirige une équipe d'une soixantaine d'archéologues qui travaillent sur toute l'ancienne région Champagne-Ardenne, l'Aube, la Haute-Marne, la Marne, les Ardennes. Et nous avons donc pour mission première de sauvegarder les vestiges par la fouille archéologique lorsqu'il y a des travaux qui les menacent.
0: Alors justement, cette fouille, elle est le résultat de travaux et de fouilles préventives, je crois.
1: Oui, c'est ça. On est en périphérie de Troyes, à Lavaux. Lavaux est plus connu pour sa périphérie avec les zones effectivement de magasins d'usines, comme on les appelle. Et pour l'extension d'une zone artisanale et commerciale, il y a eu ce qu'on appelle un diagnostic archéologique de menée sur prescription du service régional de l'archéologie, dépendant de la DRAC. Cette prescription de diagnostic nous a permis, donc, en faisant des tranchées de manière aléatoire sur ce terrain, de détecter des vestiges suffisamment importants pour que la DRAC prescrive une fouille archéologique complète que l'on a donc menée pendant la fin de l'année 2014 et début 2015.
0: Cette découverte, on nous dit qu'elle est emblématique. C'est ce que l'on dit dans la presse, que c'est une tombe sans doute royale. Vous pouvez nous en dire
1: oui,
0: un tout
1: effectivement,
0: petit peu plus.
1: C'est vraiment une découverte majeure, emblématique. Une tombe qui est du niveau de la richesse d'une tombe comme la tombe de Vix, qu'on connaît bien, ou une tombe comme les tombes de Hordorf en Allemagne. On est sur des tombes princières qui sont ces principautés celtiques qui sont connues au 6e, 5e siècle avant notre ère. Alors on parle de prince parce qu'en fait ce terme a été employé par les Allemands qui sont les premiers à avoir fouillé ces tombes majeures pour cette période celtique. Et comme l'Allemagne a une organisation politique qui est basée sur des principautés, ils ont calqué finalement leur histoire sur cette histoire celtique et ils ont parlé de prince. Aujourd'hui, lorsqu'on identifie et qu'on étudie plus profondément ces tombes, et en particulier la tombe de Lavaux avec son riche mobilier, on s'aperçoit qu'on est vraiment dans un autre répertoire et qu'on est plutôt sur une tombe royale. Une tombe royale parce que aussi on s'accroche à l'histoire celte et quand on consulte les auteurs antiques, gréco-latins, on s'aperçoit qu'ils parlent souvent de rois pour ces zones celtiques.
0: D'accord, quand vous parlez du vase de Vix, on n'est pas très loin de Lavaux en fait.
1: On est à 60 km à vol d'oiseau. On est vraiment dans un périmètre proche, on est dans une sphère culturelle qui est assez proche et on est en chronologie à peu près à une génération d'écart. La princesse de Vix ayant 25 ans de plus, enfin était enterrée 25 ans avant le prince ou le roi de Lavaux.
0: Ces tombes princières, elles ont une caractéristique quand même. Enfin, on les reconnaît parce qu'elles ont une forme.
1: Elles ont deux caractéristiques principales. Elles ont une caractéristique qui est architecturale. On est sur des tombes ostentatoires, déjà, au point de vue de leur construction. On est sur quelque chose. C'est un monument qui marque le paysage. La tombe de Lavaux, elle s'est développée sur quasiment un hectare de surface. Un hectare, c'est aussi grand que la cathédrale de Troyes. Et sur une élévation qu'on reconstitue sur à peu près 8 mètres de hauteur pour le tumulus principal. Tumulus, c'est cette motte de terre qui vient recouvrir la tombe. On vient vraiment créer un dôme de terre qui marque le paysage et qui marque l'emplacement de la tombe. En plus, à Lavaux, on a cherché à incorporer dans ce monument princier des tombes plus anciennes en créant un énorme fossé monumental qui fait presque 5 mètres de profondeur. Et ce fossé vient justement détourer un espace rectangulaire de presque un hectare. Donc on a dans le paysage comme ça une énorme construction qui vient vraiment marquer cette tombe. Et puis l'autre caractéristique, c'est évidemment le mobilier qui est déposé à l'intérieur. Où on a une sélection très particulière d'objets luxueux, d'objets d'importation, d'objets qui ont une vraie richesse artistique et une richesse aussi évidemment économique compte tenu des métaux précieux qui les composent.
0: Alors comment expliquer toutes ces richesses que vous nous évoquez ?
1: Alors on les explique parce qu'on a une période où les principautés celtes du centre de l'Europe, qui sont réparties donc entre l'Allemagne centrale et une partie de la France au niveau de la Bourgogne et de la Champagne, c'est donc des principautés qui se développent et qui probablement acquièrent une richesse grâce à leur relation commerciale avec la Méditerranée. On est sur des peuples qui ont probablement entre les mains une sorte de barrière douanière avec le nord de l'Europe, et les gens, les Méditerranéens, lorsqu'ils souhaitent s'approvisionner en produits du nord de l'Europe, sont obligés de passer quelque part par ces intermédiaires, et donc on a à ce moment-là une richesse importante qui se développe pour ces populations qui ont la main sur ces nœuds de communication de l'époque celtique.
0: Cette tombe, quand vous avez découvert ça, vous avez commencé par voir quoi ? C'est toujours l'interrogation. L'archéologue, on imagine tout. Comment il s'appelle ?
1: Indiana Jones.
0: Indiana Jones, forcément.
1: Alors, donc, on est un peu dans cette hypothèse-là, sauf que nous, en Champagne et dans nos zones géographiques où les constructions sont plutôt en terre et en bois, on n'a malheureusement pas de grands temples conservés. Mais effectivement, une fois qu'on a retiré la terre végétale, on aperçoit dans le sol un creusement de plusieurs mètres carrés qui évoque tout de suite une chambre funéraire très importante. Et lorsqu'on commence à vider cette chambre funéraire, avec beaucoup de précautions, comme tous les archéologues, très rapidement, on tombe sur un objet énorme. On voit apparaître assez rapidement une petite tête d'Achélos qui correspond en fait à l'anse d'un énorme chaudron, un chaudron qui fait plus d'un mètre de diamètre, et qui est doté de quatre anses qui sont des anses en bronze coulé, qui sont déjà tout de suite des très très belles pièces d'une qualité artistique rare. Et on comprend que là, on a affaire à une tombe qui est non seulement une tombe qui n'est pas pillée, parce que justement
0: oui,
1: ce mobilier est en place, et une tombe qui revêt un caractère vraiment tout de suite une tombe de l'élite, vraiment tout de suite on voit qu'on a quelque chose de très riche. Donc on met en place tout un protocole de fouille, il y a une modification assez substantielle de notre manière de travailler à ce moment-là pour pouvoir justement fouiller le plus précautionneusement possible cette tombe qui s'avérera être vraiment une tombe très riche.
0: Donc des objets, on va y revenir très vite, avec un décor très particulier et un cadavre
1: donc assez mal conservé, qui est un cadavre qui s'avère être un homme d'une trentaine d'années. Hein, je vous dis ça, sur le moment, on s'en aperçoit pas tout de suite.
0: J'imagine.
1: C'est toutes les études postérieures qui le montrent. Des études ADN qui confirment bien qu'on a affaire à un homme. On arrive à voir son âge à la mort par une étude de ses dents, de sémantologie. Hein, on passe par un synchrotron. Voilà, vous verrez tout ça dans les publications qui expliquent ça de manière très scientifique. Donc on sait qu'il est mort à une trentaine d'années. C'est quelqu'un qu'on pense avoir été embaumé

0: apparente aussi à Dionysos. Pourquoi ? Parce que c'est un dieu barbu. Et Dionysos, on le retrouve par ailleurs dans la tombe. Donc on voit assez rapidement qu'on a des choix iconographiques qui sont pas innocents. On a une volonté de ce prince de regrouper des objets, non pas par le hasard de ses achats ou de ses rencontres, mais par le choix d'un vrai programme iconographique. Donc ce dieu barbu ressemble à Dionysos. Dionysos, il faut savoir que parfois il est représenté avec des cornes et parfois avec des serpents. Et on retrouve sur cette représentation d'Achélos, hein, qui est un dieu qui est représenté avec des cornes, et un dieu, quand on regarde de face, quand vous irez voir l'exposition dont on parlera tout à l'heure, vous verrez que ça ressemble un peu à une tête de taureau. Donc l'artiste qui a gravé, qui a moulé cette tête, à la fois il représente le visage d'Achélos avec ses moustaches et sa barbe, avec ses cornes, mais en fait, quand on prend un peu de recul, on voit même carrément le mufle et la tête d'un taureau. Donc on est vraiment sur un
1: très
0: choix
1: méditerranéen.
0: Très méditerranéen. Il faut savoir qu'Achélos peut aussi se transformer en serpent, mais aussi en taureau. Donc on retrouve à la fois Dionysos qui lui-même est capable de se transformer en serpent et en taureau. Donc on est vraiment dans un culte qui est assez proche entre ces deux dieux. On retrouve aussi sur le chaudron des félins. Les félins accompagnent régulièrement
1: Avec la peau, la peau de léopard.
0: Donc effectivement, on a là une volonté de vouloir mettre ces deux dieux un peu en miroir. Il faut savoir qu'effectivement, dans ce chaudron, on y a retrouvé des traces de vin. Le vin, c'est évidemment
1: Dionysos.
0: Le culte de Dionysac, le culte du banquet. Mais il faut savoir aussi que dans la mythologie grecque, Achélos apparaît dès l'origine de l'invention ou de la création du vin. On sait que dans la mythologie, Staphylos qui crée le vin pour la première fois en pressant une grappe de raisin, mélange ce jus avec de l'eau qui provient du fleuve Achélos. On retrouve en fait Achélos, le vin, Dionysos, cette volonté de ce mélange de vin et de ce partage.
1: Alors on n'a pas beaucoup de temps, mais donnez-nous envie de voir d'autres objets, même si nous sommes à la radio.
0: Alors, ce qu'il faut aller voir principalement, ce sont aussi les objets qui sont en métaux précieux. On va parler d'une petite passoire en argent et en or. Alors une passoire pour passer le vin. Il faut savoir que dans cette tombe, on a voulu représenter l'abondance, le banquet, l'ivresse.
1: Ok, d'accord. Tout tourne autour du festin.
0: Tout tourne autour du festin et du vin et du partage pour montrer la richesse et la puissance de ce roi. Donc on retrouve comme ça énormément de symboles qui sont à la fois méditerranéens mais aussi celtiques autour du vin, autour de Dionysos, autour d'Achélos. Et donc on a en particulier une onokoé à figure noire, un vase attique qui est un vase à vin. Et sur ce vase à vin a été donc qui est produit autour d'Athènes dans les années 500 avant Jésus-Christ, se retrouve dans cette tombe. Et dans cette tombe, il a été en plus paré d'or et d'argent pour le rendre encore plus luxueux que ce qu'il pouvait être à l'époque.
1: Très bien. Eh bien, écoutez, chers auditeurs et chères auditrices, maintenant, il ne vous reste plus qu'une chose. Il faut aller à Troyes, au musée d'art moderne, où tous ces objets sont exposés, mais il ne faut pas trop tarder, parce que ça dure jusqu'au 21 juin, me semble-t-il.
0: Tout à fait, l'exposition fonctionne vraiment très bien, il y a beaucoup de public, on est déjà à pratiquement 25 000 visiteurs depuis l'ouverture, donc il faut vite vous y presser avant le 21 juin.
1: Bien, merci beaucoup de nous avoir donné envie de voir tous ces beaux objets. Merci beaucoup, au revoir à tous.
0: Merci.
2: 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Et puis à 19h30, vous retrouverez le Sportiplex, le dernier pour cette saison. Et demain, nous sommes dimanche de Pentecôte, mais il y aura bel et bien un programme local à partir de 9h avec Thierry Delis. Belle soirée.

0: je devais reprendre l'affaire avec mes frères sur l'exploitation familiale. Et bon, les hasards de la vie ont fait que ça n'a pas pu se faire. Derrière, il a fallu que je trouve un boulot. Et là, je suis parti dans l'industrie phytosanitaire. Donc, vous allez me dire, c'est quand même assez loin de la RSE et de tout ce qui est autour de la durabilité. Et sachant, et c'est là où je pense que l'origine de ma démarche RSE, elle se trouve, c'est que ma chère maman avait ouvert un magasin bijoux dans les années 70 à Abbeville. Et effectivement, quand je lui ai dit que j'allais partir des produits phytosanitaires, nous avons eu de longues discussions.
1: On imagine.
0: Voilà, entre une mère et son fils, etc. Et effectivement, quand en 2005, j'ai ouvert cette résidence, il était pour moi hors de question de reproduire des schémas qui étaient trop industriels ou trop productivistes, avec surtout la notion du non-respect de la nature.
1: On va en parler justement de cette notion de nature respectée. Mais moi, j'entends aussi que votre maman, elle a façonné vos valeurs profondes. Alors, vous le savez, une fois que l'histoire est faite, il est facile de penser que l'aventure a été simple, elle a été lisse, elle a été sans aucun doute. Moi, j'ai lu que vous auriez pu arrêter ce projet 300 fois. Mais votre pugnacité, votre volonté, aussi votre entourage vous a aidé. Alors moi, j'entends la partie humaine, mais une entreprise, c'est aussi une partie financière. Vous avez frappé à différentes portes, je pense notamment aux banques partenaires, à la BPI, la Banque publique d'investissement. Vous êtes même allé voir les pouvoirs publics. Comment vous avez été reçu à l'époque ?
0: De réception. Il y a des gens qui m'ont pris un peu pour un doux rêveur, puisque qui était cette personne qui, n'ayant jamais travaillé dans les métiers touristiques, venait quémander des budgets d'investissement assez conséquents, puisqu'on était sur un budget quand même de construction de l'ordre de 3 millions d'euros. Et puis effectivement, il y a eu quelques personnes qui ont cru en moi et qui m'ont surtout accompagné dans une démarche plus psychologique, d'aide pour effectivement cette pugnacité, la maintenir à son niveau. Et effectivement, ça a pris quand même 4 ans, surtout qu'il fallait quand même faire vivre toute sa petite famille. Donc c'était pas toujours simple à gérer au quotidien.
1: Une famille qui est composée de combien de personnes ?
0: Mon épouse et puis mes 3 enfants, qui à l'époque, effectivement, étaient dans des âges, je dirais 10 ans, 8 ans, 6 ans. Donc effectivement, il faut quand même assurer la subsistance du foyer. Et là, mon épouse a été aussi un énorme soutien, à la fois psychologique et financière aussi.
1: Alors, la confiance de votre épouse a été déterminante, on l'entend. Vous avez aussi déclaré que vous avez mis des économies d'une vie dans ce domaine. Un gros risque, on imagine. C'est vertigineux comme sensation et pourtant vous tenez bon. Qu'est-ce qui vous maintient debout ?
0: En fait, j'y croyais tellement. Mais avec aussi cette notion, avec le recul, 20 ans après, le risque, je ne le voyais pas en fait. J'étais obnubilé et j'étais tellement persuadé que mon projet était en phase avec ce que le marché attendait localement, que je ne voyais pas la possibilité de l'échec. Mais effectivement, avec le recul, et je comprends aussi que parfois, mon épouse a eu quand même des moments de doute, puisqu'elle avait ce côté maternel de protection de la famille, en me disant, tu prends quand même beaucoup, beaucoup de risques pour toute la famille. Si ça ne marche pas, quelque part, on perd tout, quoi. Et avec le recul, j'avoue que cette dimension du risque était peut-être un peu... Mais d'un autre côté, je pense que si on n'a pas cette volonté, cette pugnacité, on n'y arrive pas.
1: Non,
0: voilà.
1: Non.
0: Donc c'est un peu l'ambiguïté de ces démarches-là, entre trouver l'équilibre entre effectivement la prise de risque et malgré tout... un risque maîtrisé, même si on sait que dans toute entreprise, le risque n'est jamais totalement maîtrisé.
1: Et vous avez dit aussi que ce projet répondait peut-être en plus à une nécessité plus intime.
0: Dès ma jeunesse, j'avais envie de construire quelque chose, en fait de mettre en place un projet. Je voulais m'assumer par moi-même au niveau de la construction d'un projet. Je ne voulais pas dépendre des autres, je ne voulais pas dépendre d'une hiérarchie. C'était sûrement une quête de reconnaissance, une quête d'épanouissement, une quête de confiance en soi aussi à trouver. De dire, je suis capable de monter un projet, mais aussi un projet qui ait du sens, quoi. C'était clair. C'était dans cette notion de créer quelque chose. C'est ça qui m'intéressait, moi.
1: C'était une quête de sens. Bien sûr, on l'entend clairement. Depuis le début de cette aventure, une évidence s'impose. Vous voulez que le domaine du Val s'inscrive dans une démarche plus globale, mêlant environnement, social et économie. À l'époque, la responsabilité sociétale des entreprises, la RSE, est encore balbutiante. Mais vous y investissez pleinement. Vous créez un potager bio, installez des panneaux solaires, vous aurez utiliser des déchets alimentaires pour nourrir les poules du domaine, vous utilisez des produits écolabellisés, les initiatives se multiplient. Et puis, en 2013, vous avez été la première résidence de tourisme en France à obtenir le label RSE Lucie. Qu'est-ce que ça vous a apporté à ce moment-là ?
0: En fait, c'était un peu comme M. Jourdain, quoi. Je faisais de RSE sans le savoir. Je pense que cette dimension RSE que j'avais au fond de moi, c'était effectivement l'héritage des valeurs de ma maman qu'elle nous avait transmises, cette notion du bien commun. J'aime beaucoup ce terme parce que je trouve que ça résume bien un petit peu l'espèce de philosophie de vie. ce qu'on faisait de façon un peu instinctive et de bon sens à travers la RSE, que j'ai découvert là aussi par hasard en lisant un article dans la presse. Là, je me suis dit, bingo, c'est vraiment le triptyque qui correspond vraiment à mes croyances fortes, hein, profondes, qui sont ce fameux équilibre entre, effectivement, le social, l'économique et l'environnemental. Et je crois que les trois axes sont aussi importants les uns que les autres et doivent vraiment être en harmonie pour avoir quelque chose qui soit efficient et qui soit au service du bien commun.
1: Et les valeurs aussi de la doctrine sociale de l'Église, on l'entend clairement dans vos propos. Vous avez déclaré « préserver le vivant, c'est préparer demain ». Mais c'est au quotidien que vous agissez. J'en veux pour preuve la sous-traitance des travaux d'entretien des paysages que vous laissez aux mains d'une association d'insertion. Pourquoi ce choix ?
0: Dans tout ce qu'on peut mettre en place en termes d'activité économique, en termes de besoins, bah effectivement, quand on a une solution qui permet à la fois économiquement d'être cohérente et surtout d'avoir une utilité sociale, on choisit l'utilité sociale. Alors évidemment, si c'était déconnecté complètement financièrement, on ne pourrait pas le faire. C'est aussi une espèce de guide que l'on a sur toute cette partie partenariat. Et si autre chose dont je suis assez fier, c'est que, oui, je parle pas de fournisseur, je parle de partenaire. Ça fait 20 ans maintenant qu'on est ouvert. Il y a quand même beaucoup encore de fournisseurs qui étaient là dès le départ. Et ça aussi, ça montre aussi une relation qu'on construit sur le long terme et pas uniquement une relation basée sur une offre commerciale, un prix, un délai de paiement. On a su construire avec ses partenaires une relation dans la confiance et dans la durée. Et bon, et ça, c'est des valeurs qui me parlent, c'est tout.
1: Travailler avec le tissu économique local est une évidence pour vous, on l'entend, puisque vous avez mis en place depuis 2005 une collaboration basée justement sur cette fidélité et le partage de valeurs. Concrètement, ça ressemble à quoi au quotidien ? Vous travaillez avec qui ?
0: On travaille avec des gens qui nous font des prestations de ménage, puisque on ne peut pas assumer tout l'entretien des ménages au quotidien. Notre deuxième gros poste, c'est aussi un fournisseur de location de linge. Et après, on a aussi notre traiteur qui nous fournit à la fois les services que l'on peut apporter aux gens en termes de traiteur et aussi toute la partie séminaire où on lui sous-traite toute la collaboration des repas.
1: Ils sont proches ou loin de chez vous ?
0: Ah non, le traiteur, il habite dans le village.
1: Voilà. Plus de 80%, on peut dire, avec des fournisseurs qui sont situés à moins de 40 km de chez
0: vous. Ah oui, tout à fait.
1: Et j'ajoute aussi qu'une partie de votre chiffre d'affaires est reversée dans des structures locales qui respectent votre engagement RSE. Qu'est-ce que vous attendez de ces initiatives ?
0: Alors en fait, c'est une démarche que je veux un peu vertueuse, c'est que on a une activité séminaire, et donc on a créé ce qu'on a appelé un fonds vert, qui fait que chaque séminaire qui vient au domaine du Val, le domaine du Val abonde un budget de fonds verts, qui globalement c'est 1% du chiffre d'affaires fait par le séminaire, qu'on consolide sur une année, et chaque année on choisit un établissement d'économie sociale solidaire, une association d'intérêt général, pour les accompagner sur leur projet. Alors, pour illustrer ça, l'année dernière, on avait fait ça avec une ressourcerie qui mettait en place un atelier de réinsertion à travers de la customisation de meubles anciens, sur Abbeville, donc 5 km du domaine. Cette année, on l'a fait avec le Festival de l'Oiseau et de la Nature. Voilà, là, dans une dimension pour animer des ateliers pour les enfants de transmission. En fait, on essaie d'alterner des associations qui, effectivement, ont une entrée soit sociale, environnementale ou économique. En fait, on essaie de mixer tous les ans, de choisir un peu des associations qui ont des objectifs ou des finalités un peu différentes, justement pour respecter un petit peu ce triptyque qui m'est cher.
1: Et la dimension sociale s'étend aussi en interne avec un dialogue permanent avec les salariés. Combien de personnes travaillent avec vous aujourd'hui ?
0: J'ai 2 personnes à temps plein. J'ai une personne à 80% et j'ai 2 personnes qui sont là à 20%.
1: Et j'ai lu que vous mettez en place des formations et des primes d'intéressement. Qu'est-ce que vous cherchez à instaurer avec ça au quotidien ?
0: On est au-delà du dialogue social, quoi. C'est vraiment dans la notion d'un équilibre dans la relation patron-salarié qui est un véritable échange. Donc on fait régulièrement des réunions avec les salariés pour échanger à la fois sur eux, leur retour par rapport à leurs problèmes au quotidien, par rapport nous aussi à nos projets. Et puis derrière, effectivement, derrière mise en place d'un certain nombre soit de formations pour répondre à leurs besoins, et puis c'est tout ce qui est une notion d'intéressement financier pour aussi les impliquer et les animer sur le fonctionnement de la résidence.
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1: Bienvenue à vous si vous nous rejoignez dans l'Écho en commun. Nous recevons aujourd'hui un entrepreneur qui a décidé de changer de vie en 2005 pour bâtir la première résidence de tourisme éco-responsable 3 étoiles. Après 15 années dans l'industrie phytosanitaire, cet entrepreneur picard décide de tourner la page pour se consacrer à une vision personnelle du tourisme, plus respectueuse de l'environnement et profondément ancrée dans son territoire. Le pari de ce challenger a tout d'une aventure improbable. Et pourtant, 19 ans après sa création, le domaine du Val est un havre de paix au beau milieu de la nature. Xavier Menesson, j'ai quand même le sentiment, malgré cet exploit, puisque pour moi ça en est un, que cela ne vous suffit toujours pas. Puisqu'en 2024, vous franchissez une nouvelle étape avec un projet d'envergure. Vous voulez créer une réserve naturelle de plus de 25 hectares. Qu'est-ce qui vous a poussé vers cette nouvelle idée ?
0: Les conséquences de l'histoire, de l'origine du côté terrien, que je revendique fortement, le côté agricole, qui pour moi porte quand même des valeurs importantes et essentielles. Et puis effectivement, ce côté toujours aussi de vouloir construire et transmettre. Ben, l'âge arrivant, la transmission fait partie maintenant de mes priorités à venir, sur les 5 à 10 ans à venir. Et en fait, moi je me suis installé sur la ferme familiale, hein, c'est-à-dire que le terrain sur lequel j'ai construit ma résidence de tourisme était sur la ferme familiale, donc c'était 3 hectares qui étaient, je faisais partie de la ferme. Et mes frères, dans les années 90, ont eu le projet, enfin plus que le projet, parce qu'ils ont réalisé un golf. C'était l'époque où les agriculteurs cherchaient à diversifier leurs activités. Il y avait une espèce de mode sur un nouvel or vert qui s'appelait le golf. Donc une partie de la ferme a été transformée en golf, globalement à peu près 110 hectares. Et il s'est avéré que cette diversification fut un échec cuisant, puisque au bout de 5 ans, 6 ans, mes frères ont été obligés de revendre ce golf. Mais moi, j'étais toujours en mitoyenneté, puisque la résidence a été créée sur ce golf. Et en 2019, le propriétaire a décidé de le fermer. Pendant 5 ans, ce golf est resté en friche. Et moi, j'avais essayé de contacter le propriétaire, voir s'il était intéressé pour éventuellement me vendre tout ou partie. Et finalement, j'ai réussi à contacter un propriétaire qui m'a dit « Banco, je suis prêt à vous vendre 25 hectares du golf ». Bon, c'était pas la totalité, mais c'était quand même déjà une belle partie. Et de là est parti un projet qui aujourd'hui m'anime, qui est effectivement le projet de la réserve. Voilà.
1: Alors c'est sur les terres de votre enfance, on l'a entendu, que vous avez imaginé ce sanctuaire vivant en lieu et place d'un ancien golf. Quel est l'objectif aujourd'hui de ce projet ?
0: Effectivement, c'était mon terrain de jeu quand j'étais enfant. Donc il y avait aussi malgré tout un côté un peu retour aux sources, hein, puisque effectivement... c'était un espace où il y avait des vaches normandes à l'époque. Hein, on allait régulièrement pour les ramener à la ferme, etc. Et effectivement, quand j'ai eu ce projet de l'acheter, clairement, dès le départ, je savais très bien que j'aurais pu faire aucune activité commerciale au sens construction. Ce terrain était protégé, il était inconstructible, il était en zone sensible. Donc ça, je le savais dès le départ. Et en fait, ce qui m'est apparu évident, puisque je connaissais particulièrement bien évidemment le terrain, c'est qu'il y avait une multitude de biotopes présents sur cet espace. Il y avait par exemple des zones humides, il y avait un plan d'eau, des pelouses sèches, des petits bois. Et je me suis dit, forcément, un potentiel intéressant sûrement autour de la biodiversité. Et je me suis dit, il faut que j'aille plus loin que ça, il faut que je me fasse accompagner ou au moins avoir un avis de spécialistes ou de gens qui ont cette notion scientifique de ces dimensions-là. Et donc j'ai contacté le Conservatoire des espaces naturels des Hauts-de-France en leur disant, écoutez, voilà, j'ai un terrain aujourd'hui, je voudrais voir si pour vous, ce terrain peut avoir un intérêt en termes de biodiversité et derrière de voir si ça peut être une espèce de réservoir, de poumon vert, enfin appelons ça comme on veut. Et le conservatoire a été assez intéressé, ils sont venus, ils sont baladés, ils ont vraiment arpenté de haut en bas, de bas en haut pour voir. Ils ont dit oui, votre terrain était très intéressant. Et ce qui les intéressait, c'était la multitude des biotopes sur un espace finalement assez limité, puisque 25 hectares c'est à la fois grand mais c'est maintenant pas gigantesque. Et de là est partie cette idée d'une collaboration avec eux. Parce que moi, je voulais aussi faire quelque chose qui soit crédible, qui ne soit pas juste dire, bah tiens, je mets 25 hectares comme ça en réserve, c'est cool, c'est sympa. Mais derrière, il n'y a aucune, à la fois, finalité scientifique, aucun plan, aucun objectif. Donc derrière, suite à ce premier échange, on a essayé de construire un plan avec eux à 5 ans. Et donc, ça s'est matérialisé par une convention d'assistance à gestion avec eux. Donc moi, j'ai signé ça avec eux en 2024, et derrière, pendant 5 ans, ils vont m'accompagner sur la gestion au quotidien, mais surtout, ils ont fait en préambule, pendant une année, un inventaire précis de la faune et de la flore, c'est-à-dire qu'ils sont venus à peu près une bonne dizaine de fois pour faire des relevés de végétaux, d'animaux, d'insectes, d'oiseaux. Et derrière, finalement, on sait de où on part au niveau population naturelle. Et derrière, l'objectif, c'est que c'est effectivement, au bout des 5 ans, on puisse faire un bilan en espérant à minima qu'on ait au moins autant d'espèces et surtout l'espoir d'avoir un développement des espèces naturelles. Surtout qu'ils avaient identifié des espèces qui étaient un petit peu en régression en termes de population et que ça les intéressait aussi d'avoir des espaces un petit peu préservés à ce niveau-là.
1: Le diagnostic écologique met en évidence une diversité remarquable de 100 espèces végétales recensées, dont certaines, comme vous venez de le dire, rares et protégées. Côté faune, la réserve accueille une 50aine d'espèces d'oiseaux, parmi lesquelles plusieurs espèces en déclin en France, ainsi que des insectes sensibles, caractéristiques des milieux humides. Un patrimoine, donc, on l'entend, naturel, d'autant plus précieux qu'il s'inscrit dans un contexte de raréfaction des écosystèmes. Alors, j'imagine votre surprise ou pas ?
0: Alors, oui et non. Ils m'ont dit qu'il y avait plus de 200 espèces. Là, j'étais un peu surpris. Mmh. Et puis après, il y avait aussi cette notion que c'est assez intéressante. C'est un peu comme une espèce de reconversion industrielle. Alors, le terme industriel est peut-être un peu fort, mais en fait, d'un terrain de golf qui était quand même un terrain qui avait été quand même, alors pas artificialisé au sens bétonné au coquès, mais enfin, il y a eu quand même une intervention humaine à travers la création de bunkers, à travers la création de greens, avec du sable, etc. Donc on aurait pu se dire aussi peut-être qu'il y avait déjà eu un impact un petit peu sur cet environnement. Et finalement, on a vu que déjà en 50 ans, puisque le golf a fermé en 2019 et nous l'inventaire on l'a fait en 2024, il y avait déjà eu une bonne reconstitution de la diversité écologique du site. Mmh, c'est ça qui est intéressant, c'est vraiment cette notion de voir un petit peu sur le temps l'évolution de ce site.
1: Et que la nature reprend toujours sa place.
0: En fait, la nature, on l'accompagne juste. Hein, on fait un minima, on fait aucune intervention directe. C'est vraiment de l'entretien. Alors l'entretien aujourd'hui, on le fait plus de façon mécanique, mais l'idée à terme, c'est de le faire avec l'aide des animaux, notamment des moutons, pour arriver à faire cet entretien, qu'on soit cohérent jusqu'au bout, quoi, que ce soit un entretien naturel.
1: Et penser comme un lieu vivant, la réserve ne se limite pas à la préservation. Un parcours de découverte, déjà accessible aux résidents, permet d'explorer les différents milieux. J'entends donc que vous souhaitez vous développer, mais comment faire pour ne pas tomber dans le tourisme de masse ?
0: Alors là, effectivement, c'est un peu la problématique du tourisme aujourd'hui au sens large, c'est ce fameux équilibre entre exploitation et préservation. Nous, on a pris le parti de dire de toute façon que cette réserve, elle n'était pas accessible à tout à chacun comme ça. C'était pas au beau vouloir. C'est qu'il y avait une notion d'organisation. C'est-à-dire que nous, les résidents du domaine, y ont accès. Mais avec ce chemin qui est vraiment bien balisé pour éviter de partir n'importe où et puis d'éviter des dégâts à travers des usages qui ne soient pas cohérents avec cette préservation. Et malgré tout, on ne voulait pas non plus en faire un espace complètement figé, fermé. Et donc, on l'ouvre aussi sur quelques temps dans l'année à tout à chacun, grand public. Donc cette année, par exemple, on a déjà fait 4 promenades ou randonnées, pour ça comme on veut, avec le Festival de l'Oiseau et de la Nature, hein, qui est un festival qui a lieu tous les ans à Ville et sur la côte au mois d'avril, où les gens sont venus pour faire une reconnaissance de chant des oiseaux. Et c'était assez sympa de les voir partir le matin avec leur casque et puis l'ingénieur du son qui partait avec cette espèce de capteur pour attraper les chants des oiseaux. Mmh. Et juin, juillet, août, on a des balades qui sont prévues aussi avec le parc naturel régional. Ces balades sont accessibles à tous, permettent d'ouvrir le terrain aussi à l'extérieur sans que ça soit non plus trop compliqué à gérer et surtout trop impactant au niveau du site.
1: Ouvrir sans dégrader, transmettre sans altérer, c'est ce que vous nous dites. Xavier Meneson, j'ai le sentiment que cette réserve naturelle représente bien plus qu'un projet supplémentaire. Qu'est-ce qu'elle incarne pour vous ?
0: Tout à l'heure, je parlais de transmission, c'est ça. Hein. Quelque part, la transmission, elle est importante pour moi dans la notion de laisser quelque chose qui pourra vraiment avoir un impact positif pour les générations futures. Je dirais ma résidence, laisser des murs, des salles, du foncier bâti, c'est une dimension, mais laisser un espace naturel qui là rentre complètement dans cette notion du bien commun, qui serve, je dirais, à l'intérêt général, qui serve à l'intérêt écologique, à l'intérêt environnemental, au service de tous. Voilà, moi, ça m'anime, ça me donne envie de continuer, ça me donne surtout envie de transmettre. Voilà, tout à fait.
1: En parlant de transmission, est-ce qu'à 62 ans, c'est votre âge aujourd'hui, vous envisagez la suite?
0: Voilà, ça fait partie des discussions qu'on a actuellement en famille, hein, avec mes enfants et ma femme. J'espère, sans mettre la pression, mais ce projet trouvera un écho chez mes enfants. J'ai bon espoir,
1: Vous avez trois enfants, vous nous avez dit.
0: Trois garçons, et j'en ai un qui semble porter déjà un intérêt, et qu'effectivement, on fasse une transmission qui soit progressive. Mes fils porteront les mêmes valeurs et les mêmes ambitions que moi sur ce projet de réserve, qui est vraiment un projet plus à vocation générale ou à vocation
1: environnementale, sociétale, humaine, voilà. Tout à fait. Parce que pour moi, j'entends bien qu'on ne visite pas cette réserve, on la rencontre. Vous êtes d'accord avec ça?
0: Oui, je ne veux pas non plus être trop prétentieux. J'ai beaucoup d'humilité. Voilà. Mais en tout cas, je le sais, c'est que je le fais avec sincérité et que j'y prends beaucoup de plaisir et aussi beaucoup de conviction. Je pense que c'est aussi un moyen, et c'est là aussi, c'est un des axes qu'on veut absolument développer, de transmission et de sensibilisation au niveau des générations. Et donc l'idée, enfin le projet que je souhaite mettre en place aussi rapidement, c'est au niveau des écoles primaires de pouvoir se servir de cette réserve comme espèce de lieu de sensibilisation des jeunes générations.
1: Mais c'est d'autant plus difficile de laisser la main, surtout lorsque l'on a finalisé un projet global. Dans quel état d'esprit vous êtes à l'aube d'une nouvelle page de votre vie?
0: Moi, je suis complètement serein parce que ma transmission va se faire là dans les cinq ans ou à 10 ans. Malgré tout, j'espère pouvoir encore en profiter après. Et puis, quelque part, je pense que cette notion de la préservation de la nature, de la préservation de la biodiversité, aujourd'hui, on assiste quand même à une prise de conscience globalement importante de l'ensemble des gens et surtout des jeunes générations. Donc, je suis plutôt optimiste sur le fait que ce type de lieu, à la fois, va se développer et puis risque aussi, je dirais, d'avoir un intérêt de la part des locaux et même des gens au-delà de ça, quoi. Moi, l'ambition aussi que j'ai, c'est un petit peu de faire une valeur d'exemple, quoi. C'est-à-dire que, alors, j'ai bien conscience que tout à chacun pourra pas monter des projets comme ça, parce que, bah, effectivement, financièrement, il y a quand même une notion d'investissement, il y a quand même une notion d'aménagement. Mais quelque part, si ça peut éveiller quelques idées à des personnes dans d'autres régions, bah, tant mieux. Voilà. C'est que, on n'est pas forcément obligé d'être une structure publique pour pouvoir aussi prendre en compte et en charge la nature et l'environnement.
1: Et quelles sont vos ambitions maintenant personnelles ou vos futurs projets? Parce que quand on a donné une grande partie de sa vie à un projet global, qu'est-ce qu'on fait après?
0: Ah, ça c'est ce qu'on appelle écrire l'histoire d'après, ça. Ben ça fait partie des réflexions et des projets que je suis en train d'identifier. Parallèlement à ça, j'ai un engagement dans une association autour du tourisme responsable, puisque c'est une association qui s'appelle Betsam Zéro Carbone, hein, qui regroupe globalement une cinquantaine d'acteurs touristiques localisés en Betsam, et qui a juste une seule ambition, c'est de promouvoir un tourisme plus responsable. J'en suis un membre actif, mais je pense que l'après, effectivement, il se construira autour d'engagements dans des associations de ce type-là, au service des gens, au service de l'homme, au service de la nature. Voilà, je le vois comme ça, mon après.
1: L'avenir reste encore à écrire, mais une chose semble acquise. Le domaine du Val continuera d'évoluer dans la fidélité et ses valeurs fondatrices, celles d'un tourisme plus responsable, plus humain et résolument tourné vers le long terme. Et cela grâce à votre projet de vie qui continue, encore aujourd'hui, de vous porter. Bon vent dans la poursuite de votre destinée, Xavier Meneson. Merci beaucoup d'avoir pris le temps d'être avec nous et à bientôt.
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1: Et si vous avez pris en cours cette émission et que vous souhaitez la réécouter ou la partager autour de vous, n'hésitez pas à la retrouver en podcast sur rcfnotredame.fr. Pour le moment, je vous propose de prendre le chemin vers la pensée sociale chrétienne.
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1: Bonjour Nicolas Masson.
4: Bonjour Bérangère.
1: Je rappelle que vous êtes le président des campus des EDC. Aujourd'hui, nous allons parler de subsidiarité. On présente souvent ce principe de la pensée sociale chrétienne comme une technique d'organisation efficace. Mais vous allez nous expliquer aujourd'hui qu'elle est beaucoup plus que cela.
4: Si on reprend sa définition, la subsidiarité consiste à donner la possibilité d'agir au plus petit niveau possible. Cela a des conséquences sur l'organisation d'une entreprise, qui, en descendant les décisions au plus près du terrain, gagne en efficacité. Mais elle est beaucoup plus que cela, car en donnant la possibilité d'agir à ceux qui œuvrent chaque jour sur le terrain, elle reconnaît la dignité et la capacité d'agir des plus petits. Elle rappelle qu'une entreprise juste n'écoute pas seulement les plus puissants, elle refuse la marginalisation des plus faibles et rend à chacun sa part de responsabilité. C'est pour ça que la subsidiarité a une dimension profondément prophétique. Elle demande à l'instance supérieure non seulement de ne pas dominer, mais comme le Christ nous le commande, d'être serviteur.
1: Mais de ce fait, c'est un renversement de perspective que vous êtes en train de nous expliquer. Concrètement, comment cette attitude d'aide se traduit-elle dans une équipe, par exemple ?
4: Alors, la subsidiarité, c'est d'abord un guide pour l'exercice de l'autorité. Et elle peut se décliner en trois piliers indissociable. L'autonomie d'abord. Il s'agit du droit et du devoir pour le niveau inférieur de faire tout ce qu'il est capable d'accomplir par lui-même. Ensuite, l'aide. Remarquons que subsidiarité vient du latin subsidium, qui signifie secours ou appui. Le manager est au service des niveaux inférieurs pour leur donner les moyens, les formations et les informations nécessaires. Enfin, la suppléance, l'autorité supérieure doit intervenir si et seulement si le bien commun est menacé. Cette intervention doit être le plus temporaire possible, l'objectif étant de rendre l'autonomie à l'instance inférieure dès que possible.
1: Alors moi, j'entends que c'est joli, j'entends que l'approche, elle est presque parfaite, un peu idéalisée. Est-ce que c'est vraiment compatible avec l'efficacité d'une entreprise aujourd'hui ?
4: Certes, Benoît XVI présente la subsidiarité comme une manifestation de la charité. Et en refusant la cistana, qui déresponsabilise, elle respecte la dignité de toute personne et de sa personnalité créative. La charité serait-elle idéaliste selon vous ? Non, car appliquer la subsidiarité aligne la performance de l'entreprise sur le bien commun et la croissance de chacun. C'est pour le dirigeant, comme l'a écrit saint Ambroise, devenir la main du Christ qui continue à créer et à faire du bien.
1: Et comme toujours, finalement, il faut tester pour se rendre compte également de cette efficacité. La semaine prochaine, Nicolas Masson, nous évoquerons avec vous la participation. Tout un programme. Merci beaucoup. À samedi prochain.

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4: Bonjour et bienvenue dans Génération Laudato Si, votre émission hebdomadaire pour prendre soin de notre maison commune et des plus fragiles de nos sociétés. Cette semaine, je vous emmène en Dordogne, dans un petit village, Monestier, pour découvrir un lieu d'études et de retraite spirituelle unique en son genre, le Centre orthodoxe Sainte-Croix. Il a été fondé il y a plus de 40 ans par le père Philippe Dautet, prêtre orthodoxe, et son épouse Éliante, et il attire aujourd'hui de nombreux chrétiens de toutes confessions. Alors, quel ressourcement spirituel peut-on trouver au Centre Sainte-Croix? Comment peut-il nous aider à nous mettre à l'écoute des défis écologiques de notre monde? Eh bien, on va découvrir ça tout de suite avec Éliante et le père Philippe. C'est parti.
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1: Bonjour Eliante, bonjour Père Philippe.
2: Bonjour.
3: Bonjour.
1: Merci beaucoup de nous accueillir ici chez vous. Je suis très heureuse d'être au centre Sainte-Croix. Alors, on vous retrouve là dans le jardin du centre. On a l'église qui est pas très loin de nous, face à cette magnifique bâtisse en pierre. On est aussi au milieu des vignes derrière vous et du bois qui nous entoure. Ici, c'est à la fois votre lieu de vie et un lieu d'accueil.
3: Oui, un lieu d'accueil depuis 1983 et un lieu de vie. C'était l'intuition du départ. Au départ, nous voulions vivre avec d'autres personnes ici une vie de prière et puis avoir un accueil en invitant des conférenciers qui viennent nourrir notre vie spirituelle. Donc nous avons eu la chance de faire venir ici des grands théologiens, des personnes qui ont vraiment nourri notre et approfondi notre vie spirituelle, comme Annick de Sezenel qui est venue depuis le départ, et puis ensuite il y a eu des différents intervenants qui sont venus depuis les années 83, donc ça fait longtemps.
1: Philippe et Eliante, vous êtes orthodoxes tous les deux, mais vous venez de familles, je crois, très différentes. Eliante, vous venez d'un milieu plutôt athée ?
2: Oui, absolument athée.
1: Et vous avez fait un chemin de conversion par la suite, une fois adulte ?
2: Ah, ben avec la rencontre avec Annick de Sousnel, mais surtout à la rencontre avec Père Philippe, qui déjà, lui, est chrétien. Et après, oui, c'est avec Annick de Sousnel que j'ai fait ce cheminement.
1: Annick de Sousnel, pour les auditeurs et auditrices qui nous écoutent, grande orthodoxe qui est décédée il y a peu de temps, qu'on regrette.
3: En 2024. Pour moi, j'étais d'une famille catholique. Puis, à l'époque, j'ai vécu des expériences très profondes. Et mon père allait dans les monastères catholiques. Mais ils n'ont pas su m'éclairer sur les expériences très intenses que j'ai vécues quand j'avais 4 ans et 8 ans. Et donc, je désespérais d'être éclairé sur ce qui faisait pour moi une schizophrénie, c'est-à-dire j'avais nourri toute une expérience intérieure qui était sublime pour moi et je me sentais un étranger avec le milieu social dans lequel j'étais. Donc, c'était compliqué pour un enfant. Et donc, j'ai survécu comme cela. Et puis ensuite, je me suis éloigné de l'Église. Et c'est avec Annick de Sezenel, en 1979, puis 1980, que là, j'ai retrouvé le sens profond de l'Église. D'abord, Annick de Sezenel nous a beaucoup éclairé sur le fait des textes bibliques en hébreu et nous a fait comprendre que les textes étaient beaucoup plus que les interprétations des textes et qu'il fallait revenir d'abord au texte de la Bible, au texte de l'Évangile, avant de vouloir les interpréter, qu'il y avait là des richesses incommensurables. Et donc, c'est ce que nous avons fait et ça a été complété après par le fait que nous avons rencontré à l'occasion d'un séminaire avec Annick de Sezenel, un prêtre orthodoxe, qui nous a indiqué que ce qui pourrait nous correspondre le plus, c'est la rencontre avec les pères du désert d'Égypte.
1: On va continuer à découvrir ensemble le centre Sainte-Croix. Donc on traverse un petit chemin en gravier. On a des petites maisons sur notre droite. Qu'est-ce que c'est, Eliante, ces maisons là-bas ?
2: Des petites maisons qu'on appelle Poustinia, c'est lieu de silence, en principe, ça veut dire ça. Et ce sont des personnes qui sont propriétaires, mais qui laissent aussi la possibilité de les louer pour, pendant les séminaires, ou bien une autre habite aussi constamment là, hein, les propriétaires de cette petite maison. Voilà, donc nous vivons en bonne communauté avec eux, avec ces personnes qui sont là, parce qu'ils sont acquis à ce qu'on propose ici.
1: L'église qui est juste derrière nous, on ne l'a pas encore dit, mais elle a été en ruine, vous l'avez trouvée en ruine, et puis elle a été restaurée dans les années 1990, Père Philippe.
3: C'est ça, donc cette église était en ruine, il n'y a pas de toiture, les arbres à l'intérieur. Nous l'avons restaurée entre les années 94 et 99, avec les compagnons du Devoir, les compagnons du Tour de France, sous la responsabilité d'un architecte, et puis après nous l'avons fresquée en 2003. 2003, je dis bien. Voilà. Et maintenant, il y a 150 mètres carrés de fresques byzantines qui ont été très bien réalisées par un iconographe russe qui s'appelle Yaroslav Dobrynin et son épouse.
1: J'espère que nos auditeurs auront l'occasion d'aller visiter cette chapelle, cette église qui est absolument magnifique. Alors, on va le voir. Au centre Sainte-Croix, la question du soin des âmes, mais aussi de la terre et des plus pauvres, est une dimension essentielle. Père Philippe, à quel moment les questions écologiques sont devenues importantes pour vous et Eliante ?
3: Dès le début. C'est-à-dire, dès le début, nous voulions être premièrement en pleine campagne, parce que nous aimons la nature. Deuxièmement, nous étions végétariens. Troisièmement, nous étions immensément écologiques et nous pensions qu'en 1983, que l'écologie était l'avenir. Alors après, on pourra épiloguer sur la question, mais en tout cas, nous avons un lieu préservé ici et nous sommes proches de la nature. Pour nous, ça a immensément de sens.
1: Eliane, je vous vois acquiescer et sourire. Vous vous souvenez de ce qui semblait à l'époque être une utopie, peut-être ?
2: C'était nu, tout ici. Les maisons étaient inhabitables et l'espace aussi était, il n'y a pas un arbre. Sauf un, le bel arbre là-bas qui est un frêne. Oui. Il y avait cet arbre. Oui, mais ça donnait la possibilité de s'exprimer, de créer. Ça m'a beaucoup touchée.
1: On poursuit notre promenade dans le centre Sainte-Croix. On aperçoit plus loin, en face de nous, les bâtiments de l'hôtellerie. Je crois qu'il y a du monde à peu près ici toute l'année qui passe, Eliante. Pour vous, quelle est la vocation de ce centre, quelque part ?
2: Alors, nourrir notre vie spirituelle en premier, ça c'était clair. Venant de Bordeaux, venir à la campagne et vivre vraiment notre vie spirituelle. On avait aussi le désir de former une communauté. Et ce qu'on a fait, on a vécu en communauté 25 ans. Je n'ai pas la notion du temps. Et on était jusqu'à 13-14. Alors après, ça... Voilà, certains sont devenus prêtres, ils sont partis, il y a eu des familles qui se forment, les enfants sont nés, ont grandi, puis ils sont partis. Maintenant, nous ne vivons plus en communauté. Mais c'était une belle expérience et je garde un très très bon souvenir de ce temps-là.
3: Ceci dit, nous, il y a encore 9 personnes qui vivent sur place ici, pas en communauté comme on le faisait, parce qu'à l'époque, il y avait des repas en commun, il y avait des études bibliques, il y avait plein de choses en commun. Aujourd'hui, chacun vit chez soi et nous avons uniquement les offices matin et soir à l'église.
1: Eh bien, je vous propose de continuer notre échange pour comprendre un peu l'histoire de ce lieu et comment les enjeux écologiques et sociaux de notre monde trouvent ici leur écho. On va s'installer, c'est parti.
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1: Eliante, Père Philippe, on comprend au tout début de votre histoire, il y a une rencontre, vous nous l'avez dit, avec Annick de Souzenel, et puis il y a une rencontre avec un prêtre de l'église de Roumanie qui est important dans votre parcours et dans la vocation de construction de ce centre Sainte-Croix, un prêtre qui était quelqu'un de très cher pour vous, Eliante.
2: Oui, c'était quelqu'un de cher. En plus, il avait connu Lanza del Vasto et j'étais un peu dans ce mouvement, cette espèce de mouvement à ce moment-là aussi. Donc, il était... Et puis aussi, nous reconnaissait dans ce que notre cœur portait. Moi, je n'étais pas du tout théologienne, je connaissais pas du tout la Bible, je connaissais rien, mais il m'a accueillie comme vraiment un enfant de Dieu. Et j'étais très touchée par ça. Et bon.
1: Donc c'est le prêtre qui vous a marié, je crois.
2: Oui, c'est lui qui nous a mariés. Et après, on l'a gardé dans le cœur aussi, mais on l'a perdu.
1: Et ce prêtre vous a dit, selon votre profil et votre charisme, est-ce qu'il sentait en vous qu'il fallait que vous découvriez les pères du désert, Père Philippe ?
3: Voilà, c'est lui qui nous a indiqué, parce que on avait quelques réticences à nous avancer. Et en fait, en discutant avec lui, il nous a dit, mais il faut absolument que vous alliez à la rencontre des pères du désert. Donc, qui sont ces pères du désert ? Ce sont des moines au IVe siècle, qui, après la reconnaissance de l'Église, qui avaient jailli de l'évangélisation, ont voulu vivre un maximalisme évangélique dans l'héritage de la tradition orale des trois premiers siècles. C'est-à-dire dans les trois premiers siècles, l'Église était marginalisée, les chrétiens étaient persécutés, et ils vivaient ensemble, et ils entretenaient une tradition orale, ça veut dire une mémorisation orale de l'Évangile. Et par là, ils ont gardé non seulement les paroles de l'Évangile, mais toute une tradition d'interprétation de l'Écriture sainte. Et ils voulaient vivre selon l'Évangile, au plus proche de l'Évangile. Et ils ont aujourd'hui le témoignage de ce qu'était l'Église du 1er, 2e et 3e siècle. Donc, après nous avoir dit ça au mois d'août 1980... Moi, je suis allé en Égypte en novembre 80 pour aller voir qui étaient ses pères. Et j'ai découvert là-bas, d'une manière extraordinaire, un monastère avec 130 moines, le monastère Saint-Macaire, dans le Wadi Natroun, qui se trouve à équidistance entre Le Caire et Alexandrie, dans le nord de l'Égypte. La rencontre là-bas a été une rencontre qui a ouvert des espaces... Parce que venant d'un milieu chrétien catholique où le monastère était fondée sur une règle et sur une clôture. À l'origine de la vie monastique, il n'y avait pas de règle, pas de clôture. Alors déjà, j'étais étonné. Et puis ensuite, ils me disent, mais dans l'Évangile, tout ce qui a montré le Christ, c'est qu'il mettait l'intensité dans la relation avec l'autre.
1: Alors je pense qu'on va pouvoir en reparler peut-être juste après, cette question de la relation qui est centrale, je crois, dans les enseignements que vous donnez au monastère Sainte-Croix. Vous me disiez en préparant cette émission que là-bas vous avez découvert à la fois la prière et la contemplation dans la tradition des chrétiens des premiers siècles, et que vous aviez découvert aussi la purification du cœur. Je crois que c'est une notion importante de la foi orthodoxe. Qu'est-ce que c'est en quelques mots?
3: Voilà, donc en fait, c'était premièrement, c'est relationnel. Dans la relation, il y a le fait d'accueillir quelqu'un, de l'accueillir au sens de écouter, au sens de accueillir la personne dans ce qu'elle est. Et donc pour Dieu, c'est la même chose. Est-ce que nous sommes en attitude d'accueillir le Christ en nous, d'accueillir Dieu en nous ou pas? Donc pour eux, toute la question de la réceptivité. Si je prends rapidement dans les évangiles, le Christ nous donne plein de paraboles. Par exemple, la parabole semeur, semence et terrain. Et puis il nous dit, il y a un homme qui jette de la semence sur le chemin, un autre sur les endroits pierreux, puis un autre dans les endroits où il y a des épines, et puis un autre où il y a la bonne terre, plus ou moins. Et l'un produit 30, l'autre produit 60, l'autre produit 100. Et après il nous dit que celui qui a des oreilles pour entendre, entende. Et donc ce qu'il nous dit, que tout dépend de la réceptivité des terrains, et pas de la qualité de la parole ou de la semence, puisque c'est ça le sens symbolique. Et donc là, c'est exactement ce qui est exprimé chez les Pères du Désert, en disant, ce n'est pas Dieu qui nous manque, c'est nous qui manquons à Dieu. Ce n'est pas la grâce de Dieu qui nous manque, c'est nous qui manquons à la grâce de Dieu. Donc tout est en réceptivité, et la réceptivité nous renvoie à une purification du cœur. Est-ce que nous sommes dans une attitude d'accueil de la présence divine, ou est-ce que nous avons des résistances en nous, ou bien est-ce que nous fermons la porte? Ça veut dire que nous avons à purifier notre cœur, à désensabler la source, à désencombrer le cœur pour que Dieu puisse s'exprimer pleinement dans notre cœur. Et donc, cette vision m'a époustouflé et tout d'un coup, je voyais là une traduction concrète, cohérente et en même temps extrêmement profonde de ce que pouvait être le chemin chrétien, comment être de plus en plus dans une disposition d'accueil à Dieu et laisser Dieu être dans notre cœur sans obstacle, sans autre considération que l'amour de Dieu.
1: Alors, Eliante, en quelle année après est-ce que vous élaborez les parcours de guérison et comment vous vient cette idée de ces parcours?
2: Moi, là, il avait fallu quand même que je fasse quelques changements en moi, et j'avais eu la grâce d'ouvrir la Bible dans une chambre où nous étions logés à ce moment-là. Je savais pas ce que c'était une Bible, je n'avais jamais vu, et j'ai ouvert ce livre et j'ai dit à Philippe, on peut croire ce qui est écrit dans ce livre, parce que je venais d'être touchée par une phrase extraordinaire pour moi. C'est Dieu souffle dans les narines de l'homme une haleine de vie, il devient un être vivant. Et je suis restée scotchée vraiment par cette phrase. Et là, il m'a dit, mais oui, bien sûr qu'on peut croire tout ce qu'il y a dans ce livre. Et là, c'est, voilà, la foi m'est tombée dessus, en fait, à partir de ce moment-là. Et après, quand nous avons élaboré les chemins de guérison, qui étaient plus élaborés par toi que par moi, d'ailleurs, par Père Philippe que par moi, là, j'ai pu accompagner les personnes avec la présence corporelle.
1: Donc, quand vous parlez de présence corporelle, qu'est-ce que vous voulez dire exactement?
2: Alors,
1: est-ce que c'est que vous...
2: J'appelle maintenant ce que j'ai élaboré évangélisation des techniques. Parce qu'à l'époque, je faisais du tai chi. J'allais dans un endroit à Bordeaux où ça s'appelait du travail corporel à l'époque sur les bases de Durkheim. Et tout s'est transformé à partir de cette phrase-là. Parce que sur le souffle, sur l'expire, tout se posait sur l'expire et j'accueille l'inspire divin. Enfin, tout s'est transformé. Je ne sais pas trop comment le dire, mais c'est tellement vrai et fort en moi que tous les exercices se sont posés sur cette phrase-là. Et là, j'ai accompagné chacun des thèmes du chemin de guérison. Et je continue.
1: Donc on sent qu'à partir d'une rencontre très personnelle que vous avez faite, une conversion intérieure de foi, vous avez mis en place des parcours proposés à d'autres qui fait l'alliance entre la dimension corporelle, l'âme, l'esprit.
2: Absolument.
1: Il y a une vision de la personne humaine qui est très unifiée, on l'entend dans
2: Absolument. Ce que vous dites. C'est ce que j'ai vécu vraiment dans ma profondeur et que je peux exprimer encore et encore dans chaque chemin de guérison.
3: Ce que je voudrais rajouter par rapport à ce qui vient d'être dit, c'est que le corps est pour nous important parce que c'est le lieu d'incarnation. Le lieu d'incarnation ne veut pas dire qu'on est dans un corps, donc on est incarné. Non, ça veut dire comment incarner la parole, comment incarner la présence, comment vivre dans son corps, être dans une expérience intérieure et non pas être dans une approche intellectuelle de la foi.
1: Alors pour qu'on comprenne un petit peu comment se passent les activités au Centre Sainte-Croix, Père Philippe, qui sont les gens qui viennent au Centre Sainte-Croix dès les années 80 puis aujourd'hui ?
3: Les personnes qui passent ici sont des personnes qui veulent approfondir leur foi chrétienne. Donc nous accueillons des catholiques, beaucoup, des protestants, des personnes qui ont quitté l'Église depuis de très nombreuses années et qui reviennent à l'Église par la tradition de l'expérience. Ils ne veulent pas s'en tenir au registre du croire, ils veulent être entrés dans le vivre en Christ. Donc c'est ces personnes-là qui peuvent être des laïcs, mais qui peuvent être aussi des religieux catholiques qui viennent ici. Et depuis donc 40 ans, nous fêtons la 40e année du chemin de guérison, nous accueillons des chrétiens et des gens qui se sont éloignés et quelquefois sont allés vers d'autres traditions et finalement reviennent vers la foi chrétienne parce que il y a ici un langage qui leur parle.
1: Et peu de personnes orthodoxes finalement ?
3: Finalement, très peu. Très peu de personnes orthodoxes, mettons 10 à 20% au maximum.
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1: Éliante, Père Philippe, vous êtes les fondateurs et responsables du Centre Sainte-Croix en Dordogne, où nous nous trouvons aujourd'hui. Vous nous avez raconté votre parcours inspiré de la tradition orthodoxe et des Pères du désert et les débuts du Centre Sainte-Croix. On va maintenant se plonger dans la vocation de votre centre et notamment parler des nombreuses activités que vous proposez ici, puisqu'il y a à la fois des ateliers d'icônes, de calligraphie, des sessions de méditation, de la lecture biblique, des thérapies de guérison dont on a parlé en première partie, et il y a aussi une dimension écologique très importante au Centre Sainte-Croix. Pourquoi parler d'écologie au public vous semble essentiel aujourd'hui ?
3: Parler d'écologie, c'est parler du vivant. Parler du vivant, c'est dire que tout est lié, et que nous ne pouvons pas considérer que nous sommes à part du vivant, et que nous ne pouvons pas considérer que la nature est un environnement. On parle aujourd'hui de science dans l'environnement, moi je m'inscris en faux, puisque la nature comme le vivant ne sont pas des environnements, nous sommes partie prenante de la nature et partie prenante du vivant. Donc on ne peut pas dissocier, tout est lié, ça veut dire tout est en relation, et si tout est en relation, alors il y a une articulation à vivre entre ce que nous portons dedans et ce qui se porte à l'extérieur. Et on sait très bien qu'aujourd'hui, il y a un lien, par exemple, au moment du Covid, on a découvert qu'il n'y avait pas de séparation entre les animaux sauvages, les animaux domestiques et l'humain. Et que donc, c'est une fiction de penser à la séparation. Et c'est ça la grande problématique.
1: Éliane, Père Philippe nous dit que ce respect de la nature permet aussi d'honorer l'autre. Est-ce que c'est quelque chose que vous sentez ici au Centre Sainte-Croix ? Est-ce que cette dimension écologique, elle est importante pour vous ?
2: Absolument. Absolument, oui. Pour comment on peut vivre sans faire attention aux plantes, à l'air qu'on respire, à la lumière qui nous fait vivre. Vraiment, c'est absolument nécessaire.
1: Ça vous porte
2: tous
1: les jours ?
2: Ah oui, absolument.
1: Alors, j'aimerais bien qu'on comprenne un petit peu comment vous parvenez à lier le soin de la création et de la nature avec le soin de la personne humaine, qui est quand même l'objet du Centre Sainte-Croix, les thérapies de guérison. Est-ce que c'est si simple, finalement, de relier sa relation à Dieu, aux autres, à la terre, à soi-même, Père Philippe ?
3: Prendre soin du vivant, c'est prendre soin du vivant que je suis. Prendre soin du vivant que je suis, c'est prendre soin aussi de l'autre, mais c'est prendre soin du vivant avec un grand V. C'est-à-dire, qui anime le vivant, c'est Dieu lui-même, non ? C'est Dieu qui est la vie de la vie, disent les pères du désert, justement. Dieu est la vie de la vie. Où est la vie de la vie ? La vie est un grand mystère. On ne peut pas objectiver la vie, mais elle circule en tous, et c'est cette même vie qui circule en moi-même, en mon prochain, dans le végétal, dans l'animal. Donc cette vie, elle dit l'unité de tout, et on ne peut pas séparer ici ce qui est humain du non-humain et ce qui est divin. Et puis, d'autre part aussi, et ça c'est un point important, on ne peut pas avoir une écologie qui serait par rapport à la nature et pas une écologie qui serait par rapport à l'être humain. Pour nous, l'écologie, elle est intégrale ou elle n'est pas. Elle est l'écologie de la terre et l'écologie du pauvre, mais elle est aussi l'hygiène, en tout cas le respect de la vie dans l'être humain et le respect de la vie dans ce qui, effectivement, est tout le contexte de l'être humain.
1: Alors, Ilian Tepper-Philippe, en 2011, vous franchissez une nouvelle étape dans le processus, cette questionnement écologique, une nouvelle étape pour manifester la cohérence de ces différentes dimensions du prendre soin. Et vous contribuez notamment à la création de l'association d'insertion professionnelle Les Saveurs du Bois du Roc, juste à côté du centre. Quel était l'objectif au moment de la création de cette association?
2: Qu'il y ait d'abord des légumes biologiques qui nous servaient ici pour le côté de la restauration et pour nous-mêmes. Et puis aussi de pouvoir intégrer des personnes qui étaient dans la nécessité, qui n'avaient plus de travail ou qui voulaient se réinsérer dans la vie quand même. Et donc ça a servi à ça et c'est encore comme ça.
1: Donc je crois que c'est important de le mentionner, cette association est financée, subventionnée par l'État. Elle n'a pas de dimension religieuse en soi, Père Philippe.
2: Ah non,
3: non, c'est clair. Donc pour nous, c'était effectivement, pour être cohérent, il fallait venir aussi au secours des personnes qui étaient en difficulté au niveau social et professionnel. Donc c'est une action d'insertion. Donc premièrement, avant de cultiver des légumes, c'est d'abord de l'insertion. Donc il y a deux assistantes sociales qui sont là-bas à l'association des Saveurs du Bois du Roc, qui accompagnent des personnes qui sont en difficulté professionnelle, mais aussi en difficulté et quelquefois en dérive sociale, et puis qui n'ont pas accès à la possibilité de mettre à jour leur dossier informatique, dossier auprès des institutions. Donc les assistantes sociales servent à cela. Donc pour nous, c'était très important de mettre en place une association qui puisse accompagner des personnes en difficulté dans le territoire dans lequel nous sommes.
1: Quand je vous entends parler, je peux...

0: livre l'Évangile comme les Pères du Désert du IVe siècle, parce qu'on peut faire le lien direct entre saint François d'Assise et les Pères du Désert, premièrement. Deuxièmement, d'avoir bien situé dans le contexte, parce que Laudato Si situe bien le propos du pape dans le contexte de la situation mondiale au niveau écologique. Et puis, il développe, et c'est ça toute la vertu de cette encyclique, c'est de développer l'écologie intégrale pour ne pas séparer le soin du pauvre et le soin de la nature et de la terre. Voilà, donc, et puis ça a lancé un dynamisme dans le milieu catholique, ça a quand même suscité là, tout d'un coup, un réveil, si je puis dire comme cela, et qui peut être qu'heureux pour nous, ça c'est clair.
1: Eliante, Père Philippe, vous nous avez parlé des missions du Centre Sainte-Croix, et notamment en ce qui concerne l'écoute du cri de la terre et du cri des personnes les plus pauvres. Dans notre monde qui est ô combien incertain actuellement, comment est-ce que vous concevez la vocation du Centre Sainte-Croix ?
0: Donc maintenant, nous avons 43 ans d'expérience, nous avons accompli une certaine mission et nous nous interrogeons sur la suite à donner. Nous interrogeons à plus d'un titre. Premièrement, nous ne sommes pas l'avenir du Centre parce que il faut que ce Centre se développe avec des personnes jeunes qui aient un projet. Donc nous sommes en appel de projet sur le Centre Sainte-Croix.
1: C'est un message à toutes celles et ceux qui nous écoutent.
0: Voilà, un appel de projet. Donc pour nous, ce que nous avons mis en place comme chemin de guérison, comme approche de l'être humain corps, âme, esprit, intégré dans l'univers du vivant, c'est évidemment notre axe. Et on aimerait bien que quelque chose continue dans ce sens-là. Maintenant, nous connaissons plein de jeunes trentenaires, mais nous avons une difficulté parce que personne ne veut s'impliquer vraiment. Donc, c'est-à-dire, après, il faut vraiment prendre en charge ici un lieu comme ça pour le faire vivre. Donc, pour le faire vivre, il faut qu'il y ait un projet. Et nous essayons de trouver quel serait le projet qui pourrait prolonger ce que nous faisons ici. Donc, certainement, notre axe est le soin de l'humain, le soin du vivant. Et nous pensons qu'il y a urgence à être dans le soin de l'humain pour une humanisation du monde, une humanisation de nos sociétés, et aussi le fait que ça soit dans le respect du vivant, que je peux pas nommer autre chose. Pour moi, l'écologie, c'est le respect du vivant, et que je pense qu'il faut constituer des îlots, des oasis, comme disait Pierre Rabhi, où il peut y avoir des expériences qui peuvent être fécondes et qui peuvent ensuite irriguer une nouvelle génération. Donc voilà dans quelle disposition nous sommes, mais nous ne sommes pas en capacité de générer cela parce que ce n'est pas nous qui sommes l'avenir.
1: Eliane, je vous vois acquiescer. Est-ce que vous avez aussi cette même conscience que le Père Philippe de n'attendre que quelqu'un reprenne ce projet ?
2: Oui, tout à fait. C'est très fort dans mon cœur.
1: Vous nous parliez tout à l'heure de la dimension presque œcuménique de ce lieu. On entend qu'il y a des chrétiens catholiques, protestants, orthodoxes qui passent. Est-ce que le dialogue œcuménique est une dimension vraiment importante pour vous aujourd'hui ?
0: Je suis délégué à l'œcuménisme pour tout le sud-ouest de la France. Donc ma vocation œcuménique, elle est depuis longtemps. Et donc pour moi, il y a la vie chrétienne, la référence à l'Évangile. Puis nous avons des sensibilités différentes, de manière à nous enrichir. Pour moi, l'unité est une unité dans la pluralité, dans la diversité, et la diversité, c'est autant d'occasions d'enrichissement. Et je suis absolument convaincu que c'est uniquement par le dialogue et donc la fraternité que nous pourrons construire l'avenir. C'est les uns avec les autres et pas les uns contre les autres. Et donc, j'appelle à une unité des chrétiens. Pour moi, c'est tout mon cœur, comme l'unité du vivant, une unité en Dieu, parce que Dieu est un, et notre vocation est de participer de cette unité.
1: Merci beaucoup, Eliante, Père Philippe, d'avoir été avec nous pour cet épisode sur la vocation du Centre Sainte-Croix. Merci de nous avoir accueillis ici, chez vous, dans le lieu que vous avez fondé, dans ce lieu magnifique qui accueille des chrétiens de toute la France. Un grand merci à Stéphanie Tesson et à Laurent Sarraoui pour la préparation de cette émission, et merci à Raphaël Ferreira pour les moyens techniques. Et moi, je vous dis à la semaine prochaine.
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4: 19h30 sur les antennes de RCF Reims-Ardennes, RCF Cœur de Champagne et RCF Champagne-Ardennes en DAB+. Bonsoir à toutes et à tous et bienvenue dans cette nouvelle émission du Sportiplex, la dernière de cette saison 2025-2026. Je suis très heureux de vous retrouver une dernière fois cette saison pour notre émission. On va parler de beaucoup de choses, c'est l'heure du conseil de classe. On va parler football, basket, handball, on va parler hockey, on va parler de beaucoup de choses. C'est parti pour la dernière émission du Sportiplex de la saison. Et on continue de vibrer une dernière fois au rythme de ces génériques. Et pour m'accompagner ce soir pour cette dernière, Antonin est avec nous. Bonsoir Antonin.
5: Bonsoir Alexis, bonsoir à toutes et à tous. C'est un plaisir de vous retrouver pour ces dernières émissions de l'année. Voilà, on va, comme l'a dit Alexis, on va faire un peu le bilan des saisons de nos clubs, plus ou moins bonnes ou mauvaises selon les clubs. Mais voilà, c'est le moment de faire le bilan, de voir ce qui a été, ce qui n'a pas été. Et ça va être très intéressant, voilà, de pouvoir vous en faire part.
4: Et avec Antonin, Gauthier est avec nous ce soir. Bonsoir Gauthier.
6: Bonsoir Alexis, bonsoir Antonin et bonsoir aussi également à tous nos auditeurs. Très content d'être là pour cette grande dernière, pour cette saison. Effectivement, gros récap ce soir sur l'ensemble des effectifs, des différents sports de notre région. Ça va être intéressant de retracer un petit peu le parcours de chacune de ces équipes et de faire ce petit conseil de classe de fin de saison que nous avons tant l'habitude de faire chaque année.
4: Conseil de classe qu'en plus qu'on va faire sous le soleil, parce que là il fait très beau, très chaud aujourd'hui, et la semaine prochaine il fera également très chaud. Petit rappel, pensez bien à vous hydrater en conséquence, c'est très important. Je le redis encore une dernière fois, hydratez-vous. Donc nous ce soir on va parler de plein de sujets, comme on l'a dit, basket, football. On va commencer comme d'habitude par les Flammes Carolo. On va faire un bilan global, on en a certes parlé il y a deux semaines, parce que la semaine dernière c'était spécial avec la retransmission des concerts de la cathédrale. On va parler des Flammes Carolo, on parlera du stade de Reims féminin, on fera un petit point sur ce qui s'est passé cette saison. On parlera également du volley, du Reims volley 51, du champagne basket masculin, du RCH, des clubs de hockey sur glace, du stade de Reims, de l'Estac, du champagne basket féminin, bref, plein de choses, plein un beau programme à venir, également des petits sujets, de fin d'émission. On aura un point forcément sur le Tour de France qui 2028, où la première étape a été annoncée à Reims, donc forcément c'est un événement pour notre ville, donc forcément on va en dire un petit mot également, parce que Roland-Garros commence demain, donc ça sera forcément important d'en parler. La dernière de Gaël Monfils, qui quand même a été formé chez nous, au Krebs de Reims, où Arthur Fils forfait cette édition. Et forcément un petit mot de la Coupe du Monde, encore un forfait, Hugo Ekitike, bon, ça date d'il y a maintenant un mois et demi. Mais voilà, sur les perspectives de l'équipe de France pendant ce mondial américain. Messieurs, je vous propose de commencer. On va commencer, comme on l'a dit, par les Flammes Carolo. Des Flammes qui... ont perdu en demi-finale des playoffs. Si on doit faire un bilan global, on va dire du palmarès de cette saison, deux défaites en non une victoire et une défaite pardon en demi-finale des playoffs, pas suffisant pour se qualifier en finale. Défaite à domicile 80-67 contre Bourges et victoire à l'extérieur 69-61 contre cette même équipe de Bourges après avoir remonté Villeneuve-d'Ascq en quart de finale. Une victoire en demi qui n'est pas suffisante pour Bourges qui en plus est parti s'imposer en finale contre a perdu sa finale contre Basketland pardon
6: sa finale de 3 matchs.
4: Ouais, c'est ça. Oui,
6: parce que finalement c'est une rencontre qui s'est jouée en 3 ouais. en 3 rencontres.
4: Seulement la finale ouais, s'est déroulée en 3 matchs. À noter également dans le bilan de la saison une Euroleague qui j'ai envie de dire, je vais pas dire anecdotique parce que ça serait manquer de respect, je pense aux flammes de dire ça. Troisième du groupe B, donc dans le premier groupe, et dernière du groupe E, donc un deuxième groupe qui s'est formé dernière avec tiens Bourges dans ce groupe là. Trois petites victoires au compteur seulement, plus deux en poule normale. Mais deux victoires en plus contre Sopron hein, qui n'est pas non plus l'équipe une foudre de guerre on va dire. Et malgré tout quand même une ligne sur le palmarès, c'est important de le noter. C'est ce match des champions, plutôt des championnes on peut le dire, contre Basketland, le premier match officiel de la saison, victoire 61-52. Malgré tout voilà, un trophée au palmarès, une Coupe de France, une élimination en quart de finale pour les tenantes du titre, une élimination en demi-finale de championnat. Quand on regarde l'ensemble de la saison, j'ai envie de dire que, Antonin, je vais commencer par toi, bah, c'est plutôt logique et donc je vais te poser cette question. Quelle note ou appréciation, parce qu'on va rester dans le thème du conseil de classe, donnerais-tu pour la saison des Flammes Carolou?
5: Alors avant de donner ma note, je vais voilà faire un peu le bilan pour moi un peu de cette saison des Flammes Carolo. Alors déjà, j'ai trouvé que c'est vrai qu'il y a 2-3 ans, on était quand même inquiet pour les Flammes Carolo parce qu'il y avait quand même eu une grosse chute. On voyait vraiment des résultats qui étaient beaucoup moins bons, moins d'envie, beaucoup plus de recherche et tout ça. Et j'ai trouvé que cette saison, en fait, elle avait corrigé les problèmes des deux précédentes. C'est-à-dire que la saison qui avait été un petit peu catastrophe, on avait eu des problèmes à la fois défensifs et offensifs. Ce qui avait fait qu'on s'était retrouvé 8e, si je dis pas de bêtises. La saison d'après, on commençait à être un petit peu meilleur au niveau offensif, mais défensivement, c'était encore compliqué. Et là, cette saison, on est à la fois bon offensivement et défensivement. Donc en fait, on voit quand même une forme de progression du côté des Flammes Carolo, même si c'est vrai que voilà, cette progression révèle quand même que voilà, les Flammes Carolo ont encore une sorte de plafond de verre. C'est-à-dire que c'est encore difficile d'aller vraiment titiller vraiment le très très haut du championnat, c'est-à-dire d'aller chercher Basketland, d'aller chercher Bourges, ça reste quand même encore assez compliqué. On l'a vu, et tu l'as bien mentionné, au moment des quarts de finale de Coupe de France, où on se fait éliminer par Basketland. Ça veut dire que pour l'instant, il y a des équipes qui restent encore globalement hors de notre portée, malgré justement le fait que en cette fin de saison, on ait eu un petit peu... voilà, un petit peu de frisson avec ces playoffs et un peu cette série de remontada, avec notamment la fameuse victoire contre Villeneuve-d'Ascq, la grosse remontée. Et après, on y a cru aussi contre Bourges en se disant « Ah, il n'y a pas un si gros écart que ça. Il y a quand même une possibilité, peut-être quelque chose à aller chercher. » Mais Bourges reste quand même une équipe qui est encore pour l'instant peut-être trop forte pour les Flammes Carolo. Donc c'est encore un peu difficile d'aller chercher. Donc on va dire que par rapport aux objectifs réaliste qu'on pouvait se fixer en début de saison, je pense que les objectifs sont quand même assez bien remplis. Voilà, il y a ce petit trophée qui n'a pas non plus une importance monstre en tout début de saison, mais voilà, il y a quand même un quart de finale de Coupe de France, on se fait éliminer par la meilleure équipe du championnat, et ces playoffs, on se fait éliminer en demi-finale par la deuxième meilleure équipe du championnat. Je veux dire, on n'est pas non plus sur une saison où on pouvait avoir des déceptions. Je ne sais quoi. Là, vraiment, on a quand même l'impression qu'il y a une équipe qui progresse, qui a encore des lacunes, mais qui progresse sur à peu près tous les secteurs du jeu et qui lui permet voilà, d'être pour l'instant assez régulièrement dans le top 5 du championnat. et peut-être dans les années à venir de pouvoir aller chercher Bourges puis Basketland, et notamment je pense que ce qui pourrait être peut-être le plus intéressant, ça sera peut-être au niveau de la Coupe de France. La Coupe de France peut être à la portée des Flammes Carolo, donc c'est là peut-être l'objectif que je peux visualiser, on va dire, pour les Flammes Carolo pour l'année prochaine. Donc pour répondre à ta première question, si je devais mettre une note, je pense que je mettrais un bon 8 sur 10 quand même, parce que voilà, les objectifs ont été remplis, il n'y a pas vraiment de grosses déceptions. Il y a des matchs où on serre un peu les dents parce qu'on peut avoir des regrets, notamment ce play-off, ces demi-finales de play-off, on aurait pu être meilleur à l'aller, clairement. Mais voilà, on a quand même des objectifs qui sont remplis, les résultats sont là, mais il va falloir continuer à progresser et peut-être aller chercher un petit peu plus loin.
4: Gauthier, je te redonne la parole. Qu'est-ce que tu en as pensé? Si tu as une note à mettre pour la saison des Flammes Carolo.
6: D'une part, je suis quand même l'avis d'Antonin sur le fait que c'est une saison qui reste assez favorable et assez réussie quand même de la part de nos Flammes. Quelque part, on a une équipe qui finit quand même troisième du championnat régulier. Alors, effectivement, la suite de cette compétition au niveau des playoffs. Terminé d'une manière logique, puisque c'est Basketland qui s'est imposé face à Bourges, Basketland qui était dans la saison régulière premier et Bourges deuxième, donc il y a, on va dire, une part de logique dans ce qui s'est passé à la suite de la phase régulière. Côté toujours un peu de déception en Euroleague, on a toujours un peu de mal à voir les Flammes réussir à s'imposer au moins déjà premièrement, à sortir de ces phases de poule. Après effectivement c'était aussi des phases de groupe qui étaient déjà assez costauds. On retrouvait déjà Galatasaray qui avait fini avec que des victoires dans cette première partie, donc compliqué pour les Flammes de sortir leur épingle du jeu. Surtout à noter que les Flammes aussi ressortent d'une saison passée où elles avaient remporté la Coupe de France. Elles ont aussi perdu Ahmed Boudera également, qui était une joueuse très expérimentée avec beaucoup de qualités offensives, ce qui je pense a bousculé, on va dire, l'équilibre sportif de l'ensemble de l'effectif des Flammes. Donc il y a aussi ce travail qui a dû être fait de pouvoir reconstruire derrière sur un effectif avec des joueuses potentiellement plus jeunes, un effectif qui a indirectement perdu en expérience et en qualité, mais ça reste tout de même une saison qui réussit. La Coupe de France, je pourrais pas forcément parler de regrets. Elles ont remporté la saison passée. Voilà, on peut pas souhaiter un back-to-back pour toutes les équipes chaque année. Et puis pour ces playoffs de fin de saison, c'était déjà fait peur hein, face à Villeneuve. Elles ont réussi à retrouver le coche sur le match retour à domicile. Cette fois-ci, ça s'est joué de très peu face à Bourges. Mais comme je l'ai dit, ça a suivi la logique du classement régulier. Donc ça reste quand même une bonne saison dans l'ensemble. Si je devais y donner une note, je donnerais une note de 7 sur 10. Et les trois points manquants, on va dire, c'est les trois titres non remportés, dans le sens où si elles avaient remporté un, deux ou trois de ces titres, elles auraient pu, on va dire, aller chercher, pour moi, si je dois en tout cas expliquer ma note, chercher la note ultime. Mais ça reste une saison plus que correcte. Elles ont quand même réussi à jouer sur, on va dire, tous les tableaux de manière sérieuse, et ça reste encourageant. Maintenant il faut pour l'année prochaine construire un effectif encore plus fort, continuer à avoir les automatismes dans le jeu, et on espère que ça mènera potentiellement je pense que aujourd'hui la réelle volonté n'est pas tant de remporter la Coupe de France une nouvelle fois, mais cette fois-ci c'est vraiment de remporter le championnat à la clé en fin d'une saison.
5: Ouais, c'est vrai que sur un point, je suis plutôt d'accord avec toi, Gauthier. C'est-à-dire que il y a quand même la déception de l'Euroleague quand même qui s'est fait quand même ressentir, parce que en début de saison, quand on a commencé l'Euroleague, on avait quand même quelque chose à aller chercher, je trouve. C'est-à-dire que sur les premiers résultats, on sent qu'on avait quand même une capacité à on voyait bien quand même que c'était jamais bien loin, qu'on était quand même assez proche de pouvoir gratter quelques victoires, mais à un moment donné, ça commençait à cracher, et c'est à ce moment-là que je pense aussi les Flammes Carolo se sont vraiment concentrés à fond sur le championnat. Donc ça a peut-être aussi joué le fait que l'Euroleague se soit terminé assez brusquement, et la Coupe de France qui en plus c'est quasiment même au même moment, au moment où les Flammes justement commencent à perdre véritablement en Euroleague, c'est le moment aussi où il y a la défaite en Coupe de France, et c'est à ce moment-là que vraiment il n'y a plus que le championnat qui a son importance. Donc, au final, j'ai envie de dire que les Flammes Carolo, et c'est pour ça que je suis plutôt d'accord avec ce que tu dis avec ton analyse, Gauthier, c'est que, en fait, la saison des Flammes n'est pas parfaite parce que, en fait, le parcours.
6: Loin d'être parfaite, effectivement.
5: Oui, justement, parce que le parcours, justement, en championnat, en fait, il est presque, enfin, je dirais pas qu'il est logique, mais disons que, en fait, il a été facilité par le fait qu'il y avait moins de compétitions en même temps. C'est-à-dire qu'on s'est fait quasiment éliminer de toutes les compétitions en même temps, ce qui a fait qu'on a pu se concentrer sur le championnat. Donc c'est vrai que, et tu l'avais mentionné, on avait gagné la Coupe de France récemment. La Coupe de France devrait être quand même une compétition, on devrait quand même être un peu plus au premier plan. Et donc il va falloir quand même que les Flammes Carolo soient capables.
6: Ce que je disais justement, c'est que c'est pas une fatalité de pas la gagner cette année. Ce que je disais justement, c'est que toutes les équipes ne peuvent pas faire le back-to-back dans toutes les compétitions. Aujourd'hui, j'en veux pas aux Flammes de pas remporter une nouvelle fois la Coupe de France. On sait que déjà l'année passée, ça avait été difficile, notamment en plus en finale. J'avais eu l'occasion notamment de commenter la demi-finale à domicile à Charleville. C'était exceptionnel, mais ce que je veux dire, c'est que voilà, on peut comprendre cette volonté de se concentrer sur on va dire potentiellement le championnat régulier ou du moins l'Euroleague, mais même l'Euroleague, il y avait au moins on va dire une possibilité. Elles ont quand même fait un beau parcours, elles ont réussi à avoir 8 points, seulement 2 petits points derrière Schio, l'équipe italienne qui avait réussi à finir deuxième du groupe B. Malheureusement, voilà, déjà on va dire une première phase ce qui serait bien en Euroleague, c'est de passer on va dire la phase de groupe. On va dire ça serait déjà une première approche. Après, tu le disais justement, au niveau du championnat, il y a aussi le fait que les éliminations entre la Coupe de France, l'Euroleague, ça soit goupillé, on va dire, dans le même tempo. Et ça a permis aussi de se concentrer sur le classement général. Sans oublier ce que je disais, la perte de qualité, Ahmed Boudera, je vais y arriver, est partie de l'effectif. C'est une suite logique aussi. Elle avait fait son temps, mais c'était une joueuse qui avait de l'expérience, qui avait beaucoup de qualité. Elle l'avait apporté, notamment sur le parcours de la Coupe de France la saison passée. Je pense que c'est aussi ce qui manque aujourd'hui à cette équipe des Flammes Carolo, qui, on en avait parlé la saison passée, qui tend, on va dire, à muter légèrement, où on a un effectif qui bouge avec des joueuses un peu plus jeunes, et donc une dynamique à retrouver, des automatismes, une leaduse, et de l'expérience. Donc forcément, ça va prendre du temps, et je pense que pour cette nouvelle saison, on va dire ce nouveau départ, après déjà, on va dire, un sacre l'année passée, c'est déjà vraiment encourageant.
5: Oui, c'est sûr que c'est encourageant, et puis comme tu dis, peut-être que cette perte de leader a coûté dans les moments très importants. C'est-à-dire que voilà, d'affronter Bourges et Basketland à des moments charniers de la saison, bah peut-être que ça a pas été facilité aussi par, comme tu dis, l'absence de certains cadres qui sont partis.
6: Ça va quand même jusqu'en demi-finale en saison régulière, ce qui est vraiment quand même très bien.
5: Bien sûr, c'est très bien, mais on se dit que voilà, le palier pour l'instant ne peut pas être traversé.
6: Je vois ce que tu veux dire. Il manque, on va dire, cette qualité d'ensemble d'effectif, ou potentiellement cet élément de l'effectif qui peut, on va dire, faire basculer cette équipe, on va dire, dans une autre sphère, on va dire, c'est sportive.
4: Ça. Parlons de l'effectif, parlons d'une joueuse. Tu parlais d'Amel Boudera très justement, et de son départ, même de sa retraite, hein, Amel Boudera. Colline Franchelin quand même a pris une autre dimension cette saison. Elle a vraiment fait une énorme saison. C'était la meilleure des Flammes Carolo, je pense, sans trop de débats. Elle a su vraiment prendre ce lead. Est-ce que elle peut réussir, comme tu parlais, à augmenter ce niveau de qualité, sachant que elle a annoncé qu'elle serait toujours là la saison prochaine, sauf catastrophe. Normalement, Colline Franchelin sera toujours là.
6: J'ai envie de dire, au vu de ses performances, effectivement, ça peut être l'un des pions forts de cet effectif. Après, si tu m'affirmes qu'elle restera dans l'effectif l'année prochaine, ça peut que être bénéfique.
4: C'est elle qui l'a dit.
6: Ah oui, non mais
4: enfin,
6: oui,
4: c'est le club.
6: Ça peut que être bénéfique pour le club, parce qu'on le sait, à partir du moment où voilà, on a une joueuse comme ça qui sort du lot. Généralement, on a déjà des clubs qui se positionnent, et on sait très bien que parfois, bah, financièrement, ça peut être très bénéfique pour le club qui arrive à vendre sa joueuse, et ça passe au-dessus du plan sportif. Je pense qu'aujourd'hui, dans la perspective de voir cette équipe des Flammes évoluer sur la longévité, notamment pour aller chercher un titre de championnat de France, et pour poursuivre aussi ses progressions en Euroleague, je pense qu'il est nécessaire aujourd'hui de garder ses joueuses. Donc, elle reste quand même assez jeune. Je pense qu'il lui faut encore une paire d'années pour prendre encore en expérience, mais c'est en tout cas un très très bon élément qu'il ne faut surtout pas perdre chez les Flammes.
5: Et puis c'est vrai qu'il y a aussi, on peut aussi penser, parce que moi je trouve que c'est quand même une joueuse qui a quand même eu Son importance là, ces deux dernières années notamment, c'est Tiffany Clark aussi, qui a quand même été assez importante dans les matchs des Flames Carolo cette saison. Donc c'est voilà, c'est ces joueuses là dont on peut essayer un peu de les présenter comme des leaders d'équipe. Donc c'est important de les garder dans l'effectif, surtout si voilà on essaye d'avoir un petit peu plus d'ambition au niveau des trophées, peut-être, et ça peut être ça dépend vraiment des objectifs du club, de savoir si on se concentre vraiment sur le championnat, si on vise la Coupe de France, si on essaye de faire un petit peu mieux en Euroleague. C'est là toute la question, et donc il faut qu'on arrive à garder quelques joueuses sur le long terme pour voilà que cette progression en fait puisse être ponctuée par une réussite plus claire dans les résultats.
6: Puis aussi pour installer, on va dire, des automatismes solides, avoir un socle solide avec un effectif qui n'évolue pas trop, pour garder une dynamique cohérente à travers les saisons. Et c'est ce que cherchent, je pense, aujourd'hui les Flames, qui ne doivent absolument pas se passer de ces joueuses cadres.
4: Donc on va faire un petit récapitulatif des notes, parce qu'on va passer au prochain sujet. Antonin, t'as mis 8 sur 10.
5: Oui.
4: Et Gauthier 7.
6: 7, ouais.
4: Ok. Bon, bah on suivra ça la saison prochaine pour les Flames. Normalement, il ne devrait pas y avoir trop de mouvements à l'intersaison. Ça devrait rester assez stable.
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4: Prochain sujet maintenant. Premier sujet football. On va parler du Stade de Reims féminin. C'est un peu moins joyeux là. C'est un peu moins enjoué. J'ai vu la tête d'Antonin. C'est pas forcément très bien. On rappelle un Stade de Reims féminin qui descend de Première Ligue Arkema cette saison en Seconde Ligue et qui n'y arrive pas, qui n'est pas encore maintenu. Il va rester une journée à jouer contre Lille 6e, Reims 9e sur 12. Pour l'instant, c'est Lille et Rodez et Guingamp pardon qui descendraient en 3e division. Mais messieurs, je vais vous lancer tout de suite. Le Stade de Reims féminin, c'est une énorme déception cette saison, Antonin.
5: Ouais, tout à fait, c'est une énorme déception parce que voilà, c'est quand même un club qui descend déjà de base de la première division. Donc souvent, voilà, ces clubs qui descendent de première division, voilà, on s'attend quand même à ce qu'ils jouent les premiers plans, dans la course à la montée la plupart du temps. Mais là, ça a été une saison très très très compliquée pour le Stade de Reims féminin. Pas vraiment de projet. On n'arrive pas vraiment à avoir de projet de continuité et de logique en fait, tout simplement dans cet effectif. Et ça se traduit évidemment concrètement dans les résultats. 9e place, 23 points. Quand même des défaites assez sèches. On perd 3-1 contre Saint-Malo par exemple. Enfin, c'est des défaites. En fait, on a l'impression que le Stade de Reims féminin n'a jamais été, depuis le début de la saison, un candidat crédible à la montée. Donc
6: ça
5: en D1 Arkema.
6: Ça ne le sera pas.
5: Et ça ne le sera peut-être jamais. En tout cas, sur un à très court terme, on va dire. Pour l'instant, c'est très très compliqué. C'est une équipe qui prend énormément de buts déjà, qui concède énormément de buts, qui fait énormément de matchs nuls. C'est une équipe qui propose pas grand-chose offensivement quand même. C'est quand même très très très compliqué pour le club. Et en fait, on n'arrive pas à comprendre comment une équipe pareille soit capable de batailler pour le maintien en deuxième division. Et voilà, Gauthier va nous l'expliquer.
6: Je vais vous l'expliquer, c'est très clair.
5: Mais voilà, les résultats sont très très très décevants. Et donc, si je devais mettre une note, je mettrais 3 sur 10, tellement c'est décevant. Même 2 sur 10, tellement c'est décevant en fait.
6: Mais en fait, c'est pas décevant du tout. Je vais aller en profondeur sur ce sujet du football féminin. Et moi, je mettrais même une note positive et je vais expliquer pourquoi. Alors, j'ai l'occasion d'en parler chaque semaine avec sur les antennes de nos confrères de RJR également le lundi soir. Le Stade de Reims féminin actuellement est dans une position très compliquée. C'est-à-dire qu'aujourd'hui, le Stade de Reims ne met plus aucun moyen. En fait, dans cette équipe féminine qui est descendue en Ligue 2, suite également, on va dire, aux difficultés économiques plus globales du club. Et aujourd'hui, le Stade de Reims s'est positionné très clairement en faveur des finances de l'équipe masculine, qui, on le sait déjà, n'est pas, on va dire, l'Eldorado, et qui, sportivement, n'est pas une grande réussite cette saison, et on aura l'occasion d'en parler. Mais aujourd'hui, on a une équipe féminine qui est totalement laissée à l'abandon. Et on va dire, d'une part, ça a été voulu par le club, et je pense que c'est encore plus voulu aujourd'hui par le club de pas forcément maintenir encore le stade 1 féminin dans cette deuxième division, parce que ça permettra encore d'alléger les coûts. Aujourd'hui, la majorité des joueuses de cette équipe féminine, donc c'est-à-dire les joueuses anciennement, hein, celles qui étaient la saison passée encore en première division, la majorité sont parties, justement, et aujourd'hui, elles sont remplacées en fait par des jeunes joueuses de l'académie, et elles ont à peine la majorité. Donc en fait, on est sur des joueuses qui n'ont pas du tout le calibre physique, le calibre d'expérience pour jouer dans ce championnat, mais alors pas du tout, et ça c'est pas de leur faute à elles, parce qu'à un moment donné, je suis désolé, mais ça reste quand même finalement un bon résultat actuellement de potentiellement se maintenir. Je reviendrai de quel est le scénario pour que cette équipe rémoise se maintienne, mais aujourd'hui le club ne fait rien, et ce n'est pas du tout dans sa volonté, et c'est même potentiellement dans leurs espoirs que le stade de Reims féminin redescende encore, parce que ça permettrait encore une fois d'alléger la masse financière, que même si c'est déjà rien du tout, mais aujourd'hui le stade de Reims n'a pas du tout envie de mettre un copec dans cette équipe féminine, et c'est clairement la volonté de la direction aujourd'hui, c'est de limiter un maximum les dépenses, et ça c'est quelque chose qu'on voit pas forcément, pas que sur l'équipe féminine du stade de Reims, on le voit également sur l'équipe réserve qui, on l'a vu, est descendue également. Donc on voit que aujourd'hui on limite un max les dépenses pour l'équipe masculine, mais derrière en fait les autres équipes, bah, c'est elles qui prennent, et donc c'est l'équipe féminine qui aujourd'hui est totalement dégradée, avec un effectif qui pas du tout au niveau, parce qu'on a que des jeunes joueuses, et pareil pour l'équipe réserve. Donc moi en fait je leur jette pas du tout, enfin moi je leur reproche rien, parce qu'en fait il n'y a pas les moyens, on leur donne pas les moyens, on leur donne pas de soutien, on leur donne rien du tout à cette équipe, et aujourd'hui elles arrivent potentiellement presque à se maintenir en deuxième division. Alors pour se maintenir, elles joueront leur dernier match dimanche, donc demain, à domicile face à Lille, qui est sixième. Et il faudrait qu'elles arrivent à aller chercher le match nul pour être sûr, puisque c'est Rodez actuellement qui est avant-dernier avec 20 points. Mais aujourd'hui, pour que le stade de Reims descende, il faudrait que le stade de Reims perde et que Metz et Rodez gagnent leur rencontre.
4: Surtout que Rodez joue contre Toulouse à l'extérieur. Oui, Toulouse qui est
6: après,
4: champion.
6: Toulouse n'a plus rien à jouer.
4: Oui. Après Toulouse qui a écrasé tout le championnat.
6: Mais voilà. Donc moi aujourd'hui, je pense que je donnerai une note de 6 quand même, parce que bah oui, mais on leur donne rien. On a que des joueuses qui sont ont à peine la majorité et qui arrivent quand même à se maintenir. On leur donne rien. Mais pour vous dire, l'administration n'en a rien à faire. Ils s'en foutent. Ils en ont rien à faire. Ils regardent même pas. Ils y vont même pas au match. Ils regardent pas. Ça les intéresse pas. T'étais joueuse, t'es même pas soutenue. Donc financièrement, mais t'es même pas soutenue, on va dire, collectivement, par ton club lui-même. Genre, le club, ça a été quelque part dans sa volonté que tu descendes quand t'étais en première division. Qu'est-ce que tu veux faire ? Tu peux rien leur reprocher quand c'est ça. Tu peux pas. C'est pas possible.
5: Bah oui, non, mais Gauthier, t'as tout dit clairement. Malgré tout, c'est vrai que la note que je mettais tout à l'heure, c'est une note vraiment sur la structure vraiment du stade de Reims féminin et pas nécessairement sur l'équipe. Mais malgré tout, et je te rejoins sur un point que tu as mentionné, c'est que c'est l'absence souvent de considération pour l'équipe féminine dans les championnats français. C'est-à-dire que même des grands clubs, par exemple, je pense par exemple à des clubs qui ont une grosse équipe masculine mais une toute petite équipe féminine, par exemple l'Olympique de Marseille, notamment, qui a une équipe féminine, mais
4: ça va de mieux en mieux quand même à l'OM.
5: Oui, mais pendant longtemps, ça a pas du tout été une équipe qui a été mise en avant par le club. Et donc, en fait, c'est sûr que, ce qui marche extrêmement bien, déjà, même de base, même en foot masculin, c'est la première division. Évidemment, il y a toujours, souvent, quand même, un gros gap entre la deuxième division et la première division, et encore pire avec les divisions, la troisième, encore pire entre la troisième et la deuxième. Mais là, ça se voit encore plus en football féminin qui, déjà, les plus grandes équipes, que ce soit l'OL, le Barça, ne gagnent pas non plus des sommes astronomiques avec leur équipe féminine, pourtant en obtenant de très gros résultats. Donc pour des équipes qui déjà de base ont des problèmes comme le Stade de Reims, et on aura l'occasion d'en parler tout à l'heure avec l'équipe masculine, forcément ça amène des résultats quand même décevants, parce que malgré tout, il y a quand même eu une période où on a cru que le Stade de Reims pouvait s'installer vraiment en première division. Il y a quand même eu des espoirs à un moment donné que voilà les instances du Stade de Reims misent un peu plus sur le Stade de Reims féminin qui pendant une période avait de meilleurs résultats que le Stade de Reims masculin, très clairement.
4: Bah, ils ont joué les playoffs.
5: C'est pour ça. Donc il y a quand même eu une période où on y a vraiment cru. C'est pour ça que je suis plus déçu en fait. C'est parce que on a quand même eu une période où on a cru vraiment que le Stade de Reims féminin était capable.
6: Mais oui, mais c'est de se construire
5: quelque chose. En fait.
6: C'est directement lié avec la descente en Ligue 2. Parce qu'il y a eu une perte de moyens et donc du coup à partir de ce moment-là, le Stade de Reims, c'est quand je parle du Stade de Reims, c'est l'administration globale, la direction politique qui a été suivie par le Stade de Reims, ça a été limite, on limite les dépenses un maximum, quitte à détériorer, on va dire, nos autres équipes sportives.
5: Après, c'était quand même aussi le cas l'année dernière, alors que le Stade de Reims n'était pas encore en Ligue 2. Je veux dire, déjà l'année dernière, le Stade de Reims féminin, c'était déjà très très très compliqué.
6: Ça s'est fait progressivement.
5: Et c'est pour ça. Donc c'est pas uniquement le fait qu'il y avait des restes.
6: Parce qu'il y avait des restes de joueuses professionnelles, mais à partir du moment où elles sont descendues, hop, plus personne. Et plus aucun investissement dans les joueuses. Pourtant,
5: quand même, le Stade de Reims a quand même fait. Et on pense aux effectifs et tout ça, a quand même fait de sacrées ventes au niveau masculin pour engranger quand même un maximum de ressources pour se sauver un petit peu. Donc là, en fait, je comprends pas comment on peut pas non plus miser sur le Stade de Reims féminin, alors que pourtant, le Stade de Reims masculin a pourtant quand même un budget en Ligue 2 qui est quand même important par rapport aux autres clubs.
6: Mais d'après les dires de Jean-Pierre Caillot, les ventes qui ont été faites pour Patrick Zabi, permettraient seulement, on va dire, de boucler le budget de la saison prochaine. Après, d'apprécier, je sais pas, mais enfin, moi j'ai un avis qui est très tranché, c'est plus global, c'est même pas la question du Stade de Reims féminin, mais j'en parlerai après avec le Stade de Reims, de toute façon je vais garder ça pour tout à l'heure, mais c'est, enfin, on en parlera après, mais pour moi il y a des gros soucis et c'est pas seulement on va dire une question d'effectif, en fait c'est vraiment une question de vision de club, mais j'en parlerai après.
4: On aura 20 minutes, on aura un gros dossier Stade de Reims d'ici une quarantaine de minutes. Ou là, pour le coup, messieurs, vous pourrez vous lâcher. Hein,
6: c'est pour ça, cette équipe féminine va donner une note. Bah, moi, je dis qu'elles ont fait. Si elles arrivent à se maintenir, c'est déjà énorme par rapport aux moyens qu'on leur donne.
4: Je pense que ça va le faire. Après, on sait jamais.
6: Le scénario, comme je l'ai dit, c'est défaite face à Lille, ce qui est plutôt logique parce que Lille est quand même meilleure. Après un match nul, juste un match nul leur permettrait de se maintenir, mais il faudrait que si elles perdent, Metz et Rodez remportent leur match. C'est très compliqué, mais en même temps, vu la chance du Stade de Reims ces 2-3 dernières années, j'ai envie de dire, c'est pas impossible.
4: Ouais, c'est vrai. C'est vrai que l'alignement des planètes peut se dérouler comme ça. Messieurs, on va passer à un autre sujet un peu plus joyeux. Cette fois, on va passer au Reims volet 51.
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4: Bon, le Reims volet 51, messieurs, c'est mieux. Hein. Il n'y aura pas de 2 sur 10, je pense. Pour le Reims volley 51. Ah oui, j'ai oublié, pour compléter le sujet foot féminin. Bah quand même, il y avait la compétition Rennes qui se jouait ce soir. Et tu parlais, Antonin, du Barça et de l'OL. Bah, c'était les deux équipes en finale de Ligue des Champions. Et le Barça a battu l'OL 4-0 en seconde.
6: Ils ont réussi à mettre 2 buts en 3-4 minutes à la fin.
4: Ouais. Oh, elles ont marqué deux buts à la fin, donc victoire 4-0 du Barça qui remporte. C'est la sixième, je crois, Ligue des Champions.
6: En sept ans,
4: parce que je crois que elles ont fait toutes les finales depuis 7 ans, mais elles ont juste perdu celle de l'année dernière. C'était contre Arsenal.
5: Et aussi, en 2022, il me semble, contre l'OL. Je crois.
4: J'ai peut-être un doute. Je m'en rappelle plus. Mais en tout cas, voilà, 4-0 pour le Barça. On va parler du Reims volet 51. Là, c'est beaucoup mieux quand même. Là, on a un club avec un projet stable et sain, je pense. Mais je pense qu'on peut le dire. Ça se passe plutôt bien, voilà, pour une équipe. Elle va continuer sa progression. En play-off. Oui, en plus, mais elle va surtout continuer sa progression. Quand je dis ça, c'est surtout par rapport au projet club tel qu'il était il y a. Alors ça fait
6: 3-4 ans.
4: Ça fait 3 ans qu'ils sont montés en Ligue B. Et franchement, c'est pas mal du tout ce que nous proposent les joueurs du Reims Volley 51.
6: Bah, je dirais que c'est pas mal, mais il y a un peu de déception quand même, et je vais m'expliquer. On se rappelle de la saison 2023-2024, où ils étaient remontés en Ligue B. Ils avaient fait un très très gros début de saison, où ils avaient réussi à atteindre rapidement le début de classement, et puis derrière, on va dire qu'ils sont rapidement redescendus, mais on va dire que voilà, il y avait peut-être aussi une surperformance d'un côté. Et après, on va dire que leur effectif les a rattrapés, mais ils avaient réussi à avoir quand même une 9e place assez logique au vu des moyens dont ils étaient disposés suite à leur montée. La saison passée, 2024-2025, ça a été une grosse saison quand même. Ils ont fini 3e.
4: Oh oui.
6: 3e, et étonnamment avec 33 points, c'est-à-dire qu'ils avaient moins de points que cette saison. Après, même si ça s'est. Voilà.
4: C'est particulier. Il y a eu
6: beaucoup de changements.
4: Ouais, puis.
6: Il y a eu beaucoup de changements, beaucoup de remaniements d'équipe.
4: Je pensais surtout à la division, parce que c'est vrai que en fait, j'ai pas envie de dire que le.
6: C'est-à-dire que.
4: N'importe quoi, ils sont quasiment maintenus, parce que c'est quand même, ça reste l'objectif du club. C'est pas de monter directement en première division aujourd'hui, c'est déjà se stabiliser et après on verra.
6: Mais oui, mais en tout cas, la saison passée, c'est pour ça que je parle de déception, c'est qu'ils avaient réussi à terminer 3e. Aujourd'hui, ils finissent 8e, toujours qualifiés pour les playoffs.
4: Ouais, c'est ce que je te dis.
6: Donc forcément, on perd au niveau du classement, mais en fait, quand on regarde et quand on prend du recul, on a des équipes comme Royan Atlantique qui était dernier la saison passée et qui aujourd'hui est totalement monté premier.
4: Ah, champion.
6: Et qui est champion.
4: Champion,
6: en fait.
4: Champion donc, la semaine dernière sur notre parquet en plus.
6: Non, mais c'est ça en fait. Donc, ça va dans cette division, j'ai l'impression que ça va très très vite sur les dynamiques. Donc tout peut arriver. On peut très bien avoir un Reims Métropole Volley champion l'année prochaine, ce qui serait exceptionnel. Mais effectivement, si on regarde une perspective beaucoup plus large sur 3, 4, 5 saisons, ça reste quand même très positif aujourd'hui. Et on voit que finalement le Reims Métropole Volley aujourd'hui, enfin Reims Volley 51, j'ai encore l'ancien nom, mais Reims Volley 51 aujourd'hui s'installe très clairement et concrètement dans cette Ligue B, ce qui est très positif quand même.
5: Ouais, j'ai pas non plus grand chose à rajouter de plus à ton analyse, Gauthier. C'est vrai que l'objectif a été rempli, c'est-à-dire que le maintien a été acquis, et quand même assez largement, parce que c'est vrai que, comme tu l'as dit, Alexis, souvent il faudrait vraiment littéralement pas vouloir rester dans le championnat pour descendre.
4: Et cette saison c'est le cas. L'année dernière c'était pas vraiment.
5: Mais là franchement il y a vraiment quand même un énorme gap entre les deux derniers, ouais. Et puis le reste du championnat, très clairement. Donc le maintien a quand même été obtenu de manière assez tranquille, même si c'est vrai que on peut avoir un peu de déception, parce que je trouve que le club a quand même manqué un petit peu de régularité sur la saison. Voilà, c'est peut-être dû aussi petit peu à l'expérience aussi, parce que voilà, il y a eu la montée et donc voilà, le groupe manque peut-être un petit peu d'expérience dans ce championnat.
4: Bah, c'est encore les soldats de la 3e division. Hein.
5: C'est pour ça. Donc en fait, voilà, il faut l'analyser aussi cette saison sous ce prisme-là, et sur le fait que voilà, il y a encore un petit peu de légèreté, et parfois quelques matchs avec des défaites un peu entre guillemets bête qu'on aurait pu éviter, et donc cette irrégularité qui fait que on n'arrive pas à être un petit peu plus haut. Mais c'est vrai, comme tu le dis, Gauthier, souvent ça peut quand même aller assez vite avec des clubs qui peuvent grimper dans le classement et tout ça. L'objectif, je pense quand même à court terme, malgré tout, c'est quand même de continuer à se maintenir. Ça va être quand même l'objectif principal du club. L'objectif, c'est pas commencer à rêver de la première division, ça serait se voir beaucoup trop beau. Donc là, pour l'instant, ça va vraiment être de jouer tranquillement la fin de saison, les playoffs, sans se mettre trop de pression. Je trouve, c'est pas l'objectif de se mettre trop de pression sur les playoffs, parce que voilà, le Reims Volley 51, ça reste encore une équipe jeune dans ce championnat. Donc voilà, c'est une saison quand même assez bonne. Donc si je devais mettre une note, je pense que je mettrais entre 6,5 et 7 sur 10 quand même, parce que le classement tel qu'on le voit ne reflète pas tout, et reflète aussi quand même de bonnes progressions.
4: Juste, tiens à faire un petit point parce que je pense que on pourrait nous trouver incohérent vis-à-vis du classement entre le Stade de Reims féminin qui au final va se maintenir aussi, je pense, et le Reims Volley 51. Mais je pense que ce qu'on veut expliquer aussi c'est aussi une question de projet club.
5: C'est ça, c'est vraiment l'objectif du club dans la saison.
4: Ouais, c'est ça, d'où est-ce que le club en est et veut en être. Je pense que ça reste une saison. Je dirais pas, c'est pas une saison très réussie du Reims Volley 51, parce que je pense pas que les dirigeants le considèrent comme ça, mais c'est une bonne saison. comparé au Stade Rennais féminin, c'est faut pas dire que ce soit une bonne saison quand tu descends de Première Ligue Arkema. C'était juste la petite pression que je voulais faire pour pas qu'il y ait d'incompréhension, quoi.
5: Exactement, parce que vraiment la grosse différence, c'est aussi voilà la descente, et la descente amène des objectifs qui sont en hausse. C'est-à-dire que le Stade Rennais féminin, l'objectif, en tout cas pour les supporters, j'imagine, c'était vraiment la montée. Là, l'objectif, c'est voilà de se maintenir parce que il y a une trajectoire ascendante et pas descendante. Donc voilà, c'est vraiment une question d'objectif et on en aura l'occasion d'en parler avec le Stade de Reims qui pourtant finit quand même sixième, mais avec voilà, on sera quand même assez critique, je pense, pour le Stade de Reims masculin. Mais là, vraiment, ce qu'il faut vraiment sous-entendre dans cette saison du Reims Volley 51, c'est vraiment qu'on a une progression qui doit se faire tranquillement sur le long terme, mais qui est marqué, je trouve, quand même par vraiment un beau projet et vraiment un groupe qui travaille bien et qui fait justement ces résultats, peut-être qu'ils ne sont pas flamboyants, 8e place, ce n'est pas non plus la place de rêve, mais on voit vraiment une progression et vraiment un souci vraiment de s'améliorer pour, voilà, pour remplir petit à petit les objectifs qu'on pourrait se fixer de plus en plus à la hausse.
4: Messieurs, vous n'avez pas donné de note à la saison.
6: Moi, j'aurais donné un 6. Ça reste correct. Un petit peu moins bien, forcément, que la saison passée, mais on reste sur une note. Pour moi, ça reste positif hein, comme note. Attention. Ouais. Mais voilà, il y a encore un petit peu de travail pour essayer d'aller chercher un peu plus haut. Moi, je fais partie des personnes qui pensent qu'il faut avoir de l'ambition. Si aujourd'hui le club souhaite monter en première division, je les encourage parce que c'est pas simple. Il y a déjà un travail sérieux qui a été fait, même si effectivement c'est pas la priorité. Ce que je veux dire, c'est qu'il faut quand même toujours viser plus haut et ne pas faire comme cette équipe masculine du Stade de Reims, dont on parlera juste après et qui, pour moi, en termes d'ambition, en manque cruellement.
4: Toi, tu penses qu'il y a la place pour faire mieux ?
6: Je dirais pas qu'il y a la place d'en faire mieux, mais que il faut pas s'empêcher en tant que direction du club de mettre les moyens.
4: Ok. Et toi, Antonin,
5: ouais, je suis rapidement plus nuancé. Voilà, je pense que l'objectif c'est pas de se voir non plus trop beau. C'est quand même une petite équipe globalement. Voilà, il faut pas se voir trop beau, pas imaginer qu'on serait capable de faire des folies. Et surtout que ça sert à rien d'arriver en première division pour ensuite rechuter. Et voilà, perdre en budget, perdre en ambition et en travail, perdre tout le travail qui a été accumulé de ces dernières années. Je trouve que ça serait assez dommage. Je pense que l'objectif, c'est vraiment de construire quelque chose de solide et de structurer vraiment un effectif pour aller petit à petit et progresser en tant qu'institution du volley. C'est plutôt ça, je pense, l'objectif.
4: Ok, eh ben on suivra ça avec attention la saison prochaine. On va souffler un petit peu à 20h11 dans le Sportiplex sur RCF Reims-Ardennes, RCF Cœur de Champagne avec Antonin et Gauthier. On va partir en musique avec ABBA.

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1: De retour à 20h17 dans le Sportiplex sur RCF Reims-Ardennes, RCF Cœur de Champagne et RCF Champagne-Ardennes en DAB+. Cette fois-ci, on va parler du Champagne Basket. On va parler des deux Champagne Basket d'ailleurs. On va commencer par le masculin, on terminera par le féminin. Le masculin qui n'a toujours pas fini sa saison et qui a même encore au moins deux matchs encore à jouer cette saison. Le Champagne Basket masculin qui s'est imposé 99-75 hier sur le parquet de Caen et qui a donc validé son accession au quart de finale des playoffs, des quarts de finale qui se dérouleront face à Paula Cortez, un gros morceau du championnat. Premier match dès lundi 19h à Pau et match retour à Coubertin jeudi à 20h.
2: À Paula Cortez.
1: Oui, mais le match c'est à Pau.
2: Oui, oui, non, mais oui.
1: Oui. Et potentiellement un troisième match à Pau. Si il y a égalité à un partout, dimanche à 17h à Pau, mais bon, c'est en cas d'égalité. Messieurs, c'est un petit miracle que le Champagne Basket soit à cette position là. Eux qui étaient mal embarqués, qui ont failli louper les playoffs, mais qui là vont affronter sans doute. Ce qui se fait peut-être de mieux dans le championnat, si ce n'est Roanne qui est déjà monté. Messieurs, ça va être très compliqué contre Paula Cortez.
3: Ah oui, non mais tout à fait, ça va être très très compliqué. Et c'est vrai que comme tu le dis, le mot vraiment qui résume vraiment cette fin de saison, c'est miracle. C'est-à-dire que c'est cette fin de saison complètement folle avec un enchaînement de 4 victoires à la suite, absolument inespéré, vu comme la saison du Champagne Basket. Qui de toute façon ressemblait quand même pas mal à la saison de l'année dernière, mais il y a ce sprint final qui a été vraiment décisif avec beaucoup de victoires extrêmement importantes qui se sont pas jouées à grand chose contre Aix-Maurienne et puis contre Denain, une victoire très courte mais qui ont suffi à obtenir des points.
1: Alors, mes excuses, je me suis trompé, c'était pas une victoire contre Caen, hein. Caen c'était bien avant, c'était une victoire contre La Rochelle 90-69, excusez-moi, petite erreur.
3: Mais donc oui, c'est ce sprint final qui a vraiment sauvé la saison du Champagne Basket, parce que sinon on avait vraiment pour moi quasiment le copier-coller de la saison dernière, avec peut-être un petit peu plus de victoires que la saison dernière, mais un peu le même projet, les mêmes ambitions que l'année dernière, c'est-à-dire surtout du maintien quoi, donc c'était très compliqué. Et là, en fait, on se retrouve dans une situation un peu miraculeuse qui, en fait, nous laisse présager, voilà, que de toute façon, c'était pas l'objectif au final, les playoffs, parce que de toute façon, là, on va jouer contre Paula Cortez, ça va être très, très, très, très, très compliqué vu le niveau de l'équipe. Je trouve qu'on est quand même très, très en dessous, du deuxième du championnat. Donc, c'est un match qui va pas. Enfin, il faut pas vraiment avoir beaucoup, je pense, d'espoir et d'ambition sur ce match. On s'est mis quand même sur toute la saison un petit peu dans le rouge, en jouant un peu avec le feu et tout ça. Donc voilà, on se retrouve à la 9e place. C'est vraiment pas ce qu'il y a de mieux quand on démarre les playoffs. Et donc ça va être très très compliqué pour le Champagne Basket d'aller chercher un résultat à Paula Cortez. Pour moi, ça relèverait encore d'un nouveau miracle. Mais le sprint final nous a montré que tout est possible avec le Champagne Basket. Donc il faut toujours y croire tout de même.
1: Oui, mais là je vais te lancer, Gauthier. Est-ce que le Champagne Basket nous a pas prouvé que justement il était capable d'aller faire ces résultats improbables sur les parquets des plus grosses équipes du championnat et aussi capable de s'écrouler contre une équipe de bas de tableau?
2: Oui, effectivement, on l'a vu plusieurs fois. Alors c'est un peu à l'image de leur saison, une saison un peu saccadée par les résultats, j'ai envie de dire. On va dire que la première partie de saison était quand même bénéfique, hein. La majorité c'était des victoires, je pense en quelques mois, on va dire sur 2-3 mois, il y a eu on va dire que 5 défaites environ.
1: Au début de saison ils étaient 3e ou 4e.
2: Ouais, en début de saison ça commençait très très fort, à partir de janvier, du 30 janvier au 13 février, on a eu cet enchaînement des 3 défaites face à Rouen, à l'ASA et à Chaland, ce qui les a mis un peu dans le dur. Ils ont réussi à revenir sur 2 victoires face à Évreux et Poitiers, et puis derrière c'est là que ça s'est vraiment compliqué sur cette fin de saison. C'est l'enchaînement de ces 4 défaites à domicile, premièrement face à La Rochelle, puis déplacement à Nantes, à Denain-Voltaire qu'ils ont réussi finalement à vaincre pour continuer ces playoffs. Et puis face à Vichy quand il les avait reçus. Mais comme tu le disais, hein, paradoxalement, ils ont réussi quand même quelques rencontres, notamment face à Rouen le 7 avril, il me semble. Voilà, c'est ça, ils avaient remporté à l'extérieur en plus sur le parquet de Rouen 88-79.
1: Ils ont gagné à l'aller et au retour.
2: À l'aller et au retour. Mais moi, c'était surtout cette rencontre qui m'avait marqué. Et ça avait surtout montré qu'ils avaient pas baisser les bras, et on l'a vu finalement, cette équipe menée par Vincent Dumètre, j'ai l'impression que c'est aussi un coach qui n'a jamais baissé les bras. Notamment, j'avais pu avoir l'occasion de suivre la plupart de ses prises de parole chez nos confrères de l'Union dans le journal quotidien, notamment sur les avant et après match. C'est un entraîneur qui a jamais baissé les bras, et je pense qu'il y croit vraiment au fond de lui. Peut-être qu'on peut avoir un hold-up dans cette fin de saison de la part de notre équipe champenoise, et moi, j'y verrais pas. Alors forcément, une surprise au vu de l'adversaire actuel, j'y crois quelque part. J'ai l'impression que ce champagne basket masculin peut vraiment aller chercher un résultat et passer ce quart de finale de playoff face à cette équipe de Pau. Maintenant, est-ce qu'ils auront encore aussi les ressources physiques, étant donné que voilà, ils ont fait plus de rencontres que Pau Orthez? À voir sur la prochaine rencontre qui arrive.
3: Bah moi, je serais peut-être un petit peu plus nuancé quand même sur les capacités quand même du championnat de basket à réussir ce play-off. C'est que j'ai trouvé quand même que voilà, c'est une équipe qui a quand même pas mal joué avec le feu, qui a un peu vraiment marché sur la corde un petit peu sur la plupart des matchs importants. C'est-à-dire que oui, il y a eu pas mal de victoires quand même marquantes et importantes, mais souvent on remarque quand même une équipe du championnat

0: matchs qui étaient vraiment des matchs à grosse intensité pour le Champagne Basket.
1: Ça se tient. Moi aujourd'hui, je vois quand même une équipe. Enfin après, c'est personnel. On a, c'est bien. On partage le, pas forcément les mêmes points de vue, mais on a une équipe rémoise qui aujourd'hui est sur une bonne dynamique finalement avec 4 victoires consécutives. Qui aujourd'hui, bah au vu de sa position, n'a plus rien à perdre parce que ils ont réussi à sauver les meubles, à la dernière minute et qui, comme tu le disais Alexis, ont réussi, on va dire, sur de, à avoir de très bons résultats sur les grosses équipes. Donc je pense que c'est aujourd'hui, en fait. J'ai envie de dire, sur cette rencontre-là, c'est pas eux qui ont la pression, finalement. Mmh. Je pense que c'est un Champagne Basket masculin qui va jouer libéré et qui, donc, quelque part, ça peut leur donner, avec ce petit coup de boost, notamment des 4 victoires consécutives, peut-être, on va dire, un sursaut d'orgueil. Et moi, ça... Ça me choquerait pas. Forcément, ça serait un exploit au vu de l'adversaire, au vu de la saison qui a été très compliquée pour l'équipe champenoise. Mais quelque part, je pense que tout est possible.
2: Alors, il y a... avant qu'on passe au Champagne Basket féminin, il y a un joueur qui sera déterminant, je pense, dans cette double confrontation, ou triple même s'il y a troisième match. C'est Guillaume Grodzinger, la pépite de 22 ans du Champagne Basket masculin. Lui, c'est toujours le meilleur marqueur de l'équipe à chaque match. Il va partir à la fin de la saison, on s'en doutait, c'est officiel, il va partir à l'université américaine en fin de saison. Mais lui, Guillaume Grodzinger, s'il fait pas deux gros matchs, voire trois gros matchs, messieurs, je vous pose la question, je pense que ça va être très compliqué.
1: Bah, la dernière fois qu'ils avaient affronté Pau, c'était le 17 avril donc 2026 cette année. Ils s'étaient inclinés à l'extérieur face à Pau sur quand même une petite marge, hein, de 78 à 74. Et justement, Guillaume Grodzinger, comme tu le dis, avait marqué 20 points sur cette rencontre, ce qui est énorme. Donc on peut espérer que cette équipe lui réussisse une nouvelle fois, en espérant cette fois-ci que le Champagne Basket s'impose. Mais effectivement, oui, c'est un joueur clé sur ces matchs. Ils en auront besoin. On a vu, on va dire, quand même parfois, on va dire, une perte de dynamique, notamment face à Denain Voltaire, on va dire, par contre sur la phase régulière du championnat, pas sur le dernier match où il avait marqué seulement 8 petits points. Mais en tout cas, ils vont en avoir besoin, ça c'est une certitude.
0: Oui, c'est sûr, pas grand chose à ajouter de plus. C'est vrai qu'on va en avoir besoin là sur ces quelques matchs qui restent. Voilà, en profiter un maximum avant qu'il parte, parce que c'est un joueur qui est extrêmement important et c'est ce genre de joueur dont on a besoin dans les moments importants. Là, pour ce match-là, qui peut être assez aléatoire sur son résultat, difficile en fait au final, je trouve, de pronostiquer quand même un résultat pour le Champagne Basket masculin. Mais c'est sûr que c'est le genre de joueur qui va être vraiment déterminant sur cette confrontation. Donc, on va en avoir besoin avant qu'il nous quitte. Et d'ailleurs, il va falloir aussi trouver quelqu'un qui puisse prendre la relève pour la saison prochaine.
1: Surtout que j'ai l'impression que c'est un peu son apogée au sein de cette équipe du Champagne Basket. C'était une bonne trouvaille de l'avoir transféré de Nancy en 2024. Ça fait bientôt maintenant 2 ans qu'il est arrivé au club. Je pense qu'il a aussi pu avoir le temps de prendre ses repères, ses automatismes dans l'effectif, avec notamment Vincent Dumaître. Après, comme tu le disais, est-ce qu'il n'y a pas ce risque de départ à la fin de la saison?
2: C'est pas un risque,
1: mais malheureusement c'est toujours le même souci. C'est si les clubs veulent évoluer aujourd'hui, il faut pas forcément se séparer de ses meilleurs éléments, même si j'ai envie de dire, entre guillemets, c'est un peu grossier ce que je veux dire, mais là pas du gain. Mais
2: ouais, mais le truc c'est que c'est pas comme dans d'autres sports collectifs. Là, le basket, t'as quand même une énorme différence de niveau entre le basket européen et le basket nord-américain. C'est...
1: Ah, parce qu'il fait les détections.
2: Et il parle à l'université américaine.
1: Ah oui, non, mais ok, mais ça j'avais pas suivi. Alors là, pour le coup, j'étais pas du tout au courant. Mais là, effectivement, oui.
2: Ah, il a été transféré dans une université américaine. Donc potentiellement, s'il est très très fort, il peut être drafté derrière en NBA. Hein. C'est ce qui serait dingue, mais s'il le recrute dans une université américaine, c'est pas pour rien, hein, je pense. Hein.
1: Bah, il a déjà forcément un petit niveau, peut-être le prochain Wembanyama, on sait pas.
2: Oh, c'est quand même un profil différent.
1: Oui, mais on sait pas. Peut-être qu'on pourra dire qu'il est passé par chez nous, on l'espère.
2: Oui. Ah oui.
1: Mais en tout cas, voilà, il faudrait qu'il soit présent pour les deux prochaines rencontres. Il a été en tout cas déjà face à cette équipe de Pau. Moi, je le vois bien encore une fois

0: continuer ses très belles performances.
1: Et ben on suivra ça avec intérêt les matchs. Donc c'est lundi 20h à Pau, jeudi 20h à Coubertin, le match retour, et un troisième match potentiel dimanche à 17h à Pau, potentiellement pour le si égalité dans les deux matchs. On va passer à la section féminine, le championnat de basket féminin. Messieurs, beaucoup de choses à dire sur le championnat de basket féminin. Une saison qui s'est finie tôt, hein, ça s'est fini mi-avril pour les pétillantes. C'était le retour en deuxième division. Et messieurs, alors je vais vous poser la question parce que même moi je ne saurais pas répondre à ça. Est-ce que c'est un retour réussi au deuxième échelon? Ou vous attendiez à mieux? Je m'explique. Avant qu'on passe au championnat, la phase finale des donc les quarts de play-off, battu sèchement deux fois par la tronche Mélan, 78 à 56 au match aller, 91-80 au match retour.
0: Leader réglementaire.
1: Oui.
0: Du championnat, pas de surprise.
1: Non.
0: Est-ce que dans la globalité c'est pas forcément un bon résultat sur la, on va dire déjà sur le classement? Non, moi je pense que ça reste positif. Pourquoi? On se rappelle il y a deux ans quand cette équipe féminine est descendue en troisième division. Donc en national, on était quand même dans une situation de crise. Je sais pas si vous en rappelez, mais on avait un effectif qui, on savait plus où se positionner, que ça soit, on va dire, administrativement au sein de cet effectif. Il y a eu beaucoup de remaniements. Il a fallu trouver des solutions rapidement et Mathieu Trouvé, je vais pas faire de jeu de mots, je ne le ferai pas. Alexis, je sais que tu as très envie, mais en tout cas moi je vais pas le tenter.
1: Il n'est que 20h30, c'est pas le moment.
0: Mais je vais pas dire qu'il a été très bien trouvé, mais en tout cas a été l'homme de la situation quand il le fallait. On a une gestion de crise qui a été très bien gérée, une équipe féminine qui a surdominé, et c'était quand même assez logique, mais qui a, parce que parfois il y a de la logique mais parfois ça ne s'applique pas forcément, en tout cas ils ont réussi à l'appliquer, qui a surdominé ce championnat de national, qui derrière est revenu en seconde division, qui aujourd'hui s'est maintenu avec quand même une 8e place, on va dire plus que correct, à jouer les playoffs, et qui en phase finale se fait sortir en quart de finale par le leader du championnat qui il me semble il y aura le dernier match face à Montbrison pour vraiment sceller potentiellement la victoire finale de la tronche Mélan. Mais c'est pas anodin, à la limite voilà, ils se font sortir, mais contre le leader du championnat, ils sont allés chercher ce qu'ils pouvaient aller chercher dans cette seconde division. Ils ont réussi à se maintenir. En plus de ça, ils sont allés chercher une place de play-off. Une bonne saison, en tout cas, de mon côté.
2: Oh oui, tout à fait. Je partage tout à fait ton avis. Quand même une très bonne saison quand même pour un retour et une montée. Donc voilà, je pense qu'on pouvait pas non plus s'attendre à plus. Et c'est là que je rejoins la question que t'as posée au tout début, Alexis. Pour moi, il n'y a pas forcément de problème au fait qu'on n'ait pas pu viser plus. Alors peut-être qu'on peut avoir des regrets sur la place qu'on a au moment des playoffs, parce que comme on l'a vu tout à l'heure, quand on se retrouve dernier des playoffs, justement, on est obligé d'affronter le premier. Donc évidemment, ça pose des problèmes pour espérer obtenir des résultats. Mais voilà, connaissant ce qui a pu arriver au championnat de basket féminin ces dernières années, je trouve quand même que c'est une bonne première saison, un bon retour aux sources. Et il va falloir voir un petit peu si le club est capable de continuité dans le championnat. Mais pour l'instant, ça semble très bien amorcé.
0: Et puis pour le coup, pour avoir déjà pu avoir quelques échanges avec Mathieu Trouvé, lors notamment de conférences de presse ou même d'interviews d'après-match, c'est un entraîneur qui est quand même très proche de son effectif, très proche de ses joueuses. Et je pense qu'il y a un réel travail qui est fait de sa part. Et aujourd'hui, ça porte quand même ses fruits. Il arrive à réinstaller, on va dire, aujourd'hui le championnat de basket féminin à son niveau de départ, que on va dire avant la catastrophe qui est arrivée sur cette saison où elles étaient descendues.
1: Alors parlons du coach justement, vous parliez du travail de Mathieu Trouvé qui est parti au mois de décembre, juste avant Noël. c'est son coach, enfin son adjoint Vincent Dupuis qui a repris. Ouais, qui avait repris. Bon, donc, finalement, je pense que ce que vous avez dit tous les deux, c'est ça va dans cette continuité-là parce qu'il n'y a pas eu vraiment de révolution. Je note quand même.
0: Non, mais justement, je pense que son adjoint, il a suivi quand même les ordres qui avaient été choisis par Mathieu Trouvé au début. C'est pour ça que je parle toujours, voilà, jusqu'à la fin. Effectivement, il est parti, mais ce que je veux dire, c'est que dans la continuité de la logique sportive, ça a été continué. Maintenant, peut-être que la saison prochaine, il va y avoir un remaniement. Je ne le sais pas encore, mais il y a eu un travail qui a été fait derrière. Et ça, ça a été expliqué notamment, je le disais, par une proximité importante avec ces joueuses. Et ça, c'était. Moi, je trouvais ça très intéressant, en tout cas.
1: Moi, ce que je note aussi, alors ça, c'est des éléments techniques. Hein, c'est. Je trouvais que la défense était meilleure sous Vincent Dupuis que sous Mathieu Trouvé. J'ai vraiment l'impression d'une progression défensive tout au long de la saison. Et ça, c'est à mettre au crédit de Vincent Dupuis, sans renier forcément une identité offensive, pas forcément, mais simplement, je pense que ça défend mieux, ça attend, c'est patient au niveau des 24 secondes pour finir. Et ça, c'est à mettre au crédit du coach
0: Vincent Dupuis.
1: Ouais. D'ailleurs, Vincent Dupuis qui va continuer la saison prochaine. On accueille également deux nouvelles joueuses pour la saison prochaine. On accueille Cindy Perdriau, une intérieure de 21 ans de Mondeville, et je vais retrouver. Il y a même trois nouvelles joueuses. Donc la joueuse que je vous ai citée avant. Astrid Courbeau, qui est une ailière du Pôle France. Et Nevaël Marcin, une arrière de 17 ans, également du Pôle France. Une fin d'aventure pour forcément Laurine Vira, hein, tout le monde s'y attendait. Laurine Vira qui quitte le club. Margot Nounou également qui quitte le club. Stella Kessler, Clarence Congo, Sarah Saint-Martin et Toukaï Sissoko. C'est quand même 4 joueuses majeures qui quittent le club. Messieurs, falloir bien les remplacer. Mais est-ce qu'on peut pas s'attendre à une saison de transition l'année prochaine?
0: Je pense que ça rentre aussi dans les choix de Vincent Dupuis, qui aussi peut-être a des souhaits d'un remaniement d'effectifs, changement d'entraîneur, changement d'effectifs, en tout cas du moins de mon côté, ça ne m'étonne pas. Après, on verra bien ce qui va être proposé justement par ce nouveau coach des féminines. Quels seront les objectifs aussi annoncés par le club ? Ou du moins, on va dire, les ambitions du club. Est-ce que ça sera essayer de progresser, peut-être, pourquoi pas, aller chercher une 6e place ou toujours dans un objectif de maintien ? À voir.
2: Ouais, moi aussi, je pense qu'il n'y aura pas forcément, je pense, de gros problèmes de transition avec cette année, l'année prochaine. Je pense qu'il y aura plutôt une forme de continuité. Parce que voilà, même avec le changement de coach, les résultats se sont poursuivis. Il n'y a pas non plus d'énormes révolutions. Et puis le travail, je trouve, fait par le club a démontré justement que il y aura pas vraiment, je pense, de chute brutale du fait de l'absence et de la perte de joueuses majeures de ces dernières années. Donc l'important, voilà, ça va être de trouver de bons remplaçants, mais je pense pas que vu le travail, je trouve, du club, je pense que les choix, je pense, seront bien faits, et je pense que la saison prochaine s'inscrira toujours dans la continuité, voilà, de ces deux dernières saisons où vraiment on voit des progrès pour le championnat de basket féminin. Et comme tu disais, Gauthier, quels seront les objectifs du club? Ça, pour l'instant, on ne le sait pas. Mais peut-être essayer de grappiller quelques places au classement tout en essayant de progresser, d'essayer de garder un petit peu nos joueuses aussi, si possible, nos meilleures joueuses. Et puis essayer, comme je le disais au début, de trouver de bons remplaçants qui permettront justement d'assurer la transition et la continuité en termes de résultats et puis en termes de jeu par rapport à cette année et la saison précédente.
1: À noter que les pétillantes gardent Anya Poule et Eva Feillot, qui étaient quand même, en plus du coach Vincent Dupuis, qui étaient quand même deux joueuses majeures, surtout de la fin de saison. Eva Feillot qui a vraiment pris de la place dans cet effectif qu'on a parfois vu en remplacement de poste de Loren Vieira. Alors est-ce que c'était pour préparer cette saison, on sait pas. Moi je la préfère sur les côtés pour aller, pour tirer à 3 points plutôt que dans l'axe dans la zone de Loren Vieira. Mais ce sera un, je pense que ce sera un nouveau rôle pour elle si si Vincent Dupuis l'a testé à ce, ce poste-là à la fin de saison, c'est peut-être pas pour rien, c'est aussi pour préparer l'avenir. Donc voilà, donc c'est, on a quand même deux joueuses majeures bah, qui seront les cadres en fait de l'effectif la saison prochaine. Ça, ce seront sur elles que Vincent Dupuis va compter le plus, et sans, ça sera sans doute, sauf blessure évidemment qu'on ne souhaite pas, les joueuses qui ont le plus de temps de jeu au Champagne Basket féminin. Messieurs, pour terminer, votre note de la saison rapidement.
2: Oh bah un bon 8 sur 10, entre 7,5 sur 10 et 8 sur 10, ouais, c'est une très bonne saison de transition.
0: Moi, je mettrais un bon 7. Le contrat a été rempli et de la bonne manière.
1: Eh ben, c'est parfait, non, c'est très bien, messieurs. Merci beaucoup. On va faire un petit point rapide. On va parler handball, on va parler hockey. Du côté du handball du RSH, c'est pas fini encore. Hein. Ça joue jusqu'en la semaine prochaine. Un Rhin Champagne handball qui a une fin de saison je sais pas comment la décrire messieurs, c'est assez particulier, un peu en roue libre hein, la fin de saison du Reims Champagne handball. Trois défaites d'affilée, des défaites assez décevantes je trouve. Là où Le Havre par exemple a laissé quelques plumes également, il y avait peut-être un coup à jouer, on sait jamais, mais là c'est assez décevant. On a l'impression que ça finit un peu, je dirais pas qu'on a jeté un peu la fin de saison, mais j'en suis pas très loin. En tout cas messieurs, je sais pas si vous partagez cet avis là.
0: Plus globalement, moi j'ai du mal à voir, on va dire, les objectifs à long terme du RCH. On sait que la saison passée a été une saison très difficile. Maintenant, j'arrive pas à voir l'ensemble, on va dire, des projets qui sont mis en avant par ce club, et j'arrive pas à voir la direction que prend l'équipe aujourd'hui. J'ai un avis qui est assez. Effectivement, cette cinquième place, elle est assez décevante, avec des résultats, tu le disais, qui sont assez surprenants, surtout
1: étranges.
0: Ouais, vis-à-vis des adversaires affrontés, j'ai l'impression que voilà, ça joue les rencontres sans vraiment souhaiter quelque chose de particulier à en ressortir. Donc, ouais, étrange, je dirais étrange.
2: Ouais, tout à fait. On a l'impression d'une équipe qui n'a pas vraiment d'objectif cette saison. Et qui se contente un petit peu de ce qu'elle a, c'est-à-dire le minimum. Mais voilà, c'est pas non une mauvaise saison. Hein, il faut pas non plus penser cela. Mais c'est comme tu l'as bien précisé en tout début du lancement de ce sujet, Alexis. Voilà, on a une équipe qui finit sa saison de manière très bizarre, avec des résultats très bizarres. Et on n'a pas l'impression de voir une équipe qui veut jouer et qui a envie de progresser, de montrer de l'ambition. Et donc, ça amène, à une équipe qui se contente de ce qu'elle a et ne va pas essayer de chercher plus loin. Et c'est vraiment dommage parce que c'est une équipe qui a pourtant largement le potentiel pour.
1: Surtout que ça marque pas beaucoup de buts. Hein. C'est la. Alors, hormis les quatre équipes de, enfin, les trois parce que Lille ne compte pas. Les trois équipes de bas de tableau, donc Hasbrouck, Kremlin-Bicêtre et Saint-Marcel-Vernon, qui d'ailleurs nous a battu au dernier match. Qui ont moins de 500 buts au total sur la saison, mais sinon derrière c'est le Reims Champagne Handball avec seulement 506 buts inscrits. C'est moins que l'Amicale Laïque Césaire Les Vilains, c'est moins que Gagny, c'est moins que Dreux, qui sont pourtant derrière nous au classement. Quand on voit les totaux de buts marqués dans certains matchs, on se dit que faut peut-être, est-ce que c'est pas une philosophie à revoir du côté du club, peut-être plus orienté sur l'attaque du côté du Rhin Champagne Handball.
2: Oh bah oui, probablement, parce qu'en plus c'est une équipe, je trouve, qui prend peut-être parfois un peu ses adversaires à la légère. C'est-à-dire que même pour des adversaires qui sont pourtant moins bien placés et qui, eux, pour le coup, jouent leur fin de saison à fond parce que voilà, il y a de gros enjeux. Bah, du côté du Reims-Champagne-Handball, il n'y a pas vraiment de recherche de résultats, pas de recherche de jeu. Ce qui est quand même étonnant parce que c'est vrai qu'en fin de saison, ok, il n'y a plus vraiment énormément d'enjeux maintenant. Mais en même temps, voilà, il y a le public qui soutient le club. Et pourtant, bah, il ne lui rend pas en obtenant des résultats quand même assez moyens. On pense notamment aux résultats de la semaine dernière contre pourtant le 9e du classement. On va perdre quand même. Ça montre quand même une mauvaise image du club sur une fin de saison qui pourtant pouvait... avec un club qui pouvait pourtant essayer d'aller chercher un petit peu plus loin. Alors certes, la majorité des derniers matchs n'étaient quand même pas des matchs très faciles face à quand même de grosses équipes du championnat, mais il n'empêche quand même que le Reims Champagne Handball avait sa carte à jouer en cette fin de saison et a un petit peu laissé aller, peut-être un peu par nonchalance, je trouve. Et voilà, les efforts n'ont pas forcément été fournis en fin de saison et ça amène beaucoup de frustration, je trouve.
1: On suivra ça. Bah, en tout cas, bah, déjà la semaine prochaine, il y a un dernier match à jouer. Mais surtout la saison prochaine, parce qu'il n'y aura pas de montée, il n'y aura pas de descente. Donc on va rester en National 2. Un petit mot rapide de hockey, surtout de roller hockey pour les Diables de Rethel. Qu'est-ce qui se passe, messieurs, aux Diables de Rethel, qui ne sont que 3e de Ligue Elite de roller hockey? C'est pour moi, je pense que c'est quand même décevant vu du statut du club. Passer derrière Vierzon, Villeneuve, des défaites bizarres, hein. Une claque, vraiment la claque reçue contre Caen en Coupe de France, ça finit à 8-2, comme un certain club que Gauthier aime bien, en football. Hein. Même toi, Antoine, en Ligue des Champions.
2: C'était au cumulé.
1: Petite blague, évidemment. Et je crois que c'était même en quart de finale pour les Diables de Rethel. Mais ouais, non, c'est étrange. Ils sont qu'à 3 points du leader Villeneuve, mais normalement, avec le statut, je reparle, ils devraient être premier, bon, être deuxième, parce que Villeneuve, ça reste quand même une grosse équipe. Mais je pense qu'on se doit d'être exigeant envers les Diables de Rethel, qui là ne jouent pas comme ils devraient jouer.
2: Ah oui, c'est sûr que vu le statut quand même du club, qui est quand même un des plus grands clubs de France de très loin. C'est quand même très étonnant de les voir. Alors évidemment, comme tu dis, on peut avoir quand même un peu d'exigence sur le club. C'est-à-dire qu'une troisième place, on n'est pas non plus sur une chute du club, vers une chute vertigineuse du club. Mais c'est vrai qu'on pouvait s'attendre quand même à ce que le club fasse mieux, surtout vu sa domination. Normalement, voilà, les Diables de Rethel sont quand même censés être au-dessus de la plupart des équipes. Villeneuve, c'est sûr que ça reste quand même un candidat sérieux régulièrement, donc c'est encore un petit peu particulier. Mais voilà, enfin, avoir quand même 3 points d'écart, c'est quand même 3 points. Je veux dire, on n'est pas non plus sur les Diables de Rethel dominants qu'on a pu connaître auparavant. Là, il y a peut-être un petit peu de laisser aller, un petit peu de nonchalance, et ça amène voilà ce club à être placé 3e. Alors évidemment, je pense pas qu'il faille être alarmiste, parce que évidemment, c'est peut-être simplement une saison un petit peu moins bonne, et ça repartira peut-être bien après pour la saison prochaine. Mais comme tu dis, Alexis, il faut avoir de l'exigence pour un tel club. Et normalement, la première ou la deuxième place, c'est censé être le minimum pour le club chaque année.
1: Eh ben, l'exigence, ils en ont parce qu'ils sont en train de jouer actuellement face justement à Vierzon, leur demi-finale, le premier match de demi-finale des playoffs. Et les Diables de Rethel mènent 3-0 à la mi-temps. Voilà, ils ne font pas dans le détail. Quand c'est un match à élimination directe, ça ne rigole plus. Mais ça n'enlève pas. Je pense que ce qu'on a dit est... un championnat étrange, je dirais. C'est voilà, une défaite contre Caen après prolongation la semaine dernière à domicile. Une défaite, et on va souligner leur très belle saison quand même au bombardier d'Épernay. 3-2, c'est voilà.
0: Finalement, il commence à y avoir un peu de concurrence dans la région.
1: Ouais, c'est vrai. Bah, non, mais les bombardiers. On fait une très belle saison, 5e quand même. C'est un club qui est monté il y a, alors c'était il y a 2 ou 3 ans. Voilà, ça reste quand même une belle saison pour les bombardiers et ça fait la fierté du peuple sparnassien. Mais voilà, si on s'attarde sur les Diables de Rethel, normalement t'es pas censé perdre ce match. Normalement t'as quand même 2-3 classes d'écart, je pense, avec avec ces équipes là. T'as quand même eu la perte sur pour des raisons médicales de Patrick Sébec en cours de saison, ça fait mal. Voilà, t'as eu plein de petits trucs comme ça. Ça a pas été une saison de tout repos. Le début de saison était pas bon. Il y avait même un moment donné, c'était quatrième hein, du championnat. Et voilà, donc pour moi, ça reste quand même assez décevant. Mais c'est pas fini potentiellement. Bah, si ça se finit par un titre à la fin en championnat, bah, on dira quoi. Et maintenant, ça sera trompé. Et ce sera positif évidemment pour les Diables de Rethel. Mais je pense qu'Antonin, tu penseras comme moi, même Gauthier. Bah, ça n'enlève pas la saison régulière qui est étrange, je dirais.
0: Étrange, oui, mais enfin, c'est. En fait, ils ont tellement dominé par le passé le championnat que, bien évidemment, à un moment donné, il faut bien qu'il y ait une saison qui soit un petit peu de moins bien.
1: Oui.
0: De dire. Pas comme si que, voilà, aujourd'hui, les Diables de Rethel aient terminé, je sais pas, 8e ou 7e. Là, pour le coup, effectivement, ça aurait été vraiment une grosse déception. On a quand même Diables de Rethel qui finissent 3e à 3 points du premier, qui encore est dans la course au titre, et qui, de toute façon et de toute manière, si les Diables de Rethel, si cette équipe avait fini premier du classement réglementaire, aurait tout de même affronté Villeneuve ou Vierzon.
1: Oui.
0: Donc, j'ai envie de dire, voilà, effectivement, sur la phase réglementaire, c'est un petit peu moins bien que d'habitude, mais faut que ça arrive, forcément. Donc, moi, je suis pas forcément choqué. Voilà, ça peut arriver un petit coup de moins bien sur une saison. Puis, comme on l'a dit, la saison n'est pas terminée. J'ai envie de dire, c'est que ça reste quand même une saison, comme on a l'habitude de voir des Diables de Rethel, qui, quand même, dominent majoritairement. Parce que, même si sur la régularité, ils sont un petit peu moins forts cette année, ce qui est vrai, derrière, est-ce que sur une seule confrontation, et donc du coup en termes de puissance, on va dire de force pure d'un effectif, ils sont toujours au-dessus? Je pense que oui.
1: Ouais, après je mets quand même le niveau d'exigence très haut, hein, parce que pour moi, je pense qu'avec le rayonnement que t'as, la légitimité que t'as, t'es plus légitime que bon, Villeneuve. C'est encore un cas différent parce que ça reste quand même une grosse équipe maintenant du championnat, mais je pense que t'as plus de légitimité que Vierzon, à recruter des joueurs internationaux. Quand on voit quand on voit les joueurs qui viennent au Diables de Rethel, c'est des joueurs référencés. Puis moi, je pense que quand tu es le Real Madrid du roller hockey, bah, tu peux pas te contenter d'une troisième place en saison régulière. Bah, je pense comme ça. C'est peut-être
0: moi, je te trouve dur.
1: Ouais, oui, mais le truc, c'est que si tu ne mets pas d'exigence, bah après, peut-être que, tu vois, la saison prochaine, bah, ça va finir 4e, puis 5e. Et puis après,
0: mais je pense qu'ils ont après, sûr, les joueurs,
2: après, franchement, je trouve que la saison, on la voit pas forcément comme ça. Si on veut faire le parallèle, c'est plutôt comme, par exemple, dans le foot, quand le PSG finit 2e. Je veux dire, c'est pas grave si le PSG loupe un titre, il en regagnera 5 à la suite après. Mais non, pour moi, ça sera un petit peu plus comme ça, en fait.
1: Moi, je suis pas d'accord avec toi, parce que quand, si le PSG gagne un titre, bah, en général, derrière, bon, déjà, les dirigeants sont pas contents. Ils envoient un gros chéquier, soit sur Neymar, Mbappé ou Messi. C'était ça, hein, quand le PSG n'avait pas gagné le titre, ou alors Zlatan et tout à l'époque. Déjà, donc, ce qui montre aussi que tu veux réparer l'anomalie. De un et de deux, bah, pour moi, encore une fois, quand t'as un club d'élite, quand tu as le statut d'un club d'élite, tu peux pas te contenter d'une troisième place. Si tu finis deuxième derrière Villeneuve, qui est quand même une grosse équipe maintenant dans ton championnat, ça me choque pas. Là, ça me dérange quand même un peu plus, je trouve. Mais bon, ça ne reste que mon avis. Messieurs, on va passer au football. Juste avant, un petit peu de musique quand même, histoire de se détendre, parce que là, je crois qu'il y a beaucoup de choses à dire. Je crois que Gauthier en a gros sur la patate.
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1: De retour après cette pause musicale à 20h57 dans le Sportiplex sur RCF Reims-Ardennes, RCF Cœur de Champagne, RCF Champagne-Ardennes en DAB+, toujours avec Antonin et Gauthier. Et là on va passer au gros, là je pense on va passer au sujet le plus clivant je pense du Sportiplex. Ça va déjà commencer un petit peu avant en parlant du projet club du Stade de Reims féminin. Mais là c'est un gros morceau, le Stade de Reims masculin messieurs, 6ème des playoffs. La place c'est un peu... Bon, je vais pas être vulgaire mais j'ai envie de dire que c'est mérité au vu de la saison. J'en avais parlé avec Louis Bennarac quand on était reparti donc après la quand on était rentré chez nous après le dernier match contre Pau et le match en parallèle de Rodez. Je lui avais dit bah finalement c'est le classement de Ligue 2, je pense que tu ne peux pas faire plus logique, je pense que toutes les équipes ont fini à la place où elles devaient finir. C'est-à-dire que 3 c'était objectivement la meilleure équipe, ils ont fini premier. Saint-Etienne ne méritait pas de monter directement, au contraire du Mans qui eux sont montés directement. Donc ils ont fini deuxième. Et le Stade de Reims ne méritait même pas de faire les barrages au vu de pour moi. Et donc finissent sixième au profit de Rodez, du Red Star et de Saint-Etienne. Rodez a battu le Red Star en playoff 3-2, a perdu contre Saint-Etienne au penalty, donc 0-0. Et après ça fait 7-6 au tir au but pour Saint-Etienne. Saint-Etienne qui ira défier Nice en barrage. Donc c'est mardi et vendredi je crois, si je ne me trompe pas. Match aller de Geoffroy Guichard, match retour à guichet fermé, enfin à guichet fermé, à huis clos, pas à guichet fermé, l'Alliance Riviera de Nice. Messieurs, j'ai envie de dire, là, il y a beaucoup de choses, pardon, beaucoup de choses à dire, beaucoup de choses à changer, côté Stade de Reims. Mais, déjà, quelle déception de finir cette place-là quand t'as l'équipe que t'as, quand t'as le budget que t'as. C'est une énorme déception de finir à cette sixième place seulement.
2: Alors déjà, je voulais juste commencer avec le premier terme que tu as utilisé, à savoir clivant. Alors c'est pas du tout clivant parce qu'on demande à n'importe quel fan du Stade de Reims. Tous les fans du Stade de Reims auront, je pense, la même vision de cette saison que nous. C'est-à-dire une saison, comme tu dis, extrêmement décevante, extrêmement terne. Vraiment très peu... Enfin, un club qui a très peu proposé en fait au final. Et en fait, ça se voit pas du tout sur le résultat parce que au final, on pourrait se dire que... voilà, on a de grosses exigences, mais qu'une sixième place en Ligue 2, c'est pas si catastrophique que ça. On a quand même pu, on était très, très, très, très proche des playoffs. Mais au final, quand on prend sur l'ensemble de la saison, comme tu l'as très bien dit dans ton introduction, Alexis, on ne méritait même pas d'être sixième. On veut dire, il y a des équipes qui étaient en dessous de nous, qui auraient pu mériter d'être plus haut placées. Je pense notamment à Annecy, qui aurait pu être plus haut, enfin, qui aurait mérité notre place, qui aurait peut-être plus joué vraiment son va-tout. Donc moi je pense quand même que le Stade de Reims voilà a fait quand même une saison quand même au final très mauvaise et en fait il y a énormément de choses à changer.
1: Alors pour moi ce que je disais par rapport à la place du Stade de Reims, c'est pas tant qu'il y a d'autres équipes qui méritaient peut-être plus à la sixième place, mais en fait pour moi tu mérites de finir à cette place là. En fait tu mérites de te dire ouais on était à une place de finir en playoff, un peu comme l'OM en Ligue des Champions. En fait, à la 25e place. Je suis désolé de revenir sur ça. Mais à un moment donné, tu travailles mal. Et bah, tu te le prends en pleine face avec des résultats comme ça. Et je vais dire un karma extrêmement fort qui te fait finir à cette place-là. Derrière, quand même, t'as Le Mans promu, le Red Star qui est monté il y a 2 ans, et Rodez qui, avec tout le respect, n'a même pas la moitié, je pense, même pas le tiers du budget du Stade de Reims.
2: À ce moment-là, le Stade de Reims ne devrait même pas être sixième, ils auraient dû être même dixième ou quelque chose comme ça. En fait, il y a des miracles à des moments.
1: Je veux dire, le
2: dernier résultat, déjà, c'est complètement lunaire parce qu'on se dit, et on l'a vécu ensemble et tout ça, ce dernier match face à Pau, on était très contents. On a vu peut-être le meilleur match du Stade de Reims et le plus palpitant depuis le début de la saison. Et on a dû quand même attendre la 34e journée pour le voir. Et pendant ce temps-là, on croisait les doigts et on espérait pour que Rodez perde. Et à ce moment-là, on aurait pu aller en barrage, enfin en play-off. Et encore, je pense qu'on n'aurait jamais tenu les play-off. Mais au final, on a quand même dû attendre la toute fin de la saison pour voir enfin un bon match. Oui, mais... on a quand même eu une série de 4 fois 0-0 à la suite de matchs nuls. Oui, mais... où rien n'était proposé.
1: Oui, mais c'est ça que je te dis. C'est que tu travailles mal eh ben, tu mérites de finir à la place. Bon, je suis obligé de le dire parce que à la place du con. En fait, je suis désolé d'être vulgaire, excusez-moi. Mais c'est la réalité. C'est la réalité des choses. Tu mérites de finir à cette place-là pour tout le mauvais travail que t'as fait. Tu mérites de finir sixième à 2 points des playoffs. Et encore, ça aurait pu être pire. Ça aurait pu jouer la différence de but, comme l'OM par exemple. Bon, c'est un championnat, c'est moins long évidemment. C'est plus long, donc ça se joue moins à la différence de but. Par exemple, après 8 matchs Ligue des Champions seulement. Mais voilà, tu mérites de finir à cette place-là, histoire de te dire, ah ouais, là, on a peut-être fait du mauvais boulot. Encore, je ne suis même pas sûr que les dirigeants se disent ça, hein, quand on voit certaines décisions. Gauthier, je vais te laisser la parole quand même, parce que ça fait 5 minutes qu'on parle avec Antonin. Qu'est-ce que tu en penses de cette saison décevante du Stade de Reims ?
3: Décevante, oui et non, parce que effectivement sur l'effectif, il y a mieux à faire que la majorité des équipes de Ligue 2 en termes de qualité d'effectif, de budget alloué à l'effectif. Alors déjà il y a ce double discours, il y a ce effectivement on prendra du temps avant de monter en Ligue 1, et puis dès que le Stade de Reims a ses premières victoires, effectivement l'objectif c'est de monter en Ligue 1. Alors un peu comme les autres années où le Stade de Reims était en Ligue 1, cette année on vise la première partie de tableau, et puis dès que le Stade de Reims est en très bonne position, on va dire dans les 8 premières places, Caillot fait une sortie médiatique et dit allez, cette année on essaye d'accrocher une place pour l'Europe. Enfin voilà, donc déjà le projet n'est jamais réellement délimité dès le début de saison. J'ai l'impression que le projet il évolue en fonction des résultats actuel du Stade de Reims durant une saison, donc déjà ça c'est un problème. Et il y a eu des faits aussi, enfin c'est une saison qui a été en deux temps, c'est-à-dire qu'on a une première partie de saison qui est quand même plutôt bonne, quasiment voire très bonne du Stade de Reims, qui arrive à accrocher ce début de tableau, qui arrive quand même à enchaîner quelques victoires, qui est assez régulière, enfin c'est très positif. Et en fait le tournant, et c'est là où je peux pas non plus totalement en vouloir au club, c'est le tournant a été les deux transferts. Ça a été donc la vente de Koné et la vente de Patrick Zabi, et qui à ce moment-là, moi je ne l'ai jamais, moi qui pourtant suis le premier à dire de justement de garder ces joueurs de niveau, j'ai été le premier pour le coup à avoir défendu la position et la prise de position de vendre des joueurs. Pourquoi ? Parce que pour moi, j'avais trouvé que ça avait été une bonne maîtrise de ces ventes, parce qu'ils avaient quand même réussi à garder leurs joueurs pour l'entièreté de la saison, pour une potentielle montée juste après leur départ, et puis surtout pour le prix de vente des deux joueurs. Je rappelle qu'on est aux alentours de 45 millions, il me semble, quand tu évolues en Ligue 2. Pour des joueurs, je sais plus où ils étaient allés chercher Patrick Zabi. Koné, il a explosé en 4 mois de championnat. Ils ont réussi à le vendre.
4: Il part à Leipzig, il va jouer à Leipzig des champions, à 20 millions.
3: Je suis désolé, mais c'est difficile de dire non. Et pour le coup, c'est pas absurde parce qu'ils sont pas en Ligue 1. Ils sont en Ligue 2. Ils arrivent à vendre en deux joueurs pour 45 millions d'euros. Je veux bien que être en Ligue 1, à la limite, quand le club est déjà en Ligue 1, veut de l'ambition, garder son joueur, même s'il y a une proposition à 20 millions. Ça, pour le coup, j'aurais été peut-être contre. Mais quand on est une équipe qui descend Ligue 2 avec une perte de moyens financiers, et derrière on a cette proposition pour deux joueurs qui équivalent à 45 millions d'euros, très difficile de rejeter on va dire ces deux offres. Après directement derrière on a vu quand même une descente des résultats. Alors ça peut être expliqué par plusieurs choses, mais moi je pense qu'il y en a deux clairs. D'un côté, pour moi, il y a une responsabilité des joueurs. J'ai l'impression qu'on a des joueurs qui se sont pas battus jusqu'au bout. J'ai l'impression qu'on a vu un Patrick Zabi qui quand même a perdu en dynamisme. Le joueur jette pas toute la faute, peut-être qu'il y a des circonstances on va dire différentes, on va dire pas totalement, on va dire qu'elles sont pas directes avec ce que je suis en train de dire, ou du moins liées à son transfert, mais de ce que j'ai vu, en tout cas, à partir du moment où il était transféré au Paris FC, on a eu déjà on va dire, une paire de dynamisme dans son placement milieu de terrain, dans ses actions, j'ai envie de dire de même. Mais il n'y a pas que lui. On a un Keito Nakamura qui, j'ai l'impression, plus on approchait sur la fin de saison, moins il donnait de dynamisme, et il avait déjà la tête à la Coupe du Monde. Enfin, on a là beaucoup de joueurs comme ça qui, alors oui, on me dira le dernier match, il met un quadruplé, c'est très bien, je suis très content pour lui d'avoir mis un quadruplé, c'est-à-dire avoir mis quasiment la moitié de ses buts sur la totalité de la saison de Ligue 2 en un match. C'est extraordinaire, mais enfin le mieux c'est de jouer de manière régulière, mais enfin voilà, j'ai l'impression qu'il y a des joueurs, donc d'une partie qui n'étaient pas totalement à fond, totalement impliqué dans la rencontre. Et de plus, c'est aussi, j'ai l'impression, d'une part, et c'est mon avis, mais c'est l'image aussi que le club donne aujourd'hui. Qu'est-ce que le club veut aujourd'hui, déjà en projet, en ambition? Quel est le réel projet du Stade de Reims? Sur quel, parce que moi je suis désolé, mais ça fait 3-4 ans, on n'a aucun projet pour le Stade de Reims. Et surtout, ce que je dis souvent, c'est quelle est la vision que le Stade de Reims donne à ses joueurs. Et je pense que ça, c'est un réel problème, parce que quand tu fais venir des joueurs dans ton effectif, quand tu les recrutes, est-ce que la vision de ton club, tu vois ton club pour aller le plus loin possible, et aller loin, remonter en Ligue 1, essayer, on va dire, dans 4-5 ans, essayer d'aller chercher une place européenne, ou est-ce que tu annonces directement, bah écoute, tu fais tes saisons au club, t'es bon, on te renvoie directement dans un bon club, et est-ce que tu te positionnes directement comme un club de transition?
2: En fait, c'est là où je pense que je vais essayer de compléter un petit peu ce que tu viens de dire, Gauthier, c'est que je pense que l'objectif, et pour moi, ça a été, j'ai trouvé ça assez clair, c'est que même en Ligue 1, l'objectif, c'était de vendre le plus cher possible pour recruter des joueurs à moins coût et espérer qu'ils explosent. C'est-à-dire que ça a été le cas quand on a eu Ekitike, quand on a eu le prêt de Balogun, quand on a eu Nakamura, Ito, on a pu les faire exploser pour qu'ils obtiennent de très bons résultats. Mais au final, quand on descend en Ligue 2, l'objectif est toujours le même. On essaie de vendre le plus cher possible pour acheter des joueurs à moindre coût. Donc on va acheter des joueurs niveau Ligue 2, voire niveau national, qui sont pas forcément très bons. Et ensuite, on espère que les joueurs d'expérience vont encadrer ces joueurs-là, mais ça n'a pas été le cas cette saison.
1: Et en fait, là, Antonin, tu viens juste de décrire le modèle économique de
3: la, du trading.
1: Du championnat, enfin des clubs de foot français, hors PSG, qui sont hors catégorie, et dans une moindre mesure Monaco. Mais tu regardes l'OL, c'est ça. Bon, c'est pour d'autres raisons aussi, mais voilà. L'OM, malgré tout, c'est ça. Rennes, c'est ça. Quand tu vois qu'ils vendent Jacquet, Maïté au mercato d'hiver pour 100 millions de package, Doué, 55 millions au PSG. Ou à l'OL, Barcola, 50 millions.
2: Ah oui, mais c'est pas du tout pareil, parce que eux, c'est des joueurs qui ont quand même eu le temps d'exploser et d'avoir quand même de gros.
1: Barcola?
2: De gros.
1: Il a fait 6 mois?
2: Oui, non, mais je parle pas nécessairement de Barcola, je parle surtout pour moi du Stade Rennais qui arrive super bien à vendre, c'est un cas vraiment à part.
1: Oui, il a 18 ans quand il débarque au PSG.
2: La plupart des joueurs, même quand on arrive à avoir quand même de bons résultats avec eux, alors on peut se contenter et se dire que c'est très bien de les vendre 20 millions, mais 20 millions, c'est pas non plus une somme extraordinaire pour faire progresser le Stade de Reims. Et puis la différence quand même, c'est que t'as cité Rennes, t'as cité Lyon. Rennes et Lyon, eux, ils ont des objectifs. Rennes, quand même, il y a 10 ans, on n'imaginait même pas qu'ils pourraient être dans le top 10 de Ligue 1, tellement le club partait de super loin.
1: Attends, alors, l'actionnaire, c'est quand même le troisième homme le plus riche de France. Hein.
2: Peut-être, mais il partait quand même d'extrêmement loin. Je veux dire, avant qu'ils gagnent après la Coupe de France, donc à peu près en 2018-2019, ils allaient jamais en Coupe d'Europe, ils ne gagnaient jamais rien. Là, aujourd'hui, on a quand même une équipe de Rennes qui est bien construite et tout ça. Là, et c'est là où, Gauthier, je trouve que tu as tout à fait raison, c'est que le Stade de Reims n'a aucun objectif et aucune ambition. C'est-à-dire que j'ai l'impression que le club vit complètement au jour le jour. On se donne des objectifs à très court terme et
3: mais
2: uniquement
3: c'est même pas
2: économiques.
3: Objectifs à court terme, c'est qu'ils sont évolutifs en fonction des résultats de la saison.
2: Oui, c'est ça.
3: Il n'y a aucune cohérence.
2: Et c'est uniquement
3: et
2: économique.
3: Et d'un autre côté, Lyon peut se permettre de faire ça. Rennes peut se permettre de faire ça parce qu'ils ont un centre de formation qui est quand même assez complet, qui est très performant. Je doute pas du centre de formation du Stade de Reims, mais aujourd'hui, ça va se compliquer. Pourquoi? Parce que en parallèle, vous avez une réserve qui est en plus descendue, donc vous aurez une qualité de joueur de réserve qui est bien moindre. Donc ça, c'est un point. Et en plus de ça, c'est pas non plus aussi performant que l'Olympique Lyonnais, le Havre, le PSG, Marseille ou encore le Stade Rennais. Mais surtout, c'est ce point sur lequel j'appuie, c'est quelle est la vision de votre club? Enfin, quelle image vous donnez à vos joueurs de votre club? Vous êtes propriétaire d'un club, vous devez évoluer, vous devez avoir de l'ambition. L'objectif, c'est pas de stagner dans les bas-fonds des championnats français. Je suis désolé. Et surtout, alors à la limite, on peut me parler de Boulogne, on peut me parler de Rodez, parce que c'est des équipes qui, encore une fois, qui n'ont pas totalement les infrastructures que le Stade de Reims possède. Mais aujourd'hui, le Stade de Reims possède les infrastructures.
1: Mais ça, Gauthier, je suis d'accord avec toi.
3: Non, mais moi, c'est ça qui me révolte. C'est pas un club qui est totalement dénué de moyens. C'est ça, en plus. C'est un club qui a la possibilité d'avoir des ambitions. Qui, certes, a un budget limité, mais qui a la possibilité d'avoir des ambitions. Et ça, moi, je suis désolé, mais la totalité des résultats actuellement, il y a une partie des joueurs, mais c'est surtout aussi poussé et voulu par l'administration. Et il y a des choses très claires. Et on le voit. Le scouting, aujourd'hui, des joueurs, c'est pas le même qu'il y a quelques années. Cette année, cette saison, Mais vous vous rappelez du mercato du Stade Reims cette saison? Je pense que
1: oh oui.
3: C'est le pire mercato que je n'ai jamais vu de l'histoire.
4: Il a quand même acheté un joueur pour le revendre quelques mois après.
1: Attends. Tu parles du pire mercato de l'histoire du Stade de Reims ou du pire mercato de l'histoire du football? Parce que t'as quand même un certain club de la capitale en 2016-2017 qui te sort un mercato.
3: Non, moi je
1: là,
3: parle,
1: c'était
3: moi, je
1: vraiment
3: parle de
1: cataclysmique.
3: Je parle de l'histoire parce que quand tu regardes les mouvements des joueurs après, je me souviens peu de tous les joueurs parce que justement ils sont tellement très peu apparus sous le maillot du Stade de Reims que c'est difficile de retenir leur nom, mais Palois, il est arrivé. Il a joué quoi? 3 mois?
4: Par contre, le miracle Jaouen, il va falloir en parler parce que c'est une des seules grosses satisfactions
3: Jaouen,
4: de cette saison.
3: Non, mais Jaouen, on savait très bien qu'il était bon. Il avait déjà fait une grosse saison l'an passé avec Dunkerque. C'était pas une surprise. Mais Palois qui...
1: Déjà, de le garder en Ligue 2, c'est un miracle. Hein.
3: Effectivement, Palois n'était pas au niveau, je suis d'accord, mais on s'étonne encore une fois, et à la même image, que Teddy Thomas, qui soit directement actuellement sous tension avec la direction, ce n'est pas une surprise.
4: Et puis aussi, il faut aussi mentionner, je pense que c'est aussi important, que Samuel Coteau a prolongé avec le Stade de Reims il y a quelques jours.
3: Il n'a pas prolongé, ils ont payé sa clause. Donc il rejoint le Stade de Reims, sa clause à 4 millions. Mais ce que je veux dire, c'est que... C'était quoi? C'était Léoté?
1: Oui,
3: qui était venu.
1: Oui.
3: Léoté, il y avait un autre buteur de mais Championship.
1: Norman Bassett.
3: Norman Bassett également. Il y en avait un autre de Moncy. Ils sont tous partis. Vous faites un recrutement, ils partent tous.
1: Attends,
3: Ils ont même pas fait six mois. Ils partent tous. C'est quoi? Alors non, mais franchement, c'est-à-dire que ils ont quand même réussi à recruter 4 joueurs.
1: Plus que ça, Gauthier.
3: Sur 99,9% des joueurs qui ont été recrutés sur le mercato estival n'ont servi à rien.
1: Alors attends.
3: C'est un mercato dans le vide.
1: Attends, j'ai toutes les recrues. Si vous voulez, on va faire.
3: Je parle pas des départs, hein. Moi je parle des arrivées.
1: Oui.
3: Je parle des arrivées.
1: Si vous voulez, on peut s'amuser top, flop ou moyen.
4: Faisons le conseil de classe.
1: Faut faire ça, vas-y, on va le faire. Ntamon. Recruté pour 3 millions d'euros en provenance de Torre NC en deuxième division portugaise. J'espère que je l'ai bien prononcé.
3: Bon, on sait pas où il est.
4: Oui, on sait même pas.
1: Ok. Samuel Coteau, près de 900 000 euros de la Gantoise en Belgique.
4: C'est pas si mal.
3: Il y a du potentiel pour le coup, mais après c'est
1: du
3: quand
1: coup,
3: même.
1: C'est son achat. C'est bien son achat levé.
3: Je vais dire quelque chose. C'est pareil. Combien? 5 millions?
1: 900 000 euros de prêt.
3: Oui, 900 000 euros près, mais clause libératoire à 4 millions. Donc ils l'ont acheté à 4 millions. Il en vaut 3 millions normalement. Regarde bien le club de Samuel Coteau, la Gantoise. Est-ce que je vous mets dans le mille quel était le club de Okoumou? La Gantoise. C'est toujours les mêmes.
1: C'est vrai, c'est pareil.
4: C'est pas Junito aussi, il me semble.
3: Non, mais moi je vous le dis.
1: Non, il était à Genk.
4: Ah, c'est Genk.
3: Moi je vous le dis, c'est toujours les mêmes agents, c'est toujours pareil. Et ça serait bien de regarder aussi l'agent de Garert. Il me semble qu'il y a des relations avec l'agent Garert et les agents des d'autres joueurs. Il faudra
1: regarder.
3: Si des supporters m'écoutent, regardez les agents de Garert et les agents des derniers joueurs qui ont été recrutés, vous serez très surpris.
1: Léonie, Anderlecht de Anderlecht à 600 000 euros, ça pour le coup c'est une vraie réussite.
3: Oui,
1: pour réussite, le coup lui il a vraiment, bien, il a apporté une touche technique qui manquait.
3: Encore une fois la Belgique.
1: Ouais. Léo T, 500 000 euros de Amiens.
3: Il est où maintenant? Ah bah il est à Amiens toujours, donc c'est à dire que 500 000
1: euros.
3: Il va
1: revenir je crois.
3: Non, il a été
4: envoyé. Non, il a été racheté, ouais. Enfin, non, c'était un prêt, il me semble.
1: Vous êtes sûr? Moi, j'ai vu qu'il
4: a été renvoyé définitivement, il me semble.
1: Ah, je suis pas sûr de ça. Hein. C'est peut-être Johan de Moncy, libre de Annecy. Voilà. Palois, libre de Nantes.
3: Arrêtez de jouer et sous tension avec la direction.
1: Norman Bassett, donc qui est aujourd'hui, donc qui était à Coventry, un prêt.
3: Il n'est plus là.
1: Yacine Benatab, prêt de Nantes en hiver.
3: Benatab a été une réussite en prêt.
1: Et Vincent Burlet, prêt de Lille. Attendez, je vais essayer de voir le nombre de minutes qu'il a joué cette saison.
3: Pour vous dire, on découvre des joueurs. Oui. Tellement le mercato.
1: Alors
3: était,
1: il est reparti à Boulogne.
3: Bah voilà.
1: Il a joué. Ah bah oui, mais du coup il a joué 17 matchs en Ligue 2, mais je pense que c'est avec Boulogne du coup.
3: Bah oui.
1: Attendez, alors je vais essayer de vous retrouver ça. Ah bah déjà ça commence. Alors pour être totalement transparent, je suis sur le site Transfermarkt, site de référence. Quand je vais sur sa fiche en Ligue 2, tous les matchs avec le Stade de Reims, pas dans l'effectif. Et après tous les matchs avec Boulogne, il a quand même joué à l'exception d'une blessure, il a loupé 3 matchs, mais sinon il a quand même joué pas mal de matchs. Mais ouais,
3: Non, mais ce mercato estival a été une honte. Et ça, pour le coup, on peut pas dire que c'est l'entraîneur, on peut pas dire que c'est l'effectif, c'est la direction. Et on est loin du travail de scouting qui a été fait à l'époque, quand ils sont allés chercher Boulaye Dia, quand ils sont allés chercher Sibachu à l'époque où il était bon, hein, pas maintenant.
4: Hein, le prêt de Balogun.
3: Le prêt de Balogun. Là, il y avait du travail, hein. Là, il y en a plus. Là, aujourd'hui, j'ai l'impression, parce que je peux pas dire que je suis sûr, mais j'ai quand même une grosse impression qu'il y a beaucoup de copinage avec certains agents. C'est tout. Mais voilà, il y a plus le même travail rigoureux qu'à l'époque. Donc, ça part de là. Donc, c'est entre déjà le travail mauvais, le copinage entre agents qui tue le club. C'est pas le trading, attention. Hein, parce qu'il y a des fois, comme j'ai dit, sur les ventes des joueurs, c'était légitime pour moi. Mais il y a ce copinage entre agents, toujours les mêmes pays, toujours les mêmes clubs, toujours les mêmes types de joueurs. Ensuite, c'est aussi l'image que le Stade de Reims donne du club. C'est deux facteurs déjà qui sont très mauvais. Et il faut savoir que le Stade de Reims, au niveau de l'administration, c'est très auto-centré. C'est-à-dire que la prise de décision va que dans un sens.
1: Alors j'ai regardé les agents de Gerhardt. Donc c'est Classico, donc c'est une boîte française. Mais sinon, t'avais raison sur Léonie et Vincent Burlet, c'est les mêmes agents.
3: Mais oui, mais c'est bizarre. Mais c'est bizarre, il y en a des joueurs. Hein, sur
1: c'est,
3: la
1: ça doit être une boîte, c'est DWMA. Donc après Classico. Après, il y a certains joueurs où c'est pas indiqué la boîte. Mais après, il faudra regarder tous les joueurs de l'effectif pour savoir, parce que une relation agent agent club, ça se fait pas sur une seule saison.
3: Non, mais je suis bien d'accord, mais je vous dis simplement que je l'invente pas.
1: Ah, mais je suis...
3: Et à un moment donné, c'est des choses, c'est vérifiable, et voilà, c'est juste que c'est très bizarre. Et puis voilà, et puis l'objectif, ils sont pas clairs, ils sont pas ambitieux.
1: Après, Gauthier, j'ai envie de te dire, je dirais pas que c'est un peu le cas dans tous les clubs, mais même au PSG, champion d'Europe, la prolifération de joueurs portugais avec, et de joueurs venant de Jorge Mendes avec Campos, quand tu vois Neves, Vitinha, Mendes, non Mendes c'est pas son agent je crois. Il a récupéré Zaire Emery, c'était l'agent de Barcola.
4: S'il y a des joueurs de Jorge Mendes qui vont au Stade de Reims,
1: Jorge Mendes, Sibachu, c'était un joueur de Mendes.
4: En attendant,
1: John Patrick, joueur de Mendes. Et c'est lui qui fait partir Agbadou et Mounetti comme par hasard à Wolverhampton où il est pote avec les dirigeants.
3: Mais voilà, comme par hasard.
1: Oui, et il a fait pareil avec Ait Nouri à Angers à l'époque. Il a récupéré aussi Rennes d'Alaïd à Lyon à l'époque.
3: Tu viens de trouver la réponse dans tes propos. C'est faire confiance à un agent pour lui-même que ce même agent fasse donner de la plus-value à tes joueurs quand tu vas les revendre. C'est exactement ça. Mais du coup, il y a aucun travail de scouting sur le niveau du joueur en tant que tel. C'est juste un travail de trading sur la valeur d'un joueur. C'est tout. Donc ça, c'est important.
1: Mais si. Mais écoute, tu crois vraiment qu'ils vont faire du trading avec Steve Atchou et John Patrick au mercato d'hiver dernier? Tu vois le niveau de John Patrick?
3: Mais t'inquiète pas, il arrivera à les revendre.
1: Non.
3: Mais tu
1: John Patrick, tu arrives à le revendre avec le niveau qu'il a.
3: Tu verras.
1: Mais jamais de la vie.
3: Tu verras.
1: Mais John Patrick, il met pas un pied devant l'autre. Tu l'as vu faire un bon match?
3: Tu verras. Bah, ça va. Non, franchement, je te jure, je t'assure que c'est pas le pire.
1: Non,
3: je t'assure que c'est pas le pire.
1: Franchement, au niveau, mais techniquement parlant, Antonin il se marre.
3: C'est pas le pire. Je t'assure que c'est pas le pire.
1: Non, je peux pas te suivre.
3: C'est pas le pire. Et moi, je suis désolé, mais Gerhardt, c'est pareil. Hein. Mais moi, pour vous dire que je dis pas n'importe quoi. Gerhardt, il y a deux semaines, je vous avais dit quoi? Je vous avais dit quoi? Gerhardt ne restera pas. Je pouvais pas le dire très clairement qu'il resterait pas parce que théoriquement, j'avais déjà l'info qu'il resterait pas, mais il resterait pas.
1: C'était obvious en vrai.
3: Oui, ok, obvious, mais c'est quand même bizarre. C'est quand même bizarre que dès la fin du match, il dit qu'il ne sera plus entraîneur. Généralement, on attend un petit peu.
1: Oh, pas forcément.
3: Ah si, mais là, il a dit directement. C'était très clair, parce que le club n'en voulait plus. Mais déjà, bien avant le dernier match, hein, ils en voulaient
1: oui,
3: plus.
1: Oui,
3: hein.
1: Oui.
3: 3-4 matchs avant, ils voulaient qu'il parte. Hein. Mais lui, il voulait rester jusqu'à la fin.
1: Le nouveau coach, messieurs, Nicolas Uzay, qui était à Pau, qui a fait du très bon travail à Pau, qui était à Sedan aussi. Là, ça a pas trop bien passé du côté des supporters.
4: Disons qu'au moins ça montre que l'objectif c'est absolument pas la montée. C'est-à-dire que si on va chercher un coach de Ligue 2 qui a l'expérience de la Ligue 2, c'est parce qu'on prévoit sur le long terme qu'on va rester en Ligue 2. Et ça montre encore qu'on a encore aucune ambition et encore moins d'ambition de monter en Ligue 1. parce que sinon on serait quand même allé chercher un entraîneur plus expérimenté qui aurait connu des matchs de Ligue 1. Je veux dire, il y en a sur le marché. On aurait pu aller chercher, pour moi, peut-être un Pélissier. Ça aurait pas été délirant de pouvoir aller le chercher, lui qui a une grosse expérience notamment de maintien en Ligue 1 avec Auxerre notamment. Et là, bah, on va chercher un coach. Alors peut-être qu'il est très bien, peut-être qu'il va nous permettre de garder, de rester toujours entre la 4e et la 7e, 8e place. Donc de bataille peut-être pour la Ligue 2, mais en attendant, choisir un coach comme celui-là, ça montre que l'objectif principal, pour l'instant, c'est de se stabiliser en Ligue 2 et qu'il n'y a aucune ambition. Pour moi.
1: C'est la tension qui est redescendue du débat d'avant. Là, sur le niveau des joueurs et le copinage club à agent, c'est vrai que c'est assez, je trouve. Qu'est-ce qu'il y a, Gauthier? Tu
3: dis quoi?
1: Non, mais je disais que la tension était redescendue par rapport au débat d'avant qu'on avait sur le niveau des joueurs et le copinage club agent, enfin dirigeant agent.
3: Oui.
1: Non mais c'est pas le débat.
3: Il y a un choix aussi de l'entraîneur. Alors c'est pareil, j'adore hein, la vidéo d'annonce d'entraîneur avec le projet. Le projet, c'est le mot, le projet. Mais quel projet encore? C'est pareil, le projet. Moi, j'aimerais bien le voir. J'ai hâte. En tout cas, je pense qu'en termes de mercato estival, ils pourront pas faire pire. Ça, c'est une certitude. Et il y aura du travail parce que vous avez 70% d'effectifs qui partent. Donc. C'est bien, hein, vous allez. Là, par contre, il va falloir travailler. Le Stade de Reims aurait pu prendre un autre entraîneur, on va dire, un peu plus âgé, un peu plus expérimenté. Notamment, je pense notamment à l'ancien entraîneur de Saint-Etienne.
1: Ordelande?
3: Non. Lui ou d'autres entraîneurs comme ça? Bah, si, parce qu'ils ont des effectifs.
1: Tu veux qu'on prenne 5 buts par match ou quoi? Ordelande, la défense, c'était catastrophique, hein. Ça, sincèrement.
3: Peut-être, mais en tout cas, c'est un entraîneur qui a quand même réussi en début de saison à grappiller pas mal de points avec Saint-Etienne.
1: Bah non, il s'est fait virer.
3: Bah oui, non, mais enfin, moi j'ai trouvé que bah oui, mais regarde, on verra Saint-Etienne s'il monte en Ligue 1, mais je trouve qu'ils avaient pas des mauvais résultats quand il était là non plus. Faut pas abuser.

0: En revanche, peut-être qu'il y a eu aussi ce choix-là parce qu'il a aussi la capacité à pouvoir entraîner des jeunes joueurs. Sachant que Stade de Reims, c'est aussi beaucoup de jeunes joueurs aujourd'hui et c'est peut-être un coaching qui doit, on va dire, aujourd'hui évoluer. Parce que moi, j'ai ouï dire que c'est de plus en plus difficile de coacher les jeunes joueurs.
1: Ouais, donc, je pense que c'est un faux débat, ça.
0: Non, je pense pas.
1: C'est ouais. Ça dépend des joueurs aussi.
0: Oui, ça dépend des joueurs, mais encore une fois, t'as l'impression d'avoir des joueurs qui ne sont pas impliqués sur le terrain, donc forcément, à un moment donné, il faut aussi.
1: Ah bah, c'est sûr que Nakamura, c'était le plus jeune de l'effectif.
0: Il n'y a pas que Nakamura, il n'y a pas que lui.
1: Oui, mais ce que je t'ai dit, c'est pas qu'une question de jeunes joueurs.
0: Non, il n'y a pas que. Oui, non, mais
1: t'avais les trois quarts de l'effectif qui n'en avaient rien à faire.
0: Non, mais c'est tout un ensemble. C'est tout un ensemble.
1: Oui.
0: De toute façon, à partir du
1: moment. Les dirigeants aussi, ils n'en avaient rien à faire.
0: Mais oui, bien sûr. Et à partir du moment où, de toute façon, t'as Maxime Buzy qui arrive au micro et qui dit, de toute façon, la moitié de l'effectif n'en a rien à faire, tu sais que c'est un peu foutu.
1: Ouais, on dirait l'OM l'année dernière, la prise de parole de Rabiot à Reims, justement.
0: Donc, voilà quoi. Compliqué. Moi, je.
1: Quelle note, messieurs, pour cette saison?
0: Habituel, un 5.
1: 5
0: Oui.
1: Allez, ah, moi, pour moi, c'est 2.
0: La moyenne, je suis quand même quelqu'un de gentil, je mets la moyenne. C'est-à-dire qu'ils sont
2: pas
0: trop gentils.
2: Après, on peut pas renier quand même, malgré tout, le résultat factuel, c'est la 6ème place. Je veux dire, on serait plus bas, on serait autour de la 10ème place. Là,
1: tu visais la montée?
2: Oui, d'accord. Mais on n'est pas non plus sur une saison absolument catastrophique. Il y a beaucoup de problèmes.
1: Moi,
2: on
1: si.
2: Les a mentionnés
1: pour
2: pendant
1: si.
2: 30 minutes. Mais quand même, il y a factuellement le fait qu'on ait failli jouer les playoffs, malgré tout. Malgré tous les problèmes qu'on a pu avoir au début de saison, on a joué les playoffs, donc on ne peut pas dire que la saison est une des pires saisons qu'on ait vues de notre vie. Donc je pense qu'en vrai, à 4 ou 5 sur 10, c'est pas absurde. Malgré, et là je parle uniquement sur les résultats factuels, c'est qu'on finit quand même 6ème à une place des playoffs. Donc on n'est pas non plus, on n'a pas fini 14ème de Ligue 2 non plus. On n'a pas une saison comme Montpellier qui était quand même en Ligue 1 il y a 2 ans et qui là connaît une chute vertigineuse, ou comme le Nîmes Olympique qui fait que chuter. Je veux dire, on n'est pas non plus sur une saison où sur tous les points on est catastrophique.
0: Nîmes ont été tués administrativement et financièrement.
2: Exactement.
1: Pour moi c'est 2, je vous le dis. Je vais prendre un exemple. Pour moi, l'argument.
0: Là c'est 2. Le Stade de Reims, si ça avait été en seconde partie de tableau, qu'est-ce que t'aurais donné?
1: Alors, laissez-moi vous
0: dire. Non, mais je sais pas, parce que c'est pas énorme négatif, moi.
1: Zéro. En fait, le truc, c'est que. Je vais prendre l'exemple du PSG l'année dernière. Bon, Gauthier, tu vas me dire que. Je prends toujours cet exemple-là.
0: Non, t'abuses.
1: Non! Laisse-moi t'expliquer. On est d'accord que la saison dernière, le PSG, c'est 10 sur 10. Objectivement. Tu fais le quadruplé national. Tu perds en finale de Coupe du Monde des clubs, ok. Tu gagnes tout, tu mets 5-0 en finale de Ligue des Champions, c'est un truc de zinzin.
0: Ok.
1: Mais faut quand même rappeler que à 30 minutes près contre Manchester City, tu passes pas les barrages. Et tu dis quoi? Tu passes une saison 10 sur 10 à 1 sur 10 parce que tu passes
0: derrière,
1: même pas les barrages de Ligue des Champions.
0: Derrière tu valides quand même 8 matchs. Enfin 7 matchs. Dans ce championnat-là, donc ça efface pas non plus ta saison Ligue 1, ça efface pas ta saison en Coupe de France, ça efface pas ta saison.
2: Et puis c'est pas du tout la même échelle
0: des clubs.
2: Comparer le Stade de Reims en Ligue 2 à Paris Saint-Germain pour le championnat.
0: Mais là, tu valides tout ton parcours après en phase éliminatoire en LDC. Donc attention, je peux pas dire ça.
1: Bah justement. Si t'étais en barrage,
0: c'est des faits de jeu.
2: Parce que
1: ça
2: veut dire que par exemple,
1: quand tu bosses bien, ça tourne à ta faveur.
2: Est-ce que par exemple, ça veut dire qu'imaginons le PSG ne gagne que la Ligue 1 sur une saison, pour toi c'est une mauvaise saison du PSG?
1: Ouais.
2: Par exemple. Bah voilà.
1: Bah oui.
2: Bah et pourtant il gagne quand même la Ligue 1. Je veux dire, ça dépend des objectifs. Là, le Stade de Reims a fini factuellement 6ème. Donc ce n'est pas.
1: C'était quoi l'objectif? C'était de remonter en Ligue 1.
0: Bah on sait pas.
2: Bah on sait pas quel était l'objectif.
1: Bah ouais. Bah si.
0: Mais moi, pour moi, l'objectif de monter en Ligue 1 direct, moi je le voyais pas comme ça. Moi,
2: on
0: je
2: l'a
0: me
2: pas
0: suis
2: vu une seule fois depuis le début de la saison, sauf au tout dernier match.
1: Ah ok, on voit pas la même chose. Moi personnellement, messieurs, avec l'équipe que t'as, tu fais quand même pas partir à Nakamura. Enfin, tu gardes Nakamura,
0: ouais, attends,
1: c'est pas pour rester en Ligue 2.
0: Mais attends, c'est le Stade de Reims, faut pas trop leur demander non plus.
1: Bah oui, mais écoutez.
0: Sois tolérant, Alexis.
1: Bah non, je suis pas tolérant, je suis désolé. Quand l'année dernière, je me rappelle.
0: Les couleurs.
1: Non mais l'année dernière, tu voulais jouer une Coupe d'Europe. Tu te retrouves, tu descends. Déjà, c'est une honte absolue.
0: On finit Nice, hein. On finit Niçoise, là. Enfin, on a fini Niçoise.
1: Bah oui,
0: Nice, ça fait une rémoise.
1: Ils vont faire pareil, hein, Nice, hein, je pense. Hein.
0: Ouais.
1: Moi, je pense que Saint-Etienne va gagner le barrage. Mais. C'est.

0: enfin je suis désolé, quand tu descends de Ligue 2, déjà t'es favori à la montée en Ligue 1 automatiquement. Tu dois avoir pour ambition de remonter en Ligue 1 automatiquement. Et quand tu le fais pas, et en plus avec la manière et les images qu'on a eu, les joueurs qui en ont rien à faire, les supporters qui insultent, qui agressent les joueurs à la sortie du match contre Laval, les dirigeants qui sont parmi les plus détestés de France, les supporters qui font grève, machin. Vous pouvez pas m'expliquer que c'est au-dessus de la moyenne. Je peux pas comprendre. Je ne peux pas.
1: Ouais, c'est pas cata. Moi, c'est pas cata. Moi, je mets la moyenne, c'est tout.
0: Enfin, Gauthier, écoute, t'es pas assez exigeant vers tes clubs.
1: Moi, je suis pas exigeant vers le Stade de Reims, ce serait mentir.
0: Mais pour moi, tu mets 5 alors?
1: Parce que ça
0: c'est
1: passe.
0: 2 sur 10.
1: Mais 2 sur 10, c'est une catastrophe. T'as un club en crise actuelle où tu.
0: Ah oui,
1: où
0: ça,
1: tu
0: c'est vrai que le Stade de Reims, c'est pas en crise.
1: Ça va, c'est ouais, pas
2: c'est
1: non plus
2: pas,
1: ça
2: c'est
1: va.
2: Pas le club le plus en crise actuellement. Hein.
1: Au vu des moyens.
0: Si citez-moi 3 clubs plus en crise que le Stade de Reims en Ligue 2.
2: Bah, yes. En Ligue 2, on peut t'en donner plein.
0: Bah non, mais le foot européen, évidemment qu'il y en a 3.
2: Bastia est en crise depuis des années,
0: Amiens,
2: sans problème.
0: Amiens.
2: Même Clermont, ça c'est quand même très très très très très compliqué avec Clermont, parce que ils ont réussi à faire des saisons limite largement au-dessus de leur moyenne en Ligue 1, et après ils chutent
1: c'est pas parce qu'un club de haut de tableau n'a pas réussi à faire potentiellement, parce qu'encore une fois je le rappelle, je crois qu'en début de saison c'était pas l'objectif de monter direct qui avait été annoncé, c'était de repartir de zéro, ce qu'ils ont même pas réussi à faire en plus. Voilà, tu peux parce que Reims n'a pas réussi à monter directement que forcément automatiquement le Stade de Reims est en crise.
0: Bah, pour moi,
1: ils sont juste pas bons, ils sont mauvais, ils prennent les mauvaises décisions.
0: Est-ce que ça mérite un 5 du coup?
1: Mais parce que 10 ça va, c'est pas non plus voilà.
0: Ah non, pour moi c'est 2.
1: Ils auraient fini 15e là, ça aurait été une cata, ouais. Ouais, non, c'est chaud.
0: Mais de toute façon, que tu finis 6ème ou 15ème, ça change rien. Tu seras en Ligue 2 l'année prochaine.
2: Ouais, mais
1: Il y a la manière quand même.
0: T'as bien vu la manière. Je pense qu'on a assez disserté pendant une demi-heure. C'est
1: incroyable de trouver quelqu'un plus dur que moi, alors que vraiment, toute cette saison, j'ai tué ce club. Mais... je ne leur ai rien donné.
0: Mais oui,
1: rien.
0: Mais moi, je le laisserai pas passer, hein.
1: Donc je mettrai pas 2 non plus. Je suis quand même réaliste.
0: Ah, pour moi c'est 2 et
1: je suis honnête dans tout ce que je dis, je suis toujours honnête.
0: C'est 2 et pour moi c'est la note la plus juste à mettre pour le stade.
2: Et crois-nous, Gauthier et moi, on en a connu des clubs en crise, hein. À des saisons de clubs en crise, on en a connu, hein. Barça 2021-2022, puis Chelsea 2022-2023. On sait ce que c'est une crise. Et c'est pas le cas du Stade de Reims.
0: J'ai connu le PSG 2022-2023 où ça allait insulter Neymar devant sa maison.
2: Mais c'est pas une crise.
0: Ou insulter Verratti, Messi.
1: Bien
0: sûr que si.
2: En attendant, le club gagne encore la Ligue 1, il finit en quart ou demi-finale de Ligue des Champions. Il y a quand même pire. Ça, c'est pas une crise.
0: Tu gagnes pas la Coupe de France. Tu te fais humilier en 8ème de finale de Ligue des Champions cette année-là. L'image que tu dégages est horrible. Vraiment par rapport au club. Si le club était en crise. Et pourquoi le club était en crise? Parce qu'ils ont dégagé la moitié des joueurs au mercato d'été. Le coach, pas le directeur sportif, il est arrivé l'année d'avant. T'as dégagé les pommes pourries du vestiaire, Neymar, Messi, Verratti. Malgré tout l'amour que j'ai pour les joueurs sur le terrain, qu'ils étaient maintenant. Et non, t'as un club en crise. Bref, voilà, je pense qu'on a assez. Il est 21h34. On va passer peut-être plus joyeux quand même. On va parler de l'Estac un petit peu quand même. Hein, on est obligé. On va parler aussi du Tour de France forcément et un peu un petit mot de Coupe du Monde quand même. Messieurs, l'Estac, là pour le coup, c'est une saison 10 sur 10.
2: Alors 10 sur 10 peut-être pas, parce que il y a quand même eu des périodes où l'Estac c'est quand même un petit peu. Laisser aller. Il y a eu une période, il me semble que c'était autour de janvier-février, où c'était compliqué, où l'Estac avait quand même une avance d'au moins une quinzaine de points, si je dis pas de bêtises, et petit à petit, il se faisait remonter quand même assez facilement. Donc, voilà, l'Estac a quand même dominé très clairement le championnat, en étant, je ne sais même pas si à un moment donné, l'Estac a été deuxième, troisième ou quatrième, ou ils ont peut-être été tout le temps premiers, je ne suis plus sûr. Mais en tout cas, l'Estac fait évidemment une saison extraordinaire où en fait ils n'ont jamais été vraiment inquiétés au final, parce que l'écart a été au maximum là de 5 points avec le deuxième. Mais je me souviens pas d'un moment donné où il y a eu vraiment où on a vu un Estac qui était un peu dos au mur et qui risquait sa première place au profit d'un autre club. Donc voilà, l'Estac a fait une très bonne saison, mais il y a eu quand même quelques petits moments de doute où on s'est dit c'est quand même un petit peu compliqué, ça va être difficile. Mais au final, l'Estac a fini par se reprendre en main, par rouler complètement sur la Ligue 2 sans aucune difficulté. Et au final, ils font une très bonne saison. Donc en vrai, je leur mettrais 9 sur 10 quand même. Parce qu'il y a quand même cette petite période où il y a eu un peu de laisser aller quand même.
1: Très bonne saison de la part de l'Estac. Une équipe quand même assez régulière qui effectivement, voilà, une période de moins bien. Mais comme ça arrive à toutes les équipes dans un championnat, il faut forcément que ça arrive. Hein, c'est normal, on peut pas être parfait toute une saison. Moi je mettrais une note de 8 sur 10, ça reste très très correct. Et bien sûr, voilà, il y a aussi les moyens qui sont donnés derrière, il y a un réel projet et le projet il est clair, c'est de faire monter voilà les Stikes avec des joueurs du centre, avec une gestion de transfert qui est bien rodée, j'ai envie de dire, une montée en Ligue 1 qui permettra de faire évoluer des joueurs, de les faire progresser, puis après de les faire monter, on va dire, sur les équipes premières du groupe. Je pense notamment à Mathis de Tourbé, qui est un joyau du club et qui, je pense, va rester encore une année au club et va essayer de montrer tout son potentiel, maximum 2 ans en Ligue 1. Mais en tout cas, ils ont réussi leur objectif, c'est de remonter en Ligue 1 et pouvoir potentiellement, on va dire, sous quelques années, essayer d'aller chercher des places européennes. Et effectivement, on peut ne pas être content du point de vue sportif, de voir beaucoup de clubs se faire racheter par des groupes, mais aujourd'hui, bah, ça donne quand même une Ligue 1 avec plus de dynamisme, avec plus de moyens et donc du coup plus de compétitivité. Même si regardez aujourd'hui Strasbourg, bah, était monté il y a quelques années de Ligue 2, alors ça remonte quand même. Mais avant Strasbourg, c'était quoi? C'était en bas du seconde partie de tableau. C'était pas énorme depuis qu'ils ont été rachetés par le groupe de Chelsea, il me semble, c'est ça?
2: Oui, Blueco, oui.
1: Et ben voilà, ça joue la Conference League, ça la gagne pas, mais ça va en demi-finale. C'est un effectif qui voilà va être remanié. Effectivement, il va y avoir la perte
2: de
1: Méga,
2: Coupe de France,
1: il va y avoir la
2: perte
1: de Barco. Effectivement, c'est sûr. Mais ce que j'essaie de dire, c'est que on a un effectif qui quand même a de la qualité, ce qui n'était pas le cas il y a quelques années. Et en fait, ça, ces petits clubs-là, bah, en fait, ça va se multiplier. Vous avez Le Mans aussi, Le Mans, s'ils sont aujourd'hui montent en Ligue 1, et contrairement au Stade de Reims, encore une fois, c'est parce que derrière, il y a un vrai projet, il y a un investissement, notamment liés au monde sportif automobile du Mans. On a des investissements de Thibaut Courtois, des investissements de Djokovic. Le club sait où il va aussi.
2: Le Paris FC également. Paris FC aussi.
1: Oui, voilà, le Paris FC aussi. Et c'est pas que de cette saison. Donc vous allez voir dans 2, 3, 4 ans, quand ces clubs-là, ces 2, 3 clubs-là vont réussir à bien se développer, je pense que ça va redonner du dynamisme sur les places européennes, combiné avec des clubs déjà en place, Monaco, Marseille, Lyon, le Stade Rennais, le RC Lens qui fait du très bon travail, et moi je pense que ça pourra donner une Ligue 1 beaucoup plus compétitive, et ça c'est positif. Par contre, un truc que j'ai toujours dit, et je vais juste terminer sur ça, le point par contre noir quand même du rachat, ça, c'est que finalement ces clubs-là, par rapport à un gros groupe, pas par rapport au Paris FC, parce que le Paris FC c'est un rachat d'un acteur privé, parce que c'est aussi suivi sportivement par Red Bull, tant que Red Bull ne devient pas, on va dire, ne porte pas une domination sur les décisions sportives, c'est bien.
0: Oh, je pense pas.
1: Parce que si, comme je l'ai dit, contrairement aux groupes comme Strasbourg ou Troyes, Paris FC, c'est qu'un seul propriétaire. Et c'est un propriétaire que d'un seul club. Donc il en fait ce club-là la priorité. Là où Strasbourg et Troyes, malheureusement, à long terme, ça sera des clubs qui seront les perpétuels deuxièmes.
2: Comme l'OGC Nice qui est largement délaissé par rapport à Manchester United,
0: ouais, Nice,
2: par les propriétaires.
1: Aussi, voilà. Mais sauf que je crois qu'ils font pas non plus directement du trading de Nice vers Manchester United. Donc à la limite, ok.
0: Là, tu vois, là, un joueur de Nice à Manchester.
1: Mais là, ce qui va se passer pour Strasbourg, Barco, il va où? À Chelsea. Là, ce qui va se passer pour De Tourbé, où ça m'étonnerait pas que De Tourbé dans quelques années, il parte à City ou à Gironde ou je sais pas où. Même l'année prochaine ou dans 2 ans, il parte après en Gironde et après, s'il est très bon, il sera récupéré à City. Enfin, voilà. Et ça, en fait, du coup, ça va être bien. Ça va lui permettre potentiellement de jouer l'Europe, donc Conference League, tout ça, et d'être, on va dire, dans le haut du classement de Ligue 1, mais ils pourront jamais prétendre à gagner une Ligue des Champions ou ce genre de choses sur le long terme. Après, là, on parle sur 30-40 ans, mais il faut voir loin quand même.
0: Et si on va partir en musique la dernière de la journée avant de passer aux deux petits sujets bonus de cette émission du Sportiplex.
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0: De retour à 21h43, il va nous rester un petit quart d'heure tous ensemble. On va parler du Tour de France parce que la ville de départ du Tour de France 2028 a été annoncée. Et la bonne surprise, c'est nous, c'est Reims qui accueillera la première étape du Tour de France. Et je vous propose tout de suite d'écouter Christian Prudhomme à ce propos au micro d'Alexis Clorette.
1: Pour qu'une candidature soit choisie, il faut évidemment qu'il y ait une volonté politique. Il faut qu'il y ait un terrain sportivement probant. Et ça, on le sait depuis longtemps et plus encore depuis 2019 avec l'arrivée à Épernay, une étape qui passait par Reims de Julien Alaphilippe, où chacun a vu que les coteaux de Champagne, classés au patrimoine mondial de l'humanité, avaient aussi du sens dans le cyclisme et dans le Tour de France, par la rudesse des pentes et par la beauté des paysages. Il faut aussi, évidemment, précisément la beauté de ces paysages. Et puis le Tour de France, c'est la plus grande course cycliste au monde, c'est la plus grande épreuve sportive annuelle, mais c'est bien plus que ça. C'est de l'histoire, c'est de la géographie, c'est de la culture. Partir de la Cité des Sacres, aller à Verdun, la Grande Guerre, l'effroyable bataille de 1916, être à Épernay, je l'évoquais avec Julien Alaphilippe, Charleville-Mézières et Rimbaud, Metz, la première ville étrangère traversée par le Tour de France dès 1906, étape en 1907. Et puis un mélange d'étapes régulières comme Reims et Épernay et d'autres étapes beaucoup plus rares. Verdun, la dernière fois c'était 2001, et Thionville, la dernière fois c'était carrément au siècle dernier, en 1999, avec à l'époque la quatrième victoire consécutive de Mario Cipollini, l'Italien.
0: Reims qui donc va accueillir la première étape du Tour de France. Une victoire aussi pour la région, Christian Prudhomme en a parlé. Messieurs, c'est une fierté pour Reims d'accueillir cette première étape. Ça montre aussi, Christian Prudhomme en a parlé aussi, d'une volonté politique. Et pourquoi pas de voir un Français gagnant de ce Tour de France, Paul Sexas. Est-ce qu'il peut y arriver?
2: Alors moi, personnellement, alors déjà, je vais partir du premier point. Déjà, c'est une très très bonne nouvelle d'avoir le Tour de France dans la région, parce que c'est vrai que ça a été le cas il y a quelques années, et on était très content de pouvoir voir un peu dans nos rues les plus grands cyclistes du monde traverser les grandes places de Reims et même du département. Donc c'est une véritable fierté, et c'est très bien de mettre en avant aussi notre région en France à travers le Tour de France, qui est regardé par des millions de personnes, que ça soit en France et même dans le monde. Donc ça met aussi en lumière un peu notre patrimoine et nos villes. Donc c'est très très bien. Et pour répondre à ta deuxième question, Alexis, je pense pas que Paul Sexas sera capable de le gagner, parce qu'il y en a quand même, allez, 4 ou 5 qui sont quand même encore meilleurs que lui, et il est encore très jeune. D'ailleurs, j'entends beaucoup de gens dire que ça serait très important aussi qu'il reste sous égérie française pour la suite, parce que voilà, c'est potentiellement un très très grand espoir du cyclisme français. Mais je pense qu'il est encore un peu jeune pour réussir à gagner les prochains Tours de France. C'est peut-être encore un peu tôt, mais en tout cas il faudra compter sur lui les prochaines années, parce que ça va être un vrai acteur majeur du cyclisme.
0: Gauthier, un mot à rajouter? Une fierté pour le peuple rémois, et une belle occasion aussi surtout pour les jeunes enfants de rêver avec le départ de ce Tour de France.
3: Oui, aussi un sport qui, j'ai l'impression, est quand même de moins en moins suivi par la jeune génération. Donc ça pourra aussi, en tout cas à Reims, donner un petit peu plus envie peut-être de se porter vers le cyclisme, qui, comme tu l'as dit, a de nouvelles têtes chez nos coureurs français. Ça va permettre de mettre aussi la ville en avant, ça va permettre de dynamiser aussi économiquement directement la ville à ce moment-là. Et puis ça va plaire aussi aux Rémois, aux fans de cyclisme. Je pense notamment à certains membres de ma famille qui adorent le cyclisme et qui suivent généralement le Tour de France chaque année. Donc je pense que eux aussi seront au rendez-vous. Donc voilà, c'est une très bonne nouvelle de voir ce Tour de France, cette première étape commencer dans la Cité des Sacres.
2: Ouais, et puis c'est vrai qu'en plus ça rejoint aussi un point dont on avait parlé il y a quelques émissions, il y a quelques mois. C'est aussi l'attractivité de Reims, ville de sport. Voilà, on avait pu accueillir la Coupe du Monde féminine, enfin quelques matchs de la Coupe du Monde féminine il y a quelques années. Là, on accueille de nouveau le Tour de France, donc ça montre aussi l'attractivité de Reims. Voilà que la ville de Reims réussit à attirer de grandes compétitions, dont cette compétition-là qui est extrêmement importante. Et c'est vrai que je suis plutôt d'accord avec toi, Gauthier, sur le sens où c'est une compétition qui est un petit peu moins suivie par les plus jeunes, mais en même temps, c'est quelque chose de très festif, c'est quelque chose auquel tout le monde peut assister, parce que ça se passe dans les rues. C'est pas juste dans un stade où faut acheter les billets.
3: C'est très urbain.
2: C'est très urbain.
3: C'est local, c'est très paysage.
2: Voilà, c'est ça. On peut croiser les cyclistes, on peut les voir de nos propres yeux à 2-3 mètres de nous, et ça peut être très impressionnant. Et voilà, on savoure voilà ce genre d'événement, parce qu'il y en a pas non plus énormément à Reims, des événements comme ça. Ça arrive quand même très rarement, oui, tout simplement très rarement. Donc là, ça fait vraiment plaisir de pouvoir de nouveau avoir le Tour de France. Et comme ça, le Tour de France s'inscrit vraiment dans notre région, et j'espère qu'on pourra l'avoir encore pendant de nombreuses années.
0: Il est 21h49 dans le Sportiplex. Rapidement, on va parler de la Coupe du Monde de football quand même cet été. On a fait un petit fil rouge quand même, c'est avec Hugo Kitike, formé à Reims, qui normalement devait participer à cette Coupe du Monde. Malheureusement, une grave blessure au tendon d'Achille l'éloigne des terrains, semble-t-il, pendant un peu moins d'un an. Donc forfait évidemment pour cette Coupe du Monde aux États-Unis, au Mexique et au Canada. Match de poule contre le Sénégal, la Norvège et l'Irak. Messieurs, on va quand même parler du reste de l'équipe. On a quand même une sacrée équipe.
2: Alors oui, on a quand même une sacrée équipe, mais surtout, ce qui marque le plus, c'est le niveau offensif. C'est-à-dire qu'au niveau offensif, on a une diversité de profils offensifs qui n'a jamais été vue depuis de très très nombreuses années. On a des profils extrêmement variés d'avant-centre, d'ailier, que ce soit créatif, percutant. On a rarement vu ça, un tel panel de techniques et de profils en équipe de France, avec énormément de talents qui brillent surtout cette année, notamment Olise, Dembélé et Mbappé. Malgré tout, je pense qu'on ne la gagnera pas cette année, parce que il y a quand même des gros doutes au niveau défensif, je trouve. Moi, je suis pas encore convaincu, notamment par nos latéraux. Pour l'instant, au poste de latéral droit, c'est très compliqué. Au poste de gardien, je suis désolé, je ne suis pas encore totalement convaincu par MacMillan, notamment à cause des résultats du Milan depuis 2-3 ans, qui sont, ils se qualifient souvent pour l'Europa League ou la Ligue des Champions, mais c'est pas toujours très convaincant. Donc, en tant que titulaire, j'ai un petit peu peur. Et en même temps, au milieu de terrain, c'est bien, mais est-ce que ça sera assez solide pour résister notamment à des milieux de terrain tout simplement exceptionnels, qui peuvent être par exemple le milieu de l'Argentine, on l'oublie trop vite, Rodrigo De Paul, Enzo Fernandez, McAllister en sélection, c'est très très fort. Le Portugal, n'en parlons même pas, le Portugal qui est pour moi le grand favori de cette Coupe du Monde, et je pense que même pour la symbolique, c'est Ronaldo qui va la gagner cette Coupe du Monde pour sa dernière. Évidemment, on a énormément de profils offensifs qui font leur dernière Coupe du Monde et tout ça, donc c'est très important. Mais voilà, je pense que la France a sa carte à jouer, évidemment, fait partie des très très grands favoris, mais attention à ne pas sous-estimer ses adversaires.
0: Ah, tu penses qu'on va pas gagner, mais non, je pense pas qu'il faut sous-estimer les adversaires, mais moi je pense que tu parlais du Portugal, je vois pas en quoi ils ont un meilleur potentiel offensif que nous. On va juste jouer en transition, et je te vois que tu parles du secteur défensif. Koundé, s'il revient à son meilleur niveau, c'est très bien. Gusto en doublure, c'est bien. Et puis il y a surtout Zaïre Emery.
2: Après, attention aussi au fait que la plupart des joueurs qu'on a offensivement ont joué énormément de matchs cette saison, parce qu'on a quand même Dembélé, Doué, Olise qui ont joué énormément de matchs, qui sont allés au moins jusqu'en demi-finale de Ligue des Champions.
0: Dembélé, Doué, ils ont été longtemps blessés. Hein.
2: Ben justement, surtout est-ce Dembélé. Qu'il va y avoir une rechute ? C'est là toute la question. Là, j'ai vu tourner l'information que Koundé, qui aurait peut-être un risque là pour les premiers matchs de Coupe du Monde. Voilà, c'est des joueurs qui ont joué quand même plusieurs matchs, qui ont été pour certains blessés. Donc, pour moi, il reste quand même un doute. Voilà, on croise les doigts notamment pour que Kylian Mbappé nous ressorte encore une nouvelle Coupe du Monde extraordinaire comme il en a l'habitude. Mais voilà, j'aurais un petit peu de réserve pour moi. Peut-être l'Espagne aussi est peut-être meilleure, le Portugal. Mais voilà, on a notre carte à jouer. Il faudra surtout pas déjà sous-estimer notre phase de groupe qui est plus dure qu'elle n'en a l'air.
0: Oui, oui, c'est sûr que Sénégal, Norvège et même Irak, hein, ça sera pas du tout facile. Je pense quand même, messieurs, que ça va le faire. Moi, Gauthier, j'y crois. Enfin, cette Coupe du Monde, je pense vraiment qu'on va la gagner, quoi.
3: Deux bémols, je dirais. Le premier, je vais te rejoindre, Antonin, c'est sur le milieu de terrain. J'ai l'impression qu'on a quand même une perte de qualité en termes d'effectifs sur le milieu de terrain comparé à 2018 et 2022 quand même. Et que en termes de profondeur de banc aussi, alors c'est peut-être dû dans les choix de Didier Deschamps aux nombreux milieux offensifs qui ont été choisis, enfin du moins des joueurs qui peuvent jouer milieu offensif, et donc du coup voir, on va dire, cette équipe jouer avec deux milieux, enfin deux centraux trop au milieu et un milieu offensif régulièrement. Donc déjà ça, pour moi, le premier point noir, c'est un milieu qui est très fragile. Et est-ce que, on va dire, le Stade de Reims, l'équipe de France, pardon, je vais y arriver. Est-ce que l'équipe de France aujourd'hui, avec autant de remaniement d'effectifs, donc de mouvements dans cet effectif, aura la capacité en quelques matchs de rattraper le niveau collectif de certaines équipes telles que l'Espagne par exemple, qui, on va dire, a un effectif qui s'est construit maintenant depuis le dernier Euro sur déjà 2-3 années, avec des joueurs qui maintenant se sont installés en sélection et qui ont déjà un peu plus d'habitude de jouer ensemble. Et je pense que ça va être là l'objectif principal, c'est essayer de retrouver, on va dire, une énergie collective, des vrais plans de jeu, des automatismes, là où d'autres équipes sont déjà ultra performantes, ont déjà des cadres dans leur nation, ont déjà, on va dire, leur cycle qui vient déjà de recommencer, et j'ai l'impression que voilà, l'équipe de France commence à rentrer cette fois-ci de nouveau dans un nouveau cycle, et ça va être compliqué de rattraper, on va dire, l'automatisme par exemple de l'Espagne sur 2-3 matchs de préparation. Il me semble que ça se jouera quoi, l'Irlande du Nord
0: Ils sont pas l'Irlande du Nord,
3: non, mais en match de préparation.
0: La France,
3: ouais, l'Irlande du Nord
2: et pas la Côte d'Ivoire,
3: Côte d'Ivoire et je crois qu'il m'en manque un.
2: Non, je crois qu'il y en a que deux, il me semble.
3: Il m'en manquait, il me semble. Ah non, oui, c'est ça, c'est deux. Je sais plus, je suis pas sûr en tout cas.
4: Non, je pense que c'est deux. Ouais.
3: En tout cas, voilà, il y a ces deux équipes-là. À voir. Puis après, on peut connaître aussi cette équipe de France qui, monte en puissance, ça peut donner des surprises. Après, compliqué sur les dernières performances de faire mieux quand même. Victoire en Coupe du Monde, finale de Coupe du Monde. Est-ce que cette équipe de France va réussir à la remporter de nouveau ?
2: Une équipe qui est quand même attendue au tournant, très clairement. Après un Euro 2024 quand même assez décevant collectivement. Là, est-ce que Dembélé sera à même de jouer avec Mbappé et en même temps jouer avec Olise et Doué et Akliouche et Cherki, tant de profils comme tu l'as dit, qui sont pas totalement toujours complémentaires et
3: qui n'ont pas encore connu de grosses compétitions
2: ensemble, exactement. Et donc là,
3: Dembélé quand même, si, mais c'est pareil, Dembélé n'était pas du tout, on va dire, dans l'effectif titulaire à ce moment-là.
2: Ah, il était même à la Coupe du Monde 2022, il n'était pas encore tout à fait au niveau. Donc, et est-ce qu'ils vont être capables vraiment de forger un collectif, comme tu l'as dit avec l'exemple de l'Espagne, qui est l'exemple même du collectif parfait ?
0: Eh ben, on suivra ça à partir du 11 juin prochain jusqu'au 19 juillet, le jour de la finale. Messieurs, c'est avec une grande tristesse que je vous annonce que c'est déjà la fin de cette émission du Sportiplex, la fin de cette saison 2025-2026 du Sportiplex. Merci beaucoup de nous avoir suivis, de nous avoir écoutés semaine après semaine. C'était un plaisir d'être là, de produire cette belle émission. Une année de plus, on espère être encore là au mois de septembre, on espère encore que vous allez nous écouter après l'été. Merci beaucoup à tous d'avoir été avec nous, merci à Antonin.
2: Merci Alexis, merci à toutes et à tous pour nous avoir suivis toute cette année, et au plaisir de vous retrouver l'année prochaine pour une nouvelle saison du Sportiplex.
0: Merci Gauthier d'avoir été avec nous cette année.
3: Merci à toi Alexis, merci à Antonin, merci à Louis, à Jules, à Louis Chanot également d'avoir participé tout au long de cette saison. Merci à tous nos auditeurs de nous avoir écoutés également. Et puis très content d'avoir participé à cette seconde partie de saison. Puisque je suis revenu qu'en seconde partie, mais en tout cas c'était un réel plaisir. Merci à vous tous.
0: Merci à tous de nous avoir écoutés. Merci à RCF pour la confiance qu'ils nous accordent depuis maintenant tant d'années. On se retrouve au mois de septembre. Passez un très bel été. Prenez tous soin de vous et passez de très belles vacances. Salut tout le monde.

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2: Dans le récit du livre de la Genèse, Dieu prend de la glaise du sol et modèle l'homme, puis il insuffle dans ses narines une haleine de vie pour en faire un vivant. L'évangile de ce dimanche est aussi un récit de création, ou plutôt de recréation, où l'on voit Jésus ressuscité, retrouver ses disciples tétanisés par la peur, leur offrir sa paix, souffler sur eux et les envoyer en mission. Pour commenter ce passage, je reçois Agnès von Kirpach, pasteur de l'Église protestante unie de France. Nous commençons par écouter l'Évangile chez Jean, chapitre 20, versets 19 à 23.
3: C'était après la mort de Jésus, le soir du premier jour de la semaine. Les disciples avaient verrouillé les portes du lieu où ils étaient, car ils avaient peur des Juifs. Jésus vint, et il était là, au milieu d'eux. Il leur dit, « La paix soit avec vous. » Après cette parole, il leur montra ses mains et son côté. Les disciples furent remplis de joie en voyant le Seigneur. Jésus leur dit de nouveau, « La paix soit avec vous. » De même que le Père m'a envoyé, moi aussi, je vous envoie. Ayant ainsi parlé, il répandit sur eux son souffle et il leur dit, « Recevez l'Esprit Saint. Tout homme à qui vous remettrez ses péchés, ils lui seront remis. Tout homme à qui vous maintiendrez ses péchés, ils lui seront maintenus. »
2: Agnès von Kirpach, ce passage de l'Évangile, il a lieu juste après la résurrection, après que Jésus se soit manifesté à Marie de Magdala.
4: J'aurais tendance à ne pas trop le mettre dans un cadre temporel, parce que les évangélistes ont la grande difficulté de devoir rendre compte d'une expérience qui ne correspond plus à une séquentation dans le temps. Donc dire d'abord un tel, ensuite un tel, ensuite un tel, on n'est plus dans la linéarité. Donc du coup, le récit tel que Jean le met dans son évangile, mais Marie, mais les autres, mais je pense qu'il est important pour nous de dire cette expérience-là, elle échappe au chronométrage de notre habitude.
2: Oui, nous avons déjà pu le dire dans cette émission, ce sont des récits écrits, composés, recomposés presque 50 ans après la mort de Jésus pour dire quelque chose de l'ordre d'une expérience et ça n'est pas un récit temporel.
4: Exactement. Nous ne pouvons pas penser autrement qu'en termes de temporalité. C'est avant, pendant, après. Mais Dieu est hors cadre.
2: Hors du temps.
4: Il pose le temps, mais il n'est pas dans le temps. Et donc, du coup, la vie qu'il donne à celui qui, selon la modalité temporelle de notre monde, est mort, ne rentre pas dans une nouvelle manière d'être soumis aux catégories du temps. Donc, ce n'est pas une revivification, comme on l'a vu, par exemple, pour Lazare, qui re-rentre dans le temps. Jésus est hors temps. Et les textes nous les disent très clairement, il y a une temporalité pour les disciples, mais pas pour Jésus.
2: Reprenons le texte avec vous. C'était après la mort de Jésus, le soir du premier jour de la semaine. Les disciples avaient verrouillé les portes du lieu où ils étaient, car ils avaient peur des Juifs. Alors, les disciples sont pétrifiés de peur, visiblement, puisqu'ils ont verrouillé toutes les portes.
4: Oui.
2: Ça, c'est très fort.
4: C'est très, très fort. Je pense que là, il faut revenir à deux niveaux. Les disciples eux-mêmes, ils ont peur qu'après la mort du maître, on en veuille aussi à leur vie à eux. Hein.
2: Qu'on les tue eux-mêmes.
4: Oui. Ça, c'est la première chose. Mais il faut dire aussi, au moment où l'évangéliste Jean écrit, tous sont des Juifs, mais certains qui confessent Jésus, d'autres qui ne confessent pas Jésus, il y a des tensions entre ces deux groupes. C'est les autres juifs qui ne sont pas comme nous, qui sont à craindre.
5: C'est pour ça qu'ils disent qu'ils avaient peur des juifs.
4: Oui. Mais ce que je voulais rajouter, vous, nous, nous fermons les portes à cause de qui ? On a tous des portes fermées. On a tous des manières de prendre notre peur comme boussole. Et donc, ça aboutit à la fermeture au niveau de nos contacts, fermeture entre les églises, fermeture entre les religions, fermeture par rapport à des personnes qui sont en grande précarité, soit politique, soit sociale, soit économique, entre peuples. Donc, la motivation qui est dit là est quelque chose qui nous rejoint immédiatement. Et donc, si des juifs disent « on a peur des juifs », donc ça veut dire « j'ai peur du frère ». Et ça sert à entendre. Mon premier ennemi, entre guillemets, c'est pas celui qui est éloigné, mais celui qui est proche de moi.
2: Jésus vint et il était là au milieu d'eux. Il leur dit « la paix soit avec vous ». Donc, grande sobriété de l'évangéliste Jean. Il n'y a pas une histoire incroyable pour raconter la venue de Jésus après sa résurrection. C'est très, très sobre. On peut se demander comment, si on est vraiment dans une lecture justement à vouloir, comme un reportage, imaginer la scène, comment ils rentrent puisque toutes les portes sont fermées. Ça n'est pas de cet ordre-là.
4: Non, du tout. Justement, l'évangéliste dit « fais attention ». Quand Dieu donne de la vie au-delà de la mort du corps, ça ne ressemblera plus aux lois de la physique ou de la temporalité qui sont nos lois à nous. Donc, Jésus, riche de la vie du Père, peut se rendre présent aux siens sans être empêché par les barrières, les précautions que nous mettons pour ne pas trop rencontrer. Donc, nous avons fait un tri. Évidemment, ils ne s'attendent pas du tout de re-rencontrer Jésus. Mais lui se manifeste vivant au milieu d'eux sans que ce soit l'effet de leur travail, de leur recherche et, comme on a dit pendant des siècles, de leur imagination, de leur impossibilité de faire le deuil devant devant une disparition, une hallucination collective. Pas du tout. Il est mort, il est mort.
2: Et qu'est-ce qui vous fait dire ça, justement ?
4: Parce que on ne s'attend absolument pas à une résurrection de quiconque à l'époque de Jésus. S'il y a un relèvement de la mort, il est collectif, mais pas individuel. Ça n'existe pas comme idée. Et donc, que Dieu puisse remplir un être humain de sa propre vie au point tel que la mort du corps n'est pas un anéantissement, ça, c'est pas attendu ou attendable.

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1: Agnès Van Kirbach, l'évangéliste Jean nous dit de Jésus ressuscité, il était là au milieu d'eux. Ce « au milieu d'eux », il est très fort.
2: Oui. Le vrai centre de toute communauté chrétienne, c'est le Christ. Personne d'autre peut être là. Soit on est un groupe de gens peureux, et là on est tous au milieu, mais si le Christ est au milieu, c'est une autre communauté, et elle a un avenir, et elle a une mission, comme on nous le dira tout à l'heure. Donc si Jésus se tient au milieu d'eux, je pense que ça c'est quelque chose à laquelle on peut penser chaque fois que nous nous retrouvons, que ce soit deux, trois pour une prière, que ce soit une célébration dominicale dans nos églises respectives. Du côté protestant en France, on a cette belle habitude qu'au moment où on est invité à la communion, on se met en grand cercle autour de la table de communion. Le Christ présent est présent au milieu de nous. Et à partir de là, il se donne à chacun.
1: Jésus va dire « La paix soit avec vous ». Là encore, c'est une parole très forte, hein. Une sorte de bénédiction. Je désire la paix pour vous. La paix soit avec vous.
2: Non, c'est beaucoup plus. Ça, c'est nous, on souhaite la paix. Mais quand Jésus le dit, il crée la paix. Donc, ce n'est pas simplement « j'espère qu'un jour ça va arriver », comme on fait là pour quand on souhaite les bons voeux à quelqu'un.
1: Quand Jésus dit « La paix soit avec vous », il réalise quelque chose qui est l'inverse de ce qui est la motivation de la réunion des disciples là, la peur.
3: C'est presque une parole qui crée ça. Sa parole crée comme à la création.
2: Voilà. Sa parole crée une nouvelle situation. Et en fait, le seul, bibliquement parlant, qui peut donner la paix, c'est Dieu. Donc, il dit d'où il vient, Jésus. Il dit la réalité de Dieu pour nous, en lui, pour nous, aujourd'hui.
1: Dans l'évangile de Jean que nous lisons, il y a cette parole très forte, donc « la paix soit avec vous ». Et puis après cette parole, Jésus montre ses mains et son côté aux disciples. Et Jean nous dit que les disciples furent remplis de joie en voyant le Seigneur. Quel sens ça ?
2: Le sens, c'est d'abord, il ne se trompe pas sur l'identité de celui qui y parle. C'est bien celui qu'ils ont vu devant leurs yeux être arrêté et être cloué. Donc cette manière infâme et horrible de mettre à mort quelqu'un qui est le propre du régime romain de l'époque, c'est bien lui qui porte le péché du monde sans être cloué dans la mort à cause de cela. Il y a ce mouvement qui nous pousse à justement ne pas être dans une idée de fantasme, de dire voilà, Jésus finalement ça lui a rien fait. Il y a des légendes autour de Jésus. Finalement, c'est un autre qui a été crucifié, ou finalement ça lui a rien fait. C'était une égratignure. Non, elle est mortelle.
3: Mais c'est mortel et il y a des stigmates. Il y a les traces de ce corps qui a souffert. On peut se demander pourquoi.
2: Justement, pour dire que Dieu ne joue pas avec l'humanité. Quand il est dans l'humanité, il y est comme chacun d'entre nous. Et si on met quelqu'un, vous et moi, sur une croix, on mourra. Il n'y a aucun doute là-dessus. Mais Dieu sait venir jusque-là où nous mourrons les uns à cause des autres. Donc, ce n'est pas une mort accidentelle, c'est une mort qui a été voulue, qui a été planifiée, qui a été exécutée par des humains au nom de Dieu. Et Jésus ne vient pas se plaindre. Il veut juste permettre que cette identification soit lue et relue de manière ajustée.
1: Agnès Van Kirbach, il est question d'une grande joie à la vue de Jésus avec ses blessures, et à nouveau il y a cette parole « La paix soit avec vous », deuxième fois.
2: Le choc qui est à intégrer que ce que l'humain peut produire comme impasse que la mort, du côté de Dieu, n'est pas sans être revisité par sa force à lui et se manifeste en cet homme. C'est pour votre paix. Et le shalom, le mot qui est utilisé là, un sens aussi de santé, d'intégrité, vous, bien-être. Pour votre bien-être, je me montre avec mes blessures. Nous ne guérirons pas, notre monde ne guérira pas, si nous fermons les yeux sur les blessures de l'humanité et d'un chacun d'entre nous. Mais Jésus ne dit pas simplement « La paix soit avec vous ». Il rajoute une nouvelle parole et c'est celle-là qu'il faut entendre. Donc du coup, on n'est pas simplement dans un rétablissement qui pourrait être magique. Moi, ça va bien maintenant. Donc, voilà, puisque vous étiez mes copains, ça va aller bien là maintenant. Non. Il y a encore beaucoup, beaucoup de choses à faire.
3: Oui, vous voulez dire que c'est la parole d'envoi qui vient après.
2: Oui.
3: Nous sommes donc toujours au chapitre 20 chez Jean, versets 19 à 23. Jésus se manifeste à ses disciples après la résurrection. Et alors, après avoir montré ses mains et son côté, il dit « De même que le Père m'a envoyé, moi aussi, je vous envoie ». Ayant ainsi parlé, il souffla sur eux et leur dit « Recevez l'Esprit Saint. À qui vous remettrez ses péchés, ils seront remis. À qui vous maintiendrez ses péchés, ils seront maintenus. » Un certain nombre de choses à dire là sur ce passage. Il y a le souffle. Alors là, on pense à la création, hein, ce souffle créateur.
2: Oui, tout à fait. L'Esprit est donné par le Fils, venant du Père. Et donc ici, en tout cas, cet évangile dit d'abord « Je vous envoie comme j'ai été envoyé ».
3: Et c'était quoi l'objet de l'envoi de Jésus? Il faut le rappeler peut-être. Pourquoi était-il envoyé?
2: Ben, être envoyé, c'est être dans l'humanité, signe d'une guérison possible. L'humanité n'est pas foutue. Donc du coup, il est vraiment important de savoir que Jésus atteste de cette possibilité que l'humanité peut retrouver un sens, une signification devant Dieu par celui qui ouvre cette première porte.
3: Alors Jésus. C'est Jésus qui ouvre la première porte et il nous dit « À ma suite, vous pouvez vivre le même,
2: voilà,
3: la même action, la même annonce ».
2: Et ce qui est assez remarquable, Jésus ne se présente pas comme grand héros. Il ne dit pas « Vous voyez comment j'ai fait, maintenant vous m'imitez ». Il dit avec beaucoup d'humilité, moi j'ai été envoyé. Et donc quelqu'un qui a envoyé appuie sa vie sur la parole d'envoi. Donc il suffit de penser aux ambassadeurs de la France, ils s'appuient sur un envoi. Tous les commerciaux dans les entreprises s'appuie sur un envoi professionnel. Et c'est parce qu'il y a un lien de confiance qu'ils sont capables de performances beaucoup plus importantes que si on partait en son nom propre. Donc on ne se vend pas soi-même, on indique par qui on vit. Et ça, c'est d'autant plus important que Jésus ne veut pas s'arroger un rôle qu'il n'a jamais voulu faire, même dans la résurrection.
3: Quel rôle ?
2: Un rôle du super-héros. Donc tous les politiques, les pharaons autrefois, les empereurs romains de l'époque, ils disent tous, nous sommes les fils du divin, d'une certaine manière, et c'est nous qui disons ce qui doit être fait ou non. Donc c'est un système dictatorial qui s'appuie sur le religieux. Et Jésus prend toutes ses distances. Avec cette manière de faire, il ne dicte pas ce qu'il faut penser ou dire. Il dit qu'il est lui-même dépendant de manière heureuse d'une parole qu'il situe comme fils.

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1: Agnès von Kirbar, il est question des péchés, de la remise des péchés. C'est une phrase qui peut poser question. Qu'est-ce que ça veut dire? À qui vous remettrez ces péchés, ils seront remis? À qui vous maintiendrez ces péchés, ils seront maintenus? Il y a un pouvoir de l'homme, là, de délier, de lier?
2: C'est à cause de ça, c'est très important ce qu'on vient de lire. Jésus, quand il a délié, c'est pas en son nom personnel. C'est parce que le Père ne nous désire pas voir liés comme des esclaves du péché. Et Jésus délie. Et s'il dit à ses amis, à votre tour, vous témoignerez de votre vie que cette déligation, ligature, est possible, c'est en mon nom à moi. Et toujours au nom du Père. Donc du coup, il ne s'agit pas de magie, d'un pouvoir qu'ont quelques-uns et qu'ont pas les autres, mais c'est une attestation du Père qui ne veut qu'aucun de ses enfants ne souffre de la perdition que le péché constitue. C'est en ce sens-là que Jésus indique à ses disciples une suite. Donc le suivre, être envoyé comme lui, c'est être à ce point assertive de ce que Dieu peut faire, délier dès aujourd'hui des péchés, c'est absolument incroyable.
1: Oui, ça veut dire que Dieu nous fait participer à cette œuvre de délivrance, finalement, qu'il a commencé avec Jésus, et qu'il y a une grande confiance là qui est donnée à l'homme.
2: Exactement. Et à tous ceux qui croient en son nom. Donc là, au niveau historique, on voit une petite accentuation différente entre les traditions catholiques et protestantes. Du côté catholique, on pense que c'est surtout quelque chose qui revient à celles et ceux, non, il n'y a pas de femmes, à ceux qui sont ordonnés.
1: Pour le sacrement de réconciliation.
2: Oui. Alors que du côté protestant, on aime à souligner que c'est une parole qui est adressée à l'ensemble des disciples sans spécialisation.
1: C'est-à-dire que chacun peut pardonner à l'autre ?
2: Chacun, chacune de nous est appelé à se servir de cette incroyable possibilité de pardonner. Et là, on voit tout de suite qu'on est assez hésitant parce qu'on veut bien que les autres en usent à mon égard et me pardonnent, mais si c'est moi qui dois le faire, aïe, aïe, aïe, qu'est-ce que c'est dur. Et donc, si tu ne le fais pas, comment l'autre va savoir que Dieu le fait? Toi, vas-y, pardonne, délie. Et donc, est-ce que tu peux être aussi acteur pour les autres et dans le domaine qui est le tien, vivre la délivrance qui donne à l'autre son vrai visage?
1: Agnès von Kirbar, nous avons commencé déjà à dire en quoi ce texte était important pour nous, mais la bonne nouvelle cruciale de cet évangile, c'est quoi selon vous?
2: La première chose, c'est que quelles que soient nos peurs, on ne peut pas empêcher le Christ de venir au milieu de nous. Quelles que soient les blessures que nous infligeons à sa vérité, il se tient là et il me dit pas « c'était rien », il me montre bien où sont nos responsabilités humaines. Mais il dit aussi, avec ça, je t'envoie comme j'ai été envoyé. Le Père n'a pas honte de toi. Si tu veux bien te lever dans la paix que je te laisse pour aller délier, faire ce service, on pourrait dire avec une autre image que l'évangéliste utilise, lave les pieds de ceux qui ne savent plus comment avancer. Aide-les.
1: Donc c'est une entreprise de délivrance et de service aussi.
2: Tout à fait. C'est pour toute une vie. Donc la délivrance, on en a besoin tout le temps. Parce que nos actions sont si souvent tellement maladroites. On oublie ceux qui sont au loin, ceux qui sont... Donc il y avait cette très très belle phrase du pasteur Dietrich Bonhoeffer qui disait « Quand tout va mal... » Ne rien dire, c'est parler. Et ne pas agir, c'est une action. Donc du coup, nous ne pouvons pas être là aujourd'hui pour dire, ça va suffisamment bien pour qu'on ne dise rien, hein, c'est pas nécessaire, c'est pas une action spéciale qui est demandée. C'est probablement à l'heure.
1: Donc ça nous rappelle, ça nous ramène à la conscience personnelle aussi.
2: Tout à fait, à la conscience, à l'audace de prendre des décisions que moi je pose et qui me sont imposées par personne.
1: Au sujet de la paix qui est offerte à trois reprises, qu'est-ce que vous diriez pour nous, pour notre monde ?
2: C'est absolument génial, parce que on a tous envie de dire, bah, j'irais bien quand ce sera un peu plus calme, un peu moins chaotique, quand la paix sera donnée. Là, l'Évangile nous dit, bah, t'as pas entendu ? Elle est donnée. Et c'est pas une fausse paix. Elle a besoin que tu ouvres en toi la possibilité de t'orienter par cette paix, d'en faire ton pain quotidien. Si par ta présence, il y a une paix qui arrive là où tu vas, quel rayonnement, quelle joie, quelle possibilité, malgré les blessures, de se laisser guérir.
1: Un grand merci à vous, Agnès von Kerbach. Je rappelle que ceux qui veulent lire l'Évangile de ce dimanche, c'est chez Jean.

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1: Retrouvons à présent la prière du soir. Prions avec les moines de Cœur Moussa au Sénégal.

de la deuxième lettre à Timothée. Souviens-toi de Jésus-Christ, le descendant de David. Il est ressuscité d'entre les morts. Voici une parole sûre. Si nous sommes morts avec lui nous vivrons. Si nous supportons l'épreuve, avec lui nous régnerons. Si nous le rejetons, lui aussi nous rejettera. Si nous sommes infidèles, lui, il restera fidèle, car il ne peut se rejeter lui-même.

Dieu éternel, tu as voulu fonder toutes choses en ton Fils bien-aimé, le roi de l'univers. Fais que toute la création, libérée de la servitude, reconnaisse ta puissance et te glorifie sans fin. Par Jésus-Christ, ton Fils, notre Seigneur et notre Dieu, qui règne avec toi et le Saint-Esprit, maintenant et pour les siècles des siècles. Amen.

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0: Peu de gens en parlent.
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2: Le monde de la musique est un domaine où les bidouilleurs font particulièrement preuve de créativité. Certains inventent des instruments avec les moyens du bord, le plus souvent à partir d'objets du quotidien ou de récupération. On peut penser ici au piano à doigts en Afrique, parfois fabriqué à partir de boîtes de sardines, ou au steel drum, fabriqué à partir d'anciens bidons de métal dans les Caraïbes. Max van der Vorst, un musicien de Belgique, a donné un joli nom au fait de créer des instruments musicaux à partir de poubelles, tubes en PVC ou boîtes de conserve. Il appelle ça la lutherie sauvage. Certains des instruments créés par les luthiers sauvages deviennent parfois des instruments reconnus. Citons le cas du scratch, né du bricolage des platines vinyles par des bidouilleurs de garage. Les luthiers sauvages font preuve de créativité non seulement dans les objets qu'ils inventent, mais aussi dans les noms qu'ils leur donnent. Ainsi, Max van der Vorst a inventé le guidon flûte et l'aspirateur inspiré. De son côté, le Français Benoît Gouillet a créé la clarskinette à partir d'un bâton de ski, la contrepelle à neige imitant la contrebasse ou encore le sèche-note à partir d'un sèche-linge. Voici le sèche-note. Un bâton de ski entre les mains de Benoît Gouillet, ça devient une clarinette. De son côté, son arbre à noix produit ce qui suit.

Luthier sauvage, musicien performeur, mais aussi pédagogue, Benoît Gouillet milite pour un enseignement de la lutherie sauvage dès l'école. Selon lui, le fait d'ajouter la lutherie sauvage aux enseignements plus traditionnels favorise le développement de la créativité, permet par le ludique une plus grande motivation face aux apprentissages et enfin un meilleur développement cognitif global des jeunes. Le mot de la fin appartient à l'inventeur de l'expression « lutherie sauvage ». Pour Max van der Voorst, chacun d'entre nous peut, à sa façon, devenir un luthier sauvage et connaître la joie d'entrer dans ce qu'il appelle la pataphonie. La pataphonie étant un pays unique dans lequel la musique et la lumière jaillissent souvent là où on ne les attend pas.

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1: 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C'est à 45 ans, en 2007, que le chanteur burkinabé Victor Démé sort son premier album. Cet album lui donne enfin un peu de reconnaissance. Aujourd'hui, Victor Démé n'obtiendrait probablement pas cette mince reconnaissance, car les algorithmes de suggestion sur le net, bâtis sur nos données d'utilisateurs, ne le feraient probablement pas découvrir. Cherchons à découvrir autrement les œuvres libres et vraies, destinées au bien commun et au développement. John Maillard.

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3: Pour que vienne le soleil, il faudra structurer nos sociétés afin que notre temps de concentration soit plus préoccupé par le développement de l'être que par les intérêts privés, trop souvent aliénants. À l'autre bout de cette bataille culturelle actuelle, il y a le Festival interculturel du Comte de Montréal. Ce festival cherche à réaffirmer la force du lien humain et la richesse de cette diversité à l'heure des polarisations et du repli dans nos bulles. Enregistré lors de ce festival, voici Une heure de ton temps de Marie-Pierre Fournier.
4: Une fois, c'était un fils et son père qui marchaient ensemble et puis le fils s'est adressé à son père en lui demandant combien il gagnait de l'heure. Ben, son père s'est retourné vers lui puis il a dit « Mon fils, c'est pas des choses qui se demandent. »« Oh, s'il te plaît, papa, s'il te plaît. » OK, je gagne 35 $ de l'heure. Ouais, le fils a baissé la tête. Papa? Papa, tu me prêterais-tu 10 $? Ben, le père a dit, ben non. Pourquoi je te prêterais 10 $? Pour t'acheter des cochonneries encore? Pour t'acheter des bonbons? Le temps a passé, puis finalement, le père a dit à son fils, « OK, je vais te le prêter, le 10 $. » Le fils y a plongé la main dans sa poche et il en a sorti 25 $. Quand le père a vu ça, il a dit, « Ben, t'en as déjà de l'argent. Pourquoi tu m'as demandé 10 $? » « Ben, papa, c'est pas compliqué. Si je calcule mon 25 $ puis ton 10 $, ben... » Ça fait 35 $. Papa, demain, est-ce que tu voudrais passer une heure de ton temps avec moi?

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5: Le travail, lui aussi, a une histoire. Cette histoire traverse les âges. C'est ce que nous montre Olivier Grenouillot dans son bel essai « L'invention du travail » publié aux éditions du CERF.
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5: À mes parents et grands-parents qui savaient ce qu'est travailler. C'est par cette simple et belle dédicace que s'ouvre le passionnant essai écrit par Olivier Grenouillot, historien, essai qui s'intitule « L'invention du travail » et que publient les éditions du CERF. À mes parents et grands-parents qui savaient ce qu'est travailler, dit Olivier Grenouillot, est-ce que notre époque aurait perdu le sens et la formule de ce qu'est le travail, tant on entend parler ici et là de crise du travail, de perte de sens, de bullshit jobs, selon le mot et l'ouvrage de David Graeber, de burn-out, de bore-out, de démission, dans presque tous les domaines de l'actualité professionnelle. Souffrance au travail, pas de travail, trop de travail sont des mots qui reviennent de façon récurrente. Et on a bien du mal aujourd'hui à analyser ce qu'est ce rapport et cette représentation que l'on peut se faire du travail. C'est à cet égard que l'essai d'Olivier Grenouillot est à la fois nécessaire et passionnant, car il permet de comprendre ce qu'il appelle un mélange d'attraction et de répulsion qu'exerce le travail. Bonjour Olivier Grenouillot.
7: Bonjour.
5: Alors, votre essai se termine, je commence par la fin, ce n'est pas très historique comme démarche. Votre essai se termine par cette phrase. Ce mélange d'attirance et de répulsion disent la fascination qu'exerce depuis toujours le travail, sans doute parce que le penser, c'est réfléchir à la singularité de l'expérience humaine. En tant qu'historien et en tant qu'historien dont la démarche consiste à s'intéresser à une histoire longue, vous avez voulu penser le travail, dites-vous également, au-delà du bien et du mal, et au-delà peut-être des fantasmes, voire des peurs contemporaines. Pouvez-vous, Olivier Grenouillot, éclairer cette démarche que vous reprenez après vos travaux sur la traite atlantique dans cet essai « L'invention du travail » ?
7: J'ai souhaiter comprendre comment les hommes du passé avaient essayé de répondre à une question. Pourquoi faut-il ou non travailler? Parce que cette question, les hommes se la sont toujours posée, en fait. Depuis aussi longtemps que nous avons des textes qui nous parlent, qui peuvent nous renseigner sur cette question. Le premier récit connu des origines de l'humanité, l'épopée d'Atrahasis, qui aurait été écrit vers 1650 avant Jésus-Christ, nous parle déjà, avec l'invention de l'homme, de l'invention du travail. Dans cette épopée d'Atrahasis, on nous dit que un jour, des divinités inférieures qui jusque-là travaillaient aux besoins des divinités supérieures cessent leur travail. Et donc, il faut trouver un moyen pour les remplacer. Ce moyen, c'est l'invention de l'homme. Qui, dans ce récit, l'homme naît pour être esclave des dieux, sans qu'il ait fait la moindre faute, évidemment, puisque auparavant il n'existait pas. Et donc, dès les premiers récits des origines de l'homme, on parle du travail. Et je dirais que à toutes les époques, le travail est évidemment perçu comme quelque chose qui peut être une contrainte, comme un labeur, mais à chaque fois, il est aussi porteur de significations qui dépassent ce simple labeur. Le travail peut être aussi un moyen de s'accomplir, peut être un moyen de rendre service aux autres. Et donc, il y a toujours des significations, je dirais, qui transcendent le simple labeur.
5: Qui transcendent le simple labeur. Et alors, toujours pour revenir à cette crise du travail par laquelle j'ai voulu commencer l'émission, que se passe-t-il aujourd'hui pour que nous entrions dans ce désenchantement, vous appelez cela le désenchantement du monde, qui met en question, qui met en crise le sens même du travail?
7: Alors, il y a eu à d'autres époques des conditions qui pouvaient désenchanter tout à fait le travail. Pensons par exemple à l'âge de la prolétarisation, oui. À partir de 1760 jusqu'en 1840, c'est le premier âge de la prolétarisation qui a souvent été oublié. On parle souvent du second âge à partir de la fin du 19e siècle, à partir de l'électricité, quand le monde ouvrier commence à s'organiser, qu'il y a des grèves, etc. Mais on a oublié le premier âge de la prolétarisation, qui a été pour les personnes concernées extraordinairement, je dirais, terrible. Hein. Dans ce premier âge de la prolétarisation, ce sont des femmes et des enfants surtout qui travaillent. Et pour ces personnes, évidemment, le travail ne pouvait pas être enchanté. Pour ces personnes, le travail perd tout sens. Les cadences sont infernales, l'homme est assujetti à la machine. Et donc, il y a eu comme ça, dans l'histoire de l'humanité, des périodes et des catégories de la population qui n'ont jamais eu conscience que le travail pouvait être autre chose qu'un labeur. Mais ce qui change aujourd'hui, je dirais, c'est l'entrée dans la post-modernité. La modernité, bon, qui globalement on peut la situer à partir de la fin du 15e siècle jusque vers 1950, l'âge de la modernité consiste à penser que l'homme n'est plus simplement l'intendant de Dieu sur Terre comme on le pensait avant. L'homme peut être l'architecte d'un monde qu'il va lui-même construire. Et dans cette façon de voir les choses, la révolution industrielle, le travail, est un des moyens pour l'homme de construire finalement ce monde nouveau. Ce qui fait que malgré finalement les formes des enchantements, malgré le fait que le travail soit parfois très dur, au XIXe siècle, au moment où justement des personnes sont assujetties à la machine, de nombreux penseurs, de Kant à Marx, en passant par Hegel, Proudhon, etc., nous disent que dans l'avenir, c'est par le travail que l'humanité s'accomplira.
5: Oui.
7: Qu'est-ce qui change aujourd'hui? Eh bien, c'est qu'on ne parle plus de l'humanité. On parle d'abord de l'individu. Et l'individu, finalement, examine le travail en fonction de ses besoins, de sa représentation du monde. On est à une époque où l'idée de progrès est contestée, a disparu, on critique donc le progrès, on critique aussi l'Occident, on critique... Et le travail fait partie de cette série d'éléments qui sont passés un peu à la moulinette.
5: Oui, et vous mettez d'ailleurs en évidence le fait que nous avons deux récits fondateurs qui racontent l'entrée de l'homme dans l'histoire. Vous mettez en évidence un discours qui serait inspiré par la Bible, où le travail serait maudit, et puis un autre discours que vous appelez évolutionniste, qui a imprégné notre représentation du travail jusqu'aux années 50, peut-être, du 20e siècle, bien sûr. Et ces deux récits, est-ce qu'ils sont encore constitutifs de notre représentation actuelle du travail?
7: Alors, en fait, il y a plus de récits que cela. D'abord, le récit, donc, j'en parlais pour la Mésopotamie,
5: oui.
7: Mais si on se limite au monde occidental, à l'Europe, nous avons deux grands récits fondateurs. Les récits du monde grec, avec Hésiode, ensuite les récits de la Bible.
5: Oui.
7: Ça sont les récits, finalement, des récits, je dirais, à cotation religieuse. Et puis, il y a d'autres récits qui, eux, sont des récits, je dirais, construits scientifiquement ou non. Et on s'aperçoit que, par exemple, le néolithique, qui est la période de l'entrée de l'homme dans l'histoire, où on invente l'agriculture, l'élevage, la sédentarisation, a été victime également de récits contradictoires. Jusqu'aux années 1950, comme vous le disiez, on percevait finalement le passage des chasseurs-cueilleurs paléolithiques aux agriculteurs éleveurs néolithiques comme un progrès merveilleux. On passait finalement de la sauvagerie à la civilisation. Et puis à partir des années 1950, et surtout des années 1970, on s'est mis finalement, avec la critique du progrès, on s'est mis à regarder le passé d'un autre œil. Et à se dire que finalement, ces chasseurs-cueilleurs, auparavant, ne vivaient-ils pas plus heureux que les agriculteurs qui travaillent la terre? Et on s'est mis à idéaliser finalement le monde des chasseurs-cueilleurs. Auparavant, on le dépeignait sous les jours les plus sombres, et après on s'est mis à se dire, mais voilà, ces gens ne travaillaient pas, ou pas beaucoup, ne connaissaient pas la guerre, ne connaissaient pas l'inégalité, etc. Donc l'image d'un monde idéal, perdu en quelque sorte par l'entrée dans le travail avec le néolithique. Alors, en fait, ces deux représentations sont aussi caricaturales l'une que l'autre, et elles ne nous disent pas la réalité, elles nous disent plus ce que nous pensons du progrès que la manière dont les hommes du passé vivaient. On sait aujourd'hui en effet que les chasseurs-cueilleurs connaissaient la guerre, connaissaient les inégalités. Et nous dit-on, ils travaillaient entre 3, souvent 5 heures par jour. 5 heures par jour, ne connaissant pas le week-end ni le jour férié, cela fait à peu près 35 heures par semaine.
5: Ça renvoie à des problématiques contemporaines.
7: À peu près 35 heures par semaine et pour des rations alimentaires de base. Et ce que l'on sait aujourd'hui d'ailleurs, parce que nos connaissances de la préhistoire sont mises en parallèle avec ce que l'on sait des peuples premiers, ce que l'on sait c'est qu'aujourd'hui certains de ces peuples premiers travaillent en fait jusqu'à 42 ou 50 heures par semaine.
5: Oui, j'ai trouvé dans votre livre ce chiffre et ça semble étonnant. C'est considérable au regard de cette mythologie qui s'est construite à propos du néolithique.
7: Et des chasseurs-cueilleurs du paléolithique. Oui. Et on sait par exemple, on a retrouvé des traces que finalement il pouvait y avoir des lésions osseuses du fait de la répétition de gestes comme le lancer finalement d'armes à la chasse. Et donc, on ne passe pas d'un monde idéal à un monde finalement terrible, on passe d'un système à un autre.
5: On passe d'un système à un autre, mais ce paléolithique qui nous fait entrer dans ce néolithique est perçu, dites-vous, comme un paradis perdu, et donc entrer dans le néolithique serait l'équivalent de la chute biblique, finalement.
7: Tout à fait, il y a un parallèle entre cette chute profane et la chute biblique. Alors, si on veut revenir à cette chute biblique, donc c'est dans la Genèse, donc nous sommes dans le Jardin d'Éden, Ève donne à manger à Adam du fruit de l'arbre défendu du savoir, et puis on croit connaître la suite. C'est tu travailleras la sueur de ton front. Donc l'idée de la malédiction du travail. Mais si on lit attentivement le texte, les choses ne sont pas aussi simples que cela. Le serpent est maudit, la femme accouchera dans la douleur, mais le travail n'est pas du tout maudit.
5: Oui.
7: C'est la terre qui est en quelque sorte maudite. Les fruits de la terre devront être arrachés avec difficulté. Le travail n'est pas maudit. Et cette terre, finalement, qui elle, est maudite en partie, cela ne dure qu'un temps, puisque lors de la seconde alliance entre Dieu et Noé, Dieu dit que plus jamais il ne maudira la terre à cause de l'homme.
5: Oui.
7: Donc jamais dans la Bible, le travail n'est maudit. Et je dirais, peut-être nous aurons l'occasion d'en parler après, mais je dirais qu'au contraire, tout dans la Bible nous montre que le travail est fait œuvre.

0: travailler.
1: Le travail fait œuvre. Et vous dites même que dans l'Ancien Testament, le travail est valorisé, spiritualisé, et que l'on trouve, notamment avec les prophètes, une attention particulière au travail et une attention aux conditions de travail.
2: Oui, d'abord, dans l'Ancien Testament, lors de la création, Dieu travaille.
1: Oui.
2: Dans le jardin d'Éden, Adam et Ève travaillent avant la chute. Travaillent dans la joie, mais travaillent. Et puis, oui, il est vrai, dans les Proverbes ou dans Deutéronome, et surtout chez les prophètes, Isaïe notamment, on est attentif, finalement, à ce qu'on pourrait appeler ici, aujourd'hui, des conditions sociales.
1: Oui.
2: On dit que, par exemple, l'ouvrier, il faut qu'on lui paye chaque jour ce qu'on lui doit, son salaire, parce qu'il en a besoin pour vivre. Et donc, le travail est pris en compte, et y compris dans ses dimensions sociales. Néanmoins, je dirais que c'est bon pour l'Ancien Testament et le Nouveau. Tout ce qui est terrestre, finalement, n'est que passager.
1: Oui.
2: Et l'essentiel est dans une sorte d'au-delà des choses. On lui dit dans l'Ancien Testament, l'homme doit travailler, mais il ne le réussira que s'il est juste. Et puis, vous connaissez la parabole là de ce riche homme qui se demande combien il faut construire de greniers supplémentaires pour accumuler sa richesse. Et là, c'est dans le Nouveau Testament. Et le Christ dit, mais à quoi vont te servir finalement ces stocks si tu meurs bientôt ? Salomon, dans l'Ancien Testament, avait des réflexions à peu près comparables. L'essentiel se situe dans un au-delà des choses.
1: Oui.
2: La nouveauté, je dirais, dans le Nouveau Testament, c'est que peut-être plus que dans l'Ancien, le travail n'est pas simplement un hommage que l'on rend à Dieu, n'est pas simplement un moyen de, comme on le disait dans la Genèse, garder et cultiver l'œuvre divine. Et ce faisant, l'homme peut se cultiver lui-même. Le travail est aussi un moyen, une sorte d'un élément d'une relation de service réciproque entre les hommes.
1: Vous parlez même de logique redistributive.
2: Ah, ça, c'est pour l'Ancien Testament.
1: Pour l'Ancien Testament. Hein.
2: Dans l'Ancien Testament, on sait très bien que Dieu demande aux hommes de lui obéir et que s'ils le font, Dieu leur promet des richesses terrestres, etc. Et qu'au contraire, si l'homme n'obéit pas, il est puni. Donc il y a une justice rétributive. Dans le Nouveau Testament, cela s'estompe, puisque finalement, l'essentiel devient l'au-delà.
1: Hein, oui.
2: Notamment chez saint Paul. Mais ce que je veux dire, c'est que dans cette relation, le travail perçu comme une relation de service qui apparaît dans le Nouveau Testament, ça c'est original, y compris par rapport au monde grec.
1: Oui.
2: Si vous me laissez toutes 3 minutes, je voudrais parler des Hésiodes.
1: Oui, voulais y revenir justement, parce que nous soulignons les similitudes et les différences entre Ancien et Nouveau Testament, mais le monde grec laisse aussi un héritage à ce monde biblique. Et Hésiode est important.
2: Et parfois, il y a des éléments finalement assez convergents. Et Hésiode, contemporain d'Homère, écrit tout d'abord sa théogonie. Dans sa théogonie, il nous dit que, en gros, il y a eu une sorte de divorce entre les dieux et les hommes du fait du péché d'Ibris, de démesure que parfois les hommes mettent en œuvre. Et il prend l'exemple de Prométhée. Prométhée qui, un jour, sacrifie un bœuf à Zeus, il a envie de garder les meilleurs morceaux pour lui. Et donc Prométhée recouvre les os de graisse, et c'est ce sont ces os que Zeus choisit. Alors Zeus est en colère, il ravit aux hommes le feu qu'il leur avait donné. Sur ce, deuxième traîtrise de Prométhée qui va voler le feu à Zeus pour le rendre aux hommes. Et à ce moment-là, Zeus et les dieux décident de cacher aux hommes leur pitance. Ils devront travailler durement la terre pour survivre. Vous voyez le parallèle,
1: oui.
2: Travailler durement la terre, voilà. Et donc, dans la théogonie, Hésiode, il y a une sorte, je dirais que le travail rendu difficile, le labeur, est la conséquence d'un péché. C'était pas le cas en Mésopotamie. L'homme n'avait rien fait, il avait écrit pour être esclave. Dans un deuxième poème d'Hésiode, qui s'appelle « Les travaux et les jours », Hésiode nous dit que certes, il y a eu un divorce entre les dieux et les hommes, mais que par le travail, l'homme peut reconstituer l'harmonie cosmique, se réconcilier avec les dieux.
1: Donc il y a une rédemption possible là.
2: Voilà, tout à fait. Si parmi les auditeurs, certains ont d'autres informations, je serai preneur. Mais à mon sens, c'est la première fois que dans le monde occidental se forme ce couple. Le travail comme labeur, comme sanction d'un péché, le labeur, et en même temps le travail comme possible rédemption.
1: Oui.
2: Dans la Bible, on a aussi ce couple-là. Mais on a en plus, dans le Nouveau Testament, le travail comme élément de relation, de service entre les hommes. Hésiode ne voit les choses que de manière verticale, si vous voulez, entre les hommes et Dieu. Dans le Nouveau Testament, il y a cette relation verticale qui persiste, mais aussi la dimension horizontale, le travail comme relation entre les hommes.
1: Relation entre les hommes et aussi, vous le soulignez, une sorte de dénigrement, le terme peut-être est trop fort, de ce que le travail permet d'accumuler comme richesse, car celles-ci ne sont que vanité, finalement, et la mort nous en séparera.
2: Oui, alors c'est pas forcément un dénigrement, c'est simplement un rappel.
1: Oui.
2: Vous pouvez travailler, réussir. C'est là le rôle de l'homme. Mais ne vous accrochez pas trop, finalement, au matériel, parce que l'essentiel est au-delà.
1: C'est ça, oui.
2: Voilà, c'est au-delà. Un rappel qu'il y a quelque chose de plus important. Voilà.
1: Donc, c'est cette spiritualisation du travail que vous évoquez à maintes reprises dans votre essai, qui, finalement, importe. Alors que très souvent, on entend dire que le travail, dans les temps anciens, sumérien, mésopotamien, biblique, grec, le travail est méprisé. Or, vous considérez-vous que c'est un lieu commun que de dire que le travail, et particulièrement le travail manuel, bien sûr, est méprisé?
2: Alors, il est vrai que cette idée, c'est largement diffusé que les anciens, les Grecs et les Romains auraient généralement méprisé le travail. Alors, sur quoi repose finalement cette vision des choses? En fait, sur quelques citations de Platon et d'Aristote qui sont parfois décontextualisées.
1: Oui.
2: Et comment, d'ailleurs, on pourrait penser que pendant 13 siècles, les représentations des hommes et du travail n'auraient pas évolué? Parce que entre Hésiode, 8e siècle avant Jésus-Christ, et la fin de l'Empire romain, il se passe 1300 ans. Alors, en fait, les choses sont complexes. Dans le monde homérique, les dieux travaillent. Héphaïstos forge les armes d'Achille. Apollon bâtit les murs de Troie. Les hommes travaillent aussi dans le monde d'Homère. Ulysse, quand il revient à Ithaque, il est déguisé en mendiant et il rencontre un des prétendants de sa femme, Pénélope. Et il le défie en duel, en quelque sorte. Qui de nous deux, lui dit-il, va tracer le sillon le plus long et le plus droit? C'est pas quelque chose de dévaloriser le travail.
1: Non.
2: À l'époque de la démocratie athénienne, au 4e siècle avant notre ère, il est vrai que Aristote et Platon finalement développent une idée, théorisent en quelque sorte, non pas l'infériorité, mais le fait que le travail manuel soit un obstacle. Le but de l'homme, disent Platon et Aristote, c'est de s'élever vers la vertu. Or, le travail, et surtout le travail des mains, abîme les corps et fragilise l'âme. Voilà. Et ça peut être un obstacle à l'élévation vers la vertu. Mais il n'y a pas que Platon et Aristote.
1: Oui.
2: Socrate, un jour, rencontre à Athènes un de ses amis, Aristarque. À ce moment-là, la ville est menacée par des ennemis extérieurs. Aristarque a des biens, mais ce sont des biens qui sont à l'extérieur des champs. Et donc, ça ne peut pas lui rapporter. Aristarque, finalement, voudrait bien demander un peu d'argent à Socrate. Parce que, dit-il, du fait de la guerre, j'ai 14 ou 18, je ne sais plus, nièces et personnes à charge à la maison. Et Socrate lui dit, mais pourquoi ne les mets-tu pas à filer? Le travail n'est pas quelque chose de dévalorisé. Périclès, le maître d'Athènes, en 430 avant Jésus-Christ, dans un éloge funèbre aux Athéniens, dit en substance que à Athènes, on ne doit pas avoir honte d'être pauvre. Mais on peut avoir honte si on ne fait rien pour en sortir.
1: Donc l'oisiveté et la paresse sont condamnées finalement, y compris dans la démocratie athénienne.
2: Tout à fait. Et je dirais que c'est un, cela, c'est quelque chose qui traverse les siècles de l'Antiquité gréco-romaine jusqu'au XXe siècle. Oui. L'oisiveté et la paresse sont décriées. Proudhon a rendu des mots très durs au XIXe siècle contre les pauvres, contre les paresseux. Par contre, ce qui est critiqué dans le monde grec, également chez les Romains, c'est non pas le travail en général, mais le travail pour autrui.
1: Oui.
2: Le travail dans son exploitation familiale, etc., est hautement valorisé. Mais travailler pour autrui, c'est se mettre sous la dépendance de cette autre personne. Et c'est considéré comme humiliant. Cicéron nous dit, travailler pour autrui, c'est entrer dans la servitude. Et c'est pour la même raison aussi que la pauvreté est considérée comme humiliante. Parce que le pauvre dépend de l'aumône et lui aussi se place sous la dépendance de quelqu'un d'autre. Donc vous voyez, le travail en général est valorisé, le travail pour autrui, ne l'est pas. Et puis à un certain moment donné, quelques personnes, Aristote notamment et Platon, dévalorisent le travail manuel, mais je dirais pour des raisons en partie politiques.
1: Elles sont aussi l'héritière de préjugés hérités d'âges antérieurs.
2: Oui, bien sûr, il y a toujours eu des même dans l'Égypte pharaonique, il y a les scribes ont finalement une vision dévalorisée du travail manuel. Hein. Mais je dirais qu'il y a une théorisation avec Platon et Aristote de la dévalorisation du travail manuel qui s'explique encore une fois par des raisons politiques. Ce à quoi aspirent Platon et Aristote, c'est une sorte de gouvernement des sages, dans lesquels ce seraient eux qui dirigeraient la cité.
1: Bien sûr.
2: Mais en réalité, qui finalement permet à Athènes de gagner la bataille?

0: Il y a aussi qui permet ce système social, cette organisation, l'esclavage à Athènes et davantage encore à Rome. Vous citez des chiffres qui sont impressionnants et peut-être pour nous les rappeler, ces chiffres concernant l'esclavage qui permettent à cette petite minorité de citoyens libres de jouir à Rome de l'otium.
1: Oui, alors, en Grèce et à Rome, il y a une partie de citoyens qui, finalement, peut vivre de ses rentes, mais il y a aussi beaucoup de citoyens qui travaillent. Justement, à Athènes, pour participer aux décisions de l'Assemblée de l'Ecclésia, on arrive à donner un mistos, une sorte d'indemnité. Pourquoi ? Parce que lorsqu'on est à l'Assemblée, on ne travaille pas et on perd d'argent. C'est-à-dire qu'une partie du peuple athénien travaille. Hein. Mais ce mistos, ces indemnités, eh bien, ils sont le produit d'abord de la colonisation. Il y a des colonies grecques en Méditerranée. Ils sont le produit de l'impérialisme athénien, puisque Athènes impose un tribut à ses alliés de la Ligue de Délos. Et puis, comme vous le disiez, c'est aussi le fait de l'esclavage. Il y a un recensement à Athènes en 317 avant Jésus-Christ qui, en gros, nous fait arriver l'idée qu'il y aurait peut-être 50% de la population d'Athènes qui serait composée d'esclaves. Certains pensent que c'est un peu moins. Mais en tout cas, la proportion est importante.
0: Et c'est à ce prix jamais... que fonctionne la démocratie athénienne, finalement.
1: Voilà. Alors, jamais, comme on le dit parfois, tout le travail n'a jamais été effectué par des esclaves. Hein. Mais néanmoins, les esclaves, l'impérialisme et la colonisation permettent à la cité d'Athènes d'avoir les moyens financiers de sa politique, notamment démocratique.
0: Et à Rome, qu'en est-il ? Vous soulignez le fait que ce phénomène est encore accentué.
1: Oui, parce que Rome, c'est instaure un système de tribus, alors de pillage au moment des guerres, et puis de tribus après, lors de la Pax Romana, et qui fait affluer à Rome le blé et les richesses, hein, qui permet l'enrichissement de la classe sénatoriale, et qui conduit d'ailleurs à l'appauvrissement de la classe des petits propriétaires, des petits travailleurs de la terre, et qui petit à petit sont... D'abord, ils partent parce que ce sont eux qui sont les soldats. Et puis, ceux qui continuent à travailler la terre sont concurrencés par les grandes latifundia, les grandes propriétés finalement agricoles où travaillent des esclaves.
0: Merci Olivier Grenouillot. Et j'incite nos auditeurs à lire ce très bel essai, L'invention du travail, aux éditions du CERF. Une autre émission suivra. À suivre sur votre radio chrétienne, un nouveau numéro des Arts et des Lettres avec Christophe Maury.
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4: C'est le jour du cinéma et nous avons choisi trois films dans cette actualité cannoise. Nous sommes en plein festival. Alors d'abord le film hors compétition qui ouvrit ce 79 festival, La Vénus électrique. Puis les histoires parallèles en compétition et L'Abandon, le film sur les derniers jours de Samuel Paty, également en compétition à Cannes. Avec moi pour en parler, Marie-Noël Tranchant, Dominique Borde et Bernard Medioni. Bonjour à tous les trois.
5: Bonjour Christophe Maury.
4: La Vénus électrique, c'est le 11e long métrage de Pierre Salvadori avec Pio Marmaille, Gilles Lelouch, Anaïs Desmoutiers et Vimala Ponce. tous les quatre accordés comme un quatuor à cordes virtuoses. Nous sommes à Montmartre en 1928, dans un champ de forains. Suzanne, Anaïs Desmoutiers, est une attraction. Pour 30 centimes, des hommes viennent l'embrasser et par un feu, par un artifice plutôt, digne du palais de la découverte, ils sont électriques.

0: sacrifiée pour marquer un coup de foudre. Un jour, elle se substitue à une voyante pour soulager un jeune peintre défait par le deuil de son modèle et compagne. De là naît une subtile histoire d'amour. Alors, il y a tous les ingrédients que j'aime. La peinture, le marché de l'art, les forains, l'amour bien sûr, et aussi l'écriture à travers la lecture du journal de la défunte. Moi, je suis fan, mais je vous laisse la parole tout de suite après la bande-annonce.
1: Tu me juges pas? Mais non, jamais. Depuis quelque temps, j'ouvre une médium.
2: Comment s'appelait l'être cher?
1: Irène.
2: J'entends quelqu'un murmurer un prénom.
1: Quel prénom?
2: Antoine?
1: Hein? Qui êtes-vous pour abuser du malheur d'un veuf, pour profiter ainsi de sa fragilité?
2: Tu es ma lumière dans les ténèbres.
1: Est-ce que tu m'as pardonné?
2: Mm-hmm.
1: Oh, dis-le, s'il te plaît.
2: Je t'ai pardonné, Antoine.
1: Vos séances avec Monsieur Balestro, je vous propose de les reprendre. Quand il vous voit, il peint, et quand il peint, je vends.
2: Je vous croyais son ami. Il n'y a pas de place pour les scrupules dans ce grand corps?
1: Il est large. Il peut contenir l'ami et le marchand. Je connais sa vie, ses secrets. Je vous soufflerai des histoires.
3: Et le peintre, il est beau?
2: Ah oui, il est beau.
1: Bonjour. Je vous propose 100 francs par tableau achevé et 150 francs pour les grands formats.
3: Peins le monde pour moi.
1: Elle m'a demandé de peindre. C'est merveilleux, ça. J'avais pas touché un pinceau depuis son décès. Ah, Irène, si tu savais, ce lac. Je voudrais parfois y retourner et m'y laisser couler.
3: Hein? Je te l'interdis, tu m'entends?
1: Ouais.

0: Elle aussi l'embrassait, mais c'était à moi qui rendait ses baisers.
1: Et plus à l'appareil. Bah moi, il me voit.
2: Il a pris conscience qu'il vous embrassait, vous, et là, on a ressenti un mélange de stupeur et de désir.
0: Ah oui ?
2: Et aussitôt de honte, attention.
0: Ah bon ?
3: C'est un tel charme que j'y retournerai bien. Oui. Dominique Borne.
4: Oui, eh ben on est dans une fête foraine des années 20, donc on est surtout à la foire des sentiments, des tromperies, des manipulations, et puis de l'amour qui aura le dernier mot. Voilà, avec un décor rétro et un quatuor d'acteurs qui se croisent et s'entrecroisent, on est aussi dans la foire des apparences, des trucages, des talents, déçus, ou au contraire ressuscités, avec le peintre en particulier. Et puis donc de l'amour qui aura le dernier mot. C'est un petit peu un Tristan et Iseut dans les années 20, avec des personnages symboliques et une intrigue qui va et vient entre poésie, réalité, art et fantasme. À sa manière, Pier Salvadori a retrouvé le réalisme poétique d'avant-guerre, celui de Carné et Prévert. Mais là, c'est en couleur. Mais au fond, il y a la même idée. Et ça a beaucoup de charme à cause de ça aussi. Certes, il y a quelques longueurs, des scènes gratuites, mais c'est l'ambiance, le ton, qui font de ce film hors du temps un objet original et profondément séduisant, même parfois bouleversant. C'est très original pour un film français, pour une fois ça sort de l'ordinaire.
3: Et en même temps c'est très français.
4: Oui, c'est très français en même temps. Mais c'est, au début c'est déconcertant et puis on adhère au truc après.
3: Ah oui,
4: après,
3: hein. Voilà. Marie-Noël.
5: Ah oui, c'est ravissant. Une fantaisie rétro, extrêmement raffinée, légère, drôle, mélancolique, pleine de surprises et de trouvailles. Je me suis laissé voler la formule par Dominique. J'en suis furieuse.
3: Reprenez-la.
5: Mais je la reprends. Pier Salvadori invente un nouveau réalisme poétique.
4: Ah, bah tu l'as pris aussi.
5: Oui. Et oui, vraiment, oui. Ça m'a charmé pour ça. La mise en scène est merveilleuse. Elle joue sur trois mondes, en fait. Il y a deux mondes qu'on peut dire vrais, entre guillemets. Le monde forain de Suzanne, la Vénus électrique, avec sa magie et sa misère. Et puis le monde de la peinture, montmartroise, les artistes, modèles, marchands d'art. Voilà, tout le Montmartre bohème des années 20, où évolue Antoine, avec son deuil, sa tristesse et son impuissance.
3: Antoine Pio Marmaille.
5: Oui, Antoine Pio Marmaille, merveilleux. Ouais. Et la rencontre de ces deux personnages et de leur milieu familier fait surgir un troisième monde fantastique, onirique, monde du spiritisme, de la prestidigitation, de la manipulation, du rêve, de la création artistique. Un monde où les fantômes viennent hanter les vivants et où les amours défuntes reprennent corps. Et ça, c'est vraiment la superposition et la profondeur de champ pour faire surgir ce monde, va faire surgir de ce monde, de ce troisième monde évanescent, un désir vivant et un amour qui reprend corps. Donc on revient à une réalité, mais une réalité autre, différente, pleine d'émotions. Alors les deux actrices sont un régal. Hein. Anaïs Desmoustiers, Suzanne, fine mouche à la fois, délicate et maligne, pragmatique et vibrante de sensibilité. Et puis Vima Laponce, qui a paradoxalement une plus forte, la morte, qui a paradoxalement une plus forte consistance presque. Elle a une gouaille populaire et hautaine à la Arletty.
3: Et vous avez remarqué la pudeur quand elle pose devant les peintres, elle est habillée, elle a une chemise blanche.
5: Et la scène,
3: qu'on n'aurait pas vu il y a 10 ans.
5: Et là, il y a des scènes vraiment merveilleuses. La scène de la rencontre de Suzanne avec Antoine, d'Irène. La morte. Avec Antoine, qui pose nu, est irrésistible, vraiment, de drôlerie et d'érotisme et d'invention
3: artistique.
5: C'est Antoine
3: qui est nu. Hein.
5: Oui, c'est Antoine qui pose. Et puis au Marmaille, alors, magnifique, il a une palette d'émotions et de charme, d'une richesse extraordinaire. Gilles Lelouch aussi, en marchand d'art, faussement rigide, secrètement sensible et plein de nuances. Et puis Gustave Kervern, qu'il ne faut pas oublier, un forain exploiteur, mais lui aussi très... Vraiment, les acteurs sont magnifiques.
3: Très bien, ils nous accrochent
5: immédiatement. Et vraiment, ce film ondoyant, chatoyant, plein d'illusions, de fantasmes, mais de vérité aussi. Et comme le disait Baudelaire, une sorcellerie évocatoire.
3: Ça méritait les applaudissements. Alors, à vous, Bernard Mignoni.
6: C'est un long métrage qui, bien qu'il soit enclin à l'ironie et au grotesque, réussit cette union pas si simple à opérer entre la singularité, le romanesque et le pittoresque. Oui. Et c'est vrai que malgré tout, ce mélange prend, sans doute à cause d'une qualité de scénario ici, parce que c'est un scénario qui va dans la délicatesse, dans la hardiesse, mais qui possède une authentique robustesse. Mmh. Ça ne prend pas l'eau, c'est assez cohérent, alors avec des choix, voilà, mais en tout cas, ça tient la route sur plus d'une heure quarante, et c'est vrai que on suit ça avec quand même beaucoup de plaisir. On n'a pas parlé de la musique, on a
3: une bonne.
6: Oui. On a une musique à la fois variée et expressive, oui, et qui affiche une fière santé. Et puis, moi, j'ajouterais deux scènes à celle qu'a déjà évoquée Mère Noël, c'est-à-dire la séquence d'une rare justesse psychologique où le marchand d'art lui explique, lui dit « Mais tu veux qu'elle se soit suicidée, mais en fait, tu veux apporter du tragique à sa mort. » Et ça, ça sonne particulièrement juste et avec des mots simples. Je pense qu'il dit quelque chose d'une profonde authenticité. Et le final est particulièrement réussi parce qu'on est dans une fantaisie, dans quelque chose d'assez excentrique tout au long du film. Et pourtant, vous avez quelque chose d'assez touchant, de mélancolique et qui est porté l'air de rien par une surprenante intensité dramatique que l'on n'avait pas tout au long du film. Et là, ce crescendo est réussi. Alors maintenant, ça n'a quand même pas le sens du rythme. Toute la première partie est assez ha-ha-nante. Et on aurait pu aisément faire l'économie d'un quart d'heure. Je pense que ça a été tourné dans l'ordre, parce qu'on peut s'étonner que les deux acteurs masculins qui, au demeurant, sont excellents, mais leurs deux premières scènes, leurs deux entrées en scène, sont très théâtrales. Ils ont un phrasé.
3: C'est formidable, justement.
6: Mais je ne suis pas sûr que ça soit voulu. Ils parlent, c'est pas dans la manière, dans le geste.
3: On est dans
6: c'est
3: les dans Enfants du Paradis.
6: Oui. Oui, mais quand...
3: On est dans la théâtralité des Enfants du Paradis.
6: Sauf que l'actrice n'a pas ce phrasé-là. Et ça crée quelque chose d'un petit peu en porte-à-faux. Et puis ça fait sourire, indéniablement, mais ça aurait pu faire rire. Et les rires ne sont quand même pratiquement là. On avait déjà eu des films avec le monde de la foire, Freaks, le cirque et la foire, c'est l'endroit de la vengeance. Elephant Man, c'est l'endroit de l'humanité et de l'inhumanité. Ici, c'est l'endroit de la romance survoltée. Mais je demeure convaincu qu'ils eussent pu tirer davantage parti de cet arrière-plan atypique et piquant. Ça reste un décor séduisant, indéniablement, mais ils auraient pu en faire un petit peu plus. Et puis la reconstitution de l'entre-deux-guerres, parfois, il y a une sonnette qui fait pas du tout entre-deux-guerres, et le blouson arboré par Pio Marmaille, on a l'impression qu'il est tout droit sorti d'une boutique du 21e siècle en daim ou similidin, fait pas du tout tenue du 21e siècle. En tout cas, grâce à sa Vénus sortie de réseau, une telle fiction nous offre un voyage au bout de l'ampère.
7: Il faudrait que ces chroniques s'arrêtent quand il a terminé le positif. Parce qu'après, il prend toujours l'antithèse. Mmh. Et là, on dit, oh non, non, non.
5: Oui,
3: alors, parlons d'histoire parallèle. Une autrice, Isabelle Huppert, écrit un roman s'inspirant de ses voisins qu'elle observe à travers le boulevard. Car en face, il y a un studio d'enregistrement de bruitage où travaillent deux frères, Vincent Cassel et Pierre Ninet, et une femme, Virginie Efira. Elle recueille un petit gars, Adam, que lui recommande sa sœur pour l'aider à déménager de son appartement où s'entassent toutes les choses d'une vie. J'ai pas bien compris à qui appartient l'appartement. Visiblement en indivision avec sa sœur enceinte des suites d'une PMA. On notera la jolie confrontation entre l'autrice et son éditrice, Catherine Deneuve. Ça, c'est une jolie scène qui est très courte. Adam se laisse fasciner par la jeune femme du studio d'en face et s'approprie le manuscrit de sa bienfaitrice. Coup de chapeau à Virginie Efira, métamorphosée, si abîmée de l'intérieur après une agression. Les experts qui m'entourent vont démontrer en quoi ce film doit beaucoup au cinéma de Kieslowski. Mais d'abord, la bande-annonce.
8: L'autre jour, je l'ai revue. La ressemblance de cette femme avec ma mère est peut-être un hasard. Mais le fait qu'elle travaille dans l'appartement de l'autre côté de la rue n'est pas qu'une simple coïncidence.
9: Comment tu fais pour écrire ces histoires? Comment tu les inventes?
8: Pourquoi tu veux savoir?

0: Adam, enchanté.
1: Pourquoi t'as fait ça?
0: Je voulais la connaître.
2: Et ça devient chaud, là.
3: Arrête de tout mélanger. Je suis pas la fille de son histoire.
4: Ça n'a rien à voir avec nous, ces conneries.
5: Bah parce que ça n'a rien à voir avec vous, pourquoi vous êtes si énervé?
6: Comment de merde, là, hein. Tu sais ce que j'en pense.
3: Mais arrête!
7: Les gens se comportent plus comme ça aujourd'hui.
1: Ah oui, se comportent comment?
3: T'approches pas de moi!
8: Alors cette musique est un peu agaçante parce que c'est le deuxième mouvement d'un concerto pour piano de Mozart et qui est repris juste les premières notes et ensuite ça reprend différemment à la guitare. Mais enfin, c'est donc un film de Ashkar Farhadi qui est ce grand metteur en scène iranien. À vous.
9: Alors, des coupes improbables dans une histoire tout aussi hasardeuse qui se délite à certains moments. C'est assez. Où veut en venir le réalisateur, alors, Ashkar Farhadi? Peut-être nulle part dans un ailleurs qui nous échappe. Alors on cherche, on tente de décrypter ce long film où les êtres et les acteurs français se croisent sans se comprendre. Vincent Cassel, Pierre Ninet, Virginie Efira, Isabelle Huppert et Catherine Deneuve, oui. Faut-il y voir le rapport délétère entre réalité et fiction, puisque Virginie Efira, c'est peut-être un symbole, en fait, de la post-synchro, en bruitant des films, avec des antibes qui se fait couramment. Là aussi, la réalité et la fiction, c'est pour des documentaires qu'il fait ça. La réalité et la fiction se catapultent comme ça. On navigue donc entre une réalité banale et une fiction qui se réinvente. Comme tout imaginaire se veut de repos sur un réel transcendé, on peut imaginer la démarche du cinéaste, seulement imaginer. Pour le reste, on s'ennuie et ce spectacle qui refuse d'en être un. Car au fond, c'est déconcertant, mais on n'a pas tellement envie de s'y intéresser. C'est le bilan un petit peu de ce film.
8: Marie-Noëlle ?
10: Oui, moi, je vous avoue que je n'ai pas vu Kieslowski.
9: Alors, j'ai pensé aussi au rouge de Kieslowski, oui.
10: Non, je n'ai pas vu rien du tout de Kieslowski, bien que le réalisateur, en effet, s'y réfère, étrangement.
11: Ça fait chic, aussi, de s'y référer. Ça fait chic de la part du réalisateur.
10: Je ne sais pas. Moi, on voit plutôt une sorte de fenêtre sur cour dans le dispositif.
8: Enfin, fenêtre sur boulevard, parce qu'il y a le boulevard de la Porte-Saint-Martin qui est là.
9: Oui.
10: Et donc, c'est le dispositif qui est au premier plan. Et il est d'abord centré sur Sylvie, Isabelle Huppert. Donc, son roman, son déménagement, une femme qui aime peu les gens, nous dit-on, et lui reproche son éditrice. Et qui transforme la réalité aperçue au télescope en fiction intime, retravaillée autour de sa mère.
8: Mais là, on peut faire le magnifique. Bon,
10: oui, un peu de magnifique aussi. Enfin, bon, c'est des bribes de réalité, et puis les fantasmes de la mémoire et le travail de l'écriture. C'est pas très dramatique, en effet. Il y a pas.
8: C'est pas très original pas de matière, non plus.
10: Non. Et donc, voilà. Et ensuite, le film cesse de se centrer sur Sylvie pour se centrer sur le personnage d'Adam, qui, lui, est plus intéressant, parce qu'il va faire la démarche inverse. C'est Adam Bessa, un jeune comédien excellent. Excellent, je trouve, un des meilleurs du groupe, qui a la démarche inverse. Partir de la fiction, le roman jeté et volé par Sylvie, pour accéder à la réalité, c'est-à-dire à la rencontre amoureuse qui lui importe. Donc c'est un moyen de draguer la jeune femme qui lui plaît, ce qui est une bonne idée d'essayer de séduire Nita, Virginie Efira. Et donc ça change d'axe, et c'est un peu plus original ça, mais guère plus exploité. Il y a une très jolie scène de rencontre entre eux au restaurant, justement autour de la création littéraire, où il l'accroche comme ça, malgré elle, qui n'en a rien à faire a priori. Et ça s'enclenche joliment, finement. Et puis, ça reste assez pâle, malheureusement, parce que c'est la fiction, cette farandole de personnages est très relâchée. n'a pas de, de rythme, d'allure, et c'est un maniérisme assez ciselé, mais sans substance, et on se demande en effet ce qu'il voulait dire finalement.
8: Bernard,
11: ça n'est pas très réussi, et bon, ça montre que si vous, malgré une,
8: on a un grand film après,
11: une réalisation élégante, une interprétation tout en distinction, si l'histoire ne tient pas le coup, ça vacille. Alors il y a trois bonnes scènes quand même, la séquence dans la voiture avec les deux frères, où là, il y a une intensité. Il y a une séquence tout en simplicité où Vincent Cassel croise Isabelle Huppert dans une cour d'immeuble et il lui demande un certain nombre de choses. Et là, par son naturel, par son authenticité, ça, cette séquence tire son épingle du jeu.
8: Un canard dans une bouteille, vous y croyez ?
11: Oui. c'est fait avec...
8: Un canard, ça existe. Une bouteille, ça existe. Mais un canard dans une bouteille, ça n'existe pas. C'est l'imagination.
11: Et c'est fait avec une certaine dextérité, l'air de rien. Ouais. Et puis, dans tous les sens du terme, et puis là, les aveux de Virginie Efira face à Vincent Cassel.
8: Formidable.
11: Ça, c'est un bon passage.
8: Elle est formidable.
11: Mais lui aussi. Oui, lui aussi. Et là, par sa tension,
8: et
11: sa
8: comment elle est abîmée jusque dans son visage.
11: Oui.
8: Et c'est incroyable.
11: Et lui prend le choc, parce qu'il s'agit de son frère.
8: Ben oui, bien sûr.
11: Et ça, c'est vrai que ce sont trois bonnes scènes. Et l'air de rien, ça démontre comment l'écrit, maintenant sacrifié par toutes les technologies, peut bouleverser la vie. Et ça, c'est vrai que c'est assez intéressant comme thème, mais ça ne va pas au bout. Alors, nos camarades ont parlé de beaucoup d'allusions cinématographiques. Pierre Ninet et Virginie Efira, on les avait vus dans une comédie presque de boulevard, là aussi, pas dans le même sens, qui était 30 ans d'écart, il y a une dizaine d'années, de les retrouver dans un tout autre contexte. C'est vrai que c'est assez amusant. Maintenant, la cadence est léthargique, pour ne pas dire somnambulique. Un tel spectacle s'achève en plus en queue de poisson. On peut s'étonner qu'elle fasse monter son espion dans l'ascenseur avec elle pour lui rendre son manuscrit. Je pense que jamais une femme ne ferait ça. À quoi sert la scène avec Catherine Deneuve, à part de montrer Catherine Deneuve ?
8: Un clin d'œil.
11: Mais la scène n'a strictement aucun intérêt. Et puis Marie-Noël a dit quelque chose. Elle a dit on change de personnage. Il y a deux personnages principaux, puis hop. Mais je trouve ça extrêmement maladroit. Isabelle Huppert et Adam Bessa, on va les revoir, mais on les laisse complètement de côté, et c'est mal structuré. Et puis, tout est fabriqué. Le long documentaire animalier, où ils font des bruitages, les premières pages de ce marginal, qui est au départ dans un foyer, et qui se met à écrire très bien. Et puis, avec, en effet, l'allusion à Fenêtre sur cour, tout ça fait quand même assez factice, et assez fabriqué.
8: On va passer à l'abandon, alors.
11: Je dirais pour finir que la conduite dramatique nonchalante ne mettra jamais le spectateur sous pression. Nul ne fera donc connaissance avec les barres de RES parallèles.
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8: Passons à l'abandon. Vincent Garinck avait tourné Présumé coupable sur l'affaire Doutreau ou encore l'enquête sur l'affaire Clistrim. Il revient sur les derniers jours de Samuel Paty, ce professeur d'histoire décapité à Conflans-Sainte-Honorine par un islamiste. Antoine Reinhardt incarne le professeur magnifiquement. Les élèves jouent merveilleusement, bravo aux élèves. Et le climat anxiogène, la solitude du prof, les pressions des parents et la hiérarchie qui ne veut surtout pas de vagues font un film qui dépasse l'hommage. Bernard Milioni, vous qui connaissez particulièrement bien le milieu enseignant, vous prendrez la parole tout de suite après la bande-annonce.
13: J'ai jamais rêvé d'être un héros. Mais que mes cours éveillent une vocation, ça oui, j'avoue que j'en ai rêvé.
14: Bonjour, monsieur Paty.
15: Aujourd'hui, on va faire une étude de cas. Liberté d'expression, liberté de la presse. Ça vous dit quelque chose ?
16: C'est Charlie Hebdo ?
15: Exactement.
17: Pas de blague aujourd'hui ?
15: Bon, allez, une blague pour Drissou.
13: Il y a un problème ?
18: Je viens de revoir la vidéo de Lévi, arrête pas d'augmenter.
19: Elle est mensongère, elle donne clairement le nom du collège de Monsieur Paty. Il faut la faire supprimer.
20: Faut pas prendre ça à la légère. Faudrait que vous rédigiez un rapport.
21: Et alerter le service de défense et de sécurité.
22: Ça s'est pas passé comme ça.
23: Bah, je dirais, elle a menti.
24: On est complètement derrière vous.
25: Tous les jours, je reçois des coups de fil de menaces à la loge.
26: Vu le contexte, tu nous mets tous en danger.
13: Je peux quand même dire quelque chose, parce que visiblement, ça tourne à mon procès.
27: Je pense que ce serait bon de faire un bloc autour de lui.
28: S'ils ont un couteau, je fais quoi ?
29: Ah bah non. Bon, il n'y a aucune raison de paniquer.
13: Mais jamais j'aurais imaginé que mon nom entrerait dans les livres d'histoire.
8: Bernard,
11: c'est un modèle de narration.
0: parce que vraiment on est dans la précision de la reconstitution et une tension sans démission.
8: Ah oui.
0: Vous l'avez dit d'emblée, il y a une interprétation exemplaire, notamment celle d'Antoine Reynards, qui est tout en subtilité dans la vulnérabilité, et Emmanuel Berco, qui est ici en état de grâce, qui incarne avec virtuosité une autorité faite d'humanité et d'acuité. Et je vais vous dire, moi, pour avoir fait quelques établissements scolaires, ces femmes, chefs d'établissement comme elles, j'en ai vu un certain nombre qui sont courageuses, qui tiennent l'établissement, qui font face aux obligations, qui font face aussi aux avanies et aux difficultés.
8: Et aux menaces.
0: Et aux menaces. Et avec beaucoup de vaillance. Mmh. Et ça, moi, j'en ai vu plusieurs. Et elle est assez admirable. Ça montre l'engrenage du mensonge et de l'aveuglement, mais aussi l'absurdité des procédures. Alors qu'il est, lui, il est menacé, il doit demander lui-même une protection et rédiger lui-même le rapport. Ce qui est une absurdité, et ça montre aussi une chose très française, la transformation d'une victime en coupable. C'est lui qui est victime au début, avant d'être ce qui, malheureusement la terrible victime de la fin du film, mais on en fait un coupable. Absolument. Il dit à un moment donné, arrêtez d'instruire mon procès. Et il y a aussi quelque chose qui est très très bien construit, ça montre la première scène à l'origine du déchaînement de haine contre Samuel Paty. Et cette première scène, elle est montrée avec beaucoup de limpidité sur pourquoi, sur le malentendu qu'il y a eu. Et ça va montrer aussi de manière méthodique et réfléchie les erreurs commises par les différents services qui vont mener à la tragédie du jour des vacances de la Toussaint 2020. Et puis avec, ça ne va pas s'arrêter au meurtre. Et ça aussi, c'est très bien fait. Le film va aller plus loin et va montrer aussi les condamnations des coupables. On est ici aussi dans la lignée d'un certain genre, maintenant, de films, où il y avait eu Amal, un esprit libre, dont on avait parlé ici, un film belge, et pas de vague. Et là, ici, bon, on est bien sûr sur ce fait divers absolument épouvantable. Maintenant, alors, on aurait peut-être voulu en savoir un petit peu plus sur l'assassin, qui est montré vraiment comme un démon, une bête sauvage. Et alors peut-être que dans la vraie vie, on en sait trop peu pour en dire quoi que ce soit. Et la femme de Samuel Paty, ex-femme, j'ai l'impression, mère de son enfant, est montrée un peu de manière très très rapide. Ça, c'est dommage. Il y a une chose, techniquement, qui est étonnante, qu'il soit obligé de passer par les élèves pour montrer qu'une élève est absente. Dans l'éducation nationale, on a des procédures de faire l'appel à chaque heure de cours. Et donc, on peut suivre heure après heure si un élève est présent ou pas. Et là, qu'il soit obligé d'aller demander aux élèves si Bachira est présente ou pas, ça, c'est très étonnant. Parce que normalement, on fait l'appel.
8: Je pense que ça s'est passé comme ça.
0: Probablement.
8: Parce qu'ils ont vraiment reconstitué avec une immense rigueur. Et la sœur
0: a donné son imprimatur.
8: Et ils ont monté ensemble les marches de Cannes, le comédien et la sœur.
0: Absolument. Il faudrait, en tout cas, qu'à l'avenir, le système éducatif fasse preuve d'une vigilance accrue et d'un courage jamais mis au rebut, afin que les élèves soient instruits, mais pas les procès.
8: Oui, absolument. Dominique.
9: Je vais pas répéter ce qu'il a dit, mais enfin, c'est prenant, parce qu'on est tous au courant de cet assassinat en octobre 2020, il faut le rappeler. On est entre le mensonge, la peur, la lâcheté. Il y a un des professeurs particulièrement haïssable.
0: Détestable.
9: Qui se désolidarise tout de suite de son là. En revanche, la proviseure, Emmanuel Berco, elle partage quelque chose avec lui. Et quand elle apprend sa mort, elle s'effondre. Hein. Donc elle est très bien, Emmanuel Berco, d'ailleurs, maintenant. Bon, voilà. C'est montrer le laxisme de la police, nourri par un islamisme plus ou moins radical, une manipulation. Tout est montré. Oui, alors il y a aussi, et ça il le dit assez honnêtement, il montre aussi combien les musulmans se sentent ignorés et bafoués. Et c'est la réaction aussi du père qui dit « les Français sont toujours contre nous ».
8: Évidemment.
9: Là, ça il le montre, c'est bien aussi.
10: Oui. Je noterai, trois points. C'est vraiment la sobriété, la retenue du ton. Le pré-générique donne la tonalité. Le fantôme de Samuel Paty, de dos, qui parle, ce qu'on entend dans le...
8: Oui, ça, c'est pas forcément...
10: Je n'ai jamais rêvé d'être un héros. Oui, ce n'est donc pas un héros qui sera au cœur de ce film.
9: C'est un martyr.
10: Non, ni héros, ni martyr. Un homme, un professeur. Oui, cette retenue du ton, je trouve remarquable.
8: Et le deuxième point ?
10: La construction dramatique très solide, très lisible, qui se développe comme une toile d'araignée autour du mensonge initial. Et quelques élèves qui sortent du cours et ensuite sont enrobés de mensonges. Et le troisième, c'est en effet la qualité de l'interprétation qui rend
8: merci.
10: Tout ça fort et crédible.
8: Merci à vous
10: trois,
8: Marie-Noël Tronchant, Dominique Bordet et Bernard Mignoli. Merci à Jean-Paul Lérine pour la réalisation. Merci également à François Dieudonné, Philippe Alpeuch et Camille Meillère pour la réussite technique de notre rendez-vous. On file tout droit vers la Pentecôte et le beau temps. Prenez soin de vous des autres et soyons heureux, ça reste urgent. Je vous embrasse.

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1: Dans quelques instants, avec notre invité, le journaliste au Point, Jérôme Cordelier, nous allons scruter ces périodes de l'histoire où les catholiques se sont fracturés et où, au nom de leur foi, ils ont pris des positions parfois différentes. Nous allons parler de la guerre d'Algérie, de la décolonisation, de Vatican II, de mai 68. À tout de suite.
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2: Écoutons le psaume 10. Les hommes droits te verront face à face, Seigneur.
3: Le Seigneur dans son temple saint, le Seigneur dans les cieux où il trône, garde les yeux ouverts sur le monde. Il voit, il scrute les hommes. Le Seigneur a scruté le juste et le méchant. L'ami de la violence, il le hait. Vraiment, le Seigneur est juste. Il aime toute justice. Les hommes droits le verront face à face.

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1: Bonjour à tous, bienvenue dans le studio de RCF Notre-Dame pour cette nouvelle édition des Racines du présent. Lorsqu'on se penche sur l'histoire des catholiques en France, on prend conscience d'un incessant mouvement de division, mais aussi de communion. Parfois acteurs de l'histoire, parfois à temps, parfois à contre-temps, la traduction de l'Évangile par ces hommes et ces femmes, qu'ils soient laïcs ou religieux, a souvent emprunté des voies convergentes, mais aussi parfois divergentes. Avec notre invité, nous allons remonter le courant du XXe siècle, notamment entre les années 1954-1968, et nous allons tenter de dresser le tableau, forcément contrasté, de ces catholiques à une époque que les moins de 50 ans n'ont pas connue. Jérôme Cordelier, bonjour.
2: Bonjour Frédéric.
1: Merci beaucoup d'être avec nous. Vous êtes rédacteur en chef au Point, en charge des religions. Et votre dernier livre s'intitule « Les grandes fractures, les chrétiens face aux défis du siècle au pluriel ». 1954-1968, c'est publié chez Kalman Lévy. Et voilà, et donc nous allons avec vous remonter le courant de l'histoire, essayer de voir comment les chrétiens ont répondu à tous ces défis entre les années 50 et les années 70.
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1: Alors cette période 1954-1968 a été très, très riche en lignes de tension au sein des communautés catholiques. Alors on a longtemps parlé, on en parle un peu moins aujourd'hui, du clivage entre progressistes et conservateurs, rassembleurs et diviseurs, la tradition face à la modernité, l'éthique publique face à l'éthique privée. Bref, il est temps maintenant, le temps a passé, et il est temps maintenant de tenter de dresser un bilan. Et Jérôme Cordelier, c'est à ça que vous vous êtes attelé. Quels sont les enseignements de l'histoire? Comment est-ce que les catholiques ont accompagné ou se sont éloignés peut-être du sens de l'histoire durant ces années 54-68? Pourquoi avez-vous décidé d'entreprendre ce travail d'ampleur, Jérôme Cordelier?
2: Merci Frédéric. Alors d'abord, je tiens juste à préciser que ce sont les chrétiens, donc, oui. C'est-à-dire les catholiques, les protestants.
1: Absolument, vous avez raison.
2: Une partie aussi des orthodoxes. C'est important pour moi de montrer justement la pluralité justement de ces engagements. Écoutez, ce livre arrive dans la continuité des deux précédents.
1: Oui.
2: C'est-à-dire que je me suis attelé, si je peux dire, à raconter l'histoire contemporaine des chrétiens, de l'engagement des chrétiens. C'est un mot important, je trouve, depuis le début de la Seconde Guerre mondiale. Donc, dans un livre qui s'appelait « L'espérance est un risque à courir », je racontais un peu comment les chrétiens ont été les premiers à résister face aux nazis. Mmh. Après, dans un autre livre qui s'appelait « Après la nuit », je racontais comment ils ont été les bâtisseurs, les pionniers de la reconstruction de la France et de l'Europe de l'après-guerre. Et chemin faisant, continuant mon parcours,
1: logiquement,
2: j'allais dire, je suis venu justement à cette période absolument foisonnante, alors que c'est courtes années, hein,
1: oui.
2: 15 ans.
1: Mais il s'est passé beaucoup de choses.
2: 1954 et 1968, où il y a un tas d'événements historiques dans lesquels les chrétiens, donc catholiques, protestants, orthodoxes, ont été partie prenante, vraiment, même des acteurs de premier plan. Et en même temps, j'ai été frappé de voir que tous ces événements qui se sont succédés, guerre d'Algérie, Vatican II, Nostra Aetate, très important, les Trente Glorieuses, mai 68, donc au cours de tous ces épisodes historiques, les chrétiens ont été aux avant-postes et surtout ils ont eu beaucoup d'incidences. Ces épisodes ont des incidences sur notre monde contemporain. On voit que beaucoup de défis actuels se sont déjà déroulés lors de cette période.
1: Absolument. Et toutes les cicatrices ne sont pas forcément, toutes les blessures ne sont pas forcément cicatrisées. On va commencer, si vous le voulez bien, Jérôme Cordelier, par un épisode qui reste difficile, la guerre d'Algérie. On sait que le pape Léon XIV s'est rendu récemment en Algérie. On sait que la France tente de renouer des liens avec son ancienne colonie. Je voudrais vous faire écouter, pour commencer, une archive sonore qui a été réalisé par nos amis de l'Institut National de l'Audiovisuel, l'INA, qui a publié des entretiens patrimoniaux. On va écouter Stanislas Hutin. Stanislas Hutin est un homme qui, à cette époque-là, a été rappelé, donc il était soldat, comme des centaines de milliers d'autres. Il est issu d'une famille très catholique et très connue de l'ouest de la France, et il était séminariste, il aspirait à devenir prêtre, et on va écouter son témoignage. Il aspirait à devenir jésuite, et il a été rappelé en Algérie à l'automne 1955. Écoutons ces mots.
3: Dans la première partie de notre séjour dans le nord constantinois, dans ces Liège, là où j'étais instituteur, c'est là où ont commencé toutes les dérives de l'armée à laquelle j'ai assisté. Les plus communes, c'était le tabassage des suspects qu'on ramenait au camp. Et ça, quasiment tout le monde participait. Et le soir, sous la guitoune, je leur demandais à quoi ça servait. Et ils reconnaissaient que c'était inutile, mais bon, c'était l'exutoire. Je pense pas qu'il y en ait eu un seul qui ait torturé vraiment directement. Ça, c'était l'affaire des sous-officiers de carrière qui revenaient d'Indochine, et des officiers. Alors, eux, ils torturaient vraiment. Et à la magnéto, la nuit. Et je raconte ça dans mon livre. Hein. Un jour, le soir, avant de m'endormir, j'entends tout d'un coup hurler, absolument, des hurlements terribles. Je crois d'abord que ce sont des chacals. Je sors de ma guitoune, et je m'aperçois qu'on était en train de torturer dans la tente qui était juste à côté de la mienne. Et je savais que dans cette tente, on avait comme prisonnier un vieux et un gamin de 14 ans. Le gamin de 14 ans qu'on avait ramené justement la veille, petit berger, qui gardait ses vaches et qui le soir, enfin qui voyant les soldats sortir du bois avec leurs armes et leurs casques, a pris peur, s'enfuit, on le rattrape, on le ramène au camp et on l'accuse d'avoir voulu avertir les félagas. Et pour le faire avouer où étaient ces félagas, qui c'était, etc., on le passait à la GGN, c'est-à-dire à la magnéto. Ce système qui donne de l'électricité pour les téléphones de campagne, etc. Et j'ai entendu donc hurler ce gamin. Alors ça m'a évidemment totalement révolté. Le lendemain, je me suis engueulé comme pas possible avec mon lieutenant, qui était l'auteur de cette torture. Et c'est là où j'ai pris la photo de ce gamin, en me disant que je la montrerai en France. Et je l'ai tellement montré qu'elle a été utilisée par les éditions à Rennes dans leur livre sur la guerre d'Algérie, auquel j'ai un peu participé. Et c'est cette photo qu'ils ont choisie pour mettre sur le coffret de ce livre, qui est d'ailleurs un magnifique livre-objet.
1: Voilà, c'était le témoignage de Stanislas Hutin, donc, qui était rappelé sur le territoire algérien en 1955, qui a été témoin donc des faits que vous venez d'entendre, Jérôme Cordelier. Il a dénoncé ces faits, il a publié à partir de 1957 une brochure intitulée « Des rappelés témoignent ». Vous avez longuement travaillé et enquêté, Jérôme Cordelier, dans votre livre « Les grandes fractures, les chrétiens face aux défis du siècle » chez Calman Lévy. Vous avez longuement enquêté sur cette période de la guerre d'Algérie et vous avez recueilli forcément des témoignages extrêmement contrasté.
2: Très contrasté, c'est exactement le mot, Frédéric. Mais en écoutant cette archive sonore, qui est assez saisissante, je pensais au témoignage que j'ai recueilli de Guy Gilbert, vous savez, le curé des Loubards, hein, qu'on connaît très bien ici, qui était appelé en Algérie et qui raconte cette fréquentation qu'il a eue, malheureusement, avec la barbarie. Mmh. Et il m'avait dit cette phrase que j'avais noté dans ce témoignage qui était très saisissant aussi. J'avais 22 ans et j'ai vu là-bas les hommes se transformer en fauves dans une guerre sale. Et c'est tout ce qu'on ressent donc en écoutant cette archive du Stanislas Hutin. Mmh. Et ce qui me ce qui m'a passionné hein, dans ce, c'est d'abord de voir l'engagement des chrétiens. J'avais vu l'engagement des chrétiens face aux nazis. Mmh. Là, j'ai vu l'engagement des chrétiens face à la torture. Les chrétiens ont été les premiers à dénoncer la torture. Et donc, c'était important pour eux. Dénonciation qui a été relayée par des voix très importantes. On parlera plus tard de Monseigneur Duval. Mais aussi, ce que j'ai découvert en faisant cette enquête, de Pie XII. Mmh. Pie XII a été un des premiers, des premières voix au monde à dénoncer la torture et à se prononcer en faveur du processus de décolonisation. Je pense qu'on y reviendra. Mais ce qui m'a beaucoup intéressé, c'est de recueillir ces témoignages très contrastés, vous l'avez
1: dit. Très contrastés, c'est-à-dire donc, que vous parlez d'engagement, mais des chrétiens et en particulier des catholiques se sont engagés au nom de leur foi pour que l'Algérie reste française également. Voilà. Et vous les avez rencontrés.
2: Il y avait des deux côtés.
1: Voilà.
2: C'est-à-dire j'ai vu aussi bien, par exemple, j'ai recueilli le témoignage aussi bien de Bernard Zeller, qui était le fils donc, du général Zeller.
1: L'un des généraux putschistes.
2: Voilà. Je connais très bien aussi la famille Michelet, donc... Mm-hmm. Donc il y a le
1: Edmond
2: témoignage d'Edmond Michelet
1: qui était garde des Sceaux à l'époque.
2: Voilà. Mais j'ai aussi eu la chance, parce que c'est une chance, c'est un grand privilège, de rencontrer Hubert de Chergé hein, qui mm-hmm. était le frère donc de Christian de Chergé. D'ailleurs c'est assez étonnant parce qu'il lui ressemble comme deux gouttes d'eau, et qui d'ailleurs travaille aujourd'hui beaucoup, s'est engagé dans la fraternisation oui. entre chrétiens et musulmans. Mais j'ai aussi rencontré, j'ai eu la chance de rencontrer à Oran, parce que j'avais suivi le déplacement présidentiel d'Emmanuel Macron en 2022, qui était le dernier d'ailleurs mmh. déplacement présidentiel en Algérie. Donc j'ai eu la chance de rencontrer par le cardinal Vesco cette religieuse qui s'appelle Claire-Marie, dont toute la famille était installée voilà. en Algérie depuis le 19e siècle. Et donc on arrive à...
1: Et vous évoquez, je vous cite Jérôme Cordelier, son attachement viscéral à sa terre algérienne, et vous dites que à l'occasion de cette guerre d'indépendance, son monde s'est effondré, mais elle est restée.
2: Oui, elle est restée, et notamment ses parents sont repartis donc en 62 hein, mm-hmm. par le bateau, comme beaucoup de gens, hein, la valise ou le cercueil. Ils se sont retrouvés à Verdun. Le père, ils avaient quand même une grande ferme en Algérie, le père est devenu balayeur dans une caserne à Verdun, et ils ont été logés dans un HLM. Et elle a fait le choix, étant religieuse, de repartir là-bas pour enseigner, qui est son métier. Elle était directrice d'une école catholique. L'école a été rebaptisée d'un nom musulman. On lui a dit, vous ne serez plus directrice. Et elle a dit, mais je reste quand même parce que je veux apprendre le français aux petits Algériens. Donc c'est quand même un témoignage inouï. Mais vous avez aussi ce journaliste qui s'appelle Slimane Zeghidour, qui lui est né dans le bled, dans un petit village, et qui lui est donc algérien, est arrivé sans le sou complet en France, et a fait toute sa carrière. Maintenant il est éditorialiste à TV5 Monde, et donc il a fait toute sa carrière en France. Mais il raconte comment l'armée française, d'une certaine manière, l'a sauvé de son village, notamment des problèmes de santé, et surtout lui a donné une instruction, une éducation. Et donc c'est intéressant, tout en restant quand même, oui. avoir son sens critique sur évidemment les événements. Ce sont des témoignages très, très forts, très puissants, que j'ai pu recueillir pour ce livre.
1: Et on sent, en vous lisant, Jérôme Cordelier, à quel point ces témoignages et leur diversité vous ont vraiment touché. Vous rappelez que l'Algérie a été historiquement une ancienne terre de chrétienté.
2: Voilà, c'est la terre de Saint-Augustin,
1: jusqu'au
2: comme le pape
1: siècle.
2: L'a rappelé
1: voilà,
2: récemment.
1: Voilà, le pape l'a rappelé quand il s'y est rendu. Vous évoquez deux figures contrastées, des figures sacerdotales, le père Scotto face à l'abbé Gabriel Lambert.
2: Oui, alors...
1: Au nom d'une même foi,
2: voilà, au nom d'une même foi, il y en a un qui s'engage pour l'OAS, et mm-hmm. l'autre qui s'engage pour le FLN. Mais vous avez les deux grandes figures, par exemple, aussi contrastées, pour moi, c'est qui sont un peu plus académiques, c'est André Mandouze et Georges Bidault. André Mandouze, spécialiste de Saint-Augustin, ouais. universitaire, qui va prendre fait et cause pour l'Algérie indépendante et pour le FLN. Et Georges Bidault, le grand résistant, l'homme qui a remplacé Jean Moulin à la tête de la commission de la résistance intérieure, qui sera un des piliers de tous les gouvernements de la 4e République, qui lui, au nom de sa cohérence à lui aussi, va prendre fait et cause pour l'Algérie française et va partir dans les oubliettes de l'histoire parce qu'il aura choisi
1: qui va quitter la
2: combat.
1: France, qui va être exilé et qui va quitter la France.
2: Ce qui est intéressant, moi, c'est surtout j'ai voulu faire œuvre de journaliste, c'est-à-dire de passeur, et de regarder les faits. Et donc, ce qui m'intéresse dans les témoignages, c'est d'abord j'aime beaucoup les témoignages parce que ça rend l'histoire vivante. Et donc,
1: et votre livre est très vivant.
2: Et donc c'est ça que je veux mm-hmm. recueillir, je veux recueillir la parole. Mais qu'est-ce qu'on obtient en recueillant cette parole? C'est de voir que, évidemment, comme souvent dans les grandes convulsions historiques, il y a pas, c'est, on n'est pas noir et blanc. Il y a beaucoup de zones grises, il mm-hmm. y a beaucoup d'engagements qui se font à la lueur des faits. Et donc ce qui est intéressant, je trouve, en regardant tous ces chrétiens, c'est qu'ils ont le même évangile en main, mais ils ont des lectures très différentes de cet évangile.
1: Et on retrouve aujourd'hui ces fractures, pardonnez-moi Jérôme Cordelier, puisque vous évoquez l'aspect contemporain de vos recherches, on retrouve aussi ces fractures dans les visions que les catholiques et les chrétiens, dans leur diversité, peuvent avoir des différents islams. Vous évoquez, à propos de la guerre d'Algérie, le combat de la croix contre le croissant. C'est une tentation qui est encore réelle aujourd'hui.
2: Bien sûr, c'est une tentation, mais
1: face au dialogue,
2: mais
1: difficile.
2: Malheureusement, c'est encore dans voilà. dans les têtes, c'est encore dans notre culture. Et mais ce qui est intéressant, c'est qu'il y a eu quand même pendant cette guerre d'Algérie beaucoup d'hommes et de femmes de bonne volonté qui ont essayé de réconcilier ces mondes. Et donc c'est ça qui était intéressant. Mais il faut. Il y avait aussi la cohérence de ceux qui étaient là depuis le 19e siècle, si on peut dire, et qui ont imprégné cette terre d'un héritage chrétien. Slimane Zeghidour, par exemple, mmh. il raconte qu'autour de chez lui, il y avait des villages qui s'appelaient Lafayette, Gravelotte, où il y avait le kiosque à musique, la mairie et l'église.
1: Parce que donc, c'était un département français.
2: Voilà, il y avait des clochers, et tout d'un coup, voilà, il faut passer à autre chose, si on peut dire. Ce qui est intéressant, c'est le mariage des engagements, c'est le côté spirituel. Et l'Algérie est une grande terre spirituelle. Mmh. Le pape l'a souligné. Lors de son voyage.
1: Alors, il y a parmi ces hommes fortement engagés, ces hommes qui ont laissé des traces, il y a Monseigneur Duval, qui était archevêque d'Alger. Je vous propose d'écouter, Jérôme Cordelier, cette archive sonore réalisée par la Radio-Télévision française. Nous étions le 1er juillet 1962, c'est-à-dire à un moment extrêmement sensible, c'est-à-dire un mois avant l'indépendance, avant que l'indépendance ne devienne effective. Monseigneur Duval est interrogé par notre confrère Philippe Labro, qui était très, très jeune à l'époque. On écoute Monseigneur Duval.
4: Personnellement, ces deux phénomènes ne m'ont pas surpris. Je savais que la grande intention des musulmans était que cette journée se déroulât dans le calme et la dignité. Quant aux Européens, je savais bien qu'ils participeraient assez nombreux au référendum. J'ai toujours compté sur l'intelligence des Européens d'Algérie, car ils sont intelligents. Et j'ai toujours compté sur l'amour qu'ils ont pour ce pays. Et ils l'ont bien prouvé aujourd'hui. L'avenir de l'Algérie se présente sous un jour favorable. Si l'accession à l'indépendance se fait dans le respect des personnes, en dehors de toute vexation, si cette accession à l'indépendance, comme on peut l'espérer grâce à la coopération de la France, s'accompagne d'une relance économique, l'Algérie marchera vers une prospérité certaine. Et cette prospérité dont jouira l'Algérie lui donnera un grand rayonnement dans le monde. Je suis persuadé que le rayonnement de l'Algérie dans le monde peut être très bienfaisant. L'Algérie n'est-elle pas le point de rencontre de l'Europe et de l'Afrique, le point de rencontre également de l'Orient et de l'Occident?
5: Monseigneur, vous avez au cours des événements d'Algérie adressé plusieurs messages aux communautés chrétiennes, musulmanes et en fait à toute la population d'Algérie. J'ai ici avec moi un recueil de ces messages et si vous le voulez, pour terminer cette interview, je voudrais que vous choisissiez parmi les phrases que vous avez prononcées celles qui vous semblent encore ce soir le plus d'actualité.
4: Voici ce que je disais le 1er janvier dernier. Il me semble que cette phrase garde toute son actualité. Nous l'avons dit bien des fois, la loi de l'Algérie, c'est la cohabitation. Elle est voulue par Dieu. Celui qui s'oppose à cette cohabitation lutte contre Dieu. Elle est le seul chemin vers la paix et la prospérité. le bien commun de l'Algérie appelle la collaboration de tous ses enfants.
5: Merci voilà. beaucoup, Monseigneur.
1: Nous étions le 1er juillet 1962. Le jeune journaliste à l'époque, Philippe Labro, interrogeait Monseigneur Duval, cardinal archevêque d'Alger, personnalité extrêmement controversée à l'époque. Nous sommes à la fin de la guerre d'Algérie. Nous sommes à quelques semaines de l'indépendance. On se souvient, les plus anciens d'entre nous se souviennent que le cardinal Duval était surnommé Mohamed Duval. Et là, il évoque une prospérité certaine pour l'Algérie, une confiance en l'avenir. C'est assez hallucinant, rétrospectivement, Jérôme Cordulier. Comment
2: oui,
1: vous, vous écoutez ces mots?
2: En fait, Monseigneur Duval, je trouve que c'est un vrai héros, Monseigneur Duval, parce qu'en fait, c'est un peu le paratonnerre, c'est-à-dire qu'il prend tout sur lui et il suit une ligne de vie, cette formule de Saint-Augustin, vous savez, qui disait « commencer par aimer ». Et il suit, c'est vraiment un viatique. Et d'ailleurs, ce qui est étonnant, c'est qu'il va mourir après un long chemin de croix où il est vilipendé par les uns et par les autres, quelques jours après le massacre des moines de Tibirine. Et il dira d'ailleurs qu'il dira « leur mort m'a crucifié ». Et donc, c'est étonnant qu'ils disparaissent à ce moment-là. Mais André Nozière, qui a écrit un livre très bon sur les chrétiens pendant la guerre d'Algérie, dit de... Juste, je voudrais juste citer
1: Allez-y.
2: Quelques lignes. Il dit de Monseigneur Duval, qui avait été nommé archevêque d'Alger en 1954, donc au début de la guerre, enfin un petit peu avant, par le pape Pie XII. Et il dit de lui, admiré par les uns pour avoir osé prêcher un évangile d'amour et de justice dans un monde de mépris et de haine, vilipendé par d'autres comme traître à la cause de la patrie française et de l'Occident chrétien. Donc c'est vraiment... il est au centre de toutes les fractures, de toutes les divisions, de toutes les plaies, de toutes les blessures de la guerre d'Algérie.

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1: Au micro, Frédéric Mounier, nous sommes aujourd'hui en conversation dans cette édition des Racines du Présent avec le journaliste Jérôme Cordelier, rédacteur en chef au Point, qui publie chez Calman Lévy le troisième volet d'une série consacrée aux chrétiens face à l'histoire. Et ce dernier volume traite la période 1954-1968. Il est intitulé « Les grandes fractures, les chrétiens face aux défis du siècle ». Nous venons de voir dans un premier temps ces fractures extrêmement fortes, on l'a entendu, autour de la guerre d'Algérie, de la guerre d'indépendance. Abordons maintenant, si vous le voulez bien, Jérôme Cordelier, la question de la décolonisation qui a été également le lieu de tensions très très fortes entre les chrétiens, ceux qui voulaient maintenir au nom de leur foi à tout prix l'Empire français et ceux qui considéraient qu'au nom de l'Évangile, il fallait émanciper, il fallait libérer ces colonies. Comment avez-vous appréhendé ce dossier, Jérôme Cordelier ?
2: Alors déjà, je l'ai appréhendé par mes enquêtes dans les ouvrages précédents et notamment par une rencontre exceptionnelle avec la dernière fille du maréchal Leclerc. Vous savez que le maréchal Leclerc, il est mort en 1947, son avion s'est écrasé dans le désert et que sa fille dit toujours que s'il avait continué à vivre, il aurait été un des artisans justement de la décolonisation. Parce qu'il avait une phrase qui, je trouve, résume parfaitement cette période. Il dit « On ne tue pas une idée avec une balle ». Et donc, je trouve que ça, c'est une formule peut-être choc, mais qui explique beaucoup de cette période. Et j'ai été étonné de découvrir, en faisant mes recherches, et notamment grâce à la biographie de Frédéric Lemoal, qui était excellente sur Pie XII, et de découvrir que Pie XII vilipendait parce qu'il est le pape du silence pendant la Shoah, ce qui est une réalité, qu'il ne faut pas dénier.
1: Mais qui a aussi beaucoup agi.
2: Voilà, mais qui a beaucoup agi, et notamment qui a été une des premières voix à vouloir en fait les décolonisations, parce qu'on ne peut pas dire la décolonisation. Je pense qu'il faut parler plus de décolonisation vu la variété, l'éventail de situations en fonction des pays. Et donc ce Pie XII donc a été un des artisans. Pourquoi ? Parce qu'il avait beaucoup de remontées d'informations de prêtres religieux de base qui étaient sur le terrain et qui disaient que ces indépendances, ces décolonisations étaient inéluctables. C'était un processus inéluctable. Donc ils ne savaient, ça servait à rien à s'agripper.
1: Alors c'était pas la vie de tout le monde, puisqu'on se souvient du fameux Monseigneur Lefebvre qui ensuite a été à l'origine du schisme intégriste, mais qui était religieux spiritain, donc missionnaire, et qui était archevêque, sauf erreur de ma part.
2: À Dakar.
1: De Dakar, voilà.
2: Alors, en 1955, envoyé par Pie XII.
1: Voilà.
2: Donc, et qui fait des remontées. D'ailleurs, j'ai retrouvé un texte hallucinant de lui sur l'islam, où il raconte, il dit, de toute façon, l'islam a déjà gagné d'une certaine manière, donc est-ce qu'on peut s'opposer à l'islam ? C'est compliqué, mais on a déjà dans ce texte un peu ce que seront les engagements de Monseigneur Lefebvre. Mais c'est vrai que dans ces terres...
1: Voilà encore une ligne de fracture.
2: Voilà. Dans ces terres se jouent beaucoup, beaucoup de choses.
1: Voilà.
2: C'est évidemment... C'est ça qui m'a frappé en faisant ce livre, en fait. C'est... vous avez le rapport à l'autre, le rapport au Sud...

0: indépendance ont été formés par l'Église catholique.
1: Oui, alors, et par exemple, les grands... j'étais passionné, moi, par la vie de Léopold Sédar Senghor, qui a été le grand homme de l'indépendance du Sénégal, et qui a failli être prêtre. Oufouad Boigny, j'avais recueilli...
0: En Côte d'Ivoire.
1: Voilà, en Côte d'Ivoire, j'avais recueilli le témoignage de cette grande résistante, grande dame, qui s'appelle Odile de Vasselot, qui a été une grande résistante et qui, après la guerre, a été créée le lycée Sainte-Marie à Abidjan. Elle m'a passé un petit livre familial, si on peut dire, où elle a recueilli un peu sa vie pour le transmettre à ses neveux et nièces. Et elle raconte un portrait saisissant, qu'elle m'a autorisé à publier, de Oufouad Boigny. Donc, où elle raconte, Oufouad Boigny est sur un trône un peu surélevé, ces dames vont le voir pour avoir un terrain à Abidjan.
0: Il faut rappeler que c'est lui qui a construit la basilique de Yamoussoukro.
1: Voilà, exactement.
0: Qui est au moins aussi grande que Saint-Pierre de Rome.
1: Voilà, inaugurée par Jean-Paul II.
0: Voilà.
1: Et ensuite, Paul Biya, qui a été honoré récemment
0: par
1: le pape, qui est le plus vieux président en exercice de la planète.
0: Ultra nonagénaire.
1: 92 ans, 8 mandats. Eh bien, Paul Biya aussi est un enfant de cette éducation catholique. Mmh. Et donc, je tire après un fil jusque même aux indépendantistes kanak actuellement, dont la plupart sont des chrétiens convaincus. Et donc, je trouve que c'est intéressant de faire ce lien entre décolonisation et christianisme. Et j'étais vraiment étonné de voir le nombre de dirigeants historiques, puisque c'est moins le cas aujourd'hui, évidemment,
0: issus
1: de ce giron chrétien, si je peux dire.
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0: Au micro, Frédéric Mounier, nous sommes aujourd'hui en conversation avec le journaliste Jérôme Cordelier, rédacteur en chef au Point, qui publie chez Kalman Levy un livre intitulé « Les grandes fractures, les chrétiens face aux défis du siècle ». Et donc l'auteur retrace les influences contrastées, parfois convergentes, parfois divergentes, souvent paradoxales, que ont pu exercer les chrétiens durant cette période de l'histoire, entre 1954 et 1968. Nous avons évoqué la guerre d'Algérie, nous avons évoqué la décolonisation. Il est temps maintenant d'évoquer ce grand événement que fut Vatican II, et vous retracez dans votre livre, Jérôme Cordelier, la place des catholiques français notamment, dans la construction puis la réception de Vatican II. Alors pour commencer, je voudrais à nouveau faire appel aux archives extraordinaires de l'INA, l'Institut National de l'Audiovisuel, et vous faire écouter cette archive sonore signée Pierre Delagarde, journaliste, qui interroge le père Riquet, que vous mettez en scène dans l'un de vos livres, du reste Jérôme Cordelier, à propos du Concile Vatican II.
3: Mademoiselle, est-ce que vous savez ce que c'est que le Concile œcuménique ?
4: Oui.
3: Qu'est-ce que c'est ?
4: C'est un concile organisé par le pape Jean XXIII, afin de réformer les doctrines chrétiennes. Un concile n'avait pas eu lieu depuis le Concile de Trente.
3: Il réunira qui ?
4: Les cardinaux, je pense, et les envoyés de l'Église chrétienne.
3: Simplement les cardinaux ?
4: Non, les évêques.
3: Vous savez ce que c'est que le concile ?
5: Ben oui, c'est une réunion de cardinaux et d'évêques qui essaieront de réunir tous les chrétiens de la terre. Protestants et catholiques.
3: Voilà un exemple de réflexion que l'on peut recueillir le dimanche matin à la sortie des messes au sujet du prochain concile du Vatican. Ces réflexions ne sont pas dénuées de fondement, mais encore bien imprécises et sur certains points inexactes. On nous dit un concile, c'est une réunion au sommet de représentants de l'Église. Mais de quels représentants s'agit-il ? On ne nous le dit pas avec précision. D'autre part, le mot œcuménique, détourné de son sens originel, fait croire à certains qu'il s'agit d'une réunion pour le rapprochement des églises, groupant toutes les confessions chrétiennes. Ce n'est pas vrai. Eh bien, pour clarifier les idées sur ce point, ouvrons notre dictionnaire.
6: Concile est la traduction du latin concilium, qui veut dire conseil, c'est-à-dire rassemblement de conseillers, qui délibèrent ensemble sur une question.
0: Voilà comment on parlait du Concile Vatican II, peu avant son ouverture, sur les ondes de la radio-télévision française. On a entendu Pierre Delagarde et puis le père Riquet. Le père Riquet

0: Que vous avez, que vous mettez en évidence dans l'un de vos livres, Jérôme Cordelier.
1: Oui, sur la résistance chrétienne, voilà. Parce que j'ai notamment rencontré des grandes résistantes, et notamment Jacqueline Fleury-Marié et Odile de Vasselot, qui avaient été en lien justement avec le père Riquet. Donc voilà comment je l'aborde.
0: C'était un grand personnage. Alors on sait que le Concile Vatican II a été évalué par Charles de Gaulle comme étant le plus grand événement du XXe siècle. La France a joué un rôle très important. Les théologiens français, la pensée théologique française a joué un rôle très important dans la construction de ce concile, Jérôme Cordelier.
1: Oui, parce que c'est une des grandes forces de cette époque. C'est un grand héritage qu'on ne dit pas assez, sauf, j'imagine, au micro de
0: RCF Notre-Dame.
1: Mais il y a eu une école théologique, théologienne française très importante. Et d'ailleurs, même le pape François, dont on disait qu'il méprisait un peu la France, se disait nourri par l'apport de ces jésuites, notamment Henri de Lubac. Et donc vous avez des jésuites, les dominicains, Henri de Lubac, le père Yves Congar, qui vont être des consultants importants de ce concile, et où ils reviennent en grâce, si on peut dire.
0: Oui, parce qu'ils avaient été interdits d'enseignement.
1: Ils avaient été interdits d'enseignement par Pie XII juste avant, et ils sont remis justement dans la grande pensée de l'Église en étant des conseillers. Mais vous avez d'autres personnes. Donc il y a cette école française importante. Le pape Jean XXIII puis Paul VI sont des francophiles importants, notoires.
0: Il faut rappeler que Jean XXIII avait été nonce apostolique en France après la fin de la Deuxième Guerre mondiale.
1: Juste après la guerre. Et donc la pensée, les intellectuels chrétiens qui à l'époque sont quand même très important, opinion sur rue en France. La France commence un tout petit peu à être déchristianisée, mais ça reste quand même une nation très chrétienne, irriguée par les paroisses, les revues.
0: On l'a entendu du reste dans ce Radio Trottoir, où les personnes prises au hasard sur le trottoir avaient quand même quelques notions de culture chrétienne.
1: Je ne suis pas sûr que si on faisait le même micro-trottoir à notre époque, on aboutirait au même résultat. Mais pendant ce concile, vous avez aussi quelqu'un qui sera un consultant très important, qui sera Joseph Ratzinger, le futur Benoît XVI, et donc avec d'ailleurs son meilleur ennemi, qui sera Hans Küng, et ils seront tous les deux au concile. Donc ce concile, c'est un foisonnement. Voilà, Jean XXIII, en lançant ce concile, en fait, il ouvre un peu il soulève un petit peu la chape de plomb qui pèse alors sur l'Église, en tout cas aux yeux de nombreux chrétiens, et donc qui empêche un peu ce rapprochement de l'Église catholique avec la modernité, avec la marche du monde, plus qu'avec la modernité.
0: Mais du coup, le fait de faire émerger tout cela, ça a créé des tensions.
1: Ça a créé des tensions au sein de l'Église. Que nous vivons encore aujourd'hui, entre conservateurs et progressistes. Par exemple, on voit bien actuellement les tensions entre Léon XIV, qui pourtant a fait montre, dès le début de son élection, dès le début de son apparition à la loggia de la basilique Saint-Pierre, de sa volonté de rassemblement et de raccommoder le manteau de l'Église. On voit bien la maille à partir qu'il a avec les traditionnalistes qui ont décidé de reprendre le chemin de Marcel Lefebvre, et donc d'ordonner des évêques. Tout ça part du Concile Vatican II. Monseigneur Lefebvre, il va prospérer sur le fait que beaucoup de catholiques ne veulent pas du Concile Vatican II. Donc les fractures, elles se font là. Mais le Concile va être présenté souvent comme un mouvement progressiste, mais on verra peut-être après, mais la modernité galope à l'époque.
0: Alors, elle galope, notamment sur un point qui est la question de donner la vie ou de ne pas donner la vie.
1: Voilà.
0: Autour de ce fameux texte Humanae Vitae, donc, qui était signé par le successeur de Jean XXIII, Paul VI, vous rappelez dans votre livre à quel point les tensions ont été extrêmement fortes.
1: Oui, parce qu'il publie ce texte en 1967, et donc il y a beaucoup de femmes chrétiennes qui ne vont pas comprendre cette position du
0: Alors,
1: pape.
0: Alors, rappelez-nous quelle était la position.
1: Qui était l'interdiction de la pilule.
0: Voilà.
1: Et
0: la promotion de la contraception naturelle.
1: Et elles ne vont pas comprendre, et donc elles ne vont pas comprendre que ce pape qui fait montre de modernité se trouve en porte-à-faux par rapport avec cette modernité qui galope. Surtout que dans le même temps, dans ces années, les églises protestantes, et notamment l'église réformée de France, se prononcent pour la pilule, la contraception, comme ils se prononceront plus tard pour l'IVG. Donc on sent qu'il y a une espèce de rupture qui se fait entre la société qui avance de manière vertigineuse et les autorités de l'Église.
0: Et on voit encore aujourd'hui ce type de tension en ce qui concerne la question de l'euthanasie, du suicide assisté et plus tard peut-être de la GPA.

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1: Au micro Frédéric Mounier, nous sommes en conversation avec le journaliste Jérôme Cordelier qui publie chez Calman Lévy un livre tout à fait instructif intitulé « Les grandes fractures, les chrétiens face aux défis du siècle ». Et dans ce livre, Jérôme Cordelier montre la participation contrastée, parfois convergente, parfois divergente, des chrétiens aux grands événements qui ont jalonné ce mi-temps du XXe siècle. Nous avons évoqué la guerre d'Algérie, nous avons évoqué la décolonisation, le concile Vatican II. C'est peut-être le moment d'évoquer, Jérôme Cordelier, cette extraordinaire efflorescence de ce qu'on a appelé à l'époque, et qui est peut-être oublié aujourd'hui, les intellectuels catholiques. Vous avez travaillé là-dessus.
2: Alors vous savez, j'essaie toujours de faire un mariage dans mes livres entre les témoignages de l'histoire vivante et les experts, donc les sachants, si je puis dire. Donc je vais voir des sachants qui éclairent un peu cette période. Et donc là, j'ai été voir plusieurs historiens, notamment Michel Vinocq, Denis Pelletier, historien du catholicisme, et aussi Michel Fourcade, qui est un peu moins connu que les deux autres, mais qui a une œuvre, une action assez importante. C'est quand même le grand spécialiste de Jacques Maritain, et voilà, je le dis au passage.
1: Voilà un nom lâché.
2: Voilà, et donc c'est vrai que c'est...
1: Donc là, il y avait un foisonnement de pensées, de réflexions.
2: Voilà, autour beaucoup des dominicains, des jésuites, Michel de Certeau par exemple, les dominicains, on a parlé de Yves Congar, mais il y a beaucoup de dominicains très importants, qui sont dans la culture, qui s'investissent beaucoup dans le livre, la culture, les éditions du CERF, que vous connaissez bien, mon cher Frédéric, sont l'émanation justement de ce moment-là. Il y a des revues, la revue qui existe toujours, la revue des jésuites qui est étude, est aussi un concentré aussi de témoignages sur l'époque, et la revue Esprit évidemment, animée d'abord par Paul Ricoeur, et puis après tous les descendants de Paul Ricoeur, si je puis dire, dont par exemple Jean-Marie Domenac, l'ancien résistant.
1: Est-ce qu'on peut dire qu'il y a eu un âge d'or des intellectuels catholiques, et que cet âge d'or est révolu aujourd'hui?
2: Je crois qu'on peut le dire. Je crois qu'il y a quand même une petite de petites flamèches qui perdurent, mais de temps en temps, il faudrait que justement les médias grand public, si je puis dire, soufflent un peu sur les braises, c'est-à-dire accueillent sur les plateaux de télévision, dans les studios de radio, plus de gens qui sont des intellectuels dits chrétiens. Alors en même temps, il y en a beaucoup qui ne s'intitulent pas comme ça, parce que...
1: Il y en a qui le sont sans le dire, et qui le disent beaucoup, sans l'être.
2: Voilà, il y en a beaucoup qui disent...
1: C'est très contrasté,
2: dit pas,
1: là
2: on
1: aussi.
2: On ne dit pas « je vais chez un boulanger chrétien ». Voilà, je vais chez le boulanger, il se trouve qu'il est chrétien.
1: Voilà.
2: Mais c'est vrai qu'on voit qu'actuellement, il y a quand même une pensée chrétienne qui est encore active, pas autant qu'à cette époque, puisqu'on est encore dans une société qui est largement encore christianisée, même si... les vocations commencent à baisser, l'assistance aux messes aussi commence à baisser, à mesure d'ailleurs que la société de consommation prend son envol. Et donc, on voit bien qu'on est dans une période charnière de ce point de vue, avec des débats entre l'esprit et la matière qu'on retrouve actuellement dans notre société à propos de l'intelligence artificielle.
1: Donc, mais encore une fois, vous tirez le fil rouge.
2: Voilà. Oui. Mais c'est quand même une période où on lit encore. Il y a quand même il y a beaucoup de livres qui sont publiés. Donc c'est une période, on peut dire foisonnante de ce moment-là. Et d'ailleurs, ce qui donnera beaucoup ce qui aura beaucoup de conséquences, notamment dans la révolte de mai 68, qui est aussi une révolte attisée, animée par des intellectuels.
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1: Nous conversons avec le journaliste Jérôme Cordelier qui publie chez Calman Lévy un livre très instructif intitulé « Les grandes fractures, les chrétiens face aux défis du siècle ». Vous venez d'évoquer, Jérôme Cordelier, cette période de mai 68. Dans votre livre, vous soulignez, je vous cite, « une ligne de partage encore entre deux ecclésiastiques, mais aussi c'était vrai chez les laïcs. Alors je voudrais vous faire écouter l'un de ceux qui a joué un rôle important, puisqu'il était archevêque de Paris à cette époque-là, Monseigneur Marty. Écoutons quel était son propos au cœur des événements de mai 68.
3: L'archevêque de Paris arrivant dans la capitale, se trouver dans un événement collectif important et assez tragique. Dans la nuit du vendredi au samedi 10-11 mai, dans la prière d'abord, dans la réflexion, les consultations diverses, et dans une grande anxiété, toute une nuit, je me suis interrogé afin d'adresser l'appel que j'ai cru devoir donner à la radio et aussi pour prêter attention à tous ceux qui souffraient à cette occasion. Et voici l'appel que j'ai cru devoir adresser durant cette nuit à la population qui est parisienne. Archevêque de Paris, je lance un appel au calme. Il faut que la violence s'arrête immédiatement. Je demande à tous ceux qui portent une responsabilité d'un côté et de l'autre de se rencontrer à nouveau. Il faut arriver rapidement à une solution juste. Nous sommes tous concertés.
1: Voici les déclarations donc au cœur des événements de mai 68 de Mgr Marty. À la même époque, au même moment, il y avait un autre prêtre catholique au quartier latin. C'était celui qui allait lui succéder quelques années plus tard, le père Jean-Marie Lustiger, qui à l'époque était aumônier d'étudiants, et que vous évoquez dans votre livre, Jérôme Cordelier, Les grandes fractures, les chrétiens face aux défis du siècle, chez Calman Lévy. On voit bien que ces deux hommes d'église, ces deux hommes de foi, avaient une vision pas franchement convergente et plutôt différente des événements de mai 68.
2: Alors oui, Mgr Marty, évidemment, lui... Il a été propulsé archevêque de Paris, donc il se trouve confronté à des événements qu'il ne comprend pas, parce que lui c'est un rural, on vient de l'entendre à son accent.
1: Il vient
2: donc,
1: de l'Aveyron.
2: Il est plongé dans l'urbanité et, et avec ses étudiants qu'il ne comprend pas au fond. Mais alors il va produire un appel retentissant que j'ai relu pour ce livre et qui est assez étonnant, sous les voûtes de Notre-Dame de Paris, où il lance cette formule qui fera mouche, où il dit « Dieu n'est pas conservateur ». Pourquoi ? Parce qu'il dit Dieu seul est absolu, l'homme n'est pas Dieu, les idéologies sont mortelles, le pouvoir est d'abord service. Dieu n'est pas conservateur, Dieu est pour la justice, et ainsi de suite. Mais il tâtonne dans cet événement.
1: Il y a beaucoup de monde qui tâtonne à cette époque-là.
2: Pas le père Lustiger.
1: Oui.
2: C'est-à-dire que le père Lustiger, lui, il est arrimé un peu sur ses fondamentaux, si on peut dire. Et lui, il est assez conservateur. Il comprend pas du tout ces séditieux, qui pour lui sont quand même beaucoup des enfants de bourgeois. Et surtout, il ne supporte pas, et ça on le comprend évidemment, cette formule qui est CRS-SS. Parce que lui, il a été marqué, évidemment, ses origines juives et la déportation de sa mère morte en camp de concentration. Et donc, il ne supporte pas ce slogan qui, pour lui, va le détourner complètement de mai 68. Et donc, il anime le centre Richelieu, à l'époque, qui était à côté de la Sorbonne.
1: Une sorte d'aumônerie d'étudiants.
2: Voilà. Et donc, il ne va pas du tout comprendre cette révolte. Et d'un autre côté, vous aurez des jésuites, des dominicains, qui, autour du centre Laennec notamment, qui, eux, vont comprendre, vont adhérer à cette révolte. Pour eux, si vous voulez, le grand soir va permettre l'arrivée d'une justice évangélique, si on peut dire. Et donc, vous avez beaucoup d'étudiants. J'ai eu la chance d'interroger longuement Daniel Hervieux-Léger, qui
1: est sociologue. Voilà, vous insistez beaucoup sur cette rencontre, oui.
2: Voilà, sur...
1: qui est sociologue des religions, tout à fait renommée.
2: Voilà, parce qu'elle a été une des actrices. Elle était étudiante à Sciences Po à l'époque, et elle a pris part au mouvement. Vous avez beaucoup de gens, à l'époque, qui prennent part à ce mouvement, et qui vont... se former politiquement, nourri par la sève évangélique, si je puis dire.
1: Oui, c'est parce qu'ils aspirent à l'avènement du royaume de Dieu qu'ils prennent part aux événements.
2: Voilà.
1: Contrairement au père Lustiger à l'époque, qui lui est arc-bouté justement, et qui considère qu'on est complètement à côté de la plaque.
2: Voilà. Et d'ailleurs, Lustiger, à la fin des événements, ce que Daniel Hervieux-Léger m'a raconté, ils iront faire un pèlerinage à Chartres, alors que eux ne comprennent pas du tout qu'on c'est pas le temps du pèlerinage pour eux. C'est-à-dire, c'est le temps de la révolte. Et pour eux, il y a quelque chose de d'évangélique, si on peut dire, dans cette révolte, parce que C'est un monde aussi, on est en plein dans la société de consommation, il y a quand même une chape de plomb, c'est la fin du gaullisme triomphant, si on peut dire. Donc on est sur une chape de plomb alors que la société bouge, le monde s'ouvre, commence à s'ouvrir. Donc ces jeunes femmes et ces jeunes hommes, ils ont envie de participer à ce monde qui galope, qui court, et ils ont l'impression qu'ils ont une chape de plomb qui les entrave et qui les en empêche.
1: Et tout cela au nom de leur foi. C'est ça qui est fascinant dans votre livre, Jérôme Cordelier, qu'on évoque avec vous la guerre d'Algérie, la décolonisation, le Concile Vatican II, mai 68, on retrouve cette tension toujours au nom d'une même foi entre des catholiques ou des chrétiens les uns, ils ont envie d'aller plutôt en avant et les autres, ils ont envie plutôt de rester là où ils sont. Je caricature.
2: C'est un peu la tension entre tradition et progrès, si on peut dire.
1: C'est structurel.
2: Même si c'est plus compliqué, évidemment, c'est plus complexe. J'ajoute juste aux événements que vous avez listés, parce que c'est un événement qui est très important pour moi, c'est la déclaration Nostra Aetate, dont l'histoire, les coulisses, c'est un véritable thriller.
1: Concile Vatican II.
2: Juste après Vatican II.
1: Juste après.
2: Et donc, c'est un véritable thriller avec des personnages inouïs que sont, par exemple, Julie Isaac et Augustin Bach.
1: Donc, c'est une déclaration sur la liberté religieuse et sur la relation avec le judaïsme.
2: Voilà, et surtout, c'est par cette déclaration, l'Église catholique condamne l'anti-judaïsme chrétien qui a cours depuis des siècles. Donc, c'est une déclaration très forte et surtout... Enfin, je laisse au lecteur
1: le
2: plaisir de savourer, de raconter vraiment de l'intérieur. Mais c'est vrai que ces tensions, on les sent, et c'est là, je trouve, qui fait que on sent cette foi, ces engagements extrêmement vivants, comme dit cette parole que vous connaissez très bien. Donc, il y a plusieurs demeures dans la maison du Père, et bien là, on le sent vraiment que au feu de l'histoire, en fait. Mm-hmm. D'abord. Deux choses juste. Au feu de l'histoire, les chrétiens s'engagent, et souvent en première ligne, aux avant-postes. On le voit à ces époques historiques, on le voit dans nos crises contemporaines. Par exemple, pendant le Covid, la plupart des chrétiens se sont engagés. Beaucoup de chrétiens, actuellement, discrètement, dans les replis de la société française, s'engagent.
1: Font
2: du bien et ne le disent pas. Mmh. Ils ne le claironnent pas. Donc ça, c'est important de dire les chrétiens s'engagent. Et ensuite, leurs engagements se font à la boussole de l'évangile, si on peut dire, aux valeurs qui sont les leurs, mais dont ils n'ont pas tous la même interprétation. Et ça, finalement, c'est une bonne nouvelle. Parce que ça montre la richesse, l'intensité de ces engagements et l'intensité de ce que peut être cet univers qui est souvent perçu à l'extérieur comme quelque chose de monolithique.
1: Et c'est ça, la philosophie générale de votre livre. Je voudrais citer quelques lignes de votre livre où vous citez vous-même l'ancien ministre gaulliste et maire de Brive, Jean Charbonnel, qui a été l'auteur d'une biographie de Edmond Michelet. Edmond Michelet, grand catholique, garde des Sceaux, grand résistant, etc. Et voici, en quelques lignes, tout en contraste, et on retrouve les contrastes que vous évoquez dans votre livre, appliqués à d'autres époques. Gaulliste sans concession, il resta l'éternel médiateur. Anticommuniste lucide, il prône le rapprochement avec le Nord-Vietnam et la Chine. Catholique romain, il découvrit et vécut l'œcuménisme. Fidèle à l'esprit de la résistance, il œuvra au rapprochement franco-allemand. Soldat de l'ombre trahi avant d'être déporté, il se battit pour l'amnistie. Patriote, il prêcha l'Europe, mais pas la communauté européenne de défense. Chaque fois, Michelet frôlait la contradiction. Cette contradiction, vous l'avez frôlée vous aussi tout au long de votre enquête, Jérôme Cordelier.
2: Oui, j'ajoute quand même sur Michelet, que je connais bien, parce que j'aime beaucoup, c'est un personnage, c'est une figure tutélaire, hein, c'est l'aumônier de la France, comme dit je crois que c'est Malraux qui avait dit ça sur lui. Là, il y a eu une incompréhension pour moi dans cette enquête, c'est le rôle vis-à-vis du général Zeller. Le général Zeller, donc...
1: Général putschiste.
2: Général
1: condamné.
2: Putschiste. Et il souhaitait amnistier tout le monde, mais il a poursuivi quand même le général Zeller d'une certaine vindicte qui était un petit peu curieuse par rapport à cette main tendue d'humanité qu'il prêchait par ailleurs. Mmh. Pour moi, c'est une petite incompréhension dans le parcours sans faute et magnifique, sublime, la cause est toujours pendante.
1: Oui, il en est toujours question.
2: Michelet. Et bien c'est là où on voit justement les contrastes et les zones d'ombre qu'on peut avoir dans tous ces engagements. Et évidemment, quand on est dans l'histoire, quand on a les mains dans le dans l'histoire, dans le cambouis de l'histoire, j'allais dire, on peut d'un côté basculer du côté du héros et parfois basculer aussi du côté du salaud. Et souvent, les parcours sont très bigarrés. Moi, j'ai été étonné dans mon enquête de découvrir, par exemple, le général Massu a adopté deux enfants arabes au sortir de la guerre d'Algérie. Et c'est un fait qui, je pense, est assez méconnu.
1: Que de contrastes dans cette vie des chrétiens au fil de l'histoire. Avant de nous quitter, peut-être encore un dernier mot, Jérôme Cordelier. Vous avez parlé de l'après-gaullisme, vous avez parlé de Edmond Michelet, qui était un ministre du général de Gaulle, vous avez parlé de la guerre d'Algérie. Comment peut-on aujourd'hui envisager rétrospectivement le catholicisme de Charles de Gaulle ? On se souvient qu'il a été sollicité, par exemple, pour gracier Robert Brasillach au moment de la libération, qu'aussi il a été sollicité pour gracier le colonel Bastien Thiry qui avait tenté de l'assassiner. On imagine la tempête sous le crâne de Charles de Gaulle. Comment était le cœur catholique de Charles de Gaulle, Jérôme Cordelier ?
2: Ce qui est très intéressant, et j'ai notamment interrogé l'historien Arnaud Tessier, qui est le président du conseil scientifique de la Fondation de Gaulle là-dessus, c'est très intéressant, c'est que, en fait, de Gaulle, il est pénétré de catholicisme. Il a été élevé complètement dans le catholicisme. Mais par contre, il est tellement pénétré de catholicisme qu'il ne veut pas que cet engagement qui lui est personnel trouble l'engagement public qu'il peut avoir. Et donc, ce qui est étonnant, c'est que je pense qu'il est tellement sincère dans son engagement et dans sa foi, dans sa présence, dans son témoignage de foi, qu'il ne vient à l'idée de personne, à l'époque de Gaulle, à contester le fait qu'il aille à la messe ou qu'il même communie, même s'il prenait garde, mais il a quand même certaines périodes communiées.
1: Lorsqu'il était en représentation publique,
2: voilà,
1: il ne communie pas,
2: voilà,
1: sauf à Saint-Louis des Français, à Moscou.
2: Voilà, mais il avait...
1: C'était un geste politique.
2: Voilà, et il l'a fait aussi, il avait quand même cette chapelle à l'Élysée, enfin... Mais cette foi était tellement sincère que personne n'allait lui dire qu'il contrevenait à la laïcité. Et souvenez-vous, je l'avais abordé dans mon ouvrage précédent, mais de cette messe dans la cathédrale de Reims, avec Konrad Adenauer et Charles de Gaulle presque main dans la main, en tout cas sur des prie-Dieu, et en train de célébrer la réconciliation franco-allemande.
1: Très peu de temps après la guerre.
2: Sous les voutes de cette cathédrale.
1: Avait été bombardée par les Allemands.
2: Voilà, ce serait sans doute inimaginable à notre époque de voir ces deux grands catholiques, artisans de la réconciliation franco-allemande et des débuts de l'Europe, communier d'une certaine façon dans la même ferveur politique et aussi dans la même ferveur spirituelle.
1: Vous qui avez ausculté au fil des générations, Jérôme Cordelier, la mise en œuvre de la foi des catholiques en France, quel vœu vous formulez pour notre époque contemporaine sur ce plan-là ?
2: Un vœu peut-être presque immédiat, c'est que le pape Léon XIV, qui viendra en France à la fin du mois de septembre, réussisse justement un peu cette œuvre de réconciliation qu'il s'échine à faire depuis son élection, qu'il essaye de le faire dans notre société française qui, à bien des égards, est en désespérance et, d'une certaine manière, fracturée. Et donc, peut-être que ce voyage sera l'occasion de réconciliation, de rassemblement et peut-être d'espérance.
1: Et de travailler la communion des Français, peut-être.
2: Peut-être. En tout cas, la communion, une communion laïque, mais une communion autour de valeurs communes et surtout vers un horizon positif, vers une lumière d'une certaine manière.
1: Un grand merci à vous, Jérôme Cordelier. Je rappelle que vous êtes rédacteur en chef au Point. Le titre de votre livre, Les grandes fractures, les chrétiens face aux défis du siècle 1954-1968, c'est chez Kalman Levy. Je rappelle qu'il s'agit bien des chrétiens. On a beaucoup parlé ici des catholiques, mais vous faites une large place également à cette diversité, aux diversités protestantes et orthodoxes. Un grand merci à vous
2: pour votre livre,
1: extrêmement utile pour mieux comprendre d'où nous venons et où nous allons. Un grand merci également à notre réalisateur Cédric Coba. 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Et vous pouvez évidemment écouter et réécouter comme vous le souhaitez, quand vous le souhaitez et où vous le souhaitez, nos émissions, les différentes éditions des Racines du Présent à partir de l'application RCF Notre-Dame ou de toute autre plateforme de podcast, de balado-diffusion. Un grand merci à vous tous pour votre fidélité et à la semaine prochaine. Thank you.

0: Dans un instant, vous retrouverez Madeleine Vatel pour la halte spirituelle.
1: Vous allez recevoir une force, c'est celle du Saint-Esprit qui viendra sur vous. C'est la promesse du Christ à ses disciples et c'est aussi celle qui nous fait aujourd'hui et que nous allons essayer de mieux comprendre avec le Père Arnaud Duban. A tout de suite.
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1: La Pentecôte, que les croyants célèbrent 50 jours après Pâques, marque ce moment où les premiers chrétiens voient concrètement venir l'Esprit Saint sur eux. Alors que la foule est dehors, elle célèbre une fête juive pour le don de la loi à Moïse. Les apôtres, Marie et quelques proches, entendent un bruit pareil à celui d'un violent coup de vent qui remplit la maison. Et puis soudain, une sorte de feu se pose sur chacun d'entre eux. Et alors survient l'événement incroyable, ils se mirent à parler en d'autres langues. Voilà, c'est cet événement dont nous allons parler aujourd'hui avec vous, toute cette semaine également. Père Arnaud Duban, bonjour.
5: Bonjour.
1: Vous êtes curé du Saint-Esprit, c'est à Paris, dans le 12e arrondissement, et vous êtes l'auteur du livre « Les sept dons du Saint-Esprit », c'est paru aux éditions Pierre Tequi. Alors Arnaud Duban, quand on relit les évangiles, c'est vrai que c'est frappant de voir le caractère complètement extravagant, presque fantastique, de ce qui se déroule sous les yeux des disciples et de la foule, c'est étonnant.
5: Oui, je crois que le Saint-Esprit aime bien nous surprendre. Comme le dit Jésus à un moment donné à Nicodème, le vent, on ne sait pas ni d'où il vient, ni où il va. Ainsi en est-il de tout homme qui est né de l'Esprit Saint. Donc l'Esprit, par nature, aime nous surprendre parce que je crois qu'il veut toujours nous déplacer, nous permettre d'aller plus loin. Et parfois, ça peut être dans des directions que nous n'avions pas prévues.
1: Oui, ça commence très fort ici, dans ces évangiles, dans le récit qu'on évoquait à l'instant. Alors, on va parler de l'Esprit Saint, on va parler de son rôle également, un rôle qui est notamment celui de nous apprendre à aimer, mais surtout à aimer comme Dieu. Père Arnaud Duban, qu'est-ce qu'on a un peu oublié de l'Esprit Saint? Qu'est-ce qui est ce qui devrait quelque part nous réveiller quand on parle de l'Esprit Saint et de la Pentecôte? C'est pas une fête comme les autres.
5: Oui, de manière générale, on a un petit peu tendance à oublier l'Esprit Saint. D'ailleurs, on voit dans l'Écriture qu'il y a même des disciples du Christ qui ont reçu le baptême sans être au courant de l'Esprit Saint. On voit ça dans les Actes des Apôtres. Mais au-delà des Actes, depuis 2000 ans, je pense qu'il y a beaucoup de chrétiens qui n'ont pas forcément donné à l'Esprit toute la place qu'il mérite. Et donc la Pentecôte est justement cette fête qui nous rappelle son importance et qui nous invite à être davantage à son écoute.
1: Alors l'Esprit, quand on lit dans l'Ancien Testament, on voit déjà qu'il est question de l'Esprit. Qu'est-ce qui va être différent après la venue du Christ, Arnaud Duban? Qu'est-ce qui en quelque sorte est dans le Nouveau Testament, qui n'est pas dans l'Ancien Testament, par rapport à l'Esprit Saint?
5: Dans l'Ancien Testament, il y a des personnages qui sont parfois mus par l'Esprit Saint. Donc, par exemple, des prophètes ou des juges, l'Esprit fond sur eux, les fait prophétiser, leur donne d'accomplir telle ou telle action, on pourrait dire un peu charismatique. Mais c'est toujours lié à une mission particulière. Alors que dans le Nouveau Testament, le Christ nous donne de pouvoir être habité continuellement par l'Esprit et de pouvoir vivre de manière parfaitement semblable à lui, le Christ. Et donc, il y a une différence de degré. Ce qui était donné pour une mission particulière dans le passé nous est offert, si nous le voulons, de manière continuelle aujourd'hui.
1: Père Arnaud Duban, c'est presque un esprit du quotidien, on pourrait presque dire.
5: Absolument. Le Saint-Esprit, certains le voient un petit peu de façon éthérée et parfois lointaine, alors qu'en réalité, c'est vraiment celui qui nous permet d'agir concrètement dans notre quotidien.

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1: Père Arnaud Duban, on parle avec vous de l'Esprit-Saint et de la façon dont il agit quelque part dans nos vies. Il y a beaucoup d'images pour arriver à un peu dire ce qu'est l'Esprit-Saint. Alors, on sait la colombe, on y reviendra sur le souffle, etc. Il y a des images aussi qui sont utilisées par les saints et qui sont peut-être un petit peu moins habituelles de ce qu'on a l'habitude d'entendre. Et je pense notamment à celle qu'utilise Thérèse d'Avila.
2: Oui, Thérèse d'Avila, à un moment donné, évoque la vie de prière, mais on peut élargir l'image qu'elle utilise à la vie spirituelle en général. Elle dit que on peut puiser l'eau dans un puits à la force du poignet. Ça, c'est une première façon. La deuxième, c'est de prendre l'eau avec une noria et des godets. Donc, c'est beaucoup plus facile. Il suffit d'avoir une manivelle. La troisième façon, c'est de détourner un ruisseau ou une rivière. Et là, le champ sera arrosé de manière beaucoup plus efficace. Et enfin, la quatrième façon d'arroser le champ, c'est la pluie, tout simplement, qui vient du ciel. Et elle dit que, finalement, l'Esprit-Saint, c'est cette pluie qui descend du ciel et qui est beaucoup plus efficace, qui porte beaucoup plus de fruits que tous les efforts qu'on peut faire un petit peu à la force du poignet.
1: Oui, alors ça, c'est important de le dire. C'est-à-dire qu'il y a la vie du chrétien, c'est à la fois une volonté réelle de suivre le Christ, celle de dire oui, mais c'est aussi quelque chose qu'on accueille comme une grâce, on pourrait dire. Mais l'Esprit-Saint, finalement, on convoque, qu'est-ce qu'on fait? Quelle est notre part de volonté ou de désir pour cette venue de l'Esprit-Saint?
2: Alors, c'est toujours un mélange, on va dire, qui est entre la grâce, donc le don de Dieu d'un côté, et la liberté et la volonté de l'homme de l'autre. On ne peut pas forcément bien mettre une limite entre les deux. Ça a été une grande question à certaines époques, notamment au XVIIe siècle. Quelle est la place de la liberté de l'homme dans le bien qu'il peut faire et quelle est la place de la grâce? Finalement, on ne peut pas trancher. C'est un ensemble. Mais ce qui est sûr, c'est que l'Esprit est à la fois un don, c'est même le don par excellence de Dieu, et en même temps, il demande la coopération de l'homme, le désir de l'homme. Et donc, plus on le désire et plus on est à son écoute et plus il pourra agir en nous.
1: Alors, vous parlez d'écoute, c'est intéressant parce que est-ce qu'on pourrait dire que ce don nous est refusé? Est-ce qu'on pourrait dire qu'on ne voit pas, pourtant on l'a appelé, on ne voit pas venir les dons de l'Esprit? C'est quelque chose qui peut arriver?
2: Oui, en fait, je pense qu'on peut ne pas recevoir ce don pour plusieurs raisons. La première, c'est parce que en fait, on ne le désire pas. Donc, c'est un petit peu comme quelqu'un qui frapperait à notre porte, mais en fait, à l'intérieur, on est en train de faire la fête, ou alors on est complètement immergé dans son activité. On n'est même pas capable d'entendre la personne qui vient frapper à notre porte. Donc ça, c'est une première raison qui peut expliquer que l'Esprit ne vient pas dans notre cœur. Et la deuxième, c'est quand on a un cœur, entre guillemets, impur. C'est-à-dire si on vit très loin de l'Évangile, l'Esprit Saint ne peut pas trouver de place dans notre vie parce qu'il ne peut cohabiter avec le mal. Donc c'est soit d'un côté l'indifférence, le manque de désir, soit c'est le manque de vertu, on va dire.
1: Père Arnaud Duban, on évoque l'Esprit-Saint avec vous sur RCF Notre-Dame. On a parlé au singulier du don de l'Esprit-Saint. En réalité, on l'a développé en sept dons. Pourquoi sept? Ça part toujours de l'Écriture. Et ici, en l'occurrence, c'est le prophète Isaïe. Je les cite et vous les commenterez tout au long de ces émissions, toute la semaine. L'Esprit de sagesse, sur lui reposera l'Esprit du Seigneur. Esprit de sagesse et d'intelligence, Esprit de conseil et de force, Esprit de connaissance et de crainte du Seigneur. Est-ce qu'il y a une hiérarchie dans les dons, Père Arnaud Duban?
2: Oui. Celui que vous avez cité en premier, à savoir la sagesse, est considéré comme don le plus parfait. Et d'ailleurs, Isaïe le cite en premier. Mais dans la présentation qu'on fait des dons, on repart souvent par l'autre sens, c'est-à-dire par la crainte, qui est, comme on pourrait dire, la première marche pour ensuite parvenir jusqu'à la dernière, qui est la sagesse. Voilà. Donc on peut les prendre dans un sens ou dans un autre, mais il y a une sorte de hiérarchie.
1: Alors, Père Arnaud Duban, dans votre ouvrage « Les sept dons de l'Esprit Saint » publié aux éditions Teki, vous rappelez que la clé pour faire grandir les dons, c'est la charité.
2: Tout à fait. L'esprit d'amour, en fait, c'est l'esprit de Dieu. Hein. Dieu est amour, Dieu est charité. Et donc, s'il n'y a pas cet amour, s'il n'y a pas cette charité, finalement, Dieu ne peut pas être présent. Donc, c'est l'amour, la charité qui va faire grandir toutes les vertus, mais aussi tous les dons en nous.
1: Alors, vous parlez des vertus parce qu'il y a une différence entre les dons de l'Esprit-Saint et les vertus. Père Arnaud Duban, quelle est cette différence? Pourquoi, après tout, ce ne seraient pas les mêmes qualités, entre guillemets, les qualités de Dieu?
2: Les vertus sont très importantes et on en a besoin pour grandir dans l'amour de Dieu, dans l'amour du prochain, pour être, entre guillemets, divinisé. Donc, il y a les vertus cardinales qui sont celles qui nous permettent d'agir comme un homme, comme une femme, c'est-à-dire de façon juste. On n'a pas besoin d'être croyant pour cultiver ces quatre vertus cardinales. Et ensuite, il y a les vertus théologales qui sont bien plus élevées, qui sont infusées par Dieu. La foi, l'espérance et la charité, elles nous permettent d'aller beaucoup plus loin. Mais, comme le dit saint Thomas d'Aquin, elles ne sont pas toujours suffisantes. C'est-à-dire que dans certaines situations, on a besoin de plus, on a besoin des dons du Saint-Esprit qui nous permettent d'agir vraiment selon Dieu dans des situations qui peuvent parfois être très, très difficiles. Et là encore, comme on le disait au début de l'émission, dans un effet de surprise où Dieu peut en quelque sorte nous prendre dans son sein, dans son souffle, pour nous faire agir à sa façon.

0: La Pentecôte, c'est la promesse faite par le Christ aux apôtres et aujourd'hui à ceux qui le suivent. Vous allez recevoir une force, celle du Saint-Esprit qui viendra sur vous. Alors, vous serez mes témoins à Jérusalem et dans toute la Judée et la Samarie et jusqu'aux extrémités de la terre. Avec nous pour parler du Saint-Esprit, Père Arnaud Duboron, curé du Saint-Esprit et auteur du livre « Les sept dons du Saint-Esprit ». Vous venez justement à l'occasion de la Pentecôte parce qu'on a besoin de comprendre à nouveau ce qu'est l'Esprit Saint et par quoi il se traduit. Alors, pour commencer, je voudrais citer un extrait d'un discours de Jean-Paul II que vous citez vous-même dans votre ouvrage et qui est d'une certaine manière la façon dont les dons du Saint-Esprit, mais aussi les charismes peuvent se répartir dans les communautés paroissiales. Alors, le pape énumère, il y a ceux qui sont des organisateurs nés, ceux qui sont des parfaits exécutants, ceux qui sont doués pour prévoir et gérer un budget, ceux qui vont pouvoir faire bénéficier de leur expérience de vie chrétienne et puis de leur sagesse. Il y a tous ceux qui vont participer à l'animation du culte liturgique, ceux qui vont pouvoir animer auprès des adolescents ou des plus petits. Et donc, s'ensuit l'énumération des différentes capacités qu'on peut trouver dans les paroisses. Pourquoi le pape Jean-Paul II en vient-il à dire qu'il y a tous ces dons-là ? Est-ce que c'est quelque chose, là aussi, qu'on ne réalise peut-être pas forcément, qui est d'une certaine manière un peu les dons qu'on pourrait recevoir comme du sur-mesure un peu, Père Arnaud Duboron ?
1: Alors justement, les dons sont donnés à chacun de façon personnelle pour sa sanctification. Bien sûr, ça rejaillit sur les autres, mais c'est la sanctification d'abord de la personne, alors que les charismes sont donnés plus pour une mission. Et d'ailleurs, on peut très bien avoir un charisme pour un temps donné et ensuite ne plus avoir ce charisme. Voilà, donc dans une communauté paroissiale ou autre, le Seigneur offre un certain nombre de charismes pour permettre à la communauté de bien fonctionner, de bien vivre. Et donc, ce sont ceux notamment qu'il a cités.
0: Alors, dans votre ouvrage, on comprend aussi que les dons de l'Esprit-Saint, c'est jamais acquis.
1: Oui, en fait, c'est un petit peu comme beaucoup de choses dans la vie spirituelle, c'est-à-dire que c'est à la fois de l'ordre du don, on l'a dit, mais c'est aussi de l'ordre de la liberté humaine, et donc il faut exercer ce que l'on a reçu. C'est une sorte de disposition qui nous est donnée, comme les vertus d'ailleurs, sauf que là, c'est sous forme un peu d'un instinct divin, comme l'ont dit plusieurs théologiens, un instinct divin. Mais donc, si je n'utilise pas mon instinct, il va finir par s'étioler. Alors qu'au contraire, si je l'utilise beaucoup, eh bien, il va devenir de plus en plus fin. Voilà, donc plus on vit selon les dons et plus on va être capable. C'est une sorte de cercle vertueux. Il y a des cercles vicieux et il y a aussi des cercles vertueux. D'ailleurs, c'est un peu la parabole des talents. Celui qui a reçu beaucoup, on lui dit « tu vas recevoir encore plus ». Donc c'est un petit peu de cet ordre-là.
0: Père Arnaud Duboron, si on comprend bien, c'est une sorte de dimension supplémentaire donner à ce que nous sommes, en quelque sorte.
1: Oui, tout à fait. Donc, on reçoit les dons au moment de notre baptême et ensuite, à nouveau, au moment de la confirmation. Mais Dieu ne se contente pas des sacrements. Il s'engage à donner dans les sacrements, mais il peut donner par ailleurs. Et donc, l'Esprit-Saint, en fait, est donné à tout homme, comme l'ont dit les pères du Concile Vatican II. Et donc, l'Esprit-Saint agit au cœur de tout homme. Mais c'est vrai qu'en tant que chrétien, on a la chance de savoir qu'il est là, qu'il existe, qu'il nous aime, et donc d'être plus attentif à sa voix, et donc ça nous aide particulièrement pour lui obéir.
0: Alors, vous dites être plus attentif à sa voix, et notamment par le témoignage des catéchumènes, on entend aujourd'hui beaucoup de ressentis, on ressent la paix du Christ. Est-ce qu'on peut ressentir l'Esprit-Saint ? Alors, je pense au moment du baptême, pour ceux qui le demandent aujourd'hui adultes, mais aussi au moment de la confirmation, souvent les adolescents. Père Arnaud Duboron, est-ce qu'il faut ressentir l'Esprit-Saint ? Est-ce que l'Esprit-Saint se ressent ?
1: Alors, il peut se ressentir, mais il ne faut pas s'attacher trop à ce ressenti, parce que l'Esprit-Saint, il est Dieu, et Dieu est toujours au-delà. Donc, il peut arriver qu'il nous offre ce qu'on appelle des consolations, comme Saint Ignace aimait souvent le dire, mais le même esprit, parfois, peut aussi nous donner de vivre une forme de désolation. Ça veut dire qu'on ne ressent plus rien, on est dans une forme de sécheresse, mais ça ne veut pas dire qu'il n'est pas présent.

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1: Vous êtes sur RCF Notre-Dame et nous sommes avec le Père Arnaud Duban, venu nous parler de la Pentecôte et du Saint-Esprit. Père Arnaud Duban, parmi les dons de l'Esprit-Saint qu'on a développés en 7 dons, parce que c'est écrit, parce que c'est présent dans l'Écriture, il y a la crainte de Dieu. La crainte de Dieu, on l'associe parfois à la peur, et c'est vrai que les disciples ont parfois eu peur aussi de cet esprit qui soufflait, qui les dépassait. Mais la crainte de Dieu, c'est aussi autre chose, et Sainte-Thérèse d'Avila en parle.
2: La crainte de Dieu, il y a plusieurs niveaux. Il y a un premier niveau qu'on peut qualifier de servile. C'est finalement la crainte de ce que Dieu pourrait nous faire, la crainte d'être puni. C'est notamment ce que ressent le peuple hébreu dans le désert, au moment notamment où il se manifeste à Moïse sur le Sinaï. Mais on est appelé à dépasser cette peur et à arriver à un autre niveau qui est la crainte filiale, où là, finalement, il s'agit de craindre d'offenser Dieu. C'est-à-dire qu'on n'a plus peur pour soi-même, mais on a plutôt peur de blesser le cœur de Dieu qui n'est qu'amour. Et c'est là où se situe proprement le don de crainte.
1: Alors, je voudrais m'arrêter sur un extrait de Sainte-Thérèse d'Avila, et qui est la présence d'une certaine manière du combat spirituel au cœur de cette recherche de l'Esprit-Saint. Ce combat spirituel, il se traduit, pour Sainte-Thérèse d'Avila, par le démon qui va davantage attaquer une âme qui, justement, serait prête, d'une certaine manière, qui serait disponible à l'Esprit-Saint. Comment ça se traduit, ça ?
2: Oui, en fait, l'Esprit est celui qui nous rapproche du Père et du Fils, qui nous divinise. Mais évidemment, ça ne plaît pas à l'adversaire qui va tout faire pour nous empêcher d'avancer et même nous faire reculer, nous faire chuter. Donc, il y a un combat spirituel qui peut être très intense. Et donc, Sainte Thérèse, effectivement, en parle beaucoup. Elle-même a dû lutter contre le diable à de multiples reprises. Elle avait une vie spirituelle et mystique très forte, donc à la fois marquée par des extases, mais aussi par ses combats. Donc, il lui arrivait régulièrement de prendre de l'eau bénite pour chasser le diable autour d'elle. Donc oui, il faut vraiment prendre conscience que celui qui veut vivre selon Dieu, celui qui veut être mû par l'Esprit Saint, il va aussi rencontrer l'esprit de l'adversaire.
1: Oui, au fond, c'est quelque part le don de la crainte de Dieu, c'est aussi le don de percevoir l'opposant de Dieu, l'adversaire de Dieu, donc le diable. Est-ce que c'est aussi ça ?
2: Oui, quand on craint Dieu, eh bien, on est très conscient de sa faiblesse. Et on sait qu'on peut très facilement chuter. Même les saints, les plus grands saints, alors qu'ils sont proches de Dieu, sont tout à fait conscients qu'ils peuvent chuter à n'importe quel moment. Et donc, ce don de crainte les rend vigilants.
1: Alors, dans votre ouvrage, vous citez plusieurs saints ou plusieurs grandes figures qui expriment ce qu'est la crainte de Dieu pour eux, et notamment une jeune femme, une pakistanaise qui est Asia Bibi, qui est au départ une ouvrière agricole chrétienne et qui va justement être amenée à exprimer ce qu'est la crainte de Dieu dans sa vie elle-même, dans son expérience. Racontez-nous, Père Arnaud Duban.
2: En fait, cette femme a été accusée par d'autres femmes de son village, donc d'être chrétienne et donc d'être ennemie des villageois, parce que elle n'agissait pas à la manière des autres, donc elle a été faussement accusée. Mais au lieu de se réfugier dans la haine ou dans un désir de vengeance, elle est restée toujours unie à Dieu. Et bien qu'elle a été mise en prison, donc elle a vécu des années d'épreuves terribles, mais elle n'a jamais voulu sombrer dans ce désir de vengeance. Et donc c'est un bel exemple de crainte. Elle craignait avant tout d'offenser Dieu. Et la crainte de Dieu, c'est aussi une forme de respect, d'adoration du Seigneur. Et donc, elle préférait vivre dans cet esprit-là que de se tourner vers ses semblables pour leur en vouloir.
1: Arnaud Duban, est-ce que c'est encore d'actualité de parler de la crainte de Dieu aujourd'hui ?
2: Plus que jamais. Aujourd'hui, on vit dans un monde qui a peur, qui a terriblement peur, pour de multiples raisons, qui d'ailleurs sont d'une certaine façon justifiées, que ce soit la crise climatique, que ce soit la crise économique, que ce soit la crise sociale, que ce soit les guerres, on pourrait en rajouter. Donc il y a une peur, il y a une anxiété qu'on retrouve partout et même beaucoup chez les jeunes. Eh bien justement, il s'agit de passer de cette peur à la crainte de Dieu. Donc la crainte de Dieu, elle fait basculer en réalité dans la confiance, parce que on sait que Dieu est là, que Dieu est tout puissant et qu'il ne nous abandonnera jamais.

0: Arnaud Duban, vous êtes curé de la paroisse parisienne du Saint-Esprit et on parlait avec vous du respect et de l'adoration pour caractériser le don du Saint-Esprit qui est celui de la crainte de Dieu. Aujourd'hui, nous parlons d'un autre don du Saint-Esprit qui est celui de la piété associée à la tendresse d'une certaine manière, à quelque chose de beaucoup plus proche si on peut dire. Alors Saint François de Sales nous invite à repenser ce don du Saint-Esprit, celui de la piété avec, il évoque le terme de béquille, mais l'humilité et la confiance. Pourquoi est-ce que c'est si important dans la piété, vous allez nous redire ce que c'est, de voir à l'esprit l'humilité et la confiance?
1: Alors, donc pour repartir de la crainte, elle nous permet d'établir une juste distance par rapport à Dieu et c'est nécessaire parce que Dieu est le tout autre, le tout puissant. Donc il faut d'abord établir cette juste distance. Mais on pourrait dire que le don de piété complète celui de crainte parce que il faut aussi qu'on puisse se jeter dans les bras de Dieu. À la fois on est à distance et en même temps il nous appelle à nous unir à lui de la façon la plus parfaite, non dans la tendresse, mais aussi dans la confiance et dans l'humilité, effectivement. La confiance, parce que Dieu a beau être tout-puissant, bah, il est surtout amour et je n'ai rien à craindre de lui, donc je peux me jeter dans ses bras. Et bah, l'humilité, parce que c'est un peu comme un enfant qui se blottit dans les bras de son papa ou de sa maman. Il peut le faire parce que justement, il est tout petit. Et donc, il ne faut pas oublier que nous le sommes, nous aussi, par rapport à Dieu. Jésus nous a plusieurs fois invités à être comme des enfants. Si vous n'êtes pas comme des enfants, vous n'entrerez pas dans le royaume de Dieu.
0: Père Arnaud Duban, pourquoi est-ce qu'on utilise plus le terme de piété plutôt que celui de prière?
1: Bien sûr, la prière est une des façons d'exercer le don de piété, d'en vivre. Mais le don de piété va plus loin puisqu'il implique non seulement notre relation à Dieu, mais aussi notre relation à l'autre, au prochain. En fait, le don de piété nous permet à la fois d'aller vers Dieu, comme je l'ai dit tout à l'heure, mais aussi d'aller vers notre prochain. Donc, on ne peut pas faire l'un sans l'autre. Celui qui est vraiment habité par l'Esprit Saint, il va aussi chercher à soutenir son frère ou sa sœur qui a besoin de lui.
0: Il y a une question de fidélité aussi, en lien avec ce don de piété.
1: Oui. En fait, la véritable piété donc, qui nous rapproche de l'autre, ou de Dieu d'ailleurs, c'est toujours dans une forme de fidélité. On est aujourd'hui dans une société un petit peu du zapping à tous les niveaux, et même au niveau des relations, que ce soit par rapport à Dieu. Hein, il y a cette recherche spirituelle qui fait que certains passent d'une spiritualité à une autre. Bon, je dis ça sans aucun jugement. Et pareil, par rapport aux autres, il y en a qui vont également changer beaucoup de leurs liens. Eh bien, je crois que l'Esprit

profondeur. C'est un petit peu comme un malade qui est guéri, enfin disons soigné d'abord par le médecin. Il va pas être guéri immédiatement. Il va falloir qu'il prenne ses remèdes pendant un certain temps avant de parvenir à la guérison. Donc nous, c'est pareil. Le Seigneur nous guérit et nous divinise petit à petit.

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1: Père Arnaud Duban, on est avec vous, on évoque les 7 dons du Saint-Esprit. Alors, on a parlé du don de la crainte de Dieu. Il y a aussi le don de la science. Qu'est-ce que c'est le don de la science? Est-ce que c'est réservé à une seule partie des croyants qui auraient l'hémisphère gauche ou l'hémisphère droit plus développé que l'autre?
2: Non, il est offert à tous les croyants. Et il s'agit, en fait, de connaître le chemin qui conduit vers Dieu et aussi de connaître le monde tel qu'il est avec la présence de Dieu. Donc, c'est pas tellement une question de QI, hein, de quotient intellectuel. En fait, l'esprit nous permet de connaître ce qui est important à connaître dans notre monde. Donc, en gros, on pourrait dire, il nous permet d'en connaître d'abord la beauté, la splendeur, un peu comme Saint François d'Assise qui s'émerveillait devant les créatures, et en même temps d'en connaître la fragilité, la caducité, c'est-à-dire le fait que ce monde, il est déchu, il est blessé, il est fragile. Et donc le don de science nous permet d'associer les deux, à la fois une forme d'émerveillement, mais aussi une forme de pitié, au bon sens du terme, de compassion par rapport à ce monde qui souffre.
1: Alors j'aime bien ce que vous rappelez, cette citation du théologien Karl Barth, qui est un théologien protestant, et qui dit qu'il avait toujours sa Bible dans une main et son journal dans une autre. Quel lien est-ce qu'on peut faire, d'une certaine manière, entre l'actualité et puis notre foi chrétienne? Est-ce que c'est un don, le don de la science, à convoquer quand on n'arrive plus à faire le lien, quand on finit par dire que l'un n'est pas intéressant et qu'il faut vite oublier les misères du monde et puis se tourner davantage vers l'écriture? On comprend là qu'il n'y a pas tout à fait de sens, et le don de science vient nous dire que les deux sont joignables.
2: Tout à fait, et je dirais même que c'est indispensable de joindre les deux, parce que ça permet d'éviter un double écueil. Le premier, c'est d'être à l'écoute des infos en continu 24 heures sur 24, comme notre société nous y pousse avec tous les moyens modernes, et d'être un petit peu fasciné au sens fort du terme, par l'actualité. Et le deuxième écueil, c'est inversement de s'en désintéresser totalement parce que ça ne nous concerne pas, parce que c'est le monde va mal, etc. Donc en fait, le chrétien, il est appelé à avoir une attitude médiane, c'est-à-dire à la fois à connaître ce qui se passe autour de lui, parce qu'on est placé dans le monde d'aujourd'hui, et on est placé là parce qu'on a un rôle à y jouer, donc il faut savoir ce qui se passe, mais sans se laisser omnibuler, parce qu'on sait que derrière toute cette actualité, encore une fois, Dieu est présent et Dieu veille.
1: Alors c'est aussi ce qu'on peut entendre dans le Christ. Le Christ, lorsqu'il s'adresse aux foules, lorsqu'il leur parle, il est parfois étonné du fait que nous comprenions des choses de ce monde, mais que nous ayons du mal à y lire les signes de Dieu dans ce monde. C'est aussi ce qu'a rappelé Vatican II. Alors, à quoi on est appelé? Est-ce que quand on est un chrétien, on voit d'une certaine manière des choses que les autres ne voient pas?
2: Oui, oui.
1: Père Arnaud Duban.
2: C'est ce que les pères du Concile Vatican II ont appelé les signes des temps. Donc il s'agit de reconnaître derrière les événements de ce monde, et aussi parfois les événements de notre propre vie, comment Dieu agit et en quoi Dieu nous fait signe. Voilà, donc ça demande effectivement l'Esprit Saint, parce que autrement, j'allais dire, quand on a le nez dans le guidon, on voit juste le bitume, voilà. Alors que quand on prend un peu de recul, on se lève un peu sur sa selle, on voit le paysage autour, et donc là,

0: C'est pareil, il faut voir derrière les événements, comment est-ce que Dieu se révèle.
1: Père Arnaud Duban, on est sur RCF Notre-Dame et vous commentez les différents dons de l'Esprit-Saint. On est sur ce don de science qu'on ne connaît pas très bien. Alors vous disiez, c'est à la fois la contemplation, d'une certaine manière une forme de gratitude aussi pour la création. Est-ce que, au fond, c'est aussi un don qui peut nous permettre de voir ce qu'il y a à dénoncer dans ce monde ?
0: Ah, tout à fait. Le chrétien n'est pas un béni oui-oui. Donc je parlais de Saint François parce que effectivement il a beaucoup loué Dieu pour sa création, mais il savait aussi dénoncer le mal. Donc avec son père par exemple, il a su être franc et lui reprocher entre guillemets son attachement aux richesses. Donc de manière plus générale, le don de science nous permet aussi de voir le mal qui est à l'œuvre. Et il ne faut pas oublier que Jésus appelle le diable le prince de ce monde. Donc on en est conscient. Et c'est ça aussi qui permet de lutter contre lui. Parce que si vous ne voyez pas votre adversaire, si vous ne prenez pas conscience qu'il est présent, vous êtes perdu d'avance.

0: Les sept dons du Saint-Esprit, c'est le titre de votre ouvrage publié aux éditions Teki. Bonjour Père Arnaud Duban.
1: Bonjour.
0: Vous êtes curé à la paroisse du Saint-Esprit, c'est à Paris dans le 12e arrondissement. Alors on s'arrête avec vous sur les sept dons du Saint-Esprit. Aujourd'hui, le don de la force. Et si on en parle, c'est notamment parce qu'il est présent dans les Écritures. Et ce qui m'a marqué, c'est que vous rappelez un passage de l'Évangile selon Saint Luc, c'est au chapitre 22, verset 43, lorsque Jésus est sur la croix et qu'il est noté que du ciel lui apparut un ange pour le fortifier. C'est étonnant de se dire que le Christ a lui-même vécu, traversé, appelé ce don de la force.
1: Oui, Jésus est à la fois pleinement Dieu, mais aussi pleinement homme. Et en tant qu'homme, il a connu toutes nos fragilités. Et donc, en particulier au moment de sa passion, il est soumis à une angoisse immense, hein, au point de transpirer du sang. Donc c'est vraiment une épreuve terrible. Et c'est très beau, je trouve, de constater que à ce moment-là, Dieu lui vient en aide avec cet ange qui vient le réconforter.
0: C'est quoi être fort pour un chrétien aujourd'hui?
1: Alors, la force, c'est ce qui nous permet de supporter les épreuves, de supporter aussi le temps qui passe. Donc, c'est pas seulement le fait d'avoir la capacité d'attaquer, entre guillemets, hein, comme on le voit souvent, mais c'est plus la capacité de résister au mal. Le prince de ce monde est présent, il a agi contre nous, et on a besoin de force pour résister à ces attaques.
0: Alors, Père Arnaud Duban, j'imagine que dans la Bible, cette question de la force qui nous est donnée par l'Esprit Saint, parce qu'il faut redire que c'est pas la force véritablement humaine, ce serait pas, comme on l'entend par exemple aujourd'hui dans le développement personnel, on pourrait dire la résilience ou la force de caractère, ou c'est pas de cette force-là dont il est question, c'est pas non plus la force musculaire, on imagine bien, mais cette force, elle correspond à quoi en fin de compte? Qu'est-ce qu'on va traverser avec Dieu qu'on n'aurait pas traversé seul?
1: Alors, la force, d'abord, il faut rappeler que c'est une vertu cardinale même. Autrement dit, n'importe quel être humain qui s'est développé, qu'il soit croyant ou non croyant, peut en faire preuve. Mais lorsqu'on parle du don de force, là on va beaucoup plus loin, c'est vraiment un don qui vient de Dieu et qui nous permet de réaliser des actes justement proprement divins. Je pense en particulier aux martyrs. On a un certain nombre d'exemples des martyrs des premiers siècles qui ont traversé d'immenses épreuves. Certains ont été torturés et pourtant les témoignages nous disent qu'ils étaient dans la paix, même dans la joie. Certains même ne ressentaient pas de peine physique. Alors, c'est pas vrai dans tous les cas, mais on a quand même des exemples de ce type qui prouvent qu'à ce moment-là précis, clairement, Dieu était à l'œuvre et Dieu, en quelque sorte, les portait.
0: Alors, Père Arnaud Duban, c'est une vigueur qui va nous permettre de lutter contre quoi? Vous évoquez donc le prince de ce monde, pour dire le diable. Ça nous permet de lutter contre quoi? Le découragement, contre, au fond, les effets des tentations? Qu'est-ce que c'est exactement?
1: Alors, traditionnellement, nous avons trois adversaires. Donc, le premier, c'est le diable, mais le second, c'est le monde, et le troisième, c'est la chair, peu importe l'ordre. Mais donc, le monde a été conçu par Dieu, donc il est bon en lui-même, mais il a été perverti, encore une fois, par le diable. Donc, il y a des structures de péché dans le monde. Et puis, la chair, c'est pas le corps, parce que le corps, il est bon, là aussi créé par Dieu, mais il y a en nous des fragilités, des blessures qui font que notre chair, ce sont en quelque sorte toutes nos tentations, tout ce qui nous pousse vers le bas. Donc, c'est contre tout ça qu'il faut résister. C'est contre ces trois ennemis, la force que Dieu nous donne nous permet de ne pas succomber aux tentations, mais au contraire de demeurer debout et de continuer à marcher vers le royaume.
0: Ça veut dire, Père Arnaud Duban, que si on ne convoquait pas ce don de l'esprit, qui est celui de la force, mais par moments, on tomberait, mais que si on tient, c'est parce qu'on a convoqué la force, on peut dire ça?
1: Alors, Encore une fois, il n'est pas toujours indispensable de vivre selon le don de force. Par exemple, il y a beaucoup de choses que la vertu nous permettra de faire. Par exemple, si un soir je suis fatigué, mais que je dois quand même préparer le repas parce que j'ai invité des amis, pas besoin de convoquer le don de force pour ça. Là, la
0: même vertu... si c'est une forme de résistance.
1: Oui, mais je dirais là, on est vraiment sur le plan humain et un petit peu du quotidien. La vertu de force sera suffisante. Mais par contre, si j'apprends le même soir que je viens de perdre mon père, ma mère, quelqu'un de très proche, et que justement j'ai invité ces mêmes amis, eh bien là, peut-être que ce qui va me permettre de ne pas m'effondrer et puis de passer cette soirée comme prévu, c'est le don de force. Voilà, c'est quelque chose qui est au-delà de la simple vertu.

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1: Père Arnaud Duban, on parle avec vous des différents dons du Saint-Esprit. On a vu celui de la force. Voyons un peu celui de l'intelligence. Ce n'est pas l'opposé de la force.
2: Non. Non, en fait, dans les dons, certains sont ce qu'on appelle intellectuels et d'autres sont plus de l'ordre de l'agir. Donc, les dons intellectuels, ce sont en particulier l'intelligence, justement, et la sagesse. Donc, l'intelligence, c'est ce qui nous permet de pénétrer dans le mystère de Dieu. C'est, en fait, la petite lumière qui s'allume lorsque, par exemple, je reçois une parole, j'entends une parole de Dieu. Sans le don d'intelligence, elle va toucher mon cerveau. Je vais peut-être même être capable de la prendre par cœur. Mais pour qu'elle touche mon cœur, eh bien là, j'aurais besoin du don d'intelligence.
1: C'est un peu une manière de saisir, Père Arnaud Duban, une partie, ou en tout cas, on pourrait dire parfois une forme de fulgurance de ce qu'est Dieu, enfin, si on peut dire comme ça.
2: Oui, tout à fait. Le meilleur exemple, je trouve, c'est celui des pèlerins d'Emmaüs qui s'éloignent de Jérusalem tout tristes. Alors, en fait, ils ont toutes les connaissances et ils sont capables de dire à cet inconnu qu'ils rencontrent, qui est Jésus, eh ben voilà, il a fait ceci, il a fait cela, mais ça va pas plus loin. Et ensuite, Jésus va reprendre avec eux les Écritures qu'ils connaissent certainement par cœur, mais il y a que lui et donc avec l'Esprit Saint qui vont être capables de faire des liens, que tout prenne sens, que tout s'éclaire. Donc oui, on peut parler d'une certaine façon de fulgurance. À un moment donné, ce qui était obscur devient lumineux.
1: Père Arnaud Duban, on est sur RCF Notre-Dame. Vous évoquez avec nous les dons du Saint-Esprit. Moi, ce qui me marque, c'est que régulièrement, dans l'Écriture, le Christ est assez virulent, même parfois un peu violent, contre ceux qui n'ont pas cette intelligence. Pourquoi est-ce qu'il est si sévère avec ses disciples et puis parfois avec la foule aussi?
2: Je crois qu'il est sévère parfois pour lutter contre l'orgueil. Parce que l'orgueil, c'est le principe de tous les péchés. C'est donc, on pourrait dire, le plus grave de tous. Et ceux à qui il s'adresse, donc en l'occurrence souvent les pharisiens, les scribes, connaissent parfaitement les Écritures, eux aussi, et ont l'impression qu'ils n'ont pas besoin de quoi que ce soit. Ils sont autosuffisants. Donc leur intelligence, en fait, est en quelque sorte enfermée sur elle-même. Et c'est pour cette raison qu'ils ne parviennent pas à entrer dans le mystère que Jésus vient leur révéler. Donc Jésus est obligé un petit peu de cogner sur la pierre hein, pour qu'elle se brise. Il est obligé de leur faire prendre conscience que ils sont entre guillemets à côté de la plaque. Donc il a des mots un peu forts pour les faire réagir.
1: Qu'est-ce qui peut justement faire que nous nous ouvrions à l'intelligence à laquelle nous sommes appelés et qui est rappelée dans ces sept dons de l'Esprit Saint, Père Arnaud Duban?
2: Alors, donc, d'abord, il faut bien sûr lire l'Écriture ou écouter la parole. Ça commence par là. Même si, en réalité, Dieu nous parle de multiples façons. Il ne parle pas que par l'Écriture. Mais disons que c'est un moyen privilégié de le connaître. Et puis, il faut le faire dans un esprit de prière. Parce que, encore une fois, Dieu ne veut pas toucher seulement notre intelligence, mais aussi notre cœur. Donc, cet esprit de prière, il nous permet de mieux comprendre ce qu'il veut nous dire. Et je peux élargir, donc, pas seulement en lisant l'Écriture, mais par exemple, en apprenant telle ou telle nouvelle, en découvrant telle ou telle chose de la création. Là, on va plus loin que le don de science dont on avait parlé tout à l'heure. On pénètre vraiment le mystère de Dieu lui-même.

0: Comment choisir entre différents biens ? Être prudent peut-il nous empêcher d'agir ? Eh bien, pas si nous suivons l'Esprit Saint. C'est en tout cas ce que nous allons approfondir avec vous, Père Arnaud Duban. Vous êtes curé à Paris et vous êtes aussi l'auteur du livre « Les sept dons du Saint-Esprit ». C'est publié aux éditions Pierre Tecky. Arnaud Duban, est-ce qu'on peut dire que l'Esprit Saint est à invoquer, à convoquer presque lorsque l'on a des décisions à prendre et qu'il peut être un bon guide?
1: Oui, oui. Là encore, repartons des vertus. Il y a la vertu de prudence, donc provedere, voir en avant, qui a donné le mot prudence. Ça nous permet déjà d'agir de façon juste dans la plupart des situations. Mais il arrive que la vertu de prudence soit insuffisante, qu'on ait des décisions à prendre, ou même après avoir utilisé notre raison, on n'y voit pas clair. Et dans ces conditions, Dieu est tout prêt à nous aider avec le conseil. Donc c'est lui qui peut nous donner la lumière pour prendre la bonne décision.
0: Mais qu'est-ce qui fait que quand bien même, parfois, on prie, on cherche à discerner, on est tiraillé entre différents chemins et pour autant le bien ne s'éclaire pas si facilement, ou au contraire on va prendre une décision et ce sera la mauvaise, ou alors, où donc était à ce moment-là l'esprit de conseil ?
1: Alors, il peut arriver que d'abord on soit trop pressé. Dieu, il prend son temps, enfin, c'est-à-dire que son temps à lui n'est pas le nôtre, donc il faut savoir être patient. Par ailleurs, peut-être qu'à certains moments, on ne sait pas être suffisamment à son écoute. Il nous donne une réponse, mais on ne sait pas l'accueillir, l'entendre. Parce que Dieu nous parle de multiples façons et ça peut être par exemple par une autre personne qui va me donner un conseil et je peux être indifférent à ce conseil, mépriser ce conseil alors que finalement il venait de Dieu mais il me convenait pas, c'était pas ce que j'avais envie de faire, donc je n'écoute pas. Il peut y avoir un certain nombre de raisons qui font que je n'accueille pas le conseil que Dieu veut me donner.
0: Oui, on se souvient que Moïse, par exemple, peut-être un peu par pouvoir aussi, ne s'entourait de personne jusqu'au moment où son beau-père est véritablement venu, j'ai trop pour venir lui dire ce qu'il fallait faire et notamment déléguer. La question du conseil, elle est importante parce que parfois, c'est aussi, à l'inverse, beaucoup plus clair. Est-ce qu'on peut entendre une voix qui nous dirait ce qu'il faut faire, Père Arnaud Duban?
1: Souvent, on n'entend pas de voix au sens fort du terme. Enfin, chaque chrétien a sa vie spirituelle propre. Certains ont entendu des voix, comme Jeanne d'Arc. Mais d'ailleurs, c'était pas forcément l'Esprit Saint, c'était plutôt des saints. Mais en tout cas, l'Esprit Saint nous parle à sa façon. C'est-à-dire qu'il nous permet de comprendre quelle est la volonté de Dieu. Pour prendre l'exemple de Sainte Thérèse de Calcutta, elle, dans le train qui l'a ramenée de sa retraite, elle a compris à travers une parole, « J'ai soif », qui avait été exprimée par Jésus sur la croix, que Dieu l'appelait à quelque chose de plus que sa vocation d'enseignante et aller vraiment donner à boire à ceux qui avaient soif dans les rues de la ville. Voilà, mais je ne pense pas que c'était une voix explicite. C'est quelque chose qu'elle a compris dans son cœur à partir de cette parole de l'Écriture.
0: Il y a une question d'interprétation aussi.
1: Oui, tout à fait. Alors, ce qui me paraît important à dire aussi à ceux qui nous écoutent, parce que c'est vrai qu'on est souvent confronté à des choix qu'on doit prendre, c'est que il faut prier, faire de son mieux pour être à l'écoute de l'Esprit. Mais à un moment donné, il faut y aller, c'est-à-dire sans se précipiter. Mais à un moment donné, il faut pas non plus tomber dans l'excès inverse et procrastiner, tergiverser. À un moment donné, il faut y aller en faisant confiance. Voilà, Seigneur, je ne suis pas sûr d'avoir vraiment compris ta volonté, mais il me semble que c'est ça, j'y vais et je sais que tu seras avec moi.
0: Et c'est important de le dire pour ne pas rester finalement soit dans la cédille, une forme de paresse, enfin, d'être un peu paralysé. Est-ce que ça veut dire, Père Arnaud Duban, que ça se travaille d'écouter l'Esprit Saint et de quelle manière ?
1: Oui, Je pense que ça se travaille en particulier dans la prière. On dit que Saint Jean-Paul II prenait toutes ses décisions après avoir pris un temps de prière, toutes les grandes décisions. Donc je crois qu'on peut prendre exemple sur lui. Bon, il était pape, ça veut dire qu'il avait un petit peu d'activité, il était un peu occupé, et pourtant, il trouvait ce temps chaque jour de prier. Donc, a fortiori, nous en avons besoin nous aussi. Et plus on va prendre ces temps de prière, plus on va être dans l'intimité avec Dieu, et plus on va être capable d'entendre sa voix.

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1: Et nous sommes sur RCF Notre-Dame avec vous, Père Arnaud Duban. Nous évoquons les différents dons de l'Esprit-Saint et nous voilà arrivés à la sagesse. Alors, je me souviens que le pape Léon XIV a écrit une lettre à Sarah Mulally à l'occasion de son ordination comme évêque chez les Anglicans, donc chef spirituel de tous les Anglicans du monde entier. Et dedans, le pape Léon XIV rappelait, lui souhaitait le don de sagesse. Qu'est-ce qu'il voulait lui dire par là ?
2: Le don de sagesse, c'est celui qui convient particulièrement aux gouvernants, que ce soit politique, religieux ou autre. Donc effectivement, le pape Léon XIV a une belle intention pour Sarah Mulally. La sagesse, c'est ce don qui nous permet d'être unis à Dieu et donc de gouverner avec lui comme lui. Donc d'abord de nous gouverner nous-mêmes, mais aussi de gouverner les autres. Et c'est le don qui nous permet de voir le monde avec les yeux de Dieu et d'agir avec les mains de Dieu.
1: Est-ce qu'on en a suffisamment conscience ? Parce que je repense à ce passage dans les écrits de Saint Jacques. « Mes frères, regardez, si quelqu'un d'entre vous manque de sagesse, qu'il la demande à Dieu, qui donne à tous, simplement et sans reproche, et elle lui sera donnée. » Est-ce que ça veut dire que si on demande la sagesse, on la reçoit ?
2: Oui.
1: Il faut y croire peut-être aussi.
2: Alors, il faut y croire. Bon, après, il y a toujours ces limites, notamment celui d'un cœur entre guillemets impur. C'est-à-dire si mon cœur est habité par des désirs qui vont à l'encontre de l'Évangile, eh bien, l'Esprit-Saint ne viendra pas. Parce qu'il ne peut pas habiter dans un cœur impur. Il y a une contradiction de nature.
1: Mais c'est fort de dire un cœur impur, parce que qui peut prétendre aujourd'hui avoir un cœur pur ?
2: Oui, alors, non, absolument. C'est pour ça que je prends à dessein un peu l'extrême pour dire ce qui peut bloquer. Maintenant, on n'est ni tout blanc ni tout noir, généralement. Donc, en fait, il faut, je pense, avoir des cœurs de pauvres quand on prie. Je sais bien que je ne suis pas tout blanc, je sais bien que mon cœur n'est pas encore parfaitement sanctifié, mais je sais aussi que Dieu veut me sanctifier. Et donc, c'est avec un cœur vraiment de pauvre que je vais lui demander tous les dons, et en particulier celui de la sagesse, parce que je sais que Dieu veut justement gouverner ce monde. Il est le roi de l'univers, comme on le fait chaque année. Et donc, pour qu'il puisse vraiment régner sur l'univers, eh bien, il veut aussi passer par nous et par moi. Voilà, donc c'est avec un cœur de pauvre que je peux le lui demander.
1: Et c'est pour ça aussi que la figure de Saint Joseph dans l'Ancien Testament, elle est intéressante parce qu'il va devenir le conseiller de Pharaon. D'abord parce qu'il arrive à deviner les songes, ça va être sa force. Mais aussi parce qu'il devient d'une certaine manière le sage, celui qui a moins d'intérêt dans le pouvoir terrestre. De quelle manière est-ce qu'on peut dire que la Bible, en tout cas l'Ancien Testament, met à l'honneur la sagesse, justement.
2: L'exemple que vous citez est parfait. Hein. Je pense que Joseph, le patriarche, c'est un modèle de sagesse parce qu'il est toujours à l'écoute de Dieu, qui lui parle en l'occurrence par des songes, mais Dieu peut parler d'autres façons, on l'a vu. L'important, c'est d'être à son écoute. Et grâce à cette écoute, Joseph est capable d'agir à la manière de Dieu et avec donc cette sagesse extraordinaire. Mais bon, il y a d'autres exemples. Hein. On pourrait citer par exemple le prophète Daniel qui est capable lui aussi d'entendre la voix de Dieu à travers les songes et qui est capable aussi de guider les gouvernants autour de lui. Donc il y a d'autres exemples. Il y a tout simplement les livres de sagesse qui sont quand même assez nombreux et extraordinairement riches. Si on les a appelés ainsi, c'est bien parce qu'ils nous communiquent cette sagesse qui vient de Dieu. Donc l'Ancien Testament, en fait, est très riche à ce niveau-là.
1: Père Arnaud Duban, pourquoi est-ce que vous dites que la luxure est l'ennemi, d'une certaine manière, de la sagesse ?
2: Alors ça, c'est donc saint Thomas d'Aquin qui a donné pour chaque don une vertu correspondante, mais aussi un vice correspondant. Alors, donc le lien, il est toujours, on pourrait dire, discutable, dans le sens où il n'y a pas forcément un lien unique, on peut établir plusieurs liens. D'ailleurs, d'autres théologiens l'ont fait. C'est pour ça aussi que parfois je cite plusieurs vices qui peuvent empêcher d'exercer le don. Mais en tout cas, la luxure, bien elle replie sur soi et donc par définition elle enferme en soi et elle empêche d'être à l'écoute de Dieu et d'agir en union avec lui.
1: Merci beaucoup Père Arnaud Duban d'avoir été avec nous toute cette semaine pour nous parler des 7 dons du Saint-Esprit. C'est le titre également de votre ouvrage publié aux éditions Pierre Tecky. Je rappelle que vous êtes curé à la paroisse du Saint-Esprit à Paris dans le 12e. Et merci à Jean-Paul Lérine pour la réalisation technique. Bonne semaine.

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1: Aujourd'hui, coup de projecteur sur 1461 avec la ville de Gênes qui se révolte contre la tutelle française. En Angleterre, la guerre des deux roses voit la victoire d'Édouard IV sur Henri VI, alors qu'en France, Louis XI succède à Charles VII. Invité Joël Blanchard, auteur d'une biographie de Louis XI qui sort chez Tempus.
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1: Aujourd'hui, 1461.
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1: Mais que s'est-il passé pendant ces 12 mois ? En Bosnie, une nouvelle ville est fondée, Sarajevo. En Angleterre, la guerre des deux roses voit la victoire d'Édouard IV sur Henri VI, alors qu'en France, Louis XI succède à Charles VII. Invité, Joël Blanchard, auteur d'une biographie de Louis XI qui sort chez Tempus.
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1: Sous le protectorat du roi de France depuis 1458, la République de Gênes se rebelle contre les Français le 9 mars 1461. Une révolte menée par l'archevêque de la ville, Paul de Campo Frigoso. Le 12 mars, un nouveau doge est élu. Il sera remplacé par Spinetta de Campo Frigoso le 18 juillet et enfin par l'archevêque de Gênes lui-même le 24 juillet. Entre-temps, le 17 juillet, une armée venue secourir le gouverneur français de Gênes est battue. En France, pour fêter son couronnement, le 2 octobre, Louis XI fait libérer un certain nombre de malfaiteurs, parmi eux un poète, François Villon. L'auteur de la ballade des pendus sera de nouveau arrêté pour vol l'année suivante. Le 27 novembre, Louis XI tient une promesse qu'il avait faite au pape alors qu'il était dauphin de France, abolir la pragmatique sanction. Ordonnance de son père Charles VII, le roi s'affirmait comme le gardien des droits de l'Église de France et dénonçait les abus de la papauté. Louis XI la rétablira en 1464 pour l'abolir en 1467 et signera un concordat avec le pape en 1472. Enfin, au cours de l'année, le gouverneur ottoman de Bosnie, Izetbeg Isaković, fonde une nouvelle ville, Sarajevo, en lançant la construction d'une mosquée, d'un marché couvert, d'un main public, d'un pont, d'une auberge et du palais du gouverneur.
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1: Second roi de la maison de Lancastre, fils d'Henri V d'Angleterre, mais également petit-fils de Charles VI de France, Henri VI devient à l'âge de 1 an roi d'Angleterre, mais également roi de France aux yeux des Anglais, nous sommes en 1422. Après une période de régence, son règne personnel débute en 1437. Il verra la fin de la guerre de Cent Ans en 1453 avec la victoire française de Castillon et la prise de la ville de Bordeaux, ce qui provoquera sur le souverain britannique une forme de folie où il enchaînera les crises et les périodes de rémission, un peu comme son grand-père Charles VI. Une situation qui déclenchera en 1455 la guerre des deux roses qu'opposent deux branches de la maison Plantagenet, les Lancastres et les York. Le 4 mars 1461, Henri VI perd son trône au profit d'Édouard IV, membre de la famille d'York. Le nouveau roi est couronné le 28 juin.